0: Catéchumènes, tous ceux qui découvrent la foi lors de cette veillée des jeunes aussi, qui cherchent à s'engager, qui osent s'engager dans la foi, on pourrait dire. Et puis, dans cet engagement social et politique des chrétiens, ce sera à Metz, avec la figure de Robert Schuman. Alors, Père Jean-Baptiste Arnaud, cette réflexion sur l'engagement des chrétiens, comment est-ce que vous lisez, vous, justement, ces différents lieux dans lesquels il va se rendre et le lien que vous feriez avec l'engagement qui est attendu peut-être des chrétiens?
1: D'abord, l'engagement, il est contenu dans le thème, hein, encore une fois, de cette visite, pour que le monde ait la vie, fin du discours du pain de vie, qui suscite ensuite l'engagement. C'est Jésus lui-même, au fond. Ce que je veux dire par là, c'est qu'on s'engage parce qu'on répond à un appel. Il se trouve que le séminaire de Paris a désormais un lieu central, qui est l'église Saint-Germain-l'Auxerrois, et que cette église a aussi reçu la mission d'être une maison de prière pour les vocations, pour toutes les vocations, au sens le plus large possible. Et derrière le mot vocation, peut-être que le mot vocation est plus parlant encore que le mot engagement, ou en tout cas, il ne faudrait pas que le mot engagement fasse perdre de vue le mot vocation. Quand on pense vocation, on pense tout de suite prêtre, religieuse, mais en fait, c'est bien plus large que ça, et ça qui unifie les différentes engagements, les différentes vocations dont vous parlez, et dont parlera certainement le pape à l'occasion de ces personnes rencontrées et ces lieux visités. En fait, c'est un appel. Donc répondre à un appel, qui est un appel libre. Et dans l'évangile de Saint Jean, juste après ce verset « Pour que le monde ait la vie », voilà, Jésus suscite cette liberté. Hein. Voulez-vous partir, vous aussi ? Et donc, pour qu'on dise « Ben non, moi je veux rester ». Alors, il ne faut pas minimiser, il faut pas réduire l'engagement à cela, mais ça veut dire qu'on est toujours libre de s'engager quand même. C'est quand même, et toujours libre de répondre à un appel. L'appel à la sainteté, par notre baptême. Par le baptême, nous recevons ce don, au fond, de la sainteté, pour en vivre, pour le déployer. La sainteté, c'est pas une récompense réservée à des gens très expérimentés, mais c'est un cadeau qui est fait à tous les baptisés. Ensuite, libre à eux de le faire fructifier, de le mettre en œuvre, d'en vivre. De différentes manières, de la manière la plus spirituelle ou la plus religieuse, dans la prière, dans la vie liturgique, et on aura l'occasion de célébrer des liturgies avec le Saint-Père, et puis dans des engagements aussi. Donc aujourd'hui, tous les jeunes que le Saint-Père rencontrera au Stade de France, bah, pour beaucoup, pas tous, et puis, mais pour beaucoup, ils vivront des engagements, que ce soit dans le scoutisme, que ce soit dans les moments éducatifs, que ce soit au service des plus pauvres, que ce soit au service en prenant soin de la création, que ce soit d'une manière artistique, culturelle. Enfin, il y a une multitude d'engagements. On voit bien aujourd'hui, et en particulier quand même dans le domaine caritatif au sens le plus large, hein, vraiment de très très beaux engagements. C'est pas forcément une vocation pour la vie, ça peut le devenir parfois, mais donc le pape va essayer d'encourager, d'abord aussi sans doute dans des rencontres, d'écouter, de dialoguer, et puis certainement qu'il aura été préparé à ces rencontres, d'encourager ces engagements, y compris l'engagement politique, hein, dont les papes successifs répètent depuis Pie XI que la politique est la forme supérieure de la charité. L'adjectif a parfois varié. Non, on l'a pas perdu de vue, on y travaille au Collège des Bernardins notamment. Pendant 7 ans, j'ai co-dirigé un département politique et religion, notamment sur ces questions-là, et y compris avec des jeunes. Aujourd'hui, nous avions lancé avec d'autres prêtres un parcours qui continue toujours, qui s'appelle les bâtisseurs de formation à la doctrine sociale de l'Église, et avec vraiment une dimension d'engagement très concrète qui vraiment a répondu pour beaucoup de jeunes à un vrai appel. Donc la vocation, l'engagement au sens le plus commun, tout le monde à une vocation, à un engagement qui est lié à son baptême, et on pourrait dire, si on élargit encore, à son humanité, c'est dans un sens analogique, hein, mais le fait d'être homme, au fond, c'est déjà, ça engage, en fait, d'être homme, ça engage. Et puis, après, comme chrétien, on va chercher à discerner quelle est notre vocation, quel est notre engagement pour toute la vie, ou pour un temps aussi. Et que chacun puisse trouver sa place dans le corps de l'Église. Voilà, l'Église, c'est un corps, une famille où chacun a sa place. Et je pense que le pape, il a une place particulière, bien sûr, mais sa place, en tant qu'évêque de Rome, hein, ne l'oublions pas, il vient parce qu'il est évêque de Rome, affermir les autres Églises, eh bien, il vient nous aider à trouver chacun notre place. Si ce voyage nous aide à mieux trouver notre place dans l'Église, qui que nous soyons, et peut-être que nous en sentons très loin, ou très indignes, ou pas prêts, ou très lassés, ou usés, c'est l'occasion peut-être, en écoutant le Saint-Père et puis en priant, de se dire ben, voilà, où est ma place dans ce corps ? Il y a une place pour tout le monde. Bien sûr, ça peut avoir un coût, ça peut être exigeant, mais c'est aussi et surtout une joie. C'est quand même la joie et la paix qui vont être les critères du fait qu'on ait à notre place.

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1: Alors Père Jean-Baptiste Arnaud, justement, on parlait de l'éducation tout à l'heure. Est-ce que on peut imaginer, là aussi, qu'il y a une interpellation vis-à-vis de l'enseignement catholique? On est sur l'un des fils, hein, mais est-ce qu'on peut imaginer qu'il y a une interpellation sur l'engagement de ceux qui exercent, et puis peut-être de ceux qui s'y rendent et qui viennent y étudier?
2: Oui, j'imagine. Enfin, en tout cas, on peut l'espérer vraiment. C'est vraiment un sujet qui aujourd'hui préoccupe beaucoup les évêques de France qui travaillent, parce que on sait bien que pour qu'une société soit plus humaine, plus juste, plus fraternelle, ce qui est la contribution que nous voulons apporter, hein, comme chrétiens, à la société. Hein, c'est vraiment ça l'enjeu, pour que la société soit plus juste, plus humaine, plus fraternelle, que la dignité de la personne soit plus au centre, que la qualité des relations interpersonnelles, qu'elles soient amicales, familiales, dans un quartier, dans un pays. Vous savez, dans l'Église, il y a toujours cette attention au fait que c'est souvent ce qu'on m'a dit d'ailleurs de la part de gens qui n'étaient pas spécialement croyants, qui venaient au collège des Bernardins. Vous chrétiens, vous avez cette chance de savoir que d'avoir un trésor qui est le fait que chaque personne est liée à une communauté et à des communautés. On est souvent tenté d'opposer, dire soit on est dans l'individualisme, soit on est dans le communautarisme. On va essayer toujours de tenir les deux. Bien sûr, c'est la personne et sa conscience libre, éclairée, capable de décider, de s'engager, justement, qui revient toujours au centre. Hein. Mais une personne, c'est une personne en relation, c'est une personne en communion avec d'autres. Et dans la théologie, dans l'histoire de l'Église, on a toujours considéré que la famille d'une part et un pays d'autre part, c'était une nation, c'était pas des catégories parmi d'autres, c'était donné, quoi. C'est qu'on fait tous partie d'une famille, qu'elle soit nombreuse ou pas, divisée, recomposée, tout ça, et on fait tous partie d'une nation, d'un pays. Mais là, au milieu et autour, il y a aussi d'autres communautés. On fait partie d'une association, d'un club de sport, de musique, je ne sais pas quoi. Et puis on fait partie d'une communauté de nations. On en reparlera peut-être à propos de l'étape en Lorraine. Et donc, il y a toujours cette dimension-là aussi, en fait, de venir affermir les liens, les tissus de relations. Dans l'éducation, puisqu'on parlait d'éducation, je suis moins maintenant directement impliqué, mais lorsque j'étais aumônier de jeunes, je leur disais souvent, mais regardez avec qui vous êtes en relation, en fait. Une sorte d'architecture des relations. Alors, et c'est pas pareil d'être en relation. On n'a pas la même relation avec ses parents, ses frères et sœurs, ses collègues d'études, ses camarades d'études, ses collègues de travail, un pauvre dans la rue. C'est toujours intéressant de se situer avec qui est-ce qu'on est en relation. Et donc ça, je pense que... éduquer vraiment au sens de faire grandir une liberté pour qu'elle soit consistante, on pourrait dire, et en même temps en relation, ça va être un enjeu. Et puis, ce qu'on essaye de vivre aussi, en tout cas, moi, je me suis occupé pendant des années d'un parcours de formation pour des étudiants et des jeunes professionnels aussi, mais en fait, c'est d'être pleinement enraciné. Il me semble qu'il y a cet enjeu-là pour l'éducation catholique en particulier, d'être pleinement enraciné. Voilà ce que nous sommes. C'est pas, nous avons reçu une identité, c'est pas une identité qu'on possède ou qu'on a construite, mais voilà ce que nous sommes, voilà notre histoire, voilà nos racines. On parlait de la finalité de l'Église, etc. Nous sommes chrétiens, travaillons cette identité comme étant un cadeau reçu de Dieu. Mais pour pouvoir être le plus ouvert possible, plus nous serons enracinés, plus nous aurons des ailes, plus nous serons enracinés, plus nous serons les bras ouverts, plus universels, plus accueillants, plus en dialogue. Bon, c'est modestement ce que nous essayons de vivre au Collège des Bernardins, c'est, il me semble, un enjeu important pour l'éducation, pour que les chrétiens, là aussi, très souvent, soit nous nous mettons dans des cases, soit on nous met dans des cases et on est soit ouvert, soit fermé. Voilà. Bon, ben, en fait, non, c'est les deux, en fait. C'est-à-dire qu'on est, on est ni fermé ni ouvert, c'est pas comme ça que ça se pose, mais on est pleinement nous-mêmes, on assume notre histoire, notre être chrétien, et puis on pourrait être le plus ouvert possible au service de la société, pour rencontrer le monde entier. Et je crois qu'il y a vraiment cet enjeu-là dans l'éducation. Hein.
1: Père Jean-Baptiste Arnaud, justement, vous parliez de relations. Et puis, si je le lis au thème de ce déplacement, pour que le monde ait la vie, le thème de la fin de vie, on peut imaginer qu'il sera abordé, puisqu'il se rend à Lourdes, au cœur des malades, au milieu des malades, pour prier avec eux et leur dire peut-être que, voilà, cette relation, elle compte, la relation à Dieu, mais aussi la relation aux autres.
2: Toute vie vaut la peine d'être vécue. J'espère vraiment que c'est ça le message qu'on va aussi retenir, notamment à Lourdes. Moi, j'ai aussi la chance d'aller célébrer la messe à la prison de la santé régulièrement. Et je pense à ça parce que je pense à l'Immaculée Conception. Le message de Lourdes, pour moi, c'est comme ça que je le traduis. C'est-à-dire que ce soit pour des malades, des personnes de la rue, des prisonniers. Alors, nul n'est jamais enfermé dans son péché, dans sa souffrance. Attention, je distingue la souffrance subie, le mal qu'on subit et contre lequel il faut lutter et qui est, en tout cas, qui est injuste et que l'Église accompagne comme le Christ se fait compatissant. Et puis, il y a aussi le péché qu'on commet. Mais on n'est jamais enfermé dans le mal, ni celui que l'on subit, ni celui dont on est complice, ni celui que l'on commet. C'est ça l'Immaculée Conception. Ça veut dire qu'il y a toujours une vie plus forte, qu'il y a toujours une espérance plus forte, qu'il y a toujours un amour, un chemin, un pardon. Voilà. Il y a toujours une flamme, une lumière. La nuit n'est jamais totalement ténébreuse, comme dit notamment le psaume 118. Et donc j'espère vraiment que cette parole-là va bien sûr pouvoir être donnée, entendue, reçue, et elle s'applique en particulier à des situations apparemment où, à vue humaine, il semble ne plus avoir d'espoir. C'est pour ça que beaucoup, en tout cas ceux qui sont favorables à cette loi sur la fin de vie, vont prendre cet argument-là. Mais en fait, il y a bien une espérance, il y a bien un chemin possible qui ne peut pas être celui de donner la mort.
1: Merci beaucoup, Père Jean-Baptiste Arnaud. On vous retrouve demain.

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1: Nous entrons désormais dans le temps de la prière. Juste après la pause musicale, nous vous proposons, chers auditeurs, d'entrer en union de prière avec une communauté monastique.

Ô abîme de la richesse, de la sagesse et de la science de Dieu, que ses décrets sont insondables et ses voies incompréhensibles. Qui en effet a jamais connu la pensée du Seigneur, qui en fut jamais le conseiller, ou bien qui l'a prévenu de ses dons pour devoir être payé de retour? Car tout est de lui et par lui et pour lui. À lui soit la gloire éternellement. Amen.

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2: À une semaine de l'arrivée en France du Saint-Père à Léon XIV, les rédactions sont fébriles. Il faut dire que RCF Notre-Dame sera bien présente pour couvrir l'événement. Et vous, Christophe Maury, vous faites le voyage retour et nous emmenez au Vatican avec ce dictionnaire amoureux du Vatican insolite.
3: Oui, 600 pages pour résumer 35 ans de carrière comme grand reporter à Paris Match, vaticaniste affirmé et confirmé. Caroline Pigozzi nous ouvre les recoins de la cité papale. Bonjour Caroline Pigozzi.
4: Bonjour.
3: Ce dictionnaire amoureux du Vatican insolite n'est pas votre premier ouvrage sur la question. Nous avions le pape en privé en 2000, Jean-Paul II intime en 2005, ambassadeur de Dieu en 2007, les robes rouges en 2009, le Vatican indiscret en 2012 et... Ainsi fait-il, c'était chez Plomb. Il convient de rappeler que vous avez été très proche de Jean-Paul II, puis de Benoît XVI, puis de François. Vous avez participé au voyage, reçu des confidences, des cadeaux. Et vous avez forcément traîné dans les méandres du Vatican. Où en êtes-vous avec Léon XIV ?
4: Léon XIV, je le découvre. En réalité, je ne l'ai pas vraiment beaucoup suivi. Pas suivi, parce que, sauf par la pensée... Et puis par l'observation, parce que j'écrivais ce dictionnaire amoureux, comme vous avez dit, 600 pages, ça fait plus d'une page par jour. J'ai mis un an à l'écrire et j'en ai pas dormi pendant une année.
3: Parce que vous
4: mon
3: le
4: seul, mon seul compagnon, c'était mon chien, qui a été béni évidemment par des cardinaux.
3: Alors, vous êtes très factuel concernant Léon XIV. Vous insistez sur la visite de Charles III d'Angleterre, qui était venu visiter le pape François 12 jours avant son décès, et qui est venu prier avec Léon XIV dans la chapelle Sixtine. C'est un signe de rapprochement avec l'église anglicane, selon vous ?
4: D'abord, ils parlaient la même langue. Hein. Ils parlent anglais tous les deux. Finalement, je pense que Charles d'Angleterre ne parle pas vraiment italien. Et puis, c'est bien quand on vient d'être élu pape de commencer de s'exprimer dans sa langue maternelle, finalement.
3: Ça donne
4: un certain confort. Et puis, il avait vu aussi très tard le pape François. Donc, il y avait une espèce de continuité, j'oserais dire. Il est un des derniers, je crois, à l'avoir vu.
3: Nous célébrons aujourd'hui même le 100e anniversaire du cardinal Lustiger. Il aurait eu 100 ans aujourd'hui. Il y a une entrée du cardinal Lustiger dans votre dictionnaire amoureux du Vatican insolite, Caroline Pigozzi, et il vous a confié son testament spirituel. J'aimerais que pour son 100e anniversaire, aujourd'hui sur RCF Notre-Dame, j'aimerais le lire. Le rapport à la mort, je le vis comme tout homme et je pense comme tout chrétien. Pour beaucoup, c'est une épreuve et une énigme. Chacun l'aperçoit de façon différente. Personne n'imagine comment on la vit dans les derniers moments. Je ne sais pas vraiment si j'ai peur de la mort. Pendant la guerre, je l'ai vue de près. J'ai craint d'y passer sous les bombardements, puis j'y ai fait face durant les persécutions nazies. J'étais juste conscient qu'elle pouvait me viser n'importe quand, mais je n'étais pas dans l'angoisse. Je l'ai vécu comme un adolescent en essayant d'y faire face, de donner un sens à mon quotidien tout en sachant qu'il était périssable. Je me souviens d'avoir réfléchi très jeune, sans doute à cause des circonstances, à la mort... en tant que dimension anthropologique. Pourquoi les hommes meurent-ils ? Que signifie la vie humaine si c'est un tel écroulement de générations et que tout se noie dans le sable ? À quoi bon se battre si on sait qu'à la fin, tout sera inévitablement frappé d'inanité ou de vacuité ? Comme chrétien, je crois profondément qu'il faut construire. Tant de gens reviennent à des visions très anciennes qui touchent l'au-delà, sur lesquelles l'humanité n'a cessé de réfléchir, d'épiloguer, d'inventer des solutions, de la métempsychose à la survie, en passant par les tables tournantes et un autre monde. Cet étrange animal qu'est l'homme n'est pas seulement ce que nous connaissons des autres animaux, nous sommes un animal divin, marqué par une dimension qui n'appartient qu'à Dieu. Et notre vie ne s'achève guère avec la mort animale d'une existence humaine, puisque dès que nous nous comportons autrement que les animaux, nous commençons immédiatement à vivre divinement. Quand l'être humain reçoit de son intelligence la capacité de choisir, de réfléchir, d'avoir même la notion morale du bien et du mal, lorsqu'il découvre le sens de la responsabilité, donc de sa liberté, là est déjà le divin qui s'inscrit dans la conscience humaine. Cela surpasse la limite impitoyable de la mort du corps et de sa déchéance. Et comme chrétien, on peut tirer quelque chose de cette expérience de la mort, de la souffrance dont on doit se défendre. Quant à la maladie, c'est un mal qu'il faut combattre. Les souffrances humaines, morales, physiques, spirituelles, psychiques, dont aucune n'est assimilable aux autres, peuvent être assumées. Le vrai problème, ce sont les terribles cruautés qui traversent notre histoire. Le malheur dont sont sur Terre victimes tant d'hommes et de femmes et qui posent la question de fond, à quoi bon se battre ? Et pourquoi l'histoire est-elle en perpétuel mouvement ? Pourquoi n'arrête-t-on pas cette comédie humaine de l'humanité ? Je pense qu'il existe une beauté beaucoup plus grande et plus forte que celle que j'évoquais à l'instant. Et Dieu s'est fait présent sur Terre pour nous permettre de choisir de porter cette épreuve et d'aller au-delà. Mais ne me parlez jamais d'euthanasie. Je suis contre, parce que c'est une horreur de plus. Et si l'on n'applique pas la règle absolue que tout être humain, sans exception, doit être respecté et que chaque instant de vie est essentiel, on ne sait plus où est la limite. Pourquoi un handicapé mental, par exemple, n'aurait-il pas le droit de vivre et d'être traité comme un être normal ? Si on se permet de tuer, d'assassiner et d'interrompre l'existence de qui peut encore en disposer, on ne sait pas jusqu'où iront les mensonges, les illusions et la cruauté humaine. C'est un garde-fou essentiel de dire « on ne touche pas à la vie ». Il faut la protéger jusqu'au bout. Les soins palliatifs que j'ai beaucoup encouragés consistent précisément à ne pas faire subir de traitements inutiles, ni à plonger dans le désespoir absolu ceux qui sont en bout de chemin, mais à supprimer la douleur pour leur rendre leur liberté et leur donner le choix de vivre jusqu'à la fin, ce moment de l'existence dans cette chair qui est la leur. Voilà le testament spirituel que Mgr Lustiger, nous fêtons le centenaire aujourd'hui, vous a confié et que vous reproduisez intégralement, Caroline Pigozzi, dans le Dictionnaire amoureux du Vatican insolite. Et je voulais vous en remercier, parce que juste ces deux pages donnent envie de vraiment d'acheter votre livre pour les méditer.
4: J'ai hésité à mettre ces pages, parce qu'à la fois, je les trouvais extraordinaires et assez personnelles, et puis c'est dictionnaire insolite, mais amoureux, et moi je suis pas amoureuse de la mort, j'avoue que contrairement au cardinal Lustiger, j'en ai peur, et il me l'a donné parce qu'on parlait souvent ensemble, je l'appelais, il me disait je veux pas te voir parce que j'ai plus de cheveux, parce que je parle mal, il avait des difficultés à s'exprimer, et donc ça s'est passé comme ça, il m'a dit si j'ai la force de l'écrire, si je peux le dicter à mon secrétaire particulier, je te le donne. C'est comme ça que j'ai eu ce témoignage qu'on a publié à l'époque d'ailleurs dans Paris Match.
3: Quel cadeau vous nous faites ? Ben, en tout cas, merci infiniment. Alors, revenons maintenant
4: au Vatican. Des choses plus joyeuses, oui.
3: Oui, maintenant, allons au Vatican. Alors, au Vatican, parce qu'on a parlé des papes, on peut parler des dorures, il y a même un téléphone en or massif.
4: Oui, mais ça, il est dans un coffre, on ne le voit plus, c'était un pape du passé, c'était néanmoins un pape du XXe siècle. Maintenant, ils ont... Le pape François, il avait même un portable, mais il était nerveux et comme il était extrêmement impatient, c'était son secrétaire qu'il avait ou son infirmier, c'est pas lui qui le portait évidemment.
3: Et alors,
4: mais quand même, moi, il m'avait téléphoné avec son téléphone portable et il y avait des petits X, il n'y avait pas le numéro.
3: Deux fois, il vous appelle sur le portable. Oui. Alors, d'abord, il y a les petites mains. Ce qu'on ne voit pas. Vous faites une entrée sur les petites mains qui est assez courte, mais arrêtons-nous sur quelques figures, si vous le voulez bien. Le père Raniero Cantalamessa, guide spirituel de 1980 à 2024, un demi-siècle. Quel est le rôle du guide spirituel ? Parce que le guide spirituel, c'est le pape.
4: Oui, mais enfin, le pape, il ne peut pas parler qu'à son stylo et à Dieu qui ne lui répond pas tous les jours. Donc, il est obligé d'être entouré de gens qui soit à la fois respectueux, mais le pape François, puisque là on parle du pape François, il aimait les gens qui lui répondaient, qui disaient pas la Sainte Vierge est toujours vierge, qui était avec lequel il était capable d'avoir un dialogue, parce que c'est un pape qui en Argentine circulait beaucoup à pied, allait dans la rue, prenait le métro et tout. Il était habitué à parler, à s'exprimer et à s'exprimer sans frein. Il avait dit un jour que les bonnes sœurs avaient des mines de piment au vinaigre et qu'il ne voulait pas de religieuses autour de lui. Donc, il choisissait des gens qui étaient sans frein et qui lui disaient des tas de choses. Et puis, il avait des espions. Et puis, il contrôlait tout. Parce qu'un pape, ça doit être quelqu'un de très méfiant, évidemment. Parce que chacun, un pape, même si on ne lui tient pas la traîne et qu'il n'a plus une cour, on lui raconte aussi des choses qu'on a envie de lui faire entendre. Enfin, on essaye de le manipuler, mais ce n'est pas si facile parce que les papes modernes, ils ne sont pas très manipulables.
3: Alors, une autre petite main épatante, c'est sœur Jacques-Marie. modèle de Matisse. C'est incroyable, cette histoire.
4: Alors, Sœur Jacques-Marie, j'étais allée la voir parce que je suis une ancienne élève des Dominicaines. Et quand elle est à Paris Match, on m'avait dit, il faut que tu essayes d'aller voir Sœur Jacques-Marie. Alors, je me suis dit, si je lui téléphone, elle va me dire non, je vais arriver au couvent. Elle était dans le sud-ouest, elle était à côté de Biarritz. Et je vais jouer, ce qui est la réalité, l'ancienne élève des Dominicaines, et je vais me présenter. Évidemment, habillée en bleu marine, enfin, pas, il n'était pas question de...
3: Limite en jupe plissée.
4: Oui, en jupe plissée.
3: Voilà, c'est parfait.
4: Enfin, un tailleur plissé. Oui. Et donc, je suis arrivée, et il y avait une vieille sœur chevrotante, qui avait la voix chevrotante, qui a dit « Ah, c'est une ancienne élève des Dominicaines, je ne sais pas si c'était une de vos élèves. » Elle n'avait pas d'élève, parce qu'elle était infirmière, mais l'autre n'a pas très bien compris. Je suis entrée, j'avais le photographe en embuscade, parce que, évidemment...
3: Le poids des mots, le choc des photos.
4: Voilà. Et je lui ai dit, bon, ben maintenant, vous allez nous raconter votre vie. C'est pas très convenable. Elle dit, si, si, c'est très convenable. Je lui ai dit, et je lui ai dit, il paraît que vous avez même posé, osons le dire, nu pour Matisse. Alors elle m'a dit, non, pas vraiment nu, un peu dévêtu. Et puis, ça l'a amusée, elle a commencé à raconter. Et puis surtout, elle a ouvert son tiroir. Et là, il y avait effectivement des portraits d'elle, un peu dévêtus. Enfin, c'était très amusant. Et c'est comme ça que j'ai recueilli son...
3: Ils avaient 50 ans de différence.
4: Oui.
3: Et on sent qu'il y a une grande affection de Matisse pour
4: oui,
3: elle.
4: Oui, c'est très pudique de dire affection.
3: Oui.
4: Mais je pense qu'il était en quelque sorte amoureux d'elle. Parce oui. que c'est assez, pour un vieux monsieur d'être amoureux de son infirmière, c'est même assez banal.
3: Absolument.
4: En Amérique, on les épouse, généralement, les oui. infirmières en... En France, peut-être un peu moins.
3: En France, on leur donne des cadeaux.
4: Voilà. On voyage plus léger.
3: Voilà, c'était Sœur Jacques-Marie. Puis alors, il y a une histoire incroyable. C'est Sœur Tobiana. Vous la piégez en vous cachant dans les toilettes d'un
4: oui,
3: avion.
4: Ça, c'est un truc incroyable. Sœur Tobiana, d'abord, elle était formidable parce qu'elle était souriante.
3: Oui.
4: Pas un réflexe naturel des bonnes sœurs. Et Roger Théron, qui est le patron de match, me dit, écoutez, Karine, moi, vous savez, ce qui m'intéresse, c'est les photos, je ne vous apprends rien, vous êtes à match, je veux absolument une photo de Sœur Tobiana. Personne ne l'a jamais photographiée.
3: Alors, qui est Sœur Tobiana à ce moment-là?
4: Sœur Tobiana était une sœur polonaise, ouais. qui était une des...
3: Avec une coiffe oui, comme ça, hein, très verticale au-dessus
4: de
3: la tête.
4: Avec une des quatre sœurs qui était toujours avec le pape Jean-Paul II. Elle avait comme caractéristique d'être en fait médecin, mais avec un diplôme polonais qui n'était pas reconnu en Italie, donc elle était en fait son infirmière. Elle le suivait partout. Le pape était fatigué à la fin de la journée, il aimait bien parler polonais, et donc elle était son ombre, parce qu'évidemment le docteur Boutsonnet, il était officiellement l'archiatre, c'est-à-dire le médecin du pape, mais elle faisait partie des sœurs suiveuses. Et donc je me suis dit, bon ben pour l'avoir en photo, il faut que je me cache dans les toilettes. Donc, je me cache dans les toilettes.
3: Donc, on est dans un voyage officiel.
4: On part pour Cuba.
3: Vous atterrissez à Cuba.
4: On atterrit à Cuba. Tout le monde sort de l'avion. Oui. Grande agitation. Et moi, inconsciente, je m'enferme dans les toilettes. Et puis, au bout de... J'entrouvre la porte des toilettes. Je vois qu'il n'y avait plus personne. Et je vois de dos Sœur Tobiana, dont je savais qu'elle sortait la dernière, qu'on venait la chercher après pour qu'aucun journaliste ne la photographie. Donc, je savais qu'elle était là. J'avais vérifié, j'avais demandé même au docteur Boutsonetti qui nous avait dit oui, elle sort la dernière.
3: On est entre Tintin et Fantomètre, hein, moi j'adore.
4: Et donc je sors et Sœur Tobiana me dit, mais qu'est-ce que vous faites là? Et bien je dis, écoutez, je me sentais pas très bien. Donc je lui dis, j'avais un peu mal au cœur. Et donc elle me prend en compassion et je pouvais pas partir avec tout le monde, j'étais vraiment pas bien. Et elle me dit, oui, mais je ne sais pas si vous vous rendez compte, on nous a oubliés. Alors, je dis, moi, sûrement, parce qu'il n'y a pas de comptage des journalistes, mais vous, sûrement pas, étant donné que vous êtes la...
3: Oui.
4: Étant donné que vous êtes la religieuse, vous, il n'y a pas de problème. Vous êtes l'infirmière du pape, vous êtes son ombre, on ne vous a sûrement pas oublié. Et le temps, vous savez, dans un avion, un jumbo, quand vous êtes... Et toute seule à deux et que personne ne vient, on était quand même un peu angoissé. 10 minutes, un quart d'heure, 20 minutes, personne ne vient.
3: Ça crée de l'intimité.
4: Ça crée de l'intimité. On a vécu un truc extraordinaire. Au bout de 25 minutes, c'est long.
3: Ah oui.
4: Arrive finalement, on était sur l'aéroport José Marti de La Havane, l'aéroport militaire, enfin dans l'espace militaire, et arrive, ils étaient quatre, des policiers parlant espagnol, et nous disent Sorato bien, on est là pour vous prendre, pour vous chercher. Mais qui est cette dame? Est très gentille.

0: du pape Jean-Paul II.
1: Et vous l'avez revu en retournant au Vatican
0: sur Sora Tobiana, oui. Non seulement je l'ai vu, je suis allée la voir en Pologne. Quand après la mort du pape, je suis allée voir le cardinal Divitch et les sœurs en Pologne. Quand elle m'a vu, elle s'est mise à pleurer.

0: Tout est Petrus, Piotr Rubik. 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
3: Je suis avec Caroline Pigozzi, grand reporter à Paris Match, vaticaniste et autrice du dictionnaire amoureux du Vatican insolite chez Plon. Vous parlez beaucoup, Caroline Pigozzi, des photographes. On vient d'en parler, le poids des mots, le choc des photos, Paris Match, c'est votre culture. Mais il y a plusieurs entrées dans votre ouvrage. Vous parlez à la fois du témoignage photographique, le portrait papal, du service photographique. Il y a beaucoup de noms de photographes. Quand on va à la messe matinale, quand on allait à la messe matinale de Jean-Paul II, on était toujours photographié à la sortie. On était ravis de ressortir avec sa photo, on s'en souvient. Combien de photographes officiels travaillent autour du pape ?
4: Il n'y en a qu'un. Et des assistants. Il y avait Arturo Mari, et puis il y avait toujours un ou deux jeunes photographes qui finalement passent des années, prennent la suite. Et ils sont toujours vêtus de noir. Ils sont habillés absolument comme des prêtres. Ils ont une mine de photos. Ils sont d'une discrétion absolue. Et ils ont un sens de ce qu'il faut photographier et pas photographier. Et moi, je me souviens de moments très douloureux quand on était allé avec Jean-Paul II en Pologne, et qu'on avait été dans l'hôpital des enfants de la dernière chance, des enfants très malades, et il y avait évidemment le photographe, parce que les photographes te suivaient partout, ils avaient posé leur appareil de photo, le pape n'avait rien dit, mais ils sont formidables, les photographes du pape, ils savent exactement, ils sont amoureux de leur travail et très respectueux du Vatican, vous voyez, c'est pas... Donc ils sont très étonnants.
3: Alors à Rome, que vous connaissez comme votre poche, et au Vatican aussi, comme votre sac à main sans doute, il y a beaucoup de courants d'influence, parmi lesquels l'aristocratie noire. De quoi s'agit-il ?
4: Bon, c'était la noblesse noire, qu'on appelait la noblesse noire, parce que certains d'entre eux entraient dans la vie religieuse, donc étaient vêtus de noir, qui a été importante, parce que non seulement ils avaient des palais magnifiques, mais ils ont, entre guillemets, produit les papes.
3: Bien sûr.
4: Et... c'est une chose importante à Rome. Et jusqu'au pape Jean-Paul II, c'était... Les Polonais, ils aiment bien l'aristocratie. C'est une chose qui leur parle. Donc, le pape Jean-Paul II traitait avec égard

0: les grands aristocrates. D'ailleurs, lui-même était entouré, le cardinal Saint-Pierre, je crois, était d'une très bonne famille. Enfin, oui. Il était fils de militaire, mais en Pologne, au fil du temps, devenant cardinal, il avait évidemment été amené à rencontrer toute l'aristocratie polonaise et il était respectueux de cette aristocratie.
1: Et cette aristocratie est toujours très importante à Rome.
0: Elle est importante parce qu'ils font tous de très bonnes études, parce qu'ils sont différents de l'aristocratie française. Ils sont tellement sûrs de leur passé historique qu'ils sont capables d'avoir de l'humour. Ils sont beaucoup moins entrants. Ils sont pas cramponnés à l'annuaire du Jockey Club comme en France. Enfin, j'oserais dire, ils sont beaucoup plus détendus. Enfin,
1: je rappelle quand même que vous êtes comtesse.
0: Non, je suis rien du tout. J'avais épousé un aristocrate dans ma jeunesse. C'est tout à fait autre chose. Je suis divorcée depuis très longtemps. Mais ce que je veux dire, c'est que ça, c'est pas bien de dire ça ici, mais c'est la réalité. Et puis moi, je suis républicaine. Je trouve que c'est formidable les titres dans un pays où il y a un roi. Mais oui. En France, c'est juste de jolis souvenirs historiques. Vous voyez, on ne va pas se mettre une couronne fermée sur la tête.
1: Le dictionnaire amoureux du Vatican insolite, Caroline Pigozzi, on ne va pas se fermer une couronne sur la tête. Et on apprend dans votre livre que le pape Paul VI a porté la tiare en 1963 et qu'elle pesait 4,5 kg.
0: Ah oui, ça c'était le poids de l'histoire. Vous imaginez, c'était pas juste qu'elle était en or. Je dois juste rectifier une chose, je ne suis plus à Paris Match, vous savez. Ça.
1: Oui, mais vous avez...
0: J'y ai passé 32 ans.
1: Et ça vous anime
0: maison. Toujours. Oui, et puis ce qui m'anime encore, mais ça je ne peux pas le dire à l'antenne aujourd'hui, parce que le pape arrive dans quelques jours, c'est les scoops. Parce qu'on a toujours l'idée de faire un truc que les autres n'ont pas fait.
1: Bon, et ça vous anime toujours, ça?
0: Ah ben oui, bien sûr, bon. Parce que c'est ça le jeu.
1: Jean-François Roth, vous allez nous présenter quelques ouvrages que vous avez, pas volés, mais remarqués aux tables de la procure.
2: Absolument. Et justement, un peu en enchaînant, je souligne que les éditions du CEF ont republié un livre de Martin Dumont qui s'appelle « La France dans la pensée des papes ». C'est un livre qui était paru en 2018, il a été republié sur les relations entre la France et les papes. On en parle beaucoup ces temps-ci, puisque le pape François, qui était quand même passé et à Marseille et à Strasbourg, mais disait toujours qu'il ne voulait pas venir en France.
0: Furtivement.
2: Oui, il n'était pas venu en France comme tel.
1: Mais à la périphérie.
2: Mais par contre, on voit que Léon XIV, apparemment, est beaucoup plus francophile, peut-être, en tout cas, il s'intéresse beaucoup à la France, et donc, la preuve, c'est qu'il vient nous voir.
1: Il a une grand-mère normande.
0: Oui, vous savez, quand on est pape, moins on a de famille, mieux ça vaut, parce qu'on a des tas de petits-neveux, après ça, qui font des bêtises. Il faut voyager léger.
2: Mais alors, ce livre-là est intéressant, parce que justement, il montre comment, depuis déjà plusieurs siècles, mais surtout récemment, les papes, finalement, ont un rapport assez différent avec la France. Et c'est un livre qui est vraiment passionnant, en particulier... Ici, d'ailleurs, le pape François, en disant la France est peut-être la fille aînée de l'Église, mais elle est quand même pas très fidèle. Et donc, en tout cas, il y a deux chapitres tout à fait passionnants. C'est sur la pensée intellectuelle française et l'influence sur les papes, en particulier Paul VI, mais aussi Jean-Paul II. Et le pape François avait beaucoup lu la littérature française. Il la cite souvent. Et puis un deuxième chapitre aussi très passionnant, mais qui est tous les grands saints français. Et là, on l'a vu beaucoup, même chez François. Il a publié des choses sur Thérèse de Lisieux.
0: Ah ben, Thérésite, c'était ça. Je le couvrais de cadeaux de Thérésite.
2: Si on veut savoir...
0: faire pardonner plein de choses.
2: Si on veut savoir comment les papes considèrent la France, un peu dans la diversité, mais avec toujours une très grande attention, prenez ça. La France dans la pensée des papes, Martin Dumont au CERF. Et puis, je voudrais signaler la parution d'un livre qui s'appelle « Heureux le serviteur », Jean Villeminot, sous-titré « Un diacre marié témoigne ». On a reçu récemment Étienne Grieux, qui a fait un très beau livre sur le diaconat. Et là, on a un témoignage remarquable d'un diacre parisien qui raconte comment il est devenu diacre, qu'est-ce que c'est qu'être diacre. Il raconte ses ministères, il le fait très bien, c'est très profond. Très émouvant, et le sous-titre est très juste, un diacre marié témoin, il parle beaucoup du fait qu'il est diacre, bien sûr, c'est lui le seul qui est ordonné, mais il est toujours avec son épouse.
1: Alors justement, il y a un livre qui devrait, enfin que j'aimerais qu'un éditeur reprenne, c'est La femme d'un diacre, comment elle accompagne son mari dans le diaconat, dans sa formation et dans, dans l'emploi du temps mouvementé qu'il a.
2: Ben, il faut passer comment ça,
1: voilà, je pense que si vous connaissez une femme de diacre, n'hésitez pas à lui offrir un cahier et un bic.
2: Je ne pense pas que ma femme se lancera dedans, mais pourquoi pas. En tout cas, voilà un livre qu'on peut conseiller à tous ceux qui veulent savoir ce que c'est que concrètement d'être diacre parisien aujourd'hui. Remarquable.
1: Et ben,
2: Jean Vimineau, Heureux le serviteur, un diacre marié témoigne, c'est chez MAM.
1: Et puis,
2: alors je reviens, je crois qu'on en a un peu abordé, on l'a un peu abordé l'autre fois. Alexia Vido a fait un Saint Bruno, l'homme derrière le Chartreux, aux éditions du Cerf. C'est un portrait de Bruno et surtout, en fait, un traité spirituel sur la vie cartusienne. C'est très bien écrit, c'est à la fois simple mais concis, mais c'est vraiment, on comprend mieux ce que c'est que cette démarche radicale que vivent les Chartreux. Et je signale qu'il y a une magnifique préface de François Sureau au début de l'ouvrage. Donc c'est Saint Bruno, l'homme derrière le Chartreux, Alexia Vido au Cerf.
1: Je crois que rendez-vous est pris pour qu'elle vienne nous rencontrer.
2: Ça sera passionnant.
1: En direct sur RCF Notre-Dame, avec vous et naturellement avec Simon, qui est toujours là, puisque c'est lui qui chapeaute toute l'après-midi sur RCF Notre-Dame. Il me reste à vous remercier, Caroline Pigozzi, pour votre présence et puis votre livre, le Dictionnaire amoureux du Vatican insolite, où on voit toutes ces petites mains, toutes ces silhouettes, toutes ces ombres qui passent entre les colonnes, sous les grandes dorures et sous les fresques. Et on se dit que vous avez bien de la chance.
0: Mais ça a été 30 ans de cahier. La difficulté, ça n'a pas été d'écrire, parce que quand on est journaliste et écrivain, on écrit vite. Ça a été de sélectionner, parce que tout ce qu'on a mis de côté, on le trouvait intéressant. Donc on a beaucoup de mal à...
1: Eh bien alors, on attend le tome 2.
0: Merci, ah non, Caroline. Plus de 600 pages, je ne m'en sortirai pas.
1: Merci Jean-François Rode, merci Jean-Paul Lérine pour la réalisation. Merci également à Thierry Stenner, François Dieudonné, Philippe Malpeuch, Camille Meyer pour la réussite technique de notre rendez-vous. Merci également à Catherine Ségouffin pour la préparation d'émission. Demain, c'est vendredi. Nous irons au cinéma pour vous conseiller ou vous déconseiller des films. On verra tous ces films que nous avons vus cette semaine. D'ici là, soyez heureux, c'est urgent. Simon, vous êtes allé au Vatican ?
3: Oui, je suis allé en voyage de classe.
1: Oh, ben c'est très loin.
3: Oui, ça commence à remonter, effectivement.
1: Bon, et ben alors,
3: j'en ai un bon souvenir.
1: Vous lirez le livre de Caroline Pigozzi, parce que c'est merveilleux.

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2: Bienvenue si vous nous rejoignez, je suis très heureuse d'être avec vous. Missionnée, c'est nouveau. Vous le savez, on part à la rencontre de femmes et d'hommes qui vivent la mission au quotidien. Des témoignages qui nous emmènent sur le terrain, au plus près de celles et ceux qui font vivre l'Église dans sa richesse et sa diversité, ici en France et dans le monde. Aujourd'hui, de nombreux prêtres venus d'Afrique, d'Asie ou d'ailleurs vivent leur vocation au cœur de nos villes et de nos campagnes. Qui sont-ils? Qu'est-ce qui les a conduits jusqu'en France ou même ailleurs? Comment vivent-ils leur mission, leur foi? C'est tout de suite dans Missionner, votre nouveau rendez-vous pour partir à la rencontre de celles et ceux qui, chaque jour, font vivre la mission. Et aujourd'hui, j'ai le grand plaisir d'accueillir le père Fred Olicher Biella. Bonjour mon père.
3: Bonjour Marie-Leïla.
2: Merci beaucoup d'être avec nous aujourd'hui. Vous êtes originaire du Congo, vous avez été ordonné prêtre au sein du diocèse de Brazzaville, puis mis à disposition par votre évêque, vous avez été donc Fidei Donum, c'est comme ça qu'on vous appelle, envoyé au diocèse de Pontoise. Vous avez été curé à Auvers-sur-Oise pendant 5 ans. C'est là que vous avez créé l'aumônerie des artistes, un chant aussi avec Monseigneur Lalanne autour de la petite Thérèse. On aura peut-être l'occasion d'en reparler. Aujourd'hui, vous êtes en mission de recherche à l'université de Neuchâtel, dans le diocèse de Lausanne, Genève et Fribourg. Hein, comme quoi, on ne sait pas où Dieu nous emmène. Auteur, compositeur de chants liturgiques et enseignant-chercheur en anthropologie à l'Université Paris-Cité et depuis 2 ans aussi à l'Université de Neuchâtel en Suisse. Père Olicher Biella, vous qui êtes musicien, racontez-nous comment la musique vous porte-t-elle dans votre mission.
3: Merci Marie-Leïla et merci à toute l'équipe de la radio RCF Notre-Dame de m'accueillir et bonjour à toutes les auditrices, tous les auditeurs. Très ravi de revenir donc à la maison qui m'a déjà accueilli plus d'une fois et surtout ici en région parisienne où j'ai vraiment à cœur tout ce que j'y ai vécu, en particulier la mémoire de Monseigneur Stanislas Lalanne, avec qui j'avais créé l'aumônerie des artistes pour le diocèse du Val d'Oise, le diocèse de Pontoise. Et la musique est au cœur de ma mission de prêtre depuis le séminaire, parce que j'avais été formé à la musique avant le séminaire, et puis je suis allé au petit séminaire assez jeune, et où j'ai été encouragé à la musique par les formateurs, et aujourd'hui, je continue à servir le Seigneur par le biais, entre autres, de la musique.
2: Et alors, qu'est-ce que ça signifie concrètement? Comment vous faites? Comment vous servez? Comment le chant, la musique, justement, sont au service aujourd'hui de cette annonce de la bonne nouvelle?
3: J'ai commencé par apprendre l'orgue. Donc, vous savez, quand on est organiste, on se forme très rapidement à l'écriture musicale, la composition, l'harmonie. Et j'ai beaucoup composé, je continue à composer pour la liturgie. L'une des meilleures manifestations l'une des meilleures manières d'annoncer l'évangile, il me semble, c'est de transmettre le message de la parole de Dieu par le biais de la musique, parce que cela se retient plus facilement. Mm-hmm. Une mélodie rappelle les paroles que l'on prononce lorsque l'on chante, et c'est pour ça que la musique est vraiment au cœur de la mission, il me semble.
2: La musique, elle a toujours fait partie de votre vie, pour tout.
3: Exactement, parce qu'en fait, je viens aussi d'une famille de musiciens, ouais. Et cela m'a beaucoup aidé. Bon, j'ai grandi dans un environnement où la musique a toujours été présente, aussi bien de la part de mes parents que...
2: Ils étaient musiciens?
3: Ma maman, oui, elle a hérité. Je pense qu'il y a quelque chose qui est de l'ordre de la transmission aussi, parce que ma grand-mère, qui n'avait pas été formée à la musique écrite, était musicienne dans l'âme, et l'a transmis à ma maman, qui chantait tout le temps. Et puis, à la maison, nous écoutions beaucoup de musique de tous les genres, aussi bien de la musique religieuse que ce qui relève de la musique plutôt pop music, comme on dit. Et j'ai été aussi formé, bien entendu, à l'université, en fac de musicologie, au conservatoire, voilà, notamment à Grenoble.
2: Vous avez commencé par apprendre l'orgue, c'est ce que vous disiez tout à l'heure. Mais quand vous étiez enfant, tout petit, c'était quoi votre instrument ?
3: Alors, mon instrument, c'était le piano.
2: Le piano.
3: Oui, et donc je me suis mis à l'orgue un peu plus, disons, adolescent, voilà. Mais j'ai commencé par contre par le piano, voilà.
2: Des parents musiciens et des parents croyants aussi, vous êtes élevé dans la pratique de la religion ?
3: Oui, j'ai été, et j'ai mon oncle d'ailleurs qui est diacre permanent dans le diocèse de Pontoise, donc je viens d'une famille profondément chrétienne, catholique, et ce que j'aime dans la musique, c'est comment, avec la foi, surtout lorsque l'on compose, on accepte l'inspiration, ou on reçoit l'inspiration comme un don, quitte à y mettre de la pratique, tout ce que l'on peut compléter parce qu'on a été formé à cela, mais c'est d'abord une grâce que d'accueillir l'inspiration avec la force de l'Esprit-Saint et pour transmettre le message de l'Évangile par le biais de la musique.
2: Vous composez donc de la musique, Père Fred Olicher Biella. Plusieurs albums sont déjà sortis, mais alors il y en a un qui vient de sortir, c'est tout nouveau. C'est votre dernier single, ça vient de sortir le 1er septembre. Et on va en écouter l'extrait d'une de ces chansons que l'on va pour retrouver donc, sur ce single. Et tout de suite, Abba Elohim.

0: Abba Elohim, c'est votre toute dernière chanson dans ce single qui vient de paraître le 1er septembre, Père Olyché Biela.
1: Oui, Abba Elohim, ton jour se lève en nous. En fait, cette inspiration, elle m'est venue de... Donc l'idée, en fait, dans ce chant qui se répète avec des paroles toutes courtes, un peu comme les chants de Thésée, et avec une prière qui est déclamée, l'idée, c'est de comprendre comment la lumière du Seigneur, elle est en nous. Ce jour du Seigneur se lève en moi pour que je prenne conscience de la lumière, la lumière reçue au baptême, à mon baptême, et cette lumière qui me donne non seulement la force, mais encore la confiance pour continuer à avancer malgré l'obscurité à laquelle je peux être confronté, malgré les doutes qui peuvent survenir, malgré les souffrances qui peuvent arriver de façon inattendue. Je reste debout et Abba, donc cette appellation divine, comment Jésus appelait son père par le nom d'Abba, et Elohim, c'est les tout premiers versets d'ailleurs de la Bible, parce que c'est dans le premier chapitre du livre de la Genèse où à la création, donc Elohim, Dieu, crée l'univers à partir de rien. Et c'est de là que la lumière surgit, cette lumière qui n'est pas qu'extérieure, mais qui est aussi en nous et qui nous permet de continuer à avancer malgré les obscurités.
0: Qu'on peut vivre et les épreuves que l'on rencontre au quotidien.
1: Exactement.
0: Père Olyché Biela, cette lumière que vous avez en vous, aujourd'hui, vous avez l'intention, vous avez ce qui vous tient à cœur, c'est de la transmettre au plus grand nombre, aux jeunes peut-être, qui ne voient pas ce qu'ils vont pouvoir faire plus tard. L'avenir aujourd'hui, c'est un peu difficile. Et puis, aux moins jeunes.
1: Et ce que justement...
0: Aux croyants, non-croyants aussi.
1: C'est cela l'un des objectifs de... Abba Elohim et de bien d'autres œuvres que j'ai composées ces deux dernières années, parce que la recherche que je mène en ce moment à l'université de Neuchâtel porte sur les technologies numériques en rapport avec la musique chrétienne, notamment tout ce qui relève de la pop louange, la chanson chrétienne, et comment cette chanson, ces musiques qui parlent beaucoup aux jeunes contribuent à... donc avec tout ce qu'il y a comme manière de faire ce live avec les instruments qui sont aussi numériques, et cela parle forcément aux jeunes. Voilà. Et donc, par le biais de la musique, de la pop louange, on atteint parfois un peu plus facilement les jeunes et toutes les personnes qui sont... dans la périphérie pour être dans cette dynamique de l'Église en sortie, pour reprendre cette belle expression du pape François.
0: Aujourd'hui, qu'est-ce que vous avez envie de transmettre justement à ces jeunes qui peut-être se demandent comment on fait pour évangéliser ? Peut-être que j'ai un talent musical. Qu'est-ce que vous avez envie de les encourager ? Comment on peut faire ?
1: Un des souvenirs que j'ai, c'est qu'à l'aumônerie, donc les jeunes que j'ai pendant plusieurs années accompagnés à l'aumônerie, que ce soit à Grenoble ou notamment ici en région parisienne à Pontoise, beaucoup de jeunes qui jouent chacun d'un instrument sont quelquefois venus avec leurs amis, notamment pour les messes de l'aumônerie, qui jouent aussi de tel ou tel autre instrument, sans forcément que leurs amis soient des croyants. Et donc, à travers la musique, on arrive à rejoindre, à se retrouver et surtout à prendre conscience aussi de toute notre place au sein de l'Église. Et nous allons bientôt accueillir le pape Léon, et donc c'est l'occasion pour les jeunes de se rappeler qu'ils ont surtout de prendre conscience de toute leur place dans l'Église.
0: Père Fred Olyché Biela, vous êtes prêtre et musicien. On a beaucoup parlé de musique. Vous, en tant que prêtre, justement, comment est-ce que vous vivez votre mission aujourd'hui ? Qu'est-ce qui vous anime au quotidien ? À travers tous ces engagements, hein, on en a parlé.
1: Alors, la mission, quand on est prêtre, on la reçoit. La mission, on la reçoit de son évêque. Et la mission, c'est aussi la diversité de toutes les missions que l'on reçoit comme prêtre, envoyé dans telle ou telle autre sphère. Et moi, ma première mission comme prêtre, c'est d'être enseignant-chercheur à l'université. Et tout en étant dans un environnement qui n'est pas, qui ne relève pas de l'Église, j'y vis aussi ma mission, voilà, parce que c'est là que j'ai été envoyé par, par l'Église. Et en se formant notamment aux sciences humaines et sociales, en menant de la recherche dans ce domaine, avec tout ce que l'on peut faire comme recherche de terrain et enquête de terrain, on s'enrichit, entre guillemets, de ces apports qui contribuent aussi à l'évangélisation. Et comment penser l'Évangile dans le monde d'aujourd'hui, grâce aux outils de la science, en fait, que la science met à notre disposition.
0: Alors, vous avez été ordonné prêtre il y a tout juste 20 ans, Père Fred Olichet-Biella. Vraiment, un grand merci d'avoir été parmi nous aujourd'hui. Et félicitations pour toutes ces belles années. Qu'est-ce qu'on peut vous souhaiter pour la suite ?
1: Déjà, un très grand merci. Merci, Marie-Leïla, d'avoir pensé à mes 20 ans de sacerdoce que j'ai célébré, effectivement, il y a quelques semaines.
0: Oui.
1: Et c'est une grâce que de continuer la route et surtout... Je compte sur, donc nous prêtres, nous comptons beaucoup sur les prières des uns et des autres pour que nous restions fidèles à notre ministère.
0: Un grand merci, Père Fred Olichet-Biella. Merci d'avoir été avec nous. Votre dernier single, il s'appelle comment ? On a écouté Abba
1: oui,
0: Elohim.
1: Abba Elohim, pour... donc, qui est sorti le 1er septembre. Il est disponible sur toutes les plateformes de streaming. Vous tapez Abba Elohim, Fred Olichet-Biella et Shalom Bérénice. C'est l'artiste qui a chanté, qui a interprété ma composition. Et puis, il y a un autre album en cours de préparation qui sort très bientôt. Il a été préparé pendant plus de 4 ans et il sort aux éditions L'Arbre Noir. Il s'intitule D'Apathème Dominé. Là, pour le coup, c'est un album de chants liturgiques, 21 titres, et avec une préface, une belle préface de Monseigneur François Bousquet, l'ancien supérieur du séminaire français de Rome, et album dédié, bien entendu, à Monseigneur Stanislas Lalanne. Il sort dans les semaines qui viennent.
0: À qui vous rendez hommage. Un grand merci, Père Fred Olichet-Biella, d'avoir été avec nous aujourd'hui.
1: Merci à vous, Marie-Léla. Merci à toutes les auditrices, tous les auditeurs de Radio Notre-Dame. Merci.
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1: Des histoires de vie, des chemins de foi, des engagements. Partons dès à présent à la rencontre de femmes et d'hommes qui vivent la mission au quotidien, ici en France. J'ai la grande joie d'accueillir Valérie Moniaud. Bonjour Valérie.
2: Bonjour Marie-Leïla.
1: Merci beaucoup d'être avec nous Valérie. Vous présidez la maison Bakita, c'est au cœur du 18e arrondissement de Paris. Un lieu tout particulier, un lieu de fraternité où se rendra le pape le 26 septembre prochain. Et on imagine que c'est déjà l'effervescence chez vous Valérie.
2: C'est tout à fait l'effervescence et d'autant plus que nous avons appris la nouvelle. Cette merveilleuse nouvelle, oui. Tout début août, et qu'en mois d'août, notre maison est fermée pour trois semaines. Donc, on a mis vraiment les bouchées doubles depuis la fin du mois d'août. Et en plus, nous faisons notre rentrée.
1: Il y a beaucoup de choses, oui. Alors, comment est-ce que vous avez accueilli cette nouvelle?
2: Une immense joie, une immense surprise, et un peu dépassée finalement par la joie et par le bonheur de toutes ces personnes exilées auprès desquelles nous sommes, par tous nos bénévoles aussi, parce que c'est vraiment aussi pour la maison Bakita une reconnaissance pour tous les bénévoles engagés auprès des personnes en situation d'exil. On est un peu dépassé par cette joie, mais très impatient et de plus en plus, bien sûr.
1: Beaucoup de joie et beaucoup de préparation alors aussi.
2: Beaucoup de préparation. C'est moins qu'on puisse dire, et donc nous sommes parfaitement épaulés, heureusement, par le comité de coordination qui est auprès de l'archevêque et qui est piloté par le général Hervé Watzkamp et qui nous aide en tout, bien sûr, parce que ces visites, il faut bien le savoir, elles sont millimétrées. Oui. Le Vatican a aussi un certain nombre de demandes, d'exigences, et heureusement, nous avons ce comité qui nous épaule.
1: Qu'est-ce qu'on sait déjà de cette visite? Il vient le samedi, donc le 26, à quelle heure? Combien de temps?
2: Il vient à 9h, il vient pour 35-40 minutes, donc c'est une visite qui est quand même relativement courte, pour ces petits déplacements à l'intérieur de la maison. Pour les auditeurs qui ne connaissent pas cette maison, c'est une maison, c'est pas un grand hall, c'est pas un gymnase, donc c'est une maison, c'est pas très grand, même si c'est assez grand. Et donc, il va rentrer, il sera accueilli par l'archevêque et puis par moi-même au nom de la maison Bakita, bien sûr.
1: Oui.
2: Salut quelques personnes qui seront en comité d'accueil au rez-de-chaussée. Et puis, il montera à l'étage où il y a à la fois un petit oratoire par lequel nous pensons qu'il souhaitera passer. Mm-hmm. Il y a Sainte Bakita qui est aussi là.
1: Oui, on va en parler de cette sainte. C'est pas un nom anodin.
2: Tout à fait. Et puis, très vite, il se rendra dans la salle. Une quarantaine de personnes l'attendent. Et nous sommes trois associations, en fait. C'est ainsi que l'archevêque a fait cette proposition au pape pour cette séquence solidarité. Et ces trois associations, c'est la nôtre, bien sûr. Et puis, au Captif à Libération et à Bras Ouverts, qui est une association qui propose des courts séjours et des week-ends à des jeunes handicapés, avec d'autres jeunes, dans la fraternité. Donc nous sommes tous en grande fraternité avec les captifs et à bras ouverts. Donc le pape sera là et trois témoins vont témoigner de chaque association. Une personne d'accueillie vont témoigner de leur expérience de vie. Ils diront ce qu'ils ont envie de dire au pape pendant 2 minutes.
1: Et les sœurs scalabriennes seront présentes aussi? Elles
2: les
1: font partie.
2: Tout à fait, qui sont présentes et résidentes dans la maison. Nous en avons deux. Elles seront là, elles seront dans la salle. Et je peux vous dire que leur émotion est très grande et ne faiblit pas au fur et à mesure que le temps s'écoule, bien sûr. Et puis le pape fera une allocution après ces échanges un petit peu avec ses témoins.
1: Laboratoire de fraternité, c'est ainsi qu'on a surnommé la maison Bakita dans certains médias, justement suite à la nouvelle de ce pape qui vous rendra visite le 26 septembre prochain. Valérie Moniaud, vous qui dirigez cette maison, rappelez-nous un peu comment est-ce qu'elle voit le jour. C'est en 2017 et il y a cet appel du pape François, cette demande d'accueillir, protéger, promouvoir et intégrer toute personne exilée. Comment est-ce qu'elle vous rejoint justement et comment cette maison voit le jour à la suite de cet appel?
2: Alors, à la suite de cet appel, c'est le diocèse de Paris, puisque nous sommes une maison du diocèse de Paris, une association du diocèse de Paris, qui s'est interrogée comment répondre à cet appel. Et après avoir travailler avec une quarantaine de partenaires, structures diverses, des bénévoles, des personnes exilées aussi, eh bien, et des paroisses. Cette maison a vu le jour. Et donc, c'est un lieu, d'abord. Et c'est un lieu qui a trois missions, en fait. Une mission de soutenir le réseau, notamment parisien, hein, dans le diocèse de Paris, de toutes les associations, grandes et petites, qui sont engagées auprès des exilés, par de la formation, des rencontres, des événements qu'on crée ensemble. Ça, c'est une première mission. Donc, c'est un centre de ressources. Mmh. Mais c'est aussi un acteur direct, puisque dans cette maison, nous accueillons des personnes exilées qui arrivent de d'autres associations, parfois même des services publics, hein, qui nous les orientent.
1: Donc les accueillir, ça veut dire les loger, les nourrir ?
2: Alors non, ça c'est justement le groupe de travail qui avait œuvré
1: à... Réservé aux autres associations, oui.
2: Ne voulez pas faire doublon avec les paroisses et les autres associations qui sont dans cet accueil indispensable de premier secours, de premier accueil, vraiment, les besoins primaires. Nous sommes donc nous relevons, en quelque sorte, nous sommes comme un relais, car les personnes qui viennent peuvent rencontrer d'abord des Français, leur parler tranquillement, sans aucun enjeu derrière. Ce sont tous les bénévoles, hein, les 130 ou 150 bénévoles que nous avons. Et puis, nous leur proposons des activités qui leur permettent de rencontrer, de se tenir debout, de s'intégrer, de vivre aussi plus dignement. Et ça va aussi bien de la crèche à l'accompagnement.
1: Une crèche, mais ça c'est très très important, oui, pour permettre aux femmes de travailler.
2: Oui, c'est la ville qui nous a soutenues dans ce projet. Et puis,
1: La cuisine tient une place importante aussi.
2: Oui, et la cuisine, ça me permet de dire que nous n'avons pas que des activités qui sont animées par nos propres bénévoles, mais aussi des associations qui viennent dérouler leurs activités auprès des publics très similaires, voire même les mêmes, au sein même de cette maison d'Akita, dont la cuisine, par exemple. On a une association qui fait de la formation CAP Cuisine. Voilà.
1: Un langage universel, la cuisine. Ça permet à tout le monde se retrouver.
2: Et puis pour les femmes, c'est tellement important. Ces femmes qui arrivent avec parfois leurs enfants, qui sont parfois logées dans les hôtels sociaux, et donc qui ne peuvent pas faire la cuisine. Et c'est quand même un lieu de famille et de se retrouver en culture et de partager aussi sa culture culinaire. Alors, justement, il y a aussi des activités de rencontres, des dîners partagés, vraiment multiculturels. Hein. Oui. Des cafés bonjour aussi pour rencontrer les Parisiens, les gens du 18e. On les invite à venir deux fois par semaine partager un café. Enfin,
1: à quelle heure ? Voilà.
2: C'est le mercredi et le vendredi de 14h30 à 16h30, quelque chose comme ça.
1: Eh ben voilà, une belle proposition pour les Parisiens.
2: On met sur le trottoir pour dire coucou, venez nous voir.
1: Mais oui.
2: Depuis le mois de janvier, c'est très sympa.
1: Il y a aussi de la couture, plein d'autres propositions. Hein.
2: Donc un atelier des captifs, justement, l'atelier d'Akita, un atelier de couture professionnelle. Mais nous aussi, nous avons des machines à coudre, alors qu'ils ne sont pas professionnels, et des activités d'ailleurs, dont une des personnes exilées qui est couturier dans son pays, tailleur dans son pays, à Nîmes. Voilà.
1: Valérie Moniaud. Plein de propositions, plein de choses à la maison d'Akita, cette grande maison, donc. Autour de l'accueil de la fraternité. Elle porte le nom d'une sainte Bakita. Oui. Racontez-nous un peu.
2: Bakita était d'abord une petite fille qui a été enlevée, rasiée, comme on dit. Elle habitait du côté du Soudan, du Darfour de l'époque, vers la fin des années 1800, par des marchands d'esclaves arabes qui l'ont pris, parce que ça fonctionnait en Afrique du Nord, et qui l'ont emmenée dans d'autres pays. Et cette petite fille, Anna, a été tellement traumatisée, tellement choquée de ces conditions d'esclavage, bien sûr qu'elle en a perdu la mémoire de son pays, de sa famille, de sa langue et de son nom. Donc c'était vraiment une jeune personne qui a vécu beaucoup de traumatismes, mais qui a eu au fond du cœur cette espèce de voix amie qui l'a vraiment guidée et soutenue. Et un jour, quand elle avait 14 ou 16 ans, je ne sais plus, elle a été achetée, on va dire, par le consul qui l'a emmenée en Italie, un consul d'Italie. Et en Italie, elle a fait la connaissance de la religion chrétienne, elle a fait la connaissance du Christ, et elle a dit « mais c'est lui qui m'a accompagnée ». Et cette petite fille, qui a pourtant été jeune fille, qui a eu les pires sévices, hein, l'esclavage était vraiment terrible, s'est fait baptiser. Il est resté en Italie. Il a obtenu cette libération totale de son maître, et, y compris sur le plan juridique. Et elle est rentrée dans les ordres.
1: Et elle a été canonisée en l'an 2000 par le pape Jean-Paul II. Valérie Moniaud, pour conclure déjà l'émission, un mot quand même sur votre engagement personnel. Qu'est-ce qui vous a amené justement à rejoindre la Maison Bakita?
2: Je dirais d'abord, c'est une proposition qu'on m'a faite, qui m'a amenée à l'accepter et à le vivre profondément.
1: C'est pas rien d'accepter une telle mission quand même.
2: Oui, c'est vrai. Mais c'est d'abord quand j'ai visité la Maison Bakita, vous savez, il y a un an, parce que ce n'est pas moi qui l'ai portée sur ces fonds-là.
1: Eh bien, Isabelle Cauchois, si elle nous écoute.
2: Isabelle Cauchois, directrice, Anne Dutilleul, présidente à laquelle j'ai succédé. Et vraiment, j'ai senti que cette maison était ce qu'elle disait qu'elle était.
1: Oui.
2: Rien quand même. Et moi, je suis très sensible à la division intérieure que les personnes, personnellement, nous pouvons vivre. Et les personnes exilées ont cet arrachement, cette déchirure intérieure, et les conditions dans lesquelles ils sont amenés à vivre dans le pays où ils espèrent trouver la paix et la vie, eh bien, les préoccupent fortement, c'est tous les besoins primaires. Mmh. Et au-delà de ces besoins primaires, eh bien, il y a la personne qui s'est perdue un petit peu, on va dire, c'est un peu comme ça que je le vois, et qui a besoin de paix, de gratuité, d'une bienveillance et d'une fraternité sans condition, toute simple, à leur rythme, pour peu à peu s'ouvrir et se retrouver. Et je voulais dire que le signe magnifique de ce cheminement, eh bien, c'est qu'aujourd'hui, nous avons 30% de nos bénévoles qui sont des personnes qui sont en situation d'exil.
1: Un grand merci.
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1: Soyez les bienvenus si vous nous rejoignez. Votre émission se poursuit. On va se retrouver dans quelques instants pour un témoignage de foi bouleversant. Vous restez bien à notre écoute, surtout. Tout de suite, c'est Pauline de Torsiac, le béaba du christianisme.
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3: Bonjour à tous. Chaque fois qu'un nouveau pape est élu, des centaines de millions de personnes ont les yeux tournés vers Rome. Mais au fond, pourquoi les catholiques ont-ils un pape? D'où vient cette fonction si particulière, sans équivalent dans les autres religions chrétiennes? Est-ce une invention de l'Église ou une institution qui remonte aux origines du christianisme? Le pape est-il un chef d'État, un chef religieux, un guide spirituel, un successeur des apôtres ou un peu tout cela à la fois? Quelle est sa mission? Que peut-il réellement décider? Et les catholiques, d'ailleurs, ont-ils toujours eu un pape tel que nous le connaissons aujourd'hui? On en parle sur RCF Notre-Dame avec l'historien et docteur en histoire Jean-Baptiste Noé, auteur du livre « Léon XIII, le pape de la modernité » aux éditions Salvator.
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3: Jean-Baptiste Noé, bonjour.
4: Bonjour.
3: Alors, quand on parle du pape, de qui parle-t-on exactement? C'est quoi son statut dans l'Église catholique?
4: Eh bien, le pape est à la fois le premier des chrétiens et le serviteur des serviteurs, c'est son titre officiel. Donc, il est un évêque, il est l'évêque de Rome, il est le représentant des catholiques, il est un peu la figure visible du catholicisme, et puis est également un chef d'État, le chef de la cité du Vatican, et donc il fait, notamment quand il voyage aussi en tant que chef d'État. Et puis, fondamentalement, ce qui fonde véritablement le pape, la papauté, ce qui est à l'origine, c'est que le pape est le successeur de l'apôtre Saint-Pierre. D'ailleurs, tous les papes succèdent à Saint-Pierre. Léon XIV n'est pas le successeur de François, mais bien de Saint-Pierre. Et donc, c'est ce qu'on appelle le ministère pétrinien. Ils reçoivent cette charge du Christ lui-même à travers Saint-Pierre.
3: Donc finalement, si je comprends bien, Jean-Baptiste Noé, tout commence avec l'apôtre Saint-Pierre. Pourquoi finalement est-il considéré comme le premier pape? Vous l'avez dit, le pape c'est le successeur de Pierre. Pourquoi est-ce qu'il est considéré comme le premier pape? Qu'est-ce qu'il a fait exactement?
4: Eh bien, parce que dans les évangiles, le Christ a choisi ses apôtres et il a placé Pierre à la tête du groupe des apôtres. Et ensuite, il lui a confié une mission particulière. Il y a cette phrase fameuse où il lui dit « Tu es Pierre et sur cette pierre, je bâtirai mon église ». Il lui remet les clés qui peuvent lier et délier. D'ailleurs, le symbole du pape, ce sont ses clés. Et donc, il y a cette charge qui est remise par le Christ à Saint-Pierre, donc il donne à Pierre une fonction particulière, et ensuite, eh bien, de Pierre jusqu'à aujourd'hui, tous ses successeurs, et d'ailleurs, quand on va à Rome, notamment dans la basilique Saint-Paul hors les murs, par exemple, on a des médaillons qui vont de Saint-Pierre jusqu'au pape actuel et qui montrent bien cette succession apostolique des origines jusqu'à nos jours.
3: Cette succession apostolique, cette continuité des origines à nos jours. Jean-Baptiste Noé sur RCF Notre-Dame, on s'interroge cette semaine, pourquoi les catholiques ont-ils un pape? Les premiers chrétiens, est-ce qu'il parlait déjà du pape ou cette fonction finalement elle s'est construite progressivement au fil de l'histoire?
4: Alors, il y a les deux, c'est-à-dire que la fonction en elle-même, elle est vraiment des origines, hein, donc du Christ et de Saint-Pierre, et puis, au cours des 2000 ans d'histoire, eh bien, elle s'est affinée, elle s'est constituée pour arriver à la papauté telle qu'on la connaît aujourd'hui. Alors, le nom même de pape, c'est un terme affectueux, ça veut dire papa, le père, donc il y a d'ailleurs d'autres évêques dans le monde chrétien qui ont le nom de pape, notamment dans le monde oriental, mais c'est vrai qu'au fil du temps, il s'est dégagé cette primauté que l'on a d'ailleurs dès les origines du christianisme. D'abord parce que Saint-Pierre est venu à Rome, donc capitale de l'Empire romain, et il est mort à Rome, et donc c'est pour ça qu'ensuite la succession de Pierre est restée à Rome. Et on voit également des très beaux textes des grands théologiens des premiers siècles, des grands pères de l'Église, qui reconnaissent à l'apôtre Pierre et au pape de Rome ce qu'on appelle la primauté. Donc il est, on va dire, le chef d'orchestre. Il y a l'orchestre composé des évêques, des prêtres et des chrétiens laïcs. Et puis, il y a ce chef d'orchestre qui est le pape, à savoir l'évêque de Rome.
3: Alors, si on remonte un peu le fil de l'histoire, Jean-Baptiste Noé, est-ce que les catholiques ont toujours eu un seul pape ou justement l'histoire a-t-elle connu des périodes un peu plus compliquées, un peu plus complexes ?
4: Ah, il y a eu des moments effectivement compliqués, ce qui d'ailleurs permet de relativiser aussi les problèmes qu'on peut avoir aujourd'hui. Il y a notamment eu dans ce qu'on appelle des antipapes, donc des personnes qui sont déclarées papes et qui se sont opposées au pape reconnu officiellement. Et puis, il y a eu ce qu'on appelle le grand schisme d'Occident entre 1378 et 1417, période très compliquée. Pour faire simple, on avait donc un pape Clément V qui est élu pape, qui est un Français, qui ne va pas à Rome. Il avait été élu en France, il ne va pas à Rome, il s'arrête en Avignon et ensuite il reste en Avignon et ses successeurs restent en Avignon. Pourquoi ? Parce que à Rome, il y a une guerre civile entre les différentes familles, donc il estime que sa sécurité n'est pas assurée. Ensuite, en 1377, le pape, son successeur donc revient à Rome, il meurt, et à ce moment-là, il y a deux papes qui vont être élus, un pape officiel qui reste à Rome, et un pape non officiel, qui n'est pas un vrai pape, un antipape, qui lui va aller retourner en Avignon. Et donc on a connu une période avec deux papes, on a même été jusqu'à quatre ou cinq papes différents, avant que notamment le concile de Constance en 1418 puisse résoudre cela. Donc ça montre aussi que l'histoire de l'Église n'est jamais simple, et qu'on a connu aussi des périodes très compliquées.
3: Et puis si on remonte à l'histoire plus récente, on a eu alors deux papes, un pape émérite et un pape en fonction, François et Benoît XVI.
4: Oui, alors ça c'est vraiment novateur, ça n'avait jamais existé effectivement qu'un pape renonce à sa charge, enfin, tel que ça s'est fait. Il y a eu des cas au Moyen-Âge, mais c'est vraiment des cas très particuliers. Donc effectivement, deux papes, un pape émérite et un pape en fonction, c'était aussi une grande nouveauté. Ce qui montre d'ailleurs que la papauté, elle est à la fois ancrée dans quelque chose de très ancien, elle est, on va dire, il y a un côté qui ne peut pas bouger, ça relève du dogme de la foi catholique, et en même temps elle sait énormément s'adapter aux époques et aux circonstances. Et Benoît XVI a adapté la papauté au XXIe siècle, tout en gardant le message original. Et ça, vous voyez, c'est le propre aussi d'une institution qui dure. C'est-à-dire qu'elle sait conserver ce qui est essentiel et elle sait changer sur ce qui est accessoire et qui peut changer selon les époques et les circonstances.
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3: Et sur RCF Notre-Dame, justement, on s'interroge sur la figure du pape dans l'Église catholique avec Jean-Baptiste Noé. Vous êtes historien, docteur en histoire, auteur du livre Léon XIII, le pape de la modernité chez Salvator. Concrètement, Jean-Baptiste Noé, quel est le rôle du pape aujourd'hui ?
4: Alors le rôle du pape, on peut le résumer en une phrase, il doit confirmer ses frères dans la foi. Et il a trois grandes missions, enseigner, gouverner et sanctifier. Alors enseigner, ça veut dire former les chrétiens à la doctrine de l'Église, donc il le fait notamment avec des encycliques, on en a un exemple récent, il le fait aussi avec tous les textes, les discours qu'il peut donner, notamment les catéchèses du mercredi. Ça c'est la fonction d'enseignement. La fonction de gouvernement, il est le chef de l'Église catholique, donc il nomme les évêques par exemple, il peut révoquer des évêques, il dirige la curie romaine, il va trancher des points litigieux ou des éléments compliqués qui peuvent se poser, donc il doit gouverner. Le symbole du gouvernement, d'ailleurs, représenté par un attribut du pape qui est son anneau, ce qu'on appelle l'anneau du pêcheur, de celui qui va pêcher les poissons, qu'il porte à la main droite. Et puis il doit sanctifier, donc aider les chrétiens à devenir des saints. Et puis le pape est également le garant de l'unité. Il faut bien comprendre que, en fait, le pape, c'est un peu la clé de voûte. Et que quand on retient le pape, eh bien, l'unité explose. Et finalement, ça part en plein de petits groupes. On le voit d'ailleurs dans l'histoire de l'Église, quand on a des mouvements qui sont séparés du pape, généralement, ils ont fini par partir en grumeaux et à perdre le sens même de l'unité.
3: Garant de l'unité, est-ce que le pape n'est pas aussi le garant du dogme ? Vous l'avez dit, c'est le chef d'une institution qui a 2000 ans.
4: Oui, c'est sa fonction, effectivement, de garantir ce qu'on appelle le dépôt de la foi, donc de trancher quand il va falloir trancher. Il va également intervenir sur des sujets litigieux. Par exemple, Jean-Paul II avait demandé à ce qu'on fasse un catéchisme. Il a signé le catéchisme qu'on a encore aujourd'hui pour bien montrer les grandes lignes, les grands éléments de la foi catholique. Le pape a aussi une fonction de juridiction. Donc, il produit du droit. Il va promulguer le droit canonique. Il est le garant du fait que l'Église est une société de droit. Et donc, il a ce rôle important qui n'est pas que de représentation, mais aussi de gouvernement et de garant, effectivement, de la foi catholique.
3: Alors, on parle du pape sur RCF Notre-Dame avec vous, Jean-Baptiste Noé. Vous êtes historien. On entend souvent dire que le pape est infaillible. Qu'est-ce que ça veut réellement dire, cette expression ?
4: Ah, ça c'est un sujet important parce qu'effectivement c'est souvent mal compris. Quand on dit que le pape est infaillible, ça ne veut pas dire qu'il a toujours raison. Et d'ailleurs, le pape n'est pas tout puissant. Il ne gouverne pas seul. Il est tenu par la tradition. Il ne peut pas aller contre la tradition de l'Église. Il ne peut pas aller contre les conciles. Il ne peut pas aller contre le message même du Christ. Donc, le pape n'a pas tous les pouvoirs. Et quand on dit qu'il est infaillible, donc c'est un dogme qui a été défini par le Concile Vatican I en 1870. Et ça, et en fait, l'infaillibilité s'exerce dans un cadre extrêmement précis. Ça veut dire que lorsque le pape s'exprime sur des sujets de dogme et qu'il parle ex cathedra, ça veut dire solennellement, comme un pasteur suprême, eh bien, il va formuler un dogme qui doit être cru par toute l'Église catholique. Donc, pour cela, il y a des circonstances vraiment précises, il y a une forme à respecter, il y a une solennité à respecter, où le pape engage son infaillibilité. Et dans l'histoire de l'Église, ça a été donc défini en 1870, mais ça n'a été utilisé qu'une seule fois, en 1950, lorsque Pie XII a défini le dogme de l'Assomption. Donc voyez, on en parle beaucoup, mais dans les faits, on va dire que c'est un peu le 49-3 du pape, si je puis donner ainsi. C'est-à-dire que c'est vraiment un acte de puissance très important, mais ça n'a en fait été utilisé qu'une seule fois, pour l'instant, dans l'histoire de l'Église.
3: J'ai une dernière question rapidement, Jean-Baptiste Noé. Le pape, chez les catholiques, c'est assez unique. On n'a pas ce modèle dans les autres religions, à la fois chrétiennes, mais les autres religions tout court.
4: Oui, c'est effectivement. Alors, ça n'existe pas dans d'autres religions. Et on voit bien que dans les autres confessions chrétiennes, orthodoxes au sens large ou protestants, il n'y a pas de pape, ce qui d'ailleurs cause parfois des problèmes d'unité. Chez les orthodoxes, il y a souvent un patriarche de Constantinople, par exemple, patriarche d'Athènes, mais qui va représenter les orthodoxes dans le cadre national. Ce qui est vraiment propre au pape, c'est qu'il est catholique, au sens où il transcende les nations, il transcende les cultures, et c'est ainsi qu'il peut permettre à des catholiques de champs et d'horizons très différents de se reconnaître dans une même foi.
3: Jean-Baptiste Noé, merci beaucoup.
4: Merci à vous.
3: Je rappelle que vous êtes historien, docteur en histoire. Vous êtes l'auteur du livre Léon XIII, le pape de la modernité, chez Salvatore. Vous pouvez évidemment retrouver cette émission sur rcfnotredame.fr et sur toutes les plateformes. Merci.
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0: femmes et d'hommes qui souffrent dans leur corps, mais aussi dans leur âme. Vous-même, vous avez souffert, notamment pendant votre enfance, sous les coups, la violence d'un père alcoolique. C'est une enfance qui commence donc dans la douleur. Comment est-ce que celle-ci a influencé votre rapport à Dieu, Laurent ?
1: Mon rapport à Dieu par rapport à la douleur, j'ai tellement souffert intérieurement, une grande souffrance. Mais ça, il faut le vivre pour le reconnaître. Et j'ai tellement souffert que j'ai crié vers Dieu. Et cette souffrance, quand je parlais avec des patients à l'hôpital, je dis mais criez vers Dieu, n'ayez pas peur de crier. Et j'ai crié, et il m'a répondu. Voilà, il est venu à moi et j'ai eu une expérience extraordinaire. Il m'a sauvé la vie.
0: Vous avez été longtemps en colère contre Dieu. Ça,
1: beaucoup.
0: C'est possible.
1: Oui.
0: Beaucoup.
1: On a droit d'être en colère. J'étais en colère. Moi, quand j'entendais le pape Jean-Paul II en 78, j'avais 10 ans. Dieu est amour, n'ayez pas peur. Mais moi, j'avais peur de mon père. Je dis, comment un père mon père me frappait. On dit que le Père du ciel est miséricordieux. Et moi, je me révoltais. J'étais révolté. Je dis, mais si tu m'entends, si tu vois ce que je vis, pourquoi tu viens pas m'aider? Et je hurlais, mais une grosse colère contre Dieu.
0: Ouais. Quelle était la place de la religion dans votre enfance, dans votre famille?
1: Aucune. Non, mes parents étaient communistes. Et mon père était contre Dieu. Et j'en parle un peu dans mon livre. Vraiment, contre Dieu, contre la religion. J'ai pas été élevé. Je connais. La seule chose qui me faisait du bien, dans mon premier chapitre, c'est que je parle du calvaire de Pontchâteau. Et je voyais, un personnage sur une croix. Et j'ai appris que c'était Jésus. Et ça me faisait, avec le recul, j'ai vu que même en étant petit, il me réchauffait le cœur. Mais ça, j'ai compris bien après ma conversion. Voilà.
0: C'était à quel âge à peu près
1: Ma conversion ?
0: Non, la croix. Là,
1: 3-4 ans.
0: 3-4 ans.
1: Ouais, 3-4 ans, 5 ans. Ouais, sur le calvaire, on était à 400 mètres. Mes parents tenaient un café au calvaire de Pontchâteau. Et j'avais le calvaire juste en face de moi, 400 mètres. Et je voyais ces deux larrons, les deux, et puis Jésus au milieu. Enfin, je ne savais pas ce qui. Et j'étais fasciné en tant qu'enfant. Par ça. Et je sais que le Seigneur me touchait mon cœur, me dire je t'aime. Déjà là.
0: À cette époque-là, qui était Dieu pour vous, finalement? Quelle était votre
1: Dieu
0: image?
1: C'était, moi, j'ai l'image d'un Dieu, comme je rencontre beaucoup de patients, d'un Dieu gendarme, d'un Dieu qui nous fait mal, d'un Dieu qui nous attend au coin de la porte avec sa matraque. Dire, voilà, j'ai fait un péché, je vais te donner une épreuve pour te punir. Voilà. Pour moi, c'était ça, Dieu.
0: Et puis finalement, il y a la rencontre avec le Christ. Qu'est-ce qui s'est passé? C'était une nuit en particulier?
1: Ouais, c'est 2 janvier 1995. Après.
0: Vous aviez quel âge?
1: J'avais 27 ans. Et j'étais presque en dépression, suite à un divorce, deux accidents de voiture. J'ai tout perdu en l'espace de 3 mois. J'étais au fond du trou. Et j'ai mon meilleur ami qui me dit, qui était très croyant, t'es au fond du trou, il y en a un autre qui a été encore plus bas que toi, c'est Jésus. Pourquoi tu ne demandes pas de t'aider? Et j'ai crié vers Jésus, comme j'ai dit tout à l'heure, j'ai crié vers lui. Si tu m'entends, si tu m'écoutes, tu vois ma souffrance, viens m'aider, j'en peux plus.
0: Là, c'était le dernier cri un peu.
1: Ouais, c'était. Mais j'étais sincère, l'appel du cœur, voilà, une phrase toute simple. Viens m'aider, j'en peux plus. Et il a répondu à.
0: Quelle a été sa réponse?
1: Le lendemain matin, je me suis réveillé, j'ai mis les deux pieds par terre, et c'est un amour. Mais cet amour, il faut le vivre, il faut faire l'expérience, parce que le raconter, c'est parti de la plante des pieds jusqu'au sommet de ma tête. Un amour, mais un amour que l'on connaîtra quand on partira de l'autre côté. En fait, j'ai eu la grâce. Une extase. J'ai eu cette grâce de pouvoir, de Seigneur m'a élevé. Quand je serai élevé de terre, j'attirerai tout à moi. Il m'a attiré mon âme, il a attiré tout mon être auprès de lui, au ciel. Ne me demandez pas comment est le ciel, je ne l'ai pas vu. J'ai senti, c'est un état d'amour divin.
0: Et tout change alors,
1: à partir de ce moment-là. Oui, parce qu'il m'a dit, je t'ai toujours aimé.

0: J'ai toujours été avec toi quand tu as été frappé, humilié. Maintenant, suis-moi. Pour me suivre, tu dois retourner vers ton père, de la terre, pour lui pardonner. Je suis revenu dans mon appartement, ça a duré 30 minutes. J'ai eu l'impression que ça a duré 2 minutes. Ouais, mais le temps de Dieu n'est pas notre temps sur terre. Et tout a changé. Et quand je suis retourné au travail, le jour même, même mes collègues m'ont dit « Qu'est-ce qui s'est passé ?» Il paraît que j'étais illuminé. Voilà. Il a tout ouais, je rayonnais, je ne me rendais pas compte. Mais c'était extraordinaire.
1: Laurent Kerlo, vous avez écrit donc ce livre « Pardonner et aimer le chemin de la joie », votre parcours, je le disais en début d'émission, du calvaire à la lumière. Pourquoi est-ce que c'était important pour vous de raconter votre histoire aujourd'hui ?
0: Ah, j'ai mis du temps, hein. Ça faisait 15 ans qu'on me demandait d'écrire mon histoire, parce que à chaque fois que je témoignais, ça touchait vraiment les personnes, parce qu'il y en a, je rencontre beaucoup de patients qui n'ont pas pardonné, pour diverses raisons. Donc j'ai rencontré un patient à la Riboisière, en 2021, qui avait fait vivre la même chose à ses enfants et à sa femme, moi ce que j'avais vécu. Avec le Seigneur, il n'y a jamais de hasard. Donc, on a eu une grande conversation pendant 5 mois. Et au fil des semaines, il m'a dit « Laurent, t'es pas là par hasard ». Je lui ai dit « Je pense pas que je sois là par hasard ». Donc, au fil de ces questions, je lui ai raconté mon histoire. Et le Seigneur est passé à travers mes paroles pour toucher son cœur et lui faire comprendre qu'il n'est jamais trop tard. Jamais trop tard pour pardonner et pour se tourner vers le Seigneur. Demander pardon. Jamais. Et au dernier moment, il a demandé pardon. Sa femme lui a pardonné. Il a demandé pardon à ses enfants. Il a guéri intérieurement, pas physiquement. Des fois, il y a des guérisons qui ne sont pas physiques. Mais il est parti en paix. Voilà. Et j'ai eu ce déclic de raconter mon histoire à travers les yeux de Gérard, voilà, à l'hôpital. Et je sais que ça touche énormément de gens.
1: Vous avez donc, vous racontez ce parcours, votre parcours, pardonner et aimer, le chemin de la joie aux éditions Arthège, Laurent Kerlo. Vous avez pardonné à votre père qui vous avait fait souffrir toute votre enfance. Et puis vous avez été ordonné diacre à Notre-Dame de Paris.
0: Tout à fait.
1: Ça aussi, ça vous...
0: C'est le jamais j'aurais imaginé un instant, il y a plus de 30 ans, quand je me faisais tabasser par mon père ou... J'étais pas dans la religion, que le Seigneur allait m'appeler auprès des plus démunis, les plus pauvres de cœur. Mais maintenant, avec le recul, évidemment, par rapport à ce que j'ai vécu, je raconte pas mon histoire aux patients. Voilà. Mais par rapport à mon vécu, est-ce que j'ai vécu intérieurement, extérieurement, et le Seigneur m'a relevé, j'ai appris à écouter, à consoler. On ne peut consoler quelqu'un que quand soi-même on a été consolé. J'ai été consolé. Et je peux consoler, je peux accompagner, écouter, surtout. Écouter, je suis à ma place à l'hôpital. Ouais.
1: Dieu nous déplace. On ne sait parfois pas où il nous attend, ce qu'il veut de nous. À toutes ces personnes que vous accompagnez, justement, qui souffrent, qui parfois sont en colère aussi, qui n'arrivent pas. Peut-être même plus à croire en Dieu.
0: Tout à fait.
1: Qu'est-ce que vous aimeriez dire pour conclure, Laurent Kerlo ?
0: Alors, par rapport à tous ceux que je rencontre, c'est qu'il y a un mot que je dirais jusqu'à la fin de ma vie, c'est l'espérance. Même quand je rencontre quelqu'un qui n'est pas croyant ou qui était croyant et puis qui a perdu la foi, juste lui serrer la main, lui dire une parole de bienveillance, et la rassurer, essayer, et lui dire, mais non, rien n'est perdu encore. Et c'est l'espérance dans la vie, dans le Seigneur. Et puis si vraiment il veut pas entendre parler du Seigneur, mais j'ai dit, nous on est là. Vous avez du prix à nos yeux. Chacun a du prix.
1: Un grand merci, merci Laurent Kerlo, d'avoir été avec nous aujourd'hui. Pardonner et aimer le chemin de la joie. C'est votre ouvrage et c'est paru aux éditions Arthège.
0: Merci beaucoup.
1: Il est bientôt 13h sur RCF Notre-Dame. Merci d'être avec nous. On se retrouve dans quelques instants pour le journal de Radio Vatican.
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1: Il est 4 heures.
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2: Bonjour à toutes et bonjour à tous. Et bonjour à nos invités qui sont deux membres de la famille Milstein. D'une part la violoniste Maria Milstein et d'autre part la pianiste Natalia Milstein. Alors l'an dernier, on a reçu votre père, votre mère et votre frère. Et puis bien sûr, on a parlé de vous quand même, déjà l'année dernière. Et aujourd'hui, je suis particulièrement heureux que vous puissiez être là physiquement avec nous. Et je vais commencer par vous, Maria, puisque vous êtes l'aînée, vous êtes née à Moscou, et vos parents ont leurs activités professionnelles en France et en Suisse, et puis vous vivez aux Pays-Bas. Donc vous voyez, une famille très cosmopolite. Et expliquez-nous, s'il vous plaît, le cursus que vous avez suivi.
3: Oui, alors tout d'abord, bonjour et merci de nous avoir invités cette année. On est très heureuse d'être là. Cosmopolite. Je me souviens un tout petit peu. J'ai quelques souvenirs de Moscou. Enfin, j'étais vraiment très petite quand on est parti. J'avais 5 ans, mais j'avais commencé le violon là encore.
2: Déjà.
3: Oui, j'ai eu mes tout premiers cours. Je venais d'avoir 5 ans. Et justement, la prof de violon avec qui j'avais cours, on a gardé contact avec elle quand on est allé vivre en France. C'était au départ un tout petit, bon, c'était la galère. Enfin, bien sûr, quand on s'installe dans un nouveau pays avec une nouvelle langue, ça a pris du temps quand même à s'intégrer, à trouver nos repères. Mais on a réussi justement à, enfin, j'ai eu bien entendu cours en France, mais j'ai gardé aussi contact justement avec cette brillante pédagogue qui enseignait à l'école Gnessine, et j'ai eu pas mal de cours aussi avec elle parce qu'elle venait faire des masterclass aussi en France et en Espagne. Et ensuite, j'ai fait 2-3 années dans une académie en Italie. Donc, oui. C'est-à-dire que j'étais toujours scolarisée en France. Donc, je pouvais pas vraiment déménager, mais je pouvais aller chaque mois pour un week-end, pour avoir des cours intenses. Et c'est là que j'ai rencontré le professeur de violon avec qui je suis allée étudier ensuite à Amsterdam. Et c'était Ilya Grubert, qui était l'un des élèves favoris du fameux violoniste Leonid Kogan. Pour les mélomanes, ça
2: dit très connu, bien sûr.
3: Et Grubert était vraiment l'un de ses derniers étudiants et aussi l'un de ses étudiants favoris. Et je dois dire que la première fois que je l'ai entendu jouer aussi, j'étais vraiment... je me disais qu'on puisse jouer du violon comme ça, waouh.
2: Et alors vous, maintenant, vous jouez comme ça?
3: Non, j'aimerais bien. Non, après, on développe tous. C'était un prof qui a joué un rôle énorme dans... Je pense dans mon parcours, mais j'ai aussi eu d'autres rencontres musicales très importantes avec des musiciens de chambre, par exemple Menahem Pressler du trio des Beaux-Arts, et d'autres grands musiciens, Christian Schuster, Ferenc Radosch. Donc je pense que notre personnalité se développe au fil des rencontres qu'on fait.
2: Certainement.
3: Donc, je ne suis pas une copie de mon prof.
2: D'accord. Non, j'ai jamais voulu dire ça. Et en fait, ce que je vous propose, c'est de commencer musicalement par le scherzo du premier concerto pour violon de Prokofiev.

0: Sur RCF Notre-Dame, nous venons d'entendre le deuxième mouvement du premier concerto pour violon de Prokofiev par Maria Milstein au violon et l'orchestre Fion, c'est un orchestre néerlandais sous la direction d'Otto Tausk. C'est un disque qui est disponible chez Chanel Classics. Et donc, après vous, Maria, je m'adresse à vous, Natalia, et je vais vous poser la même question. Quel est votre cursus, sachant que vous, vous êtes née en France. C'est un petit peu différent, peut-être.
1: Absolument. Bah, je suis née, 5 ans après que mes parents soient arrivés en France, qu'ils se soient installés, qu'ils se soient un peu intégrés à la ville lyonnaise. Et donc, je suis née à Lyon, et j'ai grandi et fait ma scolarité à Lyon. Et ensuite, mon père a commencé à enseigner au Conservatoire de musique de Genève. Et j'ai commencé le piano quand j'avais 4-5 ans. J'en ai pas le souvenir parce que j'essayais de pianoter dès que j'arrivais à toucher le clavier. Donc je n'ai pas le souvenir d'avoir même commencé à jouer de cet instrument parce que tellement c'était naturel et je me suis mis dedans assez rapidement. Donc j'ai étudié, c'est mon père qui m'a donné mes premiers cours et en fait avec qui j'ai étudié jusqu'à quasiment mes 18 ans. Et donc il se trouve qu'il a obtenu ce poste d'enseignement au Conservatoire de Genève, donc j'ai rejoint officiellement sa classe à ce moment-là. Et c'est à Genève que j'ai fait la rencontre d'un très grand pianiste contemporain, Nelson Görner, qui enseigne à la Haute École de Musique de Genève. Et donc naturellement du Conservatoire, je suis passée à la Haute École, qui est l'équivalent du Conservatoire supérieur français. Là, j'ai fait ma licence et mon master avec lui pendant quelques années et je sentais que c'était comme c'est un pianiste qui joue beaucoup et qui n'arrivait pas souvent à être là pour ses élèves. Après 4 ans, je sentais que j'avais encore des choses à apprendre de lui. Et ça c'est vraiment c'était un coup de chance. À ce moment-là, il a été appelé par Daniel Barenboim à Berlin pour enseigner dans sa nouvelle académie. À Berlin, il y a deux grandes écoles déjà, deux grands conservatoires, la UDK et le conservatoire Hans Eisler. Et Barenboim a créé l'académie Barenboim Saïd, qui en fait est un prolongement de son projet d'orchestre, le West Divan Orchestra, où il réunit étudiants du Moyen-Orient. Et donc là, il a créé cette école justement pour permettre à ses étudiants de venir en Europe étudier. Mais ils acceptent également toujours un certain quota d'Européens. Comme Nelson Görner a été invité à enseigner quelques années là-bas, j'ai eu la chance de pouvoir le rejoindre dans sa classe là-bas. Et encore une fois, j'ai eu beaucoup de chance parce que l'année d'après, Nelson a dû rentrer à Genève parce que c'était beaucoup de responsabilités d'enseigner à la fois à Berlin et à Genève. Mais il a été remplacé, entre guillemets, par Andras Schiff.
0: Ah donc, oui. C'est pas mal, non.
1: Je me suis dit, là, il faut que je reste. Et j'ai refait l'audition d'entrée à ce moment-là pour entrer dans la classe d'Andras Schiff. Et j'ai eu la chance de faire partie de sa première classe officielle parce qu'Andras Schiff enseigne depuis très longtemps énormément en classe de maître. Mais c'est la première classe, disons, formée qu'il a eue. Maintenant, il en a une aussi à Kronberg, en Allemagne aussi. Mais en tout cas, voilà, on était 4 élèves au tout début avec lui. Et c'était un très grand privilège de pouvoir le côtoyer. Donc j'ai été à Berlin et maintenant j'habite également à Amsterdam.
0: Voilà, d'accord. Alors on a commencé avec Prokofiev, donc je ne vais pas faire de jalouse. Et donc on va continuer avec le même compositeur. Et je vous propose, Natalia, d'écouter par vous un mouvement de la 4e sonate.

0: Sur RCF Notre-Dame, nous venons d'entendre le troisième mouvement de la quatrième sonate pour piano de Prokofiev par Natalia Milstein, et c'est un disque paru chez Mirare. Alors, nous sommes avec deux membres de la famille Milstein, les sœurs Maria et Natalia, et vous êtes revenus pour quelques jours à Lyon dans le cadre d'un festival qui est intitulé Festival de chambre au Mont d'Or. Alors, c'est un festival qui va se tenir très bientôt, hein, du 18 au 20 septembre à Saint-Cyr au Mont d'Or, donc ça commence donc tout à fait demain.
1: Tout à fait.
0: Et ce sera la 11e édition. Alors, j'aimerais que vous nous donniez un petit peu quelques détails sur le programme et puis les artistes qu'on pourra entendre.
1: Oui. Alors, tout d'abord, l'idée à chaque édition, il y a un petit peu un fil rouge. C'est vraiment notre maman, Natalia Tolstaïa, qui est la directrice artistique et le cœur de la programmation de ce festival. Et à chaque fois, on essaye d'avoir un fil rouge qui est souvent lié aux anniversaires de naissance ou de mort des compositeurs. Et cette année, l'hommage est rendu à Benjamin Britten et Emmanuel de Falla. Donc, c'est des années anniversaires. Bon, ils ne seront pas présents, omniprésents, disons, dans tous les programmes, mais en tout cas, à chaque fois, on rend hommage à l'un d'eux. Et donc, demain, le programme comprend l'une de ces grandes œuvres pour alto et piano, les variations Lacrymae. C'est vraiment. Bon, je pourrais m'étaler sur chacune des œuvres, je ne vais pas le faire. Mais en tout cas, c'est la pièce qui va finir la première partie. Mais comme ce sont des variations, on commence par d'autres variations plus anciennes. Donc c'est moi qui vais ouvrir la soirée avec les variations en fa mineur de Haydn. C'est mon papa qui va continuer avec les variations en fa majeur de Beethoven. Et ensuite, on entendra Lacrymae de Britten, qui est vraiment un véritable chef-d'œuvre. Et en deuxième partie, on change complètement de registre et on joue un trio de Mendelssohn en do mineur avec une autre maman et sa fille. C'est une collègue de notre maman, Eva Benchnikowska, qui est violoncelliste solo à l'Opéra de Lyon et qui nous fait l'honneur d'être là avec sa fille Ida. Donc je jouerai ce trio avec les deux. Les jours d'après, on entendra l'une des œuvres majeures qu'on entendra dans ce festival, c'est la deuxième partie du deuxième concert samedi, qui est l'Octuor de Schubert. Que dire dessus, c'est vraiment vraiment un monument de la musique de chambre. Il n'y a pas de piano, mais il y a 8 instruments. Oui. En première partie, ce sera un peu plus éclectique. On entendra Manuel de Falla justement, mais Benjamin Britten aussi, qui ouvrira la soirée de samedi avec la suite, sa suite pour violon, que joueront notre papa Sergueï et notre frère Sergueï également.
0: Pour nous, c'est des fois un petit peu compliqué.
1: D'ailleurs. Oui, pour nous aussi. Voilà. Pour les appeler, des fois, il faut. Voilà. Pour préparer, disons, le terrain pour Schubert, Sergueï, notre papa, jouera 2 impromptus en première partie également. Et enfin, dimanche. Ce sera également un hommage à Manuel de Falla. Cette fois-ci, on n'entendra plus Britten. On entendra sa suite populaire espagnole, qui est un arrangement pour violon et piano de ces 7 chansons populaires pour voix et piano espagnoles, que nous jouerons donc avec Maria. Ce sera un autre moment de duo dans ce festival. Et ensuite, je jouerai à 4 mains la rhapsodie espagnole de Ravel, à 4 mains avec donc mon père, qui est très emprunté évidemment de toute cette couleur hispanique. Et pour finir ce festival, on revient parce qu'on on l'a déjà fait l'année dernière, mais on a eu un grand amour pour Gabriel Fauré de notre famille, donc on lui rend hommage avec son premier quintet en ré mineur, donc qui va clore cette édition.
0: Voilà, un programme vraiment, vraiment magnifique. Alors je précise qu'au niveau de Falla, Philippe Soler sur RCF Notre-Dame vous fera entendre l'intégrale de la musique de Falla en six émissions. Ah, et puis on aura aussi des émissions spéciales pour Britten avec Jean-François Duchamp. Alors pour ce festival, donc vous l'avez dit, toute votre famille va être réunie. C'est quand même vraiment exceptionnel. J'ai pas l'impression qu'il y a un disque qui montre toute la famille réunie. En revanche, vous deux, Maria et Natalia, vous avez fait plusieurs disques ensemble, et en particulier une remarquable intégrale Schubert. Et je vous invite à écouter le dernier mouvement de la sonate Deutsch 574, une œuvre qui date de 1817.

0: De Franz Schubert, nous venons d'entendre sur RCF Notre-Dame le quatrième mouvement de la sonate en la majeure Deutsch 574 par vous, Maria et Natalia Milstein. Alors, Natalia, vous jouez sur un piano Blüthner de 1857 et c'est là encore un disque Mirare. Alors, vous savez, quand on parle de la famille Milstein, on pense à vous, bien sûr, mais aussi quand même au violoniste Nathan Milstein. Alors, je crois que vous n'avez aucun lien de parenté. Vous allez me le confirmer, mais moi, ce que je voudrais savoir, est-ce que cette homonymie vous a posé des problèmes ou est-ce qu'au contraire, ça a été un atout pour vous?
1: Alors, non, en effet, donc, en réponse à votre première question, non, il n'y a pas de lien de parenté, en tout cas, qu'on sache, peut-être, je ne sais pas, dans des générations, enfin, je n'ose pas dire, mais pas de lien connu. Alors, Milstein est un nom qui sonne bien, quoi, dans le monde de la musique. Donc, c'est vrai que c'est aussi une question qui m'a été posée, mais vraiment très, très souvent. Est-ce que vous êtes la petite fille? Donc, ça fait un sujet de conversation après le concert. Et je pense que c'est vrai que peut-être aussi pour quelqu'un qui ne me connaît pas forcément ou ne connaît pas Natalia forcément, déjà voir le nom Milstein, peut-être, ça peut faire des associations. On se dit, ah oui, ça devrait être pas mal, ça. Après, bon, c'est à nous de faire honneur à notre nom de famille.
0: Voilà. Et là, vous le faites parfaitement avec ce coffret Schubert. Je vous propose de rester avec ce coffret-là. C'est un coffret de deux disques qui présente l'intégrale violon-piano de Schubert. Et je vous propose d'écouter le début du troisième mouvement de la Fantaisie Deutsch 934. Alors, c'est une œuvre qui a été composée quelques mois seulement avant la mort de Schubert, qui avait 31 ans, oui.

0: Franz Schubert, nous écoutions sur RCF Notre-Dame le troisième mouvement, le début du troisième mouvement de la fantaisie en ut majeur Deutsch 934 par vous, Maria et Natalia Milstein, toujours chez Mirari. Et alors, je crois que vous habitez l'une et l'autre à Amsterdam, qui est une ville superbe, que j'aime beaucoup. Je suis allé des dizaines de fois pour mes activités professionnelles. Mais qu'est-ce qui a motivé votre choix ?
1: Alors, je pense que j'étais la première de la famille, justement, à m'installer là-bas. Et c'était complètement dû, justement, à ce choix de professeur que j'avais rencontré en Italie. Ilia Grubert, qui enseignait à ce moment-là déjà à Amsterdam et qui m'a dit, viens étudier avec moi. Et enfin, c'était pour moi, j'avais pas à réfléchir. Il fallait vraiment que j'aille étudier avec lui. Et quand j'étais venue m'installer à Amsterdam, je savais pas grand chose ni d'Amsterdam ni des Pays-Bas. Enfin, oui, Rembrandt, les moulins, voilà quoi. Pour moi, Van Gogh, c'était un peintre français, quoi. Donc voilà, j'avais vraiment aucune idée. Et j'ai vraiment découvert le pays, la ville, bien sûr, cette culture qui est très très ouverte. En tout cas, quand j'ai déménagé là-bas, vraiment une sorte de très cosmopolite, surtout à Amsterdam, bien sûr, comme capitale, et très musicale avec une très très grande tradition, bien sûr, qui vient du Concertgebouw, qui est la salle de concert là-bas.
0: Et vous, Natalia, vous êtes venue pour d'autres raisons, hein, ça ?
2: Alors, à la fois personnelle et professionnelle. déjà parce que, évidemment, c'était, disons, sur ma liste de possibilités, parce que, comme nous jouons beaucoup avec Maria, je me disais que ce serait peut-être assez pratique d'être à Amsterdam près de ma partenaire de musique de chambre pour qu'on puisse répéter. Mais il se trouve aussi que mon compagnon est néerlandais. Donc, les deux ont fait que Amsterdam, j'ai choisi cette ville-là.
0: C'est parfait. Et à Amsterdam, alors je reviens pour Maria, oui. Vous avez créé le trio Van Barle, oui. En 2008, je crois. Alors, vous pourriez nous en parler un petit peu, puis dire de qui se compose finalement.
1: Oui, oui, bien sûr. Donc, c'est une des raisons majeures qu'ils ont fait que je suis restée aux Pays-Bas, parce qu'après mes études, j'aurais pu retourner en France ou aller quelque part. Mais pendant mes études, j'ai donc rencontré le pianiste Hannes Minar et le violoncelliste Heidi Ondenherder. Et on a commencé à jouer, on a commencé à faire des trios en tant qu'étudiant. Et ça se passait vraiment très, très bien. Et au moment où, justement, notre violoncelliste est parti faire son master à Salzbourg, au Mozarteum avec Clemens Hagen, d'ailleurs, du Hagen Quartet, à ce moment-là, on s'est dit, mais au fait, il y a vraiment un truc là. Il faudrait qu'on continue. Et on s'est inscrit on nous a recommandé, justement, pour nous inscrire à un masterclass de Menahem Pressler, le pianiste du trio des Beaux-Arts, qui justement se déroulait au Concertgebouw. Et à cette époque-là, on n'avait pas de nom, on savait pas trop, mais on avait vraiment l'impression qu'il y a quelque chose à chercher ensemble. On avait préparé le premier trio de Brahms en si majeur pour la masterclass. Et vraiment, alors Pressler, il était fameux dans ses classes de maître, il humiliait ses élèves, il pouvait être vraiment horrible. Mais quand je me souviens que quand on a fini de jouer, il était très très sévère, mais il a dit, vous jouez comme des amateurs. Mais amateur, ça vient du mot aimer.
0: Aha.
1: Et donc il a été très positif. Et puis à la fin du masterclass, en gros, c'était vous continuez, n'est-ce pas? Et on s'est dit il faudrait qu'on continue. Du coup, c'était en 2008. Il fallait qu'on trouve un nom. On s'est rencontré au conservatoire qui à l'époque était sur la Van Baerle Straat. On a joué ce masterclass formateur au Concertgebouw qui est sur la Van Baerle Straat. Peut-être qu'il faut qu'on s'appelle le Van Baerle Trio. Voilà.
0: Bon, voilà. Et alors, par ce trio, moi, ce que je vous propose, c'est d'écouter le Largo du triple concerto de Beethoven.

0: Eh bien, il faut bien arrêter à un moment.
1: Oui. C'est tellement drôle, c'est vraiment en anglais on dit un cliffhanger, c'est vraiment ce que fait Beethoven dans ce deuxième mouvement. Qu'est-ce qui va se passer?
0: Exactement. Troisième mouvement. Voilà. Voilà, donc c'était donc le largo du triple concerto de Beethoven par le trio Van Baarle et donc l'orchestre de la résidence de La Haye sous la direction de Jan Willem van Vriend. C'est un disque Challenge Classics. Alors moi j'aimerais que nous nous intéressions maintenant à un autre de vos très beaux disques qui s'appelle La Sonate de Vinteuil. Donc c'est vous qui avez joué, Maria et Natalia. C'est un sujet qui est passionnant, ça évoque évidemment l'œuvre de Marcel Proust, avec une interrogation: quel compositeur a vraiment inspiré Proust? Bon, c'est un compositeur fictif, Vinteuil, évidemment, mais ce fictif en question, il est composé peut-être de certains groupes de compositeurs. Alors, quel est votre avis là-dessus?
1: Alors, je crois que Marcel Proust lui-même mentionne Saint-Saëns dans une lettre et dans sa correspondance. Il mentionne la sonate de Saint-Saëns qui figure justement sur ce CD. De la sonate de Vinteuil. Et d'ailleurs, je ne me souviens plus exactement comment, mais il ne décrit pas cette sonate de façon très très gentille, on va dire, comme une mélodie. Enfin, je ne sais plus. Je ne vais pas utiliser d'autres mots pour Proust parce que ce serait un crime. Mais enfin bon. Mais c'est vrai que je pense que c'est une sorte de sonate composite, c'est-à-dire que Proust lui-même, grâce justement à son ami, son amant, son inspirateur Reynaldo Hahn, le compositeur Reynaldo Hahn, il a pu fréquenter des salons de musique, comme il en a décrit justement Un Amour de chez Swann. Il a donc fréquenté ces salons de musique et il a entendu, je pense, les œuvres qu'ils étaient interprétées à cette époque. Enfin, il faut penser au salon de Madame de Polignac, des trucs comme ça. Donc, je pense que il a dû probablement entendre des premières des œuvres de Debussy. Il a probablement dû entendre du Franck aussi. Fauré, sûrement. Oui. Donc il y a pas mal de candidats. Au fait, on avait l'embarras du choix parce que c'est vrai que beaucoup de gens mentionnent la sonate de Franck comme une, parce que aussi il y a un thème qui revient bien entendu qui figure dans le troisième mouvement et revient dans le du premier mouvement, voilà. Qui revient dans le troisième, voilà. Justement cette idée cyclique, mais en gros cette idée cyclique elle est aussi présente dans la sonate de Debussy. Et il est aussi présent justement dans la sonate de Pierney qu'on a enregistrée. Pierney est donc un contemporain justement de ces compositeurs qui a été un tout petit peu dans l'ombre et pour une raison très... C'était un compositeur extrêmement altruiste, c'est-à-dire qu'il était aussi, je crois, chef d'orchestre. Et il essayait de populariser les œuvres de ses amis. Donc il popularisait les œuvres de Debussy. C'était un ami fantastique, je pense. Et au fait, c'était un peu au dépens de ça. Propre œuvre qui est très très belle et donc cette sonate elle a aussi une petite phrase qui revient dans du premier mouvement qui revient dans le troisième mouvement et donc c'est aussi une forme un peu cyclique et elle d'une certaine manière elle est enfin on peut s'imaginer qu'elle aurait aussi pu figurer dans un salon proustien comme ceci. Bon, Debussy et Proust, c'est une connexion qui est, je crois, assez évidente. Oui. Il fallait vraiment aussi que la sonate de Debussy figure là. Et il restait pas tellement de temps, en fait, pour enregistrer la sonate de Franck, en tout cas. Mais il fallait rendre hommage à Reynaldo Hahn.
0: Voilà. Alors là, on va d'abord passer à Saint-Saëns. On reviendra à Reynaldo Hahn après.
1: Oui.
0: Avec la première sonate pour violon et piano. Donc le troisième mouvement, par vous deux, Maria, et Natalia Milstein.

0: Eh bien, sur RCF Notre-Dame, vous venez d'entendre de Camille Saint-Saëns le troisième mouvement de la première sonate pour violon et piano opus 75 par Maria et Natalia Milstein, qui nous font le plaisir d'être avec nous aujourd'hui. Alors, vous donnez à partir de demain à Saint-Cyr au Mont-d'Or, près de Lyon, plusieurs concerts dans le cadre d'un festival que nous vous recommandons très chaleureusement. 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Alors, au Mont-d'Or, c'est au pluriel, mais l'adresse figure sur le site de RCF. Vous avez plus de facilité à le regarder qu'à m'entendre vous dire cette adresse. Voilà. Alors, est-ce que vous avez peut-être d'autres choses? Il y a peut-être un numéro de téléphone ou que sais-je?
1: C'est plus simple de passer par le site, mais aussi ceux qui connaissent la plateforme Hello Asso, c'est possible de retrouver le festival dessus pour acheter ses billets.
0: Bon, c'est parfait. Alors, on pourrait rester avec votre disque, la sonate de Vinteuil, hein. Moi, j'aimerais bien quand même, parce qu'il y a une œuvre que j'aime beaucoup, qui est A Chloris de Reynaldo Hahn. Mm-hmm. Et donc, je vous propose d'écouter cet enregistrement que vous avez fait vous-même. C'est un arrangement, en fait.
2: Oui, alors, bon, c'était pas très compliqué, c'est-à-dire que j'ai simplement joué la partie du chant. J'ai rien changé.
0: Voilà, on écoute.

0: Sur RCF Notre-Dame, nous venons d'entendre de Rinaldo Hahn à Cloris par Maria et Natalia Milstein. L'album, c'est La Sonate de Vinteuil et c'est chez Mirare. Alors, le temps passe, malheureusement, et on arrive bientôt à la fin de l'émission. Alors, moi, je vous posais la question rituelle. Comment vous voyez votre avenir? Et puis, est-ce que vous avez des projets d'enregistrement? Alors, peut-être, vous commencez Maria, peut-être?
1: Oui, je veux bien. Alors, il y a deux enregistrements dans les pipelines.
0: Oui.
1: il y en a donc une avec mon trio Fimbarl, justement. Nous allons sortir l'intégrale des trios de Brahms. Et quand je dis l'intégrale, j'explique très vite. Il y a trois trios, bien entendu. Le premier trio en si majeur, le deuxième trio en do majeur et le troisième dernier trio en do mineur. Mais le premier trio en si majeur connaît deux versions. C'est-à-dire que Brahms l'a écrit quand il avait 21 ans. Il venait de rencontrer les Schumann et il était tombé amoureux de Clara. Et beaucoup plus tard dans sa vie, déjà après avoir écrit le troisième trio, presque à la fin de sa vie, il a décidé de réviser son premier trio et il l'a drastiquement changé. Donc on enregistre les deux versions. Donc on a quatre trios de Brahms.
0: Oui.
1: Et donc ça c'est pour le trio Fimbarl et donc ça sera deux sorties de CD. Donc le premier sortira en avril 2027. Et deux mois plus tard, en juin, il va y avoir un CD de concerto qui va sortir, concerto américain, où je joue le concerto de Korngold, concerto de Samuel Barber, et un arrangement de la suite de West Side Story de Leonard Bernstein, avec entre autres I Want to Be in America et Maria.
0: Bien sûr, inévitable. Et vous, Natalia?
2: Alors, pour les projets d'enregistrement, pour l'instant, rien de prévu de concret. J'ai pas mal d'idées, mais mon dernier disque solo est sorti l'automne dernier. Donc, c'est encore récent et pour l'instant, bon, j'ai quelques idées, mais pour l'instant, j'ai pas encore choisi très précisément ce que je voulais faire. Peut-être que je vais faire plutôt quelques enregistrements vidéo au cours de l'année. On y pense aussi avec Maria éventuellement. Une saison assez remplie. Avec entre autres le concerto en sol de Ravel fin novembre à Nancy. Donc c'est un nouveau concerto dans mon répertoire, donc j'en suis vraiment ravie.
0: Bravo. Alors pour terminer, je vous propose d'écouter un extrait d'une très belle œuvre, mais pas très connue, hein, le trio pour piano et cordes de Smetana. Alors ça illustre bien d'ailleurs le souci que vous avez de faire de la musique de chambre avec d'autres. Enfin, c'est vraiment formidable. Et alors je vous propose un extrait de ce trio.

0: Eh bien, on vient d'entendre quelques extraits du trio de Smetana. Donc, merci à Natalia et à Maria Milstein d'être venues.
1: Merci.
0: Et je vous dis au revoir à tous, bonne nuit, en vous signalant quand même demain une émission d'Emmanuel Vigne qui s'appelle « Quelques belles découvertes musicales de l'été ». Et je vous propose de nous quitter en musique, bien sûr, avec Natalia et Maria, bien sûr. Et ce sera avec le premier mouvement de la sonate de Debussy.

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1: il est 5h.
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2: Bonjour à tous, nous sommes très heureux de vous accueillir à nouveau sur RCF Notre-Dame pour cette nouvelle édition de notre émission Où va la vie ? Ce sera le troisième épisode d'une série de trois consacrée à la guerre juste, au micro Frédéric Mounier. Chaque semaine, nous sommes en partenariat avec les facultés Loyola Paris. Ces deux dernières semaines, vous nous avez entendu avec nos invités évoquer l'histoire de la guerre juste et tous les défis qui sont aujourd'hui ceux de cette réflexion. Nous sommes en compagnie de Agatha Zielinski, maître de conférence en philosophie aux facultés Loyola Paris. Bonjour.
3: Bonjour.
2: Et puis de Sylvie Bucary de Pontoise, présidente de Justice et Paix France, un organe de la Conférence des évêques de France. Bonjour Sylvie Bucary de Pontoise.
4: Bonjour.
2: Et puis également Laurent Larcher, bonjour.
5: Bonjour.
2: Reporter de guerre au quotidien La Croix, dont le dernier livre s'intitule La fureur et l'extase, un reporter de guerre face aux violences de masse, s'est publié chez Bayard Éditions.
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2: Alors voilà, vous avez évidemment écouté avec attention les deux premiers épisodes de notre série D'où va la vie sur la question de la guerre. Vous vous souvenez que nous avons abordé bien plus en profondeur et radicalement la question des racines de la guerre, c'est-à-dire du mal qui est dans l'homme, qui est dans chacun d'entre nous. Je voudrais commencer ce troisième et dernier épisode par, en quelque sorte, l'éléphant dans la pièce au sens propre qu'on n'a pas encore évoqué. C'est la question de la dissuasion nucléaire. On connaît la doctrine française et celle d'un certain nombre de grandes puissances dotées de l'arme nucléaire, comme on dit, qui disent nos armes nucléaires sont la garantie de la paix. Mais on connaît aussi, face à cela, la position de Léon XIV, qui est extraordinairement restrictive, puisque Léon XIV dit non à la dissuasion nucléaire, et que c'est l'un des points d'achoppement extrêmement important entre le gouvernement français et le Saint-Siège, et on l'entendra probablement à l'occasion de la venue du pape en France. Alors, Sylvie Bucary de Pontoise, vous qui présidez Justice et Paix France, qui est, je le rappelle, un organe de la Conférence des évêques de France, comment expliquer cette vision absolument prohibitive, disons, et négative de la dissuasion nucléaire par l'Église catholique?
4: Alors, Léon XIV s'inscrit dans une tradition, au fond, de la doctrine sociale de l'Église par rapport à la dissuasion nucléaire et au désarmement nucléaire. Mm-hmm. C'est certainement une conséquence de la Seconde Guerre mondiale et de l'emploi, évidemment, de l'arme nucléaire, parce que c'est une arme de destruction massive qui n'applique pas le principe de discrimination entre les combattants et les non-combattants. Autrement dit, elle fait plus de victimes collatérales, entre guillemets, dans les populations civiles, et ce, à très grande échelle.
2: On tue tout le monde massivement.
4: Absolument. Et d'ailleurs, assez récemment, on voit sous le pape François que le Saint-Siège a été pilote dans la négociation puis l'adoption d'un grand traité international qui interdit, en fait, le recours à l'arme nucléaire. Mmh. Et là-dessus, la doctrine sociale est constante. Mmh. Évidemment, ça rentre en confrontation directe directement avec la position française, membre du permanent du Conseil de sécurité, détenteur de l'arme nucléaire et qui fait de sa doctrine de la dissuasion nucléaire une des clés de sa défense. Mmh. Et en face, le Saint-Siège, accompagné par plus d'une centaine d'États de la planète, dit « Mais en réalité, cette dissuasion nucléaire n'a absolument pas, comme vous, pourtant vous le défendez, n'a absolument pas supprimé, n'a pas éradiqué les conflits de la planète depuis cette invention de l'arme nucléaire. »
2: Laurent Larcher, vous qui êtes reporter de terrain, vous avez discuté avec les pilotes de Rafale qui portent la bombe et qui sont disposés à larguer la bombe nucléaire. Comment voyez-vous cela ?
5: Moi, ce qui me semble intéressant à signaler, c'est que même dans l'Église catholique, il y a un débat, en fait.
2: Oui.
5: Si vous discutez, par exemple, aujourd'hui avec l'évêque aux armées, il ne défend pas, il n'est pas du tout...
2: Monseigneur de Romanet.
5: Il n'est pas du tout sur cette... Enfin, il n'est pas du tout sur cette position. J'imagine que vous avez dû créer des tables rondes avec lui. Oui. Et pour en avoir aussi discuté avec lui, il me dit, oui, mais ils ne savent pas.
2: Ils ne le savent pas, c'est-à-dire
5: oui, moi, j'ai un niveau d'information qu'ils n'ont pas sur l'état des menaces.
2: Ah, sur les menaces, oui.
5: Oui. Mm-hmm. Et que grâce, selon lui, en tout cas, il épouse complètement mm-hmm. le point de vue français sur la dissuasion nucléaire. Mais il me semble que c'est le cas pour cet évêque-là, mais c'était aussi le cas pour ses prédécesseurs. Mm-hmm. C'est-à-dire que il me semble que la plupart des évêques aux armées, depuis que la France est dotée
2: de l'arme nucléaire... On ne les a pas entendus contester la dissuasion nucléaire. Oui.
5: Jamais. Mm-hmm. Et ça, c'est intéressant à signaler quand même. Mmh. Aucun d'entre eux, et même lorsque vous parlez avec des aumôniers catholiques de l'armée, ce qu'on appelle les padrés, j'ai pas beaucoup... Mais en fait, j'en ai jamais rencontré. Alors, je ne les ai pas tous rencontrés depuis que je suis journaliste, bien entendu. Mais quand on en discute, ils sont tous, il me semble, enfin ceux que j'ai rencontrés du moins, être partagés la doctrine française.
2: Parce que c'est une garantie de la paix.
5: Parce qu'ils disent tous, cela... ce n'est pas tenir compte d'un certain nombre de réalités qui échappent à ceux qui tiennent ce discours. Mmh. Je résume, je ne suis pas là pour parler à la place de Mgr Romanet, pardon, bien entendu, mais voilà un peu ce qui dit. Alors moi, je ne tranche pas le débat, je ne dis pas qui a raison.
2: Mais vous simplement posez le débat.
5: Que dans l'Église même, il y a un débat de la part d'évêques, on ne parle pas de la...
4: Alors c'est clair, là je confirme qu'il y a ce débat au sein de l'Église, française en particulier, mais ça ne tient pas compte d'une évolution des réalités géopolitiques du monde. Aujourd'hui, l'arme nucléaire n'est plus détenue uniquement par les 5 membres permanents. On a une quinzaine de pays, officiellement ou officieusement.
2: L'Inde, le Pakistan,
4: absolument.
2: Israël.
4: Et on voit bien, lors de la dernière crise entre l'Inde et le Pakistan, on est passé pas loin de l'emploi de l'arme nucléaire. Or, ça montre bien que détenir l'arme nucléaire ne prévient pas les risques réellement de l'usage de l'arme nucléaire.
2: Et à Moscou, on parle publiquement d'un usage purement tactique de l'arme nucléaire, c'est-à-dire un usage local, ponctuel.
4: Tout à fait, parce qu'il y a une évolution de l'outil de l'armement nucléaire qui fait qu'aujourd'hui, certains pays ont la capacité de miniaturiser, entre guillemets, dans certaines mesures, et donc de limiter les possibles dommages collatéraux. Moi, je retournerai par d'autres questions. Pourquoi un certain nombre de pays, et ils sont la majorité aujourd'hui dans la planète, ont choisi de ne pas se doter de l'arme nucléaire? Certains avaient même commencé à le faire, comme le Brésil, et y ont renoncé volontairement. Pourquoi certaines zones géographiques du monde ont décidé d'être des zones sans armes nucléaires? Ça veut quand même dire quelque chose. Est-ce que ça veut dire que seuls les membres permanents du Conseil de sécurité dont fait partie la France ont le droit de décider qui peut la détenir ou pas, et qui peut en faire l'usage ou pas?
2: Alors même que la composition du Conseil de sécurité est aujourd'hui mise au défi par beaucoup de pays, notamment du Sud. Agatha Zielinski, votre réaction?
3: Je trouve que ce qu'on touche là avec la discussion sur la dissuasion nucléaire, ça pose aussi la question des alternatives au conflit armé, des alternatives à la guerre. C'est-à-dire, quelles sont les alternatives? Alors, il y a des philosophes qui, après la Deuxième Guerre mondiale, ont proposé, par exemple, une éthique de la discussion comme alternative, comme façon de vivre les conflits.
2: Il semblerait qu'on en soit loin, quand même.
3: Alors, justement, mais la question qui se pose, c'est quelles sont les conditions de possibilité pour vivre des alternatives aux conflits armés, pour vivre des conflits? Il ne s'agit pas de ne pas vivre de conflits, mais de les vivre autrement que sur le mode de la guerre. Effectivement, quand Habermas dit « l'éthique de la discussion, c'est une possibilité d'alternative à la guerre », il pose des conditions à ça. Et dans les conditions, il y a la sincérité et la rationalité.
2: Et ce sont deux choses qui sont peu partagées aujourd'hui, semble-t-il.
3: C'est sûr que notamment, et la rationalité et la sincérité font appel à de la confiance et de la vérité. Et on voit bien que c'est ça qui est extrêmement mis à mal, ne serait-ce que par... les tendances aux fake news, au complotisme. Du coup, la question pour moi, c'est quelles sont les conditions de possibilité pour penser et pour vivre surtout des alternatives?
2: Alors, si vous permettez, je vais rajouter une couche de complexité à votre raisonnement. Vous évoquez la rationalité, la sincérité. Le pape Léon XIV, dans sa dernière encyclique Magnifica Humanitas, évoque très longuement la question de l'intelligence artificielle, et on sait à quel point l'intelligence artificielle est d'un usage quotidien chez les militaires pour la détermination de cibles et pour le choix de décision de tir ou de non-tir. En un mot, Sylvie Bucarit Ponctoil, en quoi est-ce que cette irruption de l'intelligence artificielle modifie totalement les bases de la réflexion ?
4: Alors effectivement, dans sa dernière encyclique, Léon XIV finalement nous met en garde contre ce recours à l'intelligence artificielle sous différentes formes, oui. Et notamment pourquoi ? À cause de la transformation ou de la perversion de la réalité que génère l'emploi de cette intelligence artificielle. Et au fond, il dit la réalité va être remplacée par une simulation. Mmh. On n'est plus dans l'ordre de la sincérité,
2: oui, voilà.
4: Hein, dans l'ordre de la vérité. On est dans l'ordre de l'imaginaire.
2: Ça s'appelle le jeu vidéo pour de vrai.
4: Exactement. Mmh. Et au fond, il souligne que... normalement, quand on est dans une réalité de la guerre, comme Laurent nous le rappelle sans cesse, quelque part, on sait ce qui est vrai, les faits, et ce qui est faux. Mmh. Mais lorsque le récit supplante, au fond, les faits, on ne sait plus. On ne sait plus, et du coup, tous les critères traditionnels, tous les critères classiques volent en éclats.
2: Voilà, ceux que nous utilisons depuis 2000 ans sont en train de voler en éclats.
4: Absolument. Et alors, ce qui est intéressant, c'est que là, le pape ne donne pas des solutions dans son encyclique, mais il donne des pistes, il donne des références qui me semblent, pour ma part, extrêmement intéressantes. Il s'appuie toujours, il s'appuie toujours sur la doctrine sociale, les grands principes de la doctrine sociale. Respect de la dignité humaine, paix, bien commun, destination universelle des biens, option préférentielle pour les pauvres, recours à la société civile, ça c'est intéressant. Il s'inscrit dans la tradition, mais en revanche, il ouvre sur des nouveaux concepts. Concept de non-violence, c'est intéressant. Il insiste beaucoup sur le rôle des sociétés civiles et des acteurs de la société civile, sur des nouvelles techniques de construction de la paix, comme la défense civile, l'intervention non-violente de paix, sur la nécessité d'avoir des petits gestes, et je reviens à ce que disait Agatha, finalement des petits gestes constructifs au cœur même de l'extrême violence. Et puis, il réaffirme l'importance du dialogue, de la concertation, de la diplomatie, du droit international, du multilatéralisme. Mais il donne quelques clés qui sont, me semble-t-il, nouvelles, intéressantes. J'en cite quelques-unes, parce qu'elles ouvrent des pistes. Au fond, il dit qu'il faut désarmer les mots en disant la vérité, pour essayer de contrer l'utilisation de l'intelligence artificielle. Il faut construire la paix dans la justice. Là, il s'inscrit dans la tradition de ses prédécesseurs. Il n'est pas juste de rester neutre, quelque part. Il faut savoir s'engager lorsque des populations sont agressées, sont victimes, et qu'on est dans le cadre de la légitime défense. Il dit aussi qu'il faut écouter ce que disent les victimes et leur donner la parole. Pourquoi ? Parce que c'est une façon d'entrer au cœur du mal et d'essayer de le comprendre pour mieux lutter contre le mal. Il dit aussi qu'il faut être réaliste, pour utiliser son expression, pratiquer un saint réalisme. Ça veut dire quoi ? Essayer de construire des voies de paix qui sont réalisables concrètement par les faits et non seulement par les mots. Les responsables politiques ont souvent ce genre d'expression. Il dit aussi qu'il s'agit de relancer le dialogue pour passer d'une culture de la puissance à une culture de la négociation. Et enfin, très très important, et ça c'est l'affrontement en particulier avec le président américain Trump, ne pas utiliser le nom de Dieu pour légitimer au fond la guerre.
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2: Vous êtes bien sur RCF Notre-Dame. Vous êtes toujours avec toute l'équipe de Où va la vie pour la fin de ce troisième et dernier épisode de conversation, d'échange, de réflexion consacré à la question de la guerre aujourd'hui, notamment à l'éclairage de la doctrine sociale de l'Église et de cette idée de la guerre juste. Nous abordons les derniers instants de cette conversation, de cet échange. Nous avons vu à quel point le pape Léon XIV tente de faire évoluer cette réflexion et de faire entendre une voix de sagesse. Chose rare par les temps qui courent, nous sommes toujours en compagnie de Agatha Zielinski, maître de conférence en philosophie aux facultés Loyola Paris, Sylvie Bucarit de Pontoile, présidente de Justice et Paix France, et Laurent Larcher, reporter de guerre au quotidien La Croix. Je voudrais consacrer cette dernière partie de notre conversation à l'avenir, à la question de la construction de l'avenir. Là, on évoquait tout à l'heure cette possibilité de construire une paix juste. La question qui se pose, Laurent Larcher, c'est la question de la prochaine guerre. C'est ce que vous entendez chez les militaires aujourd'hui.
5: Oui, mais je voudrais juste peut-être revenir un tout petit peu sur ce qui vient d'être dit, parce que ça me semble important. Le processus auquel on assiste avec l'IA, il est déjà lancé, il est irréversible. Ça, c'est certain.
2: Ça veut dire que l'intelligence artificielle commande déjà les armes.
5: Mais bien sûr. Oui, mais ce que vous avez appelé la gamification, en fait, hein, oui. Elle n'a pas commencé avec l'IA en Ukraine. Elle est déjà là et c'est une guerre de jeux vidéo. Mm-hmm. Les drones, ce sont des jeux vidéo. Moi, tous ceux que j'ai vus se faire tuer, ils tuent sur des écrans. Enfin, il n'y a plus de combat homme à homme. C'est vraiment loin. C'est une guerre déjà en grande partie déréalisée. Et c'est d'ailleurs pour ça qu'ils peuvent tuer 30, 35, 40 000 ou blessés russes par mois. Hein, c'est, quand même, c'est déjà lancé. Et l'IA, évidemment, accélère ce processus. Ce qui est terrible avec l'IA, c'est qu'aujourd'hui, il existe des armes qui sont capables de s'auto-déclencher toutes seules.
2: C'est ça.
5: C'est-à-dire que...
2: Qui sont capables de décider de tirer.
5: D'identifier la menace et de décider la riposte. Sans passer par un homme.
2: Les Israéliens nous ont expliqué que c'est ce qui s'est passé à Gaza. L'identification des cibles...
5: Alors, je parle pas, c'est pas la même chose. Tsahal a utilisé des logiciels à composantes IA pour déterminer les cibles, hein, en termes de probabilité, etc. Donnant des chiffres.
2: Oui.
5: Et arrivé à un certain chiffre, je sais pas, 8 sur 10, 6 sur 10, 5 sur 10, peu importe, il déclenchait la frappe. Moi, je vous parle de frappes qui ne passent pas par la décision humaine,
2: qui n'est pas
5: simplement éclairée par l'IA, mais qui est décidée par l'IA. Et je ne peux pas.
2: Et ça, c'est déjà aujourd'hui.
5: Mais oui, parce que j'en ai vu.
2: Oui, c'est ça.
5: Et je parle de missiles.
2: Oui, oui.
5: Le processus est lancé. Je crains que l'encyclique du pape vienne trop tard.
2: Cette voix de sagesse s'exprime dans le désert.
5: C'est pas qu'elle, c'est que elle sera. Voulez-vous, c'est ce que j'essayais de dire tout à l'heure, dans la guerre, vous avez un ennemi. Et si cet ennemi utilise des armes puissantes, si vous, vous ne les avez pas, vous êtes détruit. La guerre, c'est soit vous détruisez, soit vous êtes détruit. C'est ce qui se passe en Ukraine, c'est ce qui se passe dans toutes les guerres. Voilà, je ferme la parenthèse, ça me semblait important de...
2: Et donc la prochaine guerre, Laurent Larcher ?
5: Alors moi, je ne suis pas...
2: Qu'est-ce qu'ils disent les militaires autour de vous ?
5: Nous n'avons pas de boule de cristal et je ne suis pas un prophète éclairé par... en revanche, il est certain que tous les services de renseignement occidentaux, du moins d'Europe de l'Ouest et du front Est de l'Europe, les grandes capitales comme Berlin, Londres, Paris, ont tous le même discours sur l'état de la menace. L'hypothèse la plus probable, c'est qu'on distille tous, c'est qu'on va être devant un choc de haute intensité. Alors, à horizon 2, 3, 4, 5 ans, certains disent ici en France 2 à 3 ans. Alors, c'est peut-être aussi pour mobiliser les esprits, les réveiller, les alarmer. Évidemment, personne ne pourra dire quand précisément, mais l'hypothèse d'un affrontement direct, frontal et de haute intensité avec la Russie est considéré aujourd'hui par la plupart des états-majors par tous les états-majors européens comme l'hypothèse la plus probable.
2: Donc on n'en est pas loin, c'est ça que vous nous dites.
5: Nous sommes dans une... Alors en fait, on peut considérer qu'on est dans une avant-guerre et que quand on regarde bien les choses, que la guerre a déjà commencé en fait. Elle est sous le seuil de l'affrontement direct, mais guerre hybride, ce qu'on appelle la guerre hybride, la guerre sur l'information...
2: Elle est déjà là.
5: Et bien sûr. Il faut savoir enfin que la France est le pays après l'Ukraine le plus attaqué par les Russes, du point de vue informationnel.
2: Donc nous sommes désignés.
5: Et bien sûr, moi comme je l'expliquais, j'ai couvert beaucoup l'Afrique, j'ai vu en direct comment l'armée française s'est fait chasser par les Russes. Mmh. Pas que, hein, mais enfin, en tout cas, les Russes étaient évidemment à la manœuvre, d'abord en Centrafrique en 2019, et ensuite dans toute la bande sahélienne, Mali d'abord, Burkina, Niger et Tchad.
6: Voilà.
5: Donc voilà, et ça, c'était une opération aussi conduite par les services de renseignement russes.
2: Alors, nous sommes en avant-guerre, Agata Zianaski, quelle est votre réflexion de philosophe sur ce point ?
3: C'est une question. Il paraît qu'au dernier festival de Cannes, il y avait beaucoup de films sur la Deuxième Guerre mondiale, sur la résistance notamment. La question qui vient pour moi, c'est est-ce qu'il y a une résistance à l'avance, une résistance préventive dans
2: qui
3: ce
2: est le Marc Bloch d'aujourd'hui qui vient de rentrer au Panthéon ?
3: Par exemple. Mmh. Mais c'est une question.
2: Mmh. Sylvie Bucaret de Pontoual, quelle est la réflexion de l'Église en ce moment, si tant est qu'elle existe, autour de cette question de cette avant-guerre ou de cette guerre possible, probable? On sait que le pape Léon XIV insiste, et vous nous l'avez expliqué, sur le multilatéralisme, sur le rôle des sociétés civiles, de la démocratie, sur l'importance de la diplomatie. Est-ce suffisant aujourd'hui au stade où nous en sommes, Sylvie Bucaret de Pontoual?
4: Je ne suis pas Madame Soleil et je ne peux pas évidemment prédire l'avenir. La position de l'Église sa foi...
2: C'est une espérance.
4: C'est absolument une espérance. C'est la conviction qu'elle essaie de porter par les différentes propositions que j'ai évoquées tout à l'heure et qui sont dans l'encyclique Magnifica Humanitas. C'est vraiment plus que jamais de passer par le chemin du dialogue, par le chemin de la diplomatie, par le chemin aussi, et c'est une caractéristique de notre foi chrétienne, par le chemin du pardon. C'est-à-dire, extrêmement compliqué, vous pourrez me dire que c'est irénique, dans un contexte de géopolitique aussi tendu que le nôtre, puisque on nous prédit un conflit de haute intensité dans des délais très très brefs. Moi, j'ai envie de dire, on ne se concentre que là-dessus, mais est-ce que on soulève des questions? Que se passe-t-il à l'intérieur aujourd'hui de la société russe? Dans quelle mesure, dans les années à venir, ce qui se passe à l'intérieur de la société russe ne peut pas avoir une influence sur le déclenchement ou pas de ce conflit? Pareil, dans nos sociétés ici en Europe, est-ce que il y a des évolutions à la fois des sociétés civiles, à la fois de la conviction de qu'est-ce que ça veut dire être citoyen? Est-ce qu'être citoyen, c'est d'abord savoir apprendre à maîtriser les armes pour éventuellement résister à une agression? N'est-ce pas aussi, je ne dis pas que c'est l'un contre l'autre, mais n'est-ce pas aussi à favoriser à la fois les petits gestes d'un point de vue individuel, mais collectivement construire une cohésion de la société, ce qui nous manque tellement aujourd'hui, ne pas avoir un traitement du respect du fondement de l'état de droit, d'une société démocratique, du respect des droits humains, où on va distribuer des bons points à tel pays et au contraire en attribuer des mauvais à d'autres. Et en particulier, j'ai été frappée, il y a deux jours, le président de la Congrégation pour la doctrine de la foi a interpellé les pays européens en soulignant la stratégie d'incohérence politique de l'Union européenne, globalement, qui va soumettre à sanction des pays qu'elle qualifie d'antidémocratiques, et au contraire, fournir des armements, toujours plus d'armements, à des pays qui pourtant bafouent la liberté d'expression, les droits humains, qui, portent atteinte aux populations civiles.
2: Un grand merci à vous pour toutes ces réflexions. Nous étions au fil de ces trois épisodes de Où va la vie consacrés à la question de la guerre juste, de la guerre plus largement et encore plus largement de la profondeur du mal en chacun d'entre nous. Nous étions en compagnie de Agata Zielinski, maître de conférence en philosophie aux facultés Loyola Paris, Sylvie Bucaret de Pontoual, présidente de Justice et Paix France, qui est un organisme qui dépend de la Conférence des évêques de France, et de Laurent Larcher, reporter de guerre au quotidien La Croix, dont je rappelle le titre du dernier livre chez Bayard Édition, La Fureur et l'Extase, un reporter de guerre face aux violences de masse. Merci à vous trois de nous avoir aidés à comprendre et peut-être à partager la réflexion de l'Église, une réflexion multiséculaire sur la question de la guerre, une réflexion, on l'a compris, qui se trouve aujourd'hui confrontée à un contexte tout à fait inédit. 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Un grand merci enfin à notre réalisateur Cédric Coba. 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Un grand merci à vous tous pour votre fidélité et nous vous donnons rendez-vous la semaine prochaine pour une nouvelle série de 3 Ouvre à la vie consacrée à une nouvelle question d'éthique d'aujourd'hui. Merci beaucoup, à la semaine prochaine.

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2: Et toute cette semaine, nous reprenons le chemin du pape Léon XIV en France, qui sera à la fin du mois de septembre dans différents lieux, Lourdes, Paris, Metz. Et nous le faisons avec vous, Père Jean-Baptiste Arnaud. Bonjour.
3: Bonjour, madame.
2: Vous êtes prêtre du diocèse de Paris, docteur en théologie, président de la faculté Notre-Dame au Collège des Bernardins. Vous êtes aussi formateur au séminaire de Paris. Alors, on revient justement sur cette visite du pape à l'appui de ce verset inspiré de l'évangile selon saint Jean, pour que le monde ait la vie. Nous allons nous arrêter sur le thème de la réconciliation, réconciliation qui va être inscrite dans l'Union européenne, dans l'Europe, on pourrait dire, puisque le pape se rendra à la cathédrale Saint-Étienne à Metz, et que la Moselle est marquée par des conflits, par des divisions. La figure qui sera mise en avant, la figure politique, mais aussi spirituelle, c'est celle de Robert Schuman. Il a été déclaré vénérable. Qu'est-ce qu'on peut dire de lui dans le cadre justement de cette visite? Pourquoi c'est important que le pape vienne mettre la lumière sur cet homme-là?
3: Alors d'abord, il vient mettre la lumière, mais sans la mettre trop. C'est ça qui se passe finalement, parce qu'on avait dit que peut-être il irait dans sa maison, oui, etc., assis chez elle. Alors d'abord, je crois que la maison ne permettait pas d'accueillir le pape. C'était trop exigu, si j'ai bien compris. Et puis aussi parce que, précisément, il n'est pas encore bien heureux. Donc voilà, j'ai compris quand même que la visite à Metz était moins autour de Schuman que ce qu'on avait imaginé au départ. Voilà. Maintenant, pourquoi le pape vient à Metz? Il faudrait aussi lui demander, mais c'est... Moi, j'aime bien l'idée quand même qu'il va dans une ville où... dans laquelle on ne l'attendait pas forcément. Et que Paris et Lourdes, c'était moins étonnant. Voilà, même si, après, dans le détail des rencontres, évidemment, il y a des choix qui sont faits, mais je trouve ça intéressant d'aller dans un lieu où je ne suis pas sûr qu'un pape y soit déjà allé, enfin, donc, ou en tout cas, pas depuis très, très, très longtemps. Et puis, dans un lieu, il me semble, où il y a à la fois cet enjeu de la réconciliation franco-allemande, comme on pourrait dire, exemplaire, ou en tout cas, un enseignement sur le fait que des peuples divisés peuvent se réconcilier. On sait combien c'est important aujourd'hui, combien les conflits actuels, en fait, vraiment nous mettent devant ce qui paraît humainement impossible, hein, vraiment à vue humaine. Et pourtant, comme chrétiens, nous voulons croire qu'il est possible qu'un conflit se termine par une réconciliation. Bien sûr, on peut penser à l'Ukraine, à la Russie, on peut penser à tout ce qui se vit au Moyen-Orient. Ça, c'est un premier élément, je pense, vraiment très important, qui correspond aussi à ce que le pape dit depuis son élection. Ouais. La paix soit avec vous. Alors, vraiment, c'est cette thématique
2: c'était
3: de la paix.
2: C'était le premier mot qu'il a dit.
3: Premier mot qu'il a, balcon, et puis qu'il a souvent répété, et qu'il a toujours lié à leur source première, et on pourrait dire à leur puissance d'efficacité de ces mots, qui est la résurrection du Christ. Puisqu'il a été élu pendant le temps pascal, il a très souvent rappelé, voilà, c'est le Christ ressuscité qui donne la paix. La paix soit avec vous, c'est les mots de Jésus ressuscité au soir de Pâques, au Cénacle, lorsque les apôtres sont là, toutes portes fermées, par peur, etc. C'est vraiment sortir de la peur et prier et travailler, être artisan de paix et soutenir les artisans de paix pour que des artisans de paix se lèvent. Parce que vraiment, pour sortir de ces conflits, il faut prier pour qu'il y ait des personnes, des hommes, des femmes et quelques-uns, plusieurs, qui des deux côtés, ou s'il y a deux belligérants, se disent on arrête. Et maintenant, on fait un travail de réconciliation, de mémoire, de vérité, de pardon qui est colossal, mais qui en même temps ne peut venir que des cœurs, en fait, ouais, et des consciences. Et le deuxième élément, mais il est lié, en fait, c'est sur la construction européenne. Avant les institutions européennes, il y a des intuitions européennes, et Schuman en est un de ceux qui les a portées, bien sûr, des intuitions européenne, qui était celle évidemment de la paix, de la réconciliation, qui était celle aussi d'une cohérence géographique dans un continent, etc. Et je pense que le pape, qui vient de l'autre côté de l'Atlantique, comme son prédécesseur d'ailleurs, a quelque chose à nous dire sur notre vocation d'Européen. C'est toujours intéressant d'avoir un écho extérieur. Hein. Le pape François a à plusieurs reprises parlé de l'Europe d'une manière très intéressante et très suggestive, et je pense que le pape Léon le fera aussi. Aujourd'hui, quel sens ça a pour une nation comme la France, qui assume son histoire et ses spécificités, ses particularités, sa singularité, de faire partie d'un corps plus large qu'est l'Union européenne? On est toujours nous-mêmes et intégrés dans plus large que nous.
2: Ça veut dire, Père Jean-Baptiste Arnaud, qu'à un moment, le pape va nous interpeller en nous demandant est-ce qu'on y croit, au fond, à ces unions entre pays? Est-ce qu'on y croit à la paix? Est-ce qu'on a envie aussi de chacun d'entre nous s'y engager là où nous sommes?
3: Alors, je crois que la question fondamentale, c'est en effet, est-ce que nous croyons à la paix? Est-ce que nous croyons qu'une paix est possible? Et ça ne peut se faire que parce que nous serons nous-mêmes engagés dans la paix, dans les relations qui sont les nôtres. On en parlait hier, nous sommes tous dans des tissus de relations. Alors, je me souviens d'un témoignage d'un curé, j'étais jeune séminariste, je crois, à l'époque, qui disait « Moi, quand mes paroissiens me disent « On va faire une veillée de prière pour la paix », je leur dis « On va commencer par tous se confesser ». Ça peut prêter à sourire, évidemment, mais en fait, comment la paix, elle vient dans les cœurs, hein. La paix, elle vient dans le cœur. Dans la Bible, on voit très bien comment la division du cœur de Salomon, qui pourtant avait demandé à Dieu un cœur attentif, capable d'écouter, de discerner pour gouverner son peuple, peu à peu, dans sa vieillesse, son cœur va se diviser. Et en fait, cette division du cœur, elle va entraîner une division des royaumes, le schisme entre le royaume de Juda et le royaume d'Israël. Et donc, c'est très intéressant de voir que ça commence toujours par le cœur, la division et aussi la réconciliation. Donc, est-ce que nous croyons, et nous pouvons demander aussi dans la prière, que des personnes vont avoir assez d'audace, assez de courage, assez d'ambition spirituelle, hein, parce que c'est ça aussi, vraiment, pour dire, ben, alors maintenant, il faut faire autrement. On se souvient quand même qu'il y a une trentaine d'années, un peu plus de 30 ans, entre Israël et la Palestine, il y avait vraiment ce mouvement-là très fort, quand même, hein, en 1994, au moment des accords d'Oslo. Donc, il faut y croire. Alors après, ça ne veut pas dire que nous n'avons rien à faire, de toute façon, ça ne nous concerne pas. Qu'est-ce que chacun de nous peut faire dans son ordre d'action ? Là où je suis, dans les relations qui sont les miennes, avec qui est-ce que je suis en guerre ? Bon, ben, y a les gens avec qui je suis en guerre, il va falloir se réconcilier. Et si je ne commence pas par le faire moi, c'est sûr que ça ne se fera pas au niveau international. Donc, c'est vraiment chacun dans son ordre de relation et d'action va travailler ses processus, ses chemins plutôt de vérité, de mémoire. Il faut pouvoir se dire des choses, il faut du temps, et à un moment, il faut pouvoir se pardonner. Et c'est vrai que les uns les autres, c'est vrai que cette à vue humaine, ça paraît souvent infaisable, hein, mais rien n'est impossible à Dieu. Le cardinal Lustiger a vraiment une très belle phrase dans son livre La Promesse, hein, le pardon est une résurrection des morts. En fait, il n'y a pas d'autre solution. Quoi. C'est vraiment, c'est-à-dire que si c'est notre foi en la résurrection en fait qui est en jeu. Ouais. Si nous sommes croyants, si nous sommes chrétiens, nous croyons que parce que nous croyons en Jésus ressuscité des morts, alors il y a une espérance et que cette espérance, c'est l'espérance d'un pardon et d'une paix possible. Je comprends que c'est ce que veut nous montrer le pape, en tout cas en venant à Metz, à travers l'histoire franco-allemande et européenne au sens plus large, et dans la nouvelle configuration qui est celle d'aujourd'hui, qui est que aux portes de l'Europe, eh bien, il y a certainement des conflits qui durent et dont on ne sait pas comment sortir en fait. Donc, quand humainement il n'y a pas de solution et il n'y a que Dieu qui puisse faire quelque chose, mais il le fait avec nous en suscitant notre action là où nous sommes. L'espérance, ça commence quand il n'y a plus d'espoir. Quand il n'y a plus d'espoir humain, alors là, il faut autre chose. Et c'est sans doute notre mission de chrétien aussi de porter cette parole-là, mais pas seulement cette parole, aussi cette action. Hein, heureux les artisans de paix.

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1: Père Jean-Baptiste Arnaud, on entend l'espérance que va pouvoir susciter, encourager le pape Léon XIV en se rendant en France et notamment à Metz, puisqu'on évoque ce déplacement. Quand il était en Algérie, quand il était à Monaco, quand il se rend dans différents pays, à la fois il a des paroles d'encouragement, mais aussi il a des paroles de dénonciation, qui nomment le mal, qui nomment les dysfonctionnements, avec beaucoup de vérité, beaucoup de franchise en tout cas, et ce sont des paroles que peut-être les chefs d'État entendent peu. Qu'est-ce qu'il pourrait dénoncer en France? Peut-être je peux citer en Algérie, il a dénoncé les détournements du nom de Dieu à des fins militaires, économiques, politiques, il a dénoncé les catastrophes sociales, environnementales, il a dénoncé les chaînes de corruption. Qu'est-ce qu'il pourrait dénoncer en France et est-ce qu'il vient pour cela aussi ?
2: Alors, ce qui est sûr, c'est qu'il vient d'abord pour annoncer une bonne nouvelle. Le royaume de Dieu est au milieu de vous, le Christ est ressuscité des morts, la paix soit avec vous. La foi chrétienne est d'abord une annonce, mais c'est vrai qu'à l'intérieur de cette annonce, il y a une dénonciation qui commence par la dénonciation de notre propre cœur, encore une fois, de notre propre péché. C'est-à-dire, avant de dénoncer des choses autour de moi, à côté de moi, je commence par regarder déjà, moi, qu'est-ce que j'ai à dénoncer ? C'est-à-dire qu'il y a un combat spirituel qui se joue et qui permet aussi, en effet, de dire, de dénoncer ce qui touche, on pourrait dire, à l'idolatrie lorsqu'on est chrétien, lorsqu'il s'adresse à des chrétiens, hein, c'est-à-dire quand est-ce que nous avons remplacé Dieu par des idoles ? Ce qui touche à des atteintes à la liberté religieuse, lorsque il s'adresse à un État, puisque c'est ça qui, aux yeux de l'Église, est toujours, en tout cas, un critère important. Voilà, je ne sais pas de quelle manière il parlera de cette loi sur la fin de vie, mais je pense qu'il aura l'occasion de dire que, puisque là c'est un exemple très concret et très récent, et avec aussi toutes les questions de clause de conscience qui sont liées, etc. C'est un exemple très concret, très récent, sur lequel il pourrait s'exprimer. Et puis, l'interpellation à une société pour lui demander comment elle prend soin des plus vulnérables, des plus pauvres, des plus petits, de manière plus générale, parce que c'est ça qu'il y a derrière aussi. Il n'est pas seulement là pour rappeler des règles morales, c'est pas ça qui est très intéressant, si vous voulez. En revanche, pour vraiment montrer les enjeux spirituels des choix politiques, que ce soit des choix de la part des gouvernants, de la part de ceux qui votent, on sera à la veille d'une année électorale, etc. Bon. Mais pour montrer quels enjeux spirituels, quels enjeux. Alors, on peut les entendre à différents niveaux, si on est chrétien, pas chrétien.
1: Existentiels, à minima.
2: Existentiels, ouais. Profonds, il y a derrière. Et en particulier, quand même, comment les plus petits, les plus pauvres, ceux que les exclus, ceux qui n'intéressent personne, ceux qui sont invisibles ou rendus invisibles, mais qui se rappellent bien à nous, dans la société, sont pris en compte, en fait. Et pas seulement dans un mouvement de condescendance, mais pour faire avec eux aussi. Voilà. Donc, il y a une forme, on pourrait dire, de compassion prophétique, c'est-à-dire une vraie compassion. C'est ce que fait le Christ, il vient annoncer, consoler, voilà. Et puis, prophétique, parce qu'on en parlait aussi il y a quelques jours, parce que vraiment réveiller les consciences, quoi, à la manière d'un prophète. Le prophète dans la Bible, c'est pas celui qui annonce ce qui va se passer, c'est celui qui écoute la parole de Dieu et qui va la dire pour réveiller la conscience, pour dire mais vous avez oublié l'alliance avec Dieu, vous avez oublié la dignité de la personne, vous avez oublié que la personne vulnérable est fragile et au centre. Ça, le pape le dit déjà tellement dans Magnifique Humanité. Le centre, c'est vraiment le visage du Christ humilié. Je pense que il va pouvoir s'appuyer là-dessus pour dire ce qui a l'air de s'opposer à cela. Mais on lui fait confiance pour nous donner des paroles très stimulantes, très, très nourrissantes et qui vont nous réveiller aussi.
1: Ouais, merci beaucoup pour cet enthousiasme, Père Jean-Baptiste Arnaud. Merci beaucoup d'avoir été avec nous. Vous êtes prêtre du diocèse de Paris, docteur en théologie, président de la faculté Notre-Dame au Collège des Bernardins et formateur au séminaire de Paris. Et merci à Cédric Oba pour la réalisation.
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0: 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Écoutons le psaume 16. Au réveil, je me rassasirai de ton visage, Seigneur.
1: Au réveil, je me rassasirai de ton visage, Seigneur. Seigneur, écoute la justice, entends ma plainte, accueille ma prière. Mes lèvres ne mentent pas. Je t'appelle, toi, le Dieu qui répond. Écoute-moi, entends ce que je dis. Montre les merveilles de ta grâce, toi qui libères de l'agresseur ceux qui se réfugient sous ta droite. Garde-moi, comme la prunelle de l'œil, à l'ombre de tes ailes, cache-moi. Et moi, par ta justice, je verrai ta face. Au réveil, je me rassasierai de ton visage. »

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2: Bonjour, aujourd'hui le 18 septembre, nous fêtons les Nadèges, prénom d'origine slave qui signifie « espérance ». Sainte Nadège aurait été une martyre de Rome au IIe siècle avec ses deux sœurs et sa mère. Elle est très invoquée dans le culte orthodoxe. Et nous fêtons aussi un saint célèbre par les récits de ses lévitations et de ses miracles, Saint Joseph de Cupertino, moine franciscain italien du XVIIe siècle, qui est devenu le patron des aviateurs. Cet homme simple et lent d'esprit, inculte,

du pape, le franciscain fut élevé en l'air au-dessus du trône pontifical et resta ainsi de longs instants, jusqu'à ce que son supérieur, qui l'accompagnait, lui ordonna de redescendre. Mais toutes ces manifestations surnaturelles le firent jalouser et maltraiter, et soulevèrent la suspicion de l'Inquisition. Il fut interrogé et retenu pendant plusieurs semaines, et finalement relâché. Les juges inquisiteurs ne trouvèrent rien à lui reprocher. Saint Joseph de Cupertino est appelé le saint des lévitations.

En ce temps-là, il arriva que Jésus, passant à travers villes et villages, proclamait et annonçait la bonne nouvelle du règne de Dieu. Les 12 l'accompagnaient, ainsi que des femmes qui avaient été guéries de maladies et d'esprits mauvais. Marie, appelée Madeleine, de laquelle étaient sortis 7 démons. Jeanne, femme de Cusa, intendant d'Hérode. Suzanne et beaucoup d'autres qui les servaient en prenant sur leurs ressources.

Que le Christ fut suivi de disciples, à qui il a confié la charge d'annoncer le règne de Dieu à sa suite, voilà bien quelque chose de connu. Mais on ignore plus souvent que plusieurs femmes l'ont accompagné sur les routes de Galilée et jusqu'à Jérusalem, sans compter celles qu'il rencontra dans son ministère, la Cananéenne, la Samaritaine, la pécheresse chez Simon, la veuve de Naïm, la belle-mère de Pierre, Marthe et Marie à Béthanie. Et à la croix, Matthieu parle de Marie-Madeleine, Marie, la mère de Jacques et la mère des fils de Zébédée. Marc ajoute Salomé. Marie-Madeleine, Jeanne et Jean, la mère de Jacques, se retrouvent aussi au tombeau chez Saint-Luc. Donc, de toute condition sociale et même prostituée comme Marie-Madeleine, ces femmes représentent la diversité des êtres humains appelés au salut. Et si on peut parler de misogynie à certains moments dans l'Église, ce n'est que par le péché des hommes. Jean-Paul II, lui, a parlé.

parler du génie féminin au service de l'Église. Et saint Luc nous précise ici que ces femmes se servaient de leurs ressources. Comprenons que c'est au sens matériel, mais aussi comme des talents qui leur sont propres et qui sont nécessaires à l'Église. Leurs initiatives de service sont de tout temps dans l'histoire de l'Église, aux côtés des prophètes, et il y en avait déjà plusieurs dans l'Ancienne Alliance, mais aux côtés des reines, des mystiques, des fondatrices d'apostolat. La première des apôtres, d'ailleurs, n'était-elle pas Marie-Madeleine, l'apôtre des apôtres ? Le christianisme est la seule religion qui parle si bien de la femme. Et vous savez, le féminisme est à l'origine un mouvement de chrétiennes.

Notre Père qui es aux cieux, que ton nom soit sanctifié, que ton règne vienne, que ta volonté soit faite sur la terre comme au ciel. Donne-nous aujourd'hui notre pain de ce jour. Pardonne-nous nos offenses, comme nous pardonnons aussi à ceux qui nous ont offensés. Et ne nous laisse pas entrer en tentation, mais délivre-nous du mal. Car c'est à toi qu'appartiennent le règne, la puissance et la gloire, pour les siècles des siècles. Amen.

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1: Il est 6 heures. 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
2: Aujourd'hui, dans Incarnation, je pars à la rencontre d'un homme aux multiples facettes. Écrivain, cinéaste, pamphlétaire, acteur majeur de la société civile, Alexandre Jardin, un très grand merci d'avoir accepté mon invitation. La tradition qui se met en place dans cette émission, c'est de commencer par vous demander quel est votre épisode préféré de la Bible. Est-ce que vous pourriez me dire lequel c'est et me le raconter?
3: L'épître aux Corinthiens, tout ce passage qui dit que l'amour est premier. Et chacune de ces phrases, ça appartient au genre humain, ça. Ça appartient évidemment au monde chrétien. Mais chaque être humain devrait lire ça, devrait s'imbiber de ça. C'est un des textes les plus justes qui ait jamais été écrit, quoi. Par notre espèce, pour notre espèce, quoi. C'est un texte colossal.
2: C'est à la fois un fondement pour une vie sociale, si je vous écoute, mais est-ce que c'est un fondement pour votre vie à vous?
3: Ah oui, il n'y a pas d'autre solution, y compris la vie politique. Quand on lit ça, on entend le gaullisme premier. Le 18 juin 40, c'est fondamentalement un acte d'amour. Ce n'est pas un acte militaire, ni politique, ni... D'abord, c'est un acte de foi. De foi en notre pays, en sa réalité, à travers quelles que soient les vicissitudes. Il voit la France dans sa mission fondamentalement spirituelle et ne pouvant pas être effacée. Et il le voit avec amour. C'est d'ailleurs, sinon ça n'aurait pas marché. Donc on revient à l'épître. Et puis, c'est évident que c'est un texte qu'il a dû digérer.
2: Certainement, connaissant la foi de De Gaulle.
3: Oui, voilà, c'est forcément un texte qui l'a imbibé.
2: Mais c'est rigolo parce que je suis une ancienne étudiante en histoire, et jamais j'ai eu de problématique pour analyser un épisode de l'histoire qui était « Qu'est-ce que l'amour dans cet épisode historique ?» Mais ce serait une belle problématique pour lancer une thèse, là. Je retiens. Alors Alexandre Jardin, avant de poursuivre notre conversation, j'aurais quand même prendre le temps de vous présenter un peu plus en détail. Vous êtes l'auteur du Zèbre, un roman à succès, publié en 88 et qui vous a vraiment fait connaître du grand public. Mais c'est aujourd'hui pour votre engagement civique que je vous invite. Et là, l'engagement civique, c'est une liste incroyable d'initiatives, d'appels que vous avez derrière vous. Lire et faire lire, l'Agence des bonnes pratiques, Comment on fait, aux actes citoyens, Blanc, Bleu, Zèbre. Vous êtes un véritable acteur de la société civile. Et avec les gueux, dont vous parlez dans le livre qui est sorti hier, Les Gueux, le retour, chez Michel Lafond, vous êtes l'initiateur et leader même d'un mouvement populaire d'ampleur. Alors qu'est-ce qui fait qu'un matin, le cinéaste, l'écrivain que vous êtes, le romancier que vous êtes, bascule dans l'engagement civique, dans l'engagement dans la société?
3: C'est justement pas un matin.
2: Je vous écoute.
3: C'est à un moment, ça se concrétise. La sortie de ce livre marque une étape énorme. Et puisque va s'ouvrir tout un combat pour doter la France d'une culture et d'outils référendaires. Je ne veux plus que les gens qui nous écoutent soient virés le 2 mai prochain au soir.
2: Comment vous avez pris conscience,
3: parce que le
2: peuple souverain était bloqué? À quel moment, véritablement, vous vous êtes dit « je ne peux plus être un spectateur de la société, mais je dois devenir un acteur »
3: Quand vous êtes engagé dans plein d'associations, vous vivez avec les gens. Donc vous connaissez beaucoup de monde que mon milieu littéraire ne connaît pas. J'ai fréquenté de très près les milieux des Gilets jaunes au moment des révoltes, surtout au démarrage. En fait, dès que l'humain essaye un chemin, je vais le voir. Je commence pas par le juger, je commence par l'accueillir. Et par écouter tout ce que ces gens disaient. Et puis j'ai vu que tout se tendait et qu'on est, tout le monde le sait en France, on est absolument à la fin d'un système et que quelque chose de fondamental doit avoir lieu, pas de l'ordre de la rustine ou de la simple alternance politique. On sent bien qu'on a un système qui ne marche pas, je parlais hier soir avec un ami maire dans le sud qui me disait qu'il avait hier et hier soir, il n'était pas très loin de démissionner. Parce qu'il me disait, c'est pas une grosse commune, mais il me disait, j'ai des services publics que je dois faire fonctionner, et le personnel municipal ne peut plus travailler. Je lui dis, qu'est-ce que tu veux dire? Et il me dit, entre ceux qui n'ont pas les moyens de mettre de l'essence pour venir travailler, tout à coup, ça n'a plus de sens économique pour eux. Ça leur coûte trop cher de venir. Et puis, il me dit également, tous ceux qui ont des salaires avec des grilles de la fonction publique, des salaires qui sont trop bas par rapport aux loyers qui ont monté dans la région de Montpellier. Et il me dit, quand tu as une partie de ton personnel qui est dans le rouge à partir du 15 ou du 20 du mois, les gens explosent en août. Ils ne savent pas comment payer leur déjeuner. Enfin, on rentre dans des problématiques qui font exploser nos services publics. C'est incroyable d'entendre un élu qui tout à coup dit « les gens ne peuvent plus travailler, ils ne sont plus en état financier ». C'était une conversation terrible. Or, pour en arriver là, ça veut dire que beaucoup de choses ont disjoncté. Parce que c'est une sorte d'effet final pour qu'un maire dise un truc pareil hier soir. Bon, et donc je me suis dit « comment on va s'en sortir ?» Et l'année dernière, je me suis battu pour que les ZFE, les zones à faible émission, que cette loi ne s'applique pas, parce que je ne voulais pas que les pauvres soient virés des villes. Je ne voulais pas que l'écologie, ça veuille dire ça. C'est une grande chose, l'écologie. Et ça ne peut en aucun cas être un rejet de l'autre. Un rejet du plus pauvre, c'est impossible, absolument impossible. Donc je me suis battu, je suis parvenu à faire changer la loi, le Conseil constitutionnel m'a battu, nous a battu, et on va quand même gagner, parce qu'il est hors de question, en France, il n'y aura jamais de ségrégation. Donc, qu'est-ce qu'on fait de manière systémique? Comment l'action des gueux change tout le système français? Et c'est ce qu'on va engager là.
2: Alors, je voudrais revenir quand même sur votre vie d'engagement. Ah, j'ai l'impression, ça se voit. Je voulais vous demander, parce que avant de vous engager sur la question des ZFE avec le mouvement des gueux, dont c'est le retour là, dans ce livre qui est sorti hier chez Michel Lafon, est-ce que vous vous souvenez du premier geste politique au sens noble du terme, du premier geste d'action civique que vous avez fait? Est-ce que vous avez toute une vie auparavant, avant les gueux, d'engagement civique à connotation politique, pas de politique politicienne, mais est-ce que vous avez souvenir du jour où vous avez basculé? Qu'est-ce qui a fait que l'écrivain, cinéaste, en fait l'homme de culture et d'art, devient un homme d'action? Est-ce qu'il y a un moment fondateur?
3: Il y a eu quelques moments où tout à coup les questions fondamentales se posent. Dans ma famille, il y avait un non-dit énorme. J'ai un grand-père qui était directeur de cabinet de Pierre Laval en 1942-43.
2: Ce qui n'est pas très porteur pour une action politique par la suite.
3: Non.
2: Ce n'est pas un très grand modèle.
3: Non. C'est terrible. C'est complètement terrible. Et pour plein de raisons, alors il y a plein de gens qui disent « oui, mais tu n'as rien à voir ». Non, à un moment, je porte quand même son nom. Et puis, il vit en moi, biologiquement. Et il a participé à tout ça. Bon. Et puis un jour, j'avais sorti le zèbre, justement, j'étais tout jeune. Et il y avait un journaliste du Figaro qui m'avait invité dans un déjeuner en me disant « ces amis de la famille Jardin, ils vont être enchantés ». Je me retrouve à table chez Maxime. On me dit de mettre une cravate, j'ai 23 ans. Et il y avait une vieille dame qui était là avec un très vieux monsieur et deux Allemands en culotte de peau qui étaient là. Et pendant, je ne vois pas qui c'est au début. Et je ne comprends pas pourquoi je suis accueilli avec autant de tendresse. On me dit, mais vous êtes de la famille, je suis la marraine de votre oncle. Je dis, ok, j'ai compris, on est en famille, mais qui sont ces gens? Et je comprends que je suis à table avec la fille de Pierre Laval.
2: Et avec son Quelle famille!
3: Et que pour eux, je suis des là. Je m'appelle Jardin. Et c'est un moment qui est suffocant. Parce que, qu'est-ce que ça veut dire? Ça veut dire que quand on ne prend pas soin de la France, il arrive, je le sais familialement, n'importe quoi. Il y a des enchaînements historiques qui font qu'on peut se retrouver collectivement dans des situations où même les gens très bien, c'est le nom d'un livre que j'ai écrit sur mon grand-père, même les gens très bien puisque c'est, au départ, c'est pas un homme assoiffé de sang, du tout.
2: Les historiens ont parlé d'homme ordinaire.
3: Et il se retrouve là-dedans. Et il va assumer ce qu'il va assumer. Et je me suis profondément dit que ma génération se conduirait autrement. Je dis pas que je suis un mec bien, mais autrement.
2: En fait, vous vous sentez héritier d'une responsabilité liée à la culpabilité de votre grand-père, que vous assumez.
3: Que j'assume, et il va falloir assumer la France. C'est-à-dire que assumer la France, ça ne veut pas dire être uniquement chef de l'État. Il y a plein de manières d'assumer la France. Et la piloter pour qu'elle s'en sorte, et moi je veux qu'on devienne une énorme démocratie directe. C'est-à-dire, je veux parier sur la noblesse profonde. On est RCF Notre-Dame ici. On est dans un monde où, de respect de l'être. Et l'essence de la démocratie helvétique, qui est une démocratie directe, qui complète la démocratie représentative, c'est quand même l'extraordinaire respect de l'autre. Et de penser qu'il vaut quelque chose. Et que son cœur peut être éclairé. Et que l'intelligence appartient à tous. Et c'est ça qu'on est en train d'engager. Et mardi prochain, le mouvement des gueux a financé, tous les gens qui ont adhéré aux gueux avec des 5 euros, des 10 euros, ils ont financé le travail de toute une équipe technologique derrière Robinson Jardin, mon fils qui a 30 ans, qui est le patron de ça, une application référendaire ultra sécurisée, pour qu'on se mette à faire voter les Français et que dans l'élection présidentielle, on impose à l'ensemble de nos candidats la démocratie référendaire. Et si on est des millions à Noël, on offrira la démocratie référendaire à la France, parce qu'on aura la puissance. Et j'ai décidé qu'on allait réussir.
2: Alors, ce projet qui est devenu réalité d'application référendaire en faveur du référendum populaire, comment ça fonctionne concrètement ? Donc, chacun d'entre nous peut télécharger sur son téléphone. Tous les smartphones peuvent disposer de l'application. Oui. Et une fois que j'ouvre cette application, qu'est-ce qui se passe ? Qu'est-ce que je vois ?
3: Alors, je préfère vous dire ce qui va se passer à partir de mardi.
2: Allez-y.
3: Parce que c'est le 15 septembre que l'application... Parce qu'on l'a lancé d'abord...
2: Je préviens quand même les auditeurs de RCF Notre-Dame que je l'ai téléchargée et que ça fonctionne déjà. Donc, ils n'hésitent pas à la télécharger dès maintenant si ça les intéresse.
3: Mais ça marche qu'avec les passeports.
2: Passeports.
3: Mardi, ça s'ouvrira à l'énorme public français, des cartes d'identité qui ont des puces. Et sinon, vous demandez à votre mairie de vous la changer. Mais qu'est-ce qui se passe ? On va poser une énorme question.
2: Aujourd'hui, il y en a, si je ne me trompe pas, 5.
3: Mais mardi, il n'y en aura plus qu'une fondamentale, qui est la question des questions. Est-ce que vous voulez qu'en France, on ait le droit d'initiative référendaire, comme les Suisses ? Est-ce que vous voulez être virés tous le soir de la présidentielle pour 5 ans ? Est-ce que vous voulez être soumis au prochain président ? Ou est-ce que vous voulez conserver votre dignité de citoyen ? C'est un énorme changement. Est-ce qu'on le porte ? Et ça ne peut pas venir d'un parti. Ça ne peut venir que du ventre du pays. Donc on est en train de lancer cette campagne. Les premiers balbutiements ont été foudroyants avant l'été, puisqu'on s'est retrouvé numéro 1 des téléchargements d'Apple Store pendant 5 semaines. Et pourtant, on n'était pas encore au point. Il n'y avait pas encore la carte d'identité et tout ça. Et mon job là-dedans, mon fils est le patron de tout le système, et mon job, ça va être d'aller négocier à un moment avec les politiques, de manière à, non pas réclamer du pouvoir, mais de manière à en donner.
2: Alors, moi, j'ai une question, c'est que ce que vous dites, c'est qu'au soir des élections, les citoyens sont appelés à rentrer dans leur maison, tout gentiment, rentrer chez vous, l'affaire est réglée, vous avez voté. Maintenant, carte blanche au gouvernant pour 5 ans. Mais
3: Chèque en blanc.
2: Comment vous allez faire pour que ce référendum d'initiative populaire qui devrait, je me doute, remporter les suffrages, mais pas... va donc faire pression sur la campagne présidentielle en invitant les candidats à se positionner en faveur ou en défaveur de ce référendum d'initiative populaire. Imaginons un candidat s'empare de ce sujet, même plusieurs, ou tous. Mais qu'est-ce qui vous garantit qu'une fois élu, il va mettre ça en place ? Finalement, il peut avoir la même attitude et dire « Je vous ai bien eu, allez-vous coucher ».
3: Donc, je ne suis pas totalement né de la dernière pluie, donc les négociations politiques, je ne vais pas révéler toutes mes cartes, mais elles seront rudes.
2: D'accord.
3: C'est-à-dire que, parce que je me bats pour la France. Et quand vous ne vous battez pas pour vous, vous avez tous les droits pour votre pays. Donc ça sera rude. Je ne méconnais pas les résistances d'un système qui a l'habitude de piloter la France en pilote automatique, en se foutant bien de la culture démocratique. Donc, tout à coup, il va falloir écouter les gens. Et donc, ça sera... Je pense qu'au départ, très peu vont nous prendre de face, parce que c'est compliqué d'attaquer de face la démocratie. Et puis, on va y arriver. Et puis, alors, sur la plateforme, et là, je vous invite... sur la plateforme, il y a des questions référendaires et vous venez sélectionner les référendums qui vous paraissent fondamentaux. Et à la fin du mois, toute l'équipe de Robinson Jardin va proposer un outil spécifique d'intelligence artificielle pour vous aider à calculer, parce que vous n'êtes pas tous économistes, vous n'êtes pas tous juristes, à façonner une question référendaire. Et puis on va voir s'il y a 10, 12, 15, 20 questions qui émergent. Et moi j'aimerais que le monde chrétien, qui irrigue notre culture, vienne avec ces questions universelles. Ces questions qui parlent à tous. On parlait par exemple là, juste avant, de la loi sur la fin de vie. On connaît la position du monde chrétien. Moi j'aimerais... Je vous le dis tout net, j'aimerais que le monde chrétien dise on veut un référendum là-dessus. C'était, on veut un vrai grand débat de société ouvert. On va faire valoir nos convictions, mais 500 personnes n'ont pas le droit de décider pour 66 millions de gens qui, quoi qu'il arrive, mourront. et qui ont des vieilles mamans et des grands-mères et des grands-pères. On accompagne tous des gens dans notre famille. Ça nous concerne tous. Pour moi, c'est la grande question des questions référendaires. Et ça, si c'est introduit sur le référendum citoyen comme un texte proposé aux Français, je trouverais ça très beau que ça vienne de votre radio, que ça vienne d'associations irriguées par le christianisme. Puisque le monde chrétien porte une lumière, bah, qu'il la porte. Moi, j'adorerais ça. Donc, ça va être tout le temps ma demande lorsque je vais croiser. J'en parlais à un ami prêtre tout à l'heure. Je lui ai dit démerde-toi. Va voir les autres. Va secouer tes évêques. Bougez-vous, c'est votre pays.
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2: Alors Alexandre Jardin, vous nous avez invités tous à participer à ce mouvement en faveur du référendum populaire en votant, voilà, en signifiant notre volonté. Et en proposant sur l'application. Mais je voudrais revenir à vous, à votre personnalité. Pourquoi vous ne vous êtes pas engagé en politique réellement? Vous avez tenté de vous présenter aux élections présidentielles en 2017. Vous avez été bloqué par le manque, il vous a manqué les 500 signatures, oui. Les fameuses 500 signatures.
3: Oui, plusieurs centaines.
2: Mais vous avez quand même fréquenté beaucoup d'hommes politiques, Jean-Pierre Raffarin, Nicolas Sarkozy, François Hollande, Emmanuel Macron. J'ai le sentiment qu'ils vous ont quand même tous déçus, qu'ils n'ont pas su prendre en compte toutes ces initiatives de la société civile que vous avez cherché à mettre en lumière et à apporter au monde politique. Est-ce que vous vous êtes pas dit, mais il faut quand même y aller? Alors, très bien, la présidentielle, c'est difficile, c'est une grande marche. Mais allez, je me lance comme candidat pour au moins une élection locale, pour avoir du poids politique. Est-ce que vous croyez qu'aujourd'hui, il est encore possible de changer le monde politique en étant soi-même un politique?
3: Je préfère changer la nature de notre système que d'aller dormir dans le lit d'Emmanuel Macron. Pour être plus clair. C'est-à-dire, aller dormir à l'Élysée, pour moi, ce qui est beaucoup plus important, ce n'est pas de savoir qui va dormir dans son lit, c'est de savoir qui va décider les grandes orientations. Est-ce qu'on donne à un peuple qui est globalement inécouté, invisible, on est à RCF Notre-Dame, tout le monde sait très bien qu'il y a une épidémie de violence contre les églises. C'est globalement occulté. Bon. on en parle très très peu dans l'actualité. Ce sont des questions qui doivent être tranchées, qui doivent être évoquées et tranchées dans des débats référendaires. Ça nous concerne tous. On ne peut pas vivre dans un pays où ce genre de truc est même concevable. Donc, or, ce sont des problèmes complexes. Et ce que j'aime dans les processus référendaires, c'est que le processus est souvent plus important que le résultat. C'est le simple fait qu'une société entre en discussion, c'est-à-dire rentre dans la complexité des solutions. Ça veut dire qu'elle mature et qu'elle bouge. Mais pourquoi je n'y vais pas franco devant ? Parce que réparer le système, c'est pour moi premier. Ça ne veut pas dire que j'exclus quoi que ce soit, mais ce n'est pas mon objectif. Ma finalité, c'est de changer la structure même de la France. Et la stratégie qu'on engage, elle ne nécessite pas donc d'aller dormir dans son lit. Et puis si on est des millions et des millions, on verra bien. Mais ce n'est pas ça. Je pense que quand vous êtes... il faut être très, très au clair vis-à-vis de soi. Mon bonheur, c'est de donner du pouvoir.
2: Ce n'est pas de l'avoir pour vous. Même pour en faire quelque chose de beau.
3: J'assume complètement le leadership là-dedans. Je veux dire, l'énorme travail des équipes qui présentent les questions référendaires, c'est comme si on avait un gouvernement. Mais donc, j'assume complètement ça. Mais pour moi, le problème, c'est vraiment pas la personne. On a un système qui est construit sur l'inécoute. C'est pas possible de vivre comme ça. Or, si vous parvenez à changer les systèmes, c'est plus puissant que de dormir à l'Élysée parce que c'est plus durable. Quand vous êtes président, vous n'êtes que 5 ans. Quand vous modifiez les systèmes, vous influez sur la structure même de votre pays, sur du long terme. Et pour moi, la construction d'une immense démocratie au cœur de l'Europe, capable de changer sa culture, sa vieille culture d'obéissance, pour entrer dans la fin de la culture du mépris. Hein. C'est aussi un énorme chantier culturel, hein. J'allais dire spirituel. Tout ça se mélange. Donc, je fais ce qui me paraît primordial, et puis on verra bien dans la bataille. Mais visiblement, il y a beaucoup de gens qui veulent aller dormir dans son lit. Donc, en revanche, il n'y en a pas beaucoup qui travaillent sur la restructuration de la démocratie.
2: Alors, l'enseignement de l'Église, le discours social de l'Église, se retrouve dans... Enfin, voilà, vous vous retrouvez dans ce que dit, puisque l'Église est favorable, et pousse même chacune des personnes, des citoyens, à participer. Il y a le terme de participation dans la doctrine sociale de l'Église. Et d'ailleurs, l'Église dit que les structures est assez favorable à la démocratie, justement parce qu'elle facilite la participation de tous. Et elle dit qu'il faut faire attention à la participation des plus défavorisés. Il faut être très attentif à ça. Mais elle parle d'une participation qui n'est pas que sur le fait d'entendre sa voix. Elle exige que chacune des personnes, alors citoyens dans un pays, contribue à agir. Et est-ce que le référendum, pour vous, c'est une première étape pour qu'après, par la suite, les citoyens s'engagent dans la société et deviennent des acteurs de cette société? Ou est-ce que vous vous dites, mais si déjà la parole des citoyens est entendue, ce serait déjà énorme? L'Église ne se contente pas d'une parole prise en compte.
3: D'abord, c'est énorme. En ce moment, je ne peux pas faire 50 mètres dans la rue sans que les gens viennent dire merci. C'est énorme. Hein. Les êtres humains, ils ne disent pas « Oui, je suis politiquement de votre bord » ou je ne sais pas quoi. Ils disent « Merci ». Ça veut dire qu'il y a un tel besoin juste d'être considéré. Or, qu'est-ce que c'est une logique référendaire ? C'est une manière de dire à chacun « Je te considère ». Je considère ton âme. Tu vaux ton âme. Tu ne vaux pas ton revenu. Tu ne vaux pas ta position. Tu ne vaux pas ta quantité de mépris. Tu vaux ton âme. Ça me semble évident que quand on va s'engager l'année prochaine, parce qu'on va réussir, quand on va s'engager, parce qu'on n'a plus le choix.
2: Vous avez l'espérance, avec un E majuscule là. Oui, c'est une espérance très chrétienne, je trouve.
3: Mais tout simplement parce que la France se relève toujours.
2: Elle est fidèle de l'Église, tout simplement.
3: Non, mais c'est son métier. C'est son métier historique. Donc, évidemment qu'elle se redresse. Donc, évidemment qu'on va y arriver. Et à ce moment-là, on va basculer. Il y aura des changements comportementaux. Or, c'est ça qui m'intéresse. Ce qui fait une très grande nation. Mais que vaut un pouvoir qui ne donne pas de pouvoir? Un pays n'est puissant que si nous sommes tous réellement des êtres humains puissants. Au sens le plus glorieux du terme. Donc, on voit bien que ce n'est pas juste un problème technique, juridique. Ce n'est pas juste une procédure.
2: Oui, des réformes, par exemple, du Conseil constitutionnel ou la Cour européenne de justice, ne suffiraient pas, en fait, si je vous suis.
3: Non, il faut ce changement pour qu'on redevienne, qu'on retrouve notre grandeur. Et notre grandeur spirituelle, notre grandeur morale. Et ça, on va pouvoir le véhiculer, le construire à travers ces réformes-là, de manière induite. Et ce qui est très beau dans la vie, c'est souvent ce qui est induit, qui est beaucoup plus puissant que ce que vous faites en apparence. Parce que quand vous organisez un référendum, qu'est-ce que vous dites? Vous dites à tous les gens qui vont dans les boulangeries, dans les banlieues, dans les campagnes, vous leur dites « Hey, tu vaux quelque chose !» Tu vaux quelque chose. Et ce qui va nous rendre très grands, c'est que ce sont des processus qui vont faire qu'on va récupérer une immense estime de nous-mêmes, non pas pour se gonfler d'ego, mais pour rayonner dans notre société. Moi, je pense qu'on va redevenir un immense peuple.
2: Très rapidement, parce que nous arrivons à la fin de cette émission, dans les modèles de participation politique, l'Église cite le référendum, mais elle cite aussi le rôle des partis politiques. Mmh. Et en disant que les partis politiques, ils ont deux missions, favoriser l'engagement, et la seconde mission, c'est de faire de la synthèse politique, justement de construire une doctrine politique. En une minute, est-ce que vous pouvez nous dire, est-ce que vous croyez qu'aujourd'hui le système des partis politiques est tellement à bout de souffle qu'en fait il faut mieux jeter le bébé avec l'eau du bain et on n'a plus rien à attendre des partis politiques? Est-ce que vous avez encore on peut encore attendre?
3: Non, on va les contourner.
2: Quelque chose de ces partis.
3: Puisque nous n'avons pas un problème qui soit possible à résoudre avec les recettes d'avant. Donc il faut bien qu'on aille chercher cet élan créatif. Or, structurellement, nos vieux partis, ou moins vieux, ont des réponses, j'allais dire, idéologiques, donc déjà construites à partir de schémas du passé. Il va falloir qu'on invente autre chose. Et qu'on retrouve des normes majorités ponctuelles sur... moi, je pense qu'on est 90% en France à penser que la loi sur la fin de vie devrait repasser devant le peuple. Et que chacun, en son âme et conscience, comme on dit, manifeste sa grandeur au moment du vote.
2: Alors, j'invite les auditeurs à télécharger votre application et justement à partir de mardi et à suggérer des référendums. Et vous nous avez appelé à lancer des référendums sur des questions qui sont fondamentales pour les chrétiens.
3: Et pour comprendre tout ça, c'est pour ça que j'ai sorti ce petit livre là hier, Les Gueux, le retour, sur comment on peut sortir de la culture du mépris.
2: Un immense merci Alexandre Jardin d'être venu dans l'Incarnation et de nous avoir fait découvrir une partie des ressorts de votre engagement. Alors, je vous cite à nouveau votre livre « Les Gueux, le retour » aux éditions Michel Lafon. C'est un livre qui est écrit dans un souffle, truffé d'anecdotes et d'éléments concrets, mais qui dénonce un pays qui marche à l'envers, mais surtout qui propose aussi une manière de s'engager et d'oser. Et je rappelle votre application, disponible sur les smartphones, à partir de mardi, avec la carte nationale d'identité. Référendum citoyen. Alexandre Jardin, merci beaucoup.

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1: Bonjour et bienvenue, je suis très heureux de vous retrouver dans la matinale RCF Notre-Dame. Me réveiller avec vous, d'autant que j'ai une bonne nouvelle. Ce week-end, ce sont les journées du patrimoine. Nous allons pouvoir profiter, découvrir la richesse de notre pays. Églises romanes ou gothiques, châteaux féodaux ou renaissance, vieux bâtiments publics, petites maisons de campagne. Les journées européennes du patrimoine sont l'occasion de s'émerveiller devant le lustre de notre trésor national. Ces centaines de milliers de monuments multiséculaires qui font la richesse de notre pays. Vous pourrez déambuler dans les couloirs de l'Élysée, vous promener dans les travées de la cathédrale de Reims, vous balader dans les jardins du château de Versailles. Le mot patrimoine est à lui seul riche de sens. Étymologiquement, le patrimoine signifie l'héritage du père. Alors, ce week-end, j'espère que vous aurez l'occasion de visiter cet héritage commun qui permet de faire nation. Reconnaître son patrimoine, c'est accomplir un acte de fraternité. On va en parler évidemment sur RCF Notre-Dame tout au long de la journée. Bonjour Clara Bévilacqua.
2: Bonjour Pierre-Hugues.
1: 54 milliards d'euros d'économies dans le prochain budget.
2: C'est la ligne dévoilée hier soir par le Premier ministre qui prévoit notamment le gel des plus grosses pensions de retraite. Emmanuel Macron reçoit aujourd'hui les principaux candidats à la présidentielle à l'Élysée, une réunion confidentielle consacrée à la situation géopolitique et au prix des carburants. Un comité de suivi de la commission d'enquête sur les violences à Bétaram vient d'être créé. Un message à Léon XIV a notamment été adressé, vous l'entendrez.
1: Et nous sommes bien loin des 30 milliards d'euros d'économies évoqués ces derniers jours.
2: Oui, Sébastien Lecornu vise plutôt 50 milliards. C'est un chiffre dévoilé hier soir par le Premier ministre dans une interview au Figaro. Parmi les pistes de travail avancées par le chef du gouvernement, il y a la mise à contribution des retraités, comme le gel des plus grosses pensions, de quoi rapporter 2 milliards à l'État. Mais les pensions ne baisseront pas, a assuré le Premier ministre. Parmi les autres pistes d'économies évoquées, un délai notamment de carence pour certaines allocations perçues par les étrangers, le gel des aides au logement ou encore une nouvelle année de gel de points d'indice pour les fonctionnaires. En réponse, la CGT a appelé à la grève dans la fonction publique et à une journée noire le 29 septembre.
1: Plus un seul port bloqué ce matin sur les côtes de la Méditerranée.
2: Les pêcheurs mobilisés depuis le début de la semaine ont levé les blocus de Port-la-Nouvelle, de Sète, Frontignan, Nice et Fos-sur-Mer hier après-midi. Après une longue réunion de 6 heures avec la ministre de la Mer, Catherine Chabot, avec à la clé des garanties sur des aides financières liées à la flambée des prix des carburants. Un comité vient d'être créé pour assurer le suivi des recommandations de la commission d'enquête sur les violences de Bétaram. Annonce faite hier soir, une commission qui préconisait notamment des réparations financières pour toutes les victimes qui pourraient s'élever jusqu'à 1500. Nous ne voulions pas que la commission s'arrête avec la production du rapport, mais débouche sur de la pratique, a expliqué Jean-Pierre Macias, le président de la commission d'enquête, qui a également fait passer un message au pape Léon XIV, qui sera en France dans une semaine.
3: Ce que nous espérerions de sa sainteté, c'est que l'Église réponde enfin à la question qui lui avait déjà été posée par la CIAZ, c'est-à-dire que faire face à une violence systémique. La violence dans l'Église, comme dans d'autres institutions, parce que le but n'est pas d'en faire les boucs émissaires, n'est pas une succession de dysfonctionnements individuels et de perversions passagères. Elle est un système qui, quand ces perversions s'expriment, quand ces violences arrivent, n'est pas capable de les empêcher et souvent à l'origine de leur développement. Bétaram, ça a été une organisation qui a construit un pouvoir total et absolu des enseignants, des prêtres, sur les enfants. De ce pouvoir, il ne pouvait pas ne pas venir de la violence.
2: Jean-Pierre Macias au micro RCF Notre-Dame de Marguerite de Moulins. Le pape qui va échanger lors de sa visite en France avec 7 victimes d'abus sexuels dans l'église, dont une victime de Bétaram.
1: Monsieur le Président, c'est avec beaucoup d'émotion que je vous remets ces insignes que j'ai reçus de vos mains en 2019.
2: Ce sont les mots qui ouvrent la lettre de Jeanne-Françoise Hutin adressée à Emmanuel Macron alors qu'elle avait rendez-vous hier à l'Élysée pour y remettre sa Légion d'honneur, distinction qu'elle a choisi de rendre après que le Parlement a adopté définitivement la proposition de loi relative à la fin de vie. Le président n'a pas pu recevoir la fondatrice de la Maison de l'Europe de Rennes. Elle a donc rendu sa Légion d'honneur à un agent des services du Palais de l'Élysée.
4: Ça m'attriste beaucoup parce que cette cérémonie où le président m'a remis les signes d'officier de la Légion d'honneur, ça avait été très, très beau, très sympathique. Le discours qu'il m'a fait m'avait beaucoup touché et de voir que Je suis reçue sur le pas de la porte, derrière une grille, malgré la gentillesse des personnes qui m'ont accueillie. Ça m'attriste beaucoup, parce que c'est une démarche qui n'est pas en borderline, c'est une démarche qui va au cœur de la société et qui vient du cœur de la société. Il n'y a pas que moi, il y a tous les gens autour de moi qui le demandent.
2: Jeanne-Françoise Hutin au micro RCF, Notre-Dame d'Étienne Pépin, devant les grilles de l'Élysée hier après-midi. Pour ce qui est de la météo, c'est une nouvelle journée estivale qui s'annonce dans le sud de la France avec des températures jusqu'à 29 degrés à Montpellier, 27 à Nice et 25 à Toulouse. Au-dessus de la Loire, nous serons plutôt entre 20 et 23 degrés. En revanche, c'est une journée sous le soleil qui s'annonce sur la quasi-totalité du territoire, à l'exception d'un petit peu de nuages dans un quart nord-ouest de la Bretagne jusqu'au Hauts-de-France.
1: Merci beaucoup Clara Bévilacqua. On vous retrouve dans une vingtaine de minutes avec le Saint du jour.
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1: RCF Notre-Dame, il est 6h36, à suivre les gangs en Haïti. Ils terrorisent la population et l'Église est la seule institution à dénoncer ouvertement leur emprise, vous l'entendrez. Mais avant cela, Christophe Barbier, l'édito politique, au micro de Simon Tatro.
5: Bonjour Christophe Barbier.
6: Bonjour Simon, bonjour à tous.
5: Allez, d'abord une réaction à ce qu'a déclaré Christopher Zurek ce jeudi.
6: À ses réponses globales, il est l'incarnation de cette stratégie de notabilisation, ce qu'on a appelé la stratégie de la cravate, pratiquée par le Rassemblement National. Si on ne connaît pas son étiquette, on a l'impression d'entendre un élu RPR des années 90-2000. C'est là que l'on voit que le RN, par sa stratégie, ou peut-être par des changements de ligne, de conviction, eh bien, a colonisé tout un territoire qui était celui du RPR et le Sénat fait partie de ce territoire. Il est la récompense de la conquête de ce territoire électoral. On verra dans quelques semaines, maintenant, à la fin du mois de septembre, si un groupe RN fait son apparition au Sénat. Là, et pour l'instant, ils sont trois sénateurs.
5: Il n'y aura pas de dîner d'État à l'Élysée, ni de visite de Notre-Dame. Le pape Léon XIV est-il en froid avec le président Macron?
6: En tout cas, il ne lui fait pas de cadeau. C'est sûr qu'Emmanuel Macron aurait adoré transformer cette visite en grand moment de communication pour enluminer la fin de son double mandat, j'allais dire pontifical, non présidentiel. Ce double mandat manque d'un grand moment où une autorité spirituelle comme le pape honore et la France d'Emmanuel Macron. Le pape François est venu, dit-il, à Marseille, mais pas en France, en tout cas ce n'était pas de la politique. Il est allé en Corse, mais pas en France, ce n'était pas de la diplomatie. Il n'est pas venu à Notre-Dame pour l'inauguration. Et voilà que le pape Léon XIV vient, mais dans une démarche totalement apostolique. La réponse de l'entourage du pape, c'est de dire ce qu'on nous propose, un dîner d'État, la garde républicaine, la Légion d'honneur, la visite de Notre-Dame, c'est le programme d'un autre voyage. Et en effet, l'Élysée rêvait d'un voyage, allez, si on est indulgent, on dit d'un voyage diplomatique, chef d'État du Vatican, si on est sévère, on dirait bien d'un voyage médiatique, voire d'un voyage bling-bling. Eh bien, Emmanuel Macron n'aura pas ce cadeau. Oh, il verra quand même le pape, il le verra à Metz, il le verra à Paris, mais il n'y aura pas ces moments de cérémonie qu'on peut montrer à tout le peuple français. Alors, je pense que ça porte plusieurs messages. Cette démarche apostolique pure du pape, le fait de ne pas vouloir contredire son prédécesseur, qui n'avait pas voulu inaugurer Notre-Dame et avait donc une distance, non pas une froideur, mais une réserve. Et puis troisièmement, je pense qu'on est dans la grande tradition des bras de fer idéologiques entre le Vatican et Paris. La loi sur la fin de vie est un torchon qui brûle entre ce que pense l'Église et ce qu'a voulu et obtenu Emmanuel Macron. Ça ne se balaye pas comme ça d'un revers de la main quelques semaines après l'adoption définitive de cette loi. Depuis 1669 et la paix de l'Église entre Louis XIV et le Vatican, ce « je t'aime, moi non plus » n'empêche pas la France de rester la fille aînée de l'Église.
5: Le président de la République, justement, réunit tous les partis demain à l'Élysée pour parler de la dégradation géopolitique et des conséquences sur le coût des carburants. C'est un signe d'inquiétude ?
6: Oui, c'est un signe de grande inquiétude au sommet de l'État, une inquiétude qu'Emmanuel Macron veut partager. Il l'a déjà fait, ce genre de réunion pour informer tous les partis politiques, notamment les partis représentés au Parlement. Mais cette fois-ci, ça prend une solennité plus importante parce que ce conflit au Proche-Orient, les autres conflits, ils durent depuis un certain temps. Pourquoi maintenant ? Comme s'il y avait un effet de cliquet, comme si ce qui s'est passé au Yémen, ce qui se passe dans le détroit d'Ormuz, ce qui se passe avec la Russie, avait dépassé un seuil qui oblige Emmanuel Macron à informer le reste de la représentation nationale. Par ailleurs, nous sommes lancés dans la campagne présidentielle. Autour de la table demain, il y aura des candidats à la présidentielle. Pas tous. Marine Le Pen ne peut pas être là, Jean-Luc Mélenchon n'a pas encore répondu, Édouard Philippe est en déplacement mais sera peut-être de retour, Gabriel Attal sera là, Olivier Faure qui est dans la primaire sera là, peut-être Glucksmann. C'est-à-dire qu'Emmanuel Macron va peut-être parler à celui ou celle qui lui succédera. Et donc, on est là dans l'échange d'informations, certaines peut-être classées secret défense, qui montrent à quel point nos démocraties sont dans un moment de grande turbulence et de grande inquiétude. Le pire est possible, il l'est toujours, me direz-vous, avec l'histoire qui était par définition tragique. Mais là, nous sommes dans un moment d'incandescence. Si Emmanuel Macron fait cette réunion, ce n'est pas pour tirer la couverture à lui, alors que son mandat se termine. C'est pour bien montrer à ses éventuels successeurs le poids des responsabilités qui tomberont sur leurs épaules.
5: Le gouvernement améliore les aides à la consommation de carburant malgré des finances publiques en mauvais état. Est-ce déraisonnable ?
6: Non, ce n'est pas déraisonnable dans la mesure où ça garde la même philosophie, des aides ciblées sur des professions et sur des gros rouleurs, et puis ça reste dans l'ordre du quantitativement supportable pour les finances publiques. On prolonge de fin septembre à fin décembre ce qui était déjà acté, et puis on augmente de quelques centimes les aides. C'est un coût indéniable pour l'État. Mais ça ne vaut pas d'envoyer à la faillite des entreprises agricoles ou des pêcheries pour faire ces économies, somme toute, de bout de chandelle. Attention, attention. Le risque est quand même là, tel une double épée de Damoclès au-dessus de la tête du gouvernement. D'abord, c'est que ça s'aggrave encore et que le carburant monte encore dans le prix à la pompe. Et là, comment faire pour continuer à aider ces professions sans ruiner l'État ? Et deuxièmement, si ça continue à monter, les particuliers vont râler. Les Français qui ne sont pas concernés par ces aides vont demander une subvention. Et il faudra bien affronter soit la colère sociale, ce spectre du retour des gilets jaunes, soit des finances publiques gravement atteintes et la punition des marchés financiers. Autant dire que si le carburant prend encore 10, 20, 30, 50 centimes, le gouvernement aura le choix entre la peste de la faillite et le choléra de la colère.
5: Les divers candidats à la présidentielle, ils vont de leurs promesses. Sont-elles crédibles ?
6: Pour certaines, oui, dans la mesure où beaucoup de partis de gouvernement, sachant qu'ils seront peut-être aux responsabilités dans 8 mois, évitent de déraper. Alors on entend Édouard Philippe, par exemple, dire qu'il garde les aides ciblées, mais il est un peu plus généreux que le gouvernement. Il faut bien faire des promesses électorales. C'est la même chose du côté de Attal et ce n'est pas très différent du côté de Retailleau, qui veut simplement supprimer le certificat d'économie d'énergie qui finance les éoliennes, que la droite n'aime pas beaucoup. Et puis du côté des partis populistes, depuis toujours, on est sur du déraisonnable, du démagogique. La baisse de la TVA de 20 à 5,5 pour Marine Le Pen et puis le blocage des prix pour la France insoumise. Oui, mais il y a une France qui entend ses promesses et qui se dit, on sait que c'est déraisonnable, mais allez, chiche, on n'a rien à perdre. Votons pour eux. S'ils arrivent à le faire, c'est bingo pour nous. Et s'ils n'y arrivent pas, on aura la même chose qu'avec les prédécesseurs.
5: Les actions de blocage des pêcheurs se poursuivent. Y a-t-il un scénario noir du blocage de tout le pays ?
6: Oui, il y a un scénario noir, clairement, mais qui nécessite que ça dépasse simplement le blocage de Nice ou du port de Toulon. Encore que, depuis 2 jours, nous sommes passés de petits barrages avec des palettes de bois et des pneus enflammés qui retardaient aux 3 heures un camion-citerne à des blocages de ports, avec une économie du ferry qui va en Corse, à Nice, ou du bateau de croisière qui va être touché. Il y aura des dégâts. Pour que ça devienne un scénario noir, il faut le renfort de 2 autres professions concernées par le carburant, les routiers et les agriculteurs. Voilà les 2 professions qui, elles l'ont montré par le passé, peuvent bloquer le pays, tout le pays, son activité économique, le déplacement des citoyens et même l'alimentation, l'approvisionnement des grandes cités. On n'en est pas là, mais ces armées de réserve-là, elles sont disponibles, elles sont inquiètes, elles grognent, leur colère peut exploser, ça peut être inquiétant.
5: L'éviction de Philippe Brun, suspendu du PS et éliminé de la primaire, c'est une affaire close ?
6: Non, ce n'est pas une affaire close parce que le processus suivi n'est pas acceptable. Éliminer quelqu'un de la primaire sans l'avoir entendu, sans lui avoir exposé les faits reprochés, sans s'appuyer sur une plainte judiciaire, avec des faits connus de la direction du PS au mois de juillet, mais qui ont été gardés sous le tapis jusqu'à un obscur coup de téléphone à 10 minutes de la clôture des inscriptions à la primaire qui aggrave les accusations, sans qu'il y ait vraiment de dossier composé, mais juste ce coup de téléphone, ce ne sont pas des pratiques. Il aurait été facile de dire à Philippe Brun, bon, vous êtes qualifié pour la primaire, mais nous allons très rapidement vous entendre, vous confronter, vous demander des explications, et peut-être que dans 2 jours, dans 1 semaine, dans 10 jours, nous vous retirerons de la liste des habilités à concourir à la primaire. C'eût été plus loyal, moins stalinien, pour tout dire, que cette espèce d'éviction qui n'est pas expliquée, si ce n'est par des allusions de ceux qui apparemment ont vu les éléments. Soit on met tout sur la place publique, ça s'appelle transmettre à la justice, soit eh bien, on convoque la personne pour qu'elle s'explique in petto. Nous avons eu le cas avec les écologistes et l'affaire Julien Bayou. Ça recommence avec Philippe Brun. Le PS ne se grandit pas, quel que soit le fond de l'affaire qui est peut-être justifié.
5: Christophe, ce vendredi, l'invité de Nathanaël de Rinxan sera Patrick Kanner. Quelles questions vous souhaiteriez lui poser ?
6: Eh bien justement, monsieur le président du groupe socialiste au Sénat, avez-vous exprimé votre point de vue quant à cette méthode employée pour éliminer Philippe Brun ? Êtes-vous solidaire de la direction du PS ? Êtes-vous gêné et silencieux, comme beaucoup de hiérarques socialistes depuis 48 heures ?
1: Merci. Christophe Barbier en posera donc la question à Patrick Kanner, l'invité de Nathanaël de Ringson à 7h38. Quant à vous, Christophe Barbier, on vous retrouve à 16h15 avec Simon Tatro.
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1: Nous sommes le 18 septembre, nous fêtons un moine franciscain du XVIIe siècle devenu célèbre pour ses lévitations spectaculaires au point de devenir le saint patron des aviateurs. On vous en parle avec Clara dans quelques minutes. Ce sera après avoir retrouvé Benoît de Blanpré, directeur pour la France de l'aide à l'Église en détresse. Et aujourd'hui, Benoît, vous voudriez nous parler de la situation en Haïti.
7: Oui, en effet, parce que parmi toutes les informations que nous recevons chaque jour de l'Église dans le monde, j'ai été particulièrement ému ces dernières semaines par des nouvelles difficiles que nous avons reçues. Haïti est en effet dévasté par la violence de gangs armés qui commettent des assassinats, organisent des enlèvements et mènent d'incessantes activités criminelles en toute impunité. Ces gangs contrôlent désormais près de 90% de la capitale Port-au-Prince et ils continuent malheureusement à étendre leur influence néfaste sur tout le territoire. On peut dire sans exagérer que ces gangs sont devenus les véritables maîtres d'Haïti.
1: Et dans ce contexte de violence et de peur que vous nous décrivez là, Benoît, l'Église est la seule institution à oser dénoncer ouvertement l'emprise des gangs.
7: Oui, exactement. Et cette raison qu'elle en est devenue une cible prioritaire. Ainsi, de nombreuses communautés religieuses ont été attaquées et contraintes de fermer. Les gangs prennent d'assaut les bâtiments, ils les incendient ou les utilisent à leur profit. De nombreuses écoles catholiques ont aussi été attaquées et nul ne sait si ces bâtiments pourront un jour être récupérés. Et cette violence des gangs a aussi des conséquences dévastatrices sur la vie des 10 diocèses du pays. Rendez-vous compte, Bruno, à Port-au-Prince, 40 paroisses ont dû fermer, tout comme une quinzaine dans le plateau central du pays et une dizaine à l'ouest d'Haïti. Et lors d'un entretien avec l'aide à l'Église en détresse, Monseigneur Descostes, qui est l'évêque du diocèse de Jérémie au sud-est du pays, nous a déclaré « Nous sommes le dernier rempart, moral, éthique, spirituel et prophétique. C'est pourquoi il veut nous éliminer. »
1: Mais au milieu de ces situations absolument dramatiques, l'Église poursuit courageusement et fidèlement ses missions pastorales et sociales.
7: Elle s'adapte en effet aux circonstances et conserve une confiance inébranlable. Monseigneur Descostes l'affirme par ce dicton créole « Les enfants de la Vierge Marie ne perdent jamais une bataille ». Et à Port-au-Prince, ce sont ainsi près de 200 séminaristes qui poursuivent leurs études tant bien que mal. Et partout dans le pays, les diocèses ont mis en place des programmes d'enseignement en ligne, accueillent des milliers de déplacés, diffusent la messe et des émissions religieuses par le biais de la radio. Et puis ils maintiennent, lorsque cela est possible, les pèlerinages et les processions. Et je voudrais d'ailleurs noter que beaucoup de ces projets sont soutenus par l'aide à l'Église en détresse. Et je veux profiter de ce micro pour vous remercier chaleureusement, chers auditeurs, pour votre générosité.

0: Alors nous sommes au XVIIe siècle, cet homme simple et lent d'esprit, un culte mais d'une grande profondeur, vit des manifestations surnaturelles incroyables, indépendamment bien sûr de sa volonté, et ce devant de très nombreux témoins. On raconte qu'un jour, en 1649, un jeune duc le voit s'élever le sein durant quelques minutes en pleine masse.
1: Et le prince craint une supercherie.
0: Et oui, il tire son épée et la fait passer sous ses pieds au-dessus de la tête et tout autour de Joseph sans découvrir le subterfuge. Sa plus remarquable lévitation, la plus attestée, est celle qui se produisit lors d'une audience papale devant le pape Urbain VIII, après s'être agenouillé pour baisser les mules.
1: Merci beaucoup Clara Bévilacqua. À suivre la prière du matin. Et oui, chaque jour, nous écoutons un passage de l'Évangile au début du 8e chapitre de Saint-Luc, coup de projecteur sur les femmes qui accompagnent le Christ. Peut-être l'occasion ce matin de prier tout spécialement pour une femme qui est importante pour vous, une maman, une sœur, une amie. Le Père Michel Martin Prével, membre des Béatitudes, nous donne quelques clés de lecture de ce passage.
2: En ce temps-là, il arriva que Jésus, passant à travers villes et villages, proclamait et annonçait la bonne nouvelle du règne de Dieu. Les 12 l'accompagnaient, ainsi que des femmes qui avaient été guéries de maladies et d'esprits mauvais. Marie, appelée Madeleine, de laquelle étaient sortis 7 démons. Jeanne, femme de Cusa, intendant d'Hérode. Suzanne et beaucoup d'autres qui les servaient en prenant sur leurs ressources.

Que le Christ fut suivi de disciples, à qui il a confié la charge d'annoncer le règne de Dieu à sa suite. Voilà bien quelque chose de connu. Mais on ignore plus souvent que plusieurs femmes l'ont accompagné sur les routes de Galilée et jusqu'à Jérusalem, sans compter celles qu'il rencontra dans son ministère, la Cananéenne, la Samaritaine, la pécheresse chez Simon, la veuve de Naïm, la belle-mère de Pierre, Marthe et Marie à Béthanie. Et à la croix, Matthieu parle de Marie-Madeleine, Marie, la mère de Jacques et la mère des fils de Zébédée. Marc ajoute Salomé. Marie-Madeleine, Jeanne et Jean, la mère de Jacques, se retrouvent aussi au tombeau chez Saint-Luc. Donc, de toute condition sociale, et même prostituée comme Marie-Madeleine, ces femmes représentent la diversité des êtres humains appelés au salut. Et si on peut parler de misogynie à certains moments dans l'Église, ce n'est que par le péché des hommes. Jean-Paul II, lui, a parlé du génie féminin au service de l'Église. Et Saint-Luc nous précise ici que ces femmes se servaient de leurs ressources. Comprenons que c'est au sens matériel, mais aussi comme des talents qui leur sont propres et qui sont nécessaires à l'Église. Leurs initiatives de service sont de tout temps dans l'histoire de l'Église, aux côtés des prophètes, et il y en avait déjà plusieurs dans l'Ancienne Alliance, et aux côtés des reines, des mystiques, des fondatrices d'apostolat. La première des apôtres, d'ailleurs, n'était-elle pas Marie-Madeleine, l'apôtre des apôtres? Le christianisme est la seule religion qui parle si bien de la femme. Et vous savez, le féminisme est à l'origine un mouvement de chrétiennes.

Notre Père qui es aux cieux, que ton nom soit sanctifié, que ton règne vienne, que ta volonté soit faite sur la terre comme au ciel. Donne-nous aujourd'hui notre pain de ce jour. Pardonne-nous nos offenses, comme nous pardonnons aussi à ceux qui nous ont offensés. Et ne nous laisse pas entrer en tentation, mais délivre-nous du mal. Car c'est à toi qu'appartiennent

0: Vous écoutiez l'évangile du jour tiré de Saint Luc au chapitre 8 et notre prière se poursuit avec l'Angélus.
1: L'ange du Seigneur apporta l'annonce à Marie.
2: Et elle conçut du Saint-Esprit. Je vous salue Marie, pleine de grâce. Le Seigneur est avec vous. Vous êtes bénie entre toutes les femmes, et Jésus, le fruit de vos entrailles, est béni. Sainte Marie, Mère de Dieu, priez pour nous pauvres pécheurs, maintenant et à l'heure de notre mort.
1: Voici la servante du Seigneur.
2: Qu'il me soit fait selon votre parole. Je vous salue Marie, pleine de grâce. Le Seigneur est avec vous. Vous êtes bénie entre toutes les femmes, et Jésus, le fruit de vos entrailles, est béni. Sainte Marie, Mère de Dieu, priez pour nous pauvres pécheurs, maintenant et à l'heure de notre mort.
1: Et le Verbe s'est fait chair.
2: Et il a habité parmi nous. Je vous salue Marie, pleine de grâce. Le Seigneur est avec vous. Vous êtes bénie entre toutes les femmes, et Jésus, le fruit de vos entrailles, est béni. Sainte Marie, Mère de Dieu, priez pour nous pauvres pécheurs, maintenant et à l'heure de notre mort.
1: Priez pour nous, Sainte Marie, Mère de Dieu,
2: afin que nous soyons rendus dignes des promesses du Christ.
1: Daignez, Seigneur, répandre votre grâce dans nos âmes, afin qu'ayant connu par la voix de l'ange l'incarnation de votre Fils Jésus-Christ, nous puissions parvenir par sa passion et par sa croix à la gloire de sa résurrection, par le même Jésus-Christ, votre Fils, notre Seigneur. Amen.
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0: Nous sommes le vendredi 18 septembre, nous fêtons aujourd'hui les Nadèges et puis Saint-Joseph de Cupertino. Très bon réveil et très bon début de journée. RCF Notre-Dame, il est 7h. À la une ce matin, Clara Bévilacqua, Sébastien Lecornu demande un effort de 54 milliards d'euros.
9: Pour le prochain budget, bien sûr, le chef du gouvernement souhaite mettre les retraités à contribution en gelant les plus grosses pensions. Emmanuel Macron reçoit ce matin les candidats déclarés à la présidentielle ou leurs représentants. Le président compte leur fournir des informations confidentielles sur les crises géopolitiques qui bousculent les prix de l'énergie. Les pêcheurs lèvent leur blocage de ports et de dépôts pétroliers dans l'Hérault et l'Aude. Ils se sont engagés, dit la ministre de la Pêche. Catherine Chabot leur promet des aides qui suivront les cours des carburants. La rentrée pour l'équipe de France avec Zinedine Zidane, la première liste du nouveau sélectionneur des Bleus, est attendue ce soir à 18h au siège de la Fédération.
0: Léon XIV en France, dans une semaine, un voyage préparé au cordeau. Mais l'histoire nous apprend quelque chose, c'est que les plus beaux moments des voyages pontificaux viennent souvent de ceux qui n'étaient pas prévus. Le point de vue de l'historien Martin Dumont dans 10 minutes.
9: Thank you.
10: Bonjour à toutes et tous, vous écoutez RCF Notre-Dame en Limousin. Voici les titres de l'actualité. Lutter contre les déserts médicaux en valorisant son territoire, c'est le parti pris de la plateforme DocTripper à laquelle s'associe la communauté urbaine de Limoges. Les explications en détail dans votre journal. Et ce désir de renforcer l'attractivité du territoire aux yeux des professionnels de santé, le conseil départemental de la Haute-Vienne le porte également. Jean-Claude Leblois, président du conseil départemental, souhaite renforcer les aides à destination des internes. Apprendre ou réapprendre à prier, c'est ce que propose l'école de prière pour adultes du diocèse de Limoges. Les séances reprennent le 2 octobre prochain. Pierre Desfort, diacre en charge de cette mission, nous en présente les tenants et aboutissants. Nous sommes le vendredi 18 septembre, bienvenue dans votre journal régional.
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10: Tout habitant du Limousin le sait, il est difficile de se soigner aujourd'hui. Du médecin traitant au spécialiste, il faut parfois des mois pour avoir un rendez-vous. Quand on l'obtient, alors pour faciliter l'accès aux soins de ses habitants, la communauté urbaine de Limoges Métropole s'associe à une plateforme de recrutement médical en ligne, DocTripper. Alexandre Chéroux en est le créateur.
12: DocTripper, c'est un site qui permet aux étudiants en filière santé et aux jeunes diplômés de découvrir des lieux d'activité, des lieux de vie au travers de leur remplacement, leur stage et derrière de l'installation. Alors aujourd'hui, on doit avoir un millier d'annonces à peu près en ligne. On a 2500 utilisateurs sur la plateforme, un peu plus. Depuis le lancement, on a eu à peu près 300 postes qui ont été pourvus. Donc ça va du stage, de la garde d'une journée, jusqu'à la collaboration, l'installation, du remplacement. Aujourd'hui, l'objectif, bien sûr, c'est d'installer des nouveaux professionnels de santé dans les territoires qui ont besoin. Mais au-delà de ça, on se rend compte que le vrai enjeu, c'est d'arriver à avoir des expériences et des retours d'expériences positives de ces territoires-là.
10: Pour Guillaume Guérin, président de la communauté d'agglomération et maire de Limoges, l'enjeu n'est pas tant de pallier un manque de médecins, mais plus de valoriser le territoire pour le rendre attractif.
13: Vous savez, les professionnels de santé sont en train de changer de la façon de voir leur profession. On ne peut pas parler de désertification médicale tellement haudienne, mais il y a des endroits où ça se dégrade fortement. Et donc l'idée, c'est de trouver des moyens pour faire en sorte de ne pas subir ce fait de désertification médicale qu'on retrouve dans d'autres territoires et d'anticiper les choses. Quand on fait découvrir à des jeunes médecins qui viennent de l'extérieur le territoire, quand bien même on n'en capterait que 10%, vous vous rendez bien compte que c'est une plus-value considérable pour notre territoire.
10: Propos recueillis par Pierre Locher, le site propose donc à trois types de profils de poster leurs recherches. Un soignant en quête de remplacement, un territoire ou une collectivité désireuse de voir un soignant s'installer ou un étudiant stagiaire en demande d'expérience.

0: expérience. À savoir que 33 postes d'internes supplémentaires sont ouverts pour l'année 2026-2027 dans la subdivision universitaire de Limoges. C'est, d'après les données de l'ARS, la plus forte progression de la région, soit 20% par rapport à l'an dernier. Alors, comme l'ensemble des collectivités du Limousin, le conseil départemental de la Haute-Vienne souhaite voir ses internes s'installer de manière durable sur son territoire. C'est pourquoi l'Assemblée délibérante s'est exprimée favorablement vis-à-vis de l'augmentation de l'aide attribuée aux apprentis médecins, comme l'explique Jean-Claude Leblois, président du conseil départemental, au micro de Pierre Locher.
1: On a besoin de professionnels de santé, que ce soit de la santé humaine et aussi au niveau des vétérinaires. Donc nous avons délibéré au mois de juin pour accompagner les médecins en année de spécialisation pour venir s'installer en Haute-Vienne pendant 5 ans. C'est une aide de 600 euros qui complète l'aide qu'ils ont déjà aujourd'hui. Et pour également nos médecins de PMI, de protection maternelle infantile, nous attribuons une aide de 1200 euros par mois sur la dernière année s'ils s'engagent à rester chez nous après pendant 5 ans. Nous faisons le même geste pour les vétérinaires qui sont en année de spécialisation et qui veulent rejoindre le département pour travailler dans les cliniques vétérinaires de notre département qui seront accompagnés sur cette année de 1200 euros par vétérinaire par mois pour un engagement de 5 ans après. Donc c'est un encouragement, un accompagnement, un effet immédiat pour amener les jeunes à venir s'installer chez nous.
0: Fidéliser les soignants en leur attribuant une aide de fin d'études, et ce, à la condition qu'ils pérennisent leur activité sur le territoire, donc, une idée dont les modalités restent à déterminer par le conseil départemental. À Tulle, le collectif Corrèze Solidarité a rassemblé une centaine de personnes devant la préfecture avant-hier, selon nos confrères de la montagne. Un rendez-vous donné tous les troisièmes mercredis du mois pour défendre des personnes en situation irrégulière expulsées du territoire. Cela concernerait 4 familles en Corrèze actuellement. En Creuse, la sécheresse est de plus en plus alarmante. Après un été de tous les records, le Limousin enregistre un déficit pluviométrique de 45%. Une sécheresse des sols superficiels historiques en Limousin et qui continue ce jour en l'absence de pluie du 1er au 15 septembre, selon Joël Guescan de Météo France. Par conséquent, les réserves d'eau sont au plus bas en Creuse et le Grand Guéret s'interroge sur un potentiel prélèvement dans l'étang de Courtille pour alimenter son réseau. Les journées du patrimoine se tiennent ce week-end dans chacun de nos départements et dans toute la France. Vous pouvez découvrir donc des trésors insoupçonnés. N'hésitez pas à pousser les portes des hôtels de ville, des archives départementales ou toute autre institution qui vous semble d'ordinaire inaccessible. Les châteaux se visitent également, et à savoir que toutes ces visites de musées et lieux patrimoniaux sont gratuites tout le week-end. C'est tout pour vos informations locales. Tout de suite, votre information diocésaine.
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0: Ceux qui parmi vous ont fait leur catéchisme y ont appris à prier. Seulement voilà, en vieillissant, des piqûres de rappel peuvent être bénéfiques. Outre cela, des personnes éloignées de l'Église peuvent exprimer le désir d'apprendre à prier à l'âge adulte. C'est dans ce but que Mgr Bozo, lors de son épiscopat à Limoges, a missionné le diacre Pierre Desfort pour monter l'école de prière pour adultes du Parvis des Clarisses. Car la prière pour Pierre Desfort, c'est
3: chercher à entrer en relation avec le Seigneur, chercher à l'écouter dans sa vie de tous les jours. Et pour cela, il y a de très nombreuses manières d'y parvenir en fonction de son caractère, des moments de la vie aussi dans lesquels on est. L'objectif, en fait, de cette école de prière, c'est simplement de donner le goût aux personnes qui viennent, de les aider à voir qu'est-ce qui pourrait répondre le mieux à leurs besoins, à leurs demandes. Et pour cela, on fait intervenir des personnes différentes qui présentent chacune quelques manières de prier. Et la chance qu'on aura cette année, c'est que le 13 novembre, pour la deuxième rencontre de Cœur en prière, c'est Mgr Aubert qui va nous faire un topo sur cette prière reçue par Jésus. À l'origine, c'est plutôt pour tout le monde. On a l'impression que ce serait plus adapté pour les néophytes et les catéchumènes. Mais en même temps, même ceux qui sont croyants depuis longtemps apprécient de pouvoir revisiter ces prières qu'ils pensaient connaître pour mieux pouvoir se les intégrer dans leur vie.
0: L'école de prière reprend donc cette année dès le vendredi 2 octobre prochain. Toutes les séances ont lieu de 20h à 21h30. Les dates des rencontres sont à retrouver sur le site du diocèse de Limoges. C'est tout pour vos informations diocésaines. Tout de suite, votre météo. Demain matin, le ciel est très nuageux sur l'ensemble de la région limousine. Quelques faibles averses sont attendues dans le nord de la Creuse. Le ciel devrait malgré tout se dégager dans la journée et laisser place à quelques éclaircies. Côté température, la minimale est de 8 petits degrés ce matin à La Courtine. Ça se réchauffe dans la matinée puisqu'il fait 20 à Guéret et 21 à Nexon. Dans l'après-midi, les températures devraient grimper. La maximale sera de 25 à Brive-la-Gaillarde. Il fait plus doux en Creuse, 20 à Bourganeuf et il fait 22 à Limoges. C'est la fin de votre édition locale. Elle a été préparée par Pierre Locher et moi-même. Merci de l'avoir suivie. La matinale se poursuit sur RCF Notre-Dame, la radio chrétienne en Limousin.
4: RCF Notre-Dame, il est 7h10, le patrimoine religieux en péril à la veille des journées du patrimoine. La sénatrice Valérie Boyer tire la sonnette d'alarme, vous allez l'entendre. Et puis dans une semaine très exactement, Léon XIV arrive en France. Les derniers détails, c'est avec Pauline de Torsiac, l'actualité chrétienne dans quelques minutes. Et justement, nous allons aussi en parler avec vous, Martin Dumont. Bonjour Martin.
5: Bonjour Pierre-Hugues.
4: Historien, auteur de La France dans la pensée des papes depuis 6 à Léon XIV, c'est au CERF. Martin, vous êtes un de nos nouveaux éditorialistes. Ce sera le vendredi matin. On est très heureux de vous accueillir. Merci d'avoir accepté cette proposition que nous vous avons faite. Et dans une semaine donc, le pape Léon XIV vient à Paris, Lourdes et Metz. Un moment très attendu. RCF Notre-Dame, évidemment, bouleverse ses programmes. Vous avez souhaité, vous aussi, vous intéresser à un aspect plus particulier. Celui, Martin, des moments imprévus de voyages pontificaux. Ces moments qui peuvent apporter de la chair aux voyages officiels.
5: Oui, un voyage pontifical, quel que soit le pays visité, est organisé le plus généralement au cordeau. Enfin, normalement à peu près. Et c'est aussi ce qui peut apporter du sel à ce type de déplacement. Les premiers voyages ou déplacements de Léon XIV ont montré que les choses pouvaient être parfois un peu plus compliquées. Le pape ne s'en est d'ailleurs pas formalisé. Aux Canaries, il avait relevé que un certain amusement, qu'il avait un discours en plusieurs langues et choisit finalement de n'en prendre qu'un seul. Au Liban et en Turquie, on a pu l'observer également, les cérémonies religieuses auxquelles il participe l'ont plusieurs fois montré un peu hésitant, attendant qu'on veuille bien lui apporter un livret ou ne sachant pas exactement à quel endroit il était de la cérémonie. Et lors du voyage en Afrique, les images d'une petite fille qui passe les services de sécurité pour aller dans ses bras, reste encore bien présente.
4: Et on se rappelle aussi du pape Léon XIV qui s'aperçoit qu'il y a un moustique sur sa soutane blanche et qui tente de le tuer. Voilà, alors pour évoquer la France, on l'oublie souvent, mais le premier voyage d'un pape dans ce pays depuis le début du 19e siècle a commencé en retard, Martin Dumont.
5: Oui, absolument. En mai 1980, celle que le dominicain Brugberger, le terrible dominicain, a appelée la fille prodigue, la France, a dû attendre encore un peu l'arrivée du pape polonais. Tout avait été organisé parfaitement. Le cardinal Marty, l'archevêque de Paris, et plusieurs évêques étaient présents à l'aéroport, prêts à l'accueillir. Las, 45 minutes de retard, dû à un pneu dégonflé, et de ce fait, un changement imprévu, et modifiant d'autant le programme concocté par l'épiscopat. Un voyage où le sportif de Dieu, selon la petite phrase du cardinal Marty, au Parc des Princes, a interpellé de manière inattendue la France, fille aînée de l'Église. On entend encore résonner aujourd'hui cette expression. Et on sait combien un certain nombre de petites phrases, inattendues mais majeures, ont pu faire leur chemin jusqu'à aujourd'hui. Du fameux « N'ayez pas peur » de Jean-Paul II, lors de la messe inaugurale de son pontificat, jusqu'à la mondialisation de l'indifférence et la colère de François à Marseille face au sort des migrants. Sans oublier les petits fonds d'histoire lors du voyage de Léon XIV à Monaco. Si l'on a encore un instant, comment ne pas évoquer également l'émotion de Benoît XVI lors de son voyage à Lourdes et visitant la maison des parents de Bernadette.
4: Alors pour finir Martin, vous souhaitiez formuler deux vœux ce matin.
5: Oui Pierre-Hugues, un en interne, un autre plus large, tourné vers l'extérieur. Le premier donc, ce serait de laisser une certaine place à l'inattendu, à l'imprévu. Alors évidemment, tout semble si parfaitement organisé, tout est bien minuté dans ce voyage de la semaine prochaine, qu'on s'en voudrait presque, on va dire, qu'il y ait quelque chose d'imprévu. Et pourtant, c'est ce qui a fait la marque de bien des déplacements pontificaux et une part de leur charme. L'autre souhait, qui est lié à nombre d'autres déplacements pontificaux, ça serait de laisser la place, finalement, aux autres pays qui n'ont pas encore eu la joie d'accueillir le pape. On sait que son programme des prochains mois est chargé. Ayons donc une pensée pour eux.
4: Merci beaucoup Martin Dumont et une pensée en particulier pour l'Amérique du Sud que le pape Léon XIV s'apprête à visiter. Ce sera tout bientôt, le Pérou en particulier. Martin Dumont, je rappelle que vous êtes historien, merci. On peut retrouver votre point de vue sur rcfnotredame.fr. Il est 7h15 et nous retrouvons Nathanaël de Rinxens ce matin. Bonjour Nathanaël.
6: Bonjour Pierre-Hugues.
4: Bonjour à tous. Vous profitez du Nord, Nathanaël.
6: Exactement, dernier jour de cette escapade dans le nord de la France, à Lille, où nous décentralisons notre interview politique avec un invité ce matin, Patrick Kanner. Il est sénateur du Nord, il est surtout président du groupe socialiste au Sénat, et dans quelques jours, nous parlerons bien sûr de ce scrutin des sénatoriales. Le changement, la moitié des sièges du Sénat sont proposés aux grands électeurs, un rendez-vous important. Et puis on lui posera quelques petites questions également sur la primaire socialiste qui est un petit peu mouvementée en ce moment.
4: Oui, il y a du mouvement. Et ben on en parlera à 7h38 avec vous, Nathanaël de Rinxens.
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4: Et bonjour Pauline de Torsiac.
8: Bonjour Pierruc, bonjour à tous.
4: Léon XIV sera en France dans tout juste une semaine, on en parlait avec Martin Dumont.
8: Oui, et après Paris et Lourdes, le pape fera escale en Moselle. Un appel interreligieux sera lancé par les responsables de culte à Metz. Une déclaration est en cours d'élaboration, elle sera signée par Léon XIV. Après la commission d'enquête sur les violences à Bétaram, un comité de suivi va être mis en place. Il sera chargé de veiller à l'application des recommandations de la commission d'enquête. Sa création a été annoncée hier soir à Paris. Marguerite de Moulin était sur place. Et puis à la veille des journées du patrimoine, la sénatrice LR Valérie Boyer alerte sur le patrimoine religieux en péril. Une commission sénatoriale prépare un rapport pour protéger les édifices menacés.
4: Le pape Léon XIV conclura sa visite en France par une rencontre interreligieuse hautement symbolique à Metz.
8: Les principaux responsables des cultes français iront à Metz et ils liront à ce moment-là une déclaration interreligieuse. Cette lettre qui sera signée par Léon XIV est en cours d'écriture. Elle devrait mettre l'accent sur le dialogue entre les religions comme un chemin de paix. Le théologien Michel Younès, membre du dicastère pour le dialogue interreligieux, participera à cette rencontre au centre des congrès Robert Schuman à Metz lundi matin prochain, dans un monde fracturé. Et 40 ans après la rencontre interreligieuse pour la paix à Assise, eh bien cet appel prend tout son sens selon lui.
9: C'est important de rappeler dans ce contexte européen que les religions ont leur partition à jouer, ils peuvent y contribuer. À Assise, c'était l'appel à prier pour la paix. Ici, c'est un engagement à être acteur des armées dans un contexte où ça ne va pas du tout de soi. On voit la montée des crispations en tout genre, il y a une véritable responsabilité qui incombe. Et il y a, je dirais, des enjeux majeurs pour être constructeur d'une paix que l'on sait désormais fragile, y compris en Europe. On ne peut pas rester les bras croisés en disant « ça ne nous concerne pas » et puis il faut que les États… C'est plus une affaire uniquement liée à des États. Les religions ont une place importante qu'on peut pas mettre de côté.
8: Et la déclaration interreligieuse, Pierruc, sera lue par les 6 membres de la conférence des responsables des cultes en France, le cardinal Aveline pour les catholiques, Christian Krieger pour les protestants, le grand rabbin Im Corsia pour le judaïsme, Chaim Eddine Hafiz pour les musulmans, Monseigneur Dimitrios pour les orthodoxes et Anthony Boussmart pour les bouddhistes.
4: Et c'est dans ce contexte, Pauline, que le Saint-Siège a publié mercredi une note consacrée aux relations de l'Église catholique avec les autres religions.
8: Oui, c'est intéressant. Dans ce document, le Vatican reconnaît que le conflit au Proche-Orient a ébranlé le dialogue avec le judaïsme. Il rappelle l'exigence de réciprocité pour les pays musulmans en matière de liberté religieuse et en trouve une porte vers un dialogue avec les nouveaux mouvements religieux.
4: Avant Metz, Léon XIV va célébrer une messe géante, place de la Concorde.
8: Oui, vous en perdez votre voix, Pierre-Hugues. 600 000 fidèles sont attendus sur les Champs-Élysées, la place de l'Étoile et l'avenue de la Grande Armée. Mais avant la messe, eh bien, le pape a prévu de s'arrêter à la chapelle des Carmes et de se recueillir devant les reliques des 115 prêtres martyrs de la Révolution. Le mémorial est situé à proximité de la tombe de Frédéric Ozanam et de celle de Laurent de la Résurrection, l'un des maîtres spirituels du pape. Et puis, autre figure importante aussi pour Léon XIV, Christian de Chergé. Il fait partie des 7 moines de Tibérine assassiné en Algérie en 96. Et avant cette fin tragique, eh bien, Christian de Chergé est passé par le séminaire des Carmes. Marguerite de Moulin.
10: Né à Colmar en 1937, Christian grandit dans une famille de militaires, ce qui l'amène à passer une partie de son enfance en Algérie, où il reviendra d'ailleurs pour son propre service militaire, en pleine guerre d'Algérie. De retour en France, il poursuit son cursus au séminaire des Carmes et est ordonné prêtre pour le diocèse de Paris en 1964. Il passe quelques années au Sacré-Cœur de Montmartre, puis sa vocation l'oriente finalement chez les moines trappistes et il rejoint le monastère de Tibérine en Algérie en 1971. Acteur du dialogue entre le christianisme et l'islam, il étudie l'arabe et œuvre beaucoup pour l'amitié entre les deux religions. Il poursuit ce dialogue interreligieux lorsqu'il devient prieur du monastère. Mais dans la nuit du 26 au 27 mars 1996, en pleine décennie noire, une vingtaine d'hommes armés débarquent au monastère. Ils enlèvent et assassinent les 7 moines de Tibérine, dont Christian de Chergé. Un crime qui sera ensuite revendiqué par le GIA, le groupe islamique armé. Le 8 décembre 2018, Christian de Chergé et 18 autres martyrs d'Algérie seront béatifiés par le pape François.
8: Et la pièce qui fut sa chambre au séminaire des Carmes, Pierre-Hugues, eh a été réaménagée en lieu de mémoire et de prière. Peut-être que Léon XIV fera un détour par cette chambre.
11: Un comité vient d'être créé pour assurer le suivi des recommandations de la commission d'enquête sur les violences de Bétarame.
8: Oui, l'annonce a été faite hier soir, une commission qui préconisait notamment des réparations financières pour toutes les victimes de violences sexuelles et physiques qui pourraient s'élever jusqu'à 1500. Nous ne voulions pas que la maison s'arrête avec la production du rapport, mais débouche sur la pratique. Voilà ce qu'a expliqué Jean-Pierre Massias, le président de la commission d'enquête, qui a également fait passer un message au pape Léon XIV qui sera en France dans une semaine.
12: Ce que nous espérerions de sa sainteté, c'est que l'Église réponde enfin à la question qui lui avait déjà été posée par la CIAZ, c'est-à-dire que faire face à une violence systémique. La violence dans l'Église, comme dans d'autres institutions, parce que le but n'est pas d'en faire les boucs émissaires, n'est pas une succession de dysfonctionnements individuels et de perversions passagères. Elle est un système qui, quand ces perversions s'expriment, quand ces violences arrivent, n'est pas capable de les empêcher et souvent à l'origine de leur développement.
8: Voilà, le deuxième tome du rapport démontrant que les violences à Bétarame étaient systémiques sera remis en main propre à Léon XIV à Lourdes dimanche 27 septembre à l'occasion de son voyage en France.
11: Elle l'avait promis, Jeanne-Françoise Dutin s'est rendue hier à l'Élysée.
8: La fondatrice de la Maison de l'Europe de Rennes a rendu sa Légion d'honneur. Elle s'y était engagée si le projet de loi sur la fin de vie ouvrant la voie au suicide assisté et à l'euthanasie passait. Alors, eh bien, après la promulgation de la loi, Jeanne-Françoise Dutin a exécuté sa promesse. L'ancienne conseillère régionale UDF de Bretagne pensait rendre sa Légion d'honneur en main propre à Emmanuel Macron, mais elle l'a finalement remis à un officier à la grille de l'Élysée. Elle a confié à Étienne Pépin ce qui l'avait motivé à faire ce geste symbolique.
13: C'est moi qui ai eu cette idée au début, quand j'ai vu ça, mais j'ai été rejoint par des tas de gens qui me disent « Allez-y, on peut pas, comment va-t-on faire dans les services ?» Des handicapés qui me disent « Je suis les premiers qui seront appelés à l'euthanasie parce que je coûte cher, je ne guérirai jamais. » J'ai eu des tas de témoignages bouleversants de gens qui ont peur de cette loi et de gens qui veulent vivre quand même. Et moi, ma philosophie, ce qui m'a guidée toute ma vie, c'est que on avait reçu de Dieu, on avait reçu un don qui s'appelle la vie. Et que cette vie, Dieu nous a demandé de la protéger, l'aider, apaiser la souffrance, mais ne jamais interrompre la vie. Et ça, c'est la philosophie sur laquelle notre société a été construite. Toutes nos règles sociales, c'est pour protéger la vie. Maintenant, comment est-ce qu'on va faire avec cette loi ?
11: Ce week-end, Pauline, ce sont les journées du patrimoine.
8: Oui, l'occasion de découvrir des monuments, des sites industriels, des édifices religieux habituellement fermés au public. Et cette année, ces journées mettent à l'honneur le patrimoine menacé. C'est justement l'occasion pour la sénatrice LR Valérie Boyer d'alerter sur la vulnérabilité du patrimoine religieux. Celle-ci, selon elle, de prévenir les actes de vandalisme et de dégradation en recrudescence, mais aussi de protéger des édifices laissés à l'abandon.
14: Moi, ce que je souhaiterais, c'est qu'il y ait un suivi au niveau de la préfecture de département avec une personne qui arrive à recenser tout ça et surtout qui aide les élus locaux à faire face aux difficultés qu'ils rencontrent pour l'entretien de leur bâtiment. Et puis je souhaiterais aussi que les affectataires, à savoir les diocèses, les religieux, les responsables paroissiaux, etc., déposent plainte systématiquement. Aujourd'hui, ce n'est pas le cas. Ces plaintes, elles ne sont pas recensées. Donc, si on ne dépose pas plainte, s'il n'y a pas d'inventaire, on ne peut pas savoir et on ne peut pas suivre. Et les églises continuent à être pillées, à être dégradées.
11: Depuis 20 ans, Pauline, à l'occasion de la fête de Sainte-Thérèse de Lisieux, célébrée le 1er octobre, le sanctuaire Sainte-Thérèse d'Apprenti d'Auteuil organise la semaine thérésienne.
8: Oui, du 27 septembre au 2 octobre, des milliers de pèlerins sont invités à prier, à vénérer les reliques de Sainte Thérèse. Marie-Pierre Valdelièvre des Apprentis d'Auteuil nous en dit plus sur le message toujours actuel de la jeune carmélite.
15: Son message est vraiment toujours d'actualité. Vous savez qu'elle a été nommée à l'UNESCO là, en 2022-2023. Et ça dit vraiment quelque chose de cette personnalité qui est lumineuse, qui nous emmène sur un chemin d'espérance, qui a un vrai sens de la miséricorde de Dieu, mais plus loin encore, qui nous entraîne vraiment à aimer le Seigneur. La jeune carmélite avait un grand sens de la prière et une grande confiance dans sa relation au Seigneur. C'était vraiment un cœur à cœur. Et à travers son exemple, sa confiance absolue dans le Seigneur, sa confiance absolue aussi dans la Vierge Marie, en fait, elle peut nous entraîner, en fait, j'ai envie de dire un peu par son témoignage, à aller sur le même chemin.
8: Voilà, et pour en savoir plus sur toutes les événements de cette semaine sanctuaire, sainte-thérèse-paris.apprenti-auteuil.org, vous saurez tout.
11: Il est 7h26 sur RCF Notre-Dame. Pauline, on part à présent en direct du diocèse, des diocèses, on a ce petit rendez-vous chaque matin avec vous.
8: Et bien sûr, la France se prépare à accueillir dans quelques jours, au cas où vous ne le sauriez pas encore, le pape Léon XIV. Et hasard du calendrier, à quelques jours de ce grand événement, le diocèse de Vannes célèbre ce week-end les 30 ans de la venue de Saint Jean-Paul II à Sainte-Anne-d'Auray. C'était le 20 septembre 96. Françoise Morel, bonjour.
16: Eh bien, bonjour Pauline, bonjour à tous.
8: Alors, en 96, Jean-Paul II effectue un voyage apostolique en France et parmi ces quatre étapes, eh bien, il s'arrête au sanctuaire de Sainte-Anne-d'Auray.
16: Mais oui, Pauline, le choix de Sainte-Anne-d'Auray ne doit rien au hasard. Au lieu de pèlerinage depuis le XVIIe siècle, ce sanctuaire dédié à Sainte-Anne, mère de la Vierge Marie et patronne des Bretons, attire chaque année des milliers de fidèles et le Saint-Père, donc Jean-Paul II, est donc venu en pèlerin rendre hommage à la grand-mère du Christ, un événement majeur pour le sanctuaire et plus largement pour tous les diocèses de l'Ouest. C'était la première fois en fait qu'un pape foulait le sol breton, un jour, vous l'imaginez bien, historique, qui a rassemblé pas moins de 150 000 fidèles.
8: J'imagine. Et vous y étiez justement, Françoise, vous avez vécu cette ferveur très forte.
16: Exactement, j'étais encore très jeune et je vous laisse imaginer la papa mobile qui perce la foule, le soleil qui illumine le sanctuaire alors qu'une pluie battante inquiétait tout le monde, il avait plu toute la nuit, c'était assez impressionnant et Jean-Paul II a d'ailleurs par un clin d'œil remercié Sainte-Anne et le soleil breton. Alors imaginez-vous aussi les chants, ces bannières venues des quatre coins de Bretagne, cette unité de l'église rassemblée pour prier autour du Saint-Père, un grand moment qui a profondément marqué je crois notre région.
8: Et vous avez encore des paillettes dans les yeux, Françoise, tout comme les mots du pape qui ont marqué aussi, des mots tournés notamment vers les familles.
16: Oui, Jean-Paul II a beaucoup insisté sur la transmission de la foi au sein de la famille, sur le rôle notamment des grands-parents. Le Saint-Père a invité chacun à vivre l'espérance pour construire la civilisation de l'amour, à être, je cite, des bâtisseurs de l'Église dans les générations nouvelles. Des mots qui résonnent encore, qui ont laissé de vrais fruits. Le sanctuaire a depuis une vraie dimension familiale. On pense au foyer vocationnel Jean-Paul II ou encore au mouvement des grands-parents, Anne et Joachim, qui se sont tous les deux développés après la venue du pape, et puis tout comme l'Académie de musique et d'art sacré, qui d'ailleurs, Pauline, chantera pour la venue du pape Léon XIV à Paris, sa maîtrise plus précisément. Voilà, un vrai clin d'œil peut-être du calendrier également.
8: Alors le sanctuaire qui va retransmettre la messe du 26 septembre, mais qui avant cela célèbre donc ce week-end les 30 ans de la venue de Jean-Paul II.
16: Voilà, avec samedi, une veillée de prière organisée à partir de 20h30 autour des textes de Saint Jean-Paul II, avec une procession vers la basilique, le chant des psaumes et l'adoration du Saint-Sacrement. Et puis dimanche, Monseigneur Raymond Santaigne, évêque de Vannes, présidera une messe avec la participation des chœurs de la maîtrise de Sainte-Anne-d'Auray. La chasuble portée par Jean-Paul II en 1996 sera également exposée tout le week-end. Donc un événement qui, au-delà du simple anniversaire, si j'ose dire, a pour vocation de nous rappeler, comme nous le disait sur nos ondes le père Yvan Brien, nouveau recteur du sanctuaire, le message de Saint Jean-Paul II, que nous soyons toutes et tous acteurs de la transmission pour que, je cite là encore, les générations à venir le connaissent, psaume 77, mais aussi la devise de notre évêque, Monseigneur Santaigne.
17: Merci beaucoup Françoise Morel en direct des diocèses, c'est chaque matin dans l'actu chrétienne.
11: Et merci à vous Pauline de Torsiac.
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11: Un mot sur la météo, Clara Bévilacqua.
20: Journée estivale qui s'annonce aujourd'hui partout en France. On attend encore jusqu'à 29 degrés à Montpellier, mais plus au nord de la Loire, nous serons plutôt entre 20 et 23 degrés.
11: Et on vous retrouve pour les informations, Clara.
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11: Il est 7h30 sur RCF Notre-Dame. On va retrouver dans quelques minutes Aymeric Christensen. Bonjour Aymeric.
21: Bonjour Pierre-Hugues.
11: Bah avec vous pour toutes les grâces, ou presque. Vous allez nous parler d'un canard ce matin, j'en dis pas plus. Et puis Nathanaël de Ringsan sera avec nous, avec Patrick Kanner, président du groupe socialiste au Sénat. Mais d'abord, les informations avec vous, Clara. Objectif d'économie dans le prochain budget, 54 milliards d'euros.
20: C'est la ligne dévoilée hier soir par le Premier ministre dans une interview au Figaro. Sébastien Lecornu donne des pistes de travail. Gel des plus grosses pensions de retraite, abaissement du plafond de l'abattement social des pensions, gel du point d'indice des fonctionnaires. La CGT a réagi dans la foulée et a appel à la grève dans la fonction publique à une journée noire le 29 septembre. Les ports de la Méditerranée ont repris du service. Les pêcheurs mobilisés depuis le début de la semaine ont levé les blocus de Port-la-Nouvelle, de Sète, Frontignan, Nice et Fos-sur-Mer. Après une longue réunion de 6 heures avec la ministre de la Mer, Catherine Chabot, avec à la clé des garanties pour les pêcheurs sur des aides financières liées à la flambée des prix des carburants. Emmanuel Macron reçoit aujourd'hui les principaux candidats à l'élection présidentielle. Une réunion confidentielle consacrée à la situation géopolitique et au prix de ces carburants qui continuent de grimper. Marine Le Pen et Jean-Luc Mélenchon se feront chacun représenter par leur chef de parti, Jordan Bardella et Emmanuel Bompard. Éric Zemmour, lui, n'est pas invité. Il a pourtant confirmé hier soir sa candidature, mais le parti Reconquête ne compte aucun député à l'Assemblée. Un comité vient d'être créé pour assurer le suivi des recommandations de la commission d'enquête sur les violences de Betaram. Annonce faite hier soir par le président de la commission. 3 recommandations seront suivies en priorité par ce nouveau comité, a expliqué Jean-Pierre Massias.
22: C'est d'abord de garantir une réparation financière à toutes les victimes, y compris les victimes de violences physiques. La deuxième recommandation, c'est de mettre en place un système de soins pour les victimes qui n'ont pas besoin que d'argent, et notamment de mettre en mécanisme qu'on qualifie d'holistique, c'est-à-dire de leur faire au fond une sorte de guichet unique auquel elles peuvent obtenir à la fois une réparation médicale, psychologique, une réparation sociale, parce que beaucoup de difficultés sociales sont faites, et une réparation juridique. Et la troisième, c'est la reconnaissance des victimes, la reconnaissance par les autorités, que ce soit le pape ou le président de la République, et la lutte contre l'impunité, parce que cette impunité-là est absolument insupportable.
20: Jean-Pierre Massias au micro RCF, Notre-Dame de Marguerite de Moulins, le pape Léon XIV, attendu en France dans une semaine, va rencontrer 7 victimes d'abus sexuels dans l'église, dont une victime de Betaram.
11: Lors de son procès, Rachida Dati a assuré avoir exercé comme avocate.
20: Elle a déclaré avoir fourni un travail effectif en contrepartie de ses 900 000 euros qu'elle a reçus, versés par Renault Nissan. L'ancienne ministre de la Justice est jugée à Paris sur des soupçons de lobbying illégal dans le cadre d'un pacte de corruption. Monsieur le Président, c'est avec beaucoup d'émotion que je vous remets ces insignes signe que j'ai reçu de vos mains en 2019. Ce sont les mots qui ouvrent la lettre de Jeanne-Françoise Hutin adressée à Emmanuel Macron alors qu'elle avait rendez-vous hier à l'Élysée pour y remettre sa Légion d'honneur, distinction qu'elle a choisi de rendre après que le Parlement a adopté définitivement la proposition de loi relative à la fin de vie. Le président n'a pas pu la recevoir. La fondatrice de la Maison de l'Europe de Rennes a donc rendu sa Légion d'honneur à un agent des services du palais de l'Élysée sur le trottoir.
13: Ça m'attriste beaucoup parce que cette cérémonie où le président m'a remis les signes d'officier de la Légion d'honneur, ça avait été très, très beau, très sympathique. Le discours qu'il m'a fait m'avait beaucoup touché et de voir que je suis reçue sur le pas de la porte, derrière une grille, malgré la gentillesse des personnes qui m'ont accueillie, ça m'attriste beaucoup. Parce que c'est une démarche qui n'est pas en borderline, c'est une démarche qui va au cœur de la société et qui vient du cœur de la société. Il n'y a pas que moi, il y a tous les gens autour de moi qui le demandent.
20: Jeanne-Françoise Hutin au micro, RCF Notre-Dame d'Étienne Pépin devant les grilles de l'Élysée hier. Le Canada tient tête à Donald Trump. Personne ne nous dictera avec qui nous pouvons nous engager, a lancé le Premier ministre canadien. Marc Carney confirme le rapprochement de son pays avec l'Union européenne et ce, malgré les menaces de représailles commerciales de Donald Trump. Réseaux sociaux interdits avant l'âge de 13 ans. Fonctionnalité addictive bloquée pour les mineurs. C'est ce que comprend le Kids Act. La présidente de la Commission européenne a présenté hier les détails de ce projet. Nous redonnons aux parents les moyens d'agir, a déclaré Ursula von der Leyen, qui veut renforcer la protection des mineurs de l'UE face aux conséquences négatives que peuvent avoir les réseaux sociaux.
4: Merci beaucoup Clara Bévilacqua. Il est très exactement 7h35. Et avant de retrouver Nathanaël de Rinxan et son invité, le sénateur socialiste Patrick Kanner, nous sommes avec Aymeric Christensen du magazine La Vie, tout est grâce, enfin presque. C'est l'heure de poser, comme chaque semaine, un nouveau regard sur toutes ces choses qu'on ne sait pas toujours apprécier à leur juste valeur. Aymeric, et ce matin, vous vouliez nous parler d'un animal qui hante vos souvenirs.
1: Alors pardonnez-moi de raconter un peu ma vie, mais quand j'étais étudiant, vous étiez en CM2, Clara n'était même pas née sans doute, j'aimais bien passer devant un magasin de cuisine sur mon chemin. La vitrine était fabuleuse, de la vaisselle fine, des ustensiles rutilants, des batteries de casserole en cuivre, et au milieu de tout ça, il y avait un canard. Pas un vrai, hein, un moulage en plastique, pas beau, du genre décor de vitrine sans aucun intérêt, sauf que juste à côté de ce canard, moche et nul, il y avait une petite étiquette. Et sur cette petite étiquette, notée, comme j'essaie de mettre un peu de suspense dans cette histoire pas franchement passionnante, sur cette étiquette, il était indiqué « Le canard n'est pas à vendre ».
4: Alors, conséquence logique, vous aviez envie d'acheter le canard, Aymeric.
1: Mais bien sûr, il faut être un esprit pervers pour signaler à tous les passants que ce canard, dont tout le monde se fiche, ne sera jamais à eux. C'est fou, ça. Évidemment qu'on éprouve un désir irrépressible de supplier le commerçant de prendre notre argent, même quand on n'en a pas. Je rappelle que j'étais étudiant. Évidemment qu'on convoite l'idée de posséder le canard, d'emporter chez soi cette figure creuse, mal peinte, pour pouvoir contempler chaque jour avec satisfaction ses teintes marronnasses et avoir le plaisir de s'écrier comme Belmondo dans 100 000 dollars au soleil.
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1: C'est con les canards, mais ça fait cossu, mais non. Un petit boutiquier parisien a décidé par pure mesquinerie que ce canard serait à lui et à lui seul. Achetez ce que vous voulez, cherchez son succès, votre bonheur, le canard n'est pas à vendre.
4: Ah, rassurez-nous, Aymeric, vous avez survécu à ce traumatisme de jeunesse.
1: J'ai survécu. Et ce canard, auquel je repense avec douleur, m'a même permis de mieux cerner la mécanique tellement humaine du désir et de la frustration. Rien ne fait plus envie que ce qui nous échappe, rien n'est plus attirant que ce qui reste hors de notre portée. C'est peut-être la voiture d'un beau-frère, la femme du voisin, le patrimoine d'un retraité, le lundi au soleil, vous savez qu'on n'aura jamais. C'est vieux comme la ruse du serpent dans la Genèse, on a beau avoir tout ce qu'il nous faut, on cherche toujours autre chose. Pour le meilleur, quand ça nous permet de devenir meilleur, mais aussi pour le pire, quand ça nous enferme dans le sentiment de rater ce qui nous rendrait vraiment heureux. Parce que je l'avoue, je sais que ce canard qui n'était pas à vendre, je ne sais plus si je l'avais précisé, ne m'aurait pas comblé, mais tout de même, quand j'y repense, quelque part, au fond de mon cœur...
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1: Alors, Alors oui, je sais, tout est grâce, enfin voilà, presque.
4: Merci beaucoup Aymeric Christensen du magazine La Vie. Bah écoutez, on va essayer de trouver un canard pour vous. On va essayer d'aller chercher.
1: C'est
4: voilà,
1: gentil,
4: Michel Étienne Pépin, le directeur de la rédaction. Voilà, Étienne Pépin, vous êtes chargé d'aller chercher un canard pour Aymeric Christensen.
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4: Il est 7h38, Nathanaël de Rinxan. Vous recevez ce matin Patrick Kanner, sénateur des Hauts-de-France, président du groupe socialiste, écologiste et républicain.
5: Oui, bonjour Patrick Kanner. Le prix du gazole a retrouvé son record historique avec un tarif moyen en litre à 2,38 €. Certaines stations proposent même le diesel à 2,90 €. C'est lunaire. La colère sociale se fait entendre. Est-ce que ça vous inquiète ?
6: Oui, bonjour d'abord, monsieur Dorinxin. Oui, ça m'inquiète et je me souviens à l'instant, par rapport à votre question, à ce que j'ai pu voir il y a quelques jours sur une station d'information permanente, BFM pour ne pas la citer. C'était un monsieur de 64 ans, cadre C, donc modeste, dans la fonction publique territoriale, travaillant dans un EHPAD à 65 km de son domicile, faisant 4 fois le plein par mois, gagnant 1 700 €, et qui dit à la fin de son interview, j'ai dû téléphoner à mon père de 95 ans pour demander quelques centaines d'euros pour boucler le mois. Voilà la situation de millions de Français aujourd'hui, donc oui, ça m'inquiète.
5: On est dans un contexte qui ressemble quand même de plus en plus à 2018 avec la naissance du mouvement des Gilets jaunes.
6: Je crois que c'est encore pire. Parce que depuis 2018, les inégalités se sont creusées dans notre pays. Il y a 10 millions de pauvres dans notre pays aujourd'hui. Et depuis 10 ans, les différents gouvernements ont cramé, permettez-moi, la caisse de la France sur le plan financier.
5: À qui incombe la responsabilité aujourd'hui ? L'essence, est-ce que c'est Trump, c'est l'Iran ou responsable, c'est le gouvernement qui n'a pas su enrayer ces problèmes ?
6: La responsabilité objective, c'est le conflit au Moyen-Orient, bien évidemment. Personne ne peut le nier. Ce serait honnêtement absolument intolérable de dire le contraire. Très bien. Mais pourquoi il n'y a pas plus d'aide aujourd'hui pour permettre aux Français de vivre correctement ? C'est parce qu'il n'y a plus d'argent dans les caisses.
5: Premier ministre vient d'annoncer, dresser les contours de ce qui ressemblera au futur budget. On n'a pas encore tous les détails. Avec 54 milliards d'euros d'économie, il va falloir serrer la ceinture.
6: C'est une provocation absolue. On regarde la souffrance des Français. C'est un mot que je n'utilise pas fréquemment, loin de là. Mais c'est un budget de classe. C'est un budget qui touche toujours les mêmes. Vous savez, je ne vais pas vous faire rire, mais je vous donne une citation d'un grand humoriste français d'un siècle passé, qui est Alphonse Allais. Il disait « Il faut prendre l'argent là où il se trouve. » C'est-à-dire chez les pauvres. D'accord, ils n'ont pas beaucoup d'argent, mais il y a beaucoup de pauvres. Et donc, les mesures sur les retraités, sur l'APL pour les salariés, sur les étudiants, sur les franchises médicales, sur les collectivités locales, moins de services publics concrètement, c'est toujours les mêmes qui payent. Il n'y a pas la moindre mesure concernant la fameuse taxe sur les revenus du patrimoine. Il n'y a pas de mesure sur les plus hauts revenus de notre pays, sur les entreprises les plus riches. Savez-vous, monsieur de Rinxin, qu'au deuxième trimestre, la France est le premier pays européen en termes de distribution de dividendes, 70 milliards d'euros de dividendes. Donc, d'un côté, vous avez une caste très minoritaire qui se protège et qui est protégée par le gouvernement. Et M. Lecornu, dont j'espérais plus, hein, je ne vous le cache pas, parce que moi j'étais dans la négociation avec Boris Vallaud et Olivier Faure l'année dernière pour notamment suspendre les retraites, la réforme de Mme Borne. M. Lecornu part sur une thématique qui est vraiment une thématique insupportable. Et donc il est en train de mettre le feu aux poudres dans notre pays.
5: Un mot sur ce budget que les députés vont devoir voter ou pas. Alors vous n'êtes pas député, vous êtes sénateur, mais vous êtes très impliqué dans le fonctionnement du PS. C'est quoi votre préconisation ? Il faut faire comme le demande Sébastien Lecornu et faire preuve de responsabilité et voter un budget qui sera ce qu'il sera jusqu'au prochain président ou au contraire, il faut garder le cap et ne pas voter.
6: Le ministre du budget disait il y a quelques jours, il faut 30 milliards d'euros d'économie. Là, c'est 54 milliards d'euros. D'où ils viennent, on n'en sait rien, avec une croissance qui est atone, avec une structure de notre budget qui fait que nous avons 117% de dette par rapport au produit intérieur brut, 3 500 milliards de dette, donc ça ne va plus. les Mozart de la finance, comme ils s'appelaient au début du quinquennat premier de Monsieur Macron, sont devenus des joueurs de piano mécanique et les notes sont fausses. Donc, il faut arrêter cela. Et je le dis, pour ce qui nous concerne, je pense que dans ces conditions-là, il n'y aura pas d'autre solution que de dire non.
5: Et de donc, ne pas voter le budget.
6: Et de ne pas voter le budget, la censure. Alors, on est au début de la procédure, mais chacun sait quand même, pour être tout à fait honnête avec nos auditeurs, que le vrai budget, ce sera celui qui sera voté en rectificatif après les présidentielles.
5: Mais là, ça nous remonte au printemps prochain. Voilà. À l'arrivée, c'est quasiment dans un an, on a quasiment perdu un an.
6: Nous, ce que nous voulons, c'est un budget qui soit le moins pénalisant pour les plus modestes. Et ça n'est pas aujourd'hui la priorité du gouvernement. Nous le regrettons et donc nous le combattrons.
5: Vous, votre actualité, ce sont les sénatoriales. Dans 10 jours, 178 sièges sont renouvelés au Sénat. Alors, il y a plusieurs enjeux. Certains vont concerner directement. 31 des 65 sièges du PS sont renouvelés. Votre parti a l'objectif de conserver sa place de numéro 2 dans le Sénat. À quoi ça sert d'être le deuxième groupe sans majorité d'un Sénat dominé par la droite et le centre ? C'est un symbole ou il y a un vrai intérêt politique ?
6: Oh, c'est symbolique. C'est tellement symbolique d'ailleurs que le troisième groupe voudrait prendre notre place. Donc ça veut dire qu'il y a un petit enjeu quand même politique.
5: Ils sont juste derrière. Hein. Il y a trois sièges d'écart pour l'instant.
6: Voilà. Donc on est non pas en concurrence parce que la majorité sénatoriale restera la même. Je le dis là aussi à nos auditeurs, LR et les centristes feront majorité. Et donc la gauche restera autour d'une centaine de sénateurs. Et donc nous ne pouvons pas prétendre diriger le Sénat. Mais le Sénat, c'est une chambre de la stabilité. C'est une chambre aujourd'hui qui montre qu'on peut y travailler sans drame, en termes y compris de prise de parole. Vous voyez, on n'a pas les débats houleux qui peuvent se dérouler à l'Assemblée nationale. Par contre, il est fort probable, malheureusement pour ce qui me concerne, il est fort probable qu'il y ait un groupe nouveau qui se crée, c'est le groupe du Rassemblement National, parce que les élections municipales vont leur donner des grands électeurs, et ces grands électeurs risquent effectivement de donner plus de 10 sénateurs globalement donc au RN, et ils pourront former
5: Il y a aussi un groupe qui s'accroche pour continuer à exister en tant que groupe, c'est celui des écologistes. Vous avancez d'ailleurs dans cette élection avec les écologistes. Pourquoi ne pas avoir tendu la main à LFI? C'est une consigne du PS ou c'est une stratégie du chef du groupe PS au Sénat?
6: Moi, je suis très clair, si vous voulez. J'ai toujours considéré que LFI représentait l'extrême-gauche, que j'ai toujours combattu dans ma vie politique, comme d'ailleurs l'extrême-droite. L'extrême-gauche a le mérite d'exister, je veux dire, il n'y a aucun problème. S'ils ont de quoi faire avec des grands électeurs un sénateur, ils feront un sénateur. Je crois que ce ne sera pas le cas aujourd'hui. Et donc, moi, je ne fais pas d'alliance avec un mouvement politique que je combats idéologiquement, que je combats sur ses choix économiques, sur ses choix aussi sociétaux, qui a des relents antisémites, disons-le très clairement à cette radio, qui utilise effectivement une forme d'antisémitisme pour des raisons électorales. Donc pour moi, c'est pas la gauche que j'aime. C'est pas la gauche de responsabilité, c'est la gauche de révolutionnaire bolivarienne que souhaite Monsieur Mélenchon. Je n'ai jamais cru au gourou. Je vais pas commencer à mon âge à croire au gourou. Et donc il n'y aura jamais d'alliance sénatoriale avec LFI, et notamment tant que je serai là.
5: C'est dit. L'actualité du PS est décidément intense en ce moment, avec la primaire pour désigner le représentant pour la présidentielle, avec un événement cette semaine. Philippe Brun a été écarté de la primaire. Et à ce sujet, Christophe Barbier, notre nouvelle voix sur RCF Notre-Dame, a une petite question à vous poser.
7: Monsieur le président du groupe socialiste au Sénat, avez-vous exprimé votre point de vue quant à cette méthode employée pour éliminer Philippe Brun ? Êtes-vous solidaire de la direction du PS ? Êtes-vous gêné et silencieux, comme beaucoup de hiérarques socialistes, depuis 48 heures ?
5: Le bureau du PS a-t-il été vite en besogne ?
6: Alors, moi, j'ai assisté à ce bureau national, puisque je suis membre de droit, donc je n'ai pas le droit de vote. J'étais dans un train, donc je ne pouvais pas m'exprimer. Mais très honnêtement, je ne connais rien du fond de l'affaire, M. Laurent-Saint, qui n'est pas de malentendu. Est-ce que M. Brun s'est rendu coupable de faits qui sont répréhensibles, y compris pénalement ? Ce sera la justice de le dire.
5: De ce qu'on en sait, il n'y a pas de plainte qui a été déposée. Après, on ne connaît pas bien les détails non plus. M. Brun s'est exprimé, il y a eu des informations.
9: Voilà, il conteste en tout cas les faits qui lui sont reprochés. Ce sera peut-être à la justice d'en trancher. Ce qui est certain, c'est que une commission spécifique, dont j'ai le nom ici, la commission de lutte contre le harcèlement, les agissements sexistes et les discriminations, a été saisie le 1er juillet de faits qui étaient reprochés potentiellement à Monsieur Philippe Brun. D'abord, il faut croire la parole des femmes. Donc il faut instruire. Quand une femme dit qu'elle a été agressée, il faut instruire. Après, il faut néanmoins permettre à celui qui est accusé de pouvoir se défendre, en tout cas d'expliquer sa version des choses. Et entre le 1er juillet et le 15 septembre, rien. Donc moi, je trouve que sur le plan de la procédure, il y a, sinon un vice de forme, en tout cas une vraie problématique qu'il faut lever. Et si j'avais pu voter, je me serais ou abstenu ou je n'aurais pas pris part au vote, parce que je trouve que sans gérer le fond, naturellement, eh bien, Philippe Brun, qui est un grand responsable politique du PS, aurait mérité sûrement un égard en termes de procédure qui n'a pas eu lieu.
5: Dans 15 jours, il y aura quand même, donc, dans 3 semaines, le vote de cette, cette

0: respecte le timing qui est celui des socialistes et de Place Publique, en l'occurrence, avec Raphaël Glucksmann. Donc nous avons une primaire, j'irai voter aux deux tours, il y aura sûrement deux tours à la primaire, et effectivement, le lendemain de l'installation du Sénat, je dirai quelle est ma préférence.
1: Juste un mot pour conclure, il nous reste moins d'une minute, Monsieur Kanner. J'aimerais qu'on parle des Alpes 2030. En tant que sénateur, vous avez reçu les organisateurs, vous êtes dans la commission qui suit notamment ce genre de dossier. Qu'est-ce que vous pensez de la candidature des Alpes 2030? Est-ce que vous êtes inquiet pour l'organisation des Jeux en France?
0: Très inquiet. Je veux dire, tout le bord de 2030 est en train de partir en vrille. C'est un naufrage. Monsieur Gros-Piron, que j'ai reçu d'ailleurs fin juin, me disait que tout allait bien, alors que moi je le poussais dans ses retranchements parce que je savais qu'il y avait des problèmes. Il a été écarté. C'est vraiment un manque de pilotage politique. Il faudra que la ministre, Madame Ferrari, s'exprime et s'explique en la matière. On est à 4 ans de l'événement. Moi, j'ai porté la candidature des JO de Paris. Je peux vous dire qu'il y avait un pilotage politique, y compris du président de la République, du Premier ministre, bien sûr, du ministre des Sports que j'étais. Je trouve cela totalement inadapté et cela montre que sur les dossiers aussi sensibles, eh bien, il faut une force descendante pour pouvoir gérer les choses. Et là, le dossier est venu de deux régions qui se tirent la bourre avec, encore une fois, un management qui n'a pas été à la hauteur. Donc, attention, danger pour l'image sportive de la France.
1: Patrick Kanner, notre invité ce matin sur RCF Notre-Dame. Merci à vous, merci monsieur à le sénateur.
2: Et merci à vous, Nathanaël de Ringsan. On remercie également les équipes de RCF Hauts-de-France. Nathanaël, on vous retrouve en studio lundi prochain.
1: Exactement, avec vous.
2: Et bien, vous nous rapportez un souvenir, quand même, du Nord.
1: Ah, exactement, une petite spécialité de l'île, vous inquiétez pas.
2: On compte sur vous, Nathanaël de Ringsan. Et c'est l'heure de la prière du matin au début du 8e chapitre de Saint-Luc, coup de projecteur sur les femmes qui accompagnent le Christ. Peut-être l'occasion ce matin de prier tout spécialement pour une femme qui est importante pour vous, une maman, une sœur, une amie, le père Michel Martin Prével, membre des Béatitudes, commente ce passage.
3: En ce temps-là, il arriva que Jésus, passant à travers villes et villages, proclamait et annonçait la bonne nouvelle du règne de Dieu. Les 12 l'accompagnaient, ainsi que des femmes qui avaient été guéries de maladies et d'esprits mauvais. Marie, appelée Madeleine, de laquelle étaient sortis 7 démons. Jeanne, femme de Cusa, intendant d'Hérode. Suzanne et beaucoup d'autres qui les servaient en prenant sur leurs ressources.

Que le Christ fut suivi de disciples, à qui il a confié la charge d'annoncer le règne de Dieu à sa suite, voilà bien quelque chose de connu. Mais on ignore plus souvent que plusieurs femmes l'ont accompagné sur les routes de Galilée et jusqu'à Jérusalem, sans compter celles qu'il rencontra dans son ministère, la Cananéenne, la Samaritaine, la pécheresse chez Simon, la veuve de Naïm, la belle-mère de Pierre, Marthe et Marie à Béthanie. Et à la croix, Matthieu parle de Marie-Madeleine, Marie, la mère de Jacques et la mère des fils de Zébédée. Marc ajoute Salomé. Marie-Madeleine, Jeanne et Jean, la mère de Jacques, se retrouvent aussi au tombeau chez Saint-Luc. Donc, de toute condition sociale, et même prostituée comme Marie-Madeleine, ces femmes représentent la diversité des êtres humains appelés au salut. Et si on peut parler de misogynie à certains moments dans l'Église, ce n'est que par le péché des hommes. Jean-Paul II, lui, a parlé du génie féminin au service de l'Église. Et Saint-Luc nous précise ici que ces femmes se servaient de leurs ressources. Comprenons que c'est au sens matériel, mais aussi comme des talents qui leur sont propres et qui sont nécessaires à l'Église. Leurs initiatives de service sont de tout temps dans l'histoire de l'Église, aux côtés des prophètes, et il y en avait déjà plusieurs dans l'Ancienne Alliance, mais aux côtés des reines, des mystiques, des fondatrices d'apostolat. La première des apôtres, d'ailleurs, n'était-elle pas Marie-Madeleine, l'apôtre des apôtres ? Le christianisme est la seule religion qui parle si bien de la femme. Et vous savez, le

Notre Père qui es aux cieux, que ton nom soit sanctifié, que ton règne vienne, que ta volonté soit faite sur la terre comme au ciel. Donne-nous aujourd'hui notre pain de ce jour. Pardonne-nous nos offenses, comme nous pardonnons aussi à ceux qui nous ont offensés. Et ne nous laisse pas entrer en tentation, mais délivre-nous du mal. Car c'est à toi qu'appartiennent le règne, la puissance et la gloire, pour les siècles des siècles. Amen.

0: Vous écoutez la prière du matin sur RCF Notre-Dame, commentée par le Père Michel Martin Prével, membre de la communauté des Béatitudes, l'évangile du jour tiré de Saint-Luc au chapitre 8. Et après l'évangile du jour, c'est le saint du jour avec vous, Clara Bévilacqua. Aujourd'hui, nous fêtons non seulement Sainte Nadège, mais aussi un saint célèbre par les récits de ses lévitations et de ses miracles.
1: Oui, on parle là de Saint-Joseph de Cupertino, moine franciscain italien qui est devenu le patron des aviateurs. Nous sommes au XVIIe siècle. Alors cet homme simple et lent d'esprit, inculte mais d'une grande profondeur, vit des manifestations surnaturelles incroyables, indépendamment bien sûr de sa volonté, et ce devant de très nombreux témoins. On raconte même qu'un jour, en 1649, un jeune duc voit s'élever le saint durant quelques minutes en pleine messe.
0: Et le prince craint une supercherie.
1: Oui, il tire son épée et la fait passer sous ses pieds, au-dessus de la tête et tout autour de Joseph, mais sans découvrir de subterfuge. Sa plus remarquable lévitation, la plus attestée, est celle qui se produisit lors d'une audience papale devant le pape Urbain VIII. Après s'être agenouillé pour baiser les mules, les chaussures du pape, le franciscain est élevé en l'air au-dessus du trône pontifical et reste ainsi de longs instants jusqu'à ce que son supérieur, qui l'accompagnait, lui ordonne de redescendre.
0: Mais toutes ces manifestations surnaturelles le font jalouser et maltraiter.
1: Et soulevé à la suspicion de l'Inquisition, il est interrogé et retenu pendant plusieurs semaines et finalement relâché. Les juges inquisiteurs ne trouvent rien à lui reprocher. Saint-Joseph de Cupertino est appelé le saint des lévitations.
0: Et donc une pensée pour tous les aviateurs dont il est saint patron. Saint-Joseph de Cupertino qui est aussi le saint patron des étudiants en examen. Je ne sais pas si vous savez,
1: pas
0: mais voilà. Au mois de septembre, il n'y a pas encore beaucoup d'étudiants en examen. Merci beaucoup Clara Bévilacqua. Restez avec nous pour les infos.
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0: Nous sommes le vendredi 18 septembre, nous fêtons aujourd'hui Saint-Joseph de Cupertino. Très bon réveil. Vous écoutez RCF Notre-Dame. Il est précisément 8h. Et à la une, Clara Bévilacqua, Emmanuel Macron reçoit les principaux responsables politiques ce matin.
1: Et les candidats à la présidentielle, il va évoquer avec eux les conflits internationaux et leurs conséquences en France. Fin des blocages dans les ports de la Méditerranée, les pêcheurs lèvent les blocages après avoir obtenu de la ministre de la Mer des garanties sur des aides financières liées à la hausse des prix des carburants. Un budget à 54 milliards d'euros d'économie, c'est la feuille de route du Premier ministre qui prévoit un gel du point d'indice des fonctionnaires et un gel des plus grosses retraites. Personne ne nous dicte avec qui nous pouvons nous engager, lance le Premier ministre canadien. Marc Carney confirme le rapprochement de son pays avec l'Union européenne malgré les menaces de Donald Trump.
0: On parle de catholicisme social dans quelques minutes avec la très belle figure de Léon Armel. Mais d'abord, c'est la suite de l'information sur RCF Notre-Dame.
10: Bonjour à toutes et tous, vous écoutez RCF Notre-Dame en Limousin. Voici les titres de l'actualité. Lutter contre les déserts médicaux en valorisant son territoire, c'est le parti pris de la plateforme DocTripper à laquelle s'associe la communauté urbaine de Limoges. Les explications en détail dans votre journal. Et ce désir de renforcer l'attractivité du territoire aux yeux des professionnels de santé, le conseil départemental de la Haute-Vienne le porte également. Jean-Claude Leblois, président du conseil départemental, souhaite renforcer les aides à destination des internes. Apprendre ou réapprendre à prier, c'est ce que propose l'école de prière pour adultes du diocèse de Limoges. Les séances reprennent le 2 octobre prochain. Pierre Desfort, diacre en charge de cette mission, nous en présente les tenants et aboutissants. Nous sommes le vendredi 18 septembre, bienvenue dans votre journal régional.
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10: Tout habitant du Limousin le sait, il est difficile de se soigner aujourd'hui. Du médecin traitant au spécialiste, il faut parfois des mois pour avoir un rendez-vous. Quand on l'obtient, alors pour faciliter l'accès aux soins de ses habitants, la communauté urbaine de Limoges Métropole s'associe à une plateforme de recrutement médical en ligne. DocTripper, Alexandre Chéroux en est le créateur.
11: DocTripper, c'est un site qui permet aux étudiants en filière santé et aux jeunes diplômés de découvrir des lieux d'activité, des lieux de vie au travers de leur remplacement, leur stage et derrière de l'installation. Alors aujourd'hui, on doit avoir un millier d'annonces à peu près en ligne. On a 2500 utilisateurs sur la plateforme, un peu plus. Depuis le lancement, on a eu à peu près 300 postes qui ont été pourvus. Donc ça va du stage, de la garde d'une journée, jusqu'à la collaboration, l'installation, du remplacement. Aujourd'hui, l'objectif, bien sûr, c'est d'installer des nouveaux professionnels de santé dans les territoires qui ont besoin. Mais au-delà de ça, on se rend compte que le vrai enjeu, c'est d'arriver à avoir des expériences et des retours d'expériences positives de ces territoires-là.
10: Pour Guillaume Guérin, président de la communauté d'agglomération et maire de Limoges, l'enjeu n'est pas tant de pallier un manque de médecins, mais plus de valoriser le territoire pour le rendre attractif.
12: Vous savez, les professionnels de santé sont en train de changer de la façon de voir leur profession. On ne peut pas parler de désertification médicale tellement odienne, mais il y a des endroits où ça se dégrade fortement. Et donc l'idée, c'est de trouver des moyens pour faire en sorte de ne pas subir ce fait de désertification médicale qu'on retrouve dans d'autres territoires et d'anticiper les choses. Quand on fait découvrir à des jeunes médecins qui viennent de l'extérieur le territoire, quand bien même on n'en capterait que 10%, vous vous rendez bien compte que c'est une plus-value considérable pour notre territoire.
10: Propos recueillis par Pierre Locher, le site propose donc à trois types de profils de poster leurs recherches. Un soignant en quête de remplacement, un territoire où une collectivité désireuse de voir un soignant s'installer ou un étudiant stagiaire en demande d'expérience. À savoir que 33 postes d'internes supplémentaires sont ouverts pour l'année 2026-2027 dans la subdivision universitaire de Limoges. C'est, d'après les données de l'ARS, la plus forte progression de la région, soit 20% par rapport à l'an dernier. Alors comme l'ensemble des collectivités du Limousin, le conseil départemental de la Haute-Vienne souhaite voir ses internes s'installer de manière durable sur son territoire. C'est pourquoi l'Assemblée délibérante s'est exprimée favorablement vis-à-vis de l'augmentation de l'aide attribuée aux apprentis médecins, comme l'explique Jean-Claude Leblois, président du conseil départemental, au micro de Pierre Locher.
13: On a besoin de professionnels de santé, que ce soit de la santé humaine et aussi au niveau des vétérinaires. Donc nous avons délibéré au mois de juin pour accompagner les médecins en année de spécialisation pour venir s'installer en Haute-Vienne pendant 5 ans. C'est une aide de 600 euros qui complète l'aide qu'ils ont déjà aujourd'hui. Et pour également nos médecins de PMI, de protection maternelle infantile, nous attribuons une aide de 1200 euros par mois sur la dernière année s'ils s'engagent à rester chez nous après pendant 5 ans. Nous faisons le même geste pour les vétérinaires qui sont en année de spécialisation et qui veulent rejoindre le département pour travailler dans les cliniques vétérinaires de notre département qui seront accompagnés sur cette année de 1200 euros par vétérinaire par mois pour un engagement de 5 ans après. Donc c'est un encouragement, un accompagnement, un effet immédiat pour amener les jeunes à venir s'installer chez nous.
10: Fidéliser les soignants en leur attribuant une aide de fin d'études et ce, à la condition qu'ils pérennisent leur activité sur le territoire, donc, une idée dont les modalités restent à déterminer par le conseil départemental. À Tulle, le collectif Corrèze Solidarité a rassemblé une centaine de personnes devant la préfecture avant-hier, selon nos confrères de la montagne. Un rendez-vous donné tous les troisièmes mercredis du mois pour défendre des personnes en situation irrégulière expulsées du territoire. Cela concernerait quatre familles en Corrèze actuellement. En Creuse, la sécheresse est de plus en plus alarmante. Après un été de tous les records, le Limousin enregistre un déficit pluviométrique de 45%. Une sécheresse des sols superficiels historiques en Limousin et qui continue ce jour en l'absence de pluie du 1er au 15 septembre, selon Joël Guescan de Météo France. Par conséquent, les réserves d'eau sont au plus bas en Creuse et le Grand Guéret s'interroge sur un potentiel prélèvement dans l'étang de Courtille pour alimenter son réseau. Les journées du patrimoine se tiennent ce week-end dans chacun de nos départements et dans toute la France. Vous pouvez découvrir donc des trésors insoupçonnés. N'hésitez pas à pousser les portes des hôtels de ville, des archives départementales ou toute autre institution qui vous semble d'ordinaire inaccessible. Les châteaux se visitent également et à savoir que toutes ces visites de musées et lieux patrimoniaux sont gratuites tout le week-end. C'est tout pour vos informations locales. Tout de suite, votre information diocésaine.
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10: Ceux qui parmi vous ont fait leur catéchisme y ont appris à prier. Seulement voilà, en vieillissant, des piqûres de rappel peuvent être bénéfiques. Outre cela, des personnes éloignées de l'Église peuvent exprimer le désir d'apprendre à prier à l'âge adulte. C'est dans ce but que Mgr Bozo, lors de son épiscopat à Limoges, a missionné le diacre Pierre Desforts pour monter l'école de prière pour adultes du Parvis des Clarisses. Car la prière pour Pierre Desforts, c'est
14: chercher à entrer en relation avec le Seigneur, chercher à l'écouter dans sa vie de tous les jours. Et pour cela, il y a de très nombreuses manières d'y parvenir en fonction de son caractère, des moments de la vie aussi dans lesquels on est. L'objectif, en fait, de cette école de prière, c'est simplement de donner le goût aux personnes qui viennent, de les aider à voir qu'est-ce qui pourrait répondre le mieux à leurs besoins, à leurs demandes. Et pour cela, on fait intervenir des personnes différentes qui présentent chacune quelques manières de prier. Et la chance qu'on aura cette année, c'est que le 13 novembre, pour la deuxième rencontre de Cœur en prière, c'est Mgr Aubert qui va nous faire un topo sur cette prière reçue par Jésus. À l'origine, c'est plutôt pour tout le monde. On a l'impression que ce serait plus adapté pour les néophytes et les catéchumènes. Mais en même temps, même ceux qui sont croyants depuis longtemps apprécient de pouvoir revisiter ces prières qu'ils pensaient connaître pour mieux pouvoir se les intégrer dans leur vie.
10: L'école de prière reprend donc cette année dès le vendredi 2 octobre prochain. Toutes les séances ont lieu de 20h à 21h30. Les dates des rencontres sont à retrouver sur le site du diocèse de Limoges. C'est tout pour vos informations diocésaines. Tout de suite, votre météo. Demain matin, le ciel est très nuageux sur l'ensemble de la région limousine. Quelques faibles averses sont attendues dans le nord de la Creuse. Le ciel devrait malgré tout se dégager dans la journée et laisser place à quelques éclaircies. Côté température, la minimale est de 8 petits degrés ce matin à La Courtine. Ça se réchauffe dans la matinée puisqu'il fait 20 à Guéret et 21 à Nexon. Dans l'après-midi, les températures devraient grimper. La maximale sera de 25 à Brive-la-Gaillarde. Il fait plus doux en Creuse, 20 à Bourganeuf et il fait 22 à Limoges. C'est la fin de votre édition locale. Elle a été préparée par Pierre Locher et moi-même. Merci de l'avoir suivie. La matinale se poursuit sur RCF Notre-Dame, la radio chrétienne en Limousin.
15: Bonjour à toutes et à tous. Bienvenue dans votre nouvelle invitée région en Nouvelle-Aquitaine. Aujourd'hui, vous l'entendez certainement, je ne suis pas dans les studios de RCF Limousin à Limoges, mais je suis bel et bien en Corrèze, à Userche. Je me dirige vers l'auditorium Sophie Dessus, où je vais rencontrer Thibaut Reznicek. C'est un violoncelliste. Lui et un certain nombre de musiciens sont en train d'enregistrer un recueil de musique de Chopin. Nous allons les rencontrer pour savoir de quoi il s'agit concrètement.

0: Bonjour, moi je suis Thibaut Reznicek, je suis violoncelliste et coordinateur artistique de l'ensemble Il Pavone, qui veut dire le pan.
1: Bonjour, je m'appelle Orlando Bass, je suis pianiste et compositeur.
2: Aujourd'hui, nous sommes à l'auditorium Sophie Dessus pour quelque chose d'assez particulier. Thibaut, c'est toi qui gères un petit peu le truc, tu es directeur artistique, on peut dire ça, du projet. Vous enregistrez un recueil de chansons de Chopin.
0: Alors oui, alors directeur artistique, c'est un terme qui moi ne me plaît pas trop parce que in fine en fait chaque artiste, chaque musicien a sa liberté. Donc, je préfère plutôt l'idée de coordinateur ou de suggérer ou d'agitateur un peu de molécules artistiques. Voilà, l'idée c'est vraiment de convier, de proposer à des collègues qui m'inspirent et que j'ai vraiment envie de faire entendre. Donc c'est de les inviter sur un projet qui est original, ambitieux, difficile. Et alors, t'as parlé donc des mélodies de Chopin. Alors, c'est vraiment une partie du projet, donc qui s'étale sur 3 jours. Mais au total, on a à peu près, je crois, 10 jours d'enregistrement. On est immergé totalement dans l'enregistrement de toutes les pièces de Frédéric Chopin, écrites pour tout ce qui n'est pas du piano seul. Donc ce qu'on appelle la musique de chambre ou la musique de salon, donc c'est ce qui était joué à l'époque dans les salons bourgeois parisiens. Voilà, c'est la musique qui était jouée avec piano, mais aussi avec quelqu'un. Donc c'est un peu le fruit des rencontres mondaines. Dans certains cas aussi, ça a été des commandes. Et puis, dans d'autres cas, c'est aussi le fruit de relations amicales extrêmement profondes. Je pense à la sonate pour violoncelle et piano de Chopin, et qui est vraiment matérialise l'amitié intime qui unissait, en fait, qui reliait Frédéric Chopin avec Charles-Auguste Franchomme. Et donc cette amitié, vraiment, elle a été très intense.
1: Je rajoute quelque chose, si tu me permets. La musique de chambre de Chopin est presque un paradoxe, car la figure de Frédéric Chopin est associée à la solitude, une espèce de mélancolie. Et ce qui est particulier dans la musique de chambre, c'est l'interaction, l'interactivité entre différents musiciens, comme une espèce de dialogue.
2: Il y a presque un travail de comprendre qui était Chopin, parce qu'il y a tout un mystère autour de ce personnage. On ne sait pas vraiment qui il était, comment il réagissait. Est-ce que vous avez ciblé une particularité sur sa façon d'être à lui?
0: Il y a aussi une image globalement romancée en fait de Chopin qui a été dépeinte étape par étape, déjà par les relations écrites de George Sand, puis ensuite avec les premières éditions des correspondances de Chopin, des préfaces qui donnent dans ce qu'on appelle le biographisme, c'est-à-dire de s'étayer sur quelques faits d'une vie pour dresser un portrait psychologique présumé d'une identité. Pour comprendre Chopin, il faut déjà comprendre sa musique, il faut la ressentir avec les émotions. En fait, chacun de nous, on a notre capacité d'analyse émotionnelle de cette musique et on va essayer de la restituer et la manière qu'on aura de l'exprimer en fait est déjà une manière de s'identifier à son processus d'interprète.
1: Je peux prendre la parole pour prendre la suite. De ce fait, vu qu'il y a un rapport assez direct entre la physicalité du geste musical dans la musique de Chopin et le geste de l'écriture musicale, le geste de la réalisation dans l'instrument, c'est pour ça que pour cet enregistrement, nous avons pris la décision d'utiliser exclusivement des instruments de l'époque de Frédéric Chopin, donc à savoir on a,
2: ouais, après. J'allais y venir, justement, il y a une recherche particulière sur le son.
1: Plus que le son, c'est le savoir-faire et l'impact d'un instrument sur la manière dont on va phraser. C'est-à-dire, on a 2 pianos différents, un Pleyel de 1851, un autre de 1861, les 2 Pleyel étant la marque qui était associée avec Frédéric Chopin, à savoir, il y avait même un sponsoring entre les 2. Pleyel était le sponsor de Chopin, Chopin était l'effigie de Pleyel. Le fait d'utiliser ces instruments spécifiques, non seulement produisent un son différent, mais on est dans la patte sonore, on est dans le geste physique qui accompagne un phrasé différent, une imagination différente. De la même façon, les instruments à cordes ne sont pas avec des cordes en métal, comme il est d'usage depuis la deuxième moitié du XXe siècle, mais avec des cordes en boyau, qui demandent un geste physique, un rapport à la vitesse de l'archet, à la pression, et qui donc ont un effet sur le son, sur l'expressivité, sur les choix musicaux, sur l'interaction entre les musiciens aussi. Et donc on espère rentrer d'autant plus dans le monde de Frédéric Chopin grâce à l'utilisation de tous ces instruments

0: Alors je me doute que premièrement, dans la pratique de l'instrument, ça devait être un virtuose, mais est-ce que en dehors de ça, il y a eu une difficulté particulière à interpréter ce que lui, il a composé et joué?
1: Pour moi, j'ai vu il y a pas très longtemps, on a repris exactement le vélo de Eddy Merckx au moment où il a gagné le Tour de France, avec vraiment les mêmes pignons, etc. Et on a essayé de faire les mêmes performances que lui. Et en fait, on n'a pas réussi vraiment. En fait, c'est un peu la même idée avec cette recherche d'instruments. On appelle ça la démarche historiquement informée. On se fait un devoir d'unifier un peu tout ça. À ce moment-là. Oui, il y a une très grande difficulté technique chez Chopin, mais je la qualifierais pas de virtuosité parce qu'elle est toujours au service de la musique, elle n'est pas démonstrative.
0: Est-ce que ça a été difficile de trouver des musiciens qui déjà partagent cette même passion et fascination pour Chopin, mais aussi qui sont capables de jouer et de l'interpréter de la façon dont tu voyais la chose?
1: Le but, c'est de pouvoir convier des personnes et qu'il y ait un enrichissement mutuel, une émulation, si tu préfères, enfin, quelque chose qui fasse avancer les choses, hein, pour tout le monde. Alors, ça demande d'avoir confiance. Il faut créer une confiance. Il y a un des musiciens que je ne connaissais absolument pas, qui m'avait été recommandé, qui est flûtiste. Et la première fois qu'il m'a vu, il m'a dit, mais t'es fou. Il dit, tu fais confiance comme ça, aveuglément. Je dis, bah oui, mais j'ai pas le choix. Et puis, la confiance, c'est dans les deux sens. Donc, en fait, il y a vraiment cette notion de recrutement qui est très intéressant. Et d'ailleurs, c'est un sujet qu'on aborde. On en discute. J'en discute avec Laurent ce matin, Laurent qui est altiste. Et c'est un sujet où on s'auto-congratule un peu parce qu'on est content de l'équipe. On est à peu près au quatrième jour, je crois, d'enregistrement. C'est le moment où, en théorie, il pourrait y avoir des craquages. Il y a une intensité qui demande une endurance, que ce soit physique et mentale. Et donc, oui, il a fallu, en fait, trouver des personnes qui, bah, déjà, comprennent, ressentent. Donc, en fait, le choix de l'équipe, ça a mis beaucoup de temps. C'est un projet qui est... l'idée a germé il y a 2 ans. Donc, c'est un projet qui est... C'est l'aboutissement de 2 ans. On a juste, au fur et à mesure, et puis on a trouvé cette fenêtre aussi de temps, en août. Donc, il y a cette notion vraiment de... On est dans du sur-mesure et dans des choses qui sont... C'est de l'art de haut niveau, en fait, tout simplement, voilà, avec une équipe assez, assez élitiste ou élite, voilà.
0: Tu parlais de la précision. Est-ce que ce lieu, on va parler un petit peu de ce lieu. Donc, on a l'auditorium Sophie dessus, donc à Uzerche. Est-ce qu'il y a eu dans un premier temps une recherche particulière d'un auditorium particulier pour faire quelque chose de particulier, ou est-ce que c'est l'opportunité qui s'est présentée et tu t'es dit tiens, on va aller là?
1: Alors. Il y a quand même des éléments de chance. Il se trouve que moi j'ai commencé à prospecter évidemment pour un lieu de résidence enregistrement, en sachant que sur Paris c'est très très compliqué. Il y a beaucoup de bruit, il y a une tension ambiante, il y a aussi des questions de coûts. C'est qu'en fait les salles sont très chères. Je remercie Édouard Blanc qui est le directeur du Festival du Verge, et en fait c'est lui que j'ai contacté en premier. Et il m'a dit mais je te mets en relation avec le directeur du théâtre, Emmanuel Denechaud. Et en fait je suis venu, moi j'ai testé l'acoustique, c'est-à-dire que je suis venu avec mon violoncelle, et puis j'ai écouté, je me suis enregistré, je me suis mis un peu partout. J'ai envoyé ça aussi à l'ingénieur du son et il me dit écoute, c'est très bien, il y a une longueur d'onde. Enfin, voilà, je vais pas rentrer dans les détails techniques, mais il m'a dit c'est très précis, c'est très bien. Et donc à ce moment-là, en fait, on a acté un partenariat avec le festival d'Uzerche qui nous soutient et aussi la commune d'Uzerche. C'est un endroit qui est littéralement optimal pour ce projet. Voilà. L'année prochaine, au moment de la sortie du CD, on sera à même de donner une restitution, donc un concert public. À l'endroit où ça a été enregistré, donc dans l'auditorium Sophie Dessus, on avait évoqué le 9 août 2027.
2: Et vous pourrez, dès le mois d'août 2027, vous procurer sous forme physique le disque chez Brilliant Classics, qui sera distribué chez votre disquaire préféré, et sinon sur les plateformes de streaming habituelles, mais acheter le disque plutôt.

0: Il est 8h20 sur RCF Notre-Dame. Qui pour prendre le relais de la FINUL, la force intérimaire des Nations Unies au Liban. Sujet au cœur des discussions à Paris hier en présence du président libanais et du roi de Jordanie. On s'en parle dans 10 minutes, le journal de Radio Vatican. Mais d'abord, les coulisses de l'info. La doctrine sociale de l'Église, c'est un sujet auquel le pape est très attaché. Il a notamment choisi le nom de Léon XIV en hommage à Léon XIII, l'homme de Rerum Novarum. Et à une semaine de l'avenue du Saint-Père en France, l'hebdomadaire France Catholique revient sur l'enseignement social de l'Église. Bonjour Constantin de Vergennes.
1: Bonjour Pierre Dubois.
0: Vous êtes journaliste pour France Catholique, un enseignement qui a une tonalité particulière en France.
1: Et oui, à travers des figures à redécouvrir, car qui se souvient véritablement d'Albert Demain, de René de la Tour du Pin, de Léon Armel ? Pourtant, ces catholiques sociaux français avaient, dès le 19e siècle, compris et alerté, l'homme est une personne et non un individu isolé, comme le veut la société libérale. Il faut dire que sous le double effet de la Révolution française, qui avait supprimé les corporations, et celui de la Révolution industrielle, l'ouvrier se trouvait alors à la fois isolé et écrasé, et ces catholiques sociaux s'élevaient contre une société libérale où le seul moteur de l'économie était l'égoïsme et où les corps intermédiaires, dont la famille, étaient malmenés. On peut se demander si les temps ont véritablement changé.
0: Et la doctrine sociale de l'Église était au cœur de l'encyclique Magnificat Humanitas de Léon XIV.
1: Oui, le pape en a peint la fresque, revenant sur les notions de bien commun, de subsidiarité, de destination universelle des biens. Il avait aussi rappelé que la doctrine sociale de l'Église ne pouvait être qu'une boîte à outils déconnectée de la foi. Ainsi, si la dignité de l'homme est au cœur de cet enseignement, c'est parce qu'il est, le rappelle Léon XIV, à l'image du Dieu trinitaire. La foi donc, au cœur même de l'engagement, même en politique. En 2025, Léon XIV avait rappelé qu'il n'y a pas de séparation dans la personnalité d'une personne publique, il n'y a pas d'un côté l'homme politique, de l'autre le chrétien, et que c'est précisément dans leur foi que les politiques chrétiens peuvent trouver le courage face au dénigrement et aux colonisations idéologiques dont parlait le pape François. Seule l'union avec Jésus, expliquait Léon XIV, il précise même « avec Jésus crucifié », vous donnera le courage de souffrir pour son nom, c'est dire l'ampleur de l'engagement qui est demandé aux chrétiens.
0: Un engagement fondé donc sur la foi, Constantin, mais aussi sur l'espérance.
1: Oui, dans nos colonnes, Jean-Frédéric Poisson, président de VIA, le Parti chrétien démocrate, renvoie à ce titre les chrétiens à leur rôle, ou plutôt à ce qu'ils croient, en expliquant que si les chrétiens se mettaient à croire pour de bon qu'ils ont une âme immortelle et qu'ils sont appelés à ressusciter, eh bien tout changerait, dit-il, car la politique se mettrait au diapason, l'objectif devenant alors de créer les conditions optimales afin que chacun puisse obtenir le salut espéré, tout un programme bien différent de celui que l'on peut entendre en ce moment, puisqu'ayant pour horizon l'éternité.
0: On continue à en parler avec vous, Constantin de Vergennes, et avec Aymeric Saucourt-Armel. Bonjour.
2: Bonjour.
0: Vous êtes cadre dans un grand groupe et auteur de Léon Armel, l'origine catholique de la paix sociale dans le monde contemporain. C'est chez Salvator, puisque Léon Armel est votre aïeul. Alors en quelques mots, qui était-il ? Constantin de Vergennes l'a évoqué comme une personnalité de l'enseignement social de l'Église.
2: Oui, tout à fait. Et ça rejoint ce que vous venez de dire, c'est-à-dire que il était un chef d'entreprise, mais en même temps, il ne séparait pas du tout sa vie professionnelle de sa vie de foi. Et donc, dans son usine, à la fin du 19e siècle, il a mis en place les premiers comités d'entreprise et les allocations familiales.
0: Et il s'inscrit effectivement dans un contexte particulier. On est à la fin du 19e. En quoi ce contexte historique explique aussi son action ?
2: Alors, c'est une époque où, en fait, où il y avait une sorte de foi athée, une foi dans le libéralisme économique, et le fait de se dire que la loi de l'offre et de la demande était naturellement liée au bonheur, en fait. C'est-à-dire que c'était la foi que cette science économique pouvait, par les mécanismes libéraux, en fait, mener au bonheur. Et Léon Armel, avec d'autres, ont d'abord tenté de remédier aux conséquences de ce libéralisme par des actions de charité, qu'on appelle maintenant du paternalisme. Oui. Et Léon Armel a souhaité aller au-delà, c'est-à-dire soigner la cause, et donc chercher à développer une doctrine avec l'Église, et c'est donc la doctrine sociale de l'Église.
0: Et d'ailleurs, c'est ainsi qu'il a fait des ouvriers, des acteurs de l'usine. Constantin de Vergennes, ce contexte historique est important pour comprendre ce mouvement qui a vu naître ces figures du catholicisme social. On parle de Léon Armel, mais vous le disiez, il y a aussi René de la Tour du Pin et bien d'autres. Le contexte est important.
1: Oui, c'est vraiment à l'époque des effets dévastateurs de la révolution industrielle qui va provoquer des transformations sociales très, très brutales. Bien sûr, avec une vie dans les usines qui est extrêmement dangereuse, beaucoup de chômage. Il faut imaginer que c'est toute une population des anciens ruraux, notamment des gens qui travaillaient dans les campagnes, qui ouais. vont dans les villes et puis qui s'entassent dans des taudis pour ensuite travailler dans des usines extrêmement dans des conditions très très compliquées. Et vous citez, on parlait d'Albert Demain, c'est par exemple lui qui va réussir à faire en sorte que la France légifère pour interdire le travail des enfants de moins de 13 ans.
0: Aymeric Secours-Armel, dans la vie de votre aïeul, il y avait la place de la prière qui était très importante. Parfois, on observe ce qu'il a fait, j'allais dire, de politique, ou en tout cas dans l'action de chef d'entreprise, mais il y avait la vie chrétienne enracinée aussi.
2: Oui, tout à fait. Et en fait, il associait vraiment la foi à chacun de ses actes. Il avait inscrit formellement la Sainte Vierge parmi les actionnaires de l'entreprise, mais c'était expressément marqué dans les statuts qu'elle avait le droit à une part des bénéfices, mais qu'elle ne contribuerait pas aux pertes.
0: Ah oui, c'est très concret.
2: Voilà, puis de la même manière, à un moment, il s'est réveillé après avoir mal dormi, et il avait prié pendant la nuit, et il s'est dit, je prends un risque pour mon âme en laissant perdurer le travail de nuit qui n'est pas bon pour l'homme. Et donc, il a dit une phrase importante, c'est « ce qui n'est pas bon pour l'homme ne peut pas être bon pour les affaires ». Et le lendemain, il a donc écrit un document qu'il a ensuite mis dans le tabernacle où il s'est engagé à arrêter le travail de nuit alors qu'économiquement, ce n'était pas une bonne idée étant donné que les concurrents laisser perdurer ouais. le travail de nuit. Donc il a pris ce risque en confiant au Seigneur.
0: Qu'est-ce que ça vous a fait, Aymeric Secours-Armel, quand Léon XIV a rendu hommage à votre grand-père? C'était au mois d'août, à Rimini, il a visité une exposition qui lui était consacrée.
2: Ah ben, c'était vraiment une surprise, parce que c'est vrai qu'en France, il n'est pas très connu, hein, tous les acteurs de la doctrine sociale de l'Église ne sont pas très connus. Et en Italie, en fait, de voir en fait des gens passionnés, c'était donc une énorme exposition avec des milliers de visiteurs tous les jours. Et là, donc le pape Léon XIV qui est venu, qui a passé un quart d'heure avec une visite privée, où toutes les étapes de la vie de Léon Armel lui ont été présentées. Donc c'était très touchant, effectivement, pour moi de voir que de voir ce rayonnement en fait hein, de, ouais. de Léon Armel.
0: Constantin de Vergennes, c'est vrai que ça permet aussi de redécouvrir les figures du catholicisme social, l'action de Léon XIV, puisqu'il en parle beaucoup, on sait que ça le touche beaucoup, ça permet de découvrir Albert Demain, ça permet de découvrir Léon Armel.
1: Bien sûr, et ça sert aussi à remettre en avant cette doctrine sociale de l'Église, qui parfois est considérée un peu injustement. Certains disent que finalement, quand l'Église, via Léon XIII, Rerum Novarum, se saisit comme ça de la question ouvrière, finalement, c'est un peu la dernière minute, un peu mis devant le ouais. fait accompli, alors qu'en fait, les historiens comme Jean-Marie Salamito, par exemple, qui avait sorti un livre il y a un peu plus d'un an, qui ouais. montre que toute cette doctrine sociale de l'Église, en fait, remonte au temps des pères de l'Église et que saint Ambroise, saint Augustin se sont tous exprimés sur les réalités du travail pour ouais. montrer à quel point bien le travailleur était avait une dignité particulière.
0: Les chrétiens se préoccupent de la vie quotidienne des hommes. Justement, Aymeric Secours-Armel, en quoi la figure de votre aïeul vous inspire-t-elle aujourd'hui dans votre activité professionnelle? Est-ce que c'est un modèle pour vous, en un mot?
2: Oui, tout à fait. Sur le principe de subsidiarité, qui, ouais. avant que je me plonge dans la vie de mon aïeul, était assez obscur pour moi. Et en réalité, la manière dont il a donné des responsabilités aux gens qui dépendaient de lui, je m'en suis beaucoup inspiré et je m'en inspire toujours.
0: Et ça marche?
2: Ah, ça marche très bien, en fait. Oui, exactement. D'ailleurs, il avait dit à un moment que la question sociale était une question d'égard. C'est-à-dire que si on reconnaît vraiment que les êtres humains qui nous sont rattachés par un quelconque pouvoir sont des êtres humains, sont des ouais. âmes, en fait, ils grandissent. Et c'est
0: le plus important. Merci beaucoup, Aymeric Secours-Armel. Je rappelle que vous êtes l'auteur d'une biographie de Léon Armel chez Salvator. Constantin de Vergennes, journaliste pour France Catholique.
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4: Et pour la météo, il va faire très beau, principalement dans le sud de la France, où on attend encore jusqu'à 29 degrés.
0: Et 8h30, direction Rome pour une nouvelle édition du journal de Radio Vatican qui vous est présenté ce matin par Alexandra Sirgan.
3: Qui pour prendre le relais de la FINUL, la force intérimaire des Nations Unies au Liban, sujet au cœur des discussions à Paris hier en présence du président libanais et du roi de Jordanie. L'ONU et l'armée libanaise craignent un vide sécuritaire dans le sud du pays, théâtre de confrontations répétées avec Israël. Conséquence de la guerre en Ukraine, les attaques contre des navires commerciaux se multiplient en mer Noire. Soucieuse de protéger ses intérêts économiques, Ankara tente à nouveau de jouer les médiateurs entre Kiev et Moscou. Les Russes appelaient aux urnes dès vendredi pour renouveler la Douma, la chambre basse du Parlement. Un vote verrouillé, nouvelle démonstration de force pour Vladimir Poutine. On y revient avec l'invité de notre dossier à la fin de ce journal. Avant cela, nous irons au Cameroun, une nouvelle attaque de Boko Haram rappelle l'extrême fragilité sécuritaire au nord du pays. Et puis correspondance à suivre en Colombie. La justice autorise finalement les bombardements contre les camps de rebelles armés, et ce malgré la présence de mineurs.
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3: Bonjour à tous. L'avenir du Liban sur la table à Paris. Des représentants de 17 pays européens et arabes étaient réunis dans la capitale française hier pour évaluer les besoins de l'armée libanaise et discuter de la fin prochaine de la mission de la FINUL, la force intérimaire des Nations Unies au Liban. Leurs opérations prendront fin le 31 décembre après 48 ans de présence dans le pays. Mais la force onusienne, tout comme l'armée libanaise, redoute que l'armée israélienne agisse ensuite en toute impunité dans le sud du pays. Le président libanais Joseph Aoun a ainsi invité les participants à la réunion à définir une feuille de route pour la tenue prochaine d'une conférence internationale destinée à évaluer les conséquences d'un tel retrait. Les précisions de Paul Khalife.
6: Deux questions principales étaient à l'ordre du jour de la rencontre de Paris. Le soutien à l'armée libanaise et les conséquences du départ de la force onusienne du Liban Sud à la fin de l'année. Aucune aide financière ou militaire n'a été annoncée, car cette réunion est préparatoire à une conférence internationale qui pourrait se tenir dans les prochains mois. Le président libanais a essayé de convaincre ses partenaires de l'importance du soutien à l'armée libanaise, affirmant que le Liban et la région présentent une opportunité qui pourrait ne pas se renouveler. C'est un investissement qui va au-delà des frontières libanaises, car la stabilité du Liban est indissociable de celle de la région, a martelé Joseph Aoun. Devant les donateurs potentiels échaudés par les expériences passées, le chef de l'État libanais a mis l'accent sur la transparence des aides qui pourraient être accordées. Il s'est dit favorable à la mise en place avec les partenaires du Liban d'un mécanisme vérifiable permettant de définir les priorités, de veiller au respect des engagements et de mesurer l'impact du soutien fourni. Paul Khalife, Beyrouth, RFI pour Radio Vatican.
3: Et parallèlement, depuis Tel Aviv hier, Benjamin Netanyahou a vanté sa politique sécuritaire au Liban et dans la région. Faire tomber le régime iranien et détruire totalement le Hezbollah et le Hamas, telles sont les promesses énumérées par le Premier ministre israélien qui a officiellement lancé jeudi soir la campagne de son parti, le Likoud, en vue des élections législatives du 27 octobre. Nouvel incident dans le détroit d'Ormuz, les gardiens de la révolution iraniens ont annoncé avoir frappé hier un pétrolier battant pavillon togolais dans le détroit. Et de l'autre côté de la mer d'Arabie, les Houthis soutenus par l'Iran renforcent leur emprise sur le stratégique détroit de Bab el-Mandeb. Les affrontements meurtriers ont fait 5 morts hier entre les rebelles yéménites et l'Arabie saoudite. Ces conflits au Proche et au Moyen-Orient qui seront au cœur des discussions à New York la semaine prochaine. Le débat général de l'Assemblée générale des Nations Unies s'ouvre mardi. 150 chefs d'État et dirigeants sont attendus, dont le président iranien Masoud Pezeshkian. En revanche, le président palestinien Mahmoud Abbas a de nouveau été privé de visa par les États-Unis et devra ainsi s'exprimer par visioconférence. De nombreuses autres crises seront à l'ordre du jour, celles en RDC, au Soudan, en Haïti, sans oublier la guerre en Ukraine. C'est une conséquence justement directe du conflit en Ukraine. Les attaques en mer Noire contre des navires commerciaux qui se multiplient ces derniers mois. Des attaques qui perturbent le marché mondial des céréales, mais qui menacent aussi les intérêts des pays riverains, dont la Turquie. C'est dans ce contexte qu'Ankara a soumis récemment un protocole d'accord à Kiev et à Moscou pour mettre fin à ces attaques. Le pays tente ainsi de jouer une nouvelle fois les médiateurs. À Ankara, les précisions d'Alain Leheur.
7: Dans le conflit russo-ukrainien, la Turquie tente une fois de plus de reprendre l'initiative diplomatique. Les autorités turques s'alarment des attaques répétées contre les navires de commerce en mer Noire. Au moins 90 bateaux auraient été frappés rien que pendant le mois d'août, dont entre 25 et 30 appartenant à des armateurs turcs. Il s'agissait notamment d'attaques de drones attribuées à l'Ukraine, qui cherchent ainsi à entraver le transport de céréales et d'hydrocarbures au bénéfice de la Russie. Proche des deux belligérants, la Turquie leur a récemment proposé un protocole d'accord pour mettre fin à ces attaques. Inspiré de l'ancien protocole sur les céréales négocié en 2022, qui n'avait duré qu'un an mais dans lequel Ankara avait joué un rôle clé, cette nouvelle initiative cherche à créer un mécanisme de protection des navires en privilégiant les eaux territoriales de la Turquie, de la Roumanie, de la Bulgarie et potentiellement de la Géorgie. Au-delà de la sécurité maritime, l'enjeu est économique. La sécurisation des routes commerciales est déterminante pour les exportations de céréales russes et ukrainiennes et pèse directement sur les marchés mondiaux. Pour Ankara, il s'agit aussi de protéger ses intérêts commerciaux et la sécurité de ses propres navires, tout en essayant de relancer son rôle d'intermédiaire entre Moscou et Kiev. À Ankara, un endroit pour Radio Vatican.
8: Et concernant la guerre en Ukraine, la défense antiaérienne russe a battu cette nuit 35 drones ukrainiens volant vers Moscou au premier jour des élections législatives en Russie. On reviendra sur les enjeux de ce scrutin dans notre dossier à la fin de ce journal. Cameroun, pays visité par le pape Léon XIV en avril dernier. Une nouvelle attaque rappelle l'extrême fragilité sécuritaire dans le nord du pays. Une attaque terroriste attribuée à Boko Haram a coûté la vie à 13 civils dans la nuit de mercredi à jeudi dans le village de Madegua, dans le département de Logoné et Tchari, situé dans l'extrême nord du pays. La correspondance d'Eba Essongué.
9: Le village de Madegua est en deuil. Dans la nuit du jeudi 17 septembre 2026, cette localité située à 9 km de Makari, dans le département du Logoné-Chari, a été le théâtre d'une violente attaque attribuée au groupe terroriste Boko Haram. Il est environ 2 heures du matin lorsque les assaillants surprennent les habitants en plein sommeil. Le bilan est particulièrement lourd. 13 civils lâchement tués, une 14e victime, unique survivante de ce massacre, évacuée quant à elle vers l'hôpital privé de Mada, où elle reçoit actuellement des soins intensifs. Selon des sources municipales, ces raids sanglants s'apparentent à une opération de représailles. Il y a quelques mois, une importante cargaison de munitions destinée aux combattants djihadistes avait en effet été saisie dans la zone. Ce nouveau drame rappelle la fragilité sécuritaire dans la région de l'extrême nord du Cameroun. En effet, le bassin du lac Tchad reste le théâtre d'incursions régulières de Boko Haram et de ses factions dissidentes, et ce, malgré le déploiement continue de l'armée camerounaise et des troupes de la force multinationale mixte. Eba Essongué, à Yaoundé, pour Radio Vatican.
8: On part à présent en Amérique latine, direction la Colombie, où l'armée va finalement pouvoir reprendre ses bombardements contre les guérillas. Un juge de Bogota a levé la suspension de frappes aériennes, suspension ordonnée 2 semaines plus tôt pour éviter la mort de personnes mineures recrutées par les groupes armés qui contrôlent encore d'importantes zones du pays. Le nouveau président d'extrême droite, Abelardo de la Espreya, a promis une guerre totale contre les rebelles. La correspondance de William Gazo.
10: Depuis sa prise de fonction début août, le président d'extrême droite a déjà ordonné 3 bombardements contre les structures insurgées, en particulier dans la région amazonienne et la frontière avec le Venezuela. Des opérations militaires au cours desquelles au moins 6 mineurs ont perdu la vie, provoquant un important débat sur le bien fondé de ces bombardements. Si le recrutement de personnes mineures représente une pratique répandue et en augmentation de la part des groupes armés, la justice colombienne prévient, leur présence dans un camp de guérilleros ne fait pas forcément d'eux des objectifs militaires. Cela dit, le juge de Bogota a tranché qu'une suspension générale des frappes aériennes nuisait de façon disproportionnée à la capacité de l'État à lutter contre les groupes insurgés. Il a tout de même appelé le gouvernement à faire preuve d'une vigilance accrue et à développer de nouveaux protocoles d'intervention en cas d'information révélant la présence d'adolescents dans les rangs de la guérilla. Abelardo de la Espreya, élu sur la promesse d'un retour d'une guerre totale contre les groupes armés, affirme que ces derniers utilisent les adolescents comme boucliers humains et que cela ne l'empêcherait pas de les attaquer. Les autorités colombiennes ont dénombré plus de 400 cas de mineurs recrutés par les insurgés en 2025. Bogota, William Gazo, pour Radio Vatican.
8: Au Venezuela voisin, la Commission nationale des télécommunications rétablit l'accès à plusieurs plateformes et médias en ligne censurés depuis des années. Une ouverture qui intervient alors que pouvoir et opposition ont entamé hier après-midi un deuxième cycle de négociations. Et puis avant de passer à notre dossier détour par Rome, ce vendredi, le pape Léon XIV présidera à 17h30 l'assemblée du diocèse de Rome dans la basilique Saint-Jean de Latran. Plus d'informations à retrouver sur notre site vaticannews.va. Les bureaux de vote ont ouvert ce matin en Russie. Jusqu'à dimanche, les citoyens russes sont appelés aux urnes pour les élections législatives. Le scrutin doit permettre de déterminer la composition de la chambre basse du Parlement, la Douma, composée de 450 sièges. Parlement qui a toujours approuvé sans réserve les initiatives du Kremlin. Alors que le pays est entièrement engagé dans une économie au service de sa guerre contre l'Ukraine, les résultats laissent peu de place au doute. Le parti Russie unie de Vladimir Poutine devrait continuer d'être largement majoritaire. Alors à quoi servent réellement ces élections dans un pays où les partis d'opposition les plus critiques ont été écartés ? Avant tout, à comprendre la mécanique du pouvoir autour du maître du Kremlin. C'est ce que nous explique l'invité de notre dossier ce matin, Arnaud Dubien, directeur de l'Observatoire franco-russe et chercheur associé à l'IRIS.
11: L'enjeu n'est pas énorme au sens où les prérogatives de la Douma d'État sont en réalité assez limitées. C'est pour l'essentiel une chambre d'enregistrement, a fortiori dans une période très particulière qu'est cette période de guerre. Donc en soi, les élections ne sont pas un événement politique majeur. Ceci dit, ce n'est pas un non-événement non plus, dans le sens où, d'abord, la vie politique russe, alors qui est très particulière, hein, elle est quand même rythmée par ces élections, qui sont ce qu'elles sont, mais qui sont souvent le prétexte soit à des remaniements ministériels, soit à des ajustements au sein du pouvoir russe entre les différentes chapelles, les différents clans. C'est ça, en fait, le véritable enjeu. Ce n'est pas un changement de cap, ni économique, ni politique, c'est plutôt des rééquilibrages entre les différents clans, les différentes chapelles qui composent le pouvoir autour de Poutine. Pour ce qui est du pouvoir lui-même, ce n'est pas vraiment une onction comme peut l'être l'élection présidentielle, où là, le taux de participation doit être important, le résultat aussi. Là, il s'agit plutôt, surtout dans le contexte de guerre en Ukraine et de frappe ukrainienne grandissante sur le territoire russe, l'objectif était moindre en réalité, il s'agissait d'éviter, je dirais, des événements extraordinaires, de faire en sorte que le vote soit perturbé ou qu'il y ait des mouvements sociaux, des mouvements d'humeur de la population. Voilà quel était l'objectif. Et finalement, passez-moi l'expression, ça n'a pas passé comme une lettre à la poste.
12: Justement, la question de la guerre, comment s'est-elle invitée dans la campagne et de quelle manière ?
11: Ce qui s'est passé sur les stations-service, c'est désormais visible, perceptible, ça a des conséquences dans le quotidien. Mais contrairement à ce qu'espéraient les Ukrainiens et sans doute les Européens, ça n'a pas entraîné de mouvements de protestation. C'était bien mal connaître finalement les ressorts psychologiques de la société russe. Mais c'est en toile de fond. Quand je dis qu'on a désinvité la guerre, c'est qu'on a, après une volte-face assez étonnante, suspendu la participation du parti Yabloko aux élections. On a, dans un premier temps, je le rappelle, fin juillet, avait été autorisé à concourir. Et puis il y a eu volte-face parce que probablement certains au Kremlin ont considéré que ce parti, qui est un vieux parti assez marginal, hein, qui ne dépassait pas les 3-4% dans les sondages, aurait pu peut-être agréger un vote anti-guerre et que ça n'a pas été jugé opportun. Donc le sujet de la guerre est un non-sujet dans cette campagne électorale. On fait comme si ça n'existait pas. Les partis parlent de plein d'autres choses, sauf de ça, ou alors ils les abordent de façon très détournée. Par exemple, le parti Jean Nouveau, qui est le plus libéral du spectre autorisé, qui cherche à capter justement un vote urbain protestataire, incarne en quelque sorte, ou voudrait incarner le parti de retour à une certaine normalité. De même d'ailleurs dans un autre registre que le maire de Moscou, qui est numéro 2 de la liste de Russie Unie, qui a fait une sortie très remarquée début août dans les médias, pour expliquer que la mobilisation totale de l'économie reviendrait à tuer le pays, ce qui était un signal très fort en direction du parti de la guerre.
12: Vous avez évoqué la dépolitisation de cette campagne et de la vie politique russe. Est-ce une stratégie calculée de la part de Vladimir Poutine, ou est-ce aussi une peur finalement de ses éventuels opposants, des voix critiques, d'aller à l'encontre d'un pouvoir autoritaire ?
11: Je dirais que c'est les deux. La vie politique russe se dévitalise depuis une vingtaine d'années, à un rythme accéléré depuis 5 ou 6 ans. Donc il y a effectivement une volonté du pouvoir de faire en sorte que les choses se passent de façon très byzantine, finalement, en coulisses, dans un cercle restreint. C'est ça la réalité du pouvoir russe. Il y a les institutions sur le papier, et puis la réalité du pouvoir. Et tout ne correspond pas, évidemment. Et puis les partis politiques eux-mêmes, ceux qui sont autorisés, ceux qui ont le droit de concourir, ceux qui vont disposer de groupes parlementaires à la Douma, eh bien, ils voient que les champs du possible, les champs de ce qui est autorisé se réduit jour après jour.
8: Interrogé par Olivier Bonnel, Arnaud Dubien, directeur de l'Observatoire franco-russe, était ce matin l'invité de Radio Vatican.
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0: Il est 8h44 sur RCF Notre-Dame. Bonjour Gilles Brochard.
14: Oui, bonjour
0: Gilles, je vous soupçonne de ne pas avoir dit à la régie qu'il fallait appeler quelqu'un.
14: Je crois que j'ai oublié le numéro malheureusement.
0: Il faut le prévenir avant. Voilà. Bon Gilles, ce qu'on peut se dire. Alors moi je vais vous prendre votre numéro, je vais dire à la régie.
14: Attends, je vais donner.
0: Voilà.
14: Oui, exactement. Alors on va parler.
0: Déjà moi je me permets de vous souhaiter un très bon anniversaire puisque lundi dernier c'était votre anniversaire.
14: C'est gentil.
0: Et qu'est-ce qu'on fait quand c'est son anniversaire? On débouche le...
14: champagne.
0: Et donnez-moi votre téléphone, je vais m'en occuper.
14: Attendez, je vous donne le nom.
0: Je vois bien, c'est Philippe Verger, je vais prendre votre téléphone, je sais très bien.
14: En fait, ce matin, je voulais qu'on parle du relais du goût. On va entendre ce petit bruit sympathique.
0: Ça fait plaisir. Voilà. Vous courroucez, Gilles Brochard, parce que vous n'avez pas donné le bon numéro à la régie. Voilà. Moi, je vais donner à Pierre-Henri, notre formidable réalisateur. Il va appeler Philippe Verger.
14: Alors, les Relais du Goût, c'est la 3e édition. Ça commence aujourd'hui, c'est jusqu'à dimanche. Alors, on est en Champagne, on est à Reims. Vous savez, la délimitation du Champagne, c'est la montagne de Reims, la vallée de la Marne, la Côte des Blancs et la Côte des Barres. Voilà, c'est une AOC, une AOP. On ne peut pas sortir de cette limitation. Vous savez, le Champagne, c'est quand même plus de 34 000 hectares. Il y a 319 communes, il y a plus de 280 000 parcelles. Et grâce au relais du goût, on va pouvoir plonger, s'immerger à travers des conférences, des grandes tablées, des démonstrations.
0: Oui.
14: On va pouvoir, et un marché surtout. Il y a beaucoup de choses donc ouvertes au public. Enfin, tout est ouvert au public. Et nous pourrons faire des ateliers gratuits. Et je pense qu'on a M. Verger qui est le...
0: Gilles Brochard, vous avez un peu... Alors, présentez-nous Philippe Verger. Et il est en ligne avec nous.
14: Il dirige l'office de tourisme de Reims, qui est un office important, puisque c'est un office touristique très très important dans le sens où il organise cette manifestation. Bonjour Monsieur Verger.
15: Bonjour.
14: Pardonnez-nous pour ce petit retard, c'est de ma faute. Comment on pourrait présenter ces relais du goût par rapport à d'autres salons culinaires, gastronomiques?
15: Très simplement, je pense que c'est un événement qui raconte notre territoire et ce qu'on a de plus précieux. C'est un assemblage entre la gastronomie, le champagne, le patrimoine et les savoir-faire de notre territoire.
14: Ouais. On va même parler de caviar, d'ailleurs, j'ai vu aussi.
15: Oui, on a une succession d'ateliers culinaires, d'animations, de conférences. Bref, c'est extrêmement large.
14: Ce qui est intéressant aussi pour le public, c'est qu'il pourra rencontrer des chefs, et notamment des chefs étoilés. Alors, je pense bien sûr à Christophe Moret au Crayer ou à Christophe Raoult au Royal Champagne. Ce que vous appelez les grandes tablées. Qu'est-ce que c'est que les grandes tablées?
15: Alors les grandes tablées, c'est qu'on a, c'est un peu l'épicentre de cet événement. C'est le village viticole qui regroupe un peu plus de 40 vignerons. Et au cœur de cet espace, on a organisé des grandes tablées avec un événement qui aura lieu demain midi autour du croque-monsieur à base de jambon de Reims. On aura un pique-nique un peu haut de gamme samedi soir.
14: Ouais.
15: Et le lendemain, une tablée autour du pâté croûte champenois.
14: Formidable. Avec Vincent Fernio, je crois. Hein.
15: Ouais. Avec Vincent Fernio qui animera effectivement cette
14: expérience. Et alors, moi, je suis allé dans l'ancienne chapelle du Carmel qui est désaffectée aujourd'hui. Il y aura le banquet du Carmel. Alors, c'est un lieu unique, complètement désaffecté. Et on peut dormir dans cet endroit au milieu des vitraux. C'est plus de 300 mètres carrés. Il y a deux chambres, il y a un spa. Et là, il y aura un banquet.
0: Ça donne envie.
14: Ouais. Et ce qu'on appelle le banquet du Carmel. Et on terminera là-dessus.
0: En un mot.
15: Ouais, c'est effectivement un dîner en petit comité dans la nef de la chapelle du Carmel avec le chef Mathieu Audino. On a trois séquences, vendredi soir, aujourd'hui, demain.
0: Merci beaucoup.
15: Soir, il reste encore un peu de place.
0: Philippe Verger, merci beaucoup. Ah oui, on avait encore du champagne.
14: Voilà, on va voir votre santé.
0: Et ben voilà.
14: Le relais du goût et un site internet, toutes les informations sur le site internet du relais du goût.
15: À très vite.
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0: L'évangile du jour, l'évangile de Saint-Luc au chapitre 8, les versets 1 à 3. Coup de projecteur sur les femmes qui accompagnent le Christ. Peut-être l'occasion de prier tout spécialement pour une femme qui est importante pour vous, une maman, une sœur, une amie. Le père Michel Martin Prével, membre de la communauté des Béatitudes, nous donne quelques clés de lecture.
1: En ce temps-là, il arriva que Jésus, passant à travers villes et villages, proclamait et annonçait la bonne nouvelle du règne de Dieu. Les 12 l'accompagnaient, ainsi que des femmes qui avaient été guéries de maladies et d'esprits mauvais. Marie, appelée Madeleine, de laquelle étaient sortis 7 démons. Jeanne, femme de Cusa, intendant d'Hérode. Suzanne et beaucoup d'autres qui les servaient en prenant sur leurs ressources. »

Que le Christ fut suivi de disciples, à qui il a confié la charge d'annoncer le règne de Dieu à sa suite. Voilà bien quelque chose de connu. Mais on ignore plus souvent que plusieurs femmes l'ont accompagné sur les routes de Galilée et jusqu'à Jérusalem, sans compter celles qu'il rencontra dans son ministère, la Cananéenne, la Samaritaine, la pécheresse chez Simon, la veuve de Naïm, la belle-mère de Pierre, Marthe et Marie à Béthanie. Et à la croix, Matthieu parle de Marie-Madeleine, Marie, la mère de Jacques et la mère des fils de Zébédée. Marc ajoute Salomé. Marie-Madeleine, Jeanne et Jean, la mère de Jacques, se retrouvent aussi au tombeau chez Saint-Luc. Donc, de toute condition sociale, et même prostituée comme Marie-Madeleine, ces femmes représentent la diversité des êtres humains appelés au salut. Et si on peut parler de misogynie à certains moments dans l'Église, ce n'est que par le péché des hommes. Jean-Paul II, lui, a parlé du génie féminin au service de l'Église. Et Saint-Luc nous précise ici que ces femmes se servaient de leurs ressources. Comprenons que c'est au sens matériel, mais aussi comme des talents qui leur sont propres et qui sont nécessaires à l'Église. Leurs initiatives de service sont de tout temps dans l'histoire de l'Église, aux côtés des prophètes, et il y en avait déjà plusieurs dans l'Ancienne Alliance, mais aux côtés des reines, des mystiques, des fondatrices d'apostolat. La première des apôtres, d'ailleurs, n'était-elle pas Marie-Madeleine, l'apôtre des apôtres ? Le christianisme est la seule religion qui parle si bien de la femme. Et vous savez, le féminisme est à l'origine un mouvement de chrétiennes.

Notre Père qui es aux cieux, que ton nom soit sanctifié, que ton règne vienne, que ta volonté soit faite sur la terre comme au ciel. Donne-nous aujourd'hui notre pain de ce jour. Pardonne-nous nos offenses, comme nous pardonnons aussi à ceux qui nous ont offensés. Et ne nous laisse pas entrer en tentation, mais délivre-nous du mal. Car c'est à toi qu'appartiennent le règne, la puissance et la gloire, pour les siècles des siècles. Amen.

0: L'évangile du jour tiré de Saint-Luc au chapitre 8, les versets 1 à 3, ils étaient commentés ce matin par le père Michel Martin Prével, membre des Béatitudes. Le saint du jour à 8h56, c'est avec Clara Bévilacqua. Aujourd'hui, Clara, nous fêtons un saint célèbre par les récits de ses lévitations et de ses miracles.
1: Et on parle là de Saint-Joseph de Cupertino, moine franciscain italien qui est devenu le patron des aviateurs. Nous sommes au XVIIe siècle. Alors cet homme, simple et lent d'esprit, inculte mais d'une grande profondeur, vit des manifestations surnaturelles, incroyables, indépendamment bien sûr de sa volonté, et ce, devant de très nombreux témoins. On raconte même qu'un jour, en 1649, un jeune duc voit s'élever le saint durant quelques minutes en pleine messe.
0: Et le prince craint une supercherie.
1: Oui, il tire son épée et la fait passer sous ses pieds, au-dessus de la tête et tout autour de Joseph, mais sans découvrir le subterfuge. Alors sa plus remarquable lévitation, la plus attestée, est celle qui se produit lors d'une audience papale devant le pape Urbain VIII. Après s'être agenouillé pour baiser les mules, les chaussures du pape, le franciscain est élevé en l'air au-dessus du trône pontifical. Il reste ainsi de longs instants jusqu'à ce que son supérieur qui l'accompagnait, lui ordonne de redescendre.
0: Mais toutes ces manifestations surnaturelles le font jalouser et maltraiter.
1: Exactement, et soulever la suspicion de l'Inquisition. Alors il est interrogé et retenu pendant plusieurs semaines et finalement relâché. Les juges inquisiteurs ne trouvent rien à lui reprocher. Saint-Joseph de Cupertino est ainsi appelé le saint des lévitations.
0: Merci Clara, une pensée donc pour tous les aviateurs dont il est le saint patron. Saint-Joseph de Cupertino, qui est aussi le saint patron des étudiants qui passent un examen. Vous saviez ça Clara ?
1: Non, je ne savais pas.
0: Vous savez pourquoi ?
1: Non,
0: pas du tout. Je vais vous le raconter, parce que l'anecdote est quand même amusante. On raconte qu'il était pas très intelligent. Vous le disiez, Clara, Saint-Joseph de Cupertino était simple d'esprit et sans grande instruction, incapable de lire et écrire correctement. Et au moment de passer l'examen pour devenir prêtre, coup de chance, ou plutôt coup de providence, l'évêque avait tellement été impressionné par les premiers candidats qu'il a décidé de dispenser tous les autres. Et donc, notre Saint-Joseph de Cupertino est ordonné sans examen. Voilà, de quoi rassurer peut-être ceux qui stressent aujourd'hui avant de passer un examen. Avec Dieu, rien n'est jamais perdu. Clara Bévilacqua, vous restez avec nous, puisque ce sont les informations dans quelques instants. Et puis dans 10 minutes, place au débat du jour, qui est encore animé ce matin par Frédéric Mounier. Il reçoit Laurent Geoffrin et Nicolas Senez.
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0: Nous sommes le vendredi 18 septembre, Saint-Joseph de Cupertino à l'honneur. Aujourd'hui, Sainte Nadège, également fêtée, c'est le saint du jour. Vous écoutez RCF Notre-Dame, il est bientôt 9h et Clara Bévilacqua, les informations, c'est avec vous. Clara, l'aide pour les gros rouleurs prolongée.
1: Oui, au-delà du 30 septembre, annonce ce matin le ministre du Commerce un coup de pouce de 100 euros versés en une seule fois qui est destiné aux foyers modestes. Emmanuel Macron reçoit ce matin à 10h30 les candidats déclarés à la présidentielle ou leurs représentants. Le président compte leur fournir des informations confidentielles sur les crises géopolitiques qui bousculent les prix de l'énergie en France. Sébastien Lecornu demande un effort de 54 milliards d'euros pour pour le prochain budget 2027. Le chef du gouvernement souhaite mettre les retraités à contribution en gelant les plus grosses pensions. En Russie, les électeurs sont appelés aux urnes ce matin. Les bureaux de vote viennent d'ouvrir. 3 jours de scrutin pour ces législatives, les premières organisées depuis le début de l'offensive en Ukraine.
0: Retraite, désindexation, le point sur les finances publiques, le débat du jour avec Nicolas Senez et Laurent Geoffrin. C'est dans 10 minutes après la suite de l'information sur RCF Notre-Dame.
6: Bonjour à toutes et tous, vous écoutez RCF Notre-Dame en Limousin. Voici les titres de l'actualité. Lutter contre les déserts médicaux en valorisant son territoire, c'est le parti pris de la plateforme DocTripper à laquelle s'associe la communauté urbaine de Limoges. Les explications en détail dans votre journal. Et ce désir de renforcer l'attractivité du territoire aux yeux des professionnels de santé, le conseil départemental de la Haute-Vienne le porte également. Jean-Claude Leblois, président du conseil départemental, souhaite renforcer les aides à destination des internes. Apprendre ou réapprendre à prier, c'est ce que propose l'école de prière pour adultes du diocèse de Limoges. Les séances reprennent le 2 octobre prochain. Pierre Desfort, diacre en charge de cette mission, nous en présente les tenants et aboutissants. Nous sommes le vendredi 18 septembre, bienvenue dans votre journal régional.
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6: Tout habitant du Limousin le sait, il est difficile de se soigner aujourd'hui. Du médecin traitant au spécialiste, il faut parfois des mois pour avoir un rendez-vous. Quand on l'obtient, alors pour faciliter l'accès aux soins de ses habitants, la communauté urbaine de Limoges Métropole s'associe à une plateforme de recrutement médical en ligne, DocTripper. Alexandre Chéroux en est le créateur.
8: DocTripper, c'est un site qui permet aux étudiants en filière santé et aux jeunes diplômés de découvrir des lieux d'activité, des lieux de vie au travers de leur remplacement, leur stage et derrière de l'installation. Alors aujourd'hui, on doit avoir 1 000 d'annonces à peu près en ligne. On a 2 500 utilisateurs sur la plateforme, un peu plus. Depuis le lancement, on a eu à peu près 300 postes qui ont été pourvus. Donc ça va du stage, de la garde d'une journée, jusqu'à la collaboration, l'installation, du remplacement. Aujourd'hui, l'objectif, bien sûr, c'est d'installer des nouveaux professionnels de santé dans les territoires qui ont besoin. Mais au-delà de ça, on se rend compte que le vrai enjeu, c'est d'arriver à avoir des expériences et des retours d'expérience positifs de ces territoires-là.
6: Pour Guillaume Guérin, président de la communauté d'agglomération et maire de Limoges, l'enjeu n'est pas tant de pallier un manque de médecins, mais plus de valoriser le territoire pour le rendre attractif.
9: Vous savez, les professionnels de santé sont en train de changer de la façon de voir leur profession. On ne peut pas parler de désertification médicale tellement haudienne, mais il y a des endroits où ça se dégrade fortement. Et donc l'idée, c'est de trouver des moyens pour faire en sorte de ne pas subir ce fait de désertification médicale qu'on retrouve dans d'autres territoires et d'anticiper les choses. Quand on fait découvrir à des jeunes médecins qui viennent de l'extérieur le territoire, quand bien même on n'en capterait que 10%, vous vous rendez bien compte que c'est une plus-value considérable pour notre territoire.
6: Propos recueillis par Pierre Locher, le site propose donc à 3 types de profils de poster leurs recherches. Un soignant en quête de remplacement, un territoire ou une collectivité désireuse de voir un soignant s'installer ou un étudiant stagiaire en demande d'expérience. À savoir que 33 postes d'internes supplémentaires sont ouverts pour l'année 2026-2027 dans la subdivision universitaire de Limoges. C'est d'après les données de l'ARS la plus forte progression de la région, soit 20% par rapport à l'an dernier. Alors comme l'ensemble des collectivités du Limousin, le conseil départemental de la Haute-Vienne souhaite voir ses internes s'installer de manière durable sur son territoire. C'est pourquoi l'Assemblée délibérante s'est exprimée favorablement vis-à-vis de l'augmentation de l'aide attribuée aux apprentis médecins, comme l'explique Jean-Claude Leblois, président du conseil départemental, au micro de Pierre Locher.
10: On a besoin de professionnels de santé, que ce soit de la santé humaine et aussi au niveau des vétérinaires. Donc nous avons délibéré au mois de juin pour accompagner les médecins en année de spécialisation pour venir s'installer en Haute-Vienne pendant 5 ans. C'est une aide de 600 euros qui complète l'aide qu'ils ont déjà aujourd'hui. Et pour également nos médecins de PMI, de protection maternelle infantile, nous attribuons une aide de 1 200 euros par mois sur la dernière année s'ils s'engagent à rester chez nous après pendant 5 ans. Nous faisons le même geste pour les vétérinaires qui sont en année de spécialisation et qui veulent rejoindre le département pour travailler dans les cliniques vétérinaires de notre département qui seront accompagnés sur cette année de 1 200 € par vétérinaire par mois pour un engagement de 5 ans après. Donc c'est un encouragement, un accompagnement, un effet immédiat pour amener les jeunes à venir s'installer chez nous.
6: Fidéliser les soignants en leur attribuant une aide de fin d'études et ce, à la condition qu'ils pérennisent leur activité sur le territoire, donc, une idée dont les modalités restent à déterminer par le conseil départemental. À Tulle, le collectif Corrèze Solidarité a rassemblé une centaine de personnes devant la préfecture avant-hier, selon nos confrères de la montagne. Un rendez-vous donné tous les troisièmes mercredis du mois pour défendre des personnes en situation irrégulière expulsées du territoire. Cela concernerait 4 familles en Corrèze actuellement. En Creuse, la sécheresse est de plus en plus alarmante. Après un été de tous les records, le Limousin enregistre un déficit pluviométrique de 45%. Une sécheresse des sols superficiels historiques en Limousin et qui continue ce jour en l'absence de pluie du 1er au 15 septembre, selon Joël Guescan de Météo France. Par conséquent, les réserves d'eau sont au plus bas en Creuse et le Grand Guéret s'interroge sur un potentiel prélèvement dans l'étang de Courtille pour alimenter son réseau. Les journées du patrimoine se tiennent ce week-end dans chacun de nos départements et dans toute la France. Vous pouvez découvrir donc des trésors insoupçonnés. N'hésitez pas à pousser les portes des hôtels de ville, des archives départementales ou toute autre institution qui vous semble d'ordinaire inaccessible. Les châteaux se visitent également et à savoir que toutes ces visites de musées et lieux patrimoniaux sont gratuites tout le week-end. C'est tout pour vos informations locales. Tout de suite, votre information diocésaine.
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6: Ceux qui parmi vous ont fait leur catéchisme y ont appris à prier. Seulement voilà, en vieillissant, des piqûres de rappel peuvent être bénéfiques. Outre cela, des personnes éloignées de l'Église peuvent exprimer le désir d'apprendre à prier à l'âge adulte. C'est dans ce but que Mgr Bozo, lors de son épiscopat à Limoges, a missionné le diacre Pierre Desfort pour monter l'école de prière pour adultes du Parvis des Clarisses. Car la prière pour Pierre Desfort, c'est
11: chercher à entrer en relation avec le Seigneur, chercher à l'écouter dans sa vie de tous les jours. Et pour cela, il y a de très nombreuses manières d'y parvenir en fonction de son caractère, des moments de la vie aussi dans lesquels on est. L'objectif, en fait, de cette école de prière, c'est simplement de donner le goût aux personnes qui viennent, de les aider à voir qu'est-ce qui pourrait répondre le mieux à leurs besoins, à leurs demandes. Et pour cela, on fait intervenir des personnes différentes qui présentent chacune quelques manières de prier. Et la chance qu'on aura cette année, c'est que le 13 novembre, pour la deuxième rencontre de Cœur en prière, c'est Mgr Aubert qui va nous faire un topo sur cette prière reçue par Jésus. À l'origine, c'est plutôt pour tout le monde. On a l'impression que ce serait plus adapté pour les néophytes et les catéchumènes. Mais en même temps, même ceux qui sont croyants depuis longtemps apprécient de pouvoir revisiter ces prières qu'ils pensaient connaître pour mieux pouvoir se les intégrer dans leur vie.
6: L'école de prière reprend donc cette année dès le vendredi 2 octobre prochain. Toutes les séances ont lieu de 20h à 21h30. Les dates des rencontres sont à retrouver sur le site du diocèse de Limoges. C'est tout pour vos informations diocésaines. Tout de suite, votre météo. Demain matin, le ciel est très nuageux sur l'ensemble de la région limousine. Quelques faibles averses sont attendues dans le nord de la Creuse. Le ciel devrait malgré tout se dégager dans la journée et laisser place à quelques éclaircies. Côté température, la minimale est de 8 petits degrés ce matin à La Courtine. Ça se réchauffe dans la matinée puisqu'il fait 20 à Guéret et 21 à Nexon. Dans l'après-midi, les températures devraient grimper. La maximale sera de 25 à Brive-la-Gaillarde. Il fait plus doux en Creuse, 20 à Bourganeuf et il fait 22 à Limoges. C'est la fin de votre édition locale. Elle a été préparée par Pierre Locher et moi-même. Merci de l'avoir suivie. 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
0: RCF Notre-Dame, il est 9h10 et bonjour Frédéric Mounier.
12: Bonjour Pierrick Dubois.
0: C'est vous qui présentez le débat, mais j'aurai la joie d'être à nouveau ici pour le cardinal François Bustillot. À 9h42, il sera le grand témoin. Il publie le troisième tome de ses carnets corses.
12: Voilà, on vous attend avec impatience Pierrick Dubois. D'ici là, c'est le débat du jour.
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12: Le débat du jour aujourd'hui, nous allons évoquer le budget, les finances publiques, les 54 milliards d'euros d'économies à trouver. Nous sommes en compagnie de Laurent Geoffrin, bonjour. Merci beaucoup d'être avec nous. Vous avez dirigé longtemps le quotidien Libération et vous êtes le fondateur du média numérique, le journal Info. Face à vous, Nicolas Senez, bonjour.
13: Bonjour.
12: Merci beaucoup d'être avec nous. Vous êtes journaliste au quotidien La Croix, spécialiste des finances publiques et, il faut le rappeler, par ces temps pontificaux, vous êtes ancien correspondant de La Croix au Vatican.
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12: Alors, vous l'avez entendu au fil de nos journaux dans la matinale de RCF Notre-Dame, le budget est en cours de confection avec cette équation impossible. Hier, La Croix titrait « Où trouver 30 milliards ?» Ce matin, c'est 54 milliards qu'il faut trouver. Et nous le savons tous, la croissance flanche, l'inflation s'emballe, la consommation s'effondre, le marché de l'emploi déraille, les intérêts de la charge de la dette explosent. Nous empruntons aujourd'hui à plus de 4,5% et on annonce un déficit public supérieur à 5% du PIB. Alors je me tourne pour commencer vers Nicolas Senez. Je le disais, vous êtes journaliste au quotidien La Croix, spécialiste des finances publiques. 54 milliards d'euros d'économies à trouver. Ne s'agit-il pas là, Nicolas Senez, d'une mission impossible ?
13: C'est une mission impossible, oui, parce que on ne sait vraiment pas où trouver ces 54 milliards. Quand on voit d'ailleurs l'entretien que Sébastien Lecornu donne au Figaro, où il commence à détailler quelques petites choses, si on met bout à bout, on est quand même très très loin des 54 milliards, en fait. Donc, il annonce un certain nombre de choses. Il annonce 2 milliards et demi sur le ministère du Travail, d'accord. Il dit qu'il va travailler sur les arrêts maladie. Enfin, les pistes d'économie qu'il donne se comptent plutôt en centaines de millions d'euros qu'en milliards.
12: Donc on est loin du compte pour vous, Nicolas Senez.
13: Je pense oui, parce que je ne vois pas où il peut trouver 54 milliards sans taper vraiment dans quelque chose de très très gros. Et là, il faudra voir dans quoi on veut. En fait, quand on cherche des économies, on va d'abord regarder finalement dans les plus grosses dépenses. La première des grandes dépenses, c'est les retraites, plus de 400 milliards d'euros. C'est la santé. Le plus gros déficit de la sécurité sociale aujourd'hui, c'est la santé, près de 15 milliards. Donc voilà, là, on peut trouver, mais à quel prix ?
12: Alors, on va revenir sur chacune des mesures possibles. Laurent Geoffrin, vous partagez ce diagnostic de mission impossible aujourd'hui ?
14: C'est très difficile, mais la difficulté supplémentaire, c'est que c'est nécessaire.
12: C'est nécessaire ou c'est indispensable aujourd'hui ?
14: Enfin, c'est nécessaire, indispensable, oui. Comme vous voulez, mais on ne peut pas rester avec un déficit qui dépasse les 5% du PIB. En plus, on dit toujours du PIB, parce que c'est par rapport aux recettes, il faut regarder aussi. Par rapport aux recettes, ça fait le double. Enfin, ça fait comme si un ménage dépensait systématiquement.
12: Oui, on peut faire ce
14: chaque
12: parallèle.
14: Chaque mois, 10% ou un peu plus par rapport à son salaire.
12: Alors, c'est un parallèle.
14: On peut le faire pendant un certain temps, parce qu'on emprunte. Enfin, il y a un moment où ça s'arrête.
12: Et là, c'est fini. On est au bout du rouleau.
14: Non, on n'est pas du tout en faillite, parce qu'à chaque fois que le Trésor, le pouvoir public cherche de l'argent
12: il le trouve.
14: À l'étranger, il le trouve.
12: Mais à quel prix ?
14: C'est
12: de plus en plus cher.
14: C'est à 4% maintenant, plus de 4%, c'est et c'est un point de plus que les Allemands, ou que les Grecs, ou que les Portugais, si j'ai bien compris.
12: C'est dire.
14: Qui étaient des économies qui avaient la réputation d'être en mauvais état. Donc, il faut faire quelque chose. C'est impossible de rester comme on est.
12: Alors, avant d'aborder les mesures possibles une par une, juste une question, Laurent Geoffrin. Vous connaissez bien la gauche, vous connaissez bien la gauche de la gauche. On sait que Jean-Luc Mélenchon nous dit la dette, on peut la brûler. Quelle est votre réaction ?
14: Je ne suis pas sérieux.
12: Il
14: suffit d'énumérer toutes les conditions. Parce que là où il a un argument, c'est qu'on pourrait techniquement, effectivement, les grands argentiers pourraient dire, on fait un...
12: On raye d'un trait.
14: On raye d'un trait, mais un, ce n'est pas légal. Deux, premier obstacle, le gouverneur de la Banque de France.
12: Oui.
14: Lui va dire non.
12: Emmanuel Moulin.
14: Il a comme mission de ne pas faire ça, justement. Donc il va dire non, il est nommé pour 6 ans, quand même. Alors, qu'est-ce qu'il faut ? Il faut le virer, alors. Donc le gouvernement LFI arrive, il vire le gouverneur de la Banque de France pour mettre quelqu'un à lui. C'est illégal, Ensuite, il faut braver la réglementation internationale.
12: Européenne.
14: Et ça ne peut marcher que si les autres partenaires européens sont d'accord. Mais ils ne sont pas d'accord. Alors, je ne comprends pas comment on peut rayer une dette contre l'avis de tous nos partenaires européens s'il y a une solution, qui est probablement celle qu'envisage Mélenchon, c'est de sortir sortir de l'euro. Si on sort de l'euro...
12: Le fameux Frexit.
14: On fait ce qu'on veut. À ce moment-là.
12: Nicolas Senès, votre réaction.
13: Oui, qu'est-ce que c'est que cette dette qu'a la Banque de France? C'est au moment du Covid, au moment de la crise ukrainienne, face à l'inflation, effectivement, les États ont beaucoup emprunté. Et finalement, il y avait un peu trop d'argent. Et donc, la Banque Centrale Européenne a choisi de retirer un peu cette dette du marché et donc de la racheter. C'est les différentes banques centrales européennes qui ont racheté cette dette pour la mettre en réserve le temps que finalement on revienne à l'art normal. Et au fur et à mesure, finalement, les États remboursent. Je crois que la Banque de France, en juin par exemple, a remboursé. L'État a remboursé à la Banque de France à peu près 50 milliards d'euros de dette. Voilà, donc cette dette, elle s'efface petit à petit par remboursement. Mais si elle revenait, parce que l'effacer, c'est pas l'effacer. Ça veut dire que les banques à qui la Banque de France a racheté cette dette, il faut quand même qu'elle leur paye cette dette. Donc elle va se retrouver
12: donc
13: à payer cette dette.
12: C'est absolument impensable. Voilà. Alors venons-en au catalogue de mesures qui étaient envisagées par le Premier ministre, notamment dans son entretien au Figaro de ce matin. Alors on va commencer par un sujet extrêmement sensible, c'est la question des retraites, c'est la question des pensions. Un certain nombre de gens, de ceux et celles qui nous écoutent, sont des pensionnés, sont des retraités. Alors depuis plusieurs semaines déjà, on évoque la sous-indexation des retraites, on évoque la suppression de l'abattement de 10% sur l'impôt sur le revenu. Que propose Sébastien Lecornu, Nicolas Senès, et quelle est la faisabilité de ces mesures-là, Nicolas Senès?
13: Le problème est simple quand on regarde les retraites. Je disais tout à l'heure, c'est à peu près un petit peu plus de 400 milliards d'euros chaque année. Ces retraites, elles augmentent naturellement parce qu'il y a plus de personnes retraitées. Et puis surtout, la loi dit qu'au 1er janvier, on augmente toutes les pensions de retraite de l'inflation. Donc,
14: c'est indexé.
13: Voilà, c'est indexé. Voilà. Au 1er janvier, comme
12: ça,
13: l'inflation moyenne...
12: Seul.
13: L'inflation moyenne en France aura été de 2,1%, donc on va augmenter les retraites de 2,1%.
12: Automatiquement.
13: Sauf que les recettes des retraites, elles sont sur les salaires. Et les salaires, ils n'augmentent pas de 2,1%. Donc, chaque année, du coup, on creuse ce déficit.
12: D'où cette idée de désindexation.
13: Donc, l'idée, on va moins augmenter les retraites. Elles vont augmenter quand même. Il ne s'agit pas de les baisser. Parce que sinon, on va dans le mur, et que là, il peut arriver un moment, un pays comme la Grèce, par exemple... Ils ont été forcés de faire des réformes et là, ils ont eu 14% de baisse. C'est-à-dire que ce n'est plus une augmentation un peu moindre.
12: De baisse des pensions elles-mêmes.
13: On a baissé les pensions
12: ce
13: de 14%.
12: Ce dont il n'est pas question pour l'instant en France.
13: On en est loin.
12: Voilà. Alors, Laurent Geoffrin, on entend beaucoup les retraités dire « Mais moi, j'ai payé toute ma vie, maintenant j'y ai droit. » Ce raisonnement est-il valide, Laurent Geoffrin?
14: Oui et non. Oui, il est valide. C'est vrai, ils ont cotisé dans l'espoir que la retraite serait bonne à la fin. D'ailleurs, les retraites, elles ont beaucoup augmenté historiquement en France. Dans les années 50, on disait les petits vieux. Vous savez,
12: c'est fini.
14: Les gens qui habitaient dans les chambres de bonne et qui touchaient la
12: misère. On dit beaucoup que
14: les
12: retraités ont un niveau de vie, pour certains, supérieur à celui de beaucoup d'actifs.
14: Voilà, ça dépend comment on compte. Mais, c'est à peu près la même chose. Et puis, ils ont un patrimoine. Ils ont beaucoup plus de patrimoine. Ce n'est pas un reproche.
12: On pourra parler tout à l'heure.
14: Ils ont économisé pour se constituer une... Un patrimoine, mais c'est vrai que leur situation pas les petites retraites, mais les gens qui gagnent 900 euros par mois, on ne peut pas leur dire on va vous désindexer, c'est pas possible.
12: Mais celle-là, personne ne va y toucher pour l'instant.
14: Non, je ne pense pas qu'on ose toucher ça.
12: Mais
14: en revanche, au-delà de 3000, on peut discuter.
12: Ça vous paraît légitime, Laurent?
14: Ça me paraît légitime, surtout par rapport aux actifs, qui c'est eux qui payent, donc... ils sont obligés de consacrer une partie de leur revenu.
12: Ce sont les enfants des retraités qui aujourd'hui financent la pension de leurs parents.
14: C'est le système de répartition.
12: C'est ça. Donc
14: c'est une génération. Et si on veut éviter une guerre des générations, je pense qu'il serait légitime de dire bon, on va indexer moins, ou bien on va enlever les 10% d'abattement qui sont réservés aux salariés normalement. Et donc on demande aux retraités de faire un effort. Mais pour que ça passe. Enfin, ça passera difficilement de toute manière. Je trouve que là, dans le budget, il y a quand même un défaut. C'est que on demande des efforts à toutes sortes de particuliers, qui sont les salariés, les retraités, etc. Et alors, les grandes entreprises, on leur réduit
12: Alors on va en parler évidemment. Le
14: on réduit leur,
12: aux entreprises
14: leur contribution et on ne touche pas à l'héritage. Ça, je trouve ça impossible. On ne peut pas demander des efforts à tout le monde, sauf aux riches. Mm-hmm. C'est pas possible, ça.
4: Nicolas Senez, votre réaction.
13: Oui, alors, sur les entreprises, moi, j'ai quand même entendu à la fois les ministres du budget et puis même Sébastien Lecornu dire quand même, on va regarder un certain nombre de niches fiscales qui profitent aux grandes entreprises et dont l'efficacité n'est pas forcément démontrée.
4: Donc des aides de l'État voilà. aux entreprises.
13: On sait que chaque année, il y a à peu près 200 milliards d'aides aux mm-hmm. entreprises. Alors, une grande partie est tout à fait justifiée. Elles font partie, il ne s'agit pas de supprimer 200 milliards d'aides comme ça. Une grande partie est justifiée. On sait qu'il y a par exemple des exonérations de cotisations sociales, mm-hmm. mais dont l'effet est pervers, c'est-à-dire qu'il bloque en fait, il empêche d'augmenter les gens. Parce que si vous les augmentez, ils sortent des exonérations, donc il faut ça commence
4: donc
13: à coûter très cher.
4: Il y a des effets pervers, il y a des effets d'aubaine.
13: Voilà, il y a des effets d'aubaine. Un exemple, c'est le crédit impôt recherche. Mmh. C'est de l'argent qui est à peu près 8 milliards d'euros qui sont consacrés pour aider les entreprises à innover. C'est très bien si c'est pour de l'innovation, un laboratoire pharmaceutique, de l'innovation sur l'intelligence artificielle.
4: Mais dans les faits,
13: Il y a un certain nombre de grandes banques qui mmh. l'utilisent pour de l'innovation, on va dire, financière, dont on se pose la question de est-ce que c'est vraiment utile alors qu'il y a un certain nombre de PME, d'entreprises de taille intermédiaire qui auraient beaucoup plus besoin de cet argent pour
4: donc
13: innover.
4: Ça vaut le coup d'aller vérifier.
13: Voilà,
4: il faut aller chercher. C'est ça que le gouvernement propose.
13: Exactement.
4: D'accord. Comment voyez-vous, Nicolas Senez, la réaction politique possible des retraités? On dit beaucoup que les retraités, c'est la partie de la population qui vote le plus. Est-ce qu'ils vont coincer sur cette affaire-là?
13: C'est ce qui paralyse les politiques.
4: Oui.
13: Les retraités, ils vont réagir, ils ne vont pas forcément manifester, mais ils vont manifester avec leur bulletin de vote. Et ça, c'est quand même le grand risque que tous les politiques se disent, si les oppositions vont finalement prendre fait et cause pour les retraités, ça peut devenir très dangereux. Mais c'est le risque, un économiste parlait finalement on est arrivé à une espèce de gérontocratie. C'est-à-dire oui. qu'effectivement... un certain nombre de... Les seniors, par leur poids politique, finalement, imposent un certain nombre de choix à la société qui sont peut-être plus forcément aujourd'hui... Alors, les retraités...
4: C'est cette fameuse guerre des générations qu'évoquait Laurent Geoffrin tout à l'heure.
13: Par exemple, les salariés, depuis un certain nombre d'années, ont aussi fait des efforts. Par exemple, sur l'âge de la retraite, qui a été réduit petit à petit. Donc, eux aussi ont donné leur part à l'effort. Et cet effort, il doit être partagé.
4: Alors, il y a un autre domaine, Laurent Geoffrin et Nicolas Senez, sur lesquels le gouvernement veut faire porter cet effort pour justement trouver ces fameux 54 milliards d'euros d'économie, c'est la santé. On évoque le relèvement des franchises médicales, la réforme des arrêts maladie de longue durée, le déremboursement des médicaments les moins efficaces. Il s'agit là de dégraisser, en quelque sorte, notre système de santé. Laurent Geoffrin, jusqu'à quel point est-ce que ça vous paraît légitime ?
14: Ah ben c'est ce qu'il y a de plus désagréable, parce qu'on a l'impression d'économiser pratiquement sur l'espérance de vie des gens. On va vous soigner moins bien parce qu'on a des problèmes budgétaires. Je comprends que les gens, ça coince. Quoi. Mais c'est inévitable aussi de faire une revue de détails des dépenses pour voir si on ne peut pas rationaliser un certain nombre de choses. Il y avait par exemple... Un petit exemple, mais les économies en général, c'est les petites choses.
4: Mais oui, naturellement.
14: C'est les petits ruisseaux qui font les grandes rivières. Donc, vous savez, c'est sur les transports médicaux.
4: Les fameux taxis.
14: Ça coûtait très cher.
4: Et oui.
14: Alors, on l'a réduit. Bon,
4: Peut mettre plusieurs patients dans un taxi, par exemple,
14: pour aller rejoindre le CHU régional? Oui, est vraiment obligé de prendre le taxi alors qu'il y a un train en bas de chez soi?
4: Mais les taxis en région ont été vent debout contre cette mesure.
14: Oui, parce que c'est leur gagne-pain.
4: Et voilà.
14: Mais à un moment, il faut choisir. C'est vrai qu'on connaît des exemples de gens qui utilisaient leurs transports médicaux parce que ça leur permettait d'aller gratos à la ville à côté, quoi.
4: Ben oui,
14: ça existait. Donc c'est un peu normal de
4: oui, on vous sent un peu
14: d'être un peu plus rigoureux là-dessus.
4: Oui.
14: Et il y a certainement beaucoup d'exemples de ce genre.
4: Vous comprenez que les gens râlent, mais en même temps, il faut y aller.
14: La France consomme des médicaments de manière absolument incroyable.
4: Avec un gaspillage considérable.
14: Et puis ça reste dans les armoires, qui sont pleines de médicaments qu'on n'a pas utilisés.
4: Ensuite, ils sont détruits. Nicolas Senez, sur la santé.
13: L'exemple des transports médicaux, c'est pour moi caractéristique du débat. Parce que les transports médicaux faisaient déjà, en fait, cette espèce de covoiturage. ils emmenaient deux ou trois patients, effectivement, à l'hôpital, mais ils le faisaient payer chacun plein pot.
0: Oui.
14: Oui, en plus.
13: Donc et là, après, on leur dit, bah non, maintenant, vous allez prendre, on va faire du covoiturage, mais évidemment, quand il y aura trois personnes, on va les faire payer chacun au prorata de...
14: Du coût du transport.
15: Donc les taxis dans les territoires,
13: les rochers, bah non, moi, j'avais un bon filon, on me le coupe. Donc ça, c'est quand même assez, assez caractéristique du débat. Ensuite, il y a effectivement des économies à faire, mais les économies sur la santé... Là où il y a le plus d'économies à faire, c'est sur la prévention.
0: Oui.
13: C'est-à-dire qu'on est un pays qui soigne plutôt bien, et notamment qui soigne très bien ce qui est le plus grave.
15: Là-dessus,
13: ce qui coûte le plus cher,
15: assuré.
13: Le cancer et tout ça. Simplement, bah, il faut pouvoir éviter les cancers. Parce que ça, ça coûte cher.
15: Donc
13: et
15: le tabac...
13: Si vous avez moins de cancers, eh ben, vous aurez moins de dépenses plus tard. Le problème, c'est que ce n'est pas des économies immédiates. C'est-à-dire que c'est des économies sur 15, 20, 30 ans. Et donc, quand on est un peu étouffé budgétairement, eh ben, c'est pas forcément celle qu'on veut faire tout de suite.
14: Mais c'est pas forcément
15: d'Orange Geoffrin.
14: C'est un peu cynique de dire ça, mais il faut surtout pas le prendre en compte dans les calculs. Mais si vous prolongez la vie des gens, évidemment, ils vont coûter plus cher.
13: Ben non, parce qu'ils coûtent plus cher malades.
0: Alors, oui, alors voilà.
13: S'ils vivent longtemps en bonne santé, ils vont coûter moins cher.
14: Ouais, alors, c'est il ça, faut qu'ils meurent d'un coup. Quoi.
15: Alors donc on est là sur des questions extrêmement difficiles et il est difficile de ne pas être cynique comme vous dites Laurent Geoffrin. La santé c'est aussi une histoire de finances publiques. Alors on évoque aussi un nouveau gel du point d'indice des fonctionnaires. La CGT est montée directement au créneau et appelle à la grève le 29 septembre. Les fonctionnaires, ils peuvent faire un effort Laurent Geoffrin ?
14: En principe, non, parce que ça fait longtemps qu'on n'a pas réévalué ce point.
15: D'accord.
14: Là-dessus, ils ont un argument. Leur pouvoir d'achat est totalement bloqué. Mais ce genre de choses, c'est un ensemble. Il faut inspirer une confiance minimale à l'opinion, en disant, voilà, il y a des efforts à faire, mais tout le monde va les faire. Donc, il ne faut pas que les gens aient le sentiment que c'est les uns et pas les autres.
15: Mais oui, tout le monde va dire, c'est pas moi, c'est l'autre.
14: C'est toujours comme ça. Regardez, sur l'essence.
15: C'est ça, la France.
14: L'essence.
15: Oui.
14: Le Rassemblement National, exemple... dit, c'est incroyable, ces finances sont mal gérées, Macron est nul, on croyait que c'était le Mozart de la finance, c'est pas du tout le cas, regardez, c'est ça. Arrive la crise de l'essence, ils disent, il faut baisser les taxes sur l'essence. Coût, 12 milliards, d'un coup.
15: D'un coup.
14: D'un coup. Voilà. 12 milliards pour un an d'essence un peu moins chère.
15: Et LFI nous dit, il faut bloquer les prix.
14: Oui, ça ne coûte rien. Moi.
15: Au risque de la pénurie.
14: Ça risque de coûter des faillites, mais
15: oui, c'est ça.
14: Ça ne coûte pas aux finances publiques.
15: Oui.
14: Mais c'est toujours pareil.
15: Donc on est pris en étau.
14: Vous avez les incendies, les pauvres villageois dont la maison a brûlé demandent à être indemnisés. Donc l'État est obligé d'aider les assureurs.
15: Et on manque de Canadair, oui. Voilà. Nicolas Senez.
13: Ça aussi, c'est typique. Voilà. Alors les fonctionnaires, effectivement, donc le point d'indice, il est gelé depuis, je crois, la dernière augmentation, ça devait être 2023. Donc ça commence à dater depuis l'inflation. Alors ensuite, les fonctionnaires, ils ont de l'ancienneté, donc ils gagnent en échelon, ce qui fait qu'ils ont quand même des augmentations. Mais elle a quand même été moins forte que l'inflation, donc ils perdent du pouvoir d'achat. Alors on peut dire, oui, mais bon, il faut que tout le monde fasse un effort. En même temps, donc, on demande des services publics. Donc ça veut aujourd'hui, eh bien, les gens, on manque de pompiers. Pourquoi ? Parce que c'est pas assez bien payé. On manque d'infirmières. Pourquoi ? C'est pas assez bien payé. Donc voilà, il y a aussi un choix à faire. C'est-à-dire, est-ce qu'on veut, si on veut des services publics efficaces, il faut qu'on puisse payer correctement ceux et celles qui les font fonctionner. Et si on ne les paye pas correctement, il n'y aura pas de candidats, et donc on en manquera.
14: Ce qu'on voit de manière dramatique dans l'enseignement.
15: Oui.
14: Les salaires sont plutôt inférieurs à ce qu'ils sont en Europe, et du coup, il y a une crise de recrutement. Enfin, ce n'est pas la seule raison, mais une des raisons, c'est que le salaire de démarrage d'un prof, il est très bas.
15: Au fil de l'avancée de notre dialogue, Laurent Geoffrin et Nicolas Senez, on peut penser que nous sommes dans une sorte d'étau et que véritablement la mission du Premier ministre semble tout à fait impossible. Alors, il y a une proposition de Bruno Le Maire, dont on sait qu'il est resté pendant 7 ans à Bercy, qui propose de demander à l'Union européenne un rabais de la contribution de la France, un rabais de 5 milliards sur 28 milliards. Ça serait un moyen de trouver des économies, puisque je rappelle que le Premier ministre cherche 54 milliards d'euros d'économies. Ça ressemble quand même étrangement aux propositions du Rassemblement national,
14: oui.
15: Laurent Geoffrin.
14: Oui, tout à fait.
15: Oui.
14: Moi, je trouve que c'est dangereux, parce que stratégiquement, sur le plan géopolitique, sur le plan de la sécurité, c'est pas géopolitique, ça fait un peu abstrait, la sécurité du territoire, de notre territoire et du territoire européen, est en jeu. On va commencer à dire aux Européens, finalement, non, on paye plus, quoi. On paye moins, et là, c'est dangereux, ce truc-là. En plus, on est dans un club. Quand vous êtes dans un club et que vous ne payez pas la cotisation, il y a un moment où on vous met dehors. Donc les autres Européens vont dire, les Français ne payent plus, alors, ben, nous non plus, on ne va plus payer, ou alors les Français sortent.
15: Et pourtant, on connaît le tropisme européen de Bruno Le Maire, donc c'est tout à fait intrigant de sa part.
14: Il y a
15: quelque chose d'étonnant.
14: C'est le problème
15: de la campagne électorale, peut-être.
14: Oui, il y a parfois une tendance à la démagogie, il faut quand même le dire.
15: De l'atmosphère dans laquelle nous sommes, Nicolas Sonnez, sur cette proposition de l'ancien ministre
13: des Finances. Ce qui est intéressant dans l'histoire, c'est, moi je le relis aussi à ce que disait Sébastien Lecornu quand il fait la différence de déficit en comptant ou pas les questions de défense. Et je trouve que c'est intéressant parce que finalement, ce club européen, vous parliez de la cotisation, mais on y cotise aussi par notre propre défense. Il y a cette proposition, par exemple, que la France mette un peu sous son parapluie nucléaire un certain nombre de ses partenaires européens.
15: Et la Finlande, par exemple, vient de donner son accord.
13: Et c'est une très bonne façon. On contribue à la sécurité du club. Ça nous coûte. Parce que notre nucléaire, il est notre armée, qui est une des meilleures armées du monde, comme une armée d'un très bon niveau.
15: Et c'est un domaine qui, du point de vue financier, ne sera pas sanctuarisé.
13: Voilà. Et donc,
15: Sébastien Lecornu l'a confirmé.
13: Voilà, nos partenaires vont nous dire, oui, vous êtes quand même des mauvais élèves budgétairement. Oui, mais bon, d'accord, en même temps, ce qui vous coûte cher, c'est votre défense. OK, on ne va pas trop regarder. On va faire un effort. Mais ensuite, il ne faut pas trop tirer la corde non plus.
15: Alors, on va continuer à parler politique. On a cette proposition de budget de Sébastien Lecornu qu'il met sur la table. Il reconnaît bien volontiers qu'il n'a pas de majorité. Comment faisons un peu de politique fiction? Alors, Laurent Geoffrin, comment voyez-vous les semaines à venir? Est-ce que ce Premier ministre va être censuré? Quelle sera l'attitude du Rassemblement national? Va-t-on passer par des ordonnances? Est-ce qu'on peut parler d'une année blanche? Comment voyez-vous les choses?
14: Il y a toutes sortes de scénarios possibles qui sont juridiquement distincts. Et politiquement distinct. Le pire, c'est le budget est refusé par tout le monde, pratiquement. Il y a une motion de censure. La motion de censure est votée. Le gouvernement tombe. Et le président dit, puisque vous faites tomber le gouvernement, moi je dissous. On repart sur une campagne électorale dans la campagne électorale.
15: Ce qui empêchera son successeur ou sa successeuse de dissoudre
14: Pendant un an, et en plus, il va hériter d'une situation financière encore plus catastrophique.
15: Donc, c'est le blocage absolu, là.
14: Donc, alors, j'écarte quand même cette hypothèse. On ne va pas aller à ce degré d'irresponsabilité. L'autre solution, c'est qui est plus simple, alors qui est hypocrite, c'est de dire bon, de toute façon, le RN espère gagner, donc ils ne vont pas casser les assiettes. Donc on va tous voter contre le budget, enfin toute l'opposition de gauche va voter contre le budget, va voter la motion de censure, et le RN va s'abstenir, ce qui fait que le budget passera. Et le Cornu pourra rester en place. Ça me paraît le scénario le plus probable. Mais ça met le gouvernement dans la main du Rassemblement national, ce qui est un inconvénient quand même. Où les socialistes deviennent plus raisonnables et acceptent de négocier. Mais ils ont dit eux-mêmes, y compris les plus modérés, ils ont dit eux-mêmes que l'expérience qu'on a eue l'année dernière n'était pas très probante pour nous. En plus, ça nous a coûté en image politique parce qu'on nous a accusés d'être des trop conciliants avec ce pouvoir macronien qui est horrible.
15: Ils ont obtenu la suspension de la réforme des retraites.
14: Oui, d'ailleurs, je trouve qu'ils ne l'ont pas bien mis en valeur. Oui. Parce qu'ils ont obtenu une chose très importante, la suspension. Alors évidemment, Mélenchon a dit « Mais non, c'est une suspension pour 6 mois, ça ne veut rien dire, etc. » Mais sauf que ça a suspendu la réforme et que maintenant, il faut repartir à zéro sur la réforme. Donc ça c'était une décision importante. Ils n'ont pas su le valoriser. Les socialistes, ils sont toujours honteux d'obtenir des concessions.
15: Quel conseil vous leur donnez aujourd'hui, Laurent Geoffrin? Vous les connaissez bien.
14: De négocier avec le gouvernement en disant « vous nous donnez un ensemble de choses ». À nous, pas à nous, aux Français qu'on défend, qu'on estime défendre, et en échange de quoi on s'abstiendra sur le budget. C'est ça le.
15: Voilà, ça vous paraît le scénario le plus.
14: C'est une attitude adulte de faire
15: le
14: ça.
15: Le moins dangereux. Nicolas Sonnez, vos scénarios politiques pour les semaines à venir?
13: Eh bien, cela, plus un autre scénario, c'est qu'on n'arrive pas à se mettre d'accord, mais comme on ne veut pas déclencher l'arme nucléaire, la discussion traîne, et arrive. Pas forcément obstruction, mais au bout de 70 jours. De discussion, s'il n'y a eu aucun vote, eh bien, le gouvernement peut passer par ordonnance. Et donc, c'est la proposition que fera le gouvernement le 1er octobre qui s'appliquera, qui deviendra le budget de la France pour 2027, avec la possibilité
15: et
13: pour le prochain gouvernement de l'abandonner.
14: Oui. Alors, mais le Parlement peut renverser le gouvernement.
13: Alors, le Parlement peut renverser le gouvernement, mais après, finalement, le président de la République peut dire aussi, ben, finalement, il y a eu un budget, le budget est passé, je renomme Sébastien Lecornu ou un autre, on fait espèce de gouvernement technique dont la principale tâche est d'organiser les élections à venir. Et puis, le peuple français tranchera en mai, juin, en avril, mai, juin de 2027 pour ce qu'il voudra.
15: Voilà donc un certain nombre de scénarios assez, comment dire, assez sombres pour notre avenir politique. Alors,
14: encore 2 mois, je sais pas, ça fait 2 mois ou 3 mois dans ce scénario-là. De bataille de chiffonnier à l'Assemblée, ça va encore être bon pour l'image des élus.
15: Avec une dégradation accrue de l'image, de l'image des élus. Alors, puisqu'on parle d'image, justement, il y a une mesure que Sébastien Lecornu est en train de mettre en œuvre, c'est la diminution de la rémunération des ministres. C'est de la démagogie ou c'est du symbole, Nicolas Senez ?
13: C'est du symbole démagogique.
15: D'accord.
13: Non, oui. C'est normal, à partir du moment où on demande un effort à tout le monde... de bien montrer que les élus et les ministres font aussi un effort. Ensuite, dans les comptes, quand on a cherché à 54 milliards d'économies, on va péniblement trouver 10 millions, on est encore loin du compte. Mais c'est symbolique. On demande un effort à tout le monde, et bien les ministres aussi font un effort.
15: Donc il faut le faire. Laurent Geoffrin, votre point de vue ?
14: Oui, je pense qu'effectivement, si y a des sacrifices demandés à beaucoup de gens... Faire un effort pour les élus, c'est... Mais il y a quand même une démagogie fondamentale à constamment reprocher au président, au ministre, d'être trop payé. Si on ne les paye pas, la corruption va augmenter. Donc c'est quand même très réaliste. Deuxièmement, c'est les responsabilités importantes. Je trouve ça absurde. Pour diriger une grande entreprise, on gagne, je ne sais pas combien, 100 000 euros par mois, ou des choses comme ça. Mais pour diriger la France, on gagne 10 fois moins. Sérieux,
15: ça, il faut rappeler que la rémunération du Premier ministre de Singapour a été portée cette semaine à 3 millions de dollars, je crois, justement pour lutter contre la corruption.
14: C'est peut-être un exemple excessif.
15: Un contre-exemple. Nous arrivons bientôt au terme de ce débat du jour qui réunit Laurent Geoffrin, ancien directeur de Libération, fondateur du média numérique Le Journal Info, et Nicolas Senez, journaliste au quotidien La Croix, spécialiste des finances publiques et ancien correspondant de La Croix au Vatican. Demain et ce dimanche, ce sont les journées du patrimoine. Est-ce que vous avez l'un et l'autre au fond de votre cœur, au fond de votre mémoire ? Laurent Geoffrin, on sait que vous êtes passionné d'histoire, vous avez publié de nombreux livres sur la question. Est-ce qu'il y a un lieu, Laurent Geoffrin, qui est cher à votre cœur ou que vous souhaitez indiquer à nos auditeurs et à nos auditrices comme un lieu important ?
14: Moi, j'ai une attache à Granville, c'est dans la Manche. Et à côté de Granville, il y a ce monument qui est le plus visité du monde, pratiquement, qui est le Mont Saint-Michel. Donc je donne un conseil. N'allez pas au Mont Saint-Michel dans la journée. Mais vous pouvez y aller le soir. Alors, évidemment, il faut payer un hôtel sur place. Mais vous y allez le soir, il n'y a plus de touristes.
15: Passer la nuit.
14: Et là, c'est formidable.
15: Oui, qu'est-ce qui est formidable ?
14: Bah, vous avez le coucher de soleil sur le mont. Vous savez, en haut, il y a une terrasse, il y a un cloître suspendu dans le ciel, là, qui est formidable. Et vous visitez le Mont Saint-Michel avec pratiquement personne. Et ça, c'est magique.
15: C'est le bon
14: conseil. Magique. Donc, il faut y aller à partir de 18h.
15: Une confidence, peut-être, Laurent Geoffrin, au Mont Saint-Michel, vous arrive-t-il de prier ?
14: J'ai cessé de prier depuis que j'ai 12 ans, donc excusez-moi de le dire. Mais...
15: Donc, c'est un lieu d'élévation pour
14: vous. Oui, mais je suis sensible à la merveille. On appelle ça la merveille, vous
15: savez. Nicolas Senez, votre coup de cœur pour les journées du patrimoine ?
13: Moi, je vais partir aussi sur mes racines. J'ai grandi à Saint-Omer, qui est une petite ville du Pas-de-Calais, qui a une cathédrale. C'est une des cathédrales gothiques la plus au nord de France. Elle est très peu connue. Et pourtant, elle est formidablement meublée. C'est un petit bijou gothique. Et voilà, je conseille à tous ceux qui passent à Saint-Omer ce week-end d'y faire un petit tour. Il y a une très belle horloge astronomique, par exemple, qui est très peu connu.
15: On peut penser que la cathédrale de Saint-Omer n'est pas affectée par le surtourisme comme le Mont-Saint-Michel. Donc vous ne ferez pas la queue. Une toute dernière question, il nous reste une minute chacun. Vous le savez, sur RCF Notre-Dame, on vous en parle chaque heure, chaque minute, à chaque instant. C'est la venue du pape. Il y a une sorte de débat aujourd'hui, visite d'État, visite apostolique. Nicolas Senez, vous qui avez été correspondant au Vatican, comment vous voyez cette visite ?
13: Ça a toujours été comme ça. Les visites du pape sont toujours un peu... sont toujours des visites d'État du point de vue du gouvernement, des visites apostoliques du point de vue du Vatican. Ça a toujours été comme ça.
15: Il y a une sorte de parallélisme des formes.
13: Ensuite, il y a une question faut-il ou pas qu'il y ait la garde républicaine à l'arrivée. Moi, je sais que pour avoir suivi le pape François dans ses voyages, c'était... il détestait ça. Enfin, ces oui. militaires qui... Mmh. Et on le voyait vraiment, ça le peinait. Alors que le nouveau pape dise, bon, finalement, on arrête avec tout ça et on fait un accueil un petit peu plus sobre, c'est très bien.
15: Ça vous paraît légitime. Laurent Geoffrin, votre point de vue sur cette vraie-fausse polémique?
14: C'est de la polémique, c'est sûr.
15: Cette visite de Léon XIV, est-elle une visite d'État ou une visite apostolique?
14: Le pape, il est chef d'État, non? De toute façon.
15: De l'État du Saint-Siège.
14: De l'État du Vatican. Mm-hmm. Donc, par définition, c'est aussi une visite d'État, c'est normal.
15: Donc, il n'y a pas de débat pour vous?
14: Non.
15: Bon. le fait que, par exemple, le pape n'a pas souhaité rencontrer le chef de l'État à l'intérieur de la cathédrale Notre-Dame de Paris... Au moment des vêpres, Nicolas Senez.
13: C'est un peu normal. Il le rencontre là où il est chef d'État, c'est-à-dire à l'Élysée. C'est très bien.
15: C'est-à-dire à l'arrivée.
13: Oui. Il va rencontrer. Il y a toujours ce discours qui est assez important à la société civile et au corps diplomatique, au corps constitué. Et ça se fait dans le lieu du pouvoir. C'est plutôt normal que dans le lieu de la cathédrale.
15: Donc il faudra être attentif au discours de Léon XIV à l'Élysée, qui sera sa première prise de parole après l'arrivée à l'aéroport d'Orly, où il sera accueilli par le président de la République. Merci beaucoup à tous les deux. Je rappelle que nous étions en compagnie de Laurent Geoffrin, ancien directeur de Libération, fondateur du média numérique Le Journal Info, et puis de Nicolas Senez, journaliste au quotidien La Croix, spécialiste des finances publiques et ancien correspondant de La Croix au Vatican. Vous pouvez évidemment retrouver ce débat sur le site et sur l'application RCF Notre-Dame. Voilà, il est bientôt 9h42. Nous allons enchaîner cette matinale avec le grand témoin. Le grand témoin ce matin est un invité de marque. C'est Pierre-Hugues Dubois qui reçoit le cardinal François-Xavier Bustillo, évêque d'Ajaccio. Il sera question, vous allez l'entendre dans quelques instants, il sera question de dialogue, il sera question de laïcité, il sera question de cette fameuse visite d'État, visite apostolique également, de Léon XIV en France.
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15: Vous êtes bien sur RCF Notre-Dame et vous avez bien raison. Nous retrouvons Pierre-Hugues Dubois et son invité, le cardinal François-Xavier Bustillo, évêque d'Ajaccio.
0: Le cardinal Bustillo est religieux franciscain, né aux Pays-Bas espagnols, nommé évêque d'Ajaccio en 2019 et créé cardinal par le pape François, c'était en 2023. Il signe chez Fayard le troisième tome de ses carnets corses, dans lesquels il raconte son quotidien de pasteur sur une île marquée par le défi de la mission et le réveil de la foi catholique, les confréries et les défis identitaires. Il est avec nous ce matin en studio. Bonjour Éminence.
19: Bonjour.
0: Et merci beaucoup d'avoir accepté notre invitation. Le pape Léon XIV arrive dans une semaine en France, à Paris, Lourdes et Metz. Dans quel état d'esprit êtes-vous?
19: C'est une très bonne nouvelle pour la France. Avoir le pape Léon chez nous, c'est un moment où on va retrouver l'espérance. C'est un homme qui va redonner l'espérance, parce qu'il me semble que nous sommes en général en panne d'espérance. Quand on voit la vie politique, économique, sociale, nous voyons pas mal de réalités sombres et on a besoin d'une parole libre, d'une parole d'espérance. Et le pape saura, avec son style, sa manière, avec sa discrétion et sa clarté, nous encourager à vivre dans l'espérance.
0: On observe que l'enthousiasme dépasse le rang des catholiques pratiquants du dimanche. Comment l'expliquez-vous?
19: La société attend des personnes libres et des paroles libres. La société vit une certaine souffrance, On nous liste presque chaque jour toutes les difficultés, les problèmes. Donc on a besoin, je ne dis pas de se voiler la face ou d'être naïf, mais on a besoin d'une parole différente, d'une parole de hauteur, de profondeur, d'une parole qui nous libère. Je pense que le propre du pape, c'est de venir pour encourager le peuple de Dieu, ceux qui sont catholiques et pratiquants, ceux qui peut-être ne sont pas catholiques et pratiquants, tous ceux qui rêvent d'un monde meilleur, d'une société meilleure.
0: Il règne dans les équipes d'organisation une très grande excitation, chez les fidèles une certaine impatience. Le 15 décembre 2024, il y a près de 2 ans, c'est le pape François qui s'est déplacé en Corse. Ça vous rappelle sans doute quelques souvenirs ?
19: Ben, j'espère que j'ai le bon souvenir de la présence du pape François en Corse. Ça a été un moment de grâce pour la Corse.
0: On vous en parle encore aujourd'hui ?
19: Oui, on en parle encore aujourd'hui. Les gens se rappellent, on garde la mémoire et on célèbre la mémoire. Donc j'espère pour Paris, pour l'Aude, pour Metz, que tous ceux qui vont rencontrer, voir le pape Léon, qu'ils puissent vivre de la grâce et de l'onction de sa présence au milieu de nous.
0: Le cardinal Bustillon va s'intéresser au message que vous attendez de la part du pape Léon en France. Est-ce qu'il y aurait un message politique à attendre ? Je pense en particulier au sujet de la fin de vie.
19: Je pense qu'il vient pour éduquer, pour catéchiser et pour célébrer avec les catholiques. Le sujet, c'est la vie. Donc, évidemment, il va parler de la vie.
0: Pour que le monde ait la vie, rappelons-le, ce verset de Saint-Jean.
19: Pour que le monde ait la vie. Mais voyez, quand on regarde notre société, souvent on nous annonce beaucoup des morts. Et la mort de la planète, et la mort d'un système politique ou économique, la mort de l'Église, on n'a pas de vocation, on a peu de monde, etc. Et on a besoin de personnes, d'institutions qui nous parlent de la vie, qui annoncent la vie. Et le pape Léon, justement, il vient pour nous parler de la vie, pour annoncer la vie, pour célébrer la vie. Quand on célèbre la vie, on a de l'avenir. Autrement, on ferme les portes et l'horizon est sombre.
0: Et donc, ça peut impliquer un message un peu ferme vis-à-vis d'Emmanuel Macron sur un rejet de la loi fin de vie.
19: Alors, il vient pour parler aux catholiques et à tous ceux qui, aux hommes et aux femmes de bonne volonté. Il va avoir un message évidemment lié à la vie et à la liberté. Il ne vient pas contre l'un ou contre l'autre, mais il vient pour annoncer des bonnes nouvelles. Et la vie est toujours une bonne nouvelle.
0: Il y aura aussi des moments confidentiels, privés pendant cette visite, en particulier à Lourdes. Léon XIV rencontrera en privé des personnes victimes de violences sexuelles au sein d'institutions ecclésiales. Que disent pour vous ces moments plus confidentiels, privés, choisis par le pape ? Il a voulu avoir ces temps interpersonnels en petit comité. Il recevra 7 personnes victimes d'abus sexuels.
19: Je ne suis pas à l'origine de l'organisation, mais j'imagine que le pape souhaite un contact plus personnel, plus authentique, plus vrai. S'il rencontre une assemblée avec beaucoup, beaucoup de monde, il n'y aura pas la liberté et la profondeur de la communication. S'il rencontre des personnes concrètement, simplement, il va pouvoir écouter. Et je crois qu'il est extrêmement important pour le pape d'écouter aussi ce qui s'est passé, les souffrances, les parcours. Des vies ont été massacrées, et des personnes sont témoins de moments douloureux. Et le propre de l'Église est de relever et de redonner une dimension pascale à la vie, c'est-à-dire de soutenir et d'aider les victimes à se réparer et à aller de l'avant. Évidemment, les blessures sont là, mais nous devons aller avec elles, avec ces personnes, les accompagner, les écouter, les orienter. Elles doivent, elles aussi, elles le font depuis longtemps. Elles nous éduquent, parce qu'elles nous donnent des codes pour que nous puissions mieux accompagner et éviter des souffrances évitables.
0: Nous sommes avec le cardinal François Bustillon. Il publie Carnet Corse, tome 3, c'est chez Fayard. Éminence, les catholiques de France sont parfois divisés entre les tradis et les progressistes, entre ceux qu'on appelle parfois les cathos de gauche et les identitaires. Comment vivez-vous ces tensions qui imprègnent le catholicisme et qui parfois s'opposent au principe de communion ?
19: C'est une souffrance. C'est un constat évident.
0: Vous le constatez aussi.
19: Oui.
0: Comment ?
19: Il est évident quand même. Quand on regarde un peu les médias, quand on regarde l'action, il est facile, on est en France, donc avec beaucoup de facilité, on va se situer à droite, à gauche, tradit, charismatique, moderne, etc. Et c'est dommage, c'est triste, et je dirais même, j'ose le dire, un peu dangereux. Nous, les catholiques, nous ne sommes pas très nombreux. En France, si en plus nous sommes divisés, il y a un problème. Je pense que nous devons avoir la maturité humaine et spirituelle, de nous réjouir de nos différences. Nous réjouir et célébrer nos différences. toi, tu as une sensibilité charismatique. Tu deviens meilleur, tu progresses dans ta vie, tu respectes les autres, continue. Toi, tu as une sensibilité traditionnelle. Tu deviens meilleur, tu respectes les autres, continue. Tu es moderne pour la vie sociale, pour la...
0: Mais quelles limites on donne? Il y a aussi quand même la question des limites.
19: Non, pourquoi les... Moi, je pense que chacun doit vivre... La limite, c'est la charité fraternelle. Si moi, je suis... Alors, parce qu'il peut y avoir quelque chose de presque... Pardonnez-moi le terme, presque enfantin. On dit, moi, je suis de ce côté-là, je suis avec ce club, nous sommes les vrais, les meilleurs, les plus beaux, et donc tout le monde doit être comme nous. C'est presque enfantin. La maturité ecclésiale, bon, on les voyait, on reprend la... Moi, je suis à Pierre, moi, je suis à Paul,

0: exception ou c'est une préfiguration peut-être de ce que sera l'Église métropolitaine de France de demain ?
1: En tout cas, en Corse, on vit avec une belle sérénité, ouais, l'appartenance à l'Église, les traditions. Et quand je regarde un peu nos confréries, il y a aussi toutes les tendances. Elles ne sont pas cloniques, nos confréries, elles sont toutes très différentes. Et c'est le propre et la spécificité de la Corse. Mmh. Il y a des différences, mais il n'y a pas de division. Et je crois qu'en France, il faut célébrer nos différences sans tomber dans la division. Et garder l'idéal sans tomber dans l'idéologie.
0: Et sur quoi peut se baser ce commun ? Pour qu'il y ait de la communion, il faut qu'il y ait un commun ?
1: Mais il faut une maturité spirituelle. Autrement, on reste à un niveau tactique, politique, ouais, et strictement horizontal.
0: Mais elle vient d'où ? Elle vient de l'approfondissement de la parole de Dieu ?
1: Elle vient de la foi. Quand on prie, quand on croit, quand on célèbre la messe, ce sont des moments où tu te dis, mais enfin, comment moi, croyant, moi je crois en Jésus-Christ, l'autre il est charismatique, tradit ou moderne, et on oublie finalement, c'est le drame, qu'on est croyant en Jésus-Christ. À la fin, on va mettre l'accent sur les formes, et on oublie le fond. On oublie que nous sommes des croyants en Jésus-Christ. Donc il faut revenir aux fondamentaux, il faut revenir à l'essentiel. Nous croyons en Jésus-Christ, peut-être que nous avons des parcours différents, mais ces parcours différents ne sont pas un drame.
0: Les chrétiens sont parfois divisés dans une société qui l'est tout autant, sinon plus. La présidentielle, c'est dans 7 mois, presque jour pour jour. On sait le pays clivé. Quel est le rôle singulier des chrétiens dans la société ? Quel rôle en attendez-vous, quelque part, cardinal Bustillo ?
1: Justement, vous l'avez dit, nous voyons un panorama politique et social crispé et divisé. Je pense que le rôle de chrétien, c'est de viser l'unité, de viser la sérénité. Il faut participer activement à la vie sociale, à la vie politique, mais à notre manière. Quand on est chrétien, quand on connaît l'Évangile et on essaie de vivre l'Évangile, on n'est pas dans une logique de division, de violence ou de domination ou de séduction. On est libre. Je pense que les chrétiens peuvent apporter à la vie sociale la liberté. La liberté, la simplicité et le respect. Il y a beaucoup de violence. Il faut avoir la capacité de dire les différences politiques ou autres, mais sans tomber, ouais, dans la violence, dans l'agressivité, dans l'exclusion.
0: Vous parlez de violence et de liberté ce matin, et justement dans vos Carnes Corses, dans ce tome 3 publié chez Fayard, cardinal Bustillo, vous dites que cette attitude devrait inspirer toute la mission de l'Église. Nous annonçons l'Évangile avec conviction, mais jamais avec violence, et vous parlez régulièrement de liberté. Est-ce que la société moderne nous fait perdre notre liberté ?
1: Dans notre société moderne, nous vivons un peu le régime des réseaux sociaux. Alors, on est poussé à beaucoup de facilité, ouais, à se prononcer pour ou contre, ouais, j'aime pas. Donc, il y a une logique un peu émotive et immédiate, mais immature. Nous devons trouver une liberté, et finalement, voilà, on parle à un micro, et on va être aussi conditionné, qu'est-ce que je dis, comment je l'ai dit, à qui je l'ai dit, comment on va l'interpréter. Finalement, donc, notre liberté, elle est un peu conditionnée. Alors, on prêche la liberté, mais en fait, on n'est pas très libre. Il faut retrouver la beauté de la liberté.
0: Nous sommes avec le cardinal François Bustillo. La présidentielle, ce sera 15 jours après Pâques. On observe justement un boom des adultes qui frappe à la porte de nos églises. Pour vous, de quoi ce renouveau spirituel est-il le nom ? Comment vous l'expliquez, vous ?
1: Je ne sais pas si une explication rationnelle. Ce qu'on constate, voilà, tout à l'heure on a parlé, et à l'instant même, des abus. Déjà la situation en France n'était pas simple. Il y a eu le drame des abus. L'Église a eu le courage d'aller jusqu'au bout et de comprendre la situation et de répondre à la situation et d'essayer de réparer la situation. Et on s'est dit, ça y est, maintenant la situation, elle est complexe, elle est finie. Et finalement, c'est là qu'on se rend compte que l'Esprit Saint travaille. Nous n'avons pas lancé une opération de séduction pour dire, ça y est, ils ne sont pas baptisés, ils ne sont pas confirmés, il faut les faire. Eux-mêmes, ils sont venus, ils ont frappé à la porte de l'Église, et ils ont demandé le baptême, la confirmation, la communion, c'est-à-dire, ils ont demandé la vie chrétienne. Et pour moi, c'est une manière très belle de dire, finalement, tout dans la mission ne dépend pas de tactique et stratégie. Et juste, l'Esprit Saint, ouais, est à l'œuvre. Et il souffle, comme dit l'Évangile des gens, où il veut et comme il veut. Et tous ces jeunes et adultes qui frappent à la porte, c'est une manière concrète de nous aider à croire et à faire confiance au Seigneur qui est le maître du chantier.
0: Dans quelle mesure est-ce le cas en Corse ? Vous observez ce même phénomène ?
1: On a le même phénomène. Cette année, à Pâques, on a fait 317 baptêmes d'adultes, plus de 500 confirmation d'adulte

0: Donc c'est un signe aussi d'une demande de force, d'appartenance, de famille.
1: Et c'est aussi peut-être la raison pour laquelle Léon XIV est particulièrement intéressé aussi par la France, et il aura l'occasion peut-être de le dire la semaine prochaine. Justement, peut-être espérez-vous aussi de la part du souverain pontife un message, une façon d'accompagner les catholiques de France dans leur façon d'accueillir les catéchumènes.
0: Le pape, comme beaucoup des pays en Europe et même en Amérique, sont conscients de cette nouveauté, tous ces baptêmes d'adultes.
1: Vous en avez parlé avec lui, peut-être ?
0: Néophytes. Oui, oui, on en parle souvent. Et donc, on se rend compte que, finalement, notre pays a de ressources.
1: Oui.
0: Le petit reste, il est toujours là. Et il y a une fraîcheur, il y a une nouveauté. Comme dit l'Esprit, je fais toutes les choses nouvelles. Il y a des nouveautés, ces nouveautés, il faut les accompagner.
1: Et vous disiez que vous en parliez souvent avec le pape. On sait que Léon XIV veut désormais gouverner beaucoup en lien avec les cardinaux qui l'ont élu. Vous avez des échanges réguliers avec Léon XIV ?
0: Il y a cette régularité déjà des consistoires.
1: Oui.
0: Il y a après la facilité en fonction de besoins et en fonction de ce qu'il veut nous demander et ce que nous voulons lui demander, des contacts faciles entre les cardinaux. Et je crois qu'il est important qu'il y ait une collégialité efficace et simple et ordonnée.
1: Dernière question, Monseigneur Bissieu. Demain, ce sont les Journées européennes du patrimoine. Est-ce qu'il y a un lieu, est-ce qu'il y a un bâtiment qui, selon vous, qui dit Dieu ou qui vous touche particulièrement, justement, dans votre rencontre avec Dieu ?
0: Quand on voit certains monastères, moi je suis particulièrement sensible au monastère, à l'austérité et au côté minimaliste de certains monastères. Quand je vois certaines abbayes, et je vois Sénanque par exemple, et la sobriété et l'élégance, moi ça m'inspire Dieu, ça me fait me reposer et me reposer en Dieu.
1: Merci beaucoup. Cardinal François Bussiot, publié Les Carnets Corses, tome 3, c'est chez Fayard. Merci d'avoir été ce matin l'invité de RCF Notre-Dame.
2: Vous êtes sur RCF Notre-Dame, il est 9h58 minutes et 12 secondes. Pierre-Hugues Dubois recevait donc le cardinal François-Xavier Bustillo, évêque d'Ajaccio. Et je cède le micro à Melchior Gormand. De quoi va-t-il être question aujourd'hui, Melchior ?
3: Bonjour Frédéric, il y a plein de choses. Des journées du patrimoine évoquées justement il y a quelques instants avec Pierre-Hugues Dubois et son invité. On va en parler avec le président de la sauvegarde de l'art français à suivre. Et puis le débat du vendredi dans La Voix est libre avec Éric Revel et Sophie Dravinel. On va revenir sur la course à la présidentielle dans un contexte très compliqué lié au pouvoir d'achat et encore d'autres surprises. Je ne vais pas tout vous dire, ça ne sert à rien puisque je vais tout vous redire à partir de 10h02 sur RCF Notre-Dame juste après le flash de Clara Bévilacqua. Tout de suite.
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2: Il est 10h sur RCF Notre-Dame, c'est le retour de l'info avec Clara Bévilacqua. Bonjour Clara.
6: Bonjour Melchior.
2: L'aide pour les gros rouleurs prolongée.
6: Et le prix du diesel dépasse ce matin les 2,39€ en moyenne. C'est un record en France. Alors cette aide de 100€ destinée aux foyers les plus modestes qui ont besoin de leur véhicule pour se rendre sur leur lieu de travail, elle devait s'arrêter au 30 septembre, mais ce sera finalement repoussé, annonce ce matin le ministre du Commerce, Serge Papin. 1 million de personnes ont déjà touché l'aide gros gros rouleurs selon le gouvernement. Les prix des carburants, il en sera question ce matin à l'Élysée. Emmanuel Macron reçoit à 10h30 les candidats à la présidentielle. Réunion confidentielle consacrée à la guerre en Ukraine et au Moyen-Orient et de leur impact sur la hausse des prix de l'énergie. Marine Le Pen et Jean-Luc Mélenchon ne seront pas présents. Ils seront représentés par Jordan Bardella et Emmanuel Bompard. Objectif économie dans le prochain budget, 54 milliards d'euros. C'est la ligne dévoilée hier soir par le Premier ministre. Dans un entretien au Figaro, Sébastien Lecornu donne des pistes de travail, gel des plus grosses pensions de retraite, des économies sur les arrêts maladie, un gel du point d'indice des fonctionnaires, un plan d'économie dénoncé par Patrick Kanner, sénateur des Hauts-de-France, président du groupe socialiste, écologiste et républicain.
7: C'est une provocation absolue. On regarde la souffrance des Français. Les mesures sur les retraités, sur l'APL, sur les étudiants, c'est toujours les mêmes qui payent. Il n'y a pas la moindre mesure concernant la fameuse taxe sur les revenus du patrimoine. Il n'y a pas de mesure sur les plus hauts revenus de notre pays, sur les entreprises les plus riches.
6: Patrick Kanner était l'invité politique ce matin de Nathanaël de Rinxan. Aux annonces de Sébastien Lecornu hier, la CGT a réagi dans la foulée à l'appel à la grève dans la fonction publique et une journée noire le 29 septembre prochain.
3: Merci beaucoup Clara Bivilacqua. Je vous souhaite un très bon week-end avec du patrimoine peut-être pour vous.
6: Un peu de patrimoine, oui.
3: Bien. Vous savez quoi ?
6: Je l'ai réservé beaucoup à l'avance, alors ça va être un peu la découverte au dernier moment.
3: Oui, bah ça va être comme moi. Bon, merci Clara, bon week-end à lundi, 6h30, 10h sur RCF Notre-Dame.
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3: Bonjour, bonjour à tous, bienvenue dans ce 10-12 sur RCF Notre-Dame. Ce matin, les journées du patrimoine, des portes vont s'ouvrir ce week-end et avec elles, des histoires que l'on ne voit jamais d'habitude. Mais qui prendra soin de ce patrimoine demain ? Notre invité nous dit tout dans un instant. Dans La Voix est libre, comme chaque vendredi, les journalistes Sophie Dravinel et Éric Revel débattent de l'actualité politique et économique. Ce matin à 10h30, présidentielle et pouvoir d'achat. Vous avez la parole pour en discuter avec nous au 01 56 56 44 44. Et à 11h30, et Dieu dans tout ça, avec officiellement le retour de Marie-Ange de Montesquieu.
9: Cette fois, c'est la bonne.
3: Cette fois, c'est la bonne.
9: Je ne sais pas pourquoi. Inconsciemment, je ne veux même pas le savoir.
3: Oui.
9: Mais là, ce sera la bonne avec Gabriel Cluzel, journaliste sur CNews, qui nous racontera un peu justement son rapport à Dieu et Dieu dans tout ça, finalement.
3: Et bien, bah, à tout à l'heure, à 11h30, sur RCF Notre-Dame et en direct dans le 10-12. Ce week-end, les journées européennes du patrimoine offrent une nouvelle occasion de franchir des portes qui restent habituellement fermées, de découvrir des lieux chargés d'histoire et de poser un autre regard sur notre patrimoine. Châteaux, demeures historiques, églises, chapelles, monuments, jardins ou encore sites remarquables, je ne vais pas tout lister. Pendant deux jours, ces lieux racontent leur histoire au public et nous invitent à mieux comprendre ce qui a traversé les siècles. Mais derrière les pierres, les façades et les objets, le patrimoine est aussi une histoire de transmission. Comment préserver ce qui nous a été légué tout en le faisant vivre aujourd'hui ? Comment faire connaître ces lieux, leur histoire et leur mémoire aux nouvelles générations ? Et surtout, comment concilier la préservation d'un héritage avec les attentes d'un public toujours plus curieux de le découvrir ? On en parle avec notre invité du 10-12. Bonjour Olivier Doran-Chabot.
10: Bonjour.
3: Merci beaucoup.
10: À tous.
3: Merci d'être avec nous en direct sur RCF Notre-Dame. Vous êtes le président de la Fondation pour la sauvegarde de l'art français depuis 2005, Olivier Doran-Chabot.
10: Ben, mon Dieu, oui, mais j'avais déjà eu une vie avant.
3: Oui, absolument, une vie engagée pour le patrimoine. Les journées du patrimoine qui sont devenues un rendez-vous populaire majeur en France et donc en Europe. Qu'est-ce que ces journées changent d'après vous dans notre rapport aux monuments et aux œuvres que nous côtoyons parfois sans vraiment les regarder ?
10: Eh bien, je crois que c'est très important. C'est une très bonne nouvelle. Je ne me souviens plus depuis quand elles existent, mais le fait qu'elles aient un succès croissant montre qu'elles rencontrent un intérêt certain. Bon, ce qui est sûr et ce qui est absolument sûr, c'est que beaucoup de choses qui nous paraissaient encore il y a quelques années comme tout à fait normales et qui ne méritaient pas notre attention, comme de s'apercevoir qu'il y avait des jolies maisons autour de chez nous, oui, des jardins bien tenus, un puits qui fonctionnait au bout du et un lavoir au bout du village, tout ça nous paraissait la chose du monde la plus normale et sans aucun intérêt. Et brusquement, enfin pas brusquement, mais de plus en plus vite, nous nous rendons compte que c'est exceptionnel d'avoir tout ça, que c'est un énorme bonheur, et il y a de plus en plus de gens qui s'en rendent compte. Et le patrimoine, c'est ça. Et alors, je dois dire que dans un monde qui est un peu anxiogène actuellement, je crois que ce n'est pas une banalité que de le dire,
3: non, parce
10: que
3: tout à fait.
10: Nous sommes tous préoccupés par la dette de notre pays, par l'intelligence artificielle qui modifie tout, par mille et une choses nouvelles qui nous préoccupent. Il y a une chose dont nous sommes absolument sûrs, c'est que la beauté nous procure de la joie, du bonheur et du plaisir.
3: Vous l'avez très justement dit, Olivier Doran-Chabot, on parle très souvent du patrimoine en évoquant des bâtiments, des façades, des tableaux ou des objets. Mais un monument, c'est aussi une histoire humaine. Est-ce que préserver un lieu, c'est finalement préserver la mémoire des hommes et des femmes qui l'ont construit, habité, transformé, entretenu?
10: C'est fondamentalement cela. Quand on aime le patrimoine vous parle. Et plus on le connaît, plus on l'aime, plus il a de choses à vous dire. Et ce dont je rêve, c'est que tous les écoliers de France, quand ils se promènent dans la rue,
3: oui,
10: quand ils voient une façade, quand ils voient un jardin, ils se disent « Pourquoi est-ce que c'est là ? Pourquoi est-ce que c'est comme, ça ?» Il faut que ça pose des questions et qu'on ait envie d'avoir des réponses.
3: Il faut susciter la curiosité.
10: Absolument. Ouais. C'est la première chose. Et pour ça, il est un peu dommage qu'on n'enseigne pas l'histoire de l'art à l'école. Ou très peu, ou trop peu.
3: Trop peu, peut-être trop peu, Olivier Doran-Chabot. Vous représentez ce matin la Fondation pour la sauvegarde de l'art français. Vous en êtes le président depuis 2005, qui est très engagé dans la sauvegarde du patrimoine religieux, notamment. Aujourd'hui, c'est vrai que de nombreuses églises et chapelles connaissent des difficultés d'entretien et de financement. Pourquoi, d'après vous, ce patrimoine est-il particulièrement fragile? Qu'est-ce que sa disparition aussi ferait perdre à notre paysage culturel et historique?
10: Écoutez, avant d'être fragile,
3: oui,
10: il est immense.
3: Oui, c'est vrai.
10: Supprimez les tableaux et les sculptures religieuses du Louvre, vous le videz de la moitié de sa substance. Alors, quand même, bon, et supprimez les églises de nos villages et les calvaires, Vous dépouillez la France de la plus grande partie, j'allais dire, ou la plus importante de son patrimoine culturel et artistique. Ouais. Donc, commençons par là. Ensuite, il est certain qu'aujourd'hui, entretenir une église de campagne, ça devient de plus en plus difficile. Pourquoi ? D'abord parce qu'il y a de moins en moins de gens dans le village.
3: Oui.
10: Ensuite, parce que ceux qui sont encore dans le village vont de moins en moins à l'église. Enfin, en tout cas, depuis quelque temps, ça a baissé. Enfin, parce que la vie est chère, enfin, pour toutes sortes de grandes églises, et de très loin, dans les 90% des cas, la plus lourde charge patrimoniale du village. Mmh. Alors, le président de la République l'a très bien dit, d'ailleurs, quand il y a ce mur en Auxois, il y a, je crois, environ 2 ans, en disant ce que je viens de dire, que c'est la principale charge patrimoniale de nos communes. Seulement, quand on a dit ça, on n'a pas résolu le problème. Alors, le problème, c'est que les communes sont absolument incapables, je parle des campagnes,
3: oui,
10: avec leurs ressources propres, de sauver une église. Quand vous avez pour 800 000 euros de travaux dans un village de 200 habitants, il est bien évident que les ressources du village ne le permettent pas. Mmh. Donc, ces églises, ces chapelles, tout ce patrimoine religieux ne pourra être sauvé qu'avec, enfin, exister, continuer à vivre, qu'avec l'aide du conseil départemental, du conseil général, ou d'autres ministères, comme la culture, si c'est classé, ou le ministère de l'Intérieur, qui également s'en préoccupe.
3: Et d'aide privée également, comme la sauvegarde de la française. On va en reparler de vos actions, Olivier Doran-Chabot, vous êtes notre invité ce matin sur RCF Notre-Dame. Je reviens sur le lien entre les Français et leur patrimoine. D'après vous, est-ce qu'il y a eu un effet Notre-Dame de Paris, en France, après l'incendie, où on a senti une mobilisation quand même très importante de la part des Français pour...
10: Honnêtement, pour moi, c'est plutôt le contraire.
3: Ah bon ?
10: C'est parce que les Français sont de plus en plus éveillés au patrimoine que l'incendie de Notre-Dame de Paris les a frappés comme il l'a frappé. C'est pas Notre-Dame qui a donné envie de connaître le patrimoine, c'est parce qu'on connaît le patrimoine qu'on a été terrifié par ce qui est arrivé.
3: Oui. Ça, vous en êtes convaincu ?
10: Je ne mettrai pas ma main au feu, mais c'est...
3: mauvais jeu de mots.
10: Oui, c'est comme un très mauvais jeu de mots. Mais c'est comme ça que je sens la chose, certainement.
3: Lorsqu'un
10: édifice... Parce que, croyez-moi, oui, les mécènes ne seraient pas précipités pour avant même qu'on sache que c'était populaire, pour sauver Notre-Dame, si l'on n'avait pas eu conscience.
3: Lorsqu'un édifice ancien doit être restauré, il y a toujours une question qui revient. Jusqu'où faut-il aller ? Est-ce qu'il faut chercher à retrouver l'état originel du bâtiment, conserver les traces des différentes époques, accepter qu'une restauration porte aussi la marque de notre époque ? C'est toujours un vrai débat, ça, Olivier Doran-Chabot.
10: Vous dites vrai débat.
3: Ah oui.
10: Donc c'est une excellente question.
3: Oui.
10: Elle ne sera jamais résolue.
3: Alors, ni par vous, ni par moi.

0: par vous, ni par moi, ni par personne d'autre. On continuera à se disputer là-dessus jusqu'à la fin des temps. Il n'y a que de moins mauvaises solutions.
1: Vous n'avez pas un avis sur la question quand même ?
0: Si, mais ça dépend des cas, parce que je pense que chaque fois, ce sont des cas totalement différents. Par exemple, dans le cas des vitraux de Notre-Dame, j'ai été un petit peu chagriné par du fait que l'on remplace des vitraux qui existent par des vitraux qui seront peut-être mieux, j'en sais rien. Mais enfin, je veux dire qu'étant donné les dépenses qu'il y avait à faire, c'est peut-être pas la peine d'aller changer ce qui existait déjà. Bah, après, ce genre de questions qu'on peut se poser. Maintenant, j'ai peut-être tort aussi. Peut-être que dans quelques années, on trouvera ça admirable. Ce qui est sûr, quand même, c'est qu'une restauration bien faite est très difficile. Puis que veut dire une restauration ? Il y a des restaurations qui sont des réinventions. Il y en a qui ne sont que des plâtrages. Là encore, la matière est énorme, mais il vaut mieux le confier à des spécialistes. Et je dois dire que là-dessus, la sauvegarde joue un rôle, parce que les dossiers qui nous sont envoyés chez nous sont étudiés par des historiens d'art de très haut niveau et par des architectes en chef des monuments historiques ou de ce niveau-là, qui se penchent sur la petite église de province exactement avec le même soin qu'ils se penchent sur le Mont-Saint-Michel ou Notre-Dame de Paris. Et parce qu'ils sont convaincus que de restaurer ces modestes églises parfaitement et très convenablement, est aussi important que de restaurer Notre-Dame de Paris.
1: Quel rôle, justement, vous parliez de la sauvegarde de l'art français, quel rôle le mécénat privé joue-t-il aujourd'hui dans la sauvegarde de notre patrimoine ? Est-ce que c'est devenu indispensable d'avoir ce mécénat privé face au coût parfois considérable de certaines restaurations ? Olivier de Ronchabot.
0: Bon, d'abord, comme je vous le disais tout à l'heure, la France étant ce qu'elle est, nos églises appartenant aux municipalités, et ce qu'il y a dedans avec, rien ne peut être fait sans l'argent public. Les sommes sont très considérables, donc j'allais dire qu'un des rôles du mécénat privé, c'est d'obliger l'argent public à sortir. Donc je veux dire que très souvent, ça nous est arrivé d'arriver avec une certaine somme d'argent qui n'était pas considérable, mais qui a obligé et qui a déclenché tout le système. Bon. Ceci étant, l'argent privé est évidemment extrêmement bienvenu, non seulement pour cela, mais pour autre chose. On en aura de plus en plus besoin, mais il faut bien dire ce qui en est. On paye beaucoup d'impôts en France. C'est en plus. Il faut offrir au mécénat des causes qui intéresse les gens.
1: Et on va en reparler à l'occasion de ces journées européennes du patrimoine qui démarrent demain en Europe et évidemment dans toute la France. On en discute avec notre invité du 10-12, Olivier de Ronchabot, le président de la Fondation pour la sauvegarde de l'art français depuis 2005. Je rappelle qu'à 10h30, on ouvrira le débat sur la présidentielle et sur le pouvoir d'achat avec Éric Revel et Sophie Dravinel. Et bien sûr, vos appels au 01 56 56 44 44.
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1: Et c'est l'heure de l'édito du 10-12, il est 10h15 sur RCF Notre-Dame et ce matin on retrouve Isabelle de la Garandrie, consacrée du diocèse de Nanterre, doctorante en théologie. Bonjour Isabelle, vous nous parlez patrimoine ce matin.
3: Bonjour Melchior, bonjour à tous. Ce week-end, les journées du patrimoine vont donc nous permettre d'aller à la rencontre de nos monuments célèbres ou insolites, de nos vieilles pierres, et d'autres, plus récentes, certaines ouvertes au public spécialement pour l'occasion. Évidemment, parmi les nombreux monuments à visiter, les églises, richesses de notre patrimoine, tiennent une place particulière. Clochers au milieu d'un village, d'une ville, il y en a de toutes les époques, riches en général, d'une histoire qui entremêle la grande et la plus locale.
1: Et pour les chrétiens alors, Isabelle ?
3: De fait, pour un chrétien, il s'agit de passer de l'église avec un petit « e » à l'église avec un grand « e ». En effet, il s'agit de se rappeler que nous sommes autant de pierres vivantes de l'église d'aujourd'hui, comme nous y invitait déjà la première épître de Saint-Pierre. Or, cette édification de l'église ne se fait pas sans travailler le ciment qui unit les chrétiens les uns aux autres. Trop souvent, dans nos églises, nous pouvons donner l'impression d'être des pierres juxtaposées, un peu passives, plus que liées par le ciment de communion qu'est le Christ. Peut-être que le mois de septembre, et ce temps de rentrée comme on dit, ni liturgique, ni vraiment officiel, est une occasion de choix pour redécouvrir que nous avons à former ensemble l'Église, particulièrement en allant à la rencontre des nouveaux venus, que ce soit à la sortie de nos célébrations, dans nos apéritifs paroissiaux, en invitant un groupe, par exemple biblique, ou encore en accompagnant tous ces groupes scouts de jeunes vivant leur montée d'un âge à l'autre et où tant de personnes de leur famille sont parfois encore à la marge de nos paroisses. Pas d'église avec un grand E sans nous tous. À nous de savoir découvrir les pépites encore cachées, tant de nos monuments que de nos assemblées.
1: Merci beaucoup Isabelle de la Carandrie. Une réaction, Olivier Doran-Chabot, sur ce que vous venez d'entendre, cet édito du 10-12.
0: Oui, je voudrais enchaîner sur ce que je viens d'entendre, effectivement, et sur la dernière question.
1: Parlez bien dans le micro, Olivier, pour
0: qu'on vous entende. Je voudrais enchaîner sur ce que je viens d'entendre, et sur la dernière question que vous m'avez posée. Il se trouve que nos églises contiennent des objets souvent merveilleux. Alors, il n'y a pas que ça, hein, c'est des choses ordinaires, mais on fait des découvertes extraordinaires dans toutes nos églises. Alors si les journées du patrimoine pouvaient être une occasion pour les gens de pousser la porte et d'aller voir ce qu'il y a dans une église, ils pourraient faire des grandes découvertes. Alors, c'est en partant de cette constatation qu'il y a maintenant 12 ans, nous avons demandé à des étudiants de faire ce que je viens de dire, d'avoir cette démarche, d'aller regarder ce qui se passait dans l'Église, et de trouver une œuvre en danger, et ça ne manque pas, hélas, et de décider de restaurer celle qui leur plaît, et de trouver eux-mêmes l'argent pour le faire. Alors c'est une campagne qui a marché très très bien, elle a été enchaînée par une campagne que nous continuons à mener avec des entreprises, où l'entreprise donne une certaine somme à ses employés qui le souhaitent, qui vont découvrir des œuvres, et qui, avec l'argent que leur a donné l'entreprise, ils choisissent celles qu'ils veulent restaurer. Et enfin, avec des élèves du secondaire, à qui nous donnons une grosse somme d'argent, aux élèves, pas une institution, aux élèves. Et les professeurs des élèves leur montrent un certain nombre d'œuvres autour d'eux, dans les églises, qui sont en état effrayant, et les gosses décident eux-mêmes de ce qu'ils vont faire avec leur argent. Donc, comme cela, nous souhaitons d'abord leur montrer la beauté à côté de chez eux, leur apprendre à la découvrir, leur apprendre à l'aimer, leur apprendre qu'ils en sont responsables, et leur apprendre que c'est à eux.
1: Oui. Voilà. Et ça valait le coup d'en parler avec Isabelle de la Garandrie, avec cet édito du 10-12 à réentendre sur rcfnotre-dame.fr. Olivier Doran-Chabot, vous êtes notre invité sur RCF Notre-Dame jusqu'à 10h30. Vous êtes le président de la Fondation pour la sauvegarde de l'art français. C'est vrai que le patrimoine le plus médiatisé, c'est souvent celui des grands châteaux ou des monuments prestigieux. Votre fondation s'intéresse à des édifices plus modestes, je mets ce terme entre guillemets, Olivier Doran-Chabot, notamment dans les territoires. Pourquoi c'est important de sauver aussi ce petit patrimoine parfois très éloigné des grands circuits touristiques?
0: Écoutez, les choses ont beaucoup évolué depuis 30 ans. Il y a 30 ans, nous étions absolument les seuls à nous intéresser à ces petites églises. Enfin, les seuls, à part les associations locales, qui faisaient et continuent de faire un travail fantastique pour l'entretien de ce patrimoine de proximité, je parle des églises. Et il y a 30 ans, le gouvernement il a eu la bonne idée de demander à Édouard de Royer, qui venait de quitter la présidence de l'Air Liquide, de créer la Fondation du patrimoine. J'ai eu l'honneur d'être à ses côtés pour ce lancement, et je dois dire que cette Fondation du patrimoine a eu pour premier rôle justement de se préoccuper de ce patrimoine dont personne ne se préoccupait. Et aujourd'hui, la Fondation du patrimoine remplit un très grand rôle pour le sauvetage, pour trouver de l'argent, pour aider les églises. Donc aujourd'hui, j'allais dire que, alors qu'il y a encore une fois 30 ans, et encore 20 ans, les églises n'intéressaient personne. Aujourd'hui, elles intéressent tout le monde. Et c'est une excellente chose. Alors, on n'a pas encore trouvé la solution. Il faut falloir la chercher. Et parmi les solutions, il y a également le fait de développer les usages des églises, parce que si vous voulez qu'un monument vive, il faut qu'il serve à quelque chose. Oui. Alors, il ne faut pas qu'il ait servi, il faut qu'il serve. Et donc, aujourd'hui, on recherche l'Église et les maires recherchent un usage compatible, un peu plus étendu que celui d'ouvrir l'Église une fois par an pour une messe.
1: Ça veut dire que sauver un monument, notamment les églises, c'est aussi contribuer à maintenir une forme de lien social, d'identité locale, Olivier de Ranchabeau ?
0: À tous égards.
1: Oui.
0: À tous égards. D'abord parce que l'Église est elle-même un signe identitaire du village. Quand vous allez dans un village, la première chose que vous voyez, c'est le clocher.
1: Oui.
0: Et c'est sur la place de l'église que vous allez vous boire un verre. Déjà, ensuite de ça, c'est quand même un lieu où les gens se réunissent. Et puis c'est un lieu qui, comment dirais-je, qui reflète toute l'histoire du village. Quand vous allez dans une église, toutes les strates historiques de la petite ville ou du village y sont. Donc c'est absolument fondamental.
1: Vous avez le sentiment que la situation du patrimoine français s'est améliorée ou au contraire que les menaces se sont multipliées par ce manque de moyens, parfois par une forme de dégradation? Parce que quand même vous êtes engagé depuis tant d'années sur le patrimoine, depuis 2005 dans la sauvegarde de la française.
0: Ben, oui, absolument. Je serais tenté de vous dire que ce qui rend les choses plus difficiles, c'est que l'on a une notion beaucoup plus large du patrimoine aujourd'hui qu'on l'avait il y a 30 ans.
1: C'est peut-être ça la différence.
0: La différence, elle est principalement là. Ouais. Donc on se rend compte qu'il y a beaucoup plus de choses à faire. Et là où je voudrais essayer de jouer un rôle, nous aimerions jouer un rôle, c'est qu'il faut quand même engager les citoyens à s'en occuper eux-mêmes, ne pas attendre des autres que cela soit fait. Le patrimoine, ça commence par le fait d'avoir une jolie maison dans un village et de balayer devant sa porte. Le patrimoine, ça commence d'abord d'entretenir l'église. Donc il faut qu'il y ait des gens qui y aillent, qui regardent que rien n'a été volé, qui la balayent, qui la nettoient, éventuellement qui mettent des fleurs. Tout ça, ça fait partie du patrimoine. Et là, je crois qu'il y a un petit effort à faire.
1: À la sauvegarde de l'art français, comment décide-t-on qu'un édifice mérite d'être sauvé lorsque les moyens disponibles, les moyens publics, ne permettent pas du tout de restaurer? Quels sont les critères qui entrent en ligne de compte? Il y a un jury, peut-être?
0: Alors, il y a deux problèmes différents. Il y a le contenant et le contenu. Oui. Pour le contenant, effectivement, nous recevons des demandes nous avons c'est le conseil d'administration qui décide sur recommandations spécialistes, encore une fois, histoire de historien de l'art de haut niveau et architecte des monuments historiques, qui établissent des priorités. Bon, puis on fait ce qu'on peut avec ce qu'on a. Hélas, on aimerait faire davantage. Pour ce qui est du contenu, alors là, nous avons lancé cette campagne Le plus grand musée de France, qui quand même, depuis qu'elle a été lancée il y a 13 ans, a rapporté plus de 3 millions d'euros et sauvé plus de 300 œuvres d'art. D'ailleurs, si vous allez au salon auquel je vais aller en vous quittant, qui est Fine Arts, nous exposons, parce qu'on nous a offert un stand, 3 œuvres qui se trouvent dans des municipalités françaises, que nous avons permis de restaurer, un tableau de Ribera, excusez du peu, une statue du Bernin, excusez du peu, et un tableau de Simon Vouette, excusez encore du peu. Bon, tout ça, c'était des œuvres qui se trouvaient, j'allais dire, ignorées dans le fond de l'église. Ce sont des gamins et des gens d'entreprise qui ont mécéné la chose. Voilà.
1: Est-ce que vous avez le sentiment d'exercer une forme de responsabilité à l'égard des générations futures, ces générations qui vont aussi découvrir ce patrimoine et peut-être le sauvegarder, le sauver?
0: Ben écoutez, j'espère que j'ai ce sentiment de responsabilité, mais j'aimerais que 60 millions de Français aient le même. Parce que nous sommes tous responsables, de la même façon. C'est-à-dire que c'est à nous. Et les autres, il ne faut pas se fier aux autres pour faire ce que l'on a à faire.
1: Peut-être que c'est l'un des objectifs des Journées européennes du patrimoine, d'avoir ce regard.
0: J'espère que c'est une des, comment dirais-je, que cela provoquera cette envie et ce réflexe. Et je suis sûr que ça le fera d'ailleurs, parce que les gens ne peuvent pas s'empêcher, encore une fois, de se sentir concernés.
1: Qu'avez-vous prévu d'aller voir ce week-end? Ou alors que pourriez-vous conseiller à nos auditrices et nos auditeurs ce matin pour ces journées européennes du patrimoine.
0: Alors ça, là, vous me prenez au piège.
1: Oui.
0: Parce que
1: très franchement, c'est très assumé.
0: Parce que je n'ai pas réfléchi. Je sais que demain, je vais inaugurer. J'ai l'honneur de l'être avec la maire de Taverny et l'évêque de l'Oise, deux églises récemment restaurées à Taverny, dans lesquelles nous avons pris part. Donc là, voilà ce que je vais aller voir.
1: Voilà,
0: bon, pour ma part. Mais il y a tellement de choses. Je veux dire que quand j'ouvre le journal et que je vois tout ce qu'il y a,
1: il y a de quoi faire.
0: J'ai envie de tout voir. Hein.
1: Merci beaucoup, Olivier Dronchabot. C'était un plaisir de discuter avec vous de patrimoine. Vous représentez la Fondation pour la sauvegarde de l'art français depuis 2005. Merci beaucoup d'en être le président. Et on vous souhaite de belles journées européennes du patrimoine.
0: Je vous remercie de votre invitation.
1: Allez, un peu d'humour, c'est ce qu'on vous propose, vous le savez, chaque jour dans la matinale de Pierre-Hugues Dubois. Et ce matin, c'était Aymeric Christensen.
4: C'est l'heure de poser, comme chaque semaine, un nouveau regard sur toutes ces choses qu'on ne sait pas toujours apprécier à leur juste valeur. Aymeric, et ce matin, vous vouliez nous parler d'un animal qui hante vos souvenirs.
5: Alors, pardonnez-moi de raconter un peu ma vie, mais quand j'étais étudiant, vous étiez en CM2, Clara n'était même pas née sans doute, j'aimais bien passer devant un magasin de cuisine sur mon chemin. La vitrine était fabuleuse, de la vaisselle fine, des ustensiles rutilants, des batteries de casseroles en cuivre, et au milieu de tout ça, il y avait... un canard. Pas un vrai, hein, un moulage en plastique, pas beau, du genre décor de vitrine sans aucun intérêt, sauf que juste à côté de ce canard, moche et nul, il y avait une petite étiquette. Et sur cette petite étiquette, notée, comme j'essaie de mettre un peu de suspense dans cette histoire pas franchement passionnante, sur cette étiquette, il était indiqué « Le canard n'est pas à vendre ».
4: Alors, conséquence logique, vous aviez envie d'acheter le canard, Aymeric.
5: Mais bien sûr, il faut être un esprit pervers pour signaler à tous les passants que ce canard, dont tout le monde se fiche, ne sera jamais à eux. C'est fou, ça. Évidemment qu'on éprouve un désir irrépressible de supplier le commerçant de prendre notre argent, même quand on n'en a pas, je rappelle que j'étais étudiant. Évidemment qu'on convoite l'idée de posséder le canard, d'emporter chez soi cette figure creuse, mal peinte, pour pouvoir contempler chaque jour avec satisfaction ses teintes marronnasses et avoir le plaisir de s'écrier comme Belmondo dans 100 000 dollars au soleil.
6: C'est con les canards, mais ça fait cossu.
5: C'est con les canards, mais ça fait cossu, mais non. Un petit boutiquier parisien a décidé par pure mesquinerie que ce canard serait à lui et à lui seul. Achetez ce que vous voulez, cherchez sans succès votre bonheur, le canard n'est pas à vendre.
4: Ah, rassurez-nous, Aymeric, vous avez survécu à ce traumatisme de jeunesse.
5: J'ai survécu. Et ce canard, auquel je repense avec douleur, m'a même permis de mieux cerner la mécanique tellement humaine du désir et de la frustration. Rien ne fait plus envie que ce qui nous échappe, rien n'est plus attirant que ce qui reste hors de notre portée. C'est peut-être la voiture d'un beau-frère, la femme du voisin, le patrimoine d'un retraité, le lundi au soleil, vous savez qu'on n'aura jamais... C'est vieux comme la ruse du serpent dans la Genèse, on a beau avoir tout ce qu'il nous faut, on cherche toujours autre chose. Pour le meilleur, quand ça nous permet de devenir meilleur, mais aussi pour le pire, quand ça nous enferme dans le sentiment de rater ce qui nous rendrait vraiment heureux. Parce que je l'avoue, je sais que ce canard qui n'était pas à vendre, je ne sais plus si je l'avais précisé, ne m'aurait pas comblé, mais tout de même, quand j'y repense, quelque part, au fond de mon cœur...
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5: Alors oui, je sais, tout est grâce. Enfin, voilà.
1: Voilà. Tout est grâce, ou presque. C'était ce matin dans la matinale de Pierre-Hugues Dubois.
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1: Il est 10h30 sur RCF Notre-Dame. La voie est libre et la présidentielle est déjà lancée. Pendant que les politiques parlent candidature, primaire, alliance et stratégie, les Français, eux, parlent de quoi ? De leur portefeuille. Et ça, les enquêtes le montrent très clairement. Le pouvoir d'achat revient en force. Les prix restent une inquiétude majeure. Les salaires ne suivent pas toujours le rythme et les ménages réduisent leurs dépenses. Dans une grande enquête publiée par Le Monde, menée auprès de plus de 13 000 personnes, une majorité des Français se dit inquiète pour l'avenir et réclame du changement avec les questions économiques au premier plan. Il y a maintenant le carburant. Le pétrole flambe à nouveau avec des répercussions directes sur les prix de l'énergie. Tiens, moi, ça me rappelle quelque chose. Quand le plein devient trop cher, quand aller travailler coûte plus cher, quand chaque déplacement pèse sur le budget, la colère peut rapidement devenir politique. Sommes-nous en train de retrouver certains des ingrédients de la crise des Gilets jaunes ? Alors, pas question de dire que l'histoire va se répéter, mais la question mérite d'être posée ce matin dans La Voix est libre, parce que pendant ce temps, la campagne se structure à toute vitesse pour la présidentielle. À gauche, la primaire est programmée en octobre. À droite et au centre, on se cherche. Alors, est-ce que la campagne présidentielle va enfin parler du quotidien des Français ? Et surtout, qui a réellement compris que pour beaucoup, la première urgence politique reste une urgence très concrète, à savoir finir le mois sans finir dans le rouge ? La Voix est libre sur RCF Notre-Dame avec nos deux invités. Vos réactions au 01 56 56 44 44. Bah, je pense que j'ai posé le décor. Hein. Sophie de Ravinet, ouais. Bonjour.
8: Bonjour, bonjour Belka.
1: Ravi de vous retrouver bonjour comme Eric. Tous les vendredis.
0: Bonjour Sophie.
1: Bonjour, bonjour Eric Revel. Attendez, je vous présente. Je vous représente Sophie de Ravinet, journaliste politique, ouais. Chroniqueuse à France Info TV, France Inter. Vous êtes aussi responsable pédagogique d'une formation médias et recherche à l'ENS, l'École Normale Supérieure. Eric Revel, journaliste économique, vous êtes le directeur de l'Hémicycle, la revue de la presse parlementaire. Vous avez été le directeur de LCI et de France Bleu. J'avais beaucoup de choses à dire dans cette introduction.
8: Mais c'était très riche.
1: Oui, parce qu'il y a la présidentielle de toute façon, mais il y a aussi le pouvoir d'achat avec cette forme de colère aussi qu'on sent monter à travers toute la France. Et Eric Revel, ça vous inquiète ou pas ?
0: Ben évidemment que c'est inquiétant. Et on voit bien que les Français, avant de penser à la fin du monde, ils pensent à la fin du mois. Oui. Le prix, vous l'avez dit, des carburants explose. Il y a certaines stations qui affichent le litre d'essence à 3 euros. Je ne sais pas si vous vous rendez compte.
1: Oui, quasiment.
0: 3 euros. La moyenne, j'ai vu qu'il y avait eu un calcul fait par l'AFP ce matin, c'est 2,40 euros pour le gazole, par exemple. Donc on voit bien que, on va parler du plan de 54 milliards d'euros de Le Cornu annoncé hier dans Le Figaro, mais on voit bien que beaucoup de mécontentements peuvent se cristalliser, par exemple quand vous annoncez le gel du point d'indice des fonctionnaires, déjà la patronne de la CGT, Mme Binet, appelle à une mobilisation, une journée noire. En fait, tous ces mécontentements sont en train de se cristalliser. C'est peut-être l'une des raisons, d'ailleurs, pour lesquelles Emmanuel Macron convoque aujourd'hui...
1: Depuis 10h30, depuis 3 minutes, les
0: patrons et les candidats...
1: Les chefs de parti.
0: Alors, je ne sais pas s'il va essayer de faire un lien entre la situation externe et la situation interne. Il les convoque en sous-sol de l'Élysée. Vous voyez, il y a une dramatisation incroyable dans la salle Vega, qui n'est pas le bunker Jupiter, mais voilà, il va être entouré des patrons du service de renseignement, des renseignements militaires. Donc, vous voyez, il y a une mise en scène absolument incroyable. Deux choses l'une, où il annonce quelque chose d'important pour le pays d'un point de vue géopolitique, et j'ose pas imaginer le pire, ou alors il va mettre sous pression ses potentiels successeurs, pour notamment les mettre devant leurs responsabilités sur les 54 milliards d'euros d'économies demandées par Sébastien Lecornu, sur lesquelles je reviendrai, parce que pour moi, ce n'est pas à la hauteur du problème.
1: Sophie de Ravinel, avec cette réunion qui a commencé à 10h30 à l'Élysée, c'est surtout sur la dégradation rapide de la situation internationale, pas tant sur l'économie du pays.
8: Oui, tout à fait. C'est vraiment... L'environnement international, alors aussi bien la crise relative, la relation entre l'Iran et les États-Unis dans le détroit d'Ormuz, et puis pas que d'ailleurs, parce que tout le monde est impliqué là-bas, et évidemment la situation en Ukraine, parce qu'il y a des élections en Russie, ça ne vous aura pas échappé. Oui. Et on a d'ailleurs quasiment déjà les résultats. Vladimir Poutine a gagné avant même que les...
0: Ah oui, parce qu'il n'y a qu'un seul parti qui peut concourir aussi.
8: Avant même que les Russes se soient déplacés dans les urnes. Mais ce qui, me frappe, ce sont les déclarations hier du Premier ministre polonais, Donald Tusk, qui, effectivement, à l'occasion de l'anniversaire de l'agression de la Pologne par la Russie en 1939 hier, a tenu un discours extrêmement vigoureux pour prévenir les pays européens et menacer, affirmant que nous étions clairement menacés par la Russie. Ouais. Par les airs, évidemment, plus tôt, et que cette situation-là, qui est extrêmement grave, évidemment, va se retrouver dans ce conclave entre Emmanuel Macron et des chefs de parti aujourd'hui. Alors, ce n'est pas la première fois que le Premier ministre polonais souligne cette menace. Mais là, elle semble quand même plus prégnante.
1: Et puis, dans le même temps, Eric Revel, Ursula von der Leyen s'est fortement positionnée un peu contre Donald Trump, voire beaucoup en proposant au Canada d'être, un peu...
8: Un membre associé
1: voilà, de l'Union européenne. Donald Trump, ça l'a rendu fou. Hein.
0: Oui. Alors, mieux. Moi, juste sur ce que vient de dire Sophie, j'adhère pas tout à fait à cet alarmisme. D'abord parce que la Russie, ça fait 4 ans qu'elle tente... d'envahir l'Ukraine, qu'elle tente de mettre les 20% qui lui manquent sur le Donbass, sur lequel Poutine ne veut pas reculer. Donc je les vois mal, si vous voulez, lancer... Alors, en revanche,
8: je ne parle pas d'une offensive, hein, je parle d'agression.
0: En revanche, ce qui est vrai, Sophie, c'est que vous avez une guerre hybride qui est lancée...
8: Oui, j'aime pas ce terme de guerre hybride.
0: Moi, j'aime bien parce qu'en fait, je vais l'expliquer. Vous avez vu ce qui s'est passé en Allemagne, où un drone...
8: Oui, mais on n'est plus à la guerre hybride pour moi, on est à la guerre cinétique classique.
0: Oui, mais cette guerre-là, moi, je n'y crois pas du tout de la part de la Russie, mais je me tromperai peut-être dans 15 jours, 2 mois, c'est possible. Hein. Mais en revanche, ce drone qui a perturbé l'aéroport de Leipzig, d'où part une partie importante de la logistique du matériel militaire qui part en Ukraine, ce type de guerre hybride avec des actions de drones, voire des hackings de grandes institutions nationales dans les pays européens, ça oui, j'y crois, oui.
1: Je ne sais pas si on peut parler peut-être de guerre hybride, en tout cas de nouvelles formes de guerre, parce que là, tout a changé.
8: Ce qui est un peu le principe de la guerre hybride, mais de fait, j'ai l'impression qu'on a quand même passé un cap.
1: J'aimerais qu'on revienne sur notre sujet du jour. C'était très intéressant de parler de l'actualité internationale, mais il y a l'actualité nationale avec, évidemment, cette enquête. C'est notre point de départ aujourd'hui, cette enquête dans le monde. On apprend que 74% des personnes interrogées, des Français, pensent que la situation du pays va se détériorer dans les prochains mois. Et le pouvoir d'achat et les questions économiques occupent une place centrale dans les préoccupations. Éric Revel, on en parlait un peu la semaine dernière. Est-ce que le pouvoir d'achat est devenu le sujet de la présidentielle ?
0: C'est un sujet qui, dans les sondages, est, pour les Français, est très dans les trois premières préoccupations. Le pouvoir d'achat, vous voyez, il faut expliquer à nos auditeurs, quand vous avez des taux d'intérêt qui montent, ce qui est le cas pour la France, on emprunte maintenant à un niveau qu'on n'avait pas connu depuis la crise des subprimes en 2008, en fait, ça a une répercussion directe sur votre crédit à l'immobilier, Melchior, ou sur le crédit à la consommation, si vous en prenez un, Sophie. C'est-à-dire que tout cela vient grever, en plus du prix du carburant, en plus de l'inflation sur les produits alimentaires. On a connu une canicule incroyable, les récoltes sont pas à la hauteur de ce qu'on avait connu. Donc, quand vous avez une demande qui reste ce qu'elle est, avec une offre qui diminue, les prix augmentent, ça s'appelle l'inflation. Donc, si vous voulez, tout ça, ça rogne le pouvoir d'achat des Français. Emmanuel Macron va laisser un pays avec 9 millions de pauvres. Je rappelais ce chiffre la semaine dernière. Donc oui, le problème du pouvoir d'achat est un problème central pour les Français. Payer son loyer, payer ses factures, payer ses impôts, payer ses produits alimentaires de plus en plus chers devient, si j'ose dire, une denrée rare.
1: Sophie Ravinel.
8: Oui, ce qui est intéressant, c'est de voir que cette question du pouvoir d'achat n'est pas nouvelle. Il y avait la même étude il y a quelques mois dans Le Monde, avec un panel aussi large, plus de 10 000 personnes. C'est ça qui est intéressant dans ces études du Monde, parce que vous le savez, je vous le répéterai suffisamment ici, je suis très très très sceptique devant les analyses de sondage, quand elles sont faites dans des panels de 1000 personnes, 2000 personnes, même 3000 personnes. Mais là, ces études-là, avec 10 000 personnes... le pouvoir d'achat arrivait déjà au printemps dernier et encore avant, en tête, bien loin devant les questions, même derrière les questions relatives à l'environnement de sécurité ou d'immigration, qui arrivent effectivement dans les 5 premières priorités des Français, mais plutôt en 5e position qu'en première.
1: Et c'est très conjoncturel, c'est le souci des sondages, c'est-à-dire que si on avait fait le sondage en plein milieu du mois d'août, le premier sujet aurait été peut-être l'environnement.
8: Oui, ça peut être conjoncturel, mais il y a quand même une ligne forte, et cette ligne forte, c'est celle du pouvoir d'achat des Français. Oui. C'est-à-dire la question, les questions d'éducation arrivent très haut, les questions de pouvoir d'achat, les questions d'emploi, ce sont vraiment ces priorités-là, et effectivement, comme le souligne Éric Revel, il y a cette inquiétude première qui est une peur de ne pas pouvoir soit transmettre, soit... on le voit avec les pêcheurs qui sont un peu le nœud de notre affaire économique ces jours-ci.
1: Je rappelle que vous pouvez réagir pour ce débat, puisque la voie est libre, avec vous, au 01 56 56 44 44, 01 56 56 44 44. Ce qui est intéressant, Éric Revel, c'est que cette question du pouvoir d'achat, elle reste explosive, alors que techniquement, vous êtes mieux placé pour en parler que moi. On ne parle pas d'une explosion de l'inflation comparable à 2022.
0: Non.
1: On n'est pas dans le même contexte.
0: Oui, mais attendez. On avait une inflation en 2022 qui était à deux chiffres. Vous avez raison.
1: Oui.
0: Donc, elle a beaucoup, beaucoup régressé, cette inflation. Mais elle demeure au-dessus de 2%. Je rappelle que quand vous avez une inflation à deux chiffres sur une année, ça veut dire que les prix ont augmenté à deux chiffres. Mais quand l'année suivante, vous avez une inflation à 3%, ça veut dire que de nouveau, oui, les prix par rapport à ce qu'ils avaient augmenté déjà de 10 ou de 15% augmentent de 3%.
1: Oui.
0: Donc en réalité, bien sûr que le taux d'inflation n'est pas le même du tout aujourd'hui que ce qu'on a connu, mais n'empêche que tous les ans, vous avez un surenchérissement des prix des produits alimentaires, pour ne parler que d'eux. Donc tout ça s'additionne. C'est pas parce qu'on a une inflation à un chiffre aujourd'hui qu'on est sorti de l'inflation, pas du tout. Quand vous avez des prix qui ont augmenté de 15% ou de 20% l'année précédente, et que vous rajoutez 2% ou 3%, ben, au total, ça fait 18 à 20 quelques pourcents d'augmentation.
1: C'est une accumulation.
0: Mais bien sûr. Donc, en fait, les Français le savent bien quand ils font leurs courses tous les jours, ce qui est mon cœur.
1: Sophie Dravinel.
8: Oui, les Français le savent.
1: Eric, comment on sait que vous faites vos courses tout le
0: temps? C'est ma femme, surtout.
8: Bon, ça, c'est
0: un peu patriarcal comme vision.
8: Légèrement.
0: Je vais être attaqué, je vais être attaqué.
1: Sophie Dravinel.
8: Si vous vous caricaturez vous-même, vous tendez le bâton, cher Eric. Écoutez, non, oui, moi, ce que je pense, c'est qu'effectivement, les Français sont conscients de cela. Et c'est pour ça que, conscients du fait que la France est assise sur un baril de poudre à propos de la dette et du roulement de cette dette et de la situation économique. Effectivement, Sébastien Lecornu a proposé hier un plan de 54 milliards. François Bayrou, je vous rappelle, avait proposé 44 milliards avant. Et La Croix titrait, me semble-t-il, cette semaine, où Bercy va-t-il trouver 30 milliards? Donc en fait, il est à 25, 24 milliards de plus. Et encore, nous sommes très loin, disent ceux qui sont au gouvernail économique de ce pays, de ce qu'il faudrait pour pouvoir rétablir la France. Et aujourd'hui, le ministre de l'économie, Roland Lescure, est avec ses homologues européens dans des réunions de partage et il va devoir expliquer pourquoi est-ce que la France ne sera pas à 3% de déficit.
0: Même pas à 5%.
8: Oui, mais à 3% objectif 2029.
0: Le fameux critère de Maastricht. Oui.
8: Voilà. Et qui est l'objectif de 2029. Et il n'y sera pas, évidemment, puisque nous serons autour de 5,1 et encore avec les dépenses militaires cette année. Donc ça, c'est assez frappant. Mais je pense que les Français sont conscients de cela. Je discutais avec des sénateurs, on est en pleine campagne des sénatoriales et on l'oublie quand même pas mal.
1: Le week-end prochain, au moment de l'arrivée 27. Du pape, en fait, en France.
8: On va encore plus invisibiliser ces sénatoriales. Et je discutais avec un sénateur en campagne qui me disait à quel point les maires étaient étranglés. Ils étaient incapables de mener à bien tous les travaux pour lesquels ils avaient été élus et que les citoyens avaient conscience de cet étranglement de l'État.
1: C'est ce que je disais en introduction tout à l'heure, Éric Revel. Le carburant devient un peu le symbole de cette nouvelle colère sur le pouvoir d'achat. Est-ce qu'on peut craindre un acte 2 des Gilets jaunes? Pose la question très directement.
0: Moi, ce qui m'interpelle beaucoup, c'est qu'au moment où, lorsqu'Édouard Philippe était Premier ministre, oui, le mouvement des Gilets jaunes, il s'est déclenché à l'époque, si ma mémoire ne me fait pas défaut, avec un prix du gazole qui était à 1,60, 1,70 le litre. Aujourd'hui, en moyenne, on est à 2,39. Donc, si la colère et la mobilisation étaient proportionnelles à l'envolée du prix du gazole par rapport à la crise des gilets jaunes dont vous parlez,
1: on aurait tout le monde dans la rue.
0: Ben on aurait une crise des gilets noirs, en fait. La colère, voilà. Après, est-ce que aujourd'hui, puisqu'on parle du problème du pouvoir d'achat, les Français ont les moyens de se déplacer, ont les moyens de ne pas travailler pendant 3, 4, 10 jours? Je ne le crois pas. Donc en fait, cette crise du pouvoir d'achat, même si elle débouchait pas sur une nouvelle crise des gilets jaunes, ça ne veut pas dire pour autant que la colère populaire n'a pas été multipliée à l'aune de l'augmentation du prix de gazole depuis qu'Édouard Philippe n'est plus Premier ministre.
1: Sophie Dravinel, qu'est-ce que vous en pensez ?
8: C'est extrêmement compliqué de savoir si la colère va pouvoir trouver une cause commune. Parce qu'effectivement...
1: Elle monte, cette colère.
8: Oui, mais elle monte, cette colère, mais elle est très présente depuis extrêmement longtemps. On voit bien qu'elle s'exprime aussi bien en politique parce qu'il y a une colère contre Emmanuel Macron. dans le peuple. Il y a une colère contre Emmanuel Macron, il y a un rejet du chef de l'État. Est-ce que c'est le rejet de sa politique? Est-ce que c'est le rejet de la personne? Est-ce que c'est le rejet des conséquences des politiques qu'il a menées durant toutes ces dernières années avec différents premiers ministres et de très nombreux gouvernements? Moi, ce qui m'intéresse, c'est de savoir si effectivement, parce que le gazole, le diesel, et ça fait une cause pour les zones qui ne sont pas les zones urbaines. Mais en zone urbaine, vous prenez, vous prenez les transports en commun. La question de l'essence est quand même beaucoup moins crispante qu'ailleurs dans le pays, où elle est effectivement extrêmement, extrêmement compliquée. Il y a des personnes qui me disent qu'il y a des zones dans lesquelles il n'y a plus... Enfin, les stations essence commencent à être complètement à vide. Enfin, il y a un vrai sujet. Mais ça n'est fait pas une cause commune. La question la colère des pêcheurs, qui est cette colère des pêcheurs pour l'instant en Méditerranée, qui sont des pêcheurs dont l'avenir de leur métier est menacé, aussi bien par l'Europe qui ne veut pas payer les reconversions de leur métier, etc. Mais c'est une colère locale, j'allais dire, et c'est une colère dans laquelle les politiques essayent de trouver aussi, vous voyez, leur proximité avec Éric Estrosi pour certains d'entre eux, qui leur promet des mannes incroyables. Éric Ciotti, pardon.
9: Vous avez raison, il a succédé à Estrosi.
8: Absolument, et il m'écouterait, ils seraient affolés tous les deux. Ils s'aimaient beaucoup un temps, hein, je vous le rappelle, ils étaient très très proches.
9: Moi, ils ont travaillé ensemble. Même.
8: Ah, mais vraiment, et je me souviens à l'époque de Nicolas Sarkozy, on allait se balader à Nice avec lui, ils étaient main dans la main. Donc aujourd'hui, ils sont absolument des ennemis. Et donc, Éric Ciotti tente de récupérer cette colère-là pour en faire un peu un fruit politique. Parce qu'effectivement, c'est l'artisanat, c'est cette opposition à la pêche industrielle mondialisée de ceux qui vont racler les fonds des océans ou des mers. Voilà. Mais pour l'instant, ce sont des colères localisées. Même les pêcheurs de l'Atlantique ne sont pas impliqués.
9: Apparemment, il y a quand même un accord qui a été signé hier soir avec le ministre de la Pêche, puisqu'on leur a promis que les aides suivraient l'envolée du prix du gazole. Mais pour les marins pêcheurs, il y a le coût du carburant. Si vous sortez... avec votre chalutier et que vous êtes à perte, évidemment, vous restez dans le port.
8: Et c'est le cas.
9: Vous avez aussi, toutes les tracasseries européennes qui sont mises en place, la grosseur des mailles du filet, la longueur des... des filets, bien sûr qu'il faut préserver la ressource halieutique. Il n'y a pas de sujet. Mais vous voulez, il y a aussi tout ça qui s'ajoute pour nos marins pêcheurs et qui devient insupportable. Vous dites tout ça est localisé et un peu sectorialisé. Mais pardon, le propre d'un mouvement qui prendrait une ampleur nationale, c'est la cristallisation des mouvements et des mécontentements.
8: Oui, pour l'instant, elle n'a pas lieu. C'est juste ce que je dis.
9: Vous avez les fonctionnaires qui refusent le gel du point d'indice.
8: Mais gel du point d'indice est déjà gelé depuis très longtemps, je vous rappelle, vous le savez.
9: Oui. Mais là aussi, on ne sera pas tout à fait d'accord avec les calculs, ma chère Sophie. Mais j'entendais un responsable syndical expliquer que c'était un manque de pouvoir d'achat de 16 ou 18% en moyenne pour les fonctionnaires depuis que le point d'indice est gelé. Sauf que là-dedans, il faudrait réintégrer les primes, les avancements de ces fonctionnaires. Voilà. Mais en tout cas, toutes ces colères-là, des fonctionnaires, si le gel il est vraiment prononcé du point d'indice des fonctionnaires, des marins pêcheurs, des gens qui, le 15 du mois, c'est même plus, qui font un arbitrage entre remplir son réservoir d'essence ou remplir son frigidaire. Vous voyez, toutes ces colères peuvent se cristalliser. Et encore une fois, même si vous insistez, vous avez raison sur le fait que le président de la République, depuis maintenant 19 minutes, a convoqué les chefs de parti dans la salle souterraine de l'Élysée.
8: Eric, attendez une seconde. Est-ce que vous êtes en train de nous dire qu'il essaye de détourner l'attention publique de la colère locale en jouant l'international, il l'a fait depuis longtemps.
1: On verra les résultats cette réunion.
9: Moi, je ne suis pas une petite souris, je ne suis pas dans la salle Vega où il a convoqué les chefs de parti, mais ce que je pense, c'est que, un, il essaie de se remettre au centre du jeu politique, alors qu'il est complètement à la rue, pardonnez-moi, vous parliez de sa cote de popularité, on pourrait parler des sujets sur lesquels il a encore prise, il y en a très peu en interne, et deux, il peut aussi, parce que Lecornu assiste à cette réunion, il peut aussi placer les chefs de parti avant qu'ils donnent des consignes à l'Assemblée nationale, devant leurs responsabilités,
8: en parlant du
9: contexte géopolitique et en disant, vous voyez, pourquoi ce budget est important.
1: Il est 10h50 exactement sur RCF Notre-Dame, c'est le débat dans La Voix est libre avec Sophie Dravinel et Éric Revel. Et puis bien sûr, vos appels en direct, vos réactions, vous nous parlez pouvoir d'achat, vous nous parlez également de la présidentielle au 01 56 56 44 44. 01 56 56 44 44.
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1: Et oui, toujours en direct, on a plein de choses à se dire. On verra, évidemment, les annonces, ou pas d'ailleurs, à la suite de cette réunion, mais bon... Comme ça a été
8: fuiter,
1: quand même bien.
8: Oui, ça va fuiter. Il y a des micros tendus prévus à la fin, donc je crois qu'on le saura très vite.
1: Bon. En tout cas, en matière de pouvoir d'achat, de gronde sociale, on voit quand même apparaître, Sophie Dravinel, une forme de colère sur les réseaux sociaux. C'est pas encore massif, mais c'est ce qui avait été le carburant, sans mauvais jeu de mots, des Gilets jaunes en 2018.
8: Oui.
1: Le seul écueil des Gilets jaunes, en tout cas dans l'organisation de ce mouvement, c'est qu'il n'y a pas d'organisation.
8: Oui.
1: Il n'y a pas de porte-parole. À l'époque, c'était vraiment des personnes qui...

0: bouge pas trop. Et d'autant plus cette année qu'il y a, au mois de décembre, des élections syndicales qui vont mobiliser des millions de personnes dans le pays et qu'on saura à l'issue quelle est la dynamique de ces forces syndicales. Est-ce qu'elles ont, comme on l'a dit après le mouvement des retraites, pris de l'élan, une dynamique, que ces corps secondaires qui sont tellement indispensables à notre démocratie, et je ne parle pas que des syndicats, ont repris de l'énergie. Moi, ce qui m'intéresse, c'est de voir comment est-ce que ces mouvements peuvent naître, effectivement, comme on l'avait dit Eric Revel, de petits incendies ici ou là. Et particulièrement, on se souvient par exemple d'une grève des contrôleurs à la SNCF qui était partie sur Facebook, indépendamment de tous les mouvements sociaux, de tous les syndicats qui avaient été non pas débordés mais dépassés par la droite, par la gauche, par devant. Et là, effectivement, c'est cela qu'il faut suivre de près, c'est-à-dire ces petites structurations imprévisibles que même les spécialistes des mouvements sociaux ne voient pas venir.
1: Éric Revel.
2: Moi, j'admire votre optimisme, Sophie Dravinel, sur la mobilisation massive pour les élections syndicales. Je rappelle quand même que le point des syndicats, notamment dans la sphère privée, il est quasiment nul, quand même.
0: Oui,
2: bon. Donc, c'est une des raisons, d'ailleurs, pour lesquelles, et Melchior avait raison de le rappeler, que le mouvement des Gilets jaunes, il a largement, ou c'est vous qui l'avez dit, dépassé les syndicats, parce qu'en réalité, la plupart des salariés qui ne sont pas majoritairement syndiqués considère que les syndicats sont à côté de la plaque. Ce qui a permis d'ailleurs au début du quinquennat de Macron, et à mon avis c'était une erreur, de s'asseoir sur les corps intermédiaires en disant, de toute façon ces gens ne représentent rien, donc voilà.
0: Il est revenu dessus avec
2: Oui, bien sûr, il est revenu dessus, mais voilà. Donc votre optimisme, je le partage pas sur la puissance des syndicats en France.
0: Je ne dis pas de puissance, je dis qu'au moment des retraites, ils ont vraiment manifesté, et c'est incontestable, une reprise de dynamique, et je ne dis pas qu'ils sont puissants aujourd'hui. Je dis qu'à ce moment-là, ils ont été capables, un, de se mobiliser, et deux, de s'unir, et trois, de marcher avec les politiques.
2: Mais je rêverais de syndicats à l'allemande, co-gestionnaire, où vous allez négocier longtemps, mais où les syndicats prennent une position et ne la modifient pas pendant deux ans ou trois ans parce qu'ils ont trouvé un accord.
0: Oui.
2: Nous, on voit bien qu'il suffit que vous ayez quelques conducteurs de TGV Sudrail qui font la graine à la SNCF pour que toute la SNCF, et donc les clients de la SNCF, soient en carafe dans les gares, quoi. Bon.
1: C'est trop tôt.
2: Vous êtes d'accord, ma chère Sophie?
0: Écoutez, je vous laisse le dire.
1: C'est un débat, parfois on n'est pas d'accord. Donc pour vous, un acte 2 des Gilets jaunes, c'est trop tôt, c'est pas le...
0: Non, je dis que c'est impossible à savoir. Mon mari est un cycliste parisien, n'est-ce pas? On ne dira pas un bobo, parce que nous n'avons pas de vélo cargo. Mmh. Mais enfin, il avait sa fille derrière, notre fille de 9 ans, et il passait devant les grilles du Coq, c'est-à-dire avenue Gabriel, derrière l'Élysée, l'autre jour. À Paris, évidemment, pardon, excusez-moi.
1: Non, je vous en prie.
0: Nous ne sommes pas... Voilà. Et du coup, il a vu un homme en gilet jaune se cadenasser, s'enchaîner aux grilles du Coq. Et pour moi, ça c'était... Il m'a montré la photo. Et le gars, dès que la police est arrivée, il s'est déchaîné, il est parti. Mais c'était symbolique de cette espèce des cris du cœur isolés pour le moment, mais dont on ne peut absolument pas prévoir quand est-ce qu'ils vont intervenir de nouveau. Donc je vous le répète, je n'en sais rien, et j'ai tendance à dire qu'en année présidentielle, ce sont plutôt les urnes qui servent de défouloir, mais je peux me tromper.
1: Est-ce qu'on peut s'attendre à voir une flopée de candidats s'emparer de ce sujet du pouvoir d'achat, Sophie Dravinel? Ça a déjà commencé, hein, évidemment.
0: Oui, bien sûr, Marine Le Pen est à fond là-dessus. Ouais. Jordan Bardella aussi.
1: On va en parler tout à l'heure.
0: Oui, et c'est normal.
1: Et c'est normal.
0: Oui, tout le monde, c'est la première préoccupation des Français. La gauche s'estimant plus légitime et le Rassemblement National voulant incarner cette voix populaire, mais y compris Édouard Philippe en parle et Bruno Retailleau.
1: Éric,
2: Marine Le Pen avait fait du pouvoir d'achat, peut-être à la surprise générale d'une partie de son camp, le thème principal de sa dernière campagne électorale. Elle avait eu le nez fin ou le nez creux, je n'en sais rien. Bon, maintenant, on voit aussi que Jean-Luc Mélenchon s'est emparé du thème pour cette campagne, celui du pouvoir d'achat. Maintenant, si vous voulez, ou parfois la communication politique... réserve des détours qu'on peut trouver drôles ou dramatiques. Je pense à ce qui est en train de se passer à l'Élysée en ce moment avec les chefs de parti. Et puis Édouard Philippe...
0: Ça vous intrigue, hein, ça, Éric. Vous revenez beaucoup là-dessus.
2: Édouard Philippe qui a posé avec une pomme, en croquant dans une pomme dans les télés Chirac. Et les radios, pour réactiver dans l'inconscient collectif...
1: L'effet Chirac,
2: si vous voulez. Là, la communication politique se télescope parfois de manière très cruelle.
1: Ouais.
0: Non mais vous devriez aller, parce que ce qu'on appelle les micros tendus, je n'ai pas expliqué tout à l'heure, mais un micro tendu, c'est quand un invité de l'Élysée donne des indications à la presse qu'il sera disponible par la suite pour répondre aux questions.

0: de la presse dans la rue ou dans la cour de l'Élysée. Donc Éric, je vous verrai bien reprendre votre carte de presse pour vous l'avez sans doute conservé d'ailleurs.
1: Bien sûr, mais voilà, micro tendu, oui, je savais ce que je
0: oui,
1: sais.
0: Oui, non, mais j'explique à nos auditeurs.
1: Ça se passe pas seulement à l'Élysée d'ailleurs, un micro tendu, ça se passe un peu partout.
0: Mais là, vous devriez y aller.
2: Vous n'êtes pas à La Réunion. Vous n'avez pas été invité.
1: Je n'ai pas été invité, mais je ne suis pas candidat, cher Melchior.
0: Oui. Mais il n'y a pas que les candidats.
1: Oui,
0: c'est
1: bah, je ne suis pas chef de parti non plus. Si, de quel parti je serais le chef alors, mon cher Melchior?
0: Le vôtre.
2: Du parti RCF Notre-Dame. Allez, on va marquer une petite pause sur RCF Notre-Dame. Dans un instant, on va vraiment parler, on en parle depuis le début, mais la présidentielle qui s'organise. Qui peut capter vraiment cette colère? Quelle campagne aussi se dessine? On évoquera le déplacement de Marine Le Pen au Porges, en Gironde.
1: Oui, parce que d'ailleurs, elle n'est pas à l'Élysée, c'est Jordan Bardella qui la représente.
0: Qui est le chef de parti.
2: Mais vous n'y êtes toujours
1: Mais qui n'est pas candidat à l'élection présidentielle, si j'ai bien compris. Oui. Puisqu'à preuve du contraire, on ne sait jamais.
2: On évoquera la gauche qui va faire face à cette primaire, la droite et le centre. On ne sait pas trop, c'est vraiment... Alors là, c'est on se cherche...
1: Mais si, on sait. On sait qu'Édouard Philippe ne veut pas de primaire...
2: C'est un peu la dispersion.
1: Et que les autres ne seraient pas contre.
0: Bruno Retailleau ne donne pas beaucoup de signes non plus, mais on en parlera.
1: Bon, maintenant, je vais vous dire la façon dont, à mon sens, la primaire socialiste est en train de s'embourber avec l'éviction à la dernière minute de Philippe Brun. Bon,
0: vous allez nous dire si vous avez des infos.
2: On en parle dans un instant. On marque une petite pause et vous en profitez, bien sûr, pour nous appeler. On a envie de vous entendre. La Voix est libre, c'est un débat avec Sophie Dravinel, avec Éric Revel et surtout avec vous, vos appels, vos réactions en direct au 01 56 56 44 44. 01 56 56 44 44. À tout de suite.

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2: Allez, toujours en direct pour La Voix est libre avec Éric Revel et Sophie Dravinel qui sont sortis du studio et qui m'ont abandonné. Ah voilà, Sophie Dravinel qui revient. Vous étiez, allez vous faire un petit café. Vous avez bien raison.
5: Vous savez ce que je faisais?
2: Non.
5: Je discutais avec Frédéric Mounier d'un roman extraordinaire qu'il va présenter ici, de Baptiste Touvray, sur l'histoire de France. Et donc ce roman m'a captivé. J'en ferai un coup de cœur à prochain de nos rendez-vous.
2: Bah écoutez, très bien. Merci Sophie Dravinel d'être revenue en studio.
5: Je suis là.
2: Le temps de cette pause. Et puis Éric Revel qui court pour se remettre devant le micro. Dans La Voix libre ce matin, on parle de la présidentielle. Comment ?
6: Je viens de voir Christophe Barbier à l'instant.
5: Bah voilà.
6: On disait que l'ancienne génération résistait. Vous voyez.
2: Christophe Barbier qui est tous les après-midi de 16h à 18h dans le 16-18 de Simon Tatrault et qui apporte son regard évidemment sur la politique. Il n'y a pas de quoi s'ennuyer en tout cas sur ce sujet. On ne s'ennuie pas également ce matin avec vous deux, avec vos appels au 01 56 56 44 44. Alors, parlons de Marine Le Pen, qui a bien lancé sa campagne. Et le Rassemblement National qui occupe une place centrale, c'est vrai, dans les scénarios électoraux testés, sondés, et j'en passe. À gauche, la primaire socialiste se prépare pour octobre. Il y a eu quand même une grosse mise à jour cette semaine, Éric Revel.
6: Il y a eu un reset. Il y a eu un reset, puisqu'il y a l'un des candidats, Philippe Brun, qui avait, à mon avis, un programme intéressant, économique, je le dis comme je le pense, qui a été évincé. Il aurait proféré des menaces physiques à sa partenaire. Alors lui dit qu'il ne sait pas de quoi on l'accuse.
2: Il y aurait eu de pression interne.
6: Alors moi, ce que je pense, mais vous savez, c'est mon analyse à deux balles, c'est que comme il est assez proche de François Hollande, peut-être que la machine de la primaire socialiste a souhaité plutôt l'exclure. Maintenant, on verra. Je ne dis pas qu'il est responsable, coupable, présomption d'innocence. Mais j'ai trouvé ça très, très curieux quand même qu'à quelques minutes de la clôture des candidats à la primaire du Parti Socialiste, Philippe Brun, député de l'Eure, si ma mémoire est bonne, soit évincé d'un seul coup et qu'on dise « Ah mais vous êtes sous le coup d'une accusation forte et peut-être légitime et donc vous ne pourrez pas concourir à la... » Voilà, j'ai trouvé ça curieux, mais Sophie est plus de Ravinel est plus experte que moi sur les primaires socialistes.
5: Non, j'écoute vos mots et la façon dont vous les exprimez, enfin vos intentions ou vos pensées avec attention. Non, je crois qu'effectivement... La première chose, c'est de se tourner vers la victime et de dire qu'on la croit. Elle a déposé cette collaboratrice qui fut aussi sa compagne, sans doute, de ce que l'on sait. Elle s'était adressée aux commissions du PS destinées à régler ses affaires au mois de l'été. Le parquet dit qu'il n'a pas reçu de plainte, donc tout ça reste à...
2: C'est très flou, hein.
5: Oui, c'est flou. Moi, ce qui m'a un peu gênée, c'est ce que j'ai su de la façon dont le Bureau national, qui était convoqué à 8h mardi pour régler en 15 minutes ses candidatures, qui a duré 45 minutes, parce qu'évidemment, cet événement est venu fracasser un peu leur propre événement, le cours de leur primaire. Il s'est tout de suite défendu, Philippe Brun, en la traitant de folle et d'hystérique. Et donc ceux qui hésitaient à dire, comme vous le dites Éric Revel, écoutez, je ne sais pas, je préfère m'abstenir, eh bien on votait contre. Parce que quand un homme traite une femme de folle et d'hystérique, on a quand même parfois de bonnes raisons de penser que le problème est à minima partagé. On ne traite pas une femme de folle et d'hystérique dans une affaire comme ça. Ça
6: bon,
5: n'est pas
6: verrons,
5: possible.
6: Donc il reste Emmanuel Morel, Ségolène Royal, Olivier Faure, Raphaël Glucksmann et Jérôme Gage. Oui. Voilà, voilà. C'est...
5: Alors, comme vous disiez tout encore à l'heure, Melchior,
6: que c'était plutôt très clair et bien parti pour le PS et plutôt confus pour la droite et le centre, une histoire de primaire. Moi, je dirais que quand même, alors là, pour le coup, ça jette un voile de confusion sur la primaire du Parti Socialiste. Je pense que Raphaël Glucksmann, il est attendu en embuscade par les chapeaux à plumes du Parti Socialiste, et que je ne sais pas dans quel état, s'il s'en sort et qu'il arrive en tête, il va sortir de cette primaire.
5: Écoutez, oui, c'est possible que à la fin, de toute façon, il y aura un deuxième tour. Donc la question qui se pose... Oui, il y a un premier tour, et s'il n'y en a pas un qui dépasse les 50%, il y en aura un deuxième tour. Et donc, en fait, la question qui se pose, c'est vers qui vont se tourner ceux qui auront été empêchés, parce que la voix de Philippe Brun, qui de toute façon n'aurait sans doute pas fait plus de 5 ou 10%, aussi intéressant soit son programme électoral, il n'était pas en mesure de gagner. Je parle sans aucune offense aussi pour Jérôme Gage, il y a de fortes chances que ce soit la même chose pour lui. Non, il y a 3 candidats principaux pour moi, c'est Ségolène Royal qu'il ne faut pas oublier, parce qu'on ne sait jamais ce qui peut se passer. Et évidemment Olivier Faure et Raphaël Glucksmann.
6: Mais vous voyez bien, Sophie, que si même Philippe Brun, encore une fois, je ne sais pas ce qui s'est passé, hein. Je partage les mots que vous avez échangés tout à l'heure sur, visiblement, l'attitude que le député de l'Eure a eue pour s'expliquer.
2: C'est ça,
6: sur,
2: voilà.
6: Oui. Mais s'il avait représenté 7 à 10 % comme on sait qu'il est proche de François Hollande, évidemment, la façon dont Philippe Brun se serait désisté pour un candidat mieux placé que lui, aurait été scruté avec beaucoup d'attention.
5: Oui.
6: Parce que politiquement, je vais vous dire, puisque François Hollande est en embuscade, il avait peut-être intérêt, Philippe Brun, à se désister pour Olivier Faure, qui lui est pour une alliance, pourquoi pas, avec LFI. Vous voyez, et là, ça traçait la route de François Hollande pour se présenter en dehors de la primaire. Donc voilà.
5: Oui, enfin, c'est un petit peu compliqué. Moi,
6: non, c'est de la politique. Hein.
5: Non, mais
6: vous connaissez le Parti Socialiste mieux que moi.
5: Hein. Oui, tout à fait. Et on peut même aussi dire que Philippe Brun pourrait avoir eu l'intérêt de se faire expulser lui-même, parce que de toute façon, il savait qu'il allait faire un mauvais score et qu'il avait une meilleure position comme victime que comme... Voilà.
6: Ah, bon. C'est du complotisme, Sophie Dravinel.
5: Oui, non, mais tout est possible. Et vous venez de le dire.
2: On se fait des scénarios.
5: Oui, complètement. Ouais. Et non, ce qui est intéressant, c'est effectivement de voir en tout cas un affaiblissement de cette primaire. Et cet affaiblissement, effectivement, ben oui, potentiellement, s'il n'arrive pas à mobiliser plus de 50 ou 100 000 personnes, il faut quand même rappeler qu'il y avait plusieurs millions de personnes aux précédentes primaires, de droite ou de gauche.
6: François Hollande le rappelle souvent.
5: Voilà, et il a raison. Et d'une certaine façon, lui est en train de manger son pop-corn et de regarder cette primaire de gauche s'affaiblir.
2: Ce qui serait cocasse, ce serait une victoire de Ségolène Royal à cette primaire et Hollande qui se présente après.
5: Ça, je ne crois pas trop, mais de fait, le retour entre les deux nous rappellerait follement... quelques années, il y a 20 ans.
2: On a Claire au 01 56 56 44 44. Bonjour Claire.
4: Bonjour.
2: Bonjour. Je vous écoute.
4: Alors moi, j'appelais par rapport à ce que j'ai entendu tout à l'heure, quand on parlait des préoccupations premières des Français, c'est le pouvoir d'achat. Effectivement, c'est, je pense, un vrai sujet. Mais moi, globalement, le point sur lequel je voulais intervenir, ce qui me choque profondément aujourd'hui en tant que citoyenne et en vue des élections présidentielles à venir, c'est que quels que soient les candidats, quel que soit le bord politique, je trouve que la volonté d'avancer ensemble pour le bien commun de notre pays, elle n'y est pas. Elle n'y est nulle part. Il y a des guéguerres internes, à gauche et à droite, pour savoir qui ira, qui n'ira pas. Et en fait, il n'y a personne qui est capable de se poser et de se dire, voilà, on avance ensemble pour le bien de notre pays qui est en train de couler. Et qu'est-ce qu'on fait pour que ça marche? Et en fait, moi, je suis maman. Mon vote, il compte pour l'avenir de mes enfants, pour l'avenir des enfants de notre pays. Et je trouve ça dramatique qu'il n'y ait aucune capacité politique de prise de recul sur la responsabilité qui est la leur et sur ce qu'on attend, nous, en tant que citoyens. Et des sacrifices, on met tout ce qu'on en faire pour que l'avenir de nos enfants soit assuré, dans un pays qui soit en paix, dans un pays qui soit écologiquement tenable et juste. Mmh. Et voilà, je trouve ça vraiment navrant. Et à titre très personnel, heureusement que la foi me tient.
2: Oui.
4: Parce que vraiment, s'il n'y avait pas la foi, je trouve que la vie serait vraiment très, très noire.
2: La colère de Claire. Merci beaucoup, Claire, pour votre appel. dans La Voix est libre sur RCF Notre-Dame. Sophie de Ravinel, une réaction ?
5: Oui, je suis très émue par l'émotion de Claire. Et je pense autant de l'émotion que de la colère, voire peut-être plus d'émotion que de colère. Mais un orphelinat, effectivement, beaucoup de Français, je pense, se trouvent orphelins de ce « nous ». Qui est le cœur et la sève de ce pays et qui est le fruit de la polarisation. Il n'y a pas grand-chose à rajouter à ce qu'a dit Claire. Je partage complètement. Et puisqu'il faut faire entendre une voix d'espérance et que je suis sincèrement convaincue que l'espérance fait avancer, eh bien, je dirais que cette voix, on va l'entendre parce que les candidats à la politique, les partis qui sont tous en train de s'écharper, et c'est normal parce que c'est le temps d'avant. La présidentielle commencera vraiment à partir de Noël, quand les candidats se seront éliminés les uns les autres. Et j'ose espérer à ce moment-là qu'ils se tourneront vers le pays en disant « Que voulez-vous entendre ?»
2: Et on va avoir une petite parenthèse enchantée aussi avec Léon XIV qui va venir en France, Éric Revel.
6: Oui, bien sûr. Alors Claire a tout à fait raison. D'ailleurs, il n'y a que sur RCF où on peut parler de foi, Notre-Dame, on peut parler de foi... de manière libre et assumée.
2: Et incarnée, et tout à fait.
6: Et alors, elle a tout à fait raison. Moi, je trouve que la violence verbale via les réseaux sociaux, via les discours politiques dans lesquels on vit tous les jours, finit par nous atteindre tous et toutes. Moi, ça me frappe. Je trouve que cette campagne est extrêmement violente. Alors, je dirais quand même, mais il n'est pas candidat. Il n'est pas candidat. Il y a un homme qui, à mon sens, porte... les idées que Claire vient de mettre sur la table de manière précise et sensée, c'est Jean-Louis Borloo. Jean-Louis Borloo, il voit plein de candidats en ce moment en leur expliquant comment il verrait les choses s'il était candidat. Mmh. Et je peux vous dire que à droite comme à gauche, alors droite républicaine, gauche républicaine, on écoute avec beaucoup d'intérêt ce que dit Jean-Louis Borloo. Vous savez, c'est lui qui s'était fait retoquer par Emmanuel Macron son plan banlieue. Vous vous souvenez, il avait Absolument. Même subi ça comme une certaine humiliation. Je trouve que Jean-Louis Borloo, qui n'est pas candidat, qui est plutôt un centriste de droite, porte cette idée de, à la fois de non-violence et du bien commun dont parlait Claire à l'instant.
2: Jean-Louis Borloo, il ne sera pas candidat, vous êtes sûr, Éric Revel ?
5: Ah, il tourne autour, toujours. Il a toujours tourné autour de la mairie de Paris, de la présidentielle. Non, il représente effectivement des idées d'unité. Oui, je partage votre avis.
2: Est-ce que cette colère sociale, parce qu'évidemment, elle est fortement liée à la présidentielle en ce moment, cette colère sociale profite mécaniquement aux partis qui proposent une vraie rupture avec le système actuel, Éric Revel ?
6: Bien sûr. Bien sûr. Bon, je rappelle à chaque fois, et je vais le refaire là, parce que c'est quand même ça le point de départ, la radicalisation de la vie politique française, elle est due quand même à l'échec patent du « en même temps » politique d'Emmanuel Macron. L'idée pouvait paraître intéressante au début, prendre le meilleur de la gauche et le meilleur de la droite, faire du « en même temps », mais en fait, on aboutit à quoi 10 ans plus tard ? On aboutit à une radicalisation de la vie politique française. Donc, que disent ces partis radicalisés aujourd'hui de gauche et de droite ? Ils disent la chose suivante. Ils disent les élites ont gouverné ce pays pendant des décennies. Vous voyez bien la situation dans laquelle se trouve le pays. Donc on n'est peut-être pas meilleur que les autres, mais ça ne peut pas être pire. Donc en fait, je pense, mais on verra. Enfin, si vous additionnez, même si Sophie de Ravinel ne croit pas trop aux sondages lorsqu'ils ne sont pas sur un échantillon suffisant, mais quand vous additionnez les voix potentielles que pourrait faire Marine Le Pen plus Jean-Luc Mélenchon, qui sont, alors pour le coup, des vrais candidats de rupture.
2: Oui.
6: Enfin, même si on peut discuter du programme économique de Marine Le Pen. On ne sait pas si elle est étatiste, libérale.
2: Mais ce sont les deux un peu anti-système.
6: Mais bien sûr.
2: Qui profitent du système actuel, parce que qu'ils sont anti-système.
6: La réponse des Français au fait qu'ils ne croient plus à la politique pour changer leur quotidien, c'est de voter pour des candidats anti-système. Bien sûr.
2: Mais qui profitent du système.
6: Bah, ils en profitent, ils font de la politique.
5: Oui, alors moi je pense que on peut, si votre question est de savoir, on est en septembre, on est encore en septembre, mi-septembre.
2: Il est long, hein, ce mois de septembre.
5: Ah oui, mais j'ai l'impression que c'est interminable, cette rentrée.
6: C'est en septembre,
5: allez, vous cette chanson. Oui, bah oui, mais vous avez une belle voix.
2: C'est de quelle époque ça?
6: Il y a 80 ans.
2: Ça va alors.
6: Non, vous n'étiez pas né. Marine Tondelier, elle ne sait pas qui est Georges Pompidou parce qu'elle n'était pas née.
2: Non, mais attendez, je connais quand même.
5: Classique.
2: Non, moi je suis fan d'Indochine.
6: Ah, oui,
2: j'adore. Et pourtant, voilà.
6: Moi je suis resté à Serge Lama.
5: Génération. Serge Lamarre. Il a
2: bon, bref, pardon, bref. Sophie Dravinel. On est toujours au mois de septembre.
5: On est toujours au mois de septembre et en fait, on est déjà en train de se demander qui va gagner alors qu'on ne sait absolument pas. Moi, je pense qu'il y a énormément de choses.
6: Vous avez raison, qui sera candidat.
5: Non, mais voilà, déjà, ce que j'ai expliqué tout à l'heure, c'est que là, on est dans la pré-campagne. Vraiment, les choses se dérouleront les deux derniers mois et commenceront au mois de janvier ou plus tôt. On saura qui y va, dans quelles conditions. Et je pense qu'en fait, il y a énormément de choses qui peuvent se passer. Pour vous faire plaisir et revenir dans la pièce de l'Élysée dans laquelle se passe la réunion
6: la salle Vega,
5: je pense que les affaires internationales vont nous percuter d'une façon ou d'une autre, que cela aura des conséquences. Et ce qui se passe chez Marine Le Pen est extrêmement intéressant. C'est-à-dire que Jordan Bardella est en train de tirer dans les pattes de Marion Maréchal Le Pen, qui a été reprise par sa tante, parce que c'est le clan, que ça restera le clan. Il reste encore à savoir si Marine Le Pen a vraiment envie de gagner. Et donc, si les attaques de Jordan Bardella, insidieuses mais réelles, contre le clan Le Pen, vont porter du fruit en interne ou non, et quand même, ce qui vient de Carcassonne résonne dans toute la France. Enfin, je veux dire, c'est effrayant ce qui se passe là-bas. Ouais. Pas seulement au niveau de la police. Vous avez entendu ce prêtre en chaire devant un régiment militaire. Non. Eh bien, écoutez, un enregistrement pirate. Enfin, pas pirate, parce que c'était un événement public. Autant que je sache, une messe est publique. Et l'aumônier de ce régiment de Carcassonne est parti vent debout contre les gauchistes en chair, d'une façon assez caricaturale, totalement déplacée pour une personne et de sa charge. Et en fait, tout ce qui vient de là-bas, j'ai l'impression, donne le sentiment de l'outrance et de l'impréparation, sinon de l'inaptitude au pouvoir du Rassemblement national.
6: Mais ma chère Sophie Dravinel, je partage à 100% ce que vous venez de dire. C'est inexcusable, presque inexplicable, qu'on entende de telles choses.
5: Et notamment, c'est pas du tout inexplicable. C'est très
6: si, mais
5: explicable.
6: Je vais vous dire, vous parlez de la critique des gauchistes, vous avez dit.
5: Mais d'un prêtre en chair devant des officiers.
6: Chez les filles, expliquent que la police tue, par exemple. Est-ce que ce sont des mots que vous pourriez reprendre à votre compte en assimilant tous les policiers qui assurent la protection des Françaises et des Français dans cette phrase?
5: Absolument
6: la police
5: pas.
6: Tue.
5: Voilà. Mais absolument pas. Je ne dis absolument pas que c'est systémique. Je dis qu'il y a de temps à autre, et localement et de façon répétée, des crises dans la police qui mériteraient que la police soit reprise en main en termes de formation. Parce que je suis convaincue que le problème est dans la formation. Et on a quand même, il y a eu hier soir, je ne sais pas si vous l'avez vu, une perquisition chez un policier.
2: Un policier qui menaçait d'atteindre l'État.
5: Oui, enfin, absolument.
2: Les institutions
5: et
2: d'État,
5: qui était un policier d'ultra-droite. Alors quelquefois, vous me direz, c'est l'ultra-gauche. En l'occurrence, là, c'était l'ultra-droite et qui menaçait effectivement les intérêts de l'État. Et il a été épinglé juste à temps, visiblement.
2: 01 56 56 44 44 pour venir discuter et débattre avec nous à l'antenne. Vous avez encore un quart d'heure pour nous appeler. 01 56 56 44 44.
3: 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Hein,
2: vous parliez de Marion Maréchal à l'heure. Sophie. Ouais. Voilà. Qui essaye de se mettre dans la campagne de Marine Le Pen. Ça passe très mal au RN. Et on a appris hier qu'Éric Zemmour sera bien candidat. Ouais. Lui qui avait une certaine proximité avec Marion Maréchal. Alors, ce n'était pas les mêmes partis.
6: Puisqu'elle l'a soutenu au début, ouais, Marion Maréchal a soutenu Éric Zemmour.
2: Mais après, elle a lancé son propre parti, Identité Liberté. Là aussi, ça y est, on a un nouveau candidat.
5: Oui.
2: Bon, on a un nouveau candidat. Et justement, si on s'intéresse à la droite... Je ne parle pas de l'extrême droite.
6: Allez-y, intéressez-vous à la droite républicaine.
2: En fait, il n'y a pas grand-chose à dire, puisque la droite semble... Pourquoi la droite semble avoir autant de mal à faire émerger une candidature commune? Autant à gauche, ça y est, on a quand même quelques repères.
6: Mais...
5: Parce que la droite, je vais vous laisser la parole.
2: Quelle est la droite?
5: Il faut que Bruno Retailleau se fasse entendre. Pour l'instant, son souci, c'est... de comment se faire entendre. Il est en tenaille entre Édouard Philippe et les autres qui sont sur la même ligne que lui et Marine Le Pen, pour le moment.
6: Mais d'abord, on ne peut pas exclure quand même que les gens en question, mon cher Melchior, aient des convictions et qu'ils entendent les défendre. Comme dirait Sophie Dravinel, il ne vous a pas échappé que David Lisnard n'a pas tout à fait le même projet que Bruno Retailleau. David Lisnard, c'est plus un libéral en économie et Retailleau, plus un régalien adepte de la rupture. Et que Édouard Philippe ou Gabriel Attal sont plutôt des héritiers de la Macronie. Mmh. Bon, alors je ne vois pas pourquoi, si vous voulez. Il y a tellement de différences Puis il y a autre chose. La politique, c'est aussi du business. Si vous êtes, si vous n'êtes pas candidat pour votre propre parti, je pense à Bruno Retailleau, ben, ça veut dire que... Ou Fabien Roussel, à gauche. Pourquoi Fabien Roussel maintient sa candidature? Ben, parce que si vous n'êtes pas candidat à la présidentielle, en fait, votre parti n'existe plus. Derrière, vous avez des législatives.
5: Et c'est ça, les législatives, on le rappelle à nos auditeurs, qui ramènent les sous dans les bourses des partis.
6: 1,60€ par voix ou 1,80€, je ne sais plus, par voix, aux législatives. Donc c'est aussi la façon de remplir un peu les caisses du parti pour continuer à payer les permanents et à faire tourner le business. Mais là où vous avez... Je pense que ça va s'éclaircir. Je ne vois pas comment Gabriel Attal, par exemple, Édouard Philippe, peuvent jusqu'au bout être candidat, ça me paraît impossible.
5: Mais non, ce n'est même pas envisagé chez
6: donc,
5: eux.
6: Mais je remarque quand même comment Gabriel Attal, après Édouard Philippe, a chargé Emmanuel Macron. Vous avez entendu que Gabriel Attal a dit c'est la dissolution de 2024 qui a flingué l'économie française.
2: Mais il le dit dans son livre, hein, Gabriel Attal.
6: Mais bien sûr, ce que je veux dire, c'est que eux, les héritiers de la Macronie, entre Édouard Philippe, qui avait demandé la démission par dignité du président de la République, vous vous en souvenez, après la dissolution, et Gabriel Attal, qui a été mis au dernier moment au courant, d'ailleurs, de la dissolution, il dit que c'est cette dissolution. Donc, c'est Macron qui a flingué l'économie française.
5: Et vous savez
6: c'est quand
5: quoi
6: même, c'est quand même des accusations très fortes.
5: Et vous savez ce qui s'est passé, en fait, c'est que Gabriel Attal était très opposé, parce qu'il avait l'idée qu'Emmanuel Macron voulait tenter de mettre le RN au pouvoir pour percer l'abcès et retirer et hypothéquer la possible victoire de Marine Le Pen en 2027. Il était très opposé à ça. Et rappelez-vous, Gabriel Attal, comme d'ailleurs Elisabeth Borne, ont été des acteurs du fameux barrage républicain au RN, cette séquence des législatives. Et donc, c'est pour une part, la raison du ressentiment d'Emmanuel Macron contre Gabriel Attal.
6: Oui, mais Sophie Dravinel, très bien, j'entends l'affaire du barrage républicain. À mon avis, aujourd'hui, le barrage républicain, on peut être pour, on peut être contre, mais je vais faire un constat, il sera plus adressé dans les élections qui vont venir à LFI qu'au RN. Mais pour Gabriel Attal, qui a appelé à des alliances, à des votes avec LFI au moment des législatives après la dissolution, à mon avis, cette prise de position, même si aujourd'hui, quand vous l'interrogez, mais non, j'ai pas dit ça, mais je voilà. Mais en fait, ça va lui coller comme le sparadrap
2: au basque du capitaine Haddock.
6: Mais bien sûr. Donc je comprends l'affaire du barrage républicain. Mais aujourd'hui, dans les sondages, encore une fois, on peut être pour, on peut être contre. Mais qui fait le plus peur? C'est pas Marine Le Pen, elle est créditée de 35% ou de 37% des intentions de vote au premier tour. Jean-Luc Mélenchon, il est battu dans tous les cas de figure au second tour. Donc, si vous voulez, aujourd'hui, on peut se poser la question. C'est pour ça que François Hollande, il trace sa route, en réalité. Parce que quand vous votez à gauche, alors, vous allez me dire, mais en fait, Hollande est en train de faire du centre-droit. Votez à gauche, si vous votez pour Mélenchon et que vous êtes certain que votre candidat est battu au second tour, ben vous y regardez à deux fois.
5: Vous voulez que je vous dise quelque chose, Éric Revel?
6: Mais s'il vous plaît.
2: Allez-y.
5: Et puisque ici, on est assez libre, sans pression politique.
2: La voix est libre. La voix est libre. C'est le nom de cette émission.
5: Eh bien, écoutez, moi, j'imagine mal que François Hollande se présente en même temps qu'Édouard Philippe. Je pense qu'au final, si jamais Édouard Philippe ne parvient pas à s'imposer, il y aura un autre candidat. Ça pourrait être très bien. D'ailleurs, Sébastien Lecornu, une fois que le budget est voté, qu'il soit censuré ou non.
6: Il ne sera pas voté.
5: Mais attendez, mais voilà. Donc,
2: on va en parler.
5: Et donc, au deuxième semestre, c'est-à-dire à partir du mois de janvier, qu'est-ce qui va se passer? Il pourrait très bien y avoir Sébastien Lecornu, François Hollande, et toute cette bande-là, qui sont sur un même électorat. Et qui pourrait se faire une primaire entre eux, cette primaire du centre-gauche, j'allais dire. Moi, je n'imagine pas que François Hollande puisse représenter le seul segment d'une gauche social-démocrate qui ne fera pas son élection.
2: Ça va disperser les voix, si Hollande se présente et que, par exemple, un Glucksmann arrive premier de la primaire.
5: Non, François Hollande ne se présentera pas.
6: Si Glucksmann est en tête, si largement, non, il ne se présentera pas.
5: Non, c'est les uns ou les autres.
6: Mais il l'a dit.
5: En fait, je pense que si la primaire se termine mal... qu'elle se termine mal.
2: J'ai un doute que Hollande ne se présente pas. Je trouve qu'il se lance parfaitement bien
6: Il est partout,
2: au niveau de la communication.
5: Non, mais bien entendu, mais là, on est dans la communication. Ouais. Je pense que les Français lui diront tout de même, écoutez, qu'est-ce que vous nous dites que vous allez faire que vous n'avez pas pu faire quand vous étiez au pouvoir?
2: Oui, tout à fait. Il nous reste quelques minutes, ça passe beaucoup trop vite. Sophie Dravinel et Éric
6: Revel. Ils ont 2 heures, la prochaine fois.
2: Ce serait bien.
5: Ça risque de lasser nos auditeurs.
2: Vous avez lu cette interview de Sébastien Lecornu, donnée en exclusivité hier au Figaro pour présenter son plan d'économie de 54 milliards d'euros exactement. Un effort budgétaire. Qu'en avez-vous pensé? C'était très dense comme interview, Sophie Dravinel.
5: Oui, c'était très dense, c'était très intéressant. Et je pense encore, mais là je voudrais laisser la parole à Éric Revel, qui je pense est plus compétent que moi pour évaluer ce budget-là. Mais je pense que... mais je pense que 54 milliards, c'est de fait pour la France le minimum de ce qu'il faut faire. Vraiment, et encore, je pense que c'est absolument pas suffisant. Le baril de poudre n'est vidé qu'au tiers, et encore, peut-être encore aux deux tiers. Mais juste, je pense que c'est la répartition de cet effort qui va être présenté au Parlement qui sera importante, et pas l'interview hier.
2: Éric Revel.
6: Bon, le diagnostic du Premier ministre est bon. Il est bon. Quand vous avez 3500 milliards d'euros de dette, un service de la dette de 80 milliards d'euros, il est urgent de faire des économies. Le problème de Sébastien Lecornu, d'abord, le budget ne sera pas voté, il sera obligé de passer ou par les ordonnances ou par un 49-3.
5: Il ne veut, hein.
2: veut pas.
6: Donc il va à sa propre perte. Sur le fond, je pense qu'il a avancé ce chiffre pour rassurer les marchés financiers qui prêtent à la France. C'est-à-dire en leur donnant un signal énorme. Bon, maintenant, il y a très loin de la coupe aux lèvres entre ce qu'il annonce et ce qui va être réalisé. Mais surtout, où il se trompe, à mon avis, c'est que les 54 milliards, il dit, tout le monde doit participer à l'effort. Les retraités, ceux qui ont l'APL, les fonctionnaires, etc. Mais le sujet, il n'est pas là. En fait, on ne vient pas à bout d'un déficit structurel et d'un endettement structurel en prenant des mesures conjoncturelles. Ça, c'est le premier point.
5: Ils vont s'attaquer à l'État, quand même.
6: Un petit peu.
5: Majoritairement. J'étais en plateau hier avec le ministre Patrice Panifousse.
6: La grande association de défense pour l'environnement allait perdre 300 millions d'euros de budget. Bon, très bien. Mais si vous voulez, le sujet, il est structurel en France. On a un train de vie de l'État qui est bien trop important par rapport aux recettes qu'il génère. Et où il se trompe également, en tapant de nouveau sur le pouvoir d'achat des gens. Parce que quand vous diminuez les APL ou vous ne les indexez pas, quand vous gelez le point le gel du point des fonctionnaires, etc., de l'augmentation de leur... En fait, qu'est-ce que vous faites? Vous bridez la consommation. En fait, c'est une forme d'impôt, c'est une forme d'impôt détourné. Si vous affaiblissez encore plus la consommation, qui est le premier moteur de la croissance en France, vous affaiblirez les recettes de l'État.
2: J'aimerais qu'on écoute Guy, qui voudrait réagir sur ça. Guy, bonjour.
7: Oui, bonjour, Melchior.
2: Rapidement, si possible.
7: Oui, bonjour, madame, bonjour, messieurs. Bon, écoutez, la situation que nous vivons, qui est catastrophique, ne date pas d'aujourd'hui. Elle date déjà de la fin du mandat de Giscard d'Estaing. Voilà. Tous les présidents que nous avons eus n'ont jamais été de bons gestionnaires. Ils n'ont même jamais géré. Hein, ça a été la satisfait le peuple perpétuellement. Et on en arrive à ce point-là. Donc il y a aussi le train de vie du gouvernement. Donc ça signifie que le gouvernement doit restreindre considérablement son train de vie et il va falloir malheureusement geler les augmentations concernant les retraites, concernant l'APL, etc. etc.
2: Merci.
7: Mais
2: Guy.
7: Pour ça, il faut le dire, il faut qu'il parle au peuple, il dit nous sommes tous concernés, nous avons tous à faire un effort, c'est une obligation pour nous en sortir. Mais le gouvernement doit montrer l'exemple.
2: Merci beaucoup Guy pour votre appel. Avec 2,5 milliards d'euros d'économies recherchées au ministère du Travail, par exemple, Sophie Dravinel.
5: Alors,
2: d'autres ministères.
5: Oui, symboliquement, effectivement, Sébastien Lecornu l'a dit, il faut réduire le train de vie de l'État, y compris de la sphère ministérielle. Mais je pense que ce n'est pas une bonne idée de réduire les salaires des ministres et des conseillers qui sont trop précieux. Justement pour guider l'État.
2: Éric, un mot pour finir.
6: Réduire le traitement des ministres et des conseillers, ce n'est pas la hauteur du problème qu'on a. Et puis je rappelle quand même qu'un ministre, ça a une voiture de fonction, un logement de fonction et que ça déjeune au buffet interministériel gratuitement.
5: Mais oui, symboliquement, il faut réduire le train de vie de l'État.
2: Merci vraiment à tous les deux. C'était un plaisir, comme tous
6: les
2: vendredis,
6: de vous retrouver.
5: Éric Revel
2: et Sophie Dravinel. La semaine prochaine, il n'y aura pas de débat de la Voix Libre parce que émission spéciale à l'arrivée du pape en France et notamment à Paris. On vous retrouvera dans deux semaines avec plaisir.
5: Merci beaucoup. Et on donnera nos coups de cœur à ce moment-là.
2: Ah oui, on n'a pas le temps.
6: Moi, c'était Zidane et la nouvelle liste de football.
2: Eh bien, vous reprendrez ça.
6: 18h. Hein.
2: Allez, dans un instant, et Dieu dans tout ça avec Marie-Ange de Montesquieu. À tout de suite.
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2: Il est 11h30 sur RCF Notre-Dame et c'est le retour de Marie-Ange de Montesquieu. Bonjour Marie-Ange.
3: Bonjour Charmel Cœur. Je vais peut-être pas raconter ma vie sur.
2: Ah bah, on a tout dit.
3: Non. Après ma chute mémorable à vélo où je regardais le soleil et j'ai pris le trottoir tellement. On m'a dit qu'il fallait carpe diem. Je disais, oh, profitons de cette belle journée et paf, patatras. Je vais mieux, que tout le monde se rassure.
2: Bon, voilà. Bah, tant mieux.
3: Ici et ailleurs, je vais mieux. Je suis plus d'attaque que jamais pour attaquer cette. Attaquer peut-être pas, mais en douceur alors, réduire
2: oui.
3: Tout ça.
2: Avec votre invité du jour, Marie-Ange.
3: Absolument. Eh bien, qui est tout simplement Gabriel Cluzel, que j'ai la joie de recevoir.
4: Bonjour,
3: je ne sais
4: Marie-Ange.
3: Bonjour, Gabriel. Alors, je ne sais pas si vous êtes levé du bon pied ce matin, Gabriel Cluzel, mais j'ai envie de citer un grand saint pour introduire votre présentation. Le saint curé d'Ars, tiens, je me suis dit, qui disait « N'ayez jamais honte de servir Dieu. Il n'y a que le péché dont on doit rougir. » Alors, on ne peut pas mieux vous décrire, je crois, tant vous assumez mieux que personne, il faut le dire, hein, toutes vos prises de position. Je ne dis pas que vous êtes la seule, mais quand même, vous le faites depuis longtemps. Vos convictions, qu'elles soient politiques, religieuses. Donc, bravo d'abord pour commencer. Sur cette antenne d'RCF Notre-Dame que l'on dit parfois un peu molle du genou. Bon, voilà, je dis ça, je dis rien. Mais vous, au moins, vous ne fléchissez jamais, même à la lecture des titres de vos livres, que je suis allée exhumer. On peut pas se tromper, franchement. Méfiez-vous de la France bien élevée, ça c'était en 2013. Enraciné, nous sommes tous des héritiers. Après, il y a eu Adieu Simone, les dernières heures du féminisme. Faut assumer, ça aussi. Et enfin, le petit dernier, Yes Kids, la colère d'une mère face aux nouveaux diktats de la famille. Bref, avec vous, il n'y a pas d'ambiguïté, cher Gabriel Cluzel. Ça paye visiblement, car vous recevez, enfin en tout cas, vous êtes divinement et quotidiennement sur CNews aux côtés de Christine Kelly, dans Christine Kelly et vous, 500 000 de téléspectateurs, donc au top des audiences. On peut dire que quand même, parfois, assumer ses opinions, eh bien, ça paye.
4: Écoutez, je crois que Marie-Ange, vous n'êtes pas molle du genou. Hein. Je vous ai suivi tout l'été sur Instagram. Vous levez tôt et j'aime ça.
3: Voilà. Bah, je reviens. Vous...
4: écoutez, merci pour cette présentation. Je dis souvent à mes enfants, j'aimerais qu'on puisse mettre sur ma tombe cette phrase « Elle a fait ce qu'elle a pu ».
3: Voilà. Vous parfois... êtes très, très humble, ça. En plus, êtes modeste, bah, bravo.
4: Non, mais vous voyez, parfois, je pense comme vous, hein, nous sommes un peu... pas désespéré, parce que quand on est catholique, on n'est jamais désespéré, mais un peu harassé en se disant, oh là là, tout va mal, ou finalement, la tâche est tellement difficile.
3: Ouais.
4: Mais je crois que chacun fait ce qu'il peut chaque jour où il est, et c'est déjà pas mal.
3: Comment vous avez... Le courage, c'est quand même pas une valeur très, très contemporaine. Vous ne l'avez jamais lâché. On n'est pas tous courageux. On
4: n'en
3: est
4: pas courageux, courageuse. Si je suis courageuse. Hein. J'aimais l'acheter, j'aimais, comment dire, mes regrets. Disons que il y a une phrase que j'essaie de garder au fond de moi. Vous savez, elle m'a été citée par un professeur lors d'une réunion parents-prof et je trouvais que c'était très juste parce que ça s'applique vraiment aux médias.
3: Ouais.
4: On n'est pas obligé de dire tout ce que l'on pense. Voyez, mais il faut penser tout ce que l'on dit. Et je trouve que c'est important de garder cette ligne de conduite, de jamais émettre des paroles contre soi, c'est-à-dire contre sa pensée. Et quand on est catholique, je pense que c'est ça. Parfois, il y a des choses où vous vous dites, je vais pas les dire maintenant, parce que d'ailleurs, vous pouvez blesser, hein, vous pouvez pousser même les autres à blasphémer ou à dire des choses qui seraient mauvaises.
3: Ouais.
4: Donc, vous vous dites, non, il ne faut pas que je le dise à cet instant-là. Mais au moins, je ne vais rien dire qui soit contre ma foi.
3: Mais vous avez pris quand même des risques. Vous avez même été menacé de mort dans vos prises de position. Alors, je ne sais pas si c'était contre l'IVG ou contre tous les combats que furent les vôtres et que sont toujours les vôtres. Mais enfin, tout le monde n'est pas non plus capable de supporter des menaces de mort pour des prises de position. C'est très chevaleresque, pardonnez-moi de dire ça, en 2026, Gabriel Cluzel. C'est pour ça que j'ai fait exprès de dire, moi j'ai l'impression d'être un peu complètement molle du genou à côté de vous, voyez.
4: Non, pas du tout. Moi j'ai beaucoup d'admiration pour vous. Non, c'est vrai qu'une fois, j'étais assez mécontente. Je pense que comme beaucoup de personnes, je suis un peu menacée sur les réseaux sociaux, mais parfois c'est un peu inquiété, mais c'est pas très... Les réseaux sociaux, on n'est jamais jamais très proche des gens, voilà. Et puis il y a aussi des gens gentils qui compensent. Mais une fois, j'ai été agressée. C'est vrai que vous savez ce que j'allais faire ? J'allais acheter un pique-nique pour les louveteaux de mon fils.
3: Ça, c'est la vraie vie, ça. Encore. On aime ça.
4: Voilà. Et c'est vrai qu'il y a, cinq types qui m'ont agressée verbalement en disant c'est la fille de CNews, un peu plus vulgairement d'ailleurs. Ouais. Et il a dit nous allons tous vous tuer, nous allons tous vous brûler. Ce n'est que verbal, mais pour un enfant de 10 ans, c'est difficile à entendre. J'avoue que nous n'avons plus remis les pieds dans ce supermarché. Et puis, il a été condamné, j'ai porté plainte. Et je pense que c'est important pour mon fils qu'il le soit. Voilà,
3: ça vous surprend ce demi-million de téléspectateurs ou pas ? Sur CNews, alors sans faire l'apologie forcément, mais là je ne suis pas tellement surprise.
4: Je vais vous dire franchement, je ne suis pas tellement surprise parce que quand je me promène dans la rue et que ce soit, je peux vous parler de mon été, dans tous les milieux, que ce soit le marchand de fromage de ma petite ville de l'Aveyron, ou dans les mariages chics où on met des chapeaux tarabiscotés, eh bien tout le monde a une espèce de parole à l'endroit de CNews qui est la même. C'est-à-dire, ils disent quelque chose que l'on n'entend pas ailleurs. Voilà, je ne veux pas faire la géographie, je ne suis pas là pour faire la publicité de la chaîne, mais néanmoins, il y avait ce discours convergent avec beaucoup d'inquiétude pour l'avenir de la France. Et puis, et ça, c'est peut-être discible ici à RCF Notre-Dame, c'est que beaucoup d'inquiétude pour nos racines chrétiennes. Voilà. Pour ce fond, peut-être qui est parfois plus culturel que cultuel, mais vous savez, la limite est parfois ténue dans le cœur des gens et c'est difficile de juger. Mais en tout cas, moi j'avais été très frappée. L'avantage quand on passe sur CNews, c'est que les gens, quand ils vous voient, ils savent ce que vous pensez. Voilà, quand vous avez dit tout ce que vous pensez, vous avez mis vos tripes sur le plateau de la télé, bah après ils savent ce que vous pensez, donc eux vous disent aussi ce qu'ils pensent. Et je me souviens très bien d'une agricultrice qui vendait ses produits sur le marché. Elle me dit que son accent occitan, je ne sais pas si j'ai le droit de le dire ici, parce que c'est un peu grossier, mais elle me dit, à propos, vous savez, de l'inauguration des JO avec la Seine. Voilà, qui a pu choquer, voilà. Et elle me dit, on veut bien avoir l'esprit ouvert, mais quand même, il ne faut pas déconner. Voilà.
3: Ça va. J'ai cru que ce serait pire, vous voyez.
4: Non, voilà. Et donc, si vous voulez, ça ne me surprend pas tellement parce que je l'aperçois quotidiennement dans la rue.
3: Et Dieu dans tout ça, est-ce que Dieu a toujours été avec vous dans vos combats, est-ce que vous avez parfois eu peur, faut être honnête dans Dieu dans tout ça. En tout cas, il faut être honnête. J'espère que vous allez l'être encore une fois aujourd'hui. À travers toutes ces années médiatiques, et puis c'est ce que vous faites aujourd'hui, y compris dans la presse écrite.
4: Alors moi,
3: c'est pas toujours évident.
4: Non, c'est sûr, c'est pas évident. C'est surtout que certains sujets portés par l'Église, sont très mal compris. Je pense notamment à l'euthanasie. Ça, c'est quelque chose qui me frappe. C'est-à-dire que vous avez des gens qui, précisément, et ça rejoint le sujet précédent, vont vous dire « Ah non, mais moi, je suis complètement d'accord avec vous. Puis alors, il faut sauver les calvaires, il faut sauver les églises. » Mais sur la question de l'euthanasie, alors là,
3: c'est
4: beaucoup plus... Voilà,
3: et même, j'ai envie de vous dire, pour l'IVG, ça devient compliqué.
4: Ah, évidemment,
3: pour toutes
4: évidemment.
3: Les questions,
4: ah, oui,
3: et même le mariage homo, même
4: bien sûr, là, je parle de l'euthanasie, parce que
3: ça a été toujours des questions...
4: Ces sujets-là sont très compliqués à aborder.
3: Exactement. Au sein de la communauté.
4: Exactement. Donc ça c'est difficile parfois de les défendre. Et puis, il faut s'efforcer de pas être blessant dans une société qui fonctionne beaucoup à l'émotion. Je crois que la force peut-être de ceux qui ont été élevés chrétiennement, voilà, je sais pas comment dire ça, mais
3: vous êtes une cateau d'élevage, on peut le dire. Comme
4: voilà,
3: moi.
4: Exactement. Moi, j'ai derrière moi beaucoup de générations qui m'ont transmis cela. Et c'est que on est quand même formé à la raison, voyez. Donc on est dans le raisonnement, c'est-à-dire que l'euthanasie, on va être dans le principe.
3: Ouais, on va réfléchir sur le principe. Hein.
4: Voilà, on est capable de dépasser le stade de l'émotion. Et je crois que ce que la France a beaucoup perdu, et sans doute avec le reflux du catholicisme comme un tapis qu'on tire sur nos pieds, un reflux civilisationnel, et ben c'est cette capacité à raisonner qui nuit aussi scolairement, de mon point de vue, parce que et on est dans l'émotion, donc on va vous citer l'exemple de tel ou tel, et on va raisonner sur cet exemple, ou si tant est que ce soit un raisonnement, et il n'y a plus de possibilité, d'ailleurs c'est tout à fait exploité par les tenants de l'euthanasie, il n'y a plus de possibilité de discuter, voilà, parce que vous avez l'air de remettre en question les souffrances de tel ou tel. Donc ça, c'est extrêmement compliqué parce que quelquefois, on se dit qu'il manque Je peux pas dire autrement, une capacité de discussion qui n'existe plus. Ouais. Voilà.
3: Est-ce qu'on peut dire que la France est, en tout cas la génération qu'on est en train de voir apparaître, émerger, est une génération schizophrène au sens très très figuré du terme, bien évidemment, pas au sens psychiatrique, hein. C'est-à-dire avec, vous voyez, une obsession des racines et en même temps une obsession de tout couper, de tout, de faire un reset, un great reset, comme disent certains. Il y a un petit peu de France, il y a un petit peu, ou alors au contraire, la même France qui est en même temps, quoi. En même temps l'un, en même temps l'autre. En même temps, on annule tout, on crée quelque chose tout le temps de nouveau à partir de rien. Et puis une autre France qui a peur, qui est inquiète, qui veut se raccrocher aux racines, qui veut se raccrocher à des repères, qui veut se raccrocher à la foi, etc. Vous voyez où je veux en venir ?
4: Oui, mais parfois c'est un peu la même France aussi. Ce qui est sûr, c'est qu'il y a eu une inquiétude dans la génération qui arrive, qui n'était pas forcément celle de ma génération. Moi, je le vois à travers mes enfants. C'est-à-dire qu'il y a une inquiétude identitaire très forte.
3: Même chez vos enfants, par exemple. Vous sentez ça ?
4: Oui, c'est-à-dire qu'ils sont de leur génération, quand même. Ils sont sur les réseaux sociaux. Ouais. Et ils voient, en tout cas pour les plus âgés d'entre eux, ils sont confrontés à cela, quand même. Une remise en cause de cette identité, une invisibilisation de cette identité. Et cette identité, ce n'est pas un gros mot. Moi, je considère que ce n'est pas un gros mot, l'identité. Le mot identité, chacun a une identité. La famille, c'est une identité. Eh bien, cette identité en France était chrétienne. Donc, vous savez, ma grand-mère avait un proverbe, elle disait parfois « le diable porte pierre ». Eh bien, je pense que dans notre société inquiète, cette inquiétude de l'identité fait qu'on peut revenir à ses racines chrétiennes. Bon, on voit le succès de tout ce qui est d'ailleurs très incarné, hein, vous voyez, très, très rituel, comme les cendres. Les cendres, le mercredi des cendres, en principe, c'est
3: ça a cartonné.
4: Exactement. Ouais, mais parce que c'est un signe sensible et qu'aujourd'hui, via les réseaux sociaux, il y a une espèce d'esthétique, une esthétique catholique, chrétienne retrouvée. Moi, je crois que les catholiques ont un rôle à jouer énorme.
3: Voilà. On le voit avec les succès à venir de l'avenue du Pape, dont vous avez d'ailleurs parlé chez Christine Kelly. Et c'est vrai que c'est assez étonnant, mis à part quelques polémiques qu'il y a eu ici et là, qui remettait en question la venue du pape et pourquoi pas le grand rabbin et pourquoi pas le grand imam. Enfin bon, bref, faire un événement dans toutes les religions, il y a eu ça. Mais quand même, c'est un raz-de-marée qui s'annonce.
4: Ah mais c'est un raz-de-marée et je pense qu'il y a une appétence pour cela, alors qui est parfois un peu, qui part un peu dans tous les sens, mais doit être, comment dire, portée par les catholiques. Voilà, vous savez, ils ont reçu un héritage. C'est pas bien de garder son héritage pour soi.
3: Faut savoir partager. On n'est pas fiers.
4: Eh ben, il faut savoir.
3: C'est ça le problème.
4: Fiers.
3: C'est une question que je vous pose.
4: Je pense que nous, on n'a pas mal culpabilisé les catholiques en leur disant il ne faut pas être prosélyte, faire attention. Non, mais évidemment, il ne faut pas imposer sa foi. La liberté, elle est au centre du catholicisme. Mais il faut la proposer. Vous voyez, je pensais aux écoles catholiques. Moi, je suis toujours frappée de voir que certains arrivent, ils veulent mettre leurs enfants dans une école catholique parce qu'ils pensent qu'elle est plus calme, parce qu'ils pensent qu'on y travaille mieux. Et puis, une fois dans cette école, ils disent « Ah, mais zut, il y a des prières. Ah, mais ce n'est pas normal, il y a des prières. » Alors, pendant des heures, on fait des analyses pour savoir mais est-ce que ça c'est culturel, est-ce que ça c'est culturel. Moi, il y a des professeurs et des directeurs d'école qui me disent mais on se prend la tête pour savoir si on a le droit de faire le signe de croix dans une école catholique. Mais pardon, j'ai envie de dire à ces gens, quand vous poussez la porte du canard laqué de Shanghai, vous demandez pas un hamburger. Ben là, c'est pareil. C'est-à-dire que quand vous allez dans une école catholique, il y a marqué Saint je ne sais quoi sur le fronton, ben vous savez ce que vous allez y trouver. Ce sera pas imposé à votre enfant, mais il faut que ce soit proposé. Sinon, il sortira de cette école et finalement, il n'aura pas touché du doigt ce qui fait son caractère spécifique. Parce que ce qui est schizophrène, et ça revient à ce que vous dites, c'est que les gens mettent leurs enfants dans ces écoles pour leurs caractéristiques spécifiques, mais ils se disent pas tiens, qu'est-ce qui a généré ces caractéristiques spécifiques? Moi, je pense que c'est la charité, la rigueur bénédictine, toutes ces vertus cultivées l'Église, et ils voudraient les détruire. Mais pardon, c'est détruire les fondations d'une maison qu'ils sont venus rejoindre.
3: Je crois qu'on est prêt pour le confessionnal. C'est parti.
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3: Votre combat médiatique vous éloigne parfois de quoi ? Si il vous éloigne, vous avez le droit de dire non, il ne m'éloigne pas.
4: Parfois, j'ai des scrupules parce qu'il m'éloigne de Il m'éloigne physiquement de ma famille. Il ne m'en éloigne pas, intellectuellement, ouais. Ou parce que je l'ai toujours à l'esprit.
3: D'accord.
4: Mais c'est vrai que parfois, j'ai des scrupules et je me dis, mon Dieu, je ne suis pas là. C'est souvent des combats, en tout cas, des conflits de devoirs d'État.
3: Des tiraillements, un petit peu.
4: Des tiraillements. Il m'arrive sur un plateau télé de ouais. voir, je vais vous raconter, c'est du vécu. Allez-y. Encore il y a deux jours. Que faut-il réviser pour l'interro de maths ?
3: Oh là là.
4: Et je me dis, ah donc, il y a une interro de maths, si on se pose des questions sur des chapitres.
3: Mauvaise mère que je suis.
4: Voilà, donc c'est vrai que c'est parfois, j'ai ce scrupule-là. Et puis
3: Gabrielle Cluzel qui a 8 enfants, hein, je précise.
4: 7,
3: hein.
4: 7.
3: Ah, pardon.
4: Voilà.
3: Je ne sais pas pourquoi je vous en rajoute un à chaque fois.
4: Voilà. Alors, vous n'avez pas tout à fait tort, parce que j'en ai perdu un utero, j'aime bien qu'on le compte. Donc, vous voyez,
3: l'esprit saint a parlé à
4: voilà.
3: travers.
4: Exactement. Mmh. Et puis parfois, ça m'éloigne. Vous savez, ce métier, mais comme vous, je pense, exige quand même de tout vérifier. Vous voyez, parfois, on tombe sur une vérité, sur une réalité qui n'est pas les apparences. Et je trouve que quand on est en société, on est parfois avec des gens, des amis proches, qui ont des idées toutes faites dans la tête. Et quand on est journaliste, on a envie de leur dire non, mais ça, j'ai vérifié, c'est pas vrai. Et ça éloigne. Vous trouvez, ça vous est jamais arrivé ?
3: En fait, si, de remettre en question aussi dans sa famille ou avec ses proches, systématiquement tout ce qui est dit, quoi. Ça,
4: voilà.
3: C'est un peu professionnelle.
4: C'est une déformation professionnelle et je trouve que ça éloigne
3: c'est
4: un
3: vrai.
4: Petit peu.
3: Je
4: comparais ça à un médecin qui est un peu agacé quand les gens vont chercher des diagnostics sur Doctolib. Bah, parfois, nous, on a envie de dire non, mais attends, j'ai vérifié ce truc-là, ce que tu me dis, c'est pas vrai.
3: Non, je vous confesse. Voilà. Confession pour confession, allons-y. Hein. Moi, je remets en question les homélies. C'est horrible. Hein. Ça, c'est Alors là, quand je suis à bout de... En général, c'est signe. Soit qu'il faut que j'aille me confesser, soit que je suis à bout de nerfs. Et que mes mères doivent se calmer. Ma mère Montesquieu doit se calmer. Mais parfois, ça m'arrive même de sortir de l'église. Pardon, monsieur le curé, il ne sait pas...
4: On n'est pas obligé d'être d'accord avec l'homélie.
3: Il y a plusieurs, donc j'en profite de monsieur le curé, s'il voit qui je suis. Messieurs les curés, on va dire ça plus élégamment. Mais parfois, ça m'arrive de sortir tellement je me dis, il ne peut pas dire ça, il ne peut pas dire ça. Ce n'est pas vrai d'abord, et puis ce n'est pas vrai.
4: Moi, ça m'est déjà arrivé, gentiment, parce que peut-être parce que j'ai l'habitude.
3: Ah, vous leur dites,
4: parce que j'ai l'habitude, j'aime bien le débat, et que c'est une déformation aussi professionnelle. Ça m'est arrivé à la sortie de leur dire, voilà, j'aimais beaucoup votre homélie, mais je trouve que ce point-là...
3: Alors, dit comme ça, peut-être que...
4: Je suis pas tout à fait d'accord. Mais vous voyez, je vous parlais de ceux qui étaient là avant moi. Ma grand-mère, ouais. Mon père me racontait qu'elle sortait systématiquement le dimanche en disant « Oh, comme le serment de monsieur le curé était beau !» Bah, vous voyez, non.
3: C'est peut-être ça qui m'agace, c'est que j'ai entendu la même chose. Ah, oh, nos chers anciens, ils avaient tellement de respect, ils étaient tellement élégants.
4: Ils nous ont beaucoup transmis.
3: Voilà. Alors, une autre question à confesse. La vertu que vous enviez le plus chez les autres ?
4: La vertu que j'envie le plus chez les autres, c'est la patience.
3: Vous êtes très impatiente ?
4: Je suis très impatiente. La vertu, oui, c'est ça. Vous savez, il y a une méditation des mystères, la patience dans les épreuves.
3: Ouais.
4: Pour moi, c'est quelque chose de très...
3: L'inconnu ?
4: Oui, parce que je trouve que tout ce qui est inconnu, tout ce qui est incertain, me plonge parfois dans la colère. Donc pour moi, la patience, c'est une vertu importante.
3: Vous faites des retraites parfois pour vous calmer ? Enfin, pour vous calmer. Qu'est-ce que je veux dire, moi ? Pour prendre patience, peut-être. Apprendre.
4: Alors, il m'arrive de faire des retraites.
3: Vous n'avez pas beaucoup le temps,
4: aussi. Pas assez, je reconnais, pas assez. Voilà. Et puis, j'ai un petit défaut en retraite. Il vaut mieux que ce soit des retraites en silence, parce que là encore, j'ai une déformation professionnelle. J'ai envie de discuter.
3: 14 000 questions à la seconde.
4: Voilà. Mais non, il m'arrive de faire des retraites. Et pour le coup, je pense que c'est très bon pour l'humilité des journalistes, par exemple, parce qu'ils sont obligés de recevoir.
3: Ouais.
4: Et pas de données répercutées, décortiquées. Donc, c'est très salvateur.
3: Mais en même temps, je trouve ça difficile, la question de la patience, parce que j'ai le même défaut que vous, visiblement. Mais est-ce qu'on a... C'est difficile quand on a peu de temps dans une journée. C'est pas évident quand on a... Vous en avez 7. Moi, j'en ai qu'une. J'ai rien à dire. Hein, je ferme mon clapet. En revanche, c'est la vie tourne, quoi, très, très vite. Et qu'on ait ou pas des enfants, c'est même pas la question, d'ailleurs. Mais on a l'impression très, très... Nos anciens étaient beaucoup plus posés, d'ailleurs.
4: Bah, c'est ça, un rythme de
3: presque
4: vie
3: une vérité, ce que je suis en train de dire, je pense.
4: Mais moi, je reconnais que quand je vais voir mes parents, grands-parents, etc., c'est vrai qu'on a tellement l'habitude dans la semaine de faire tout très vite, même avec mes enfants. J'ai honte parce que je me rends compte que mes enfants, là aussi, je vais me confesser, déjeunent très vite à table.
3: C'est C'est vrai ?
4: Et je me dis, d'accord. Mais parce que quand ils étaient petits, j'étais tellement pressée que je leur mettais la cuillère dans le bec.
3: Ils sont 7, écoute, Gabriel, ils sont 7, mon Dieu.
4: Parfois, j'ai des scrupules. Et quand je vois mes parents, et ben, c'est vrai que je me dis parfois, quand on est avec des gens plus âgés, il faut se poser. Il faut apprendre à se poser. Voilà. Et ça, c'est important de le cultiver.
3: Bah, c'est une vertu, hein, d'ailleurs.
4: Exactement.
3: Voilà. Il vous arrive de douter ? De douter de quoi ? De douter si vous doutez. Vous doutez de quelque chose ? Doutez de votre foi ? Est-ce que vous avez un petit côté Mère Teresa ou plutôt un côté, je ne sais pas moi, Saint Paul après sa conversion ? Je ne sais pas.
4: Je pense que le doute fait partie de la foi. Mais je crois que c'est Benoît XVI qui disait, là, le point de rencontre entre celui qui ne croit pas et celui qui croit, c'est le doute. Parce que je mets au défi quiconque de laïque.
3: Vous croyez ça que c'est vrai ? Moi, je connais des personnes qui ne doutent pas.
4: Je pense que tout le monde a un doute. Après, ça dépend sur quoi porte le doute. D'accord. Ça dépend de quelle façon. Il y a des nuits de la foi, des déréliction. Je pense que ceux qui ont parfois ont eu des épreuves. Mon père me disait, Dieu ne nous envoie que les épreuves que l'on peut supporter, mais où il nous envoie les grâces avec. Mais parfois, on a l'impression d'avoir des épreuves qui nous dépassent.
3: Sans réponse, quoi.
4: Donc je pense qu'il peut y avoir des doutes ponctuels, puis c'est le pari de Pascal. Hein. Le pari de Pascal, c'est une forme de doute. Et si nous n'avions pas de doute, je pense que nous n'aurions pas la même vie. Voilà, tout simplement. Donc pour moi, le doute fait partie de la foi. Et puis au-delà du doute spirituel, je pense que j'ai un doute. Et ça, pour le coup, c'est proprement chrétien que j'appellerais le scrupule. C'est-à-dire que j'ai un doute sur ce que je fais. Je me dis tous les jours, est-ce que je suis bien utile là où je suis ? Est-ce que je suis assez proche de mes enfants,
3: de ma famille,
4: que je suis assez, est-ce que je suis pas précisément, et on peut revenir à tous les sujets abordés, hein. Est-ce que je n'assène pas des choses, des vérités que je crois absolues à mes amis sans avoir l'humilité de les écouter, etc. Donc oui, le doute, j'avoue, m'habite beaucoup.
3: C'est quoi votre balise d'ailleurs ? Quand vous êtes en période de doute, vous faites comment pour vous recentrer ?
4: Alors,
3: vous avez une prière magique, quelque chose ?
4: J'ai pas de prière magique, mais une fois, un prêtre, je vous dis tout, hein, c'est vraiment la confession. D'habitude, j'ai horreur d'être reconnue par les prêtres. J'essaie d'aller me confesser à des prêtres que je connais pas. Si je pouvais trouver.

0: vous voyez, je ne sais pas comment vous expliquer ça, mais...
1: Une sorte d'ego mal placé.
0: Et oui, voilà. Et je prie pour ne pas être attaquée. Voilà.
1: Attaquée, ça veut dire comment? Attaquée par quelqu'un qui vous... Comment?
0: Non, attaquée par...
1: manifestation par, de quelle sorte?
0: Moi, je crois au... Je crois au diable, je crois à la tentation, je crois au péché, et je me dis, nous avons tous nos faiblesses, donc on peut être attaqué, par exemple, ça peut être de l'orgueil, vous savez, dans ces métiers-là, on devient vite orgueilleux. Parfois, je me dis, est-ce que je commence pas à avoir un melon surdimensionné?
1: Vous pourriez.
0: Non, je n'ai aucune raison d'avoir un melon, mais dès qu'on est à la télé, on peut commencer à se dire, ah bah oui, tiens, bah, voilà.
1: Surtout avec les scores que vous faites.
0: Et donc, vraiment, je pense qu'il faut vraiment être vigilant à ça, se dire, est-ce que je suis pas plus aimable avec les gens qui peuvent quelque chose pour moi plutôt qu'avec ceux qui peuvent rien. Je pense que l'orgueil, et c'est un peu la matrice de tous les péchés, hein,
1: ouais.
0: Et ben, l'orgueil dans notre genre de métier est très et vraiment un péché très tentant. Voilà.
1: Sans la foi, vous ne seriez pas grand-chose, vous seriez rien, vous seriez pour vous parce que vous êtes catho d'élevage, c'est pour ça que je vous me permets de vous poser la question.
0: Un mois sans la foi.
1: Quoi sans la foi?
0: Sans la foi, je ne serais pas grand-chose, parce que j'avoue que ça me structure beaucoup. Ouais. Ça fait vraiment partie de ma vie. Vous savez, je compte je fais beaucoup de choses de ma vie que je compte en chapelet. Par exemple, vous savez, quand je nage, au lieu de mettre mon chronomètre, je me dis, tiens, je vais faire une dizaine de chapelets, le temps d'une dizaine de chapelets. Alors, c'est drôle parce que j'ai lu le bouquin de Jean Delumeau, La religion de ma mère, et je voyais qu'autrefois, ça se faisait beaucoup. Elle faisait les recettes de cuisine en disant, bah, tiens, on ne fait pas cuire 3 minutes, on fait cuire 3, je vous salue, ou 3. Enfin, c'est un peu plus que 3, c'est un peu moins que 3 minutes. Mais voilà, donc je me dis que finalement, c'est une pratique qui est assez connue. Je crois que je serais pas très bonne si j'avais pas eu la foi, parce que j'ai des penchants un peu égoïstes. La foi, je serais désespérée. Voilà, parfois, parce que... Donc, non, la foi, pour moi, est très structurante. C'est pour ça que je me dis, on peut pas la garder pour nous, c'est trop affreux. J'admire les gens qui sont bons, aimables, généreux sans la foi. Il y en a, on en rencontre. Et je me dis, moi, je serais rien de tout ça. Donc, pour moi, c'est très important, oui.
1: Alors, je reviens peut-être à la première question que je vous ai posée autour du combat médiatique. Est-ce qu'à force de parler et de traiter de sujets qui font mal à notre pays, qui font mal à notre humanité, comment vous faites pour ne pas parfois désespérer? Alors, je pourrais me poser la question à moi, mais c'est vrai que sur la chaîne où vous opérez, c'est quand même, vous faites de l'actu, vous traitez de l'actualité pure, et puis vous allez chercher là où justement ça fait mal, ce qui est intéressant d'ailleurs. Mais est-ce qu'au bout d'un moment, comment vous faites pour ne pas vous sentir happé, si vous ne vous faites pas happé par cette désespérance un peu affichée quand même, il faut bien le dire?
0: Et paradoxalement, je pense que si je ne faisais pas ce métier, je serais désespérée. Parce que là, j'ai l'impression, mais à tort ou à raison, mais comme beaucoup d'autres, et puis c'est une petite goutte d'eau, mais de montrer la réalité telle qu'elle est, de faire peut-être avancer. Il m'est arrivé, par exemple, et ça, j'étais vraiment la courroie de transmission, hein, j'ai rien fait de spécial, mais d'aider un jeune agriculteur qui essayait de racheter la ferme de ses grands-parents, de faire connaître son affaire à tout un tas de téléspectateurs qui l'ignoraient, à transmettre même sur le plan, vous voyez, sur les réseaux sociaux. Comme je suis assez active sur les réseaux sociaux, c'est un peu un dérivé de mon activité journalistique, hein, parce que c'est difficile de ne pas être sur les réseaux sociaux quand on est journaliste. Et un jour, j'ai mis une photo de ma fille qui faisait sa profession de foi. Ben, je me suis rendu compte qu'il y avait des tas de gens qui n'avaient jamais vu ça de leur vie ou qui l'avaient vu de leur grand-mère. Alors que c'est bizarre quand on est des cathos d'élevage.
1: On parle beaucoup de grand-mère avec vous ce matin.
0: c'est fou. C'est vrai. Ouais. Quand on est des cathos d'élevage comme nous, d'imaginer que les gens ne savent pas ce que c'est qu'une profession de foi.
1: Ouais.
0: Et voilà. Donc, non, au contraire, ça me donne de l'espoir parce que je me dis, je fais un métier qui a du sens. Vous savez, il y a des tas de bouquins qui ont été écrits sur les bullshit jobs. Ben, j'ai l'impression que mon métier n'est pas du bullshit, à tort ou à raison. Mais voilà.
1: En tout cas, ce qui est très encourageant, c'est, pour les téléspectateurs dont je fais parfois partie, c'est que vous gardez toujours le sourire à l'antenne. Ça, c'est dingue. Pour parler de choses épouvantables, vous arrivez toujours à garder à afficher ce sourire qui rassure. Voilà, je fais peut-être l'écho des autres. Je suis en retard. Merci, Gabrielle Cluzel.
0: Merci
1: d'avoir participé. Dieu dans tout
0: gentil.
1: Ça. Amen. Comme il se doit. Et Melchior, on se dit peut-être à demain.
2: Ah bah non. Demande le samedi.
1: Mon Dieu, bah
2: oh là
1: oui.
2: Là.
1: Il était temps que je revienne.
2: Faut vous remettre dans le bain, Marie-Ange de Montesquieu.
1: Un petit peu, en effet, oui, à lundi, pardonnez-moi.
2: On vous retrouve lundi à 11h30 dans Edu, dans tout ça.
1: Absolument, très bon.

0: 10-12.
1: Merci à toutes les deux. Et c'est déjà la fin de ce 10-12. Merci beaucoup d'avoir été fidèle au poste, comme chaque jour, chaque semaine. Lundi, on se retrouve, on fêtera un anniversaire, les 10 ans de TikTok, une application qui a fortement bouleversé nos quotidiens, le quotidien de vos enfants et petits-enfants. Parfois pas dans le meilleur des cas. Et puis on accueillera Yann Kefelec, l'écrivain, comme tous les lundis, qui aura plein de choses à nous raconter. Je vous souhaite un très bon week-end et toujours à l'écoute de RCF Notre-Dame.

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6: Bonjour à toutes et tous, vous écoutez RCF Notre-Dame en Limousin. Voici les titres de l'actualité. Lutter contre les déserts médicaux en valorisant son territoire, c'est le parti pris de la plateforme DocTripper à laquelle s'associe la communauté urbaine de Limoges. Les explications en détail dans votre journal. Et ce désir de renforcer l'attractivité du territoire aux yeux des professionnels de santé, le conseil départemental de la Haute-Vienne le porte également. Jean-Claude Leblois, président du conseil départemental, souhaite renforcer les aides à destination des internes. Apprendre ou réapprendre à prier, c'est ce que propose l'école de prière pour adultes du diocèse de Limoges. Les séances reprennent le 2 octobre prochain. Pierre Desfort, diacre en charge de cette mission, nous en présente les tenants et aboutissants. Nous sommes le vendredi 18 septembre, bienvenue dans votre journal régional.
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6: Tout habitant du Limousin le sait, il est difficile de se soigner aujourd'hui. Du médecin traitant au spécialiste, il faut parfois des mois pour avoir un rendez-vous. Quand on l'obtient, alors pour faciliter l'accès aux soins de ses habitants, la communauté urbaine de Limoges Métropole s'associe à une plateforme de recrutement médical en ligne, DocTripper. Alexandre Chéroux en est le créateur.
8: DocTripper, c'est un site qui permet aux étudiants en filière santé et aux jeunes diplômés de découvrir des lieux d'activité, des lieux de vie au travers de leur remplacement, leur stage et derrière de l'installation. Alors aujourd'hui, on doit avoir 1 000 000 d'annonces à peu près en ligne. On a 2500 utilisateurs sur la plateforme, un peu plus. Depuis le lancement, on a eu à peu près 300 postes qui ont été pourvus. Donc ça va du stage, de la garde d'une journée, jusqu'à la collaboration, l'installation, du remplacement. Aujourd'hui, l'objectif, bien sûr, c'est d'installer des nouveaux professionnels de santé dans les territoires qui ont besoin. Mais au-delà de ça, on se rend compte que le vrai enjeu, c'est d'arriver à avoir des expériences et des retours d'expériences positives de ces territoires-là.
6: Pour Guillaume Guérin, président de la communauté d'agglomération et maire de Limoges, l'enjeu n'est pas tant de pallier un manque de médecins, mais plus de valoriser le territoire pour le rendre attractif.
9: Vous savez, les professionnels de santé sont en train de changer de la façon de voir leur profession. On ne peut pas parler de désertification médicale tellement haudienne, mais il y a des endroits où ça se dégrade fortement. Et donc l'idée, c'est de trouver des moyens pour faire en sorte de ne pas subir ce fait de désertification médicale qu'on retrouve dans d'autres territoires et d'anticiper les choses. Quand on fait découvrir à des jeunes médecins qui viennent de l'extérieur le territoire, quand bien même on n'en capterait que 10%, vous vous rendez bien compte que c'est une plus-value considérable pour notre territoire.
6: Propos recueillis par Pierre Locher, le site propose donc à trois types de profils de poster leurs recherches. Un soignant en quête de remplacement, un territoire ou une collectivité désireuse de voir un soignant s'installer ou un étudiant stagiaire en demande d'expérience. À savoir que 33 postes d'internes supplémentaires sont ouverts pour l'année 2026-2027 dans la subdivision universitaire de Limoges. C'est d'après les données de l'ARS la plus forte progression de la région, soit 20% par rapport à l'an dernier. Alors comme l'ensemble des collectivités du Limousin, le conseil départemental de la Haute-Vienne souhaite voir ses internes s'installer de manière durable sur son territoire. C'est pourquoi l'Assemblée délibérante s'est exprimée favorablement vis-à-vis de l'augmentation de l'aide attribuée aux apprentis médecins, comme l'explique Jean-Claude Leblois, président du conseil départemental, au micro de Pierre Locher.
9: On a besoin de professionnels de santé, que ce soit de la santé humaine et aussi au niveau des vétérinaires. Donc nous avons délibéré au mois de juin pour accompagner les médecins en année de spécialisation pour venir s'installer en Haute-Vienne pendant 5 ans. C'est une aide de 600 euros qui complète l'aide qu'ils ont déjà aujourd'hui. Et pour également nos médecins de PMI, de protection maternelle infantile, nous attribuons une aide de 1200 euros par mois sur la dernière année s'ils s'engagent à rester chez nous après pendant 5 ans. Nous faisons le même geste pour les vétérinaires qui sont en année de spécialisation et qui veulent rejoindre le département pour travailler dans les cliniques vétérinaires de notre département qui seront accompagnés sur cette année de 1200 euros par vétérinaire par mois pour un engagement de 5 ans après. Donc c'est un encouragement, un accompagnement, un effet immédiat pour amener les jeunes à venir s'installer chez nous.
6: Fidéliser les soignants en leur attribuant une aide de fin d'études et ce, à la condition qu'ils pérennisent leur activité sur le territoire, donc, une idée dont les modalités restent à déterminer par le conseil départemental. À Tulle, le collectif Corrèze Solidarité a rassemblé une centaine de personnes devant la préfecture avant-hier, selon nos confrères de la montagne. Un rendez-vous donné tous les troisièmes mercredis du mois pour défendre des personnes en situation irrégulière expulsées du territoire. Cela concernerait 4 familles en Corrèze actuellement. En Creuse, la sécheresse est de plus en plus alarmante. Après un été de tous les records, le Limousin enregistre un déficit pluviométrique de 45%. Une sécheresse des sols superficiels historiques en Limousin et qui continue ce jour en l'absence de pluie du 1er au 15 septembre, selon Joël Guescan de Météo France. Par conséquent, les réserves d'eau sont au plus bas en Creuse et le Grand Guéret s'interroge sur un potentiel prélèvement dans l'étang de Courtille pour alimenter son réseau. Les journées du patrimoine se tiennent ce week-end dans chacun de nos départements et dans toute la France. Vous pouvez découvrir donc des trésors insoupçonnés. N'hésitez pas à pousser les portes des hôtels de ville, des archives départementales ou toute autre institution qui vous semble d'ordinaire inaccessible. Les châteaux se visitent également et à savoir que toutes ces visites de musées et lieux patrimoniaux sont gratuites tout le week-end. C'est tout pour vos informations locales. Tout de suite, votre information diocésaine.
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6: Ceux qui parmi vous ont fait leur catéchisme y ont appris à prier. Seulement voilà, en vieillissant, des piqûres de rappel peuvent être bénéfiques. Outre cela, des personnes éloignées de l'Église peuvent exprimer le désir d'apprendre à prier à l'âge adulte. C'est dans ce but que Mgr Bozo, lors de son épiscopat à Limoges, a missionné le diacre Pierre Desforts pour monter l'école de prière pour adultes du Parvis des Clarisses. Car la prière pour Pierre Desforts, c'est
11: chercher à entrer en relation avec le Seigneur, chercher à l'écouter dans sa vie de tous les jours. Et pour cela, il y a de très nombreuses manières d'y parvenir en fonction de son caractère, des moments de la vie aussi dans lesquels on est. L'objectif, en fait, de cette école de prière, c'est simplement de donner le goût aux personnes qui viennent, de les aider à voir qu'est-ce qui pourrait répondre le mieux à leurs besoins, à leurs demandes. Et pour cela, on fait intervenir des personnes différentes qui présentent chacune une quelques manières de prier. Et la chance qu'on aura cette année, c'est que le 13 novembre, pour la deuxième rencontre de Cœur en prière, c'est Mgr Aubert qui va nous faire un topo sur cette prière reçue par Jésus. À l'origine, c'est plutôt pour tout le monde. On a l'impression que ce serait plus adapté pour les néophytes et les catéchumènes. Mais en même temps, même ceux qui sont croyants depuis longtemps apprécient de pouvoir revisiter ces prières qu'ils pensaient connaître pour mieux pouvoir se les intégrer dans leur vie.
6: L'école de prière reprend donc cette année dès le vendredi 2 octobre prochain. Toutes les séances ont lieu de 20h à 21h30. Les dates des rencontres sont à retrouver sur le site du diocèse de Limoges. C'est tout pour vos informations diocésaines. Tout de suite, votre météo. Demain matin, le ciel est très nuageux sur l'ensemble de la région limousine. Quelques faibles averses sont attendues dans le nord de la Creuse. Le ciel devrait malgré tout se dégager dans la journée et laisser place à quelques éclaircies. Côté température, la minimale est de 8 petits degrés ce matin à La Courtine. Ça se réchauffe dans la matinée puisqu'il fait 20 à Guéret et 21 à Nexon. Dans l'après-midi, les températures devraient grimper. La maximale sera de 25 à Brive-la-Gaillarde. Il fait plus doux en Creuse, 20 à Bourganeuf et il fait 22 à Limoges. C'est la fin de votre édition locale. Elle a été préparée par Pierre Locher et moi-même. Merci de l'avoir suivie. La matinale se poursuit sur RCF Notre-Dame, la radio chrétienne en Limousin.
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16: À la souterraine, la solidarité se vit au quotidien et elle se retrouve notamment à la maison d'à côté, un lieu ouvert à tous où habitants, bénévoles et associations se retrouvent autour de nombreuses initiatives. Elsa Bastaille, salariée de la maison d'à côté, nous en parle.
17: La maison d'à côté, c'est un lieu participatif ouvert à tout le monde où on propose plusieurs choses. Donc en fait, on a Bocal et Facelli qui est l'association qui est intégrée à la maison d'à côté et grâce à ça, on va proposer des activités diverses et variées, donc plusieurs activités loisirs créatifs. Là, on est en train de modifier un petit peu les activités parce que ce sera plutôt les samedis après-midi. C'est du loisir créatif et il y aura plusieurs activités dans le loisir créatif. Le mercredi après-midi, ça sera des jeux. Le vendredi après-midi, ça sera rencontre musicale, donc avec des personnes qui se donnent rendez-vous pour jouer de la guitare, parler musique, un peu tout ça. Après, vous retrouvez du coup notre café associatif. On propose des boissons chaudes, des boissons froides, donc à petit prix. On retrouve aussi de la location d'espace, donc on a plusieurs salles qu'on propose en location, que ça soit du ponctuel ou sous abonnement. Nous avons aussi des ateliers numériques qui sont sur rendez-vous. C'est du lundi au vendredi de 10h à midi. On a tout le côté jeux qui sont donc soit une boutique de jeux où on propose des jeux neufs à la vente ou alors des jeux ludothèques qui sont des jeux de démonstration. Donc il est possible de jouer sur place, c'est gratuit. Les personnes peuvent aussi emprunter, là c'est payant. Et on a aussi des livres qui sont donc une petite zone de livres gratuite et une zone de livres qui nous ont été prêtés. Donc là, c'est gratuit. Les personnes ont juste à se noter sur un cahier. Après, on a tout ce qui est le pôle jardin qui fonctionne entièrement avec des bénévoles depuis déjà un petit moment. Tout le pôle cuisine aussi qui est en train d'être repris justement par Morgane qui vient d'arriver, qui est en volontariat de mission de service civique. Et en fait, après, on accueille aussi les personnes tous les jours, en fait, ils peuvent venir s'installer, parler, rester avec nous toute la journée, il n'y a pas de souci. C'est aussi un lieu où les personnes peuvent simplement se poser. On propose ce qu'on a mis en place, le frigo solidaire, on l'a appelé. Donc les personnes peuvent venir déposer des denrées alimentaires, en récupérer. Et des fois, on y met aussi ce qu'on récolte au jardin. Les récoltes du jardin nous servent aussi à mettre en place les soupes solidaires qu'on propose généralement l'hiver.
16: Une maison agréée, espace de vie sociale qui propose un temps fort en octobre.
17: Et on participe chaque année à la fête des possibles qui a lieu le samedi 3 octobre. Donc cette année, ça tombe en même temps que les portes toujours ouvertes. Et aussi la fête du sol vivant. On recherche des initiatives, donc des personnes qui souhaitent venir le samedi 3 octobre présenter, animer des savoir-faire, des animations, des ateliers, un peu ce qu'ils veulent en fait. Donc voilà, il faut juste qu'ils nous appellent, comme ça on peut caler ce qu'ils souhaitent mettre en place et pour la communication. Donc en amont c'est mieux, et après pour le moment on a un chantier participatif qui est proposé toute la journée pour l'arrivée de l'automne dans le jardin de la maison d'à côté, et aussi un repas partagé sur le temps du midi, donc où tout le monde ramène un petit truc et on mange tous ensemble dans la joie et la bonne humeur.
16: La maison d'à côté, un lieu qui veut rapprocher les habitants et recréer du lien à la souterraine.
17: Oui, c'est ça, exactement. En fait, vu qu'on est un lieu qui accueille tout public, c'est aussi l'occasion de faire rencontrer des personnes qui n'ont pas l'habitude de se rencontrer au quotidien. Donc comme ça, en fait, il y a des rencontres qui se font intergénérationnelles, et ça permet à tous en fait de pouvoir sociabiliser. Surtout, il y a des personnes aussi qui sont généralement un peu enfermées ou qui sont seules, et ça leur permet de rencontrer du monde, de parler et de pouvoir passer aussi des bonnes journées.
16: Un lieu qui porte donc bien son nom, la maison d'à côté, c'est avant tout un espace de rencontre, de partage et d'entraide à la souterraine. Une initiative qui repose largement sur l'implication des habitants et des bénévoles, avec de nombreuses activités proposées tout au long de l'année, dont l'opération Porte Ouverte, couplée à la fête des possibles et à la fête du sol vivant, le samedi 3 octobre de 10h à 18h. Si vous voulez devenir adhérent ou faire un don ou participer à cette journée, contactez la maison d'à côté au 09 75 98 08 47 ou à contact@lamaisondacote23.fr. Henri Feuillade, RMJ, pour le Graal.
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18: Midi 15 sur RCF Notre-Dame en Limousin, et comme chaque fin de semaine le vendredi, nous retrouvons Walter Ferdi pour 30 M.

Bonjour à tous, et oui, on est vendredi, il est 12h15 et c'est votre 30M, votre 30M à vous, et puis un petit peu à nous aussi bien évidemment. Le 30M, c'est quoi? Je ne l'expliquerai jamais assez. On reçoit plein d'invités de tout milieu, de tout bord, on aborde plein de sujets, et aujourd'hui j'ai un invité, pas des moindres, hein. On va parler de médias, de télé, de radio, vous allez tout savoir sur lui, et on vous donne rendez-vous dans quelques instants, ne bougez pas, restez là.

0: aujourd'hui on parle de médias, on parle de radio, on parle de télévision, on va vous parler d'une nouvelle chaîne qui est arrivée sur les réseaux, sur YouTube, Plan Large, on peut la nommer déjà, Plan avec un S et Large avec un S, bien évidemment, et rien de mieux que d'accueillir ici dans le studio et avec moi aujourd'hui, Monsieur Bruno Gadras.
1: Salut Walter.
0: Comment ça va Bruno?
1: Bien, bien, merci de m'avoir invité.
0: Merci à toi, on va pouvoir parler de tout ça, on va parler d'actualité, de nouvelle chaîne qui vient d'être créée sur les réseaux sociaux. Alors ça fait un an maintenant la chaîne, hein?
1: Un an.
0: Plan Large.
1: Après ça fait un an que c'est créé, puis petit à petit ça évolue, parce qu'au départ tu sais on lance quelque chose et puis après on se confronte à la réalité, voilà, donc ça poursuit son chemin.
0: On peut y aller déjà, d'ores et déjà, sur YouTube, c'est ça?
1: Oui, c'est ça, Plan Large sur YouTube et sur Instagram, sur Facebook, sur LinkedIn. Moi j'ai toujours beaucoup travaillé sur les réseaux sociaux. Le principe c'est simple, hein, c'est d'avoir des supports vidéo pour un certain nombre de chroniques ou d'émissions régulières, avec une particularité, c'est que ce sont des formats courts pour la plupart et qui sont tournés en studio, puisque j'ai monté un studio vidéo chez moi.
0: Un beau studio de télévision.
1: Un studio. Et l'idée, en fait, c'est que ces vidéos soient animées par des gens comme toi, comme moi. D'ailleurs, tu en fais partie, moi j'en fais partie. Mais ce sont des citoyens ou des experts ou des professionnels. En tout cas, le principe, c'est pas de faire une chaîne pour faire à la gloire de Bruno Gadras, puisque moi, on m'y voit finalement très peu.
0: C'est vrai.
1: Mais j'ai eu la chance de proposer l'aventure à quelques personnes et ces personnes anime chaque mois des chroniques. Donc c'est ça un peu la particularité.
0: C'est ça l'ADN.
1: C'est ça l'ADN. Ouais. L'ADN, c'est donner de la parole à des gens. C'est aussi l'ADN, maintenant je suis vieillissant.
0: Et comme moi.
1: La vidéo m'a toujours intéressé depuis toujours. Mais par contre, moi je suis très clair vis-à-vis de ce que je sais faire ou pas. Je sais pas faire des vidéos de jeunes. Je sais pas le faire. Ça va très vite, il faut un œil, il faut une technicité particulière. Et moi, je me suis dit, je vais faire des vidéos qui seront pas forcément pour les vieux, mais en tout cas, ce seraient des vidéos où il vaut mieux regarder avec les oreilles qu'avec les yeux. Parce que oui, le contenant est important, mais c'est surtout le contenu qui m'importe. Les personnes qui animent les chroniques sont des personnes qui parlent de sujets qui, moi, m'intéressent et forcément qui sont pas forcément que grand public. Il y a de la philosophie, il y a de l'aromathérapie, il y a de la santé mentale, il y a de la cybersécurité. Il va y avoir d'autres choses assez rapidement. Donc, c'est d'abord une chaîne où on développe des sujets qui sont pas forcément traités ailleurs. C'est pas que je voulais que ce soit totalement différent. C'est que je voulais au moins qu'on ait un petit espace où on puisse parler soit de choses que moi je trouve intéressantes et que les gens autour de moi trouvent intéressantes, soit je trouve pas forcément le sujet intéressant, mais je trouve que les personnes qui les portent
0: sont intéressantes.
1: Méritent d'être entendues. Mmh. Et puis après, c'est comme tout le reste, comme tout ce que j'ai fait dans ma vie sur les quelques médias auxquels j'ai travaillé. Le principe, c'est je fabrique des contenus. C'est pas pour dire comment je pense, c'est simplement pour donner aux gens la possibilité d'entendre une réalité de plus et ils en font ce qu'ils veulent. Voilà.
0: On va parler quand même de ton parcours parce que tu es quelqu'un qui est dans les médias déjà depuis un petit moment. Tu as travaillé à l'époque pour France 3, tu as retravaillé dernièrement. Tu as travaillé pour la chaîne Télim, tu as travaillé sur des radios, RCF et j'en passe. On va pas toutes les citer non plus. C'était quoi le but de la création de cette chaîne? Comment est née l'idée?
1: L'idée, c'est simple, c'est-à-dire que moi, j'ai travaillé à France 3 comme chroniqueur il y a 40 ans, quasiment 40 ans. J'avais une chronique emploi tous les midis, ça s'appelait Midi Emploi, très bien.
0: C'est ton dada, ça.
1: Ça, moi, l'emploi, au départ, c'est mon sujet de prédilection, l'emploi, l'économie. Et puis, il y a eu, j'ai eu une autre carrière, puisque tout ça, toutes ces activités médias, je les ai fait en parallèle d'autres emplois que j'ai. Et en fait, la chaîne, elle est née assez facilement aussi, puisque pendant la Covid, quand la Covid est arrivée...
0: Elle a donné beaucoup d'idées, la Covid.
1: Ouais, et tu le sais, on avait du mal à aller à la radio, etc. Je faisais aussi de la radio à RTF. Et donc, j'ai commencé à faire des interviews en visio depuis chez moi. Voilà. Puis j'en ai fait une, et j'en ai fait deux, j'en ai fait trois. Et je me suis dit, tiens, on pourrait peut-être les diffuser.
0: C'est une idée qui est née de l'émission Dans mon salon,
1: voilà.
0: C'est ça?
1: Voilà. Et c'est comme ça qu'est née Il y a de l'écho. Echo ECO, oui, dans mon salon, où là, je recevais les acteurs de l'économie régionale dans mon salon toutes les semaines. Les gens venaient chez moi, je montais les caméras dans mon salon. Et puis voilà. Et puis j'ai eu la chance sur cette émission d'avoir des partenaires financiers, parce qu'à un moment donné, il faut, faut aussi que ça, pouvoir acheter du matériel, qui m'ont suivi pendant 3-4 ans. Et puis ça s'est arrêté parce que ça va très vite, parce que ça les intéressait plus, parce que X, Y.
2: Parce que c'est la vie. Voilà,
1: voilà parce que c'est
2: la vie. Médias.
1: Et donc j'ai arrêté. Je me suis dit, il faut réfléchir à un autre sujet, en sachant que faire une émission toutes les semaines vidéo, c'est quand même assez lourd. J'ai rangé mon matériel et puis je rentrais chez moi tous les soirs. Je regardais, je voyais ce matériel, je me disais, qu'est-ce qu'il fait. Je travaillais encore un peu pour une télé, pour deux télés, oui. D'ailleurs. Et puis à un moment donné, il y a une des télés, ça s'est arrêté et je me suis dit, allez. Je vais me faire plaisir, je prends mon matériel, je change de pièce et dans cette pièce, je fais un studio. Et une fois que le studio a été fait, de briques et de broc, voilà, hein, c'est pas. Je me suis dit, qu'est-ce qu'on pourrait faire pour
2: alimenter tout ça.
1: Oui, voilà. Et c'est comme ça qu'est née la chaîne. J'en ai parlé autour de moi, lui, un gars qui veut en faire, deux, et puis voilà.
2: Aujourd'hui, on a envie de justement faire des émissions sur plan large. Comment ça se passe? C'est toi qui vas chercher justement les présentateurs? C'est eux qui viennent?
1: Il y en a, là, tu vois, je viens d'arriver, j'ai fait un appel aux chroniqueurs. S'il y a des gens qui veulent essayer, je vais avoir une nouvelle chroniqueuse d'Angoulême.
2: Bien.
1: Tu vois,
2: ça s'ouvre.
1: Et elle va, en fait, elle va enregistrer les chroniques depuis chez elle. Elle n'est pas obligée d'être en studio. Alors après, ça donne des produits plus ou moins parfaits, hein. Faut être clair. Mais là, elle va faire.
2: C'est parce que tu cherches non plus la perfection.
1: Voilà. Moi, je souhaite que ce soit très bon techniquement, mais je suis pas ingénieur du son.
2: Exactement.
1: Et je suis pas ingénieur image, rien du tout. Et oui, donc il y a d'autres gens qui m'ont contacté. Et voilà. Alors moi, je pars toujours d'un a priori assez simple. Je suis d'accord avec les sujets, si ce n'est que des entrepreneurs sont pas là pour se faire la pub. Je ne veux pas de chronique politique. Je trouve que c'est trop complexe. Je ne veux pas de choses qui soient trop fumeuses ou nébuleuses. Voilà. Après, il faut avoir la capacité de se mettre devant une caméra et dire et dérouler un sujet. Tu sais très bien, hein, c'est dérouler un sujet pendant une minute trente. Et puis voilà. Et ce que je demande aujourd'hui aux gens, là, les gens qui m'ont contacté, c'est au moins s'ils veulent participer à l'aventure, c'est être en capacité de s'impliquer sur 10 chroniques dans l'année.
2: Ouais.
1: Tu vois, qu'ils fassent au moins la saison. Alors tu sais pertinemment comment ça se passe, on peut le dire aux gens si jamais ils sont intéressés. En fait, ça prend très peu de temps, le fait de participer à la chaîne. Ce sont des chroniques, on va dire, le mieux c'est 1 minute 30 maxi pour les chroniques. Et ce que je demande aux gens, c'est de préparer 3 chroniques. Ils viennent chez moi, ils enregistrent les 3 chroniques et ils sont tranquilles pour 3 mois.
2: C'est vrai.
1: En sachant qu'il y a un avantage, parce que tout le monde n'a pas forcément l'habitude ni des formats, ni de l'exercice vidéo, c'est que j'ai des prompteurs qui permettent que quand ils préparent leur contenu, eh bien, ils peuvent avoir leur contenu devant eux. Ça peut leur faciliter, si tu veux, l'exercice vidéo face caméra.
2: Oui, et puis je pense qu'il y a un numéro zéro, comme on dit dans le jargon,
1: oui,
2: pour
1: oui,
2: un petit peu
1: on essaye. Voilà. Bien sûr, bien sûr. Voilà.
2: Bien sûr, c'est important.
1: Voilà, donc, on sait très bien. Là, il va y avoir d'ailleurs de nouveaux chroniqueurs. Hein. Il va y avoir sans doute quelqu'un que tu connais qui va faire, c'est moi qui l'ai contacté, une chronique régulière sur la photo.
2: D'accord.
1: Il va y avoir donc effectivement une chronique emploi par cette dame d'Angoulême. J'ai été contacté par quelqu'un qui veut faire une chronique sur le rangement. Moi, j'ai trouvé ça assez
2: sur le rangement.
1: D'accord. Ouais, c'est assez intéressant. Et puis il y a d'autres programmes qui sont en cours là, dont tu fais partie d'ailleurs, et qui vont voir le jour en septembre.
2: Plan large. D'où vient ce nom?
1: Pff,
2: comme ça?
1: Parce qu'il en fallait un. Et en fait, c'était pas du tout celui-là, je me rappelle plus lequel c'était, puis je l'ai envoyé à mon copain Thierry.
2: Moi je sais, mais je vous le dirai pas.
1: J'ai envoyé à mon copain Thierry de Gortès, avec qui je travaille depuis longtemps maintenant, et il m'a dit non.
2: Non.
1: Ben non.
2: Non,
1: change.
2: Pas
1: là. Voilà.
2: Tu l'as décidé tout seul.
1: Mais tu sais, les gens le savent pas trop, mais moi je travaille tout seul.
2: Ouais.
1: Je suis quelqu'un qui travaille tout seul. J'ai entendu des fois des gens dire, oh là là, c'est un homme de réseau, il connaît du monde. Non. J'ai rencontré beaucoup de gens de par les interviews, de par les animations, de par. Mais je suis quelqu'un qui reste chez moi. Je passe ma vie chez moi. Non, je fais pas partie de réseaux, de clubs d'entreprise, de trucs comme ça. C'est un tort, hein, d'ailleurs, parce que sans doute que je travaillerai plus. mais je n'en fais pas partie.
2: Si jamais tu as besoin d'un homme de réseau connu, oui. surconnu, il est là pour ça, c'est mon réalisateur, c'est Vincent. Voilà, lui, il est très, très...
1: J'y penserai.
2: People, très, très VIP, voilà.
1: J'y penserai, surtout.
2: Je le mets partout, le pauvre. Ouais. Comment tu vois les médias, toi, aujourd'hui? Ça fait un petit moment que tu...
1: Je sais pas si on aurait le temps.
2: Ton sac à voyage.
1: Alors, faut faire attention, moi, je suis pas journaliste. Hein, je suis chroniqueur sur une thématique d'emploi.
2: Oui, les médias vont très vite.
1: D'emploi en particulier. En tant que citoyen, je suis effaré de ce que je vois en ce moment. Mais vraiment effaré. Je suis effaré d'entendre ce que j'entends. Moi, je suis d'une génération, sans doute c'est une histoire de génération, où, en fait, l'information, c'était dire ce qui s'est passé. Mmh. Aujourd'hui, c'est dire ce qui s'est passé, dire ce qui risque de se passer, dire ce qui se passera peut-être, dire ce qui se passera pas, mettre des gens au bout du fusil sans qu'aucun jugement n'ait été prononcé. Je suis effaré. Tout ça m'inquiète énormément d'un point de vue sociétal. C'est-à-dire, mais attention, moi je dis pas les médias sont responsables. Je dis sociétalement.
2: Pour certains, ils ont une petite part de responsabilité.
1: Oui,
2: quand
1: mais
2: même.
1: Sociétalement. Nous avons une part de responsabilité sur ce que nous faisons de l'information, à la fois l'information que nous donnons, à la fois l'information que nous entendons et à la fois l'information que nous utilisons. Ce n'est pas, tu vois, c'est pas parce que toi tu vas me dire, par exemple, tout à l'heure quelque chose que je dois le prendre pour acquis. J'ai aussi mon cerveau, ma façon de penser. Je peux vérifier l'information. Je pense qu'il faut éduquer les enfants à la vérification de l'information, à la compréhension de l'information. Aujourd'hui, franchement, je suis effaré de ce que j'entends. Je suis très inquiet.
2: Je pense que les réseaux sociaux aussi, ils participent grandement.
1: Et les réseaux sociaux. Alors, ça, c'est pareil. Moi, ça fait maintenant très longtemps que j'y participe, puisque je travaille dessus très longtemps. Je ne les lis pas.
2: Tu lis rien du tout?
1: Non.
2: D'accord.
1: Je lis rien. Je vois de temps en temps passer des trucs de toi, je like. Mais je lis pas, tu sais pourquoi?
2: Ça, c'est parce qu'il est gentil.
1: Non, mais ça me stresse.
2: Ouais.
1: En fait, j'y pensais en venant au studio, je vois des... J'ai connu, si tu veux, l'arrivée des réseaux sociaux où déjà les gens ont commencé, sur les réseaux sociaux, puisque ma thématique c'était l'emploi, à s'auto-proclamer chef d'entreprise. Ça n'existait pas avant. Et je me suis rendu compte que mon voisin était chef d'entreprise. Pas parce qu'il l'était vraiment, mais parce qu'il s'auto-proclamait. Et puis petit à petit... Les gens ont signé un contrat et ils le mettaient sur les réseaux sociaux, tu sais, comme si ça intéressait la terre entière. Mmh. Et c'est comme ça. Les réseaux sociaux, c'est soit on s'en sert pour critiquer l'environnement sans bouger de chez soi, soit pour se faire valoriser. Et moi, je suis comme tout le monde. J'aimerais qu'on m'appelle pour me demander de travailler. J'aimerais qu'on me dise que ce que je fais, c'est super. J'aimerais tout ça. Je pense que je suis comme tout le monde, je le nie pas. Et qu'est-ce qui se passe quand j'ouvre les réseaux sociaux? Je vois une multitude de gens qui s'auto-congratulent et qui me font dire, excuse-moi.
2: Tu as le droit, tu as le droit.
1: Qui me font dire, mais t'es le pire des pires, t'es nul. Lui, on l'a appelé pour animer tel truc, elle, on l'a appelé pour faire telle chronique et tout. Et au bout d'un moment, je me suis dit, mais arrête de délirer. Ça n'est pas grave. Continue de faire ce que tu fais. Donc, tu sais ce que j'ai fait? J'ai fait un truc tout simple. Tout ce qui me stresse, je l'enlève.
2: De côté.
1: Voilà. Mais, pareil, moi, l'utilisation des réseaux sociaux, je n'ai qu'une utilisation professionnelle, c'est-à-dire valoriser mes émissions,
2: la communication,
1: etc. Mais je défie qui que ce soit de savoir qui je suis au travers de mes réseaux sociaux.
2: On va faire une petite courte pause musicale parce que c'est bien aussi et ça va permettre de... Voilà, je te sens révolutionnaire, Bruno.
1: Voilà.
2: Je plaisante. Allez, on fait une petite courte pause musicale et on revient dans quelques instants, ne bougez pas.

0: On continue à parler avec Bruno Gadras, justement on parle de médias, on parle de cette chaîne, nouvelle chaîne sur les réseaux sociaux, sur YouTube, plan large, hein. On parlait tout à l'heure des réseaux sociaux justement Bruno, je te voyais un peu voilà très investi, très en colère quelque part, ou plutôt pas content de justement de ce qui se passe au niveau de l'image, au niveau de ce qu'on donne comme information, et c'est légitime, hein, on peut te comprendre. Il y a une nouvelle loi qui est sortie d'interdire les téléphones et les réseaux sociaux aux collégiens, maintenant aux lycéens. Qu'est-ce que tu penses de... Tu penses que c'est pas une avancée justement par rapport
1: pas.
0: À
1: non. Alors, franchement, ça c'est pareil. Enfin moi, ce n'est que ce que je pense. Je connais des enfants qui utilisent beaucoup les réseaux sociaux et qui ne font rien de leur vie. Très bien. Je connais des enfants qui utilisent les réseaux sociaux et qui font de brillantes études et qui sont tout à fait capables de discuter. Ouais. Je reviens toujours à la même chose. Il y a là derrière une histoire d'éducation. Ça veut rien dire. Ça veut rien dire de dire aux enfants faut pas aller sur les réseaux sociaux. C'est pas ça. C'est comment on fait pour leur apprendre à développer leur sens critique. Il y a une chronique sur la chaîne avec Jean-Paul Deluche que j'adore.
0: Très bonne chronique.
1: Jean-Paul Deluche qui fait une chronique sur la philo. Et alors la philo, c'est quand même un sujet dont on parle pas souvent. Moi, je suis loin d'être un grand philosophe. Par contre, il a une démarche intéressante derrière. Il fait de la philo avec son association dans les écoles primaires. Il fait de la philo dans les EHPAD. Et lui, il a aussi cette démarche. Il dit, si on veut que ça aille mieux, donnons les outils pour que les gens puissent réfléchir. Moi, je dirais ça. Donnons les outils pour que les gens puissent réfléchir. Moi, en ce moment, je te disais, je travaille tout seul. Hein, ça a toujours été le cas. Mon meilleur ami en ce moment, c'est ChatGPT.
0: C'est vrai.
1: Je travaille énormément avec, pour plein de choses. Alors, je vais pas faire...
0: Là aussi, il y a du bon, il y a du mauvais.
1: Oui,
0: hein.
1: mais là où je veux quand même, je voudrais bien que les gens comprennent, c'est, tout ça sont des outils. Ce sont des outils. Un outil, tu l'allumes, tu le fermes, tu le modules, tu le changes. Tu vois, c'est pas, c'est comme les gens qui disent, oh là là, enfin, de notre génération, la télé, tout ce qui passe, c'est nul. Mais change de chaîne! Éteins la télé! Achète une radio!
0: Regarde plan large!
1: Non, mais tu comprends. Non, mais c'est pas ça, mais. Fais valoir ton libre arbitre et assume ce que tu penses. Qu'on le veuille ou pas, aujourd'hui, en France, le podcast le plus écouté, c'est un podcast de foot, c'est pas un podcast de philosophie, et l'émission la plus regardée, c'est Hanouna. On le prend comme ça, c'est comme ça.
0: C'est la vie.
1: Et il n'y a pas de honte, moi je le critique pas, mais ne disons pas, il faudrait que tout le monde regarde Arte. Non, non.
0: On va parler plus de plan large, ouais. Parce que j'aimerais savoir justement qu'est-ce qui va arriver, qu'est-ce qui va être développé par la suite. Est-ce qu'on a envie de s'agrandir un petit peu plus?
1: Oui,
0: pas du
1: bon.
0: Tout. Voilà. Quels sont les objectifs?
1: Il n'y a pas d'objectif. Déjà, le premier objectif, c'était que ça existe. Le deuxième objectif, c'est que chaque jour qui passe me permette d'être un peu meilleur techniquement au niveau du son, de la lumière, etc.
0: De temps en temps, parce que les doigts crochus un peu.
1: C'est pas toujours parfait, loin de là. Non, moi, l'objectif, c'est de nouvelles rencontres.
0: Ouais.
1: Voilà, c'est avoir la capacité de faire des programmes un petit peu plus loin, parce que ce que j'ai pas dit, c'est qu'il y a effectivement des chroniques, ça c'est une chose, et tu en fais, d'ailleurs j'invite les gens à venir voir les interviews de Walter, il y a des chroniques sur des sujets très divers, donc voilà, c'est il y a des émissions, des petites émissions, là il y a eu une émission par exemple sur le qui est faite par des chroniqueurs, hein, notamment en littérature.
0: D'accord.
1: Qui reçoivent des auteurs, il y en a une qui est en préparation pour septembre. Moi, j'ai développé une série de portraits où tu seras d'ailleurs, et je le dis, je l'annonce ici aujourd'hui sur plan large. Si vous voulez connaître un peu plus Walter Ferny, eh bien, ça sera à partir de septembre. C'est un portrait. Ça sera le premier de la série. C'est un portrait de 30 minutes environ, 25 minutes, qui sera découpé en 5 jours, puis le dimanche une diffusion
0: la complète.
1: Donc, il va y avoir ça. Je continue d'avoir mes émissions en direct tous les mois. C'est une émission qui s'appelle Quelques minutes de vérité, qui est diffusée notamment sur
0: LinkedIn. Tu peux nous en parler un petit peu justement de cette émission?
1: Ah, Quelques minutes de vérité, c'est mon émission, c'est-à-dire que c'est toujours dans la veine de ce que j'ai toujours fait en termes d'émissions. Moi, je reçois des gens pour lesquels sur des thématiques, il me semble, d'intérêt public. J'ai parlé de la protection de l'enfance, Là, je vais enregistrer là ces jours-ci avec une Québécoise depuis le Québec. D'ailleurs, une émission sur l'autisme. La première émission de la saison, ça va être le 17 ou le 24 septembre. J'enregistre avec Enda Lasram qui s'occupe du club Les entreprises s'engagent. Donc j'ai fait des émissions sur la santé mentale. L'idée, c'est toujours pareil. On a une émission de 30-45 minutes. En direct ou en différé, mais quand elle est en direct, les auditeurs peuvent appeler.
0: Ça, c'est bien.
1: Il y a un téléphone.
0: Ils peuvent réagir.
1: Oui, ils peuvent téléphoner, voilà. Donc voilà, ça c'est mon émission. Il va y avoir une émission sur les métiers du grand âge. Voilà, c'est les choses. C'est mon émission. Voilà, c'est mon truc à moi. C'est vraiment ce que j'ai envie de faire.
0: Et l'emploi, parce que je sais que tu es très passionné par l'emploi. Tu es une référence justement là-dessus. Est-ce que tu vas continuer à développer ce projet-là ou pas du tout?
1: L'emploi, je vais te dire, c'est pareil. Sans doute que c'est pas le bon jour pour me poser des questions. Je rappelle quand même que j'ai fait des émissions sur l'emploi pendant des années. Voilà. J'ai fait, je pense, le seul site internet d'initiative personnelle pendant des années où je me suis éreinté à récolter des offres d'emploi, etc. Pour rien, bénévolement, j'insiste bien là-dessus. J'ai arrêté aujourd'hui parce que faute de moyens, tu luttes pas contre les grands sites, etc. Et puis l'emploi, j'arrive à un âge où ça m'intéresse toujours, les mécaniques, l'économie, tout ça m'intéresse énormément. Maintenant, je vais dire ce que j'en pense vraiment aussi, c'est que j'ai beaucoup travaillé dans l'insertion, j'ai beaucoup travaillé sur la thématique, et en fait la vie est un éternel recommencement.
0: Oui.
1: Je trouve très peu de nouveautés, les thématiques sont souvent les mêmes, donc ce qui est plus intéressant que l'emploi pour l'emploi en lui-même, pour moi, c'est plus l'économie. Voilà.
0: Aujourd'hui, cette chaîne fonctionne bien, plan large, tu es en train de la développer de plus en plus. Le but final, c'est toujours de rester justement avec ces moyens-là, ces gens-là.
1: Le but final, c'est moi demain, si le journal de 20h m'appelle, j'y vais.
0: Hein. Oui,
1: non,
0: forcément.
1: Mais moi, je suis très clair par rapport à ça. J'ai pas d'ambition par rapport à la chaîne ni par rapport à ce que je fais. En général, d'ailleurs, je devrais en avoir peut-être un peu plus parce que j'aurais d'autres stratégies. Mais moi, je fais les choses qui m'intéressent. J'ai la grande chance de pouvoir les faire en me disant, t'es pas obligé d'avoir de l'argent pour le faire. Je le fais sur la volonté. Tu es exactement pareil. Donc, je fais ça si à un moment donné, ces choses-là peuvent avoir un impact économique, un impact commercial. Oui, j'achèterai d'autres matériels. Oui, je pourrais peut-être payer quelqu'un pour aller tourner des vidéos dehors ou etc. Et pour l'instant, moi, je suis quelqu'un, je suis la campagne. Je fais avec ce que j'ai.
0: Ouais. Et avec les moyens.
1: L'objectif, c'est que demain, il y a encore des vidéos et tout. Après, on verra. S'il y a d'autres choses, il y aura d'autres choses.
0: C'est quand même une fierté d'avoir créé tout ça, quelque part.
1: C'est un amusement.
0: Oui, mais une fierté quand même.
1: Non, non.
0: De pouvoir amener tous ces gens-là à travailler ensemble, les programmes, non?
1: Non, j'ai pas de fierté particulière. La seule fierté que je peux avoir, c'est le jour où j'ai pas de son et que je trouve que... et je trouve là où il fallait le brancher parce que ça fait 10 minutes que je fais mes chroniques sans son, tu vois.
0: C'est
1: ma seule fierté.
0: Ok, une faute de lumière.
1: C'est ça. C'est tout.
0: Et les médias, parce que tu es passé par France 3 il y a pas si longtemps que ça, tu travailles avec Vanessa Finot,
1: on peut le dire. Oui, oui.
0: Où ça en est?
1: Ben c'est fini.
0: C'est terminé?
1: Oui, oui.
0: D'accord.
1: L'émission s'est arrêtée. Et puis voilà, je la remercie de m'avoir appelé. J'ai été ravi de retravailler avec elle. Bon, voilà, mais c'est comme ça. Maintenant, je pense qu'on ne m'appellera plus jamais. Hein.
0: Ouais, c'était une belle aventure.
1: Oui, mais moi, la télé, la radio sont des exercices que j'aime. Ce sont des exercices de synthèse. Ce sont des exercices d'écriture. Ce sont des exercices de rencontre. Ce sont des exercices de réflexion que j'apprécie particulièrement. Mais je les retrouve aussi dans l'autre boulot que j'ai, où je suis chargé d'animer des réunions où les ressorts sont exactement les mêmes. C'est de l'organisation, de la préparation, du cadrage, de la régulation. J'aime cet exercice-là.
0: Ouais, et puis t'aimes le rencontrer avec les gens, t'aimes échanger avec les gens. Ça,
1: oui.
0: C'est aussi dans ton ADN.
1: Oui, alors
0: t'aimes les gens.
1: J'aime rencontrer les gens dans un cadre professionnel, mais je suis quelqu'un d'assez sauvage, contrairement à ce qu'on pourrait penser. J'aime beaucoup le face-à-face.
0: Je croyais que tu m'aimais bien.
1: Non, mais j'aime beaucoup le face-à-face. Je vais te dire, j'ai des troubles, hein, moi j'en suis conscient. J'aime parler à une personne à la fois. À partir du moment où je parle à un groupe, je me méfie. Ce que j'aime, c'est savoir qui est la personne en face. Quand on est face à un groupe, je ne sais pas pourquoi chacune des personnes pense ce qu'elle pense. Est-ce que c'est ce qu'elle pense à titre individuel ou est-ce que c'est ce qu'elle pense parce qu'elle fait partie du groupe ?
0: À méditer.
1: Oui, mais voilà.
0: Il nous reste peu de temps, Bruno. Moi, oui. Je voulais te remercier parce qu'à chaque fois, c'est un plaisir.
1: Si,
0: je vais
1: si.
0: Te laisser le dernier mot de la fin. Mmh. Voilà, nous dire où est-ce qu'on peut retrouver la chaîne. Enfin, tout ce qu'il faut, les infos, les bonnes infos pour qu'on puisse aller voir ça.
1: La chaîne Plan Large sur YouTube, donc Plan Large au pluriel. Si vous voulez être chroniqueur, eh bien vous m'appelez, il y a toutes mes coordonnées partout. Ça me fera plaisir de recevoir des appels, même si on travaille pas ensemble, voilà. Et puis sinon, mais j'ai une émission par mois. Cette émission, elle est faite pour que les gens qui la regardent puissent participer. Alors s'il vous plaît, essayez de regarder et essayez de participer plutôt que de faire comme dans la majorité des gens qui sont toujours en train de critiquer et puis en fait qui disent jamais rien quand il le faut.
0: Le dernier mot de la fin, je te le laisse. En 10 secondes, si t'as quelque chose à dire à quelqu'un en particulier ou pas, c'est à toi.
1: Rien du tout. Continuez bien, soyez heureux, faites attention à vous. Et puis n'oubliez pas, il y a toujours des gens qui sont plus malheureux que nous. Donc ça, il faut toujours y penser.
0: Ouais, c'est vrai, c'est important. On retrouve Plan Large sur YouTube et sur tous les réseaux sociaux. Faites-vous plaisir parce que je suis sûr que vous allez prendre du plaisir à regarder cette chaîne avec toutes les émissions qu'il y a, toutes les chroniques qu'il y a. Et moi, j'en suis le premier convaincu parce que j'ai adhéré à cette chaîne. Merci Bruno.
1: Salut.
0: Merci à tous. Merci. 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
1: Bonjour tout le monde et bienvenue dans ce deuxième numéro de la quatrième saison du quart d'heure corrézien. Comme la semaine dernière, nous reparlons de sécurité routière parce que les chiffres ne sont pas bons. Le nombre d'accidents mortels augmente, tout comme le nombre de blessés et même de morts sur les routes du département. Alors pour prendre conscience des dangers de la route, la préfecture de la Corrèze a organisé en juin dernier les assises de la sécurité routière. L'occasion pour les acteurs que sont les policiers, les gendarmes, les pompiers, mais aussi les ambulanciers, les fédérations représentant les usagers de la route ou encore des témoins ou victimes d'accidents, de pouvoir parler de nos façons de conduire en Corrèze. Pour ce deuxième numéro du quart d'heure, je vous propose donc de mettre l'accent sur des témoignages de primos intervenants sur ces accidents, mais aussi sur celui d'une monitrice d'auto-école. Le quart d'heure corrézien saison 4, deuxième numéro, c'est parti. Déjà, je dois vous dire un truc, c'est qu'en tant que journaliste, j'ai couvert des dizaines d'accidents de la route, de jour, de nuit, en été, en automne, en hiver, au printemps, tout le temps. Lorsque j'étais de permanence, j'avais un téléphone qui me prévenait et, quelle que soit l'heure du jour ou de la nuit, je devais me déplacer sur les lieux de cet accident pour recueillir les premiers éléments. L'enjeu était simple, rapporter des faits, mais pour moi, très personnellement, ces moments m'ont toujours bouleversé parce que je savais très bien que j'allais écrire et que j'allais être lu ou entendu par des proches des familles de victimes. Alors pour comprendre comment les primo-intervenants gèrent ces moments-là, je leur ai posé la question et face à moi donc aujourd'hui, c'est le colonel Alain Vento, chef du groupement Centre des sapeurs-pompiers de la Corrèze. Mon commandant, vous me disiez vous n'êtes pas primo-intervenant maintenant, mais néanmoins vous restez un sapeur-pompier.
2: Oui.
1: Avec une expérience particulière aussi, celle des accidents de la route. Qu'est-ce que c'est pour vous un accident de la route ?
2: Un accident de la route, c'est déjà une intervention dans un milieu complexe dans lequel il va falloir en première intention assurer la sécurité des intervenants. Moi, ça m'évoque des situations qui peuvent parfois être difficiles à gérer, des situations qui peuvent être techniques, qui font appel à des connaissances très particulières des sapeurs-pompiers, et des situations qui peuvent effectivement engendrer, et ce qu'on craint le plus souvent, des situations de suraccident.
1: Donc clairement, vous êtes en train de me dire que l'objectif, c'est de faire en sorte de sécuriser les lieux.
2: Exactement. L'objectif sur ce type d'intervention, alors qu'on soit sur des routes départementales ou à plus grande vitesse comme des autoroutes, le premier enjeu, c'est bien d'assurer la sécurité des intervenants pour ensuite intervenir auprès des victimes potentielles en étant dans un dispositif mis en place qui permet d'éviter absolument le suraccident par les usagers de la route.
1: Pour vous, en tant qu'intervenant, est-ce qu'il y a une forme d'adrénaline quelque part lorsque vous êtes appelé sur ce genre d'événement ?
2: Alors, je dirais d'adrénaline mesurée dans le sens où effectivement, ça va éveiller surtout chez nous l'obligation d'évoluer en sécurité, d'être vu, d'avoir nos équipements de protection, d'assurer encore une fois la sécurité des intervenants, de mettre en place rapidement, mais en sécurité, tout un dispositif. Donc oui, ça c'est une adrénaline qui va en fait allumer, j'allais dire, la lumière sécurité. Absolument.
1: Est-ce que vous vous souvenez de votre première intervention sur un accident mortel de la route ?
2: Alors sans entrer dans des détails, mais c'est sûr que c'est des situations qui peuvent être dramatiques. J'ai des souvenirs personnels qui sont durs parce qu'on rencontre des situations, encore une fois, alors ne serait-ce que visuellement, mais aussi techniquement, qui peuvent nous éprouver. Après, j'ajoute quand même qu'avec le temps, les sapeurs-pompiers, on a quand même et on a fait beaucoup d'efforts pour accompagner les intervenants, notamment à l'aide d'infirmiers ou de médecins, pour lorsqu'on a des situations, j'allais dire même de manière générale, qui sont un peu difficiles, avec des situations particulières, être accompagnés pour mieux vivre ce genre d'événement.
1: Le fait d'être en caserne, d'avoir des collègues aussi autour de soi, ça permet de parler quelque part.
2: Oui, bien sûr. C'est déjà la première chose à faire, j'allais dire. Quand on rencontre des situations difficiles, eh bien, on en parle avec ses collègues. On a des chefs d'agrès qui sont formés pour ça. Et ensuite, je le disais, en deuxième volet, on a l'appui de notre direction santé qui vient nous épauler à l'aide d'un infirmier directement à la caserne, voire d'un médecin lors d'une consultation pour faire en sorte qu'on n'ait pas d'émotions négatives et de risque après de se sentir mal ou dans une situation même de stress par rapport à ces genres d'accidents qu'on aurait pu vivre en tant qu'intervenant.
1: Mais rassurez-moi, c'est normal d'avoir ces réactions.
2: Bah, bien sûr, après, l'objectif, nous, c'est par l'entraînement, la répétition des gestes, et puis après l'expérience, bien sûr, d'avoir, on va dire, le moins possible de risque de se sentir vulnérable face à ça. Mais bien sûr, c'est aussi normal, hein, on est humain aussi, même quand on est formé en tant que sapeur-pompier, qu'on soit professionnel ou volontaire, on a des émotions, évidemment, donc des situations qui, lorsqu'on est confronté à un accident de la route dramatique, avec des victimes, et de manière générale à des accidents avec des victimes, bien c'est sûr, c'est normal qu'on ait ces émotions, et ça peut nous toucher. Mais encore une fois, l'idée, c'est par le travail, par l'accompagnement médical, ne pas être ensuite touché profondément par ça pour pouvoir aller de l'avant.
1: De fait, ça vous a fait changer votre vision, votre appropriation de la route ?
2: Alors, vous voulez dire de manière personnelle ?
1: Oui.
2: Ah bah, effectivement, quand on rencontre des situations au niveau professionnel et qu'on prend conscience de certaines choses, j'allais dire notamment de conduites qui peuvent être à risque ou diverses situations, eh bien, on se les approprie. Et en tout cas, me concernant, j'essaye de les mettre en œuvre et d'éviter, avec mes retours d'expérience, de moi-même me confronter à certains dangers.
1: Est-ce que vous pensez qu'un témoignage de pompier auprès de jeunes conducteurs peuvent permettre justement à ces jeunes conducteurs de prendre plus rapidement conscience des différents dangers de la route ?
2: Eh bien, on l'a vu là lors des assises, on a des témoignages qui sont forts, qui sont poignants. Que oui, les témoignages des professionnels, des accidentés, doivent permettre d'éveiller chez les jeunes, de faire germer en eux, on va dire, des comportements plus adaptés. Moi, je suis assez convaincu que ce partage d'expérience pour notre jeunesse est fondamental.
1: Un petit peu après, j'ai rencontré David Brézel, c'est le patron de la police en Corrèze. Alors de fait, ses fonctions de directeur départemental de la police nationale l'ont éloigné du terrain. Néanmoins, avant d'atteindre ce poste, l'homme a forcément travaillé un moment de sa carrière sur un accident de la route. Votre souvenir d'un accident de la route, quel serait-il ?
3: Les accidents de moto, notamment.

0: beaucoup de sujets, essentiellement comme ce qui se passe ici, des discussions pour essayer d'avancer.
1: J'ai l'impression que nous sommes tous des usagers de la route, mais qu'on utilise la route tous un petit peu différemment et qu'on a... On a tous un peu l'impression d'être seul quelque part.
0: Exactement. En fait, on s'adapte à son mode de transport parce que, in fine, les gens sont cyclistes, sont automobilistes, sont motards ou sont piétons. Donc, en fait, chacun est dans son rôle de motard, de cycliste et oublie parfois celui des autres. Donc, l'idée, c'est que voilà, tout le monde puisse se respecter et laisser l'espace routier à tout le monde.
1: Ce respect, ça fait des années, mine de rien, qu'on en parle.
0: Oui, alors c'est une notion essentielle et quand il n'y a plus de respect, il y a de la répression.
1: Mais c'est pas par plaisir que vous faites
0: non,
1: de la répression.
0: Non, absolument pas. C'est une forme d'échec quelque part, puisque ça veut dire que la pédagogie n'a pas fonctionné. Mais c'est un peu faux ce que je dis, parce qu'en fait, ça va venir un petit peu renforcer aussi l'aspect pédagogique et de se dire j'ai fait une faute, j'ai déjà été prévenu, la pédagogie a joué son rôle, j'ai encore fait une faute, j'ai une répression.
1: Oui, en gros, on me prévient et puis après, on me tape sur les doigts.
0: Mais exactement, puisque de toute façon, une fois qu'on aura une sanction, voilà, ça c'est au-delà du risque routier. Une fois qu'on a une sanction, pédagogiquement, on se dit je ne vais pas recommencer, je n'ai pas envie d'avoir une autre sanction.
1: Et ça, quelque part, quel que soit notre âge, que l'on ait 12 ans sur une trottinette ou 60 derrière le volant de sa voiture.
0: Exactement, même si pour les petites fautes, on sera plus tolérant que pour des grosses fautes d'usage qui sont des vrais risques routiers.
1: Justement, les trottinettes sont en train de débarquer un petit peu partout en Corrèze, que ce soit en ville ou à la campagne. Qu'est-ce que vous observez sur l'utilisation de ces trottinettes ?
0: Une mauvaise utilisation. On ne critique pas le mode de transport en lui-même, qui est un mode de mobilité douce, qui peut trouver sa place dans le tissu urbain. C'est son utilisation qui est mauvaise. Les circulations sur les trottoirs, les circulations à contresens, pas assurées, avec des vitesses qui sont débridées. Voilà, ces comportements-là, on va venir les réprimer.
1: Mine de rien, quand on est à vélo, on a l'impression que c'est le premier mode de transport de liberté.
0: Le vélo, oui. Alors effectivement, c'est un mode qui va se développer dans nos centres-villes qui sont engorgés. Et c'est une question de santé publique et de politique publique. Et ces vélos-là, ils doivent respecter le code de la route et être respectés par les autres usagers. Et c'est souvent un point de crispation entre les cyclistes et les automobilistes.
1: C'est de la pédagogie, là encore, il faut du temps de...
0: Il y a de la pédagogie, qu'il faut un petit peu insister aussi sur le sujet. Par exemple, je prends les distances quand on double un cycliste, c'est pas encore acquis par les automobilistes. Vous allez avoir celui qui fait du vélo habituellement qui va se décaler d'1,50 m comme c'est prévu, et puis celui qui va frôler le côte du cycliste. Vous avez le cycliste qui, parce qu'il a vélo, va franchir un feu rouge. Voilà, c'est ces comportements-là qu'il faut cesser.
1: Pourtant, quand on est à un feu rouge et qu'on voit qu'il n'y a personne, on a envie de passer quelque part.
0: On a envie de passer, mais on ne passe pas.
1: Pourquoi ?
0: Parce que vous avez l'impression de tout voir. C'est comme les gens qui vont franchir un feu parce qu'ils se disent qu'il est orange. Mais quand leur regard s'est déporté, en fait, ils passent au rouge. C'est la même question. Vous allez regarder, il n'y a personne. Et puis d'un seul coup, vous allez avoir un automobiliste qui roule à 80 au lieu de 30 et qui va venir vous percuter. Donc il ne faut pas passer.
1: Parfait. Merci, monsieur le président. Parfait. Alors, comment prendre conscience de tout ce que représente le code de la route ? J'ai posé la question à Marie-Pierre Pialet. Elle est responsable d'une auto-école à Brive et à Saint-Pantaléon-de-l'Arche. L'apprentissage du permis de conduire ou obtenir le permis de conduire, c'est quelque part le premier sésame de la liberté.
2: C'est le premier sésame de la liberté parce que c'est là où on ne leur donne pas tout. Les jeunes, à l'heure actuelle, en classe, tout ça, ils ont souvent... beaucoup de facilité parce qu'on leur facilite la chose. Le permis, on ne facilite pas parce que sur la route, on tue et on peut être tué. Donc nous, notre travail à nous, c'est de les amener à avoir ce sésame qui leur permettra d'avoir du travail, qui leur permettra plein de choses. Et si vous voulez, notre formation, c'est pour ça que je disais au monsieur tout à l'heure, on a évolué depuis vous, effectivement, parce que c'est un continuum éducatif et que maintenant, on parle de beaucoup de choses. On parle d'environnement, dans le code. Et je sais que lorsque je fais mes leçons de conduite, je sensibilise toujours, attention, la taille moto, regarde dans ton angle mort, est-ce que tu as vu le camion ? Il ne peut pas passer comme toi. Vous voyez, toutes ces genres de choses que, effectivement, avant, on ne faisait pas très attention.
1: Mais ça, mine de rien, j'ai l'impression que ce sont des automatismes que l'on perd aussi, quelque part, en utilisant tous les jours la voiture.
2: Malheureusement, et c'est pour ça que nous disions, faites de la conduite accompagnée, parce que ça, c'est vraiment, vraiment très, très bien. Ils peuvent commencer à 15 ans. Donc là, ils sont encore dans la période où ils apprennent facilement. Et ensuite, ils sont avec les parents. Je préfère nettement quelqu'un qui a fait la conduite accompagnée, qui passe son permis à 17 ans, ça ne nous pose pas de problème, plutôt que quelqu'un qui fait juste sa formation en auto-école et qui passe le permis à 17 ans. Parce

0: Que pourquoi ? Parce que 17 ans, c'est encore l'âge où on essaye ses limites. Vous voyez ? On essaye de prouver des choses. Quand on a fait la conduite accompagnée, les parents ont été là, ils ont accompagné, ils ont 3000 km au compteur, c'est quand même très intéressant. Quand ils font la période avec nous, ils n'ont que nos heures de conduite et il faut bien avouer que, ils n'ont pas le panel qu'on rencontre en 3000 km, c'est logique, hein, c'est plus court. Et là, voyez, c'est là où ça devient un petit peu tendancieux parce que ils ont 17 ans, ils ont le permis, oh, ça y est, à nous la liberté.
1: Mais quelque part, c'est un sentiment qui se comprend quand on a une vingtaine d'années.
0: Tout à fait, tout à fait. Vous dites une vingtaine d'années, vous ne dites pas 17 ans. Et oui, 20 ans, il n'y a pas de souci. J'ai récupéré cette année pas mal d'élèves qui n'avaient pas eu le temps de faire leur permis, sont partis faire leurs études et sont revenus 23, 24 ans. Si vous saviez ce que c'est facile, c'est impressionnant. Pourquoi ? Parce que ils sont matures, ils comprennent bien, ils écoutent bien, parce qu'ils en veulent. Et là, ça va tout seul. Là, il n'y a vraiment aucun problème, on n'est pas bloqué. Alors que nos petits jeunes, là, ils ont beaucoup de pression de la part de la société, de la part des parents. Tu te rends compte, il faut que tu ailles te travailler tout seul. Enfin bref, et ça, c'est pas bénéfique pour eux.
1: Et pour conclure donc ce dernier épisode consacré à la sécurité routière, je vais surtout reprendre l'un des slogans de la sécurité routière. Partageons la route, à pied, à vélo, en trottinette, en scooter, en voiture, en camion ou en tracteur. Sur la route, nous ne sommes pas seuls. Voilà pour ce deuxième numéro de la quatrième saison du Quart d'heure corrézien. On se retrouve la semaine prochaine pour un nouveau numéro. Et d'ici là, je vous souhaite de passer d'excellents moments en Corrèze ou ailleurs.
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3: Coup d'envoi des élections législatives en Russie. Premier scrutin depuis l'invasion de l'Ukraine en 2022. Un vote acquis au parti Russie Unie de Vladimir Poutine en l'absence de véritable opposition. En Israël, ce sera dans 5 semaines les élections. Le Premier ministre lance déjà la campagne de son parti, le Likoud, et se présente comme le seul à pouvoir protéger le pays. En Côte d'Ivoire, la Côte d'Ivoire durcit la législation et son dispositif sécuritaire contre l'orpaillage illégal avec une série de mesures militaires, juridiques, sociales et environnementales. Elle ambitionne d'éradiquer le fléau dans 6 mois. Mais avant de passer à l'actualité internationale, un détour par le Vatican où le pape salue une initiative qui contribue à la construction d'une civilisation de l'amour portée par les membres du Centre d'études internationales Pape Léon XIV.
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3: Bonjour. Le Saint-Père a donc reçu ce matin une 50aine de membres du Centre d'études internationales Pape Léon XIV, un organisme de recherche, de formation et de production culturelle fondé en octobre 2025 au sein de l'Ordre de Saint-Augustin et consacré à la figure de l'enseignement de Léon XIV. Le Pape a loué la volonté du Centre d'engager le dialogue et de collaborer à tous les niveaux avec d'autres entités. Les précisions d'Augustine Astin.
5: Dans le contexte international actuel, le pape estime que la réflexion augustinienne peut nourrir une compréhension de l'amour comme principe de transformation de la vie personnelle, économique et politique. L'amour lie pour libérer, unit pour engendrer, engage pour construire, explique-t-il. Le secret réside dans le fait de marcher ensemble, toujours sans se fermer à la rencontre, même avec ceux qui sont différents et semblent penser, parler ou agir autrement, ajoute l'évêque de Rome. La voie à suivre est donc celle de la fraternité. Ce ne sont pas en effet les guerres, mais le tissage de la paix et d'équilibre juste qui engendre la civilisation avec la participation active de toutes les composantes sociales et culturelles d'une société ouverte, insiste-t-il. Le pape exhorte donc à vaincre les formes de méfiance et de résignation, même au prix d'aller à contre-courant, déclare-t-il, votre mission d'espérance consiste à promouvoir en Italie et dans le monde une formation à la vie publique et politique, comprise comme un service au bien commun, une responsabilité envers la communauté et la construction de relations fondées sur la solidarité, la justice et la paix.
3: Augustine Asta, notez que cet après-midi, le pape Léon XIV présidera à 17h30 l'Assemblée du diocèse de Rome dans la basilique Saint-Jean-de-Latran. Cette rencontre marquera officiellement le début de la nouvelle année pastorale. Plus d'informations à retrouver sur notre site www.vaticannews.va. À la une de l'actualité internationale, les Russes sont appelés aux urnes pour les législatives à partir d'aujourd'hui jusque dimanche. Un scrutin qui doit renouveler les 450 sièges de la chambre basse du Parlement. Alors que le pays est entièrement engagé dans une économie au service de la guerre, le parti Russie Unie de Vladimir Poutine devrait continuer d'être largement majoritaire. Premières élections depuis l'invasion de l'Ukraine, la guerre est cependant un non-sujet de la campagne, explique Arnaud Dubien, directeur de l'Observatoire franco-russe et chercheur associé.
6: Ce qui s'est passé sur les stations-service, c'est désormais visible, perceptible, ça a des conséquences dans le quotidien. Mais contrairement à ce qu'espéraient les Ukrainiens et sans doute les Européens, ça n'a pas entraîné de mouvements de protestation. C'était bien mal connaître finalement les ressorts psychologiques de la société russe. Mais c'est en toile de fond. Quand je dis qu'on a désinvité la guerre, c'est qu'on a, après une volte-face assez étonnante, suspendu la participation du parti Diabloco aux élections. On a, dans un premier temps, je le rappelle, fin juillet, avait été autorisé à concourir. Et puis, il y a eu volte-face parce que, probablement, certains au Kremlin ont considéré que ce parti, qui est un vieux parti assez marginal, qui ne dépassait pas les 3-4% dans les sondages, aurait pu peut-être agréger un vote anti-guerre et que ça n'a pas été jugé opportun. Donc le sujet de la guerre est un non-sujet dans cette campagne électorale. On fait comme si ça n'existait pas. Les partis parlent de plein d'autres choses, sauf de ça, ou alors ils les abordent de façon très détournée.
3: Pas de trêve de bombardement pour ces jours d'élection. La défense antiaérienne russe a détecté 350 drones ukrainiens volant vers Moscou cette nuit. La plupart des engins ont été détruits sur le trajet. Les frappes se poursuivent également dans le secteur d'Hormuz. L'Iran dit avoir frappé un pétrolier battant pavillon togolais et évoque une tentative de passage illégal dans le détroit. Téhéran exige une autorisation préalable de sa part pour les navires voulant emprunter le détroit et réfléchit à un mécanisme pour imposer des frais de service. Au Yémen, des affrontements meurtriers ont fait des dizaines de morts hier entre les Houthis et les forces gouvernementales soutenues par l'Arabie Saoudite, quelques jours après l'offensive éclair des combattants pro-iraniens sur la mer Rouge. Lié depuis le mois dernier par un accord de défense mutuelle, le Pakistan promet un soutien total à l'Arabie Saoudite face à ces attaques. Le porte-parole des forces armées pakistanaises a affirmé que son pays soutiendrait Riyad tant sur le plan diplomatique que physique. En outre, le gouvernement américain a approuvé hier la vente de 48 avions de combat furtifs F-35 destinés à l'Arabie Saoudite, un énorme contrat de plus de 24 milliards de dollars. Direction à présent Israël, où Benjamin Netanyahou lance sa campagne électorale avec un message simple. La sécurité sera au cœur du scrutin. Prochaines échéances le 27 octobre prochain. Correspondance depuis Tel Aviv de Julia Ganancia.
7: Jeudi soir à Tel Aviv, pour le lancement de la campagne du Likoud, le Premier ministre s'est présenté comme le seul dirigeant capable de protéger Israël. Iran, Hezbollah, Hamas, Netanyahou promet de poursuivre la guerre jusqu'à ce qu'il appelle la mission soit achevée. Un discours offensif qui reprend aussi l'un de ses thèmes de campagne, ne rien céder sur le territoire. Nous prenons du terrain au lieu d'en donner, a-t-il lancé à ses partisans. Mais la presse israélienne ce matin relève surtout la personnalisation de cette campagne. Dans les vidéos diffusées pendant la soirée, Netanyahou apparaît seul en héros militaire, tandis que le 7 octobre 2023 n'est pas évoqué. À 6 semaines du vote, les sondages dessinent une course extrêmement serrée. Une enquête publiée hier donne 54 sièges au bloc pro-Netanyahou contre 52 à l'opposition, sans majorité claire pour gouverner. Pour Netanyahou, l'enjeu est donc clair, transformer son bilan militaire en argument électoral et faire de la sécurité le principal critère du scrutin du 27 octobre. À Tel Aviv, Julia Ganancia pour Radio Vatican.
3: En Éthiopie, près de 300 combattants tigréens se sont rendus, selon les autorités fédérales, alors que les tensions persistent entre les rebelles du Tigré et Addis Abeba. Les combattants tigréens ont remis des centaines d'armes et de munitions. Et ils ont contesté les accusations portées contre leurs dirigeants du Front de libération du peuple du Tigré de recruter des jeunes pour les envoyer à la guerre. Plus à l'ouest, en Côte d'Ivoire, la question de l'orpaillage illégal est au cœur des débats depuis plusieurs semaines. Et les autorités du pays ont validé hier une série de mesures tant au plan militaire, juridique qu'au plan social et environnemental. Ces mesures font suite à un atelier national des préfets de région tenu début septembre visant à éradiquer le fléau en 6 mois. À Abidjan, la correspondance de Mohamed Lamine.
8: Concernant le cas de l'orpaillage illégal, le Conseil national de sécurité...
9: Le Conseil renforce ainsi les capacités opérationnelles des forces de défense et de sécurité locale et augmente substantiellement le nombre de brigades opérationnelles du groupement spécial de lutte contre l'orpaillage illégal. 21 pelotons de sécurité fluviale seront créés pour assurer un contrôle permanent des 4 fleuves majeurs de Côte d'Ivoire. L'Office national de l'eau potable avait récemment tiré la sonnette d'alarme sur la détérioration de la qualité de ses eaux par du mercure utilisé par les orpailleurs illégaux. Quant à la répression, elle sera durcie par une nouvelle loi aggravant les peines applicables et criminalisant toute la chaîne des valeurs. Désormais, la complicité logistique, le soutien financier et la participation indirecte seront des délits autonomes. Le fléau de l'orpaillage qui touche plusieurs pays de la région est une source de financement pour des activités criminelles, dont celle des groupes armés. Les mesures intègrent également la restauration écologique des sols dégradés et la reconversion sociale des orpailleurs illégaux. Le précédent conseil tenu en juillet avait annoncé le démantèlement de 8500 sites depuis 2021. À Abidjan, Mohamed Lamine pour Radio Vatican.
3: Bavure carcérale au Nigeria, 37 mineurs présumés illégaux sont morts en détention. Le gouvernement nigérian a ordonné ce matin une enquête approfondie. Ces décès seraient dus à la surpopulation et à une ventilation insuffisante au sein du centre de détention. Ils ont provoqué l'indignation et entraîné des troubles hier à Mina, dans le centre du pays. Dans l'enclave espagnole de Ceuta, les autorités ont commencé ce matin à transférer des migrants qui se trouvaient sur les plages vers des tentes installées dans le port. Les migrants auront accès à des douches, des sanitaires, de la nourriture ou des lits neufs, a indiqué le gouvernement. Si le nombre de migrants reste flou, estimé à 13 000 selon les autorités locales, beaucoup moins selon le gouvernement central. Ce nombre dépasserait déjà la capacité d'accueil de la nouvelle structure du port. Et c'est la fin de notre journal. Merci pour votre fidélité. Prochain rendez-vous avec l'actualité en français à 18h, heure de Rome. 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
10: 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Tout de suite, l'info d'ici, Olivier Serac.
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1: Bonjour tout le monde. L'info d'ici de ce 18 septembre, ce sont les plutôt bons chiffres de la fréquentation touristique en Corrèze cet été. La fréquentation est relativement stable en 2026 par rapport à l'année dernière. Une stabilité portée notamment en juillet par les événements comme l'étape du Tour de France le 12 juillet, suivie juste derrière par une journée de repos, portée aussi par les festivals comme le Lovely Brive. Mais attention, les vagues de chaleur et les incendies ont fait fuir une partie de la clientèle, notamment étrangère. Point négatif aussi, c'est au niveau de la consommation, les familles ont plutôt privilégié le confort de l'hébergement à la consommation à l'extérieur, dans les restaurants notamment. Attention, si vous devez circuler à Tulle aujourd'hui et demain, la circulation va être compliquée au niveau de l'avenue Sempex. C'est l'avenue qui passe devant la gare, la médiathèque et l'assurance maladie. Compliquée parce qu'ici, une maison risque de s'écrouler. En conséquence, des travaux de sécurisation vont débuter aujourd'hui à 8h et se terminer à 18h. Ce sera pareil demain. Dans un premier temps, la maison doit d'abord subir des travaux de désamiantage avant d'être définitivement démolie. Une circulation alternée doit être mise en place. Dans un mois et demi, le cœur de Brive va battre au rythme des pages qui se tournent. Le son sera celui d'un brouhaha ou des stylos, des feutres ou encore des plumes sur un livre vont gratter les pages pour devenir des signatures. Vous l'aurez compris, l'heure sera à la 44e édition de la Foire du Livre et les premiers noms d'auteurs qui seront présents lors de cet événement littéraire. Les premiers noms ont été dévoilés hier. Ainsi, le cuisinier Pierre Gagnère, mais aussi le journaliste Jamy Gourmaud ou encore le chanteur Pierre Perret du haut de ses 92 ans sera présent. Une 44e édition qui sera présidée par Dominique Bonnat de l'Académie française. Ce sera la 8e femme à assurer la présidence de ce qui est le premier rendez-vous littéraire de France après le Salon du Livre de Paris. Consommer local et ce, dès le plus jeune âge, c'est un peu l'ADN en quelque sorte du pass jeune à Saint-Pantaléon-de-l'Arche. La commune a lancé hier soir ce nouveau dispositif. Le principe est simple, les moins de 18 ans inscrits dans une association de la commune reçoivent un chèque de 20€ en bon d'achat. Un chèque à dépenser chez les 18 commerçants et artisans de la commune. Près de 350 jeunes de cette commune ne peuvent donc être concernés par ce dispositif. Enfin, demain et dimanche, ce seront les journées européennes du patrimoine. Autant vous dire que de nombreux nombreux sites en Corrèze profitent de cette fin de semaine pour ouvrir des portes qui parfois restent plus difficiles à pousser. Ce sera notamment le cas de la maison Dada à Messac demain après-midi et dimanche toute la journée. L'occasion de découvrir de l'intérieur l'architecture d'une maison en pierre rouge dotée en plus d'une tour abritant un magnifique escalier monumental. À Brive, vous pourrez même vous essayer à la conduite d'un train grâce à l'ouverture d'un simulateur de la SNCF. Ça se passera au 1 de l'avenue Jean-Charles Rivet et ce sera uniquement demain de 9h à 12h30 et de 13h30 à 17h15. Tout le programme complet des Journées européennes du patrimoine en Corrèze est à retrouver sur le site journeesdupatrimoine.culture.gouv.fr. Voilà pour l'essentiel de l'actualité en Corrèze. Je vous souhaite de passer une excellente journée sur nos ondes.
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1: Chers auditeurs, bonjour. Bienvenue dans l'émission Parole à nos évêques, ou plutôt aujourd'hui Parole à notre vicaire général, car c'est Don Régis Sellier, l'un des deux vicaires généraux du diocèse, qui nous reçoit. Don Régis, bonjour.
2: Bonjour.
1: Alors tout d'abord, concrètement, quel est le rôle d'un vicaire général ?
2: Eh bien, pour être tout à fait honnête, au bout d'un an, je continue de le découvrir. Ce serait plus juste de le dire comme ça. Théoriquement, je sais à peu près ce que c'est, mais pratiquement, dans un diocèse comme le nôtre, qui est petit par rapport à d'autres, mais qui est aussi riche de beaucoup de réalités, ça veut souvent dire des découvertes pour moi encore. Mais si vous voulez, avec l'évêque, nous nous étions entendus pour une répartition des services habituels. Le vicaire général, normalement, il a la place, d'après le code de droit canonique qui régit la vie de l'Église, d'un ordinaire. C'est-à-dire qu'il a, il a le même pouvoir exécutif que l'évêque, pour lui, quand c'est nécessaire. Et il assiste dans son gouvernement, pour dire les choses le plus simplement possible. Il assiste dans son gouvernement et dans l'administration du diocèse. Ça, c'est la théorie. C'est évidemment très juste. Pratiquement, dans un diocèse comme le nôtre, qui est très familial à bien des égards, je dirais que c'est souvent assumer une présence là où l'évêque, par exemple, le requiert quand lui ne peut pas être là. Il y a aussi un rôle de représentation. Ce n'est pas rien, la représentation, en fait. Ça compte pour les gens qu'on représente l'évêque, parce qu'on attendait l'évêque, on attend l'évêque. Et on sait que si le vicaire général vient, il engage aussi normalement l'évêque. Il est disposé à cela, il est normalement... Il a la formation suffisante pour cela, et le code parle même de ses vertus de toutes sortes, donc ça met un peu une sorte de pression, forcément. Voilà, dans ce diocèse, puisque je sais que ça intrigue un peu les gens, l'évêque précédent comme l'évêque actuel, ça arrive plus souvent qu'autrefois dans nos diocèses, me semble-t-il, l'évêque s'est associé deux vicaires généraux. Et il a réparti les tâches en nous consultant sur ce point-là. Et pour dire les choses simplement, je dirais que je suis chargé des questions les questions pastorales et transversales. Hein. Et mon frère, l'abbé Roland, lui, a la question, ce qu'on appelle la curie, le soin de la maison diocésaine. C'est lui en particulier qui fait ça d'ailleurs très très bien, qui apporte un soutien aux prêtres, je pense aux prêtres âgés, il les assiste pour l'évêque, il représente l'évêque, et il les suit et rassure l'évêque sur ce suivi, évidemment. Pour dire les choses rapidement, c'est cela.
1: D'accord. Alors justement,
2: pas clair, demandez-moi de préciser.
1: Ça l'est, mais de toute façon, on se reverra, donc on aura le temps de préciser au fur et à mesure des interviews. Et justement, ça faisait partie de vos missions. Vous avez préparé ce samedi une journée de rentrée diocésaine. Alors, vous ne l'avez pas préparé tout seul, vous l'avez préparé avec une petite équipe. Oui. Alors, quel était votre objectif lorsque vous avez fait cette journée et qu'est-ce que vous en espérez ?
2: La coutume dans ce diocèse était d'organiser des journées de rentrée presque tous les ans, parfois tous les deux ans, selon les circonstances. Des journées de rentrée des acteurs diocésains. C'est comme ça, il me semble, qu'on les appelait. Et l'évêque nouvellement arrivé, au bout d'un an... Nous nous sommes tous mis d'accord sur le fait que ces rencontres avaient une réelle nécessité, enfin requéraient beaucoup de soins, même si elles s'essoufflaient un peu, à mon avis. Et nous avons souhaité, coller au plus près de ce que notre évêque apporte comme tonalité personnelle. Alors, à la différence de ce qu'on a peut-être vécu parfois, je dirais que ce que nous avons préparé, avec deux jeunes qui représentaient les jeunes professionnels de différents lieux de notre diocèse, et puis une personne éprouvée dans le suivi des pèlerinages, dans la personne d'Evelyne Rosier.
1: Éprouvée dans le bon sens.
2: Éprouvée dans le bon sens, qui a une grande expertise de ces organisations. Elle pense à beaucoup de choses qui peuvent nous échapper quand on pense à des grandes idées, mais qui s'incarnent dans des choses très concrètes. Il faut que la sécurité soit assurée quand on est plusieurs dizaines, et en fait la plusieurs centaines. Normalement, on peut estimer justement attendre pas mal de monde. L'idée était donc de respecter, je dirais, ce que je comprends de notre évêque et ce que j'essaie de servir. C'est une nouvelle tonalité, c'est sûr, avec un homme qui découvre depuis un an ce diocèse. Je dirais que ça s'apparente plus cette fois-ci à un rassemblement qui a pour but de de vivre une synodalité comme je crois l'Église nous y invite, c'est-à-dire non pas tant simplement de manière contributive sur le plan de la réflexion, mais beaucoup chercher ce que le Seigneur met dans notre cœur ensemble pour vraiment le servir lui et non pas nos projets strictement. Vous voyez, par exemple, nous sommes obsédés, et c'est légitime, par le quadrillage territorial qui est une vraie problématique dans nos grandes régions, avec peu de population parfois. Je pense à certains aspects de la Corrèze sont peu peuplés, mais il y a une vie chrétienne et il faut l'assumer. Mais se poser toujours la question des institutions, c'est peut-être pas forcément la meilleure manière d'avancer. Parfois, on se sent coincé dans ces problématiques-là, qui, encore une fois, sont légitimes, hein, je ne dis pas le contraire. Mais il faut peut-être parfois voir les choses d'un peu plus haut. On risque d'être coincé par qui veut sa messe à quel endroit, peu importe qu'il y ait 3 personnes, peu importe qu'il y ait 20 personnes. Ce sont des problématiques sérieuses, mais qui devraient certainement suivre un horizon plus élevé pour qu'on avance. Je prends l'exemple des catéchumènes et des néophytes qui sont maintenant nombreux chez nous, comme un peu partout en France. Il est évident que l'Esprit Saint nous appelle à les accueillir mieux. Et donc, nous organiser, c'est une chose, mais entendre ce que le Seigneur dit à travers leur arrivée. D'ailleurs, ils sont conviés, ils ont même été invités personnellement. Notre évêque y a tenu. Habituellement, on n'aurait reçu que des gens très investis, vous voyez. Alors ça, par exemple, ça fait partie de la note nouvelle, à mon avis, parce qu'il y a eu un soin particulier à cette invitation, dans cette invitation-là. Je ne dis pas qu'on les oubliait avant, mais on appelait un peu tout le monde, tous ceux qui étaient en service. Là, on a largement entendu l'appel. Il n'y a pas d'inscription, bien sûr, c'était le cas avant. Hein. Mais le but est que tous ceux qui sont investis et qui veulent mieux servir se retrouvent et sentent à quel point l'Esprit Saint les mobilise à l'écoute de l'unique pasteur qu'est le Christ. Ça paraît des mots un peu poétiques ou théologiques, mais je crois vraiment qu'on a besoin dans l'Église de tels rassemblements où nous vérifions dans un diocèse qui peut paraître éclaté en différentes réalités très opposées, elles ne sont pas opposées dans le but, mais dans l'organisation, dans les préoccupations les plus urgentes, etc. Mais là, de sentir que l'unité nous vient du Seigneur, on a besoin de le vivre et d'écouter mieux la parole de Dieu. Alors évidemment, sous la présidence de notre évêque, qui au bout d'un an de pérégrination, il a été très courageux, je crois qu'il est allé partout, il sert volontiers tout simplement dans des lieux retirés. Il a vraiment le souci des périphéries ecclésiales, et des autres d'ailleurs, évidemment. Et je pense que nous allons écouter, il y aura une prise de parole importante de notre évêque. Dans ses premiers temps encore, au bout d'un an, c'est important. Je crois que les gens l'attendent aussi, en tout cas, je l'ai senti. Et voilà, donc on va se mettre à l'écoute de la parole de Dieu, de ce que notre évêque veut nous exprimer pour ensemble mieux servir, mieux aimer tous ceux qui nous sont confiés, et nous porter les uns les autres, parce qu'il y a des fragilités aussi dans notre diocèse. Et bref, je dirais que l'unité en ce qu'elle a de, pardon pour le gros mot, mais un peu surnaturel, c'est quand même vraiment bon de la goûter ensemble. Et je me suis aperçu que la synodalité la plus achevée, je la vivais souvent dans les pèlerinages, où je rencontre des gens que je ne connaissais pas forcément, où on écoute la parole de Dieu, on vit des lieux saints de l'intérieur, et on se sent porté, édifié, on goûte le mieux notre désir de nous donner ensemble. Voilà, je ne sais pas si ça répond à votre question, mais
1: ça sera une sorte de pèlerinage. Donc,
2: je pense que c'est vécu. D'ailleurs, nous avons prévu un aspect de mouvement, puisque nous irons d'une salle de rassemblement à l'église du village, enfin du bourg, où nous nous retrouvons, et nous aurons un temps de prière assez important, tant dans la démarche de procession, sobre mais belle, et que d'adoration et d'écoute de la parole de Dieu. Vous voyez, ça a plus une tonalité, à mon avis, cette fois-ci, un peu plus de récollection ensemble que de carrefour très réflexif et très contributif immédiatement.
1: Alors, vous avez parlé du besoin de rassemblement qui nous anime. Alors, comment ne pas parler du pape qui vient en France au mois de septembre? Est-ce que vous allez aller à sa rencontre?
2: Oui, je vais y aller. Et je pense que c'est exactement... votre transition est parfaite, parce que, au fond, ça participe du même... de la même dynamique. On peut très bien servir le Saint-Père, se reconnaître pleinement dans la succession des apôtres et considérer la primauté de Pierre sans se déplacer à Lourdes. Mais c'est autre chose de marcher, de prendre sur ses heures de sommeil pour s'y rendre, ensemble, de vivre cette expérience très incarnée. Synode, ça veut dire marcher ensemble d'une certaine manière, et je trouve que contribue beaucoup à une meilleure synodalité, le fait de vivre une expérience spirituelle comme cela autour du successeur de Pierre. Donc nous l'avons encouragé un peu partout, je pense, dans toutes les paroisses, ce qui est un sacrifice considérable, parce que ça veut dire organiser les offices du dimanche, puisque ça tombe un dimanche, c'est pas simple, pour ceux qui ne peuvent pas venir et qui seront associés d'une autre façon, mais qui doivent quand même pouvoir célébrer le jour du Seigneur là où ils sont, mieux possible.
1: Il y aura des prêtres qui vont rester sur place alors ?
2: On s'organise avec ceux qui, pour diverses raisons, tout en ayant l'envie, ne pourraient s'y rendre, par exemple nos aînés, parfois. Par exemple sur l'espace missionnaire de Brive, que je connais le mieux évidemment, puisque c'est le mien, nous avons la chance d'avoir un prêtre qui a accepté de célébrer plusieurs offices le dimanche, et puis beaucoup de vigiles, de messes anticipées la veille, pour que les communautés locales sanctifient le dimanche de toute façon.
1: Très bien, merci. Alors nous allons terminer par une petite question spirituelle en une minute. Nous allons bientôt fêter les archanges puis les anges gardiens. Alors qui sont les anges précisément ? On a du mal parfois à comprendre de quoi ils retournent.
2: Là, c'est normal, parce que théologiquement, je pense que c'est pas une question simple. Disons que ce sont des messagers de Dieu, ça c'est la définition même du mot grec. Dans la théologie, on nous explique que on pourrait pas faire l'économie de cette vérité de foi, parce qu'elle est partout dans l'Écriture. Dire que ce serait simplement une forme de style pour présenter la parole de Dieu serait un peu court. Il y a des créatures spirituelles d'après la révélation. Dieu est esprit. Pour sa gloire, il a créé d'autres serviteurs qui sont de nature spirituelle. Je dis souvent aux petits-enfants qu'il ne s'agit pas de volatiles, même si on représente les anges avec des ailes, parce que les Écritures parfois nous en font mention. Il s'agit de comprendre l'image et de dépasser l'image, mais je n'ai pas de problème pour ma part, heureusement, vous me direz, pour confesser la présence des anges, aussi bien les archanges mentionnés dans l'Écriture que les anges, y compris gardiens, que nous célébrons effectivement. Et nous n'avons pas tous le réflexe de nous confier à notre ange gardien, ça peut paraître très abscon, mais peut-être est-ce un manque dans notre vie spirituelle de ne pas y recourir plus, parce que l'Église nous invite à les appeler. Je vois que dans l'Écriture, l'ange garde, prévoit le chemin, l'organise pour... Je pense à Tobie, par exemple, l'archange le suit, il ne le reconnaît pas, il a d'ailleurs une forme incarnée. Mais en tout cas, ces missions des anges nous renvoient souvent à la nôtre. C'est-à-dire que Dieu prévoit des serviteurs qui veillent, qui protègent, qui annoncent surtout. Et au fond, c'est aussi nos missions pour notre part, à nous qui sommes des créatures toutes spirituelles et toutes corporelles en même temps, tandis qu'eux sont esprits.
1: Merci Don Régis. Bonne semaine à tous.

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5: Bienvenue dans Parole de Solidarité, votre rendez-vous quotidien qui met en avant les actions solidaires sur nos territoires de Nouvelle-Aquitaine. Aujourd'hui, nous sommes en Charente-Maritime avec Habitat Humanisme. Gilles Montel, bonjour.
6: Bonjour.
5: Vous êtes vice-président d'Habitat Humanisme en Charente-Maritime et je suis également avec Rémi Legros. Bonjour Rémi.
7: Bonjour.
5: Vous êtes bénévole pour Habitat Humanisme Charente-Maritime et architecte de profession, hein, à la retraite depuis quelques temps.
7: Oui, depuis une douzaine d'années maintenant.
5: Donc, Habitat Humanisme agit sur le territoire pour répondre aux besoins de logements de plus en plus importants qu'on connaît sur en Charente-Maritime, mais aussi ailleurs, en Nouvelle-Aquitaine et en France. Face à ce problème de logement, Habitat Humanisme a une politique avec différents projets. Et en Charente-Maritime, il y a trois projets en cours, Gilles Montel, qui sont vraiment actifs, notamment une pension de famille à Royan, dont les travaux commencent tout juste.
6: Oui, en effet, notre mission... associative, c'est de permettre à des personnes défavorisées d'accéder à un logement et de les accompagner dans leur réinsertion sociale. Donc, comme dirait M. Lapalisse, pour avoir des logements, eh bien, il faut pouvoir en louer ou en construire. Notre activité, elle consiste donc déjà à chercher des logements et on peut en louer, on cherche à en louer auprès de propriétaires solidaires. Et puis de réaliser nous-mêmes ou d'acheter nous-mêmes un certain nombre de logements pour pouvoir démultiplier nos possibilités d'accueil. C'est dans ce cadre-là que s'inscrit la pension de famille.
5: On va détailler sur chaque projet. En fait, effectivement, il y a différentes façons de pouvoir procurer des logements à des personnes en difficulté qui en ont besoin. Mmh. Donc on va effectivement, à travers les projets dont nous allons parler, détailler les différentes... type de politique de logement que vous pouvez mener. Donc la pension de famille à Royan, effectivement le concept de pension de famille, c'est vraiment un concept Habitat Humanisme que vous avez développé, où vous êtes complètement propriétaire et du terrain, du bien, et vous menez vraiment le projet de l'achat du terrain à la livraison et au suivi et à la gestion du bien.
6: En effet, hein, le concept de pension de famille est un concept qui a été qui est un peu le fer de lance, entre guillemets, de notre mouvement associatif, parce qu'il est destiné à des personnes particulièrement fragiles, qui sont, on va dire, en limite d'autonomie de vie dans un logement.
5: Ces personnes, elles ont quel âge en général? C'est très variable.
6: C'est très variable, mais c'est généralement des personnes d'âge actif, mais qui ont eu un parcours de vie assez chaotique, et qui, à un moment donné, ont besoin d'être logés, de pouvoir se poser, si j'ose dire, et pour pouvoir retrouver un logement, pour pouvoir bénéficier de soins, un métier, renouer des relations familiales, et qui ont besoin donc de retrouver une autonomie de vie que permet le fait d'avoir un toit au-dessus de sa tête et d'être tranquillisé, entre guillemets, de ce point de vue. Donc la pension de famille, c'est un outil, c'est une résidence de logement, comme on en voit partout, mais qui a deux particularités. D'une part, qui a des locaux communs de partage, Et donc,
5: des pièces de vie communes.
6: Des pièces de vie communes.
5: Ça va être quoi, une salle à manger, un salon?
6: Absolument, c'est un lieu où les personnes peuvent se rassembler, peuvent regarder la télé ensemble, peuvent jouer, peuvent cuisiner. Ça peut être une buanderie, ça peut être un atelier d'entretien du jardin, bref, des locaux qui, même si les personnes sont autonomes, vivent chez elles comme elles veulent, qui leur permettent néanmoins de nouer de la relation sociale dans la résidence déjà, et puis de s'ouvrir sur l'extérieur. Ça, c'est la première caractéristique. La deuxième, c'est que les pensions de famille bénéficient d'un accompagnement un peu spécifique. Au-delà des bénévoles de notre de Habitat Humanisme, il y a des professionnels qu'on appelle des hôtes ou des hôtesses de maison qui sont financés, que nous finançons et qui sont présents dans la résidence tout au long de la semaine.
5: Donc sur une pension de famille à Royan où il y aura 24 logements, on parle de T2, hein, c'est des personnes qui viennent généralement seules. Il y a combien d'hôtesses pour gérer une telle pension?
6: On peut financer généralement, tout dépend de nos capacités financières, mais on finance, on va dire, un emploi permanent. Donc, c'est-à-dire, il faut deux personnes, quoi. En gros, l'une pour remplacer l'autre, ou l'une
5: pour se relayer
6: ou pour compléter l'autre, de telle sorte qu'il y ait toujours sur place, en tout cas pendant toute la durée de la semaine, un professionnel qui est là pour veiller à ce que au bien vivre ensemble, pour veiller à ce que chacun prenne bien en charge ses problématiques personnelles.
5: Est-ce qu'il y a cette hôtesse aussi peut permettre un suivi médical dans le sens où s'il y a besoin d'une infirmière, c'est cette personne qui va faire le lien?
6: Tout à fait. Alors, ce ne sont pas des résidences médicalisées, mais en revanche, dans l'accompagnement, il y a la responsabilité notamment d'assurer la médiation avec toutes les aides extérieures qui existent, donc notamment les services médicaux à domicile, mais j'irai veiller à ce que tel ou tel honore bien son rendez-vous avec tel médecin. Ce sont aussi les liens avec les services administratifs, etc. Donc, on est là pour faciliter l'insertion sociale et donc recréer le lien social avec les spécialistes divers qui existent, notamment les spécialistes des services de soins.
5: On l'a dit, hein, c'est pension de famille, c'est un concept Habitat Humanisme. Il y en a une soixantaine en France. Hein, et c'est la première dans notre département, en Charente-Maritime, celle dont les travaux commencent à Royan.
6: Tout à fait. C'est la première fois qu'on a l'occasion de pouvoir développer sur ce département le concept. Lorsque la municipalité de Royan nous a proposé de nous intéresser à un terrain à vendre, qui est très bien situé, il est en centre-ville et par conséquent, on a tout de suite...
5: Et les boulevards Clémenceau, voyons,
6: absolument,
5: c'est vraiment
6: oui,
5: plein
6: donc,
5: centre.
6: On a tout de suite senti que ça permettrait aux résidents d'être très proches des services et des commerces et que c'était particulièrement adapté à une pension de famille. Donc on s'est intéressé au sujet à partir du moment où la mairie, le maire de Royan nous a confirmé que c'était possible, ça serait possible pour nous de proposer une pension de famille.
5: C'est compliqué ça d'obtenir une autorisation de la part des mairies pour des pensions de famille?
6: Oui, c'est compliqué.
5: Oui, c'est compliqué.
6: C'est compliqué de façon générale parce qu'il y a une forme de méfiance, parce que les habitants eux-mêmes, parfois dans les quartiers, s'interrogent sur la proximité avec une résidence dans laquelle il y a des personnes supposé être en difficulté et donc il y a parfois une méfiance ou une forme de rejet qui n'a d'ailleurs absolument pas lieu d'être parce que ce sont des établissements ou des résidences particulièrement tranquilles dans la mesure où précisément
5: un accompagnement qui est
6: réalisé et qui fait que ce sont des lieux de vie généralement très agréables dans le quartier.
5: Donc ce projet, les travaux commencent tout juste à Royan pour cette pension de famille et la livraison sera prévue
6: fin 2027 à peu près. En gros, donc, voilà, fin 2027, tout début 2028. Donc ça va venir vite maintenant.
5: Ouais,
6: on va commencer déjà à penser aux personnes qui pourront bénéficier de ce type de logement.
5: Donc la spécificité, c'est vraiment que Habitat Humanisme est maître d'ouvrage sur ces projets-là.
6: Dans ce cas-là, nous sommes en maîtrise d'ouvrage direct, comme on dit techniquement, c'est-à-dire que nous sommes occupés de tout depuis l'achat
5: du
6: terrain, la négociation avec la mairie, le suivi des travaux, le choix de l'architecte. Jusqu'à la livraison, et puis après la livraison, bien entendu, l'entrée dans les lieux des familles et leur accompagnement.
5: Est-ce que dans les différents types de logements que Habitat Humanisme gère, il n'y a que les pensions de famille où Habitat Humanisme est pleinement propriétaire ? Ou est-ce qu'il y a d'autres exemples ?
6: Non, il y a beaucoup.
5: C'est le seul exemple ?
6: Non, il y a beaucoup d'autres exemples. Ça peut être tout simplement un logement acheté dans le diffus. Les promoteurs, par exemple, qui réalisent des petites résidences si on est sur La Rochelle, une dizaine de logements sont obligés de faire un logement social à loyer social parmi les dix logements proposés ou plus. Eh bien, nous pouvons nous porter acquéreurs, par exemple, de ce type de logement. On réalise aussi des résidences intergénérationnelles. On réalise aussi des résidences autonomie pour personnes âgées, des foyers de jeunes travailleurs.
5: Dans le parc immobilier d'Habitat Humanisme, quelle est la proportion entre les propriétaires solidaires qui mettent à disposition leur logement, qui est géré par Habitat Humanisme, et tout ce qu'il y a en pleine propriété Habitat Humanisme? Quelle est la proportion?
6: En gros, c'est 40% propriétaires solidaires, 60% propriété d'Habitat Humanisme.
5: Et sur le département Charente-Maritime, c'est la même proportion?
6: Oui, c'est à peu près le cas.
5: Et c'est un peu partout, en général, c'est assez homogène la proportion entre les deux?
6: C'est relativement homogène, oui. La difficulté, l'avantage de l'acquisition ou de la réalisation par nous-mêmes, c'est que généralement, ce sont des ensembles qu'on a conçus spécifiquement pour l'accueil des personnes défavorisées, d'une part, et ce sont des petites résidences, donc il y a plusieurs logements. Les propriétaires solidaires, l'intérêt, c'est que c'est du diffus. Ce sont des appartements ou des maisons dans nos quartiers que le propriétaire dit solidaire accepte de nous louer plutôt que de faire du Airbnb, la location ou de gérer des locataires et les vacances ou les impayés. Donc,
5: l'avantage, en fait, c'est qu'Habitat Humanisme loue aux propriétaires solidaires et donc garantit un loyer régulier. Et il n'y a pas de risque de vacances parce qu'Habitat Humanisme paye le loyer vraiment tous les mois. Donc
6: voilà,
5: c'est un avantage.
6: L'avantage, c'est qu'on débarrasse, si j'ose dire, le propriétaire de tout souci.
5: Vous gérez le bien.
6: On gère le bien, on le paye.
5: Vous le remettez en état à la fin de la location.
6: On gère les vacances, on l'entretient, on le remet en état s'il le faut pour le restituer exactement dans les conditions dans lesquelles il nous a été loué au départ au propriétaire solidaire. On accompagne même le propriétaire solidaire qui veut faire des travaux de rénovation énergétique ou autre, qui dans une copropriété doit réaliser telle ou telle chose, qui est parfois un peu perdu, qui est peut-être parfois un peu loin, qui n'a pas envie de s'occuper de la paperasse et des interventions, des intermédiaires, etc. On les aide, on les accompagne dans ce travail-là. Donc c'est vraiment une forme de soutien finalement et d'aide aux propriétaires solidaires. En contrepartie, effectivement, d'un loyer moins important, inférieur au marché, qui nous permet, nous, de pouvoir y accueillir et d'y gérer des personnes en difficulté.
5: Sachant qu'il y a également un avantage fiscal par rapport à ce loyer moindre par rapport au marché.
6: Voilà. Il y a aussi un avantage fiscal pour le propriétaire solidaire. Donc, c'est vraiment du gagnant-gagnant. La difficulté, simplement, c'est de dépasser la barrière un peu psychologique qu'il y a de louer son logement à une association dont on sait qu'elle va y loger des personnes en difficulté. Une fois ce frein, entre guillemets, levé, en fait, tous les propriétaires solidaires se félicitent généralement d'avoir fait ce choix.
5: Gilles Montel, donc vous accompagnez effectivement les propriétaires solidaires aussi dans la rénovation énergétique qui est imposée aujourd'hui sur les différents logements. Dans le cas d'une pension de famille où vous avez la maîtrise d'ouvrage direct, est-ce que ça aussi, j'imagine que c'est un critère important pour avoir un bâtiment à faible consommation? basse consommation.
6: Oui, tout à fait. Notre association a pour objectif non seulement d'offrir des logements décents, mais des logements, si possible, novateurs. Et en l'occurrence, la pension de famille de Royan, ou future pension de famille de Royan, est un bon exemple, puisque nous allons y faire de la géothermie.
5: En plein centre-ville, vous arrivez à faire de la géothermie ?
6: En plein centre-ville, qui nous permettra de produire l'eau chaude pour l'ensemble de la résidence.
5: Vous faites un forage sous le bâtiment ?
6: Sous le bâtiment. Ça nous a valu beaucoup d'études et parfois un peu d'argent aussi, d'investissement supplémentaire, mais c'est un investissement, si j'ose dire, qui est rentable dans la mesure où ça va permettre aux locataires d'avoir une consommation à coût moindre, et ça fait partie aussi de nos objectifs, et donc sur le long terme c'est un investissement qui vaut vraiment le coup. Donc ça sera assez novateur de ce point de vue, complété par ailleurs par des panneaux solaires qui nous permettront de produire également de l'électricité pour le chauffage.
5: Vous aviez en plein centre d'Orient la possibilité de mettre des panneaux solaires,
6: oui. Oui, oui, oui.
5: Vous n'êtes pas soumis à l'architecte des bâtiments
6: alors,
5: de France.
6: Au cas particulier, ce n'est pas l'architecte des bâtiments de France, mais il y a toujours des règlements locaux d'urbanisme que, évidemment, nous respectons à la lettre. Mais au cas particulier, ça nous permet, effectivement, on a l'autorisation de pouvoir poser des panneaux solaires, comme on l'a fait d'ailleurs sur la résidence intergénérationnelle de Royan, qui existe déjà depuis, qui est ouverte maintenant depuis 4 ans, sur lesquels il y a des panneaux solaires. Nous produisons l'électricité, nous la revendons même, et ça aussi, ça participe de l'économie générale et du bénéfice pour les locataires.
5: Alors justement, résidence intergénérationnelle, c'est un autre type de logement que propose Habitat Humanisme. Et donc là, il y a un nouveau projet à Saint-Cendre,
6: oui,
5: pas
6: en
5: loin
6: effet,
5: de La Rochelle.
6: En effet, dans la ZAC future des fiefs de Dompierre, c'est le nom de la zone d'urbanisme qui doit être aménagée, prendra place une résidence intergénérationnelle de 28 logements. Qui cette fois-ci est réalisé par un promoteur, Eden Promotion pour ne pas le nommer, et que nous allons acquérir en VFA, comme on dit, c'est-à-dire...
5: en voie d'état futur d'achèvement.
6: Donc en quelque sorte un produit fini, mais dont nous avons défini en amont toutes les caractéristiques que le promoteur va réaliser.
5: Et ça, c'est le cas de toutes les résidences intergénérationnelles. Elles sont toujours construites par un promoteur et vous achetez le bien fini, en fait.
6: Non, on peut comme le cas de la pension de famille, on peut aussi être en maîtrise d'ouvrage direct. On peut l'acheter. On peut aussi, dans d'autres cas, la louer. À supposer que, je ne sais pas, constructeur réalisateur souhaite garder la propriété de la résidence, on peut venir en gestionnaire et dire on vous la loue si vous voulez bien pendant X temps.
5: Et le montage n'est pas lié au type de logement, mais plutôt au lieu et à la particularité de chaque endroit, de chaque logement.
6: Et aux possibilités financières qu'offre chacun, aux montages financiers qui sont acceptables dans chacun des cas.
5: Donc cette résidence intergénérationnelle de Saint-Cendre, les travaux ont commencé en septembre également.
6: Ils commencent là.
5: Ils commencent tout juste.
6: Ils vont commencer ce mois-ci en principe. On est en train de finaliser actuellement avec notre interlocuteur, partenaire, promoteur, tous les contrats. Mais voilà, tout est aujourd'hui prêt à démarrer. Et par conséquent, on peut penser là aussi que ça sera livré fin 2027, début 2028.
5: Bon, beaucoup d'actualités fin 2027 pour Habitat Humanisme en Charente-Maritime. Un autre projet dont nous avons depuis de nombreuses années parlé, le couvent rue des Augustins, en plein cœur de La Rochelle, à côté de l'hôtel de ville. Ça fait combien de temps, Gilles Montel, qu'on parle de ce projet ?
6: Je vous appelle le dire à ce micro. On va dire que depuis 2018.
5: 2018, hein, oui.
6: C'est un sujet extrêmement complexe puisqu'il s'agit d'un bâtiment, d'un ensemble conventuel, chargé d'histoire, mais chargé aussi de contraintes en termes d'urbanisme et de construction, qui plus est pour partie classé monument historique,
5: Pour ceux qui ne connaissent pas, pour nos éditeurs qui ne connaissent pas, en fait, c'est un couvent, donc il y a une chapelle, il y a un cloître, c'est très grand.
6: C'est très grand, il y a près de 3000 mètres carrés de plancher habitable, plus une chapelle, plus un cloître, tout ça étant aujourd'hui désaffecté, entre guillemets, en plein centre de...
5: En plein centre, c'est très beau.
6: De La Rochelle, absolument magnifique, mais qui pose des problèmes de réalisation, de rénovation, de réhabilitation qui sont majeurs. Nous avons réussi néanmoins à bâtir, si j'ose dire, un projet très intéressant sur ce lieu qui a reçu l'aval de tout le monde, des partenaires, des collectivités locales, etc. Mais qui s'est heurté dans sa dernière ligne droite, si j'ose dire, aux problématiques de coûts.
5: Parce que les coûts post-Covid.
6: Post-Covid, post-guerre d'Ukraine, etc. Tous les coûts immobiliers ont augmenté en gros de 25%.
5: Et ce qui rendait le projet plus viable.
6: C'est ce que malheureusement nous avons constaté. Après la consultation des entreprises, et du coup ce n'était plus viable.
5: Oui, parce qu'un permis de construire avait été déposé, avait été accepté.
6: Oui, nous en étions en fait à choisir les entreprises pour lancer les travaux. C'était ça l'objectif. Et nous avons levé le crayon, si j'ose dire, au moment où il fallait signer les marchés, car c'était décidément pas gérable, pas viable. Et si notre mouvement n'a pas vocation à gagner de l'argent, il ne peut pas se permettre d'en perdre.
5: Bien sûr.
6: Voilà, donc il nous fallait trouver d'autres solutions. C'est la raison pour laquelle, il y a 2 ans maintenant, on a dû
5: retravailler le projet,
6: le repenser, notamment sur toute l'ingénierie financière, le montage financier du projet, tout en gardant... son ADN, sa vocation que d'être d'un lieu qui permette d'accueillir et de loger des personnes défavorisées.
5: Et alors, quel changement vous avez apporté au projet pour qu'il soit viable aujourd'hui ?
6: Alors, il y a une partie dans l'ensemble du projet. Dès le départ, il y avait une partie qui était vouée à la vente à des particuliers qui peuvent être intéressés à acheter un logement en plein centre-ville de La Rochelle, ce qui participait aussi de la mixité sociale dans l'ensemble que nous recherchons toujours pour favoriser l'insertion. Cette partie-là, pour des raisons autant techniques que financières, a été repensée un petit peu. Je ne vais pas rentrer dans les détails architecturaux parce que c'est très compliqué. Nous avons en plus eu de nouvelles contraintes de la part de l'ABF.
5: Oui, parce que là, pour le coup, vous êtes soumis à l'architecte des bâtiments de France.
6: Voilà, là, on est totalement
5: en plein centre.
6: En plein centre. Et donc, voilà, nous avons dû renégocier un certain nombre de choses. Et c'est en phase de finalisation. Donc, notre objectif est de redéposer le permis de construire, qui de toute façon était forclos, de le redéposer le plus vite possible. Nous l'espérons, là, avant la fin de cette année.
5: Avant la fin de l'année 2026. Et donc, c'est le gros changement, c'est que ces logements... Ce ne seront pas des propriétaires extérieurs, mais en fait, quelque part, ceux qui vont investir vont devenir propriétaires solidaires d'Habitat Humanisme.
6: Oui,
5: c'est ça l'idée.
6: Le gros changement, c'est que dans le projet précédent, le mouvement était propriétaire de l' ensemble et le restait. D'une partie, d'une grande partie, et une petite partie était vendue à des investisseurs. Dans le nouveau projet, la quasi-totalité des logements sont achetés par des investisseurs. Mais en revanche, c'est fait dans un cadre de défiscalisation qui les amène et qui les contraint à louer à notre mouvement ces logements. Et donc, nous en garderons l'usage pour y développer nos activités sociales. Et en particulier pour pouvoir y loger des personnes défavorisés.
5: Ces investisseurs vont devenir
6: de fait, ces investisseurs qui auront acheté 1, 2 ou 3 logements, je ne sais pas, plus ils le souhaitent dans cet ensemble, pour, on va dire, des raisons de placement financier, pour être clair, ou un usage futur, deviendront de fait des propriétaires solidaires, c'est-à-dire qu'ils nous louent ces logements. Et nous en faisons un usage qui est conforme à notre mission.
5: Sur le projet d'origine, je me souviens qu'il y avait un projet de béguinage. Est-ce que c'est toujours le cas?
6: C'est toujours...

0: s'associeront avec un partenaire qui sait faire ça, qui saura faire des concerts, des expositions, des conférences, des visites historiques, etc., dans cet ensemble, dont je rappelle que nous sommes engagés à l'ouvrir au public. Aujourd'hui, les Rochelais passent devant, couvrant sans jamais pouvoir
1: Rentrer dedans, oui.
0: rentrer dedans. Certains ne l'ont jamais vu. Et demain, ils
1: Il sera ouvert au
0: pourront,
1: public.
0: les Rochelais, comme les visiteurs, comme les touristes, pourront rentrer dans le
1: Découvrir ce beau
0: cloître,
1: bâtiment.
0: découvrir
1: Ouais. Ce magnifique endroit.
0: cette chapelle classée.
1: Rémi Legros, on l'a dit, hein, vous êtes bénévole au sein de l'Habitat Ministre Charente-Maritime. Vous êtes architecte, vous avez été architecte toute votre carrière. Et ce projet du couvent rue des Augustins, vous allez le suivre particulièrement?
2: Oh, je vais assister Gilles sur ce projet,
1: Quel gros projet,
2: qui est un
1: hein,
2: gros projet, et Gilles aura, j'espère, besoin d'un coup de main sur ce sujet-là. Mais c'est quand même lui qui emporte toute l'histoire et la mémoire pour l'instant.
1: ouais. Gilles Montel, d'avoir justement des compétences et des bénévoles comme Rémi, qui ont une vraie compétence sur cœur de métier, hein, de l'architecte, c'est vraiment une chance.
0: Bah, c'est une chance, c'est essentiel, c'est un besoin. Évidemment, on a toujours besoin d'expertise. Je rappelle que nous sommes tous des bénévoles. On a fait dans notre vie des métiers différents. Moi, je n'ai strictement aucune compétence en matière d'architecture, etc. Je sais gérer des projets, mais pas spécifiquement dans le domaine de l'immobilier. Donc oui, on a besoin d'assembler des compétences qui nous permettent, bien, comme une entreprise, entre guillemets, de pouvoir piloter des projets aussi complexes. Rémi a déjà contribué pour nous à faire des études de faisabilité sur des futures opportunités. On parlait tout à l'heure de géothermie à Royan pour notre pension de famille. C'est l'un de nos bénévoles qui a été un spécialiste dans sa vie professionnelle. De ce type enfin des problèmes énergétiques, qui a piloté lui-même toute la réflexion, avec l'appui d'experts évidemment, mais qui a été impulsé les choses pour qu'on aille dans ce sens-là. Donc plus on assemble des compétences financières, des compétences techniques, des compétences d'ensemblier, des compétences de communication aussi, on a besoin de communiquer pour pouvoir obtenir des fonds ou de l'aide, des compétences évidemment d'accompagnement social, d'intérêt, d'empathie pour les personnes en difficulté, plus on se donne les chances que notre mission soit bien réalisée.
1: Gilles Montel, vous êtes investi au sein d'Habitat Humanisme depuis de nombreuses années maintenant. Vous avez été président d'Habitat Humanisme Charente-Maritime. Quelle a été votre plus grande joie dans cet engagement?
0: La plus grande joie, c'est de croiser de temps en temps dans les rues de nos villes un de nos anciens locataires, quelqu'un que j'ai connu ou qu'on a rencontré, qui était à la rue, entre guillemets, je prends l'image, pas forcément à la rue, mais en tout cas
1: En grande difficulté.
0: en grande difficulté, qui se posait la question de savoir tous les soirs ce qu'il allait faire le lendemain, qui était en mode survie, entre guillemets, ou en tout cas débordé par des problèmes financiers, sociaux, voilà, de vie quotidienne, et qui aujourd'hui, je croise dans la rue, nous salue, et qu'on trouve souriant, qui a un job, qui vit comme vous et moi, voilà, qui est devenu totalement autonome. Ça, et on le constate à la fois pour les personnes qui sont dans des logements dans le diffus de nos propriétaires solidaires, mais dans nos résidences aussi. Les personnes qui ont un peu maintenant d'ancienneté, entre guillemets, dans nos résidences, je pense à la résidence, à la maison du partage, par exemple, de Royan, non plus du tout, du tout, du tout. Ce sont plus les mêmes, quoi. Ce sont plus les personnes que nous avons, que soit leur âge, hein. Il y a des personnes âgées aussi que nous logeons, qui étaient rejetées de leur famille, qui n'avaient pas les moyens de se loger, etc., etc., et qui aujourd'hui sont totalement épanouies. Et ça, c'est ce qui fait
1: C'est la plus grande joie.
0: notre motivation.
1: Gilles Montel, merci. Je rappelle que vous êtes vice-président d'Habitat Humanisme en Charente-Maritime. Merci Rémi Legros d'être venu à le micro. Je rappelle que vous êtes bénévole et architecte.
2: Tout à fait.
1: Merci à tous les deux.
0: Merci.

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3: Il est 14h sur RCF Notre-Dame, bientôt 14h30. Et la suite de vos programmes avec Incarnation, on aura la grande joie de retrouver Clotilde Brossolet. Mais tout de suite, on va retrouver le témoignage d'une volontaire. Ça va se passer dans Orient Extrême à 14h sur RCF Notre-Dame.

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2: Quand il fut à table avec eux, ayant pris le pain, il prononça la bénédiction et l'ayant rompu, il leur donna. Alors leurs yeux s'ouvrirent et ils le reconnurent. Amis auditeurs, bonjour. Rien n'est plus banal que de rompre le pain à table. C'est un geste tout à fait courant du quotidien. Pourtant, il se passe quelque chose de formidable. Les pèlerins d'Emmaüs reconnaissent enfin Jésus, le Sauveur ressuscité. Sommes-nous, nous aussi, capables d'ouvrir nos yeux à la manifestation de Dieu dans notre simple quotidien ? Reconnaissons-nous, dans notre prochain et dans les événements ordinaires de notre vie, la présence extraordinaire de Dieu ? Plongeons aujourd'hui au cœur de l'extraordinaire ordinaire d'une mission de volontariat au Cambodge. 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
2: Je reçois aujourd'hui Kitri Porteux, une ancienne volontaire de l'association pour un sourire d'enfant. Bonjour Kitri.
3: Bonjour Élie.
2: Pour commencer, est-ce que vous pouvez nous présenter un petit peu l'association PSE pour un sourire d'enfant ?
3: Alors oui, tout à fait. Donc PSE, c'est une association qui est née environ 1995, donc suite au voyage d'un couple de retraités français au Cambodge. Et ils sont arrivés au Cambodge et ils ont rencontré des jeunes enfants qui étaient dans la rue et qui travaillaient dans la rue. Et ils leur ont demandé de les emmener sur leur lieu de travail. Ces enfants-là les ont emmenés sur une énorme décharge de déchets. Et à ce moment-là, donc ce fameux couple de retraités qu'on va très rapidement appeler papy et mamie, se sont rendus compte que ces enfants travaillaient là dans l'extrême misère. Ils étaient blessés, mal nourris et qu'ils n'allaient même pas à l'école. Donc ce couple de retraités, papy et mamie, ils ont décidé d'agir et ils ont décidé de les prendre en charge et de les aider. Donc ils ont demandé à ces jeunes enfants ce dont ils avaient besoin. Et les enfants leur ont répondu « Nous, ce qu'on aimerait, c'est aller à l'école comme tout le monde et avoir un repas par jour ». Donc, papy et mamie ont créé l'association PSE pour les aider. Et l'objectif, c'était du coup de les scolariser, les former un métier, les nourrir, les soigner, les protéger et aussi aider leur famille. Donc voilà, donc c'est une association qui est née en 95, qui aujourd'hui existe toujours. On a environ 7000 enfants qui sont pris en charge par an dans l'association. Du coup, sur le PSE, donc au centre à Phnom Penh. Et ces enfants, on les forme à un métier dans une des écoles de formation. Donc il y a 5 écoles de formation, cinéma, business, il y a mécanique, il y a construction, il y a l'hospitalité. Et on les forme à un métier pour qu'ils sortent de l'association et qu'ils puissent trouver un travail pour subvenir à leurs besoins.
2: Et vous parlez de Phnom Penh, donc au Cambodge. L'association n'est présente que au Cambodge ?
3: L'association est présente majoritairement au Cambodge. Donc tout ce qui va être les missions terrain vont se passer au Cambodge. Mais on a pas mal d'antennes qui sont en France, en Espagne, en Belgique, qui vont aider à faire connaître l'association, récolter des fonds.
2: Vous parlez de la formation de ces jeunes, à la fois dans les business schools ou dans la formation de travaux manuels. À quel âge ils sont recueillis, ces jeunes-là ?
3: Alors, les enfants, ils vont être recueillis dès le plus jeune âge. Donc, en fonction de leur âge, on va les placer dans différents endroits. Donc, les plus jeunes, ils vont être mis dans ce qu'on appelle des petites paillotes. Donc, c'est des styles de crèche pour permettre aux parents, eux, d'aller travailler et ne pas avoir à s'occuper des enfants pendant la journée. Les enfants en âge d'aller à l'école seront scolarisés en école publique ou alors au centre de rattrapage s'ils n'ont pas les capacités encore d'aller en école publique et qu'ils ont du retard accumulé. Et les plus grands, ils sont placés dans les écoles de formation professionnelle directement sur le centre de PSE.
2: Et sur le centre de PSE, il y a à la fois donc des écoles, mais est-ce que ces enfants-là, ces jeunes-là sont logés ou après ils rentrent chez eux le soir ?
3: Ça dépend des enfants. Il y a des enfants qui vont avoir la possibilité de rentrer chez eux parce qu'ils habitent pas très loin. Donc il y a des cars de ramassage scolaire qui vont les redéposer pas très loin de chez eux. Ou alors on va leur permettre d'avoir un vélo pour qu'ils puissent rentrer chez eux à vélo. Et il y a d'autres enfants qui ont besoin d'être protégés de leur famille. Donc ces enfants-là vont être logés directement dans le centre de PSE, dans soit le pensionnat, donc pour les plus jeunes, soit l'internat pour les plus grands.
2: Et vous, dans cette organisation, quel était votre rôle ?
3: Alors, ma mission principale, c'était d'être assistante de développement de l'école de business. Donc, dans l'école de business, je l'ai développée. Donc, je travaillais sur tout ce qui va être les stages des jeunes en école de business, donc suivre leur stage en entreprise. Après, j'avais toute une mission, ce qu'on avait appelé les typing class, donc leur apprendre à se servir mieux d'un ordinateur et à taper plus rapidement sur un ordinateur. Après, j'intervenais également sur des petites missions de professeurs d'anglais, entre midi et deux, avec certains élèves. J'ai également occupé un poste à la librairie de PSE, où voilà, l'objectif, c'était de leur montrer qu'il y a plein de livres différents et qu'ils peuvent trouver un livre qui leur correspond et qu'ils aiment. Voilà, donc j'avais plein de missions de ce style-là, la journée, avec notamment aussi pas mal d'analyses. Et le soir, les volontaires, ils font un peu ce qu'ils veulent, entre guillemets. Donc soit on va jouer avec des jeunes, on va leur donner des cours de soutien, on va jouer au badminton, on va animer des karaokés, des cinéma-clubs. Sinon, on passait du temps entre volontaires.
2: Vous dites que la journée, vous étiez concentré sur l'école de commerce. Le soir, vous étiez un peu bénévole à tout faire, disponible pour aider. Est-ce que, en quelques mots, vous pouvez nous décrire un peu votre journée type? Où est-ce que vous dormiez? Où est-ce que vous mangiez? Avec qui vous étiez? Est-ce que vous étiez la seule Française?
3: Alors, donc au sein de PSE, on est plusieurs volontaires. On est environ 8 volontaires, donc français. On dort dans des maisons directement sur le campus de PSE. Donc tous ensemble, on est répartis dans des petites maisons, vraiment directement dans le centre. C'est-à-dire que nous, nos maisons sont collées au pensionnat des petits garçons. Donc on se réveille, en général assez tôt, parce qu'ils se réveillent très tôt au Cambodge. Ils vont petit déjeuner vers 6h du matin. Donc la douche est prise à 5h30, donc on est réveillé assez tôt. Nous, on se levait, on prenait un petit déjeuner. En général, j'allais voir les étudiants de l'école d'hospitalité qui servaient un petit déjeuner le matin. Donc on va discuter un petit peu avec eux. Je me rendais ensuite au niveau de l'école de business, où je passais ma journée, du coup, de 8h à 17h. Entre midi et deux, en général, je déjeunais à la cantine avec certains jeunes ou alors avec les volontaires. Et à 17h, je rentrais sur le campus principal de PSE pour passer du temps avec les jeunes ou alors avec les volontaires.
2: Et après, vous aviez un peu de temps libre pour vous ?
3: Et après, donc soit on passe du temps avec les jeunes, puis on va dîner avec eux, ou alors on passait du temps avec les volontaires. Ça pouvait être, on chantait, on faisait des jeux, et ensuite on dînait ensemble.
2: Finalement, vous étiez un petit peu tout le temps occupé, que ce soit dès le réveil à 4-5 heures par les jeunes garçons qui vous réveillaient au moment de la douche jusqu'au coucher. Vous étiez un peu en permanence disponible et disposé à aider.
3: C'est sûr qu'il y a tout le temps du monde. Après, si on voulait avoir des temps un peu plus seuls, on pouvait se réunir dans nos maisons de volontaires ou alors dans nos chambres pour avoir un petit peu des moments plus seuls ou aller se promener. On était quand même assez libre là-dessus.
2: Et comment ça se passait entre volontaires? Est-ce qu'il y avait une bonne entente? Est-ce que parfois ça a été problématique? Parce que vous pouviez vous marcher les uns sur les autres peut-être?
3: Globalement, les volontaires, on est bien lotis, on a quand même beaucoup d'espace. On ne se marche pas les uns sur les autres. Et c'est génial de passer du temps tous ensemble, parce qu'on se rend compte que même si on est parfois tous différents, on a vraiment ces valeurs du service qui nous rejoignent, qui nous rassemblent tous ensemble.
2: Et cette unité entre les volontaires, est-ce qu'elle pouvait poser problème vis-à-vis des locaux? Comment les locaux vous voyez en fait? Est-ce que vous étiez un petit groupe de Français dans leur quotidien? Ou alors, au contraire, vous étiez très bien accueillis et acceptés en tant que tel?
3: Non, pour le coup, on était vraiment très, très bien acceptés. On a essayé d'apprendre quelques mots de Khmer, donc de la langue cambodgienne, pour essayer d'avoir un petit contact avec eux. Parce que c'est vrai qu'ils ne parlent pas tous anglais. Donc parfois, c'était un petit peu compliqué. Mais c'est vrai qu'on était très bien accueillis. Et il faut le dire, les Cambodgiens sont des personnes qui sont très, très accueillants et très, très souriants. Donc le contact est vraiment facile avec eux.
2: Vous ne parlez pas toujours anglais. Comment ça se passait au niveau des rencontres?
3: Alors, donc s'ils ne parlaient pas anglais, eh bien, en fait, il faut trouver des manières de communiquer différemment. Donc, parfois, ça va être avec des gestes. Parfois, ça va être avec le petit nombre de mots khmer qu'on connaît. Et parfois, ça va être par l'intermédiaire d'un téléphone et de la traduction.
2: Et donc, pas d'anglais pour la plupart. Est-ce que vous me parliez, il me semble, de l'importance du regard? Est-ce que vous n'avez pas une petite anecdote à nous raconter à ce sujet?
3: Sur le regard, si, il m'est arrivé une fois de traverser le grand terrain de foot de PSE et de trouver une jeune qui pleurait. Et je n'arrivais pas forcément à comprendre ce qu'elle avait. Et elle m'expliquait des choses en cambodgien. Et pour le coup, je n'avais vraiment pas le niveau pour comprendre ce qu'elle m'expliquait. Mais juste une présence et un regard de bienveillance posé sur elle, ça lui a fait du bien. Et elle m'a envoyé un message après, qu'elle a traduit évidemment en anglais par Internet. Et elle m'a envoyé un message pour me remercier d'avoir eu ce regard bienveillant sur elle et cette présence pour elle.
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2: Je retrouve Kitri Porceux, une ancienne volontaire de PSE pour un sourire d'enfant. Nous parlions de l'importance du regard dans les relations, dans la rencontre. Ce regard, mais aussi parfois un sourire, vous dites dans un témoignage écrit « J'ai aussi compris que le royaume de Dieu se trouve dans les moments très simples et surtout quand on choisit d'aimer. » Comment concrètement ce choix d'amour s'est concrétisé ?
3: C'est vraiment mettre l'amour au centre de tout, mettre l'amour au centre des petites choses. Parfois, effectivement, il y a des matins où on se réveille, et bien on a moins envie, où on est de moins bonne humeur. Et bien en fait, on va sourire, on va mettre cet amour au centre de tout et mettre cet acte ici de bienveillance dans tout ce qu'on va faire dans notre quotidien. C'est vrai que parfois, pour l'anecdote, les Cambodgiens sont très francs. Donc je me réveillais et parfois ça se voyait que j'avais un peu moins bien dormi, donc ils me le faisaient remarquer, mais avec un sourire tellement bienveillant qu'en fait on peut même pas leur en vouloir, et le sourire nous est rendu à nous, donc le sourire est retrouvé sur notre visage, et donc j'ai découvert vraiment ce bonheur constant.
2: Et donc vous parliez un petit peu rapidement des difficultés, les difficultés le matin quand on se réveille et qu'on est dans un mauvais jour. Est-ce qu'il y a eu d'autres difficultés pendant cette mission?
3: Mais ça, c'est des petites difficultés du matin où on se réveille, où c'est parfois un peu plus compliqué. Alors moi, j'ai eu aussi les petits problèmes de santé qui parfois peuvent arriver parce qu'on change quand même du tout au tout de rythme de vie. Donc j'ai eu un petit passage à l'hôpital.
2: Qu'est-ce qui vous est arrivé ?
3: Qui a été rapide. Un mix de l'arrivée au Cambodge avec le changement de rythme, le décalage horaire, le stress, parce que c'est vrai que c'est stressant. On met tellement d'importance dans ce projet que vraiment ça crée un petit stress. Le changement de nourriture, le changement de température. Je pense que tout ça, ça n'a pas fait un très bon mélange et j'ai eu un petit aller-retour à l'hôpital. Mais rien de grave, je m'en suis très rapidement sortie.
2: Et donc, des petits soucis de santé? Des matins où on se réveille, on est moins en forme. Il y a eu d'autres difficultés pendant cette mission?
3: Alors, comme on disait tout à l'heure, parfois, c'est les difficultés de langage. Mais c'est des choses auxquelles on va rapidement passer au-dessus et trouver des manières de communiquer. Et après, il y a eu les difficultés aussi de se rendre compte de la réalité du terrain, de se rendre compte vraiment de ce que ces jeunes vivent. Et c'est des histoires qui, parfois, sont pas faciles à entendre, pas faciles à voir. Donc, s'il y a ça qui est aussi parfois compliqué à gérer.
2: Et comment ils vivent vivent-ils cette souffrance?
3: Ils le vivent étonnamment assez bien, dans le sens... Alors, c'est particulier. Quand on arrive à PSE, on va se dire qu'en fait, ces jeunes-là, ils vont très bien, parce qu'ils sont tout beaux dans leur uniforme, ils sont très souriants. Et effectivement, quand on gratte un petit peu, on se rend compte qu'ils ont beaucoup plus de difficultés. Et parfois, c'est plus compliqué pour eux à gérer. Mais globalement, en fait, ils sont tellement persévérants, ils ont tellement le sourire et ils ont tellement envie de réussir qu'ils vont se donner tous les moyens pour s'en sortir.
2: Un exemple en particulier ?
3: Un jour, je revenais de la School of Business et j'ai trouvé une jeune devant le centre de PSE qui n'était pas en uniforme, donc j'ai très rapidement compris qu'elle ne venait pas du centre directement. Et elle pleurait, elle était avec son petit frère et j'arrivais pas à communiquer avec elle, j'arrivais pas à comprendre ce qu'elle voulait me dire. Donc je suis allée chercher une jeune que je connaissais du centre d'accueil et je lui ai demandé de me faire la traduction et j'ai rapidement compris que cette jeune-là, elle avait besoin d'aide, qu'elle était maltraitée dans sa famille, qu'elle était battue par son beau-père. Donc j'ai demandé à cette jeune de l'accompagner au centre social pour qu'elle soit prise en charge.
2: J'ai l'impression que les enfants avaient tendance à se livrer à vous. On parle généralement, quand on parle des populations asiatiques, on met en évidence une certaine pudeur. Comment vous l'avez vécu, vous, sur place, cette pudeur ?
3: C'est vrai qu'au départ, ils ne se livrent pas du tout. Je pense que c'est leur manière aussi de vivre la chose. Ils le gardent beaucoup pour eux. Et je pense que PSE, pour eux, est un endroit sain et, entre guillemets, une safe place. Donc, ils n'ont pas forcément envie de parler de tout ce qui peut les entourer, de tous leurs problèmes. Mais c'est vrai que certains jeunes, parfois, viennent se confier, ont besoin de parler. Donc, ils viennent vers nous. Mais c'est assez rare. C'est assez rare.
4: C'est assez rare. Ça vous est arrivé quelquefois ?
3: Ça m'est arrivé notamment sur la jeune fille sur le terrain de foot, cette jeune fille que j'ai rencontrée aussi devant PSE. Mais c'était pas quelque chose qui m'arrivait quotidiennement, en tout cas.
4: Et est-ce que c'était pas dur, justement, de voir la souffrance de ces jeunes, de savoir que la souffrance était présente, et en même temps, d'être un peu impuissant face à leur pudeur, parce qu'ils venaient pas se livrer à vous ?
3: Si, tout à fait, parfois c'est frustrant, et en même temps, on se dit que nous, on n'est pas là pour les sauver dans leur quotidien, entre guillemets. Nous, en fait, on leur apporte de la bienveillance, du sourire, de l'amour. Et en fait, y a quelqu'un dans le film Les Pépites, le film qui a été tourné sur l'association PSE, qui dit, en fait, ces enfants, ils voulaient être aimés, et être aimés, ça n'a pas de prix. Et en fait, c'est vraiment cet amour-là que nous, on va essayer de leur apporter à notre échelle, et qui va leur faire du bien.
4: Cet amour dont vous parlez, est-ce qu'il va au-delà des différences culturelles ?
3: Ouais, bien sûr. Ouais, il va au-delà des différences culturelles. Et en fait, on arrive à créer des liens qui parfois sont un peu incompréhensibles. C'est vraiment parfois, comme on le disait tout à l'heure, par le regard. On va réussir à créer un lien très, très fort. Et pour l'anecdote, encore aujourd'hui, j'avais des messages de deux de mes étudiantes, Sophia et Israelip, qui demandaient de mes nouvelles, qui voulaient savoir comment allait la vie en France et qui, elles, avaient besoin de me dire qu'elles allaient bien aussi, qu'elles avaient un travail et qu'elles s'en sortaient.
4: Donc après 2 ans, vous avez encore des jeunes là-bas qui vous envoient des messages pour dire voilà, on est toujours là, pense à nous.
3: Tout à fait. On s'envoie des messages parfois, on garde un lien. Alors les réseaux sociaux, évidemment... C'est une grande aide là-dedans, mais c'est vrai que par exemple aussi il y a 2 semaines, j'ai eu un étudiant au téléphone pendant 1 heure, on a discuté, il m'a raconté sa vie, son travail, comment il s'en sortait, sa famille, il m'a montré sa petite sœur, voilà, on garde vraiment un lien qui est très fort.
4: Et donc finalement, la différence culturelle, elle n'était pas si dure, elle n'était pas si contraignante.
3: Non, elle n'était pas contraignante et moi j'ai vraiment beaucoup aimé leur culture et j'ai beaucoup appris sur eux. Et donc pour moi c'était plus une force qu'on soit différent.
4: Une force qu'on soit différent. Cette différence, elle était aussi présente, j'imagine, au niveau de la spiritualité.
3: Oui.
4: Vous êtes chrétienne.
3: Oui.
4: Vous arrivez dans un pays avec très peu de chrétiens.
3: Oui.
4: Principalement bouddhiste, il me semble. Comment vous avez pu vivre ? Est-ce que vous avez pu vivre des temps de prière ?
3: Ouais. Alors effectivement, c'est beaucoup plus compliqué. À la différence de la France, où si on veut aller à la messe de manière spontanée, et ben on peut trouver une messe très rapidement. Si on veut aller se faire confesser, c'est aussi très rapide. Une adoration, c'est la même chose. Au Cambodge, c'est totalement différent. Il y a très peu d'églises, il y a peu de prêtres. Donc c'est différent, je vivais ma foi d'une manière encore une fois vraiment différente, mais j'ai pu trouver des moments de prière et je vivais ma foi en fait dans mon quotidien aussi. Donc c'était de ma prière du soir, confier les jeunes avec qui j'avais passé du temps dans la journée, c'était passer du temps avec les volontaires ou les volontaires de d'autres associations, c'était d'aller à la messe en Khmer même si je comprenais pas tout, et ben en fait on retrouve quand même ce côté spirituel qui me manquait parfois. Voilà.
4: Et vous parlez de spontanéité. Est-ce que vous avez trouvé un autre moyen sur place pour justement répondre à ce désir de spontanéité dans la prière ?
3: Ouais, alors mon moyen pour moi sur place de vivre aussi ma foi, ça a été de réaliser ce qu'on appelle des heures feu. Donc dans le scoutisme, c'est des temps où on va lire des textes avec des questions sur les textes, sur différentes thématiques. Ça peut être sur l'engagement, ça peut être sur le service, ça peut être sur le sourire, ça peut être sur plein de thématiques différentes. Et en fait, on va lire des textes de Bible et répondre à ces questions pour réfléchir sur soi-même et sur notre manière de vivre notre foi et comment est-ce qu'on peut approfondir cette foi-là aussi.
4: Donc finalement, ça vous apporte tout un tas d'enseignements à la fois sur vous, sur la vie. Est-ce que ces enseignements... vous avez pu les retranscrire dans votre vie quotidienne sur place ? Est-ce que ça vous a aussi accompagné dans votre prière ? Vous dites, dans votre témoignage écrit, comme une lumière discrète qui éclaire juste ce qu'il faut pour avancer.
3: Ouais, Ouais, c'est vrai. C'est vrai, c'est vraiment une lumière pour moi. Et puis en fait, moi, ce que j'ai vraiment rapporté aussi, c'est qu'un sourire crée un lien très très fort. Et voir aussi la beauté dans des scènes du quotidien. Donc ça va être voir des enfants qui jouent, par exemple là-bas, des enfants qui jouaient dans la rue, bah, je voyais la beauté de ça. Passer du moment, alors si on parle de mon retour en France, c'est vraiment, je vois de la beauté dans passer du temps avec mes amis, passer du temps avec mes proches, vivre des moments très simples, que ce soit un coucher de soleil. C'est vraiment voir la beauté dans les choses simples.
4: Vous nous parlez de ce que vous avez rapporté du Cambodge. C'est d'ailleurs très intéressant. On va parler du retour juste après. Mmh. Mais avant de parler du retour, est-ce que juste avant ce retour-là, au moment de partir, vous vous êtes dit « J'ai probablement pris plein de choses dans ma valise au moment de partir, des choses que j'avais en tête. Il y a certes des choses que je vais rapporter chez moi, mais est-ce qu'il y a aussi des choses que j'ai laissées là-bas ?»
3: On laisse les gens. On laisse les personnes qu'on a rencontrées surtout. Et c'est quelque chose dont je me suis rendu compte aussi, c'est que c'était, je pense, la première fois que je faisais des vrais adieux. Et que je disais vraiment adieu à certaines personnes, à certains jeunes. Et je pense que c'était la chose qui était la plus compliquée à vivre pour moi. De savoir que ces personnes-là, je ne les reverrais pas. Et c'était de les laisser là-bas et d'avoir confiance, de me dire qu'en fait, bah, je ne les reverrais peut-être jamais, mais qu'elles allaient s'en sortir.
4: Elles allaient s'en sortir ? Grâce à qui ?
3: Grâce à PSE, déjà. Et grâce à elle-même, surtout. C'est tellement des jeunes qui ont une force et une envie de réussir que, en fait, je n'ai aucun doute sur leur motivation et sur leur capacité à réussir.
4: Et alors, justement, elle reste là-bas, vous vous rentrez en France. Qu'est-ce que vous avez rapporté ? Quels sont les quelques enseignements que vous avez rapportés en France ?
3: Alors, poser un regard bienveillant. Déjà, sur les gens, sur les choses. Sourire, que ça crée vraiment un lien fort. Sourire aux autres, que ce soit quelqu'un qu'on connaît, mais même quelqu'un qu'on ne connaît pas dans la rue, une personne sans abri, quelqu'un qui a besoin d'un vrai sourire. Et il y a Mère Teresa qui dit « Nous ne saurons jamais tout le bien qu'un simple sourire fait. » Et j'ai vraiment ramené cette phrase un peu dans mes bagages. Et après, il y a tous les moments de partage aussi. Tous les moments de partage que j'essaye de continuer à avoir avec mon entourage et ce partage qui crée vraiment des liens très très forts.
4: Et une fois arrivé en France, comment vous avez réussi à garder cette flamme de la mission qui vous faisait voir les joies du quotidien, de la simplicité du quotidien? Dans quelle mesure vous avez réussi à garder cette flamme-là une fois rentré en France?
3: C'est pas facile. Vraiment, bah, c'est encore une fois, c'est vraiment dans mon quotidien et dans ma manière d'être avec les autres, et de mettre vraiment l'extraordinaire dans les rencontres, dans les gestes de solidarité, dans la bienveillance et dans les moments simples.
4: Dans les moments simples. Il me semble que vous me parliez aussi du témoignage, de l'importance de témoigner.
3: Ouais. Pour moi, le témoignage, c'est la meilleure manière de faire connaître ce qu'on a vécu et ce que les autres peuvent vivre. Et je pousse vraiment les gens à discuter et à échanger sur les choses qu'ils ont vécues, parce que je suis sûre que ça peut apporter à beaucoup de gens. Moi, j'ai eu l'occasion de faire un témoignage en janvier dernier à des jeunes, et je me suis rendu compte que j'ai témoigné à des collégiens et que ça les avait vraiment profondément touchés et qu'ils ressortaient vraiment avec un enseignement et cette notion du sourire dont on parlait. Ils sont ressortis en me disant qu'ils allaient faire attention à beaucoup plus sourire.
4: Le témoignage, et est-ce que votre... quel rôle a joué aussi Dieu dans votre retour ? Est-ce que les petites modifications que vous aviez faites pendant votre mission en concernant la prière ont aussi eu des implications à votre retour ?
3: Alors déjà, j'ai retrouvé une foi beaucoup plus approfondie quand je suis rentrée en France quand même. C'est par les moments qu'on a pu vivre, notamment avec le Jubilé des jeunes. J'ai vraiment vécu tous ces moments-là, mais c'est sûr que ma foi, c'est quelque chose qui me guide aujourd'hui. Et j'ai cette espérance pour ces jeunes, cette espérance pour le monde qui m'aide beaucoup dans mon quotidien.
4: Vous avez vécu pendant 6 mois la joie de la simplicité authentique du quotidien dans une logique qui dépasse celle de la performance ou de la représentation. Pourtant, c'est cette joie simple qui vous a probablement transformé à tout jamais.
2: Merci Kitri d'être venu témoigner pour Orient Extrême. Et merci à vous, amis auditeurs, pour votre fidélité. Je vous dis à la semaine prochaine.

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2: Il est 14h30 sur RCF Notre-Dame. Merci de nous avoir choisis. J'espère que vous passez un très bel après-midi. Tout de suite, on va retrouver Clotilde Brosselet et sa nouvelle émission. Bonjour Clotilde.
3: Bonjour Marie-Leila.
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3: Aujourd'hui, dans Incarnation, je pars à la rencontre d'une femme dont les éditeurs de RCF Notre-Dame connaissent bien la voix. Il s'agit de la présidente des AFC, Pascale Morinière. Pascale, un grand merci d'avoir accepté mon invitation.
4: Merci à vous, Clotilde.
3: Alors avant de commencer, je vais vous demander, vous poser cette question qui devient traditionnelle. Quel est votre épisode de la Bible préféré? Est-ce que vous pouvez nous le raconter?
4: Alors, mon épisode préféré est celui de Zachée. On connaît cette histoire où le chef des collecteurs d'impôts, c'est même pas le collecteur d'impôts, c'est le chef, qui est donc honni par ses contemporains et qui est un allié de l'occupant, veut voir Jésus. Donc, il monte dans un sycomore et pour tenter de voir Jésus. Jésus s'arrête sous le sycomore, donc on voit très bien cette scène, lève les yeux et lui dit « Descends vite, je viens demeurer chez toi ». Et l'évangéliste dit « Et Zachée descendit vite et avec joie ». Voilà, et donc j'aime beaucoup cet épisode parce que quel que soit le poids de nos fautes, nos pesanteurs, nos insuffisances, Jésus est prêt à venir demeurer chez nous. Et quand il nous appelle, il nous met en mouvement. Et il nous met vite en mouvement. Et il y a de la joie. Et l'évangile se conclut par « Et la paix et le salut est venu sur cette maison ». Et donc c'est par cette mise en mouvement, l'acceptation de cette mise en mouvement, que le salut arrive.
3: Merci beaucoup. Alors Pascale Morinière, avant de poursuivre notre conversation, je voudrais prendre le temps de vous présenter un peu plus en détail. Vous êtes mariée, mère de 3 enfants, médecin généraliste, mais aussi auteur de livres jeunesse, avec notamment la série La Sizaine des Brins. Et dernièrement, vous avez publié aux éditions du Cerf, La Famille au Cœur, un ouvrage dans lequel vous rappelez que la famille est, je vous cite, « le cœur battant de la société ». Vous êtes présidente depuis bientôt 8 ans de la Confédération des associations familiales catholiques. Et votre mandat arrive à son terme dans quelques mois. Il était donc grand temps de découvrir un peu qui est la femme derrière la présidente, derrière la militante de la famille. Alors j'avais envie de vous poser cette question. Dans quelques mois, le lendemain du jour où vous aurez remis votre mandat de présidente, qu'est-ce que vous allez faire ?
4: Alors c'est la grande question actuelle, qu'est-ce que je vais faire? Je vais continuer d'essayer de descendre vite, voilà, d'être toujours en action et d'être toujours voilà, où je sois appelée. Pour l'instant, il n'y a pas de projet précis, mais d'être à l'écoute des appels et d'y répondre et de mettre mon temps et les quelques talents que j'ai au service voilà, de ce qui sera bon. Du bien commun.
3: Vous n'allez pas reprendre votre blouse de médecin ?
4: Mon boulot de médecin, je l'ai arrêté il y a déjà pas mal d'années. Je pense que je serais un danger public, même si je soigne ma famille, si je reprenais mon travail de médecin.
3: Mais quand même, ce travail de médecin, il a irrigué une grande partie de votre vie, puisque vous avez été médecin en PMI en banlieue, mais aussi dans la médecine scolaire, dans des établissements, dans des quartiers plus faciles, plus favorisés. En quoi cette expérience de terrain, de médecin généraliste, auprès finalement des enfants, plus particulièrement et des familles, a irrigué votre responsabilité de présidente des AFC?
4: En fait, il m'a fait découvrir que la famille en général, c'était pas le petit champ que je connaissais autour de moi. C'était bien plus vaste, que les familles françaises étaient très variées, que j'avais eu la chance de grandir dans une famille plutôt protégée, privilégiée, avec de la cohérence et de l'amour, et que beaucoup ne vivaient pas ça. Et donc, voilà, ça m'a permis d'élargir les piquets de ma tente, comme dit le psalmiste, à plus large, et donc pas à rester sur quelque chose de plus qui serait un peu étroit. On peut dire, voilà, et puis de connaître ce qu'est l'âme humaine, la pas seulement la chair que soignent les médecins, mais aussi ce que chacun porte plus profondément. Dans un cabinet de généraliste, il y a beaucoup de confidences, il y a beaucoup de larmes, il y a beaucoup de voilà, on ne fait pas que soigner des rhumes ou de l'hypertension. Il y a aussi toute cette vie qui se déroule, voilà, et ça permet de voir les souffrances et aussi les forces de ce qui anime les familles.
3: Est-ce qu'aujourd'hui, il y a encore des visages de cette époque qui vous habitent, des personnes qui vous ont touché? et auquel vous pensez encore parfois même
4: bien
3: le
4: sûr,
3: matin en vous
4: levant. Bien sûr, et dont je rêve aussi. Hein, c'est bien sûr, on pense à ces patients. Quand on les a pris en charge, qu'on se sent médecin de famille, eh bien, il y a une espèce de responsabilité par rapport aux personnes dont on s'occupe. Donc forcément, déjà, quand j'ai arrêté de travailler, j'ai eu l'impression un peu de trahir, de les lâcher, même si c'était pour d'autres choses. Mais oui, on continue de penser à ces patients.
3: En tant que présidente de la Confédération des AFC, vous êtes une militante de la famille. Est-ce que ce combat vient d'une histoire familiale dans votre propre, est-ce que votre expérience de votre famille, qu'elle soit celle que vous, ce soit celle que vous avez construite, mais aussi celle dont vous êtes issue, vous ont conduit, ces deux familles vous ont conduite vers cet engagement?
4: Alors, oui et non, pas exactement. On n'était ni militants ni combattants dans ma famille. D'ailleurs, ce n'était pas des thèmes qu'on utilisait, ni même que j'utilise aux AFC, ou assez peu. En revanche, avec un sens du service. Oui, ça oui. Ce qui m'a pas mal façonné, c'est le scoutisme. Et dans le scoutisme, on apprend à rendre service, où que ce soit. Voilà, donc j'ai d'abord été pas mal engagée chez les scouts unitaires de France. J'étais commissaire louveteau chez les scouts unitaires. J'étais vice-présidente pendant une dizaine d'années. Et puis, le jour où j'ai arrêté, j'ai dit au président des AFC, qui était l'ancien président des scouts unitaires, qu'est-ce que je pourrais faire maintenant? Il m'a dit, j'ai quelques idées pour toi. Et voilà. Et j'ai simplement, on avait besoin de moi. Je n'avais pas de raison de dire non. J'ai dit oui, je ne crois pas beaucoup à toutes les histoires de développement personnel qui amènent à se regarder très très très longuement le nombril. Et voilà, je pense que on a les capacités, on vous demande, vous n'avez pas de raison de refuser, il n'y a pas d'obstacle majeur, et bien il faut dire oui chaque fois qu'on nous demande quelque chose, ou que ce soit une paroisse, dans un syndicat, dans une association.
3: Vous avez été vice-présidente des scouts unitaires de France, des SUF. Qu'est-ce que ça vous a apporté? Qu'est-ce que les SUF ont fait de vous aujourd'hui?
4: Alors déjà, chez les SUF, ça y a un petit lien avec la famille. C'est que pour les SUF, la place de la famille est très importante et très présente. J'ai beaucoup appris de mon tout premier président, qui était Bernard Mancienne, qui était sénateur-maire à Verrières-le-Buisson, puis d'Antoine Renard. J'ai beaucoup appris que les principaux éducateurs, c'était les parents. Et que le scoutisme, qui est un tiers-lieu éducatif, ne venait là que pour soutenir le rôle des parents, mais on n'était même pas co-éducateurs. Les premiers éducateurs sont les parents. On agit un petit peu comme en dérivation, mais toujours sous la responsabilité et en totale confiance et transparence avec les parents et les familles. Voilà, donc j'ai cette vision-là, qui est la vision de la doctrine sociale de l'Église, sur le rôle des parents, sur le rôle des tiers-lieux éducatifs ou de l'école aussi, c'est la même chose. Ça, j'en étais assez imprégnée. Et puis, comment on travaille ensemble, comment dans une association où finalement ça n'est basé que sur le volontariat, on tient tous ensemble, comment on arrive à élaborer des projets, tout ça, je l'ai appris chez les SUF.
3: Vous êtes appelé au cœur de la mécanique des AFC par votre ancien président des scouts unitaires de France, mais votre histoire avec les associations familiales catholiques, Pascale Morinière, elle commence avant. Elle commence le jour où, en famille, en couple, vous adhérez aux AFC. Comment ça s'est... Pourquoi vous avez adhéré un jour, tout simplement?
4: Alors, je vais vous faire un aveu sur cette antenne. J'ai adhéré le jour où je suis rentrée aux AFC au niveau de la Confédération.
3: Extraordinaire.
4: Voilà. C'est-à-dire que je savais que ça existait, mais je n'avais pas pris vraiment conscience de l'intérêt et de l'importance. On ne l'a pas bien expliqué ou je n'avais pas entendu. Donc, j'ai adhéré pour prendre des responsabilités.
3: Ah, c'est rigolo. Alors, quelles étaient ces responsabilités qu'on vous a proposées?
4: Au début, on m'a demandé d'entrer au conseil d'administration au niveau national. Donc, c'était pas grand-chose. C'était être là et puis peu à peu entrer dans les projets. Et puis, peu à peu, je me suis occupée plutôt de la partie éducation, puisque j'arrivais des scouts unitaires. Puis, de l'ensemble du secteur éducation. Puis, je suis devenue vice-présidente. À ce moment-là, j'ai monté tout un parcours qui s'appelle Grandir et Aimer, qui est un parcours d'éducation affective relationnelle et sexuelle pour les CM1 CM2, en gros, mais en lien avec les parents, qui se diffusent de plus en plus maintenant dans les écoles. Voilà, on a eu un certain nombre de projets comme ça. On a fait des MOOC sur ces questions-là. Il y a eu plein de projets. Et puis, un beau jour, on m'a dit, maintenant, c'est toi qui vas... Voilà. Et j'avais jamais pris le mandat. J'ai toujours été vice-présidente. Donc, c'était quand même une première.
3: Et le jour où vous devenez vice-présidente, c'est une immense responsabilité. Vous êtes à la tête d'un mouvement, si je ne me trompe pas, je vais vérifier mes notes, c'est 30 000 familles adhérentes, peut-être un petit peu moins maintenant, voilà, aux alentours de 30 000, dirons-nous. C'est quand même le deuxième mouvement familial de France. Oui, oui. Et puis, c'est un mouvement qui envoie certains de ses adhérents siéger. Il y a un membre au Conseil économique et social et environnemental, à la Caisse nationale des allocations familiales, au Conseil d'orientation des retraites, au Haut Conseil de la famille, de l'enfance et de l'âge. Donc en fait, vous n'êtes pas présidente que d'une association pour elle-même, vous êtes présidente d'une association qui a de représentants dans des structures d'État, de conseils auprès de l'État, mais aussi des commissions paritaires mixtes avec des décisions qui engagent le pays. Comment vous vivez cette responsabilité quand vous la prenez ? C'est peut-être un peu effrayant quand même.
4: Oui, peut-être comme beaucoup de femmes, on n'est pas toujours très sûres de nous. Je dis pour les femmes qui nous écoutent. Mais c'est important qu'il y ait des femmes dans les postes de responsabilité. Donc je suis portée aussi par cette idée-là. J'ai le syndrome de l'imposteur au début, comme toujours, surtout que c'est le début de la révision des lois de bioéthique.
3: Donc c'est le bon moment.
4: Je suis élue et 3 mois plus tard, je suis auditionnée à l'Assemblée nationale et on décide de rediffuser ça en live après, auprès de tous nos adhérents. Donc là, c'est le crash test, c'est-à-dire que si je dis des bêtises...
3: mais quel stress,
4: c'est fichu. Voilà. Et quelques amis prient pour moi, dont la présidente de l'AFC de La Réunion, donc vous voyez, de l'autre côté de la terre, elle me dit, dis-moi à quelle heure tu es auditionnée, je vais à l'adoration pendant ce temps-là. Donc voilà, il y a aussi tout ce réseau immense de gens extrêmement bienveillants qui soutiennent, qui prient, qui encouragent. Voilà, c'est pas Pascale Morinière toute seule, c'est d'abord toute une équipe, des salariés aussi qui nous aident, qui préparent toutes nos interventions. Et puis, voilà, tout cet environnement-là.
3: Et alors, elle s'est passée comment, cette première audition ?
4: Eh ben, elle s'est bien passée.
3: Elle
4: s'est finalement bien passée, oui.
3: Et là, vous n'étiez pas du tout un imposteur ce jour-là.
4: Et là...
3: vous étiez justement la représentante.
4: Là, je me suis dit, fais confiance, quoi. Fais confiance. D'abord, j'ai beaucoup, beaucoup préparé. Et après, il faut lâcher. Il faut se dire, je ne suis pas là pour moi. Je suis là pour porter la voix des familles, pour être à leur service. Et tu ne te regardes pas. Tu ne te regardes pas avec tes insuffisances. Tu regardes ce pourquoi tu es là et tu portes cette parole-là.
3: Vous disiez que les femmes ont souvent ce syndrome de l'imposteur, comme on dit, ne se sentent pas capables. À votre avis, pourquoi ? Et qu'est-ce qui fait que vous avez osé ? Vous avez eu cette audace, en tant que femme, de vous dire « je suis capable, j'y vais ».
4: Pourquoi les femmes ont cette impression, peut-être éducative ? Alors, plus à ma génération, moins je l'espère à la génération de mes enfants, de mes filles. J'espère que...
3: Ça veut dire que vous faites attention à la manière d'éduquer vos filles.
4: Oui. Et pourquoi est-ce que j'y suis allée ? Parce que, à cause de tout ce que je vous ai dit, c'est-à-dire qu'on m'a demandé, j'ai dit oui, et donc c'était normal que j'y aille, et il y avait un service à rendre, et on me demandait de faire le travail, et j'allais faire le travail, parce que on est toujours prêt chez les scouts, voilà, c'est un petit peu ça, quoi.
3: Finalement, vous êtes une guide. Vous êtes une guide qui a réussi jusqu'au bout son engagement.
4: Mais je ne suis pas toute seule. Je vois de ma génération, il y a plein de femmes super qui ont des engagements. Voilà, les générations suivantes aussi. Ça ne se connaît pas toujours, hein, qui a fait du scoutisme, etc. N'empêche que ça modèle les personnes et ça apprend voilà, ce sens du service pour tous.
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3: Alors là, presque bientôt 8 ans de présidence des AFC, mais une longue vie déjà au AFC avant d'être présidente. Alors, votre mandat n'est pas terminé, mais aujourd'hui, quelle serait votre plus grande joie, votre plus grande satisfaction et quelle frustration vous partez, avec laquelle vous partez ?
4: Ma plus grande joie. En fait, c'est difficile. Hein. C'est difficile, les auditeurs le savent, tous les combats sur lesquels on s'engage. On gagne des petites choses, on limite la casse, mais c'est compliqué. C'est pas un scoop de dire que c'est plus les catholiques qui décident de ce qui se passe dans la société. Ma joie, c'est de voir les gens s'engager. C'est de voir que des jeunes nous rejoignent de plus en plus, de jeunes familles comprennent l'importance de porter la voix des familles, de connaître la doctrine sociale de l'Église, de prendre sa part, comme le colibri, hein, de faire sa part au service du bien commun. Ça, c'est ma joie, c'est de voir toutes ces familles qui s'engagent, les équipes extra qui sont autour de la Confédération des AFC qui sont données. Et votre partie de question ?
3: La frustration.
4: La frustration.
3: Votre regret.
4: Oui, ben là, c'est la fin de vie en ce moment, quoi. On essaie de digérer. On n'a pas eu assez de temps, vous voyez, en première lecture.
3: Ah, c'est pas ce qu'a dit le gouvernement. Le gouvernement a dit 10 ans de débat.
4: Oui, ben oui. En première lecture, il y avait 106 voix d'écart. Et en dernière lecture, il y avait 50 voix d'écart à l'Assemblée nationale. Et donc, plus le temps a passé. Et moi, ça m'est arrivé de rencontrer des députés. Je pense à deux que j'ai retournés. Et on est un certain nombre à avoir fait cette expérience d'arriver, voilà, et on aurait pu continuer.
3: Les questions sociétales, les chrétiens qui nous écoutent, les auditeurs de RCF Notre-Dame peuvent avoir le sentiment que c'est une sorte de rouleau compresseur et que les lois avancent les unes après les autres. Mais quand même, en 8 ans, vous avez eu quelques victoires. Il y a eu des moments où vous vous êtes dit, on a réussi ça.
4: Alors, pas sur les grandes lois sociétales. On a gagné peut-être des petites choses dans la révision des lois de bioéthique, sur le DPIA, sur ce genre de choses, mais qui vont revenir l'année prochaine en discussion. On arrive à faire passer des idées quand même, plus peut-être sur les questions financières, voilà, économiques. Donc là, on est engagé sur le projet de loi de financement de la sécurité sociale. Il y a une chose qu'on a réussi à faire monter, c'est la question de la natalité. Il y a 4 ans, on a fait un colloque au Bernardin. Il y avait un député. On a invité tous les parlementaires. Il y a eu un député. Il n'y a pas eu de presse du tout. Voilà. Donc il y a eu un grand silence médiatique. Mais on a quand même commencé à partir de là à faire monter ce sujet de la natalité à force d'aller en parler. Et aussi bien à l'Élysée que dans les ministères et à tirer par la manche les uns et les autres. Voilà. Et puis les chiffres, après, évidemment, on parlait d'eux-mêmes. Mais ce sujet-là est enfin devenu un sujet... Alors, il n'est pas résolu, hein, mais au moins, on s'en préoccupe. Et enfin, on a compris qu'il n'y avait pas un boom démographique et qu'on n'allait pas crouler sous une surpopulation. C'est juste exactement l'inverse.
3: Le combat est difficile. Quel était votre moteur toutes ces années, le matin, pour vous lever, vous dire « j'y retourne ». Alors, vous avez cette joie, je pense, quand même, d'avoir discuté avec des députés, de leur avoir... ouvert les yeux sur la réalité, notamment de la loi fin de vie, sur la natalité, avec ce député qui vient seul à ce colloque. Donc il y a ces rencontres qui permettent de changer le regard sur les politiques familiales, notamment. Mais vous, le matin, est-ce que c'était ça, votre moteur ?
4: Le moteur, c'est que le combat est déjà gagné. Il est déjà gagné. Il y a une mystique, du 13e ou du 14e siècle, qui s'appelle Juliette de Norwich, une Anglaise, qui disait « All shall be well ». Tout sera bien. Le combat est déjà gagné. C'est déjà gagné. Voilà. Nous sommes déjà sauvés. Et donc, mais on ne peut pas dormir tant que le monde n'a pas fini sa course, parce qu'il y a des gens qui souffrent, parce que il y a des familles qui sont en difficulté, parce que la pornographie envahit les écrans, parce que les couples se séparent et pensent que parce qu'ils se sont disputés une fois, c'est la fin de leur couple. Donc il y a une parole à porter pour soutenir, pour encourager, pour la pornographie. On est allé chercher le Conseil de l'Ordre des médecins et puis on est allé chercher l'Académie de médecine qui a fait un rapport sur cette question. Voilà, on a mis en route pas mal de... C'est des petites pierres, c'est des petits cailloux, parce que les choses ont avancé, pas que grâce à nous, très loin de là, mais on y a contribué. Donc le moteur, c'est déjà gagné. Mais il y a des personnes qui souffrent et on peut pas être quiétiste. On peut pas se dire mon Jésus, et puis je vais prier et puis ça suffit. Voilà, on peut pas dire ça. On peut pas non plus être dans la déploration permanente, à dire tout fout le camp et pas du tout. Voilà, ça c'est une façon assez subtile en fait de se désinvestir, de déplorer tout le temps. Voilà, l'attitude des réactionnaires, je dirais, elle est une manière de ne pas s'engager. S'engager, ça veut dire se retrousser les manches, souffrir de ce qu'est le monde, mais se dire que le Christ donne sa vie aujourd'hui pour ce monde-là. Voilà, aujourd'hui, maintenant, et qu'il aime ce monde, sinon il ne donnerait pas sa vie pour ce monde tel qu'il est aujourd'hui. Et donc, si je suis disciple du Christ, je peux pas faire moins. Donc, où que je sois, quelle que soit ma manière dont je suis, il faut que j'y aille.
3: Vous vous qualifiez de disciple du Christ. Votre combat pour la famille est véritablement enraciné dans votre foi. D'ailleurs, tous les engagements que vous avez eus dans votre vie, que ce soit au SUF, que ce soit ou aux AFC, véritablement s'enracinent dans cette foi, dans le christianisme, dans un catholicisme. Mais le combat que vous avez mené, la promotion de la famille ces dernières années, n'est pas un combat religieux. Comment vous articulez votre vie de foi et justement ce combat pour le bien commun, et un commun qui ne se réduit pas aux cathos ?
4: Eh bien, catholique, ça veut dire universel. Et donc, si on porte une parole qui reste dans le bénitier, ça bénéficie qu'aux riches, et encore. Bon, je ne sais pas si les chrétiens sont les plus riches, mais en tout cas, ça bénéficie qu'à ceux qui l'entendent par ailleurs. On se conforte, on se congratule, on fait une réserve d'Indiens, un village gaulois, mais on met la lumière sous le boisseau. Voilà, et on n'est pas appelé à ça, on est appelé à s'engager pour ce monde. Vous savez, il y a quelques années, il y a eu un livre qui est sorti qui s'appelle Paris bénédictin de Rod Dreher, qui encourageait, dans ces temps difficiles, à faire comme au moment de Cluny, c'est-à-dire à se regrouper autour des paroisses, à mettre des écoles, voilà, et à tous se serrer bien au chaud. Mais en fait, ça, c'est pas, en fait, fondamentalement, c'est pas une attitude de chrétien. Oui, quand la foi commence à se développer sur l'Europe et qu'il y a ce blanc manteau de cathédrale qui s'est développé, mais la foi, elle a déjà ensemencé un petit peu partout. Et les chrétiens, là où ils sont, à chaque fois, eh ben, il faut qu'il y ait quelque chose de changé. Ça peut pas rester dans le même état. Et donc, nous, chrétiens, on a la responsabilité de ce monde. Et nous, chrétiens laïcs, je dirais encore plus, nous sommes en responsabilité de ce monde tel qu'il va. Nous devons nous engager pour que les choses changent, où que ce soit. Et donc, effectivement, on ne porte pas une parole confessionnelle dans la société, ne serait-ce que parce que AFC, c'est une association familiale qui fait partie de l'Union nationale des associations familiales et donc qui est un organisme représentatif auprès de l'État. Et donc, on ne peut pas dire « le pape a dit », donc je vais vous répéter ça. Mais en fait, on peut porter une parole pour le bien commun, qui est une parole pour tous. Oui, un exemple extrêmement concret, aujourd'hui, on promeut une préparation à la vie de couple en mairie. Il y a encore quelques années, on disait qu'il faut préparer au mariage civil. Aujourd'hui, il y a 62%, je crois, des enfants qui naissent hors mariage. Et donc, le bien, et ce qui est bon pour les familles, ces jeunes familles-là, c'est que papa, maman restent ensemble, construisent leur vie, si possible, s'engagent. Mais en tout cas, il faut les aider à durer. Et donc, les AFC militent plutôt pour qu'on les aide à vivre en couple et à durer en couple et avoir un couple solide. Donc c'est pas une parole confessionnelle, c'est une parole pour le bien commun.
3: Vous êtes convaincue, Pascale Morinière, que votre parole de président des AFC n'est pas réductible à une parole de catholique, mais en face, dans un pays laïque, comment est-ce que vous parvenez à convaincre que votre combat, il est fondé sur la raison, sur la loi naturelle, sur quelque chose qui concerne l'univers, qu'elle a cette dimension universelle?
4: Il n'y a pas d'opposition entre foi et raison. Benoît XVI en a suffisamment parlé. Et donc, quand on a argumenté sur la fin de vie, on n'a jamais pris d'argument sur l'immortalité de l'âme ou sur je ne sais... Voilà. On était vraiment sur des arguments de raison et de bon sens. Voilà. Alors, les Anglais qui ont eu plus de temps, eux, ils ont réussi. et on peut toujours faire ça. On peut toujours argumenter de cette manière-là. Et puis, il est très important, quand on rencontre les politiques, d'être de préparer, mais aussi d'être à l'écoute. Ça m'est arrivé de ne pas du tout dire ce que j'avais prévu de dire parce que la députée en face de moi me disait « Bon, écoutez, j'ai une demi-heure à vous consacrer, donc je vous écoute, mais vous savez, moi, j'ai perdu la foi à 12 ans et donc après, tout allait mieux. » Je dis « Mais madame la députée, votre vie n'est pas finie. » Et ça m'est venu comme ça, spontanément. On n'a jamais parlé, je venais de lui parler de la contraception, je crois, et de l'éducation des jeunes. On n'a pas du tout parlé de tout ça. On a parlé de croire ou de ne pas croire, et comment, voilà, et avec beaucoup de respect mutuel. Et à la fin, elle m'a dit « Merci pour tout ce que vous faites. » Je ne lui avais pas dit un mot de ce qu'on faisait. « Et revenez me voir. » C'est assez étonnant. Mais en fait, on peut aussi rencontrer en vérité les personnes. Et c'est comme ça aussi que les choses peuvent bouger.

0: l'index est très mauvais, le compendium, je le confirme. Si demain, vous aviez la possibilité de rédiger un article, d'apporter quelque chose dans cette nouvelle version du compendium, qu'est-ce que vous diriez? Qu'est-ce que vous auriez envie d'ajouter ou de préciser?
1: Ah, c'est des points de détail, je ne suis pas sûre que les auditeurs... Par exemple, il y a la question du salaire pour les mères au foyer. Voilà, où je trouve que... Je pense qu'il ne faut pas réclamer un salaire pour les mères au foyer, parce que ça revient à faire des mères au foyer des salariés de l'État. Il y a quelque chose de très mauvais là-dedans. Voilà. Alors, c'est pas tout à fait ce que dit le compendium. Voilà. C'est des petits détails.
0: Ah oui, mais c'est intéressant quand même.
1: Mais globalement, je trouve que, alors, c'est vrai
0: parce que
1: c'est...
0: Parce que le compendium s'écrit aussi à la lumière de l'expérience et du réel. Et vous en êtes.
1: Tout à fait. Je trouve que c'est incroyable, parce que quand on se plonge dedans, alors, pour ma partie, c'est le chapitre 5, qui est vraiment sur la famille, comme on l'a beaucoup digéré. C'est incroyable la richesse et le condensé de pensée qu'il peut y avoir, même si, alors, c'est vrai que c'est pas forcément facile de chercher dedans, n'empêche que c'est un trésor. Parce que quand vous vous posez une question, je pense aux recommençants dans la foi qui découvrent l'Église, qui voient qu'il y a quand même un trésor de sagesse et qui se posent des questions. Comment je vais voter? Qu'est-ce qui est prioritaire? Eh bien, quand on plonge dans le compendium, on a les réponses à ces questions-là. On est capable de voir ce qui est important, de voir comment penser la société, le rôle, je parlais au tout début du rôle des parents premiers, principaux éducateurs, reposer ça correctement. Tout ça, ça permet d'éclairer et de sortir du tohu-bohu, du chaos qui est au début de la Genèse. Hein, mais voilà, l'Église éclaire fortement et la pensée sociale n'est pas réduite, comme on le croit parfois, au monde économique et au monde du travail. Mais le cœur de la pensée sociale, c'est quand même la famille.
0: Comment vous vous êtes formée à cette pensée sociale? Comment vous l'avez approchée?
1: Et en lisant le compendium. C'est pour ça que je peux pas
0: vous
1: tout à fait.
0: Vous avez osé rentrer dans cette masse intellectuelle qu'est le compendium. Un soir, vous êtes couché avec ça sur votre.
1: Non,
0: dans votre lit.
1: On m'a dit, venez nous faire une conférence sur tel sujet. Voilà. Et vous vous dites, oulala. Et donc, vous bossez. La référence, c'est le compendium. Voilà. Et puis, c'est comme ça qu'on apprend. Et tout le monde peut, tous les chrétiens peuvent accéder et se former.
0: J'ai l'impression quand même que dans ces 8 années de responsabilité, ce qui a été important, et peut-être ce qui restera, c'est ces relations interpersonnelles, ces rencontres avec l'autre. Vous en auriez une à nous raconter, une autre, là, vous en avez raconté avec cette femme députée. Est-ce qu'il y en aurait une autre, vous dites, celle-ci, je l'emporte précieusement de ces 8 années de responsabilité?
1: Peut-être un des députés dont je parlais là sur la fin de vie, alors que je ne vais pas dire qui c'est, mais c'est le président d'un groupe quand même parlementaire, qui s'était abstenu en première lecture. Je vais le voir entre la première et la deuxième lecture. Il me dit « j'aime nous-mêmes m'abstenir ». Voilà, et on parle en vérité, puis il me dit « oh, je suis quand même assez proche de vous ». Puis on est resté une heure dans son bureau. Au bout d'une heure, il avait fini par m'avouer qu'il était catholique. Alors que, voilà, je le savais, évidemment, tout se sait. Et voilà, et petit à petit, il a fini par le dire. Je ne lui ai jamais dit « vous êtes catholique donc ». Voilà, il a toujours l'argumentation en raison. Et puis c'est tout, il m'a remercié à la fin, c'est tout. Il n'y a rien eu de plus. 8 jours après, il publiait une prise de position qui disait « on ne peut pas voter ce texte-là ». Donc c'était aussi une belle rencontre dont je garderai le souvenir.
0: Vous avez fréquenté pendant toutes ces années beaucoup d'hommes et de femmes politiques.
1: Oui.
0: À la suite du mariage pour tous, il y a beaucoup de catholiques qui se sont engagés en politique, notamment à l'échelle locale, ou en tout cas dans des mandats de type régionaux. Vous n'avez jamais été tenté à basculer de l'autre côté, à tenter les élections?
1: Moi, je trouve qu'on a une liberté incroyable. Donc, les AFC, c'est un corps intermédiaire. C'est-à-dire, c'est ce qui est entre le tout petit, l'individu, la famille, et puis l'État. Hein. Les corps intermédiaires, c'est ce qui fait ce lien-là. Et donc, on n'est pas obligé de composer. Vous voyez, je ne suis pas obligée de tenir compte d'un tel, parce que j'ai des alliances avec... Je peux dire ce que je crois être la vérité. Alors, tout en même temps, en étant très attachée à ce que dit Saint-Pierre, soyez toujours prêts à rendre compte de l'espérance qui est en vous, à ceux qui vous en demanderont raison, la vérité, mais avec douceur et respect, et tenir toujours ces deux bouts-là ensemble. Mais non, j'ai pas envie de faire de la politique. Je trouve que les corps intermédiaires et les associations, c'est un monde extraordinaire.
0: Donc on va vous retrouver certainement dans les années à venir dans un autre corps intermédiaire ou peut-être tout simplement au service des AFC encore.
1: Si personne
0: mais puis en tant que président.
1: Voilà, si on n'en a pas marre de moi, peut-être, on verra.
0: Un grand merci Pascale Morinière d'avoir accepté mon invitation, d'avoir accepté de vous dévoiler un peu, vous qui êtes si discrète sur votre vie personnelle. J'en profite pour vous remercier pour tout ce que vous avez fait ces dernières années, fidèle à l'enseignement social de l'Église, pour défendre et promouvoir la famille, pour faire entendre la voix de ceux qui savent à quel point elle est fondamentrice d'une vie en société. Pascale Morinière, un immense merci.

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0: Merci d'être avec nous sur RCF Notre-Dame. J'espère que vous passez un bel après-midi. Clotilde Brossolet est encore là. Ça tombe bien, on va vous retrouver demain avec ce nouveau rendez-vous. C'est à 8h. Un rendez-vous, le rendez-vous du week-end.
2: Exactement, l'invité du week-end. Merci Marie-Laïla de me permettre d'en parler. Et demain, je resterai dans le thème de la famille. Et il sera élargi puisque nous parlerons de démographie avec le sociologue Raymond Debord qui viendra nous parler de cet hiver démographique dans lequel nous sommes et qui a écrit un livre Vers un monde sans enfants et qui viendra peut-être nous dire aussi ce que c'est possiblement qu'une bonne politique familiale.
0: On a hâte, rendez-vous demain donc à 8h. Merci Clotilde, tout de suite à 15h30. Votre rendez-vous, ce sera le chapelet comme chaque jour et puis halte spirituelle à 15h15. Mais avant cela, c'est votre rendez-vous avec Christian de Cacré.
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3: Amis auditeurs des dialogues sur la mort et donc sur la vie, bonjour. Notre invitée aujourd'hui est une écrivaine, conférencière et formatrice qui a abondamment exploré les interactions entre la santé et la société. Ses travaux ont plus particulièrement porté sur la prise en compte des rites, cultures et religions dans les établissements de santé. Alors avec elle, nous allons aborder la question du rôle des soignants face aux décès en institution. À quoi sont-ils confrontés? Comment assument-ils leur rôle dans le contexte hautement symbolique du décès? Et à quelles tensions sont-ils confrontés? Isabelle Lévy, bonjour.
4: Bonjour.
3: Alors, les soignants et le décès, c'est le titre d'un de vos nombreux ouvrages, on peut dire. En formatrice, vous avez produit aussi beaucoup d'écrits. Vous y apportez nombre d'informations pour les soignants, pour qu'ils vivent au mieux leur mission. Alors, pour commencer, peut-être un focus très large, quel regard portez-vous sur la façon dont les soignants en France sont préparés à accompagner le trépas, le décès en institution?
4: Jamais suffisamment. Parce que trop souvent, au cours de leur formation, les jeunes étudiants demandent à y échapper. À échapper aux accompagnements en fin de vie et à échapper à la prise en charge du défunt. Et parfois, les équipes, même assez souvent, j'ai entendu dire, faut pas être pressé d'être confronté à la mort de face. Donc oui, on leur permet de s'écarter. Et en fait, ça prouve que souvent, cette fuite, je dirais en avant, de cette prise en charge de l'avant-mort et de la mort en elle-même, eh bien, ne les prépare pas au mieux. Souvent, ils veulent ne pas être confrontés à la mort. C'est peut-être pas le bon métier pour eux, c'est souvent ce que je leur répondais. Mais quand on leur donne des informations extrêmement précises, comme je peux le donner dans des conférences ou dans les livres, eh bien, c'est de dire « Ah oui, mais est-ce qu'on a c'est notre devoir de tenir compte des pratiques, des rituels des uns et des autres ?» J'ai dit « C'est votre devoir » De suivre les consignes qui vous ont été laissées, soit par le défunt qui vous a fait part de ses désirs d'être habillé de telle ou telle façon, d'être accompagné de telle ou telle façon, ou la famille qui vous transmet des demandes, peu importe qu'elles soient religieuses, culturelles ou personnelles.
3: Mais ce que vous décrivez, ça me paraît quand même assez marginal statistiquement, que la famille ou a fortiori le mourant ait dit quelque chose sur cette dimension rituelle, ils ont eu le temps, ils ont eu l'occasion d'en parler ?
4: Parfois, les soignants viennent vers vous, en tant que patient, vers les proches qui sont souvent là, hein, pour ceux qui sont, j'irai tout le temps là, régulièrement là, on leur dit, est-ce que vous désirez quelque chose? Alors, c'est vrai que la phrase, elle est un peu, vous désirez quoi? On ne comprend pas trop, parfois, la question.
3: Ça peut être allusif, quoi, parce voilà. Qu'il y a une gêne mutuelle.
4: Mais c'est vrai que ça veut dire aussi, on sait qu'il va partir bientôt, qu'il va décéder bientôt. Et il y a des familles qui ne sont pas prêtes à l'entendre. Vous avez des membres de la famille qui, certains ne veulent absolument pas l'entendre et donc qui sont plus proches. Alors, en même temps, ça se fait beaucoup, je dirais, en tout cas, dans les équipes de soins palliatifs, dans les équipes de services où ils sont là réellement pour accompagner des patients très lourds et ils savent que la fin de vie est proche.
3: Voilà. Ce que vous dites, vous, Isabelle Lévy, sur ces sujets où l'on croise fin de vie, décès et rites religieux, c'est que tout ça crée des tensions. Vous l'avez écrit.
4: Oui.
3: Alors, de quelle nature ?
4: Des tensions émotionnelles, parce que des fois, même si une grande maladie vous prépare au cours des mois à ce que la fin de la vie arrive dans un certain délai, en fait, vous n'êtes jamais prêt quand ça arrive vraiment. Même si on vous l'a dit, même si vous l'avez exprimé, même... Donc, vous l'avez compris. Parfois, c'est un membre de la famille qui se refuse. Vous en avez parfois d'autres extérieurs. Mais non, ça va aller, t'inquiète, ça va pas. Oui, mais enfin, je me souviens que maman avait dit pour papa, mais enfin, il n'a pas une grippe, quoi. Donc, arrête, il va partir, c'est sûr.
3: J'ai relevé que dans votre, on pourrait appeler ça quasiment un manuel sur les soignants et la mort, vous avez, en institution, vous avez mis en exergue une citation d'un mystique chrétien catholique, Maurice Zundel, bien connu, et qui dit, dans une formule reprise depuis bien souvent, l'important n'est pas de savoir s'il y a une vie après la mort, mais si on est vivant avant de mourir. Alors moi, ça m'a beaucoup surpris, parce que je me suis dit, il est question de la mort, et vous, vous renvoyez à travers cette formule, et apparemment de façon universelle pour toutes les religions, à un enjeu amont, qui est de savoir si on va mourir vivant. Quel rapport ?
4: Ben, mourir vivant, c'est mourir presque conscient. Alors, on ne l'est pas toujours. On est inconscient. Mais si on est inconscient et on sait néanmoins que nos proches ou les soignants vont respecter nos volontés, nos dernières volontés sur comment le corps va être pris en charge, ça veut dire qu'en même temps, en tant que croyant, et peu importe les croyances, on sait comment notre âme va être prise en charge pour son voyage vers l'au-delà. Car dans toutes les religions, il y a un au-delà. Seuls les incroyants disent que la mort est une fin en soi. Toute religion, pour elle, il y a un au-delà, il y a une réincarnation, il y a, bon, peu importe, il y a quelque chose. Donc oui, il est important d'être vivant avant de mourir, déjà pour dire au revoir à ses proches, peut-être se préparer aussi à ce décès, c'est-à-dire on a envie de mettre ses affaires au clair. Dans le Tamul, on dit justement que la mort est là et la maladie est là, justement pour permettre au futur défunt de mettre au clair ses affaires. Mais ses affaires, ce n'est pas uniquement ses affaires financières, c'est aussi et surtout ses liens avec ses proches, pour pardonner, pour parler, pour transmettre des choses qu'on a envie de partager. Et donc, c'est important d'être resté vivant le plus longtemps possible pour se préparer au passage à une autre vie, une autre forme de vie.
3: La ritualisation des premiers instants qui suivent le trépas, ça concerne finalement principalement les Juifs et les musulmans, avec la fameuse toilette rituelle. Et ça, c'est pas évident dans le monde hospitalier, dans l'univers du soin, parce que là, il y a un acte, je dirais, normalement profane, qui prend une dimension religieuse. Alors, comment ça se passe ?
4: Ben, c'est vrai qu'avant, les toilettes, elles étaient faites par qui ? Par les familles, parce qu'on décédait à la maison, et particulièrement les femmes. Néanmoins, dans le judaïsme et dans l'islam, cette toilette doit être effectuée religieusement, respectant un rituel strict, par des hommes pour un homme, par des femmes pour une femme. Et ça doit être fait en respectant des règles assez strictes. Alors la toilette, j'irais profane, médicale, où on enlève les appareils médicaux, on refait les pansements, etc. Bien sûr, c'est les soignants qui vont le faire. Et ce corps va être manipulé pour être... pour pouvoir être transporté dans la salle funéraire de l'hôpital. Mais ensuite, dans les hôpitaux de France, il y a une salle qui est réservée aux toilettes. Et dans cette salle réservée aux toilettes funéraires, eh bien, les Juifs comme les musulmans peuvent pratiquer leur rituel. C'est très au point, enfin, ça fonctionne très très bien. Et ça pose souvent... majoritairement, aucun problème, parce qu'il y a une habitude. Donc, ces toilettes sont faites juste avant la mise en bière, et donc sont faites d'une façon rituelle. Le corps est lavé entièrement, avec des prières parallèles, et dans un certain ordre. Et ensuite, le corps est entouré d'un linceul, donc un simple drap blanc, sans couture, sans broderie, c'est important, et sans effet personnel. Ça, c'est très important. C'est-à-dire, on enlève systématiquement tous les bijoux, même l'alliance. On enlève toutes les prothèses amovibles. En fait, on ne laisse aucun souvenir sur le défunt, autour du défunt. Et c'est tel qu'il sera déposé dans le cercueil. C'est vrai que ça change un peu, parce que chez les chrétiens, on laisse des bijoux, on laisse des objets, on peut mettre même des lettres dans le caveau. Rien. D'ailleurs, il n'y a pas de caveau chez les Juifs ou les musulmans, j'entends en pierre. La terre la pleine terre obligatoire. Pourquoi ? Parce que déjà, le cercueil, il n'y en a pas non plus chez les juifs ou les musulmans, mais la loi française l'exige. Et c'est important de dire que la loi française est au-dessus des religions. Donc, quand la loi exige quelque chose, quel que soit son degré de pratique religieuse, on n'a pas le droit de vouloir contourner la loi. Donc la loi prime sur les religions.
3: Vous nous avez entraîné là à l'instant dans la chambre mortuaire où l'on imaginait ce qu'on appelle la levée de corps, où on pourrait aussi dire l'adieu au visage. Première étape du parcours des funérailles, est-ce que vous encouragez les soignants, s'ils le ressentent ou la famille le demande, à participer, à être présents à cette étape-là ?
4: Ça dépend des équipes. En fait, vous avez des personnes, des équipes qui délèguent une ou deux personnes pour assister à la levée de corps. Ça se fait quasiment systématiquement dans les équipes des soins palliatifs, dans les maisons de retraite, etc. Mais dans les autres services, pas vraiment, par manque de temps. Mais ça ne veut pas. Mais souvent, les équipes pour les plus proches, en tout cas, du défunt, celles qui se sont le plus occupées des patients, vont se recueillir auprès de la dépouille du défunt dans la chambre où il est décédé.
3: En fait, ce qu'on est en train d'évoquer, c'est loin d'être marginal et peut-être encore en friche, c'est-à-dire la dimension du deuil aussi chez les soignants.
4: Absolument.
3: Alors, bien sûr, qui n'est pas du tout de même nature que dans le cercle familial, mais enfin, il y a peut-être quelque chose de l'ordre d'un deuil aussi. Comment est-ce qu'on peut l'affirmer, l'accompagner, en tenir compte ?
4: À l'hôpital, on parle du deuil du lit.
3: Oui.
4: Alors qu'est-ce que c'est ? C'est tout simplement, on essaye pendant 24 heures qu'aucun patient n'occupe la chambre, le lit du patient défunt. Histoire que dans l'équipe qui tourne, eh bien celle de nuit comme de jour, sait que dans cette chambre, il y a eu un décès. Évidemment, quand il n'y a pas d'urgence, quand il n'y a pas de besoin absolu de lit. Mais très souvent, malheureusement, ce deuil de lit, on ne peut pas le respecter, ou pas suffisamment de temps le respecter, parce que aux urgences, on a besoin de lits, donc on remplit.
3: Et donc les soignants, pour certains d'entre eux en tout cas, accumulent cette force de frustration de ne pas pouvoir exprimer, vivre cette séparation.
4: Oui. Alors souvent, ils l'expriment en réunion. Ils ont des réunions. Ils peuvent aussi, bien entendu, aller auprès d'un psychologue pour en parler, psychologue du travail.
3: Isabelle Lévy, merci. Les soignants et le décès, ça c'est le livre que vous nous livrez pour aller plus loin avec vous sur cette importante réflexion. Merci.
4: Merci beaucoup.

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2: Vous êtes bien sur RCF Notre-Dame et il est 15h15 exactement, la suite des programmes avec le dernier épisode de votre halte spirituelle avec Madeleine Vatel, le chapelet à 15h30 et puis Simon est là avec de beaux programmes comme
3: bonjour,
2: toujours
3: Marie
2: en perspective.
3: Là.
2: Bonjour Simon.
3: Et oui, il y aura notamment à 17h11 un témoignage fort dans Portrait, celui de Mathieu Persan, sa fille jeune adolescente a sombré dans une profonde et grave dépression. Il livre son regard de papa dans une bande dessinée qui s'appelle Le Passé. Une parole précieuse que vous entendrez tout à l'heure.
2: À 17h11, merci
3: à 17h11.
2: Simon.
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4: Et toute cette semaine, nous reprenons le chemin du pape Léon XIV en France, qui sera à la fin du mois de septembre dans différents lieux, Lourdes, Paris, Metz. Et nous le faisons avec vous, Père Jean-Baptiste Arnaud. Bonjour.
5: Bonjour Madeleine.
4: Vous êtes prêtre du diocèse de Paris, docteur en théologie, président de la faculté Notre-Dame au Collège des Bernardins. Vous êtes aussi formateur au séminaire de Paris. Alors, on revient justement sur cette visite du pape à l'appui de ce verset inspiré de l'évangile selon saint Jean, pour que le monde ait la vie. Nous allons nous arrêter sur le thème de la réconciliation, réconciliation qui va être inscrite dans l'Union européenne, dans l'Europe on pourrait dire, puisque le pape se rendra à la cathédrale Saint-Étienne à Metz et que la Moselle est marquée par des conflits, par des divisions. La figure qui sera mise en avant, la figure politique mais aussi spirituelle, c'est celle de Robert Schuman. Il a été déclaré vénérable. Qu'est-ce qu'on peut dire de lui dans le cadre justement de cette visite? Pourquoi c'est important que le pape vienne mettre la lumière sur cet homme-là?
5: Alors d'abord, il vient mettre la lumière, mais sans la mettre trop. C'est ça qui se passe finalement, parce qu'on avait dit que peut-être il irait dans sa maison, oui, etc., à Sichazel. Alors d'abord, je crois que la maison ne permettait pas d'accueillir le pape. C'était trop exigu, si j'ai bien compris. Et puis aussi parce que, précisément, il n'est pas encore bien heureux. Donc voilà, j'ai compris quand même que la visite à Metz était moins autour de Schuman que ce qu'on avait imaginé au départ. Voilà. Maintenant, pourquoi le pape vient à Metz? Il faudrait aussi lui demander, mais c'est moi j'aime bien l'idée quand même qu'il va dans une ville où, dans laquelle on l'attendait pas forcément, et que Paris et Lourdes c'était moins étonnant, voilà, même si après dans le détail des rencontres évidemment il y a des choix qui sont faits, mais je trouve ça intéressant d'aller dans un lieu où je suis pas sûr qu'un pape y soit déjà allé, enfin donc en tout cas pas depuis très très très longtemps, et puis dans un lieu il me semble où il y a à la fois cet enjeu de la réconciliation franco-allemande comme on pourrait dire exemplaire, en tout cas, un enseignement sur le fait que des peuples divisés peuvent se réconcilier. On sait combien c'est important aujourd'hui, combien les conflits actuels, en fait, vraiment nous mettent devant ce qui paraît humainement impossible, hein, vraiment à vue humaine. Et pourtant, comme chrétiens, nous voulons croire qu'il est possible qu'un conflit se termine par une réconciliation. Bien sûr, on peut penser à l'Ukraine, à la Russie, on peut penser à tout ce qui se vit au Moyen-Orient. Ça, c'est un premier élément, je pense, vraiment très important, qui correspond aussi à ce que le pape dit depuis son élection. Voilà. Ouais. La paix soit avec vous. Alors, vraiment, c'est thématique
4: de
5: la
4: paix.
5: C'était le premier mot qu'il a dit, et puis qu'il a souvent répété, et qu'il a toujours lié à leur source première, et on pourrait dire à leur puissance d'efficacité de ces mots, qui est la résurrection du Christ. Puisqu'il a été élu pendant le temps pascal, il a très souvent rappelé, voilà, c'est le Christ ressuscité qui donne la paix. La paix soit avec vous, c'est les mots de Jésus ressuscité au soir de Pâques, au Cénacle, lorsque les apôtres sont là, toutes portes fermées, par peur, etc. C'est vraiment sortir de la peur, et prier et travailler, être artisan de paix et soutenir les artisans de paix pour que des artisans de paix se lèvent. Parce que vraiment, pour sortir de ces conflits, il faut prier pour qu'il y ait des personnes, des hommes, des femmes, et quelques-uns, plusieurs, qui des deux côtés, ou s'il y a deux belligérants, se disent on arrête. Et maintenant, on fait un travail de réconciliation, de mémoire, de vérité, de pardon qui est colossal, mais qui en même temps ne peut venir que des cœurs, en fait, ouais, et des consciences. Et le deuxième élément, mais il est lié, en fait, c'est sur la construction européenne. Avant les institutions européennes, il y a des intuitions européennes, et Schuman en est un de ceux qui les a portées, bien sûr, des intuitions européenne, qui était celle évidemment de la paix, de la réconciliation, qui était celle aussi d'une cohérence géographique dans un continent, etc. Et je pense que le pape, qui vient de l'autre côté de l'Atlantique, comme son prédécesseur d'ailleurs, a quelque chose à nous dire sur notre vocation d'Européen. C'est toujours intéressant d'avoir un écho extérieur. Hein. Le pape François a à plusieurs reprises parlé de l'Europe d'une manière très intéressante et très suggestive. Et je pense que le pape Léon le fera aussi. aujourd'hui, quel sens ça a pour une nation comme la France qui assume son histoire et ses spécificités, ses particularités, sa singularité, de faire partie d'un corps plus large qu'est l'Union européenne. On est toujours nous-mêmes et intégrés dans plus large que nous.
4: Ça veut dire, Père Jean-Baptiste Arnaud, qu'à un moment, le pape va nous interpeller en nous demandant est-ce qu'on y croit au fond à ces unions entre pays? Est-ce qu'on y croit à la paix? Est-ce qu'on a envie aussi de chacun d'entre nous s'y engager là où nous sommes?
5: Alors je crois que la question fondamentale, c'est en effet, est-ce que nous croyons à la paix? Est-ce que nous croyons qu'une paix est possible? Et ça ne peut se faire que parce que nous serons nous-mêmes engagés dans la paix, dans les relations qui sont les nôtres. On en parlait hier, nous sommes tous dans des tissus de relations. Alors, je me souviens d'un témoignage d'un curé, j'étais jeune séminariste, je crois, à l'époque, qui disait « Moi, quand mes paroissiens me disent « On va faire une veillée de prière pour la paix », je leur dis « On va commencer par tous se confesser ». Ça peut prêter à sourire, évidemment, mais en fait, comment la paix, elle vient dans les cœurs, hein. La paix, elle vient dans le cœur. Dans la Bible, on voit très bien comment la division du cœur de Salomon, qui pourtant avait demandé à Dieu un cœur attentif, capable d'écouter, de discerner pour gouverner son peuple, peu à peu, dans sa vieillesse, son cœur va se diviser. Et en fait, cette division du cœur, elle va entraîner une division des royaumes, le schisme entre le royaume de Juda et le royaume d'Israël. Et donc, c'est très intéressant de voir que ça commence toujours par le cœur, la division et aussi la réconciliation. Donc, est-ce que nous croyons, et nous pouvons demander aussi dans la prière, que des personnes vont avoir assez d'audace, assez de courage, assez d'ambition spirituelle, hein, parce que c'est ça aussi, vraiment, pour dire, ben, alors maintenant, il faut faire autrement. On se souvient quand même qu'il y a une trentaine d'années, un peu plus de 30 ans, entre Israël et la Palestine, il y avait vraiment ce mouvement-là très fort, quand même, hein, en 1994, au moment des accords d'Oslo. Donc, il faut y croire. Alors après, ça ne veut pas dire que nous n'avons rien à faire, parce que de toute façon, ça ne nous concerne pas. Qu'est-ce que chacun de nous peut faire dans son ordre d'action? Là où je suis, dans les relations qui sont les miennes, avec qui est-ce que je suis en guerre? Bon, ben, y a les gens avec qui je suis en guerre, il va falloir se réconcilier. Et si je ne commence pas par le faire moi, c'est sûr, ça ne se fera pas au niveau international. Donc, c'est vraiment chacun dans son ordre de relation et d'action va travailler ses processus, ses chemins plutôt de vérité, de mémoire. Il faut pouvoir se dire des choses, il faut du temps, et à un moment, il faut pouvoir se pardonner. Et c'est vrai que les uns les autres, c'est vrai que c'est... À vue humaine, ça paraît souvent infaisable, hein, mais rien n'est impossible à Dieu. Le cardinal Lustiger a vraiment une très belle phrase dans son livre La Promesse, hein, le pardon est une résurrection des morts. Alors, en fait, il n'y a pas d'autre solution, quoi. C'est vraiment, c'est-à-dire que si c'est notre foi à la résurrection en fait qui est en jeu. Ouais. Si nous sommes croyants, si nous sommes chrétiens, nous croyons que parce que nous croyons en Jésus ressuscité des morts, alors il y a une espérance, et que cette espérance, c'est l'espérance d'un pardon et d'une paix possible. Et je comprends que c'est ce que veut nous montrer le pape, en tout cas en venant à Metz, à travers l'histoire franco-allemande et européenne au sens plus large, et dans la nouvelle configuration qui est celle d'aujourd'hui, qui est que aux portes de l'Europe, eh bien, il y a certainement des conflits qui durent et dont on ne sait pas comment sortir en fait. Donc, quand humainement il n'y a pas de solution et il n'y a que Dieu qui puisse faire quelque chose, mais il le fait avec nous en suscitant notre action là où nous sommes. L'espérance, ça commence quand il n'y a plus d'espoir. Quand il n'y a plus d'espoir humain, alors là, il faut autre chose. Et c'est sans doute notre mission de chrétien aussi de porter cette parole-là, mais pas seulement cette parole, aussi cette action, hein, heureux les artisans de paix.

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1: Père Jean-Baptiste Arnaud, on entend l'espérance que va pouvoir susciter, encourager le pape Léon XIV en se rendant en France et notamment à Metz, puisqu'on évoque ce déplacement. Quand il était en Algérie, quand il était à Monaco, quand il se rend dans différents pays, à la fois il a des paroles d'encouragement, mais aussi il a des paroles de dénonciation, qui nomme le mal, qui nomme les dysfonctionnements, avec beaucoup de vérité, beaucoup de franchise en tout cas, et ce sont des paroles que peut-être les chefs d'État entendent peu. Qu'est-ce qu'il pourrait dénoncer en France? Peut-être je peux citer en Algérie, il a dénoncé les détournements du nom de Dieu à des fins militaires, économiques, politiques, il a dénoncé les catastrophes sociales, environnementales, il a dénoncé les chaînes de corruption. Qu'est-ce qu'il pourrait dénoncer en France et est-ce qu'il vient pour cela aussi?
2: Alors, ce qui est sûr, c'est qu'il vient d'abord pour annoncer une bonne nouvelle. Le royaume de Dieu est au milieu de vous, le Christ est ressuscité des morts, la paix soit avec vous. La foi chrétienne est d'abord une annonce, mais c'est vrai qu'à l'intérieur de cette annonce, il y a une dénonciation qui commence par la dénonciation de notre propre cœur, encore une fois, de notre propre péché. C'est-à-dire, avant de dénoncer des choses autour de moi, à côté de moi, je commence par regarder déjà, moi, qu'est-ce que j'ai à dénoncer. C'est-à-dire qu'il y a un combat spirituel qui se joue et qui permet aussi, en effet, de dire, de dénoncer ce qui touche, on pourrait dire, à l'idolatrie lorsqu'on est chrétien, lorsqu'il s'adresse à des chrétiens. Hein, c'est-à-dire, quand est-ce que nous avons remplacé Dieu par des idoles? Ce qui touche à des atteintes à la liberté religieuse lorsque il s'adresse à un État, puisque c'est ça qui, aux yeux de l'Église, est toujours, en tout cas, un critère important. Voilà, je ne sais pas de quelle manière il parlera de cette loi sur la fin de vie, mais je pense qu'il aura l'occasion de dire que, puisque là c'est un exemple très concret et très récent, et avec aussi toutes les questions de clause de conscience qui sont liées, etc. C'est un exemple très concret, très récent, sur lequel il pourrait s'exprimer. Et puis, l'interpellation à une société pour lui demander comment elle prend soin des plus vulnérables, des plus pauvres, des plus petits, de manière plus générale, parce que c'est ça qu'il y a derrière aussi. Il n'est pas seulement là pour rappeler des règles morales, c'est pas ça qui est très intéressant, si vous voulez. En revanche, pour vraiment montrer les enjeux spirituels des choix politiques, que ce soit des choix de la part des gouvernants, de la part de ceux qui votent, on sera à la veille d'une année électorale, etc. Bon. Mais pour montrer quels enjeux spirituels, quels enjeux. Alors, on peut les entendre à différents niveaux, si on est chrétien, pas chrétien.
1: Existentiels, à minima.
2: Existentiels, ouais. Profonds, il y a derrière. Et en particulier, quand même, comment les plus petits, les plus pauvres, ceux que les exclus, ceux qui n'intéressent personne, ceux qui sont invisibles ou rendus invisibles, mais qui se rappellent bien à nous dans la société, sont pris en compte, en fait. Et pas seulement dans un mouvement de condescendance, mais pour faire avec eux aussi. Voilà. Donc, il y a une forme, on pourrait dire, de compassion prophétique. C'est-à-dire, il y a une vraie compassion. C'est ce que fait le Christ. Il vient annoncer, consoler, voilà. Et puis, prophétique, parce qu'on en parlait aussi il y a quelques jours, parce que vraiment réveiller les consciences, quoi, à la manière d'un prophète. Le prophète dans la Bible, c'est pas celui qui annonce ce qui va se passer, c'est celui qui écoute la parole de Dieu et qui va la dire pour réveiller la conscience, pour dire mais vous avez oublié l'alliance avec Dieu, vous avez oublié la dignité de la personne, vous avez oublié que la personne vulnérable est fragile et au centre. Ça, le pape le dit déjà tellement dans Magnifique Humanité. Le centre, c'est vraiment le visage du Christ humilié. Je pense que il va pouvoir s'appuyer là-dessus pour dire ce qui a l'air de s'opposer à cela. Mais on lui fait confiance pour nous donner des paroles très stimulantes, très, très nourrissantes et qui vont nous réveiller aussi.
1: Ouais, merci beaucoup pour cet enthousiasme, Père Jean-Baptiste Arnaud.
2: Merci à vous.
1: Merci beaucoup d'avoir été avec nous. Vous êtes prêtre du diocèse de Paris, docteur en théologie, président de la faculté Notre-Dame au Collège des Bernardins et formateur au séminaire de Paris. Et merci à Cédric Coba pour la réalisation.

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2: Notre-Dame de Lourdes, Sainte Bernadette, je vous confie la guérison de Jean-Luc, qui est hospitalisé pour une mauvaise bactérie qui s'est logée dans son foie. Et merci d'aider sa famille dans cette épreuve. Merci, Notre-Dame de Lourdes.
3: Notre-Dame de Lourdes, priez pour Thierry, pour son travail, pour sa santé. Merci, Marie. Merci, Notre-Dame de Lourdes.
4: Vierge Marie, je te confie Amélie qui traverse une épreuve de maladie. Apporte-lui le soulagement et la guérison.
5: Au nom du Père et du Fils et du Saint-Esprit, chers pèlerins, soyez les bienvenus à Lourdes, en ce lieu où la Vierge Marie est apparue 18 fois à Bernadette et où elle demeure auprès de nous. Je salue tout particulièrement la présence des pèlerins du diocèse de Bayonne et de l'hospitalité basco-béarnaise avec qui nous prierons aujourd'hui le « Je vous salue Marie ». Je salue aussi la présence des nombreux pèlerins, en particulier ceux qui nous viennent de l'île Maurice. Dans une semaine, le pape Léon arrivera en France pour visiter Paris, Lourdes et Metz. Au cours de ce chapelet, prions pour que ce voyage apostolique apporte de nombreuses grâces au peuple de France. Nous méditons aujourd'hui les mystères douloureux du rosaire en union avec vous tous qui participez à cette prière par la télévision Catéo, par la radio et par le site internet du sanctuaire. Soutenus par la cohorte des saints, professons notre foi. Je crois en Dieu, le Père Tout-Puissant, Créateur du ciel et de la terre, et en Jésus-Christ, son Fils unique, notre Seigneur, qui a été conçu du Saint-Esprit et né de la Vierge Marie, a souffert sous Ponce Pilate, a été crucifié et mort, a été enseveli et descendu aux enfers. Le troisième jour est ressuscité des morts et monté aux cieux, est assis à la droite de Dieu le Père Tout-Puissant, d'où il viendra juger les vivants et les morts. Je crois en l'Esprit Saint, à la Sainte Église catholique, à la communion des saints, à la rémission des péchés, à la résurrection de la chair, à la vie éternelle. Amen. Prions pour notre Saint-Père, le pape Léon, pour son prochain voyage en France, ainsi que pour toutes ses intentions. Notre Père, qui es aux cieux, que ton nom soit sanctifié, que ton règne vienne, que ta volonté soit faite sur la terre comme au ciel.
6: Donne-nous aujourd'hui notre pain de ce jour. Pardonne-nous nos offenses, comme nous pardonnons aussi à ceux qui nous ont offensés. Et ne nous laisse pas entrer en tentation, mais délivre-nous du mal.
5: Je vous salue, Marie, pleine de grâce. Le Seigneur est avec vous. Vous êtes bénie entre toutes les femmes, et Jésus, le fruit de vos entrailles, est béni.
6: Sainte Marie, Mère de Dieu, priez pour nous pauvres pécheurs, maintenant et à l'heure de notre mort. Amen.
5: Je vous salue, Marie, pleine de grâce. Le Seigneur est avec vous. Vous êtes bénie entre toutes les femmes, et Jésus, le fruit de vos entrailles, est béni. Je vous salue, Marie, pleine de grâce. Le Seigneur est avec vous. Vous êtes bénie entre toutes les femmes, et Jésus, le fruit de vos entrailles, est béni.
6: Sainte

0: Premier mystère douloureux, l'agonie de notre Seigneur. Au moment de passer de ce monde à son Père, Jésus dit « Mon âme est triste à en mourir ». À l'école de la Vierge Marie, Bernadette était animée par un grand amour des pécheurs. La demande de Notre-Dame restait gravée dans son cœur. Pénitence, pénitence, pénitence, priez pour la conversion des pécheurs. Prions les uns pour les autres pour recevoir la grâce d'une authentique conversion. Notre Père, qui es aux cieux, que ton nom soit sanctifié, que ton règne vienne, que ta volonté soit faite sur la terre comme au ciel.
1: Je vous salue, Marie, pleine de grâce. Le Seigneur est avec vous. Vous êtes bénie entre toutes les femmes, et Jésus, le fruit de vos entrailles, est béni.
2: Sainte Marie, Mère de Dieu, priez pour nous pauvres pécheurs, maintenant et à l'heure de notre mort. Amen.
1: Je vous salue, Marie, pleine de grâce. Le Seigneur est avec vous. Vous êtes bénie entre toutes les femmes, et Jésus, le fruit de vos entrailles, est béni.
2: Sainte Marie, Mère de Dieu, priez pour nous pauvres pécheurs, maintenant et à l'heure de notre mort. Amen.
1: Je vous salue, Marie, pleine de grâce. Le Seigneur est avec vous. Vous êtes bénie entre toutes les femmes, et Jésus, le fruit de vos entrailles, est béni.
2: Sainte Marie, Mère de Dieu, priez pour nous pauvres pécheurs, maintenant et à l'heure de notre mort. Amen.
1: Je vous salue, Marie, pleine de grâce. Le Seigneur est avec vous. Vous êtes bénie entre toutes les femmes, et Jésus, le fruit de vos entrailles, est béni.
2: Sainte Marie, Mère de Dieu, priez pour nous pauvres pécheurs, maintenant et à l'heure de notre mort. Amen.
1: Je vous salue, Marie, pleine de grâce. Le Seigneur est avec vous. Vous êtes bénie entre toutes les femmes, et Jésus, le fruit de vos entrailles, est béni.
2: Sainte Marie, Mère de Dieu, priez pour nous pauvres pécheurs, maintenant et à l'heure de notre mort. Amen.
1: Je vous salue, Marie, pleine de grâce. Le Seigneur est avec vous. Vous êtes bénie entre toutes les femmes, et Jésus, le fruit de vos entrailles, est béni.
2: Sainte Marie, Mère de Dieu, priez pour nous pauvres pécheurs, maintenant et à l'heure de notre mort. Amen.
1: Je vous salue, Marie, pleine de grâce. Le Seigneur est avec vous. Vous êtes bénie entre toutes les femmes, et Jésus, le fruit de vos entrailles, est béni.
2: Sainte Marie, Mère de Dieu, priez pour nous pauvres pécheurs, maintenant et à l'heure de notre mort. Amen.
1: Je vous salue, Marie, pleine de grâce. Le Seigneur est avec vous. Vous êtes bénie entre toutes les femmes, et Jésus, le fruit de vos entrailles, est béni.
2: Sainte Marie, Mère de Dieu, priez pour nous pauvres pécheurs, maintenant et à l'heure de notre mort. Amen.
1: Je vous salue, Marie, pleine de grâce. Le Seigneur est avec vous. Vous êtes bénie entre toutes les femmes, et Jésus, le fruit de vos entrailles, est béni.
2: Sainte Marie, Mère de Dieu, priez pour nous pauvres pécheurs, maintenant et à l'heure de notre mort. Amen.
1: Je vous salue, Marie, pleine de grâce. Le Seigneur est avec vous. Vous êtes bénie entre toutes les femmes, et Jésus, le fruit de vos entrailles, est béni.
2: Sainte Marie, Mère de Dieu, priez pour nous pauvres pécheurs, maintenant et à l'heure de notre mort. Amen.

0: Ô Marie conçue sans péché.
1: Priez pour nous, pécheurs.
0: Deuxième mystère douloureux, la flagellation. Alors Pilate fit saisir Jésus pour qu'il soit flagellé. Ô Marie, secours des affligés, nous te prions pour tous ceux qui souffrent dans leur corps, spécialement nos malades. Que ton intercession leur donne la force dans l'épreuve et l'espérance du salut. Notre Père, qui es aux cieux, que ton nom soit sanctifié, que ton règne vienne, que ta volonté soit faite sur la terre comme au ciel.
2: Donne-nous aujourd'hui notre pain de ce jour. Pardonne-nous nos offenses, comme nous pardonnons aussi à ceux qui nous ont offensés.
0: Et ne nous laisse pas entrer en tentation, mais délivre-nous du mal.
3: Je vous salue, Marie, pleine de grâce. Le Seigneur est avec vous. Vous êtes bénie entre toutes les femmes. Et Jésus, le fruit de vos entrailles, est béni.
0: Sainte Marie, Mère de Dieu, priez pour nous pauvres pécheurs, maintenant et à l'heure de notre mort. Amen.
3: Je vous salue, Marie, pleine de grâce. Le Seigneur est avec vous. Vous êtes bénie entre toutes les femmes. Et Jésus, le fruit de vos entrailles, est béni.
0: Sainte Marie, Mère de Dieu, priez pour nous pauvres pécheurs, maintenant et à l'heure de notre mort. Amen.
3: Je vous salue, Marie, pleine de grâce. Le Seigneur est avec vous. Vous êtes bénie entre toutes les femmes, et Jésus, le fruit de vos entrailles, est béni.
0: Sainte Marie, Mère de Dieu, priez pour nous pauvres pécheurs, maintenant et à l'heure de notre mort. Amen.
3: Je vous salue, Marie, pleine de grâce. Le Seigneur est avec vous. Vous êtes bénie entre toutes les femmes, et Jésus, le fruit de vos entrailles, est béni.
0: Sainte Marie, Mère de Dieu, priez pour nous pauvres pécheurs, maintenant et à l'heure de notre mort. Amen.
3: Je vous salue, Marie, pleine de grâce. Le Seigneur est avec vous. Vous êtes bénie entre toutes les femmes, et Jésus, le fruit de vos entrailles, est béni.
0: Sainte Marie, Mère de Dieu, priez pour nous pauvres pécheurs, maintenant et à l'heure de notre mort. Amen.
3: Je vous salue, Marie, pleine de grâce. Le Seigneur est avec vous. Vous êtes bénie entre toutes les femmes, et Jésus, le fruit de vos entrailles, est béni.
0: Sainte Marie, Mère de Dieu, priez pour nous pauvres pécheurs, maintenant et à l'heure de notre mort. Amen.
3: Je vous salue, Marie, pleine de grâce. Le Seigneur est avec vous. Vous êtes bénie entre toutes les femmes, et Jésus, le fruit de vos entrailles, est béni.
0: Sainte Marie, Mère de Dieu, priez pour nous pauvres pécheurs, maintenant et à l'heure de notre mort. Amen.
3: Je vous salue, Marie, pleine de grâce. Le Seigneur est avec vous. Vous êtes bénie entre toutes les femmes, et Jésus, le fruit de vos entrailles, est béni.
0: Sainte Marie, Mère de Dieu, priez pour nous pauvres pécheurs, maintenant et à l'heure de notre mort. Amen.
3: Je vous salue, Marie, pleine de grâce. Le Seigneur est avec vous. Vous êtes bénie entre toutes les femmes, et Jésus, le fruit de vos entrailles, est béni.
0: Sainte Marie, Mère de Dieu, priez pour nous pauvres pécheurs, maintenant et à l'heure de notre mort. Amen.
3: Je vous salue, Marie, pleine de grâce. Le Seigneur est avec vous. Vous êtes bénie entre toutes les femmes, et Jésus, le fruit de vos entrailles, est béni.
0: Sainte Marie, Mère de Dieu, priez pour nous pauvres pécheurs, maintenant et à l'heure de notre mort. Amen.

0: Ô Marie, conçue sans péché. Troisième mystère douloureux, le couronnement d'épines. Les soldats tressèrent une couronne et la posèrent sur la tête de Jésus. Et pour se moquer de lui, ils s'agenouillaient devant lui en disant « Salut, roi des Juifs !» Ô Marie, Notre-Dame de Lourdes, nous te prions pour tous ceux qui exercent une responsabilité dans l'Église, qu'ils se laissent conduire par l'Esprit-Saint pour exercer leur ministère dans la charité et la vérité. Notre Père, qui es aux cieux, que ton nom soit sanctifié, que ton règne vienne, que ta volonté soit faite sur la terre comme au ciel. De ce jour, pardonne-nous nos offenses, comme nous pardonnons aussi à ceux qui nous ont offensés, et ne nous laisse pas entrer en tentation, mais délivre-nous du mal.
1: Je vous salue, Marie, pleine de grâce. Le Seigneur est avec vous. Vous êtes bénie entre toutes les femmes, et Jésus, le fruit de vos entrailles, est béni.
0: Sainte Marie, Mère de Dieu, priez pour nous pauvres pécheurs. Maintenant et à l'heure de notre mort. Amen.
1: Je vous salue, Marie, pleine de grâce. Le Seigneur est avec vous. Vous êtes bénie entre toutes les femmes. Et Jésus, le fruit de vos entrailles, est béni.
0: Sainte Marie, Mère de Dieu, priez pour nous pauvres pécheurs. Maintenant et à l'heure de notre mort. Amen.
1: Je vous salue, Marie, pleine de grâce. Le Seigneur est avec vous. Vous êtes bénie entre toutes les femmes, Jésus, le fruit de vos entrailles, est béni.
0: Sainte Marie, Mère de Dieu, priez pour nous pauvres pécheurs, maintenant et à l'heure de notre mort. Amen.
1: Je vous salue, Marie, pleine de grâce, le Seigneur est avec vous. Vous êtes bénie entre toutes les femmes, Jésus, le fruit de vos entrailles, est béni.
0: Sainte Marie, Mère de Dieu, priez pour nous pauvres pécheurs, maintenant et à l'heure de notre mort. Amen.
1: Je vous salue, Marie, pleine de grâce. Le Seigneur est avec vous. Vous êtes bénie entre toutes les femmes. Et Jésus, le fruit de vos entrailles, est béni.
0: Sainte Marie, Mère de Dieu, priez pour nous pauvres pécheurs, maintenant et à l'heure de notre mort. Amen.
1: Je vous salue, Marie, pleine de grâce, le Seigneur est avec vous. Vous êtes bénie entre toutes les femmes, Jésus, le fruit de vos entrailles, est béni.
0: Sainte Marie, Mère de Dieu, priez pour nous pauvres pécheurs, maintenant et à l'heure de notre mort. Amen.
1: Je vous salue, Marie, pleine de grâce, le Seigneur est avec vous. Vous êtes bénie entre toutes les femmes, et Jésus, le fruit de vos entrailles, est béni.
0: Sainte Marie, Mère de Dieu, priez pour nous pauvres pécheurs, maintenant et à l'heure de notre mort. Amen.
1: Je vous salue, Marie, pleine de grâce, le Seigneur est avec vous. Vous êtes bénie entre toutes les femmes, et Jésus, le fruit de vos entrailles, est béni.
0: Sainte Marie, Mère de Dieu, priez pour nous pauvres pécheurs, maintenant et à l'heure de notre mort. Amen.
1: Je vous salue, Marie, pleine de grâce, le Seigneur est avec vous. Vous êtes bénie entre toutes les femmes, et Jésus, le fruit de vos entrailles, est béni.
0: Sainte Marie, Mère de Dieu, priez pour nous pauvres pécheurs, maintenant et à l'heure de notre mort. Amen.
1: Je vous salue, Marie, pleine de grâce, le Seigneur est avec vous. Vous êtes bénie entre toutes les femmes, et Jésus, le fruit de vos entrailles, est béni.
0: Sainte Marie, Mère de Dieu, priez pour nous pauvres pécheurs, maintenant et à l'heure de notre mort. Amen.

0: Marie, conçue sans péché. Quatrième mystère douloureux, le portement de croix. Comme ils l'emmenaient, ils prirent un certain Simon de Cyrène et ils le chargèrent de la croix pour qu'il la porte derrière Jésus. Ô Marie, reine des apôtres, nous te prions pour tous les jeunes que le Seigneur appelle à sa suite dans la vie sacerdotale ou dans la vie consacrée. Notre Père, qui es aux cieux, que ton nom soit sanctifié, que ton règne vienne, que ta volonté soit faite sur la terre comme au ciel. Donne-nous aujourd'hui notre pain de ce jour. Pardonne-nous nos offenses, comme nous pardonnons aussi à ceux qui nous ont offensés. Et ne nous laisse pas entrer en tentation, mais délivre-nous du mal.
1: Je vous salue Marie, pleine de grâce. Le Seigneur soit avec vous. Et le fruit de vos entrailles vous bénisse.
0: Sainte Marie, Mère de Dieu, priez pour nous pauvres pécheurs, maintenant et à l'heure de notre mort. Amen.
1: Je vous salue Marie, pleine de grâce, le Seigneur est avec vous. Vous êtes bénie entre toutes les femmes, et Jésus, le fruit de vos entrailles, est béni.
0: Sainte Marie, Mère de Dieu, priez pour nous pauvres pécheurs, maintenant et à l'heure de notre mort. Amen.
1: Je vous salue Marie, pleine de grâce, le Seigneur est avec vous. Vous êtes bénie entre toutes les femmes, et Jésus, le fruit de vos entrailles, est béni.
0: Sainte Marie, Mère de Dieu, priez pour nous pauvres pécheurs, maintenant et à l'heure de notre mort. Amen.
1: Je vous salue Marie, pleine de grâce, le Seigneur est avec vous. Vous êtes bénie entre toutes les femmes, et Jésus, le fruit de vos entrailles, est béni.
0: Sainte Marie, Mère de Dieu, priez pour nous pauvres pécheurs, maintenant et à l'heure de notre mort. Amen.
1: Je vous salue Marie, pleine de grâce, le Seigneur est avec vous. Vous êtes bénie entre toutes les femmes, et Jésus, le fruit de vos entrailles, est béni.
0: Sainte Marie, Mère de Dieu, priez pour nous pauvres pécheurs, maintenant et à l'heure de notre mort. Amen.
1: Je vous salue Marie, pleine de grâce, le Seigneur est avec vous. Vous êtes bénie entre toutes les femmes, et Jésus, le fruit de vos entrailles, est béni.
0: Sainte Marie, Mère de Dieu, priez pour nous pauvres pécheurs, maintenant et à l'heure de notre mort. Amen.
1: Je vous salue, Marie, pleine de grâce. Le Seigneur est avec vous. Vous êtes bénie entre toutes les femmes, et Jésus, le fruit de vos entrailles, est béni.
0: Sainte Marie, Mère de Dieu, priez pour nous pauvres pécheurs, maintenant et à l'heure de notre mort. Amen.
1: Je vous salue, Marie, pleine de grâce. Le Seigneur est avec vous. Vous êtes bénie entre toutes les femmes, et Jésus, le fruit de vos entrailles, est béni.
0: Sainte Marie, Mère de Dieu, priez pour nous pauvres pécheurs, maintenant et à l'heure de notre mort. Amen.
1: Je vous salue, Marie, pleine de grâce. Le Seigneur est avec vous. Vous êtes bénie entre toutes les femmes, et Jésus, le fruit de vos entrailles, est béni.
0: Sainte Marie, Mère de Dieu, priez pour nous pauvres pécheurs, maintenant et à l'heure de notre mort. Amen.

0: Ô Marie conçue sans péché. Cinquième mystère douloureux, la crucifixion et la mort de Jésus. Jésus, voyant sa mère et près d'elle le disciple qu'il aimait, dit à sa mère, « Femme, voici ton fils. » Puis il dit au disciple, « Voici ta mère. » Et à partir de cette heure-là, le disciple l'a pris chez lui. Ô Marie, secours des affligés, nous te prions pour tous nos défunts, afin qu'ils participent à la joie promise aux fidèles serviteurs. Notre Père, qui es aux cieux, que ton nom soit sanctifié, que ton règne vienne, que ta volonté soit faite sur la terre comme au ciel. Donne-nous aujourd'hui notre pain de ce jour. Pardonne-nous nos offenses, comme nous pardonnons aussi à ceux qui nous ont offensés. Et ne nous laisse pas entrer en tentation, mais
1: je vous salue Marie, pleine de grâce, le Seigneur est avec vous. Vous êtes bénie entre toutes les femmes, et Jésus, le fruit de vos entrailles, est béni. Sainte Marie, Mère de Dieu, priez pour nous pécheurs, maintenant et à l'heure de notre mort. Amen.

0: Je vous salue, Marie, pleine de grâce. Le Seigneur est avec vous. Vous êtes bénie entre toutes les femmes, et Jésus, le fruit de vos entrailles, est béni. Je vous salue, Marie, pleine de grâce. Le Seigneur est avec vous. Vous êtes bénie entre toutes les femmes, et Jésus, le fruit de vos entrailles, est béni.
1: Sainte Marie, Mère de Dieu, priez pour nous pauvres pécheurs, maintenant et à l'heure de notre mort.
2: Juste un petit peu.
0: Je vous salue, Marie.
2: Je vous salue. Je vous salue, Marie, pleine de grâce. Le Seigneur est avec vous. Vous êtes bénie entre toutes les femmes, et Jésus, le fruit de vos entrailles, est béni.
1: Sainte Marie, Mère de Dieu, priez pour nous pauvres pécheurs, maintenant et à l'heure de notre mort. Amen.
3: Je vous salue,
2: Marie. Je recommence. Je vous salue, Marie, pleine de grâce. Le Seigneur est avec vous. Vous êtes bénie entre toutes les femmes, et Jésus, le fruit de vos entrailles, est béni.
1: Sainte Marie, Mère de Dieu,
2: priez pour nous pauvres pécheurs, maintenant et à l'heure de notre mort. Amen. Je vous salue, Marie, pleine de grâce. Le Seigneur est avec vous. Vous êtes bénie entre toutes les femmes, et Jésus, le fruit de vos entrailles, est béni.
1: Sainte Marie, Mère de Dieu, priez pour nous pauvres pécheurs, maintenant et à l'heure de notre mort. Amen.
2: Je vous salue, Marie, pleine de grâce. Le Seigneur est avec vous. Vous êtes bénie entre toutes les femmes. Jésus, le fruit de vos entrailles, est béni.
1: Sainte Marie, Mère de Dieu, priez pour nous pauvres pécheurs, maintenant et à l'heure de notre mort. Amen.
2: Je vous salue, Marie, pleine de grâce. Le Seigneur est avec vous. Vous êtes bénie entre toutes les femmes. Jésus, le fruit de vos entrailles, est béni.
1: Sainte Marie, Mère de Dieu, priez pour nous pauvres pécheurs, maintenant et à l'heure de notre mort. Amen.

0: Ô Marie, conçue sans péché, prions. Heureux de nous trouver sous la protection de Marie, la Vierge très sainte, nous te prions, Dieu Tout-Puissant, fais que sa maternelle intercession nous délivre de tout mal sur la terre et nous conduise aux joies éternelles dans le ciel, par Jésus le Christ notre Seigneur.
1: Amen.
0: Le Seigneur soit avec vous. Et que Dieu Tout-Puissant vous bénisse, le Père et le Fils et le Saint-Esprit.
1: Amen.
0: Notre-Dame de Lourdes,
1: priez pour nous.
0: Notre-Dame de Lourdes,
1: priez pour nous.
0: Notre-Dame de Lourdes,
1: priez pour nous.

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1: Bonjour à tous, merci de votre fidélité à RCF Notre-Dame. Très heureux de vous accompagner en cette fin de journée au programme de la politique. L'édito de Christophe Barbier, il me rejoindra dans quelques instants, de la culture, de l'évasion. Et puis pour l'invité de portrait à 17h11, un témoignage fort, celui de Mathieu Persan. Sa fille, jeune adolescente, a sombré dans une profonde, grave dépression. Il a décidé de livrer son regard de papa au travers d'une formidable bande dessinée, Le Passage, l'occasion d'alerter aussi sur la santé mentale des jeunes. Une parole précieuse que vous entendrez sur RCF Notre-Dame. Mais dans l'immédiat, le point sur l'actualité. Emmanuel Macron a reçu ce vendredi les principaux candidats à la présidentielle ou leur bras droit pour une réunion à l'Élysée. Le chef de l'État a insisté sur la nécessité pour les Français de ne pas s'affaiblir en se divisant dans ce contexte de crise internationale et énergétique. Je suis solidaire à l'égard de nos compatriotes, mais je les appelle à rester unis pour que dans cette situation, la division nous rendra moins forts pour affronter ces crises. Les mobilisations sociales sont toujours légitimes, mais elles sont efficaces lorsqu'elles ont un débouché qui est à la main du gouvernement, lorsqu'elles protestent contre les conséquences de phénomènes qui ne sont pas le résultat d'actions gouvernementales. Elles disent une souffrance, mais ne produisent pas de solution. Interrogé sur les nombreuses propositions des oppositions politiques pour abaisser les prix de l'énergie, Emmanuel Macron a répondu que tout mérite d'être analysé et expérimenté, reconnaissant que la situation est très dure, angoissante pour beaucoup de familles et impose que nous soyons mobilisés. À une semaine de la venue du pape Léon XIV à Paris, les préparatifs s'intensifient pour accueillir une foule particulièrement importante entre une messe géante attendue par 600 000 fidèles, un important dispositif de sécurité et une forte hausse des réservations hôtelières. La capitale se prépare à un week-end hors normes. Et puis ce week-end, 43e journée du patrimoine, près de 20 000 animations programmées à travers toute la France, deux thèmes phares retenus pour cette édition, patrimoine de la photographie, patrimoine en péril, ravivé, résisté, réimaginé. Environ 30 millions de visiteurs attendus à l'échelle européenne au sein des 50 pays participant à cette opération transfrontalière. Vous êtes bien sûr des auditeurs fidèles de RCF Notre-Dame. Évidemment, difficile de suivre tous les programmes de la journée. Peut-être avez-vous manqué l'interview politique de Nathanaël de Rincsan. Ce matin, il a reçu Christopher Zurek, séance de rattrapage.
2: Oui, bonjour Patrick Caner. Le prix du gazole a retrouvé son record historique avec un tarif moyen en litre à 2,38 €. Certaines stations proposent même le diesel à 2,90 €. C'est lunaire. La colère sociale se fait entendre. Est-ce que ça vous inquiète ?
3: Oui, bonjour d'abord, monsieur de Rincsan. Oui, ça m'inquiète et je me souviens à l'instant, par rapport à votre question, à ce que j'ai pu voir il y a quelques jours sur une station d'information permanente, BFM pour ne pas la citer. C'était un monsieur de 64 ans, cadre C, donc modeste, dans la fonction publique territoriale, travaillant dans un EHPAD à 65 km de son domicile, faisant 4 fois le plein par mois, gagnant 1 700 €, et qui dit à la fin de son interview, j'ai dû téléphoner à mon père de 95 ans pour demander quelques centaines d'euros pour boucler le mois. Voilà la situation de millions de Français aujourd'hui, donc oui, ça m'inquiète.
2: On est dans un contexte qui ressemble quand même de plus en plus à 2018 avec la naissance du mouvement des Gilets jaunes.
3: Je crois que c'est encore pire. Parce que depuis 2018, les inégalités se sont creusées dans notre pays. Il y a 10 millions de pauvres dans notre pays aujourd'hui. Et depuis 10 ans, les différents gouvernements ont cramé, permettez-moi, la caisse de la France sur le plan financier.
2: À qui incombe la responsabilité aujourd'hui ? L'essence, est-ce que c'est Trump, c'est l'Iran ? Ou la responsable, c'est le gouvernement qui n'a pas su enrayer ces problèmes ?
3: La responsabilité objective, c'est le conflit au Moyen-Orient, bien évidemment. Personne ne peut le nier. Ce serait honnêtement absolument intolérable de dire le contraire. Très bien. Mais pourquoi il n'y a pas plus d'aide aujourd'hui pour permettre aux Français de vivre correctement ? C'est parce qu'il n'y a plus d'argent dans les caisses.
2: Premier ministre vient d'annoncer, dresser les contours de ce qui ressemblera au futur budget. On n'a pas encore tous les détails. Avec 54 milliards d'euros d'économie, il va falloir serrer la ceinture.
3: C'est une provocation absolue. On regarde la souffrance des Français. C'est un mot que je n'utilise pas fréquemment, loin de là. Mais c'est un budget de classe. C'est un budget qui touche toujours les mêmes. Vous savez, je ne vais pas vous faire rire, mais je vous donne une citation d'un grand humoriste français d'un siècle passé, qui est Alphonse Allais. Il disait « Il faut prendre l'argent là où il se trouve ». C'est-à-dire, chez les pauvres, d'accord, ils n'ont pas beaucoup d'argent, mais il y a beaucoup de pauvres. Et donc, les mesures sur les retraités, sur l'APL pour les salariés, sur les étudiants, sur les franchises médicales, sur les collectivités locales, moins de services publics concrètement, c'est toujours les mêmes qui payent. Il n'y a pas la moindre mesure concernant la fameuse taxe sur les revenus du patrimoine. Il n'y a pas de mesure sur les plus hauts revenus de notre pays, sur les entreprises les plus riches. Savez-vous, monsieur Le Rinxin, que au deuxième trimestre, la France est le premier pays européen en termes de distribution de dividendes, 70 milliards d'euros de dividendes. Donc, d'un côté, vous avez une caste très minoritaire qui se protège et qui est protégée par le gouvernement. Et M. Lecornu, dont j'espérais plus, hein, je ne vous le cache pas, parce que moi j'étais dans la négociation avec Boris Vallaud et Olivier Faure l'année dernière pour notamment suspendre les retraites, la réforme de Mme Borne, M. Lecornu part sur une thématique qui est vraiment une thématique insupportable. Et donc il est en train de mettre le feu aux poudres dans notre pays.
2: Un mot sur ce budget que les députés vont devoir voter ou pas. Alors vous n'êtes pas député, vous êtes sénateur, mais vous êtes très impliqué dans le fonctionnement du PS. C'est quoi votre préconisation ? Il faut faire comme le demande Sébastien Lecornu et faire preuve de responsabilité et voter un budget qui sera ce qu'il sera jusqu'au prochain président ou au contraire, il faut garder le cap et ne pas voter.
3: Le ministre du budget disait il y a quelques jours, il faut 30 milliards d'euros d'économie. Là, c'est 54 milliards d'euros. D'où ils viennent, on n'en sait rien, avec une croissance qui est atone, avec une structure de notre budget qui fait que nous avons 117% de dette par rapport au produit intérieur brut, 3500 milliards de dette, donc ça ne va plus. Les Mozart de la finance, comme ils s'appelaient au début du quinquennat premier de M. Macron, sont devenus des joueurs de piano mécanique et les notes sont fausses. Donc, il faut arrêter cela. Et je le dis, pour ce qui nous concerne, je pense que dans ces conditions-là, il n'y aura pas d'autre solution que de dire non.
2: Et de ne pas voter le budget.
3: Et de ne pas voter le budget, la censure. Alors, on est au début de la procédure, mais chacun sait quand même, pour être tout à fait honnête avec nos auditeurs, que le vrai budget, ce sera celui qui sera voté en rectificatif après les présidentielles.
2: Mais là, ça nous remonte au printemps prochain. Voilà. À l'arrivée, c'est quasiment dans un an, on a quasiment perdu un an.
3: Nous, ce que nous voulons, c'est un budget qui soit le moins pénalisant pour les plus modestes. Et ça n'est pas aujourd'hui la priorité du gouvernement. Nous le regrettons et donc nous le combattrons.
2: Vous, votre actualité, ce sont les sénatoriales. Dans 10 jours, 178 sièges sont renouvelés au Sénat. Alors, il y a plusieurs enjeux. Certains vont concerner directement. 31 des 65 sièges du PS sont renouvelés. Votre parti a l'objectif de conserver ça. Place de numéro 2 dans le Sénat. À quoi ça sert d'être le deuxième groupe sans majorité d'un Sénat dominé par la droite et le centre ? C'est un symbole ou il y a un vrai intérêt politique ?
3: Oh, c'est symbolique. C'est tellement symbolique d'ailleurs que le troisième groupe voudrait prendre notre place. Donc ça veut dire qu'il y a un petit enjeu quand même politique.
2: Ils sont juste derrière. Il y a trois sièges d'écart pour l'instant.
3: Voilà. Donc on est non pas en concurrence parce que la majorité sénatoriale restera la même. Je le dis là aussi à nos auditeurs, LR et les centristes feront majorité, et donc la gauche restera autour d'une centaine de sénateurs. Et donc nous ne pouvons pas prétendre diriger le Sénat. Mais le Sénat, c'est une chambre de la stabilité, c'est une chambre aujourd'hui qui montre qu'on peut y travailler sans drame, en termes y compris de prise de parole. Vous voyez, on n'a pas les débats houleux qui peuvent se dérouler à l'Assemblée nationale. Par contre, il est fort probable, malheureusement pour ce qui me concerne, il est fort probable qu'il y ait un groupe nouveau qui se crée, c'est le groupe du Rassemblement National, parce que les élections municipales vont leur donner des grands électeurs, et ces grands électeurs risquent effectivement de donner plus de 10 sénateurs globalement donc au RN, et ils pourront former
2: un groupe. Il y a aussi un groupe qui s'accroche pour continuer à exister en tant que groupe, c'est celui des écologistes. Vous avancez d'ailleurs dans cette élection avec les écologistes. Pourquoi ne pas avoir tendu la main à LFI? C'est une consigne du PS ou c'est une stratégie du chef du groupe PS au Sénat?
3: Moi, je suis très clair, si vous voulez. J'ai toujours considéré que LFI représenter l'extrême gauche, que j'ai toujours combattu dans ma vie politique, comme d'ailleurs l'extrême droite. L'extrême gauche a le mérite d'exister, je veux dire, il n'y a aucun problème. S'ils ont de quoi faire avec des grands électeurs un sénateur, ils feront un sénateur. Je crois que ce ne sera pas le cas aujourd'hui. Et donc, moi, je ne fais pas d'alliance avec un mouvement politique que je combats idéologiquement, que je combats sur ses choix économiques, sur ses choix aussi sociétaux, qui a des relents antisémites, disons-le très clairement à cette radio, qui utilise effectivement une forme d'antisémitisme pour des raisons électorales. Donc pour moi, c'est pas la gauche que j'aime. C'est pas la gauche de responsabilité, c'est la gauche de révolutionnaire bolivarienne que souhaite Monsieur Mélenchon. Je n'ai jamais cru au gourou. Je vais pas commencer à mon âge à croire au gourou. Et donc voilà, il n'y aura jamais d'alliance sénatoriale avec LFI, et notamment tant que je serai là.
2: C'est dit. L'actualité du PS est décidément intense en ce moment, avec la primaire pour désigner le représentant pour la présidentielle, avec un événement cette semaine. Philippe Brun a été écarté de la primaire. Et à ce sujet, Christophe Barbier, notre nouvelle voix sur RCF Notre-Dame, a une petite question à vous poser.
4: Monsieur le président du groupe socialiste au Sénat, avez-vous exprimé votre point de vue quant à cette méthode employée pour éliminer Philippe Brun ? Êtes-vous solidaire de la direction du PS ? Êtes-vous gêné et silencieux, comme beaucoup de hiérarques socialistes, depuis 48 heures ?
2: Le bureau du PS a-t-il été vite en besogne ?
3: Alors, moi, j'ai assisté à ce bureau national, puisque je suis membre de droit, donc je n'ai pas le droit de vote. J'étais dans un train, donc je ne pouvais pas m'exprimer. Mais très honnêtement, je ne connais rien du fond de l'affaire, M. Laurent-Saint, qui n'est pas de malentendu. Est-ce que M. Brun s'est rendu coupable de faits qui sont répréhensibles, y compris pénalement ? Ce sera la justice de
2: le dire. De ce qu'on en sait, il n'y a pas de plainte qui a été déposée. Après, on ne connaît pas bien les détails non plus. M. Brun s'est exprimé, il y a eu des informations...
3: Voilà, il conteste en tout cas les faits qui lui sont reprochés. Ce sera peut-être à la justice d'en trancher. Ce qui est certain, c'est que une commission spécifique, dont j'ai le nom ici, la commission de lutte contre le harcèlement, les agissements sexistes et les discriminations, a été saisie le 1er juillet de faits qui étaient reprochés potentiellement à Monsieur Philippe Brun. D'abord, il faut croire la parole des femmes. Donc il faut instruire. Quand une femme dit qu'elle a été agressée, il faut instruire. Après, il faut néanmoins permettre à celui qui est accusé de pouvoir se défendre, en tout cas d'expliquer sa version des choses. Et entre le 1er juillet et le 15 septembre, rien. Donc moi, je trouve que sur le plan de la procédure, il y a, sinon un vice de forme, en tout cas une vraie problématique qu'il faut lever. Et si j'avais pu voter, je me serais ou abstenu ou je n'aurais pas pris part au vote, parce que je trouve que sans gérer le fond, naturellement, eh bien, Philippe Brun, qui est un grand responsable politique du PS, aurait mérité sûrement un égard en termes de procédure qui n'a pas eu lieu.
2: Dans 15 jours, il y aura quand même, donc, dans 3 semaines, le vote de cette primaire. Vous irez voter. À qui ira votre voix ?
3: Alors, j'attends la fin de la séquence des sénatoriales, parce que mon groupe soutient un tel, une telle, un autre, et donc je ne veux pas influer mon groupe tant qu'il n'est pas installé. Il le sera le 30 septembre prochain.
2: Et votre candidat est candidat ?
3: J'ai un candidat qui est candidat, il peut y en avoir d'autres qui ne sont pas candidats.
2: Est-ce que si François Hollande rentrait dans le jeu, vous lui feriez confiance ?
3: Il ne le rentrera pas. Il rentrera pas. Je pense que François Hollande a dit qu'il ne serait pas une candidature de témoignage, que s'il devait y aller, c'est parce que les conditions se réunissent pour que ce soit le cas. Aujourd'hui, moi, je respecte le timing qui est celui des socialistes et de Place Publique, en l'occurrence, avec Raphaël Glucksmann. Donc, nous avons une primaire. J'irai voter aux deux tours. Il y aura sûrement deux tours à la primaire. Et effectivement, le lendemain de l'installation du Sénat, je dirai quelle est ma préférence.
2: Juste un mot pour conclure. Il nous reste moins d'une minute, Monsieur Caner. J'aimerais qu'on parle des Alpes 2030. En tant que sénateur, vous avez reçu les organisateurs. Vous êtes dans la commission qui suit notamment ce genre de dossier. Qu'est-ce que vous pensez de la candidature des Alpes 2030 ? Est-ce que vous êtes inquiet pour l'organisation des Jeux en France ?
3: Très inquiet. Je veux dire, tout le bord de 2030 est en train de partir en vrille. C'est un naufrage. Monsieur Gros-Piron, que j'ai reçu d'ailleurs fin juin, me disait que tout allait bien, alors que moi je le poussais dans ses retranchements parce que je savais qu'il y avait des problèmes. Il a été écarté. C'est vraiment un manque de pilotage politique. Il faudra que la ministre, Madame Ferrari, s'exprime et s'explique en la matière. On est à 4 ans de l'événement. Moi, j'ai porté la candidature des JO de Paris. Je peux vous dire qu'il y avait un pilotage politique, y compris du président de la République, du Premier ministre, bien sûr, du ministre des Sports que j'étais. Je trouve cela totalement inadapté et cela montre que sur les dossiers aussi sensibles, eh bien, il faut une force descendante pour pouvoir gérer les choses. Et là, le dossier est venu de deux régions qui se tirent la bourre avec, encore une fois, un management qui n'a pas été à la hauteur. Donc, attention, danger pour l'image sportive de la France.
2: Patrick Kanner, notre invité sur RCF Notre-Dame. Merci à vous, merci monsieur à le sénateur. Vous.
1: Et oui, Patrick Kanner, l'invité de Nathanaël de Rinxan ce matin. L'invité politique, c'est tous les matins du lundi au vendredi à 7h38.
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1: Bonjour Christophe Barbier.
4: Bonjour Simon, bonjour à tous.
1: Alors d'abord, une réaction à ce qu'a déclaré Patrick Kanner ce vendredi ?
4: Je l'ai trouvé très courageux dans sa prise de distance définitive avec LFI, ce n'est pas la première fois qu'il le dit. Je l'ai trouvé très clair sur le sujet qui me tient à cœur aussi des Jeux Olympiques d'hiver 2030, puisque je suis des Hauts-de-Savoie. Et en effet, la situation est très inquiétante, il s'en occupe, il a raison de sonner l'alerte. Et puis je l'ai trouvé très dur sur le budget, puisqu'il dénonce un budget de provocation, un budget de classe, il annonce la censure. Il se met sur une ligne très dure, même si au Sénat, on récupère souvent le budget en deuxième main.
1: 54 milliards d'économies sur le budget 2027. Le projet du Premier ministre est-il un projet d'austérité ?
4: Non, au sens propre, non. L'austérité, c'est quand vous diminuez le salaire versé aux fonctionnaires, c'est ce qu'a fait l'Espagne il y a quelques années, c'est quand vous diminuez les montants des retraites, c'est ce qu'a fait la Grèce quand elle était dans les difficultés, c'est quand vous imposez à vos citoyens de payer doublement le prix de la crise, c'est-à-dire le prix de l'inflation et en plus baisser leur revenu. On n'en est pas là. Ce n'est pas de l'austérité, mais c'est de la rigueur. C'est-à-dire qu'il n'y a plus une seule dépense au-dessus de l'inflation, sauf des ministères régaliens, ministères d'avenir comme la recherche et bien entendu l'assurance maladie si elle dérape. Mais c'est évidemment un budget extrêmement ambitieux puisque 54 milliards alors qu'on visait 30, en encaissant une crise économique dont on ne sait pas si elle va s'arrêter là, donc peut-être que ça va être encore pire, une charge de la dette qui n'en finit pas de galoper et bien sûr dans un climat politique qui ne permet pas d'avoir l'unanimité sur ce genre de remède.
1: Et est-ce crédible d'atteindre ce chiffre de 54 milliards ?
4: Alors je crois que le Premier ministre est assez malin. Il annonce 54 milliards, il sait le tollé que ça va susciter, en espérant peut-être atterrir à 35 ou à 40. Si c'est 40, c'est très bien. Si c'est 35, c'est bien. Si c'est 30, bah finalement, c'est ce qu'il visait. Mais pour garantir un déficit à 5% l'année prochaine, on sait qu'il faut faire 54. À moins d'une bonne surprise dans l'économie internationale, de taux d'intérêt qui dégringolent, d'une économie qui reparte vers la croissance. Mais il ne faut pas attendre de ce type de miracle. Donc, oui, le Premier ministre vise loin, mais je pense qu'entre les effets de la campagne présidentielle, promettre tout à tout le monde, et les effets de la fin de règne Macron, où les oppositions vont vouloir lui gâcher sa fin de mandat, eh bien ça va être très difficile pour Sébastien Lecornu.
1: Pas de hausse d'impôts, promet-il. Est-ce vrai ?
4: Oui et non. Oui, c'est vrai, parce qu'il n'augmente pas l'impôt sur le revenu, il ne rétablit pas la taxe d'habitation. Mais non, c'est faux, puisque quand vous supprimez une niche fiscale, bah vous créez donc un impôt qui n'existait pas et vous ponctionnez dans la poche des Français. Quand vous désindexez, par exemple, les retraites, bah vous faites payer le prix de l'inflation aux Français, puisque vous ne rehaussez pas la retraite au niveau de l'inflation. Donc vous leur prenez dans la poche quelque chose que l'État aurait dû donner. C'est d'une certaine manière une hausse d'impôt qui s'appelle autrement. C'est l'hypocrisie de tout gouvernement qui dit « je ne fais pas de hausse d'impôt ». Le Premier ministre a une comptabilité du réel, c'est le mot qui revient le plus dans son interview. Le réel a une comptabilité du réel intenable, il est obligé de procéder ainsi.
1: Les retraités sont-ils toujours dans le collimateur du gouvernement ?
4: Oui, ils sont dans le collimateur du gouvernement. Il y a eu des ballons d'essai sur les 10% de niche fiscale qui vont peut-être disparaître. Il y a eu des ballons d'essai sur la désindexation des retraités les plus favorisés. Tout cela reste sur l'établi. Il y a 6 milliards, maximum a-t-il dit, hein, mais pas beaucoup moins, 6 milliards à faire en économie sur les retraites. À charge pour le Parlement de trouver la méthode, la technique. Peut-être que ce sera une foire l'épine, un concours l'épine des inventions pour que ça soit moins douloureux pour les retraités. Mais il veut 6 milliards sur les retraités, mais les retraités fournissent des bataillons d'électeurs. on voit mal les présidentiables et leurs représentants au Parlement se risquer sur ce terrain.
1: Sébastien Lecornu ne veut pas utiliser le 49-3, sauf s'il y a obstruction dans le débat parlementaire. Peut-il être entendu ?
4: Il engage un bras de fer assez subtil. Il compte sur les présidentiables. Aucun des vainqueurs potentiels de la présidentielle n'a envie de retrouver au mois de mai la France sans budget, avec une loi spéciale qui dure ou des ordonnances qui ne permettent pas à la France de se redresser. Donc, pour reprendre la phrase de Marine Le Pen, mieux vaut un mauvais budget que pas de budget du tout, de la part de ses présidentiables. Et ils renverront au mois de juin, après les législatives, le budget rectificatif qui sera leur vrai premier budget de président. Mais pour arriver jusque-là, il faut donc éviter la censure, le renversement du gouvernement et l'absence de budget. Sébastien Lecornu est honnête quand il dit « Moi, je ne ferai pas de 49-3, mais ne traînez pas dans les débats, hein, vous avez un délai limite, c'est la fin décembre. » Je pense que la gauche radicale, LFI, va faire de l'obstruction. Et donc que le délai sera dépassé. Donc nous aurons une loi spéciale inévitablement pour le début de l'année 2027. Et après, Sébastien Lecornu tentera un 49-3 comme l'an dernier, en espérant, comme l'an dernier, avoir l'indulgence, la tolérance d'une partie suffisante du Parlement. Il y a deux solutions. Soit il va quémander une fois de plus l'indulgence de la gauche. On a entendu avec Patrick Kanner que ce n'était pas vraiment ce qui était prévu. Soit il va quémander l'indulgence de Marine Le Pen. Là, il y a peut-être plus d'espoir.
1: Les menaces de censure ont fleuri du RN jusqu'à LFI en passant par le PS. Le gouvernement va-t-il tomber ?
4: Le gouvernement peut très bien tomber, mais tout dépend quand il tombe. S'il tombe là en octobre en déposant son budget, c'est une crise grave. Et peut-être que le président agitera la menace de la dissolution. S'il tombe en janvier sur un 49-3 avec une motion de censure qui riposte, le gouvernement peut très bien être renommé dans la foulée par le président pour expédier les affaires courantes jusqu'à la présidentielle et appliquer le budget qui va être présenté là dans quelques jours, par ordonnance. C'est ce que prévoit la Constitution. Ça sera chaud, si j'ose dire, mais ça sera viable. Je pense que Sébastien Lecornu espère qu'à partir de janvier, aucun présidentiable n'aura envie d'une crise gouvernementale à part Mélenchon, et que l'addition des censeurs, Mélenchon, les communistes, les écologistes, les socialistes, ne suffira pas, parce que Marine Le Pen ne se prêtera pas au jeu. C'est pourquoi il a mis dans le budget un vaccin anti-censure du RN. Il a mis le fait qu'il y aura désormais un délai de carence pour les étrangers qui arrivent en France avant de bénéficier d'allocations non contributives. Allocations familiales, RSA, minimum vieillesse, allocations handicapées, tout ce que vous touchez, même sans travailler, même sans avoir cotisé. Eh bien cela, les étrangers devront attendre 3 mois, dit-il. 5 ans, exige le RN, pour les toucher. Il y a là, de la part de Lecornu, une validation de la philosophie du RN. Les étrangers ne devraient pas avoir droit tout de suite à tout. Il reste dans la pratique à trouver un accord. Mais ça suffit peut-être à désamorcer la censure RN, donc la censure tout court.
1: Éric Zemmour a annoncé sa candidature à la présidentielle. Est-ce que cela change quelque chose, Christophe ?
4: Ça change quelque chose, donc il n'y a plus de suspense. C'est pas Sarah Knafo, c'est Éric Zemmour. Ça change aussi quelque chose parce que le ton d'Éric Zemmour et le discours d'Éric Zemmour dans la présidentielle sera identitaire sur l'histoire, sur la civilisation, sur la remigration, sur le grand remplacement, etc., etc. On connaît ça. Avec Sarah Knafo, on aurait eu l'irruption d'un discours plus économique, plus libéral. On aura plus de lettres avec Zemmour, on aurait eu plus de chiffres avec Knafo. C'est important pour les alliances futures. Ensuite, cela veut dire que Éric Zemmour, s'il s'avance, a la quasi-certitude d'avoir les 500 signatures. Bon, très bien. Mais quel est son espace politique ? Marine Le Pen a senti venir l'affaire. Et donc, elle a mis dans le débat l'interdiction du voile islamique dans la rue, de manière à fermer l'espace identitaire au discours de Zemmour. Alors qu'en 2021, elle s'était laissée surprendre sur ce terrain-là. En même temps, elle occupe le discours sur le pouvoir d'achat et elle montre qu'elle n'est pas du tout libérale, contrairement à cette droite de reconquête qui veut piétiner les pauvres et qui les traite d'assistés. Donc, je pense qu'Éric Zemmour se retrouve dans un espace très réduit, un corner, comme on dit, et je pense qu'il aura beaucoup de mal à monter au-dessus des 5-6% dans cette campagne présidentielle. À lui de me faire mentir en déployant une campagne particulièrement brillante.
1: Merci Christophe, votre édito politique, il est à retrouver en podcast, rcfnotredame.fr. On se retrouve lundi.
4: À lundi.
1: Bon week-end Christophe.
4: Bon week-end à vous.
5: Que suis-je donc pour que tu m'aies choisi ? Comment arracherai-je mes frères à la servitude ? Quel mot devrais-je prononcer pour qu'ils me suivent ?
6: Ceci sera pour toi le signe que c'est moi qui t'envoie. Quand tu auras fait sortir d'Égypte le peuple, tu me serviras sur cette montagne. Je mettrai mes lois dans son cœur et les gravé dans son esprit.
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1: Après la politique, une autre forme d'engagement, l'engagement sociétal. Chaque jour, nous mettons en lumière une association, une fondation. Aujourd'hui, l'association Le Choix de l'École. Et pour en parler avec nous, Jocelyn Rigaud, son délégué général. Bonjour.
7: Bonjour Simon.
1: Dans un premier temps, tout simplement, eh bien, j'ai envie que vous nous présentiez, que vous reveniez sur l'histoire du Choix de l'École.
7: Alors écoutez, déjà je vous remercie de cette opportunité. Le Choix de l'École a 11 ans cette année. Nous existons depuis 11 ans. Et le Choix de l'École a été créé pour répondre à un vrai problème, à répondre à quelques constats, notamment sur le manque d'enseignants. En fait, il y a un double constat, il y a même une urgence. Il y a un métier de l'enseignement qui souffre d'une véritable crise d'attractivité. Et puis, l'école n'est plus aujourd'hui un véritable vecteur d'égalité des chances. On l'a vu, là encore, ne serait-ce que dans l'étude PISA qui est sortie hier. Et donc, depuis 11 ans, le Choix de l'École se donne comme mission de déclencher et accompagner l'engagement des enseignants en éducation prioritaire pour construire collectivement l'école de demain.
1: Alors, dites-nous, au quotidien, les missions qui sont accomplies par le Choix de l'École.
7: Alors, les missions accomplies par le Choix de l'École, en fait, nous accompagnons des personnes en reconversion professionnelle ou des personnes qui sortent de leurs études vers les métiers de l'enseignement en éducation prioritaire. C'est-à-dire que nous avons trois types de profils, sortie grande école, sortie université, sortie école d'ingénieur qui nous dit « j'ai envie d'un peu plus de sens et pourquoi pas l'enseignement ». Ce même type de profil avec 5 à 8 ans d'expérience dans le privé ou des gens qui ont 40, 45, 50 ans et donc un vrai bagage professionnel derrière qui souhaitent faire partager leur connaissances via l'enseignement mais ne souhaitent pas se lancer seuls. Donc nous les sélectionnons et ensuite en partenariat avec le ministère de l'Éducation nationale puisque nous travaillons en partenariat étroit avec eux, une fois qu'ils ont intégré le programme, ces candidats postule à un poste de contractuel au sein d'une des 7 académies partenaires avec qui nous travaillons aujourd'hui. Et nous, de notre côté, nous les accompagnons pendant 2 ans à hauteur de 400 heures d'accompagnement et de formation.
1: Alors évidemment, nous sommes au mois de septembre. On imagine bien que la période que vous vivez, la période de rentrée, c'est une période charnière chez vous.
7: Alors, c'est évidemment une période charrière. Déjà, parce que comme je vous le disais, Simon, nous les accompagnons pendant 2 ans. Donc nous avons nos cohortes, on ne parle pas de promotion au Choix de l'École, on parle de cohortes. On a une cohorte d'environ 80 enseignants qui ont fait leur deuxième rentrée. Donc là, on est un peu dans une phase de voilà, c'est deuxième année, ils ont déjà une année derrière eux, donc ils sont tous en poste. Et puis, on a une cohorte, là encore, de 80 enseignants qui ont fait leur première rentrée il y a quelques jours au sein des académies de Lille, Amiens, les 3 académies franciliennes, Versailles, Paris, Créteil, Aix-Marseille, et puis pour la première fois cette année au sein de l'Académie de Lyon. Donc c'est en effet un moment charnière, c'est important pour nous de les accompagner dans cette première période. Ce que l'on entend par période, c'est le temps entre la rentrée scolaire et les vacances de la Toussaint, la première période. C'est le moment où ils vont avoir un premier contact avec leurs élèves, avec leurs collègues, avec l'écosystème, avec la manière dont les choses se déroulent. Et c'est ce pourquoi nous sommes là, c'est-à-dire que nous les formons vraiment. On les forme sur la didactique de leur matière, mais pas uniquement. Notre expertise se porte vraiment sur le geste enseignant et sur comment dynamiser un groupe, comment approcher des élèves, comment les faire travailler, comment faire que ça fonctionne et que ces inégalités que l'on retrouve trop souvent en REP REP+, puisque quasiment 100% de nos enseignants sont en REP REP+, soit atténué au mieux possible.
1: Jocelyn Rigaud, pour nos auditeurs qui entendent votre mission depuis quelques minutes sur l'antenne d'RCF Notre-Dame, si on souhaite vous aider, vous soutenir, vous rejoindre, quels sont d'ailleurs vos besoins urgents ?
7: Nos besoins urgents sont évidemment des besoins. On a plein de besoins. On a des besoins financiers, comme toute association. On a aussi des besoins de candidats, futurs enseignants, des gens qui aimeraient se diriger vers nous. Et nous ouvrirons notre sélection à partir de début octobre prochain pour la rentrée de 2027. Et toutes les informations pour nous contacter sont disponibles sur notre site internet, le choix de l'école en un seul mot.org.
1: Merci Jocelyn Rigaud. Je rappelle donc que vous êtes délégué général de l'association Le Choix de l'École. Je redonne l'adresse que vous venez d'annoncer, le site internet lechoixdelecoletoutattaché.org. Merci d'avoir été avec nous.
7: Je vous en prie, merci Simon, au revoir.
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1: Vendredi, quel film aller voir ou ne pas voir ce week-end? Christophe, vous en débattez avec vos trois chroniqueurs, Marie-Noëlle Tranchant, Dominique Borde, Bernard Médioni. Allop, c'est parti!
9: Merci Simon, bonjour à tous les trois.
10: Bonjour cher Christophe.
9: Nous allons évoquer trois films, Prêcheur, Adieu monde cruel, et on va commencer, si vous le voulez bien, par Si tu penses bien, qui est sorti de Géraldine Nakache, qui est sorti avant-hier. Alors Si tu penses bien, bah, c'est un film qui met quand même le couple devant la religion, et la religion devant le couple, il faut le dire. Lorsque Gilles rencontre Jacques, leur amour est évident, mais l'intensité des débuts laisse place à une relation où elle se sent de plus en plus enfermée, et ça devient même toxique jusqu'à en perdre ses repères. Jacques la rassure, si elle pense bien, ne lui arrivera que du bien. Et puis, il y a aussi le rabbin qui est là et qui donne des indications qui sont assez fortes et qui vont quand même pas mal détruire la jeune femme. Alors, on est dans la religion juive, certes, mais on pourrait dire la même chose de pas mal d'aumôniers catholiques. On entend la bande-annonce.
11: Jacques m'a toujours dit, je pense qu'il faut attendre la bonne. Je pense qu'elle viendra au bon moment. Mmh. Et comme tu sais, si tu penses bien,
12: il t'arrivera
11: que du bien. Mazal Tov.
12: Demain, je te mets enceinte.
13: Que je peux l'embrasser juste une minute. Attends.
14: Et bon,
15: pourquoi faut que tu te reposes, mon amour.
14: Une minute.
15: Anna, elle est fatiguée. Ça suffit, Kay.
16: Juste sa maman.
17: Tu fais du mal à ton enfant. C'est mon enfant aussi, Gilles. Je préfère qu'elle bouffe du lait en poudre que tu la bousilles avec tes merdes, là.
15: Oh, tu pleures encore comme ça devant ma fille. Je te jure, je t'envoie à l'hôpital.
17: Une égoïste de merde.
14: Pas, s'il te plaît.
11: Ça se dit Erad. Sa valeur numérique, c'est 13. C'est la même valeur numérique que le mot amour. Ça veut dire que c'est en faisant un qu'on peut s'aimer.
14: Comment je suis supposée faire un? Moi, avec quelqu'un qui supporte ni ma famille, ni mon travail, ni mes amis?
11: En faisant un, Gilles, sans les autres.
14: Ma famille, mes parents, ça, c'est les autres?
11: Pas d'histoire.
12: Tu manges, Gilles?
9: Film d'emprise, donc, avec Monia Chokri, Nils Schneider et Clémentine Sellarié. Vous l'avez vu, Dominique Borde?
18: Oui. C'est un couple comme tant d'autres, a priori. Mais un fossé va se creuser petit à petit entre elle et lui. Juif, lui qui est juif religieux et qui impose sa loi, ses rites surtout, ses habitudes. Mais les habitudes sont des rites. A priori, ça pourrait être une démonstration d'un patriarcat abusif. Mais la religion fait rempart. C'est elle, avec lui, qui vont fomenter leurs différences et leurs différends. Géraldine Nakache parle de ce qu'elle connaît, sans doute, mais sans vraiment prendre parti. J'ai trouvé qu'elle était très prudente, relativement frileuse, même. Ce qui fait que le film perd en densité et en force et en densité. Parce que ce qu'elle raconte, on l'a eu dans d'autres films. Oui. Un couple qui se sépare, un couple qui ne s'entend pas. Bon. La religion, elle est là, bien sûr, il y a le rabbin qui donne des conseils, mais on ne la sent pas omniprésente autant qu'elle aurait pu l'être. Elle observe, elle raconte, dans des séquences qui sont très courtes, ce fossé qui va donc se...
9: Elle favorise le patriarcat, quand même.
18: Oui, il y a le patriarcat, bien sûr, mais on a déjà eu ça. On peut se souvenir de Jusqu'à la garde, qui traitait un peu la même chose, moi j'y ai pensé. Mais là, la religion n'était pas présente, c'était l'abus du patriarcat. Là, elle ne va pas jusqu'au bout, tout de même. Elle est sans doute... elle attaque une religion parfois trop radicale, mais sans trop l'attaquer, finalement. Donc la démonstration est très schématique, trop appuyée, elle n'atteint pas sa cible. Justement, je pensais à Jusqu'à la garde, qui était beaucoup plus fort. Jusqu'à la garde dénonçait déjà le mal autoritaire et brutal face à sa femme, qui était jouée par Léa Drucker, je crois. Ici, la religion ne fait pas vraiment la différence, ce qui donne un film généraliste qui s'attaque aux particuliers, sensible, mais assez maladroit, finalement, et pas prenant.
9: Marie-Noëlle.
19: Oui, j'avoue, comme Dominique, je n'ai pas été convaincue par la façon de raconter cette histoire d'emprise et de relations toxiques, sujet de société très rebattu. Et on a l'impression que Géraldine Nakache essaie de le renouveler, mais avec toutes sortes de procédés un peu artificiels. comme par exemple tous ces allers-retours dans le temps, voilà, 5 ans avant, 6 ans plus tard, 3 ans après, c'est très artificiel, ce découpage qui isole les scènes. Géraldine Nakache s'en est d'ailleurs expliquée, j'ai vu une interview où elle disait qu'elle voulait fondre le drame dans des petites scènes de la vie quotidienne, parce que l'emprise est difficile à discerner. Mais pour moi, ça produit l'effet inverse, un effet de loupe où chaque situation devient énorme et nous dit alerte, alerte. Donc que le personnage de Jacques soit le mari, soit charmeur ou doucereux ou gentillet, ou qu'il soit tout à coup méchant, irascible, odieux, à chaque fois, c'est très grossi. Donc, c'est assez facile de voir cette relation toxique. Le film commence en effet par un rituel juif de purification de la femme. Et on peut penser que ce cadre religieux va apporter une dimension particulière à l'histoire, mais non. Ça reste un cadre, et d'une certaine façon, tout le film est une série de cadres religieux, familial, cadres de travail, à l'hôpital aussi, mais il n'y a rien à l'intérieur de ces cadres. C'est pas du tout original, ni profond, ni personnel.
9: Vous pensez que Géraldine Nakache a un peu édulcoré son propos parce qu'elle ne voulait pas choquer?
19: Est-ce qu'elle a vraiment un propos? C'est ça la question.
9: Ah ben, on va écouter Bernard qui n'est pas du tout d'accord avec vous.
16: Non, je suis pas du tout d'accord avec ce qu'ont dit mes deux camarades. Tout d'abord, parce que moi, d'abord, je trouve que c'est tout à fait réussi. Justement, dans la narration, je trouve que cette relation asphyxiante est montrée de manière tout à fait intense parce que ça va crescendo. Et je ne suis pas d'accord avec ce qui a été dit non plus. Ce n'est pas la religion qui est importante. En effet, c'est un arrière-plan. Mais ce qui compte, c'est qu'il est fou, ce brave monsieur. C'est pas du tout. Ça pourrait être un oui. Bon, il est. Alors, il faut savoir que c'est pas ici. C'est un juif plutôt tendance orthodoxe. Lui, là, on est dans une religion juive chez quelqu'un de très, très, très pratiquant. En général, on ne va pas. Ces bains rituels, c'est quelque chose chez des gens très croyants et extrêmement pratiquants. Mais là, ce qu'on voit, c'est quelqu'un qui est déséquilibré. Et c'est ça qui est bien montré. Et je ne suis pas d'accord non plus avec Dominique.
9: C'est un pervers narcissique.
16: Oh, mais ça, c'est une éthique. Oui, si on veut, c'est une étiquette qui est tellement un peu à la mode.
9: Oui, mais enfin, la façon dont il surréagit, oui, bien sûr.
16: Pervers sûrement. Et c'est pas jusqu'à la garde, moi, je trouve, parce que jusqu'à la garde, il est très violent. Lui est très violent psychologiquement, mais finalement, il ne la bat pas. On est toujours à la limite, mais il ne la bat pas.
9: Il tape sur les murs.
16: Si on devait le rapprocher d'un film, avec une relation asphyxiante, c'est Mon Roi, de Mai Wen, avec Vincent Cassel, où là, on a comme ça quelqu'un de charmeur, et qui va complètement étouffer la personne. Et ça, je trouve que c'est
18: Woody Allen. T'avais un mari comme ça dans le dernier Woody Allen aussi.
16: Oui, mais c'est pas. Je vois, mais c'était pas montré de façon aussi dramatique. Il y avait ici un humour qu'il n'y a pas. Ici, on est dans le drame. Les comédiens sont quand même formidables. Et moi, qui ai des réserves à l'égard de Neil Schneider, là, je le trouve tout à fait convaincant. Mais Monia Chokri est entre nuance et puissance de conviction. Et Clémentine Célarier, quand même, d'une humanité et d'une sensibilité. Et donc, cette interprétation emporte vraiment une franche adhésion. Donc moi, je trouve que c'est à la fois intéressant et surtout bien raconté. Au début, oui, on peut dire, mais où est-ce qu'on nous mène? Et puis après, on est pris. En outre, on entend cette chanson des Pretenders, I Stand By You, qui va rythmer de façon discrète, élégante, avec tendresse aussi. Le film, c'était déjà le cas d'un autre film français qui s'appelait Le Plaisir de Chanter, avec notamment cet animateur maintenant sur une chaîne, station concurrente, qui a été acteur longtemps. Et c'était déjà cette chanson des Pretenders que l'on entendait. Par ailleurs, c'est amusant le clin d'œil au binôme de son frère, Géraldine Nakache, qui est la sœur d'Olivier Nakache, comme chacun sait. Et elle parle du docteur Toledano. C'est évidemment un petit hommage. Et le petit mot à la fin sur le générique est très touchant. Papa, ne t'inquiète pas. Si on lit tout le générique de fin, on voit ce petit mot, et ce qui montre que la problématique familiale est ici centrale. Alors, bien sûr, la mise en scène manque un petit peu de personnalité. Bien sûr, on peut s'étonner que la femme ne soit pas plus sensible au début aux signes avant-coureurs du déséquilibre de Jacques, parce qu'il y a de multiples signes. Et puis, le film s'achève en queue de poisson, sur des points de suspension. Ça, c'est tout de même un peu gênant. On en aurait voulu aussi plus sur le décès du frère et de la cousine. Quoi, que, qu'est-ce ? Est-ce que le décès du frère est à l'origine de la folie de Jacques ? On aimerait le savoir, et on ne le sait pas. Dans cette dictature conjugale, domine ce que l'on pourrait appeler un despote éthéré aux attraits de plus en plus vacillants, et l'on assiste, bien qu'on ne soit pas en 79, à la chute du charme tyran.
9: Oui. Alors nous passons maintenant au deuxième film, c'est Prêcheur, d'Anthony Maras. On est trois jours avant le jour J. Le jour J, c'est le D-Day, c'est le on y va sur le grand débarquement en Normandie. Et puis, finalement, qu'est-ce qui va se passer ? Est-ce qu'il va faire beau ou est-ce qu'il va pas faire beau ? Et s'il va y avoir une tempête ou pas une tempête ? Et là, on va avoir, alors que les Alliés s'apprêtent à lancer le plus grand débarquement jamais organisé tous les temps, il y a une tempête qui pourrait menacer l'opération. Et il y a un homme qui est un météorologue, qui est un scientifique, et sur les épaules de qui tout va reposer, toute la décision va reposer. Moi, j'aime bien, c'est un peu antimilitariste, parce que j'aime bien les militaires qui sont obstinés, qui ne veulent pas faire marche arrière, alors qu'on leur explique que vous allez voir ce que vous allez voir. On écoute la bande-annonce.
20: La météo peut nous anéantir. Colonel James Tagg, je viens prendre mon poste.
21: Le général Eisenhower va vous recevoir.
22: Le jour J verra la plus grande force d'invasion navale de tous les temps. Churchill me dit que vous êtes le meilleur météorologue du pays. Et il me faut des prévisions.
20: Y a-t-il une date de fixée ?
22: On débarque en France lundi 5 juin. Vous avez 61 heures. De ce jour dépend le sort de la guerre et la vie de milliers de soldats.
20: Donnez-moi les données venant de toutes les stations météo. Tout ce qui est relevé, je veux qu'on me le donne. Il y a deux tempêtes de grande ampleur qui progressent en direction des côtes normandes.
22: En êtes-vous sûr et certain ?
20: Je suis convaincu que les tempêtes vont arriver.
23: Réponse insuffisante. Si nous retardons le débarquement, nous perdrons cette guerre à coup sûr.
20: Si vous débarquez demain, vos troupes seront englouties par les flots.
24: Soldats, marins et aviateurs, le monde entier a les yeux tournés vers vous.
21: Stagg va craquer sous la pression.
22: On y va ou on n'y va plus. Point final.
20: Les foudres de la nature sont réelles.
25: Il nous faut affronter les faits. Aussi effrayant puisse-t-il être.
23: Dites-moi, colonel, voulez-vous assumer seul la responsabilité d'avoir perdu la guerre ?
9: La pression est vraiment terrible, hein, oui. Dominique.
18: Mais c'est très fort et très sobre et très intelligent comme voilà. Mais c'est l'histoire peu ou mal connue justement dans les coulisses du débarquement où la météo est primordiale et joue le rôle principal, ce qu'on ne savait pas ou ce qu'on savait peu.
9: Il n'y a pas de satellite à l'époque, hein, je rappelle.
18: Oui.
9: On voit ces ballons qui partent voilà. Pour essayer
18: de relever.
9: Et face
18: à face, on a donc James Tagg et face à Eisenhower, général Eisenhower, qui deviendra président par la suite. Et c'est le savoir face à l'autorité, la science face à la force militaire, et surtout un homme seul, peu sympathique aux autres, et qui est un peu gêné, qui est un peu figé comme ça. Il a un peu l'attitude de certains scientifiques, d'ailleurs. Il a cette attitude un peu fermée de celui qui sait, mais qui ne le montre pas trop. Et seule la secrétaire va se rapprocher de lui, va comprendre peut-être son angoisse, quand il craint d'avoir perdu sa femme dans un bombardement. Et là, il devient beaucoup plus humain tout d'un coup. Et elle le sent, elle a un très beau rôle, la secrétaire. Hein, Tout d'un coup, il doute, mais il doute de son intimité. Stagg, c'est aussi le plus fort parce que le plus seul. Ça, c'est une théorie que j'aime beaucoup. Plus on est seul, plus on est fort. Parce qu'on ne fait pas de concessions. Mais on a le savoir, on a la force. Et c'est ce qu'il a. Il a pour lui la certitude scientifique, énoncée froidement d'ailleurs, face aux forces armées. C'est passionnant, même si on connaît l'issue. le duel individuel rejoint et transcende la vérité historique. C'est passionnant et émouvant même. C'est un film remarquable qu'on peut vraiment signaler. Oui.
9: Marie-Noël.
19: Ah oui, c'est le film à voir ces temps-ci. Je suis d'accord avec Dominique. C'est remarquable et captivant, vraiment. On sent la pression dans tous les sens du mot. La pression atmosphérique, bien sûr, c'est le sujet, mais la pression psychologique, morale, politique, qui pèse vraiment sur ce moment très intense.
9: Du temps, parce qu'ils n'ont que 61 heures. Hein.
19: Mais oui, et du temps.
9: Il y a 5000 gars qui sont dans les bateaux.
19: Oui. Et ça, c'est passionnant. Tous les sens du mot pression se superpose, s'oppose, se combine pour créer un suspense vraiment captivant. Et d'autant plus passionnant, j'ai trouvé que l'histoire n'est pas tellement connue. Elle était rarement mise en scène et là, elle l'est formidablement racontée. Dans un style très classique, très mesuré, sans gras, sans surcharge, qui donne à chaque scène son intensité en éclairant chaque fois un aspect différent du problème central qui se pose, fixer la date du débarquement. Et au-delà des affrontements de personnes, l'antagonisme des deux météorologues, parce qu'ils sont deux, l'anglais, envoyé par Churchill, et l'américain d'Eisenhower. Et il y a aussi l'antagonisme des chefs militaires, Montgomery qui pousse à l'action, parce que les hommes sont prêts, et que tout a été soigneusement organisé. Et puis Eisenhower, qui redoute une décision désastreuse, parce qu'il a des expériences, c'est lui qui portera la responsabilité, et il la revendique d'ailleurs, tout à fait. Et le film met, au-delà encore de ces antagonismes, le film met en scène une question encore plus profonde et toujours d'actualité, finalement sur le contrôle des événements. La rationalité du savoir technique et scientifique qu'on prône de plus en plus aujourd'hui, il se heurte à l'aléatoire, au contingent, à l'incertitude simplement du temps qu'il va faire. Il y a une scène d'ailleurs au cœur du film très belle, une scène qui se passe un dimanche à l'office dominical et Stagg, le météorologue anglais, a dit que le beau temps n'allait pas durer, qu'il y avait des menaces de tempête. Or, le temps est radieux, comme le prévoyait comme le météorologue américain. Et au milieu des louanges à Dieu, de l'office divin, et donc de ce mystère chanté dans les psaumes, du cosmos, de la providence qui gouverne tout, au milieu de tout ça, tout à coup, le beau temps se charge, le ciel se charge de nuages, la tempête arrive, etc. Et ça, c'est une scène magnifique parce que elle confronte tous ces hommes au mystère.
9: Et à l'irréel.
19: Au surnaturel. Au mystère qu'ils ne peuvent en aucun cas contrôler.
9: Donc on peut tout prévoir, sauf... Voilà.
19: Oui. Et ça, c'est formidable. Ça, c'était tout à fait...
9: Bernard.
2: Je suis d'accord avec mes camarades. C'est vraiment un film tout à fait réussi. Parce que alors là, pour le coup, on a un spectacle qui ne manque jamais d'intensité. Mais on n'est pas simplement dans un spectacle plein de vitalité. Il y a aussi ces pétris d'humanité du début à la fin. Ça, ça mérite vraiment un coup de chapeau. L'interprétation est de poids. Et alors, je n'ai pas suscité tout à l'heure le nom de Laurent Deutsch pour le plaisir de chanter. Là, il faut parler quand même en Bernard Montgomery de Damian Lewis, qui est un acteur anglais, qui était l'acteur principal de la série Homeland dans les toutes premières saisons. Et là, il a le rôle du général anglais, d'ailleurs borné lui aussi. Et il fait une très belle composition, comme les deux autres acteurs, Brendan Fraser pour Eisenhower et Andrew Scott
16: pour Stagg. Et c'est vrai qu'on est porté par cette interprétation. Je suis tout à fait d'accord avec Marie-Noël. Pour la scène du dimanche, j'aurais une lecture peut-être différente. Est-ce un mystère ou est-ce que ça prouve au contraire la justesse scientifique de ce météorologue? Peut-être, mais vous, après tout. Mais je vous rejoins parfaitement. C'est peut-être pour moi la meilleure scène du film parce qu'il y a un suspense. Et on se dit, mais alors, il s'est trompé. Et il y a une bascule. Et ça, c'est vraiment avec un trompe-l'œil judicieux et un suspense savoureux. Et puis, l'air de rien, c'est quand même un réquisitoire plein d'éloquence contre toutes les formes d'arrogance. Et ça, l'arrogance militaire, l'arrogance stratégique, la supériorité aussi à l'égard de cet homme qu'on ne connaît pas. C'est vrai qu'il est tout seul. Et c'est...
0: Il n'est pas beau.
16: Oui, en plus.
0: En plus, il a pas un physique facile.
16: Non, mais il est médiocre. Il n'est pas beau.
0: C'est pas un type avenant, quoi.
16: Il est quelconque. Et ça, c'est vrai que ça, c'est très plaisant. On voit la détresse du général Eisenhower après l'échec de cette opération, qui est pourtant une opération de répétition, qui est l'opération Tigre. Et ça rappelle d'ailleurs le même désarroi de Churchill, qui était joué par Gary Oldman, après la bataille des Dardanelles dans les heures sombres. Et c'est le même désarroi. Maintenant, je trouve que le début sonne un peu faux, pas à cause de la reconstitution. Tout est bien, et pourtant on se dit, mais c'est fait de nos jours. Alors que les costumes sont justes, les voitures sont justes, mais il y a quelque chose au début qui fait dire, on est dans les années 2000. La conclusion, je trouve, est un petit peu connue et convenue. Et puis le débarquement est assez limité, sans doute, parce qu'on pense à « Il faut sauver le soldat Ryan ».
0: Oui.
16: Ils n'ont probablement pas les mêmes finances non plus, et ça supporte mal la comparaison. Maintenant, Eisenhower refuse de voir ses soldats dans l'incertitude et de les laisser dans ce doute. En effet, une armée au désarroi ressemble à une Omaha Beach aux abois.
0: Voilà. Simon, vous êtes notre premier témoin, ça vous donne envie ?
1: En tout cas, ça a aiguisé ma curiosité parce que les films de guerre, on a l'impression d'avoir tout vu, mais là, on touche du doigt vraiment un moment de l'histoire qu'on ne connaît pas. Et puis, en termes de pression, là, la bande-annonce, la pression, on l'a senti. Hein.
0: C'est quelque chose. Allez, on passe au troisième film, Adieu, monde cruel, de Félix de Givry, avec Milo Machado, Graner, que l'on avait vu, vous vous souvenez, il avait été remarqué dans Anatomie d'une chute, la palme d'or du festival de Cannes de 2024. Pardon, avec Emmanuel Destremau aussi, on a Otto Vidal qui a 14 ans, qui a disparu après avoir adressé une lettre d'adieu aux élèves de sa classe, alors que tout le monde le croit mort. Léna, une fille de son lycée, le reconnaît une nuit en train d'errer dans les rues de la ville. Tourné en 16 mm, ce qui donne une patte singulière, le film montre l'adolescence en souffrance, avec pudeur et délicatesse sur une bande originale remarquable. C'est un film touchant, très touchant, on écoute la bande-annonce.
3: Otto Vidal, c'est le nom de cet adolescent de 14 ans, disparu depuis hier matin, après avoir adressé une lettre d'adieu à tous les élèves de 3e, dans laquelle il racontait le harcèlement qu'il subissait quotidiennement.

0: Tu vas où?
1: Chez Mathilde. Tu la connais pas. Qu'est-ce que tu veux faire maintenant?
2: Je sais pas. Après ce que j'ai fait, je pourrai jamais rentrer chez moi.
1: Il peut pas se passer que des choses mauvaises. J'y crois pas. Il y a forcément des choses belles qui vont arriver aussi.

0: Tu crois pas au miracle, toi?
1: Moi, je crois dans cette musique, en tout cas. Dominique Borne.
2: Oui, ben voilà, un suicide raté pour une vie sans issue, harcelé par ses copains, auto-choisi une mort sociale. Il va se cacher, en marge, il se dérobe à une existence qui ne le concerne pas. L'enfer ici, c'est bien les autres, pour paraphraser Sartre. Mais une jeune fille le rejoint, le comprend, et la vie prend une autre tournure. Un amour exilé, en quelque sorte. Voilà, c'est une histoire simple pour un film d'auteur à hauteur d'adolescent, presque un huis clos, Sartre encore, où les autres n'ont pas plus d'importance. Deux ados se retrouvent dans un monde à part. L'idée n'est pas neuve, mais le style se veut novateur, sans effet, sans recherche. Le film montre un malaise, et peut-être une rédemption, on l'espère, on le croit d'ailleurs. Voilà, adieu monde cruel, et bonjour à une vie à deux, c'est ce que murmure le film, finalement. On aurait pu beaucoup plus adhérer au film s'il avait été un petit peu plus, s'il avait un peu plus de profondeur et de style. Là, on reste un petit peu à plat, je trouve.
1: Marie-Noël ?
3: Tu trouves que pour un premier film, c'est oui. Au contraire très personnel, même avec des défauts, en effet, de Félix de Givry. Très personnel et très, très sensible et original. Le harcèlement, c'est un sujet de société rebattu au cinéma. Et Félix de Givry en fait juste le point de départ de l'itinéraire d'un enfant du siècle, très rapidement expédié vers le suicide, raté, et donc le choix de disparaître en se réfugiant dans une

0: On laisse une minute de parole à Bernard.
1: Et donc voilà, c'est une réalité très ordinaire et en même temps des vastes sentiments très touchants.
0: Merci
1: très
0: Marie-Noëlle. Bernard.
2: Quatre qualités. En effet, un thème du harcèlement qui est bien montré dans le prologue. Inquiétant et déplaisant, une jolie musique d'Arnaud Toulon, comme vous l'avez souligné Christophe. La dernière partie redresse la tête et puis le titre séduit en raison de son ironie. Mais c'est quand même bien étriqué, c'est pas mal pour un téléfilm des Fers 3 Limoges.
0: Oh là là là
2: mais
0: là là.
2: Enfin tout de même, c'est dénué de toute intensité. La conclusion est quand même bien chétive, je ne dirais pas quoi, avec une image digne des collections Harlequin. Et puis, les figures maternelles sont complètement décharnées. Avec cette chronique d'un adolescent brimé qui tente de survivre la tête haute malgré un poids bien lourd sur les épaules, on voit ici réunis hernie, vie digne, victime.
0: Merci à tous les trois. Merci Dominique Borde, Bernard Midioni, Marie-Noëlle Tranchant. Merci Cédric Coba pour la réalisation. Merci également à Thierry Stenner, François Dieudonné, Philippe Malpeuch, Camille Meyer pour la réussite technique de notre rendez-vous. Merci également à Catherine Ségouffin pour la préparation d'émission. Simon, parmi les trois films, Si tu penses bien, Prêcheur et Adieu monde cruel, vous allez voir lequel ce week-end?
3: J'ai envie de donner une chance à un monde meilleur. Donc Adieu monde cruel, vous connaissez la citation de François Truffaut à propos de l'adolescence. Ceux qui en ont des bons souvenirs, ce sont les adultes qui ont une mauvaise mémoire.
0: Merci. Lundi, je recevrai Delphine Depardieu et Francis Huster pour la pièce Le discours d'un roi qui vient juste de commencer. D'ici là, prenez soin de vous et des autres et soyez heureux, c'est urgent. Simon, je vous laisse l'antenne et puis surtout, ne restez pas trop tard.
3: Non, je fermerai la lumière en partant cette nuit.
0: Merci.

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1: Bonjour, sa bande dessinée Le Passage est une forme de témoignage. Coup de poing, Mathieu Perfan a dû faire face à la grave dépression de sa fille alors adolescente. Il revient sur cette épreuve et alerte sur la santé mentale des jeunes alors que notre société et notre monde sont en profonde mutation. Mais dans l'immédiat, le point sur la

0: Actualité, Emmanuel Macron a reçu ce vendredi les principaux candidats à la présidentielle ou leur bras droit pour une réunion à l'Élysée. Le chef de l'État a insisté sur la nécessité pour les Français de ne pas s'affaiblir en se divisant dans ce contexte de crise internationale et énergétique. Je suis solidaire à l'égard de nos compatriotes, mais je les appelle à rester unis parce que dans cette situation, la division nous rendra moins forts pour affronter ces crises. Les mobilisations sociales sont toujours légitimes, mais elles sont efficaces lorsqu'elles ont un débouché qui est à la main du gouvernement. Lorsqu'elles protestent contre les conséquences de phénomènes qui ne sont pas le résultat d'actions gouvernementales, elles disent une souffrance mais ne produisent pas de solution. Interrogé sur les nombreuses propositions des oppositions politiques pour abaisser les prix de l'énergie, Emmanuel Macron a répondu que tout mérite d'être analysé et expérimenté, reconnaissant que la situation est très dure, angoissante pour beaucoup de familles et impose que nous soyons mobilisés. À une semaine de la venue du pape Léon XIV à Paris, les préparatifs s'intensifient pour accueillir une foule particulièrement importante. Entre une messe géante attendue par 600 000 fidèles, un important dispositif de sécurité, une forte hausse des réservations hôtelières, la capitale se prépare à un week-end hors norme. Et puis ce week-end, 43e journée du patrimoine, près de 20 000 animations programmées à travers toute la France, deux thèmes phares retenus pour cette édition, patrimoine de la photographie et patrimoine en péril, raviver, résister, réimaginer. Environ 30 millions de visiteurs attendus à l'échelle européenne au sein des 50 pays participants à cette opération transfrontalière. Et nous sommes déjà vendredi, nous sommes le 18 septembre, le temps file à toute allure. Mais dites-moi Bruno Fema, que s'est-il passé les 18 septembre à travers les âges ?
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2: Aujourd'hui, nous sommes le 18 septembre. Pour commencer, un exploit. Le 18 septembre 2010, amputé des quatre membres, Philippe Croizon traverse la Manche à la nage. Il va mettre 13h26 pour relier Folkestone au Cap Grinet. Il déclarera ensuite « J'espère être un symbole du dépassement de soi ». Le 18 septembre 1981, instant historique en France.
3: 18h44, l'Assemblée nationale vote en première lecture l'abolition de la peine de mort en France. Un vote massif qui va bien au-delà des clivages de majorité-opposition, 369 pour, 116 contre.
4: Le premier, qui je le rappelle était ainsi libellé, la peine de mort est abolie. Pour 369 contre 116, l'Assemblée nationale a adopté.
2: C'était une promesse de François Mitterrand lors de sa campagne présidentielle. La dernière exécution en France a eu lieu en 1977 à Marseille. 18 septembre 1180, meurt le roi Louis VII. Son successeur, c'est Philippe II, il n'a que 15 ans. En 43 ans de règne, ce roi va profondément marquer la France en quadruplant notamment le domaine royal. C'est avec lui que l'expression « roi des Francs » est remplacée par « roi de France ». Il gagne un surnom. Philippe Auguste. L'ONU accueille de nouveaux membres le 18 septembre 1973 et parmi eux, les deux Allemagnes.
5: Profitant de la vague de détente entre l'Est et l'Ouest, Willy Brandt nouera avec Moscou des relations diplomatiques au prix de la reconnaissance par la République fédérale des réalités mais aussi des frontières issues de la dernière guerre mondiale. Ce sera la première étape de l'Ostpolitik, une politique d'ouverture à l'Est qui en décembre 72 permettait à Bonn et à Berlin-Est de signer un traité fondamental normalisant les rapports entre les deux Allemagnes. Dès lors, les deux pays pouvaient être candidats à l'ONU.
2: Outre les deux Allemagnes, les Bahamas font aussi leur entrée à l'ONU en 1973 et il faudra attendre 1990 pour qu'il n'y ait plus qu'une seule Allemagne.
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2: Dans le domaine culturel, c'est un 18 septembre, à Stockholm, qu'est née l'actrice Greta Garbo, nous sommes en 1905. En 1923, elle rejoint la toute jeune Maître Gonwin Meyer, surnommée La Divine. Elle tourne son dernier film en 1941, elle disparaîtra en 1990. Et puis naissait le 10 septembre 1910 à Avignon, le chanteur et acteur français Fernand Sardou. Il est issu d'une famille du spectacle. Il est également le père du chanteur Michel Sardou. Il est mort en 1976.
6: Dans ma maison, il y a une peine terrible, dans la grosse branche.

0: près demain. 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
1: Merci Bruno Fuma pour ce petit bond dans l'histoire. De l'humour tous les jours dans la matinale, présentée par Pierre-Hugues Dubois. Et le vendredi, c'est Aymeric Christensen. Le cocktail gagnant de la matinale d'RCF Notre-Dame, c'est de l'info, de la réflexion et donc de l'humour.
2: C'est l'heure de poser, comme chaque semaine, un nouveau regard sur toutes ces choses qu'on ne sait pas toujours apprécier à leur juste valeur. Aymeric, et ce matin, vous vouliez nous parler d'un animal qui hante vos souvenirs.
3: Alors, pardonnez-moi de raconter un peu ma vie, mais quand j'étais étudiant, vous étiez en CM2, Clara n'était même pas née sans doute, j'aimais bien passer devant un magasin de cuisine sur mon chemin. La vitrine était fabuleuse, de la vaisselle fine, des ustensiles rutilants, des batteries de casserole en cuivre, et au milieu de tout ça, il y avait un canard. Pas un vrai, un moulage en plastique, pas beau, du genre décor de vitrine sans aucun intérêt, sauf que juste à côté de ce canard, moche et nul, il y avait une petite étiquette. Et sur cette petite étiquette, notée, comme j'essaie de mettre un peu de suspense dans cette histoire pas franchement passionnante, sur cette étiquette, il était indiqué « Le canard n'est pas à vendre ».
2: Alors, conséquence logique, vous aviez envie d'acheter le canard, Aymeric.
3: Mais bien sûr, il faut être un esprit pervers pour signaler à tous les passants que ce canard, dont tout le monde se fiche, ne sera jamais à eux. C'est fou, ça. Évidemment qu'on éprouve un désir irrépressible de supplier le commerçant de prendre notre argent, même quand on n'en a pas, je rappelle que j'étais étudiant. Évidemment qu'on convoite l'idée de posséder le canard, d'emporter chez soi cette figure creuse, mal peinte, pour pouvoir contempler chaque jour avec satisfaction ses teintes marronnasses et avoir le plaisir de s'écrier comme Belmondo dans 100 000 dollars au soleil.
4: C'est con les canards, mais ça fait cossu.
3: C'est con les canards, mais ça fait cossu, mais non. Un petit boutiquier parisien a décidé par pure mesquinerie que ce canard serait à lui et à lui seul. Achetez ce que vous voulez, cherchez son succès, votre bonheur, le canard n'est pas à vendre.
2: Ah, rassurez-nous, Aymeric, vous avez survécu à ce traumatisme de jeunesse.
3: J'ai survécu. Et ce canard, auquel je repense avec douleur, m'a même permis de mieux cerner la mécanique tellement humaine du désir et de la frustration. Rien ne fait plus envie que ce qui nous échappe, rien n'est plus attirant que ce qui reste hors de notre portée. C'est peut-être la voiture d'un beau-frère, la femme du voisin, le patrimoine d'un retraité, le lundi au soleil, vous savez qu'on n'aura jamais. C'est vieux comme la ruse du serpent dans la Genèse, on a beau avoir tout ce qu'il nous faut, on cherche toujours autre chose. Pour le meilleur, quand ça nous permet de devenir meilleur, mais aussi pour le pire, quand ça nous enferme dans le sentiment de rater ce qui nous rendrait vraiment heureux. Parce que je l'avoue, je sais que ce canard qui n'était pas à vendre, je ne sais plus si je l'avais précisé, ne m'aurait pas comblé, mais tout de même, quand j'y repense, quelque part, au fond de mon cœur...
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3: Alors oui, je sais, tout est grâce. Enfin, voilà, presque.
1: La bonne humeur d'Aymeric Christensen. Et vous retrouverez toute la joyeuse bande de la matinale d'RCF Notre-Dame dès lundi. Dans 15 minutes, Thierry Georges pour son bravo et merci qui sera très historique. Il est temps de retrouver le portrait du jour. Mon invité publie un bouleversant roman graphique, autobiographique, marqué par la profonde dépression de sa fille. Bonjour Mathieu Persan.
6: Bonjour.
1: Vous publiez donc Le Passage aux éditions Hachette, un ouvrage vraiment, vraiment essentiel. Et au début, vous souhaitiez le réaliser à quatre mains avec votre fille, qui est sujet, figure centrale de votre roman graphique.
6: Oui, tout à fait. C'était le projet. En fait, quand ma fille est tombée malade, au milieu de sa maladie, je me suis dit que, comme elle parlait beaucoup, et je savais que cette parole était rare et que, entre guillemets, j'avais la chance, dans le malheur de sa maladie, qu'elle dise, qu'elle verbalise un certain nombre de choses, je me suis senti un peu dépositaire de cette parole et je me suis dit qu'il fallait en faire quelque chose. Et je lui en ai parlé en me disant que peut-être qu'un grand projet, ça l'aiderait un peu à émerger de sa maladie. Et je lui ai dit, ce serait bien qu'on essaye d'écrire un livre graphique à deux voix comme ça. Et elle a été d'accord, mais bon, la maladie l'a rattrapée. C'est pas elle qui a vraiment pu écrire. Mais en tout cas, elle m'a autorisé à prendre sa parole, d'une certaine façon, et à faire ce livre qui présente les deux points de vue, à savoir le malade et puis le parent accompagnant.
1: Oui, elle y a participé via ces échanges, via cette parole qui s'est un temps libérée. Oui,
6: tout à fait.
1: Évidemment, c'est un livre que vous auriez jamais voulu écrire, mais je le disais, un album essentiel pour évoquer, voire même, c'est peut-être l'une des démarches prioritaires, alerter sur la santé mentale des jeunes, qui, il faut le dire, elle se dégrade de jour en jour.
6: Ouais. Ben, en fait, ce qui m'a aussi poussé à faire ce livre, c'est que très vite, quand ça nous est arrivé, quand la maladie est tombée sur elle, on s'est rendu compte que, en lisant des articles de journaux, parce qu'on parle de ça, mais on en parle toujours sous le même prisme, à savoir sous le prisme de l'aggravation des statistiques, on va dire qu'il y a de plus en plus d'enfants qui se retrouvent à l'hôpital, qui se retrouvent aux urgences, qui font face à des détresses psychologiques. En revanche, on raconte jamais la vie. On raconte jamais ce qui se passe dans l'intimité de ces enfants, dans leur tête, dans leur souffrance. Et j'avais vraiment le sentiment que c'était essentiel de montrer la vérité, parce que les chiffres, c'est pas ça qui permet de parler aux gens. Et si les gens ne comprennent pas ce qui se passe, on peut pas agir. Et cette volonté, c'était de montrer exactement, précisément, ce qui se passait dans la vie d'une famille quand la dépression pouvait toucher une adolescente.
1: On a beaucoup parlé, Mathieu Persan, du confinement comme ayant dégradé la santé mentale des jeunes, pas que des jeunes d'ailleurs, mais le monde a profondément changé. Il y a cette société qui impose une pression de plus en plus forte sur nos jeunes.
6: Oui, alors c'est sûr, moi, la plus grande difficulté qui m'est apparue quand mes filles sont devenues adolescentes, c'est que je me suis rendu compte que quand je voulais les conseiller, leur donner mon expérience, elle n'était pas audible, tout simplement parce que mon adolescence n'avait strictement rien à voir avec la leur. Parce que était passé entre mon adolescence et la leur, les réseaux sociaux, l'arrivée d'Internet, l'arrivée des téléphones portables, et que à partir de ce moment-là, leur expérience de l'adolescente était radicalement différente de la mienne. Et j'ai eu l'impression aussi qu'il y avait un saut de génération, parce que entre l'adolescence de mes parents, qui étaient des parents de la middle class, et puis moi aussi de la middle class, j'avais pas l'impression qu'il y ait un truc fondamental qui avait changé, à part, je sais pas, l'arrivée du micro-ondes qui nous permettait de manger froid, chaud le soir. Mais des changements de société aussi violents qui ont tout redéfini entre la génération des parents et des enfants, ça nous met dans une position où on doit, en tant que parents, les conseiller sans avoir aucune idée de ce qu'ils vivent. Et ça, c'est une position qui est très délicate à tenir, parce qu'on ne sait pas comment faire.
1: Pour nous, Mathieu Persan, dans notre jeunesse, la sécurité, c'était la maison. La maison était un sanctuaire.
6: Exactement. Et ça, moi, je suis pas sociologue, j'ai pas de parole d'expert là-dessus, mais c'est vrai que je remarque que beaucoup de dépressions sont liées à l'anxiété du monde, c'est-à-dire une information permanente. Aussi, les rapports sociaux qui se font de plus en plus denses grâce aux outils qu'on a. Et ce que j'ai remarqué, effectivement, et qui, à mon avis, est un vrai fléau, c'est le fait que la maison ne soit plus un sanctuaire. C'est que moi, j'ai pu avoir, sans m'être fait harceler, mais en tout cas, pas toujours être à l'aise au collège ou au lycée. Je savais que quand je rentrais chez moi, j'étais entre quatre murs et j'étais entouré de mes parents, de mes frères et sœurs, et que le monde extérieur ne pouvait pas pénétrer à l'intérieur de ma chambre et de ce foyer. Aujourd'hui, les messages qui abreuvent sur les réseaux sociaux, sur les WhatsApp, sur même les sites d'information, font que on peut pas se reposer du monde qui nous entoure. C'est que on est toujours, on n'est jamais à l'abri de milliers d'informations, parfois nocives, parfois volontairement méchantes, dans le cas du harcèlement par exemple, et qu'à un moment, comment se construit un enfant quand il n'est plus en sécurité nulle part, et pour moi, ça c'est un des problèmes essentiels.
1: Mathieu Persan, votre album Le Passage. Le Big Bang au début de l'album, déflagration, prise de conscience que quelque chose n'allait pas chez votre fille. Qu'est-ce qui s'est passé ?
6: C'est allé très vite finalement, parce que en l'espace d'un été, ma fille qui était une adolescente, voilà, tout ce qu'il y a de plus normal, qui allait au lycée, il nous semblait avec plaisir, a d'un seul coup perdu goût à tout. Le goût de la vie, le goût de faire du sport, la possibilité de se lever le matin. Elle était atteinte d'une fatigue extrême. Et puis derrière, une impossibilité de pouvoir se concentrer, de pouvoir lire un livre, de pouvoir regarder un film. Et au départ, moi qui n'avais pas connu la dépression, parce que finalement la dépression on en parle beaucoup comme étant une grande tristesse, comme étant, voire parfois dans la société, comme étant une faiblesse, on va le dire. Moi j'ai découvert ça et j'ai pas compris au tout départ. Je me suis dit mais c'est pas possible qu'une adolescente qui devrait être en pleine effervescence de la vie puisse tomber là-dedans. Et c'est allé très vite et on s'est retrouvé très rapidement complètement impuissant, ouais, face à cette maladie, sans savoir vers qui se tourner. Et c'est ça qui est difficile et qui correspond aussi à la bascule de l'adolescence, c'est que quand les enfants sont petits, on sait quoi faire. C'est-à-dire que s'ils ont un rhume, s'ils ont de la fièvre, on va chez le pédiatre. S'ils se cassent la jambe, on va voir un médecin spécialisé. Globalement, les chemins sont assez balisés. En termes de psychiatrie, il n'y a pas de chemin balisé. On ne sait pas vers qui se tourner, on ne sait pas à qui faire confiance, on ne sait pas quoi faire, alors que le danger est véritablement, il peut être vital parfois.
1: Oui, dépression, crise suicidaire. C'est vrai ce que vous dites, le papa, les parents sont évidemment démunis. Le mal psychique, c'est quelque chose qui est presque obscur, on ne sait jamais vraiment comment se positionner. Des fois, on a envie de les secouer, mais ce n'est pas la solution.
6: Oui, parce que, comme on disait tout à l'heure, dans la société, la maladie psychique ou psychiatrique, elle est très mal vue, entre guillemets. C'est-à-dire que d'un côté, on va dire, soit les gens sont fous, soit c'est des gens qui s'écoutent un peu trop et qui n'ont pas d'énergie. À aucun moment, la dépression est présentée au même titre qu'un bras cassé ou un cancer. Vous voyez ? C'est-à-dire que d'un seul coup, il va toujours y avoir comme une sorte de responsabilité du malade dans sa maladie. Et c'est très fréquent, on va vous dire, et aussi une essentialisation de la maladie, on va dire de quelqu'un qui est dépressif, on va dire de quelqu'un qui est bipolaire, on va dire de quelqu'un qui est schizophrène. Et on dirait pas de quelqu'un, de votre grand-père qui a un cancer, qu'il est cancéreux. On dirait pas ça. Or, aujourd'hui, on essentialise des gens qui sont malades, qui sont porteurs d'une maladie, qui évidemment n'ont pas choisi, et qui les résument intégralement. Et qui les résument dans le mauvais sens du terme. C'est-à-dire que c'est très dépréciatif. Quand vous dites à quelqu'un, bah oui, mais voilà, un tel, il est dépressif, c'est déjà un jugement que la société porte. Et c'est d'une violence inouïe.
1: Et la prise en charge, c'est quelque chose de très compliqué, de très long. Il y a errance, il faut trouver le bon accompagnement, et il y a un manque de moyens aussi.
6: Oui, aujourd'hui, effectivement, quand vous faites face à une maladie comme ça, notamment dans le cas des jeunes, il n'existe pas véritablement de chemin balisé. Alors, il existe les centres médico-psychologiques, les CMP, qui sont la porte d'entrée pour ce genre de troubles, mais qui sont tellement débordés que quand vous êtes dans l'urgence, que vous avez un enfant qui va mal, si vous vous présentez au CMP, on vous dira que vous aurez un rendez-vous éventuellement avec un psychiatre d'ici plusieurs semaines, voire plusieurs mois. Or, aujourd'hui, il y a énormément d'enfants et de parents qui font face à des crises suicidaires qui sont extrêmement violentes, qui nécessitent une prise en charge immédiate et urgente. Et cette prise en charge, elle n'existe tout simplement pas. Parce que vous allez aller aux urgences pédiatriques, dans le meilleur des cas, et en fait, à aucun moment, on va traiter le cœur du problème, c'est-à-dire qu'on va garder votre enfant qui se sent en danger et qui est en danger, d'ailleurs. Mais on va le laisser 2-3 jours sur un lit, puis on va vous dire de rentrer chez vous. Voilà.
1: Mathieu Persan, votre album, on va parler de deux choses. D'abord, on est à mi-chemin entre la BD et la littérature, c'est-à-dire qu'il n'y a pas de bulles, ce sont des phrases qui accompagnent les dessins, presque des vers de poésie, parce qu'en plus, il y a une construction et une mise en page de ces phrases.
6: C'était important pour moi de faire un livre singulier. J'avais envie de faire un livre comme j'en avais jamais lu. Et aussi parce que le sujet m'imposait ça. C'est-à-dire que j'avais envie d'écrire. Je voulais avoir du texte au long cours. Donc pour moi, ce n'était pas question de faire des bulles et du coup d'avoir un texte qui n'était pas assez substantiel. Et par ailleurs, ce qui m'intéressait, c'est que j'avais été traversé par des émotions, des sentiments que je n'arrivais pas à exprimer avec des mots. Parce que c'était extrêmement métaphorique et je trouvais que, comme j'ai la chance de pouvoir dessiner, utiliser à la fois l'image et le texte et essayer de les mêler pour qu'ils soient vraiment indissociables l'un de l'autre, ça donnait une plus-value aux deux. C'est-à-dire que ce que j'arrivais pas à dire avec le texte, je pouvais le dire avec l'image et ce que l'image ne pouvait pas décrire, je pouvais le dire avec le texte. Et la volonté était vraiment de donner aussi un supplément d'âme. Et de faire, parce que il y avait aussi un impératif de vouloir faire un livre qui puisse toucher les gens, de faire un livre qui soit facilement lisible par tout le monde, par le plus grand nombre, qui puisse se lire en une après-midi, en deux heures, et qui puisse rendre compte de ce qui se passe, parce qu'aujourd'hui, c'est un fléau.
1: et puis totalement en noir et blanc, presque comme certains états psychiques, du blanc, du noir, des moments up and down, des moments où ça va, des moments où ça va pas du tout.
6: Ouais. Bah, le choix du noir et blanc, c'était un choix qui s'est imposé dès le début. Tout simplement, pas du tout dans le cliché de c'est noir quand ça va pas, c'est blanc quand ça va. Tout simplement parce que je dessine dans mon métier d'illustrateur, j'utilise beaucoup de couleurs, au contraire, j'adore ça. En revanche, je me suis dit, mais qu'est-ce que ça va apporter au propos ? Qu'est-ce que ça va dire en plus si je mets la couleur et à quel point ça va finalement complexifier les choses ? Parce que l'ajout d'une couleur, c'est l'ajout d'une nuance. Et j'avais pas envie de nuance. J'avais envie de quelque chose qui soit clair, qui soit précis, qui puisse être à la fois chirurgical, mais en même temps être capable de montrer le contraste le plus grand possible entre, comme vous disiez, le noir le plus profond et la lumière la plus aveuglante.
1: Mathieu Persan, comment va votre famille ? Comment vous allez-vous et comment va votre fille ?
6: Eh bien, écoutez, aujourd'hui, on aurait parlé il y a un an, je n'aurais pas eu la même réponse. Là, après 3 ans de maladie, parce que ça, c'est quelque chose qu'on ne vous dit pas et que moi, j'aurais aimé qu'on me dise, c'est que quand vous entrez dans ce genre de pathologie, ce n'est pas quelque chose qui va se résoudre en quelques semaines, en général. C'est des choses qui vont prendre des mois, voire des années. C'est des mois et des années qui sont dures, mais c'est des choses dont on peut se sortir, c'est des choses dont on peut... on peut se rétablir. Les médecins disent jamais guérir sur ce genre de pathologie. Ils disent toujours, est-ce qu'on peut se rétablir ? Et oui, on peut se rétablir parce qu'aujourd'hui, ma fille, après 3 ans de maladie, elle a fait un service civique pour aider les jeunes, justement, en détresse psychologique. Et aujourd'hui, elle fait des études d'auxiliaire de puériculture. Donc, effectivement, la maladie lui a pris ses études puisque, en fait, elle n'a jamais pu faire de lycée. Voilà, elle s'est arrêtée en seconde. Mais en tout cas, pour y voir un côté un peu positif, j'ai envie de dire, parce qu'il faut toujours essayer de voir le côté un peu lumineux de même des drames, ça l'a confrontée à des choses de la vie qui font qu'aujourd'hui, elle a trouvé du sens à son existence et que le soin qui était déjà dans ses objectifs de vie s'est vraiment imposé comme une carrière et vraiment comme une réalisation de soi.
1: Merci Mathieu Persan. Votre album, Le Passage aux éditions Hachette, l'ensemble des droits d'auteur reversés à des associations œuvrant pour la santé mentale des jeunes. Merci pour ce témoignage.
6: Merci à vous.
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2: Benoît Deblanpré, directeur pour la France de l'aide à l'Église en détresse. Et aujourd'hui, Benoît, vous voudriez nous parler de la situation en Haïti.
8: Oui, en effet, parce que parmi toutes les informations que nous recevons chaque jour de l'Église dans le monde, j'ai été particulièrement ému ces dernières semaines par des nouvelles difficiles que nous avons reçues. Haïti est en effet dévasté par la violence de gangs armés qui commettent des assassinats, organisent des enlèvements et mènent d'incessantes activités criminelles en toute impunité. Ces gangs contrôlent désormais près de 90% de la capitale Port-au-Prince et ils continuent malheureusement à étendre leur influence néfaste sur tout le territoire. On peut dire sans exagérer que ces gangs sont devenus les véritables maîtres d'Haïti.
2: Et dans ce contexte de violence et de peur que vous nous décrivez là, Benoît, l'Église est la seule institution à oser dénoncer ouvertement l'emprise des gangs.
8: Oui, exactement. Et pour cette raison qu'elle en est devenue une cible prioritaire. Ainsi, de nombreuses communautés religieuses ont été attaquées et contraintes de fermer. Les gangs prennent d'assaut les bâtiments, ils les incendient ou les utilisent à leur profit. De nombreuses écoles catholiques ont aussi été attaquées et nul ne sait si ces bâtiments pourront un jour être récupérés. Et cette violence des gangs a aussi des conséquences dévastatrices sur la vie des 10 diocèses du pays. Rendez-vous compte, Bruno, à Port-au-Prince, 40 paroisses ont dû fermer, tout comme une quinzaine dans le plateau central du pays et une dizaine à l'ouest d'Haïti. Et lors d'un entretien avec l'aide à l'Église en détresse, Monseigneur Descostes, qui est l'évêque du diocèse de Jérémy au sud-est du pays, nous a déclaré « Nous sommes le dernier rempart, moral, éthique, spirituel et prophétique. C'est pourquoi il veut nous éliminer. »
2: Mais au milieu de ces situations absolument dramatiques, l'Église poursuit courageusement et fidèlement ses missions pastorales et sociales.
8: Elle s'adapte en effet aux circonstances et conserve une confiance inébranlable. Monseigneur Descostes l'affirme par ce dicton créole, « Les enfants de la Vierge Marie ne perdent jamais une bataille ». Et à Port-au-Prince, ce sont ainsi près de 200 séminaristes qui poursuivent leurs études tant bien que mal. Et partout dans le pays, les diocèses ont mis en place des programmes d'enseignement en ligne, accueillent des milliers de déplacés, diffusent la messe et des émissions religieuses par le biais de la radio. Et puis, ils maintiennent, lorsque cela est possible, les pèlerinages et les processions. Et je voudrais d'ailleurs noter que beaucoup de ces projets sont soutenus par l'aide à l'Église en détresse. Et je veux profiter de ce micro pour vous remercier chaleureusement, chers auditeurs, pour votre générosité. Grâce à vous, l'Église en Haïti essaye vaillamment de rester debout. Et Mgr Descostes nous adresse ce message. Nous continuons à prier, à chanter et à danser. Nous ne perdrons jamais notre espérance.
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10: Bienvenue à vous, bravo et merci. Marie Dumorat, réalisatrice du documentaire La Ligne Bleue. La ligne bleue dont il est question, c'est la ligne bleue des Vosges, dans la vallée de la Bruche, le département du Bas-Rhin à Natzweiler, sous la période allemande, là où se trouvait le camp de concentration du Struthof. À 800 mètres d'altitude, des hommes et des femmes vivaient du tissage, de la culture de l'orge et du seigle, jusqu'à ce que les nazis viennent y construire le camp de concentration du Struthof. Aujourd'hui encore, les hommes et la montagne portent les traces de ces blessures. Dans chaque maison dort une histoire. La Ligne Bleue sort au cinéma le 16 septembre 2026. Marie Dumorat a réalisé d'autres documentaires en Alsace-Lorraine, en particulier à Forbach, en Moselle, consacré aux musiciens de jazz manouche. Je me suis dit, en découvrant le documentaire, tourné à Natzweiler, tout près du camp de concentration du Struthof, et en regardant les autres documentaires que vous avez réalisés dans le passé, que vous étiez très très probablement originaire de la région Grand Est. J'ai vérifié, et les Yvelines ne sont pas dans la région Grand Est.
11: Non, et je vous le confirme.
10: Mais comment êtes-vous arrivé à axer essentiellement votre travail en région Grand Est, qui n'est pas votre région Natal.
11: Non seulement je l'ai axé essentiellement, mais j'ai tourné tous mes films, à part le tout premier, mais j'ai tourné pas loin d'une dizaine de longs métrages entre l'Alsace, la Lorraine, les Vosges, et je m'apprête à en faire un autre en Alsace encore.
10: Ah
11: tiens,
10: oui. Mmh.
11: Le principe de mon travail, c'est que le personnage d'un film m'entraîne vers le film suivant, et ça a été un fil d'Ariane. Cette région est devenue mon territoire de cinéma. Une région que j'aime beaucoup, évidemment. Enfin, ma mère était née à Strasbourg.
10: Ah, il y a un ancrage familial.
11: Oui, mais j'ai filmé ici cette petite communauté de gens qui ne se connaissaient pas nécessairement les uns les autres, avec l'idée que chaque fois, le personnage d'un film m'amène vers le suivant.
10: Mais ça, c'est une règle que vous vous êtes fixée?
11: En fait, je ne me la suis pas fixée au départ. C'est tombé. En fait,
10: ça arrive à chaque fois, sans forcément le chercher.
11: Voilà, en fait, ça s'est trouvé comme ça.
10: C'est le coup de pouce du destin.
11: Exactement. J'ai fait un premier film, j'ai eu envie de continuer avec une personne que j'avais rencontrée dans le film que j'avais fait, et ainsi de suite, sans qu'au début de mon travail, j'ignorais complètement que j'allais continuer comme ça pendant pas loin de 20 ans dans la région, qui alors d'ailleurs m'a toujours soutenue dans mon travail de manière remarquable et constante. Bon. Mais pour moi, cette région, indépendamment évidemment du fait que je suis très attachée, mais elle parle d'un point de vue, je l'espère, beaucoup plus universel. Ce n'est pas une vitrine touristique, c'est vraiment un territoire de cinéma, mais j'ai presque envie de dire, je ne sais pas, dans les films de John Ford, d'Anthony Mann, enfin dans tous ces films qui se tournent dans le Far West.
10: Le Monument de Valais.
11: Voilà, exactement.
10: Par exemple.
11: Exactement. Le Convoi des Braves, tout ça. L'Homme de la Vallée, justement. Ça parle de manière très universelle, au fond. Et j'espère que c'est ce que mes films peuvent atteindre.
10: Et vous êtes notamment intéressé, à travers vos documentaires, à une communauté de ce peuple Yéniche, c'est ça?
11: Oui, en fait, j'avais filmé...
10: Alors, ce nom de Yéniche, je ne le connaissais pas.
11: Oui, personne. C'est ça qui est extraordinaire. Mmh. Moi-même, d'ailleurs. En fait, il se trouve que j'ai fait un film il y a pas mal de temps avec deux petites sœurs, Belinda et Sabrina, qui se sont avérées Yéniche, mais j'ignorais complètement. Je ne les ai pas filmées parce qu'elles étaient Yéniche. Après, j'ai fait un autre film avec des musiciens manouches. Mmh. mais pas parce qu'ils étaient manouches ou yéniches, mais parce qu'il se trouve que je les ai filmées. Et j'ai compris au bout d'un film seulement, en faisant le deuxième film avec elles, que j'ai compris qu'elles étaient yéniches et que je me suis interrogée sur cette histoire de yéniche qui est assez... Mais je ne fais pas un cinéma ethnologique, anthropologique. C'est vraiment pas mon cinéma. J'espère
12: c'est
11: vraiment...
12: aller vers des personnes et oui. Puis finalement, ces personnes vous amènent à parler de cette population yéniche, mais c'est oui. Pas parce qu'ils sont yéniches que vous êtes allé vers elles. Voilà,
11: exactement.
12: C'est ça. Et aller notamment du côté de Forbach. Et on sait qu'en région Grand Est, que ce soit dans le Bas-Rhin, vers la Petite Pierre et la région de Forbach, il y a un fort ancrage de population manouche. Hein.
11: Oui, et je ne connais que les gens que j'ai filmé, que j'ai rencontré. J'ai eu la chance qu'il me fasse confiance. Et c'est vrai qu'à Forbach, il y a des musiciens absolument géniaux,
12: oui,
11: d'excellence. Ils sont allés jouer à New York, je les ai filmés à New York.
12: Il y a les Schmitt.
11: Oui, les Schmitt, les Winterstein, Sanson, Dorado. Ouais. Les Merstein, les Winterstein.
12: Dorado, le papa. Il y a Amati aussi.
11: Oui.
12: Dorado qui est l'ami quand même de Leonardo DiCaprio, c'est pas rien.
11: Mais quand on était à New York, au Birdland, je suis allée les filmer, on est parti de Forbach.
12: Vous étiez au Birdland.
11: Oui, ils sont partis jouer au Birdland, donc bien sûr j'étais là. Et c'était assez merveilleux parce que le public américain vénère les gypsies. Et donc il y avait Leonardo DiCaprio qui était venu écouter. À l'époque c'était Sanson, c'était surtout Sanson Schmitt qui jouait. Par après, Leonardo DiCaprio leur a demandé de jouer pour son anniversaire, etc. Et puis on est retourné à Forbach puisque l'intérêt c'était pas que l'Amérique, c'était de retourner dans le lieu où cette musique puise sa puissance, son élégance, sa force.
12: Très belle histoire à raconter, hein, effectivement.

0: revenons vers le camp du Strutthof. Donc ce fil d'Ariane, comment vous mène-t-il de film en film jusqu'à ce projet de Ligne Bleue?
1: Je ne m'attendais pas non plus à faire un film autour d'un ancien camp de concentration. Pourquoi pas, mais pourquoi, effectivement.
0: Vous n'avez pas une démarche d'historienne?
1: Surtout pas, enfin bien que je respecte ô combien les historiens. Le héros du dernier film que j'ai fait, qui s'appelle « Loin de vous, j'ai grandi », est un jeune garçon que j'ai filmé entre ses 10 ans et ses 15 ans. J'avais par le passé fait un film avec sa mère et sa tante, enfin bon, voilà, qui s'appelait Belinda, etc. Le film raconte l'histoire de ce parcours de ce jeune garçon sur plusieurs années. J'ai pu donc utiliser des images des films d'avant, donc il y a des flashbacks.
0: Il y a parfois des suivis de votre part, suivis longue durée. Hein.
1: Voilà. Et il se trouve que ce garçon était placé, enfin vivait dans le foyer de la Broc, enfin Schirmeck, précisément à côté du camp dans lequel ses arrière-grands-parents avaient été déportés quand ils étaient enfants.
0: Donc, il y a un camp à Schirmeck aussi.
1: Il y a un camp à Schirmeck. Alors c'était un camp dit de sûreté où on déportait ceux qui étaient censés être des Allemands, donc puisque l'Alsace avait été annexée, c'est pas
0: sûr, je vais l'apprendre. L'Alsace, la Moselle.
1: Donc on leur laissait une petite chance. Ils avaient encore le bénéfice du doute, mais selon des méthodes très mafieuses, on terrorisait les gens alentour qui ne filaient pas droit. Les arrière-grands-parents de ce jeune Nicolas avaient été déportés là, enfants, s'étaient enfuis, s'étaient rencontrés au camp. C'est une scène qui, dans le film encore précédent, il y a le récit et Nicolas est placé à côté de ce camp. Je me retrouve, moi, physiquement, dans ce territoire, à sillonner les routes pour les besoins du tournage et à prendre la mesure de cette tragédie. En même temps, à rencontrer des gens de là qui m'ouvrent des portes, qui semblent me faire confiance. Et...
0: Là, vous tissez finalement une toile. Hein.
1: Ouais. Comme ça, je suis arrivée, je me suis dit qu'il était temps de rendre hommage à tous ces gens, puisque la question de la déportation, finalement, a surgi quand même dans presque chacun de mes films, sans que je cherche, en tout cas consciemment, à ce que ce soit le cas, mais au détour juste d'une séquence. Et là, je me suis dit, bon, aujourd'hui, il est temps de faire quelque chose d'un peu plus ample.
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1: Quand avez-vous vu pour la première fois le documentaire d'Alain René, Nuit et brouillard?
2: Ça fait beaucoup de temps et c'est vrai que j'étais au collège à l'époque. Collège,
1: ah oui, comme beaucoup comme de collégiens ou de lycéens qui l'ont découvert voilà. Lors de leur scolarité.
2: Évidemment un choc, et puis ils ont continué à le montrer, heureusement, jusqu'à encore nos jours.
1: Et puis à cette époque-là, on voyait moins de documents sur les camps de concentration, etc. C'était moins présent au cinéma, à la télévision, que ça ne l'a été par la suite.
2: Hein. Oui, bah, c'est un film qui a été très marquant, et puis aussi le cinéma, c'est-à-dire qu'il y avait le ciné-club du collège, alors grâce soit rendue aux organisateurs de ciné-club, où on découvrait des films extraordinaires, Rossellini, Visconti, Buñuel, enfin on avait accès à des films sensationnels, moi qui m'ont donné envie de... J'ai fait des études littéraires, etc. J'aime immensément les écrivains, mais le cinéma, ça s'est forgé là.
1: Mais alors, Nuit et brouillard, Nacht und Nebel, vous l'aviez toujours dans un petit coin de votre mémoire, ou vous l'aviez, après toutes ces années, oublié jusqu'à ce que vous arriviez à Netzwiller?
2: Non.
1: Mais cela dit, dès que vous êtes arrivé à Netzwiller, vous êtes-vous immédiatement rappelé Nuit et brouillard de René?
2: Non, c'est pas ce film-là, c'est peut-être plus Shoah qui m'est venu à l'esprit à ce moment-là.
1: Claude Lanzmann, oui.
2: Voilà.
1: Mais Nuit et brouillard, c'est au camp du Struthof.
2: Oui, absolument. En fait, c'est pas les films, c'est pas la mémoire de ces films-là. Alors après, c'est indicible, c'est compliqué de se dire comment se constitue une mémoire. C'est à la fois à travers notre entourage proche. Évidemment, j'ai connu des gens liés à cette histoire, évidemment, de très près. Et puis, tous les gens que j'ai filmés, qui eux aussi ont été mêlés à cette histoire. Mais c'est vrai que, pour la première fois, je suis arrivée là-bas parce que Frédérique Naudufour, l'ancienne directrice de ce camp, m'avait invitée à présenter un film au cinéma de Roto, au Royal à Roto, parce qu'elle organisait un petit festival pour lutter contre les préjugés et les idées reçues, s'il vous plaît. Rien que ça. Et donc là, j'arrive là-bas. Là, je prends physiquement la mesure. Je vois l'allée des déportés, la rue du souvenir. Je me retrouve dans un hôtel à dormir là. Évidemment, je comprends que Roto, c'était la dernière gare avant le camp. C'était la gare par laquelle arrivaient les déportés en train. Après, ils devaient faire les 8 km qui les séparaient du camp
1: à pied
2: ou dans des cars quand c'était la nuit. Je rencontre un homme dont le père avait été déporté et qui se souvenait d'une vieille Alsacienne qui, en le voyant passer, s'est signée, qui a fait un signe de croix. C'est une image qui est restée très forte pour moi, où je me suis dit, mais les gens étaient mélangés. Les gens qui vivaient là-bas, bah, ils étaient coincés. Ils sont devenus allemands par la force des choses. Et ils côtoyaient ces gens, cette atrocité de déportation. Donc là, j'ai eu vraiment envie de faire un film. Mais je ne voulais pas, surtout pas, faire un film dans le camp, pour documenter le quotidien du camp.
3: Là, on emprunte la route qui a été construite par les déportés. Et 200 mètres plus loin, on arrive à la carrière de Struthof. Elle est juste au-dessus du camp de Struthof.
4: Et vous vous souvenez d'avoir vu les déportés qui passaient?
3: C'était des longs lacets de gens qui traînaient les pieds. Et ça monte, et ça monte, et ça monte.
1: Marie de Mora, ce n'est pas un documentaire sur le camp de concentration du Struthof, mais plutôt un film sur la mémoire de ce camp de concentration du Struthof au sein de la population de Netzwiller, mémoire auprès de plusieurs générations d'habitants. Quand on découvre ce village, je crois que c'est un village de 500 habitants, hein, on a l'impression d'être un peu ailleurs, un peu hors du temps, hors du monde. Ce qui s'est passé, c'est que la population est restée, les familles implantées à Netzwiller sont restées. Vous allez rencontrer des personnes dont l'histoire familiale se raconte vraiment à Netzwiller.
2: Oui, c'était très fort et c'était le point de vue du film. Hein. Littéralement, au propre et au figuré, c'était vraiment de raconter cette histoire à travers les fenêtres des gens, à travers leur regard.
1: Vous voulez filmer les fenêtres?
2: Je filme beaucoup les fenêtres, surtout au début, puisque j'arrive d'un peu... Enfin, la construction du film, enfin, on se rapproche de plus en plus de l'intime et d'histoires très précises, d'abord du paysage. Un des principes du film, d'ailleurs, c'était aussi de filmer les gens que dans des lieux où il s'est passé des choses pour leurs parents ou pour eux-mêmes.
1: Notamment les carrières aussi.
2: Voilà, et le point de vue du film aussi, c'était de filmer essentiellement dans la carrière de Granit Rose, qui avait attiré à l'époque l'architecte d'Hitler.
1: Albert Speer.
2: Pour vous servir, et qui espérait destiner le Granit Rose à la construction de ses monuments.
1: Grandiose. À la gloire du Führer.
2: Pour le moindre. Et c'est un lieu évidemment sublime, puisque c'est sur le flanc de... Vraiment, il y a un panorama sublime, les deux petits villages, un catholique, un protestant.
1: Oui, parce qu'il y a une communauté protestante importante dans la vallée de la Bruche.
2: Absolument.
1: C'est historique, depuis des siècles.
2: Voilà, et donc il y avait un village catholique, un village protestant. Et puis dans cette carrière, travailler à la fois les déportés qu'on exterminait par le travail, en fond, hein, qu'on épuisait, oui. puisqu'il y avait ce projet quand même économique hein, du nazisme. Il fallait quand même rentabiliser les gens avant de les tuer. Et il y avait aussi des civils qui travaillaient, des civils alsaciens, ouais. mais donc allemands.
1: Eux qui étaient payés là, pour travailler, c'était leur job.
2: Voilà, hein. très très mal payés, puis ils n'avaient pas tellement le choix ouais. d'ailleurs de faire autre chose. D'ailleurs, il y a ce monsieur formidable, Joseph, qui se souvient que j'ai filmé dans la carrière, il se souvient qu'enfant, avec une dizaine d'autres enfants du village, ils venaient là à midi apporter ce qu'ils appelaient le pot de camp à leurs grands frères, ceux qui n'étaient pas réquisitionnés sur le front russe. C'est-à-dire le déjeuner, mmh. et que donc les SS avaient les noms de ces enfants-là. Il y avait une pancarte marquée ici.
1: C'était une dizaine, hein.
2: Ouais, mmh. c'est ça. Ici, on tire sans sommation. Ils devaient regarder leurs pieds, ni à droite, ni à gauche. J'ai trouvé que cet endroit était l'endroit juste pour raconter cette histoire, pour beaucoup, puisqu'en plus, dans cet endroit, maintenant, il y a un chantier de fouilles archéologiques.
1: Donc des jeunes fouilles aujourd'hui.
2: Voilà, et ce qui est très beau, évidemment, c'est qu'on voit leur corps, on voit leur jeunesse, on voit l'intention forte de cette archéologue formidable, Juliette Branger, qui pense qu'il faut documenter cette période. C'est l'archéologie contemporaine, comme on documenterait l'Antiquité, c'est-à-dire en accumulant des choses très concrètes, fût-ce un écouvillon, un clou, un bout de barbelé, pour opposer au potentiel déni de négationnistes qui pourrait advenir. Donc on accumule les preuves, en fait.
5: Vous savez, quand on rentrait le foie là-bas, ils montaient à pied les chiens, les bergers allemands qui tournaient autour. Pop, pop, pop.
6: Donc il y a eu, y a eu longtemps, je pense, beaucoup de questionnements, mais pas de réponses sur ce qui se passait véritablement ici. Il y avait des odeurs. Il y avait aussi le comportement des animaux, des chevaux qui refusaient de passer à certains caps.
2: C'est dans cette carrière que ton père donnait des casse-croûtes aux prisonniers.
7: Oui, oui, j'étais pas le seul. Hein.
1: Suite de ce bravo et merci, Marie Dumorat, réalisatrice du documentaire La Ligne Bleue, consacré à la mémoire vivante du camp de concentration du Struthof, à Natzwiller, dans le Bas-Rhin, au cinéma, le 16 septembre 2026. Poursuivons la conversation, nous parlons au présent du passé.
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9: Bravo et merci.
8: Thierry Georges.
1: La population de Natzwiller n'est pas du tout coupée du camp de concentration de Struthof. Déjà parce que quand ils vont chez le dentiste est dans le camp de concentration.
2: Oui, il est à l'entrée.
1: À l'entrée.
2: À l'entrée, ce qui a permis à certains d'entre eux d'aider les déportés justement en faisant passer des lettres ou des petites choses à manger, quelques vivres, et puis l'histoire de cette femme merveilleuse qui allait avec ses camarades. Quand l'une allait chez le dentiste, les copines l'accompagnaient, elles en profitaient pour faire passer des lettres, ce qui était excessivement dangereux, d'autant plus que c'était quand même une zone d'intérêt, puisque non content
1: Alors,
2: d'aller chez le dentiste...
1: On pense aussi d'ailleurs au film, la zone d'intérêt,
2: évidemment.
1: D'ailleurs, notamment quand on parle du commandant du Struthof, dont les enfants allaient à l'école avec
2: Hildegard et Wolfgang.
1: De Natzwiller, et jouaient ensemble. Donc, il y avait une vie de famille aussi, comme c'est le cas dans le film, bien sûr.
2: C'est-à-dire qu'ils réquisitionnaient des pièces et des maisons, donc ils vivaient au quotidien dans les maisons de certaines personnes. Et les enfants allaient à l'école, notamment à Wildersbach, puisque j'ai filmé précisément une séquence dans l'ancienne école qui est devenue la salle municipale, enfin bref. Et j'ai filmé cette femme dont la mère a été déportée parce que son fils avait déserté, n'avait pas voulu se battre aux côtés des Allemands sur le flanc russe. Donc la mère a été déportée. Les enfants allaient à l'école, la fillette allait à l'école avec Wolfgang et Hildegard. De Kramer d'ailleurs, je crois que c'était de Kramer. Et donc elles allaient jouer ensuite dans l'endroit qui s'appelait le château, enfin, où vivaient ces commandants du camp, les frères Sousse. Enfin, le commandant disait à la petite fille, alors tu sais pas où est ton oncle? C'était quand même une situation pour le moins périlleuse. Ouais. Et peu banal.
1: Ouais. Quand on pense à la résistance pendant la Seconde Guerre mondiale, on pense à faire sauter des voies ferrées, à faire sauter des ponts. Les habitants de Natzwiller furent résistants à leur niveau, à leur mesure.
2: Oui.
1: Mais vraiment, on a l'impression que toute la population a été soudée. D'abord, surtout, pas de dénonciation. J'ai gardé le silence, aidé à leur manière, comme ils le pouvaient, les prisonniers.
2: Absolument. Alors, il y avait Natzwiller, Schirmeck, Rotto, Wildersbach. Voilà, tous ces, j'espère ne pas en oublier. Et puis, bien sûr, d'autres. Mais en tout cas, dans le film, c'est ceux qui sont là. Après, il y a eu des dénonciations. On voit qu'il y a quelqu'un dont le père a été dénoncé. Mais ce n'est pas là-dessus que j'ai voulu insister, parce que ce qui m'a beaucoup ému, c'est que ce sont des gens qui ont résisté d'une certaine manière.
1: En faisant passer des courriers, la nourriture.
2: Voilà, ou en étant juste en empathie avec ces gens-là, ils ne se sont pas sentis obligés de hurler avec les loups. Ils n'en attendent aucune reconnaissance, n'en tirent aucun orgueil, alors qu'on a envie de les vraiment de leur rendre hommage à ces gens-là.
1: Et on apprend aussi que certains nazis ont fait partie des SS malgré eux, finalement.
2: Oui, alors c'est vrai qu'on on a du mal à l'imaginer, parce que SS, ça ne veut pas dire super sympa, mais plus la guerre avançait, ils avaient besoin de recruter aussi, côté allemand. Là, il y avait un charpentier dont on parle dans le film, enfin, qui avait une soixantaine d'années, un vieux charpentier, qui s'est retrouvé pris là-dedans et qui a pris des risques inconsidérés.
1: Qui a fait de la résistance.
2: Ah, qui a vraiment fait de la résistance en faisant passer des lettres sous un sac
1: en
2: de linge.
1: En étant SS. Hein.
2: En étant SS. Alors évidemment, ce n'était pas la majorité, hélas. Mais il y a eu aussi des gens de grand courage de ce côté-là. Et après, ce qui était assez émouvant, bon, tout ça, je n'ai pas pu le raconter dans le film, mais c'est que les gens qui l'ont aidé à l'époque et qui ont eux-mêmes pris des risques ont témoigné à la libération, au moment du procès, en sa faveur. Sinon, il aurait été exécuté. Ah, mais il a quand même fait quelques années de prison. Hein.
1: Bon, alors, on ne va pas multiplier comme ça, on va raconter ce qu'on découvre dans La Ligne Bleue. Mais quand même une histoire, parce qu'il y a des belles histoires, même une histoire d'amour dans un verger avec des pommes. Ils vont se rencontrer, donc elle et lui.
2: Il ne faut pas trop dire. Hein.
1: Ouais, non, il ne faut pas trop dire. Et ils vont même croquer la pomme.
2: Oui.
1: Une histoire d'amour est née, là, entre un détenu et une habitante.
2: Oui, c'est
1: jeune femme.
2: La vie se faufile. Partout.
7: Il y en avait tout le monde qui pouvait leur ramener quelque chose, ils leur ramenaient quelque chose. Hein.
9: Et souvent, les prisonniers, ils jetaient par terre des petits papiers avec les adresses. Ma mère allait les ramasser et elle écrivait aux familles pour dire qu'ils étaient là.
10: Natzweiler, le 14 août 1944. Chère demoiselle, je vous remercie pour tout, car ici, le moral, c'est tout. Je vous demanderai, si vous le consentez, sans courir de trop grands risques, d'écrire à ma mère, qui est sans nouvelles de moi depuis 28 mois.
11: Dans les traces écrites et dans les témoignages et dans la mémoire, la carrière, elle avait complètement disparu. Surtout que ça s'éloigne de plus en plus et que les derniers témoins, ils vont décéder. Finalement, c'est une autre manière d'aborder le sujet et de prouver que ça existait.
1: Alors, les témoignages sont nombreux dans La Ligne Bleue. C'est un documentaire assez long, un peu plus de 2 heures. Hein. Vous n'avez pas fait appel à des spécialistes, pas de personnalité, pas d'images d'archives. Les témoignages sont nombreux. Ce sont parfois encore des témoins directs. Le tournage, j'imagine, est assez long aussi. On découvre, on se rend bien compte qu'il est. C'est un tournage au fil des saisons, hein, de l'été à l'hiver, la neige, etc. En avril 23, notamment, ça je l'ai lu sur un calendrier qui était à l'image.
2: Absolument, c'est le début
1: et,
2: du tournage.
1: Avec parfois des témoins directs ou leurs enfants, leurs petits-enfants. Des interviews individuelles ou en groupe sur les 500 habitants de Nesvillers, vous en avez rencontré pas mal quand même.
2: Oui, et en fait je ne les ai jamais interviewés, c'est vraiment des récits qui se sont mis en place grâce aux lieux dans lesquels je les ai filmés, grâce aux paysages. Les personnes ont joué le jeu et beaucoup m'ont dit nos parents ne nous en ont pas parlé, on n'en a pas beaucoup parlé à nos enfants.
1: Et dans les décennies d'après-guerre, on n'en parlait plus. Bon, il y avait eu les films Le chagrin et la pitié, Français si vous saviez, enfin, etc. Mais pas tant que ça. Ils en avaient peu parlé, effectivement.
2: Oui.
1: Le film leur a donné l'opportunité de...
2: J'espère. Enfin, c'était un peu le propos du film, c'était de recueillir toute cette parole, de voir comment la mémoire se constitue, comment les images, comment les récits voyagent. Parfois, ça devient presque des légendes. Et le récit transforme, c'est pas moi qui le dis, hein, le locuteur, enfin, parce qu'en parlant, on accomplit quelque chose aussi. On n'accomplit pas une prophétie, mais on rend quelque chose de réel. C'est très important. Je pense que quand on parle, on se transforme. De ne pas la laisser enfouie comme quelque chose d'un peu indicible, un peu honteux, etc. Les choses prennent corps. Et le cinéma, c'est un peu ça aussi. C'est d'éclairer.
1: Et certaines des personnes que vous avez filmées en 2023 ne sont plus là aujourd'hui.
2: Malheureusement, beaucoup nous ont quittés. Beaucoup nous ont quittés, vraiment. Et c'était d'ailleurs profondément... enfin, c'était à chaque fois terrible. On m'appelait pour me dire un tel, une telle. Donc, il y avait une urgence quand même à faire ce film.
1: Juste, on l'a pas dit, les chiffres fluctuent, mais c'est environ 50 000 déportés dans ce camp, qui est le seul camp sur le territoire français, mais pendant la guerre, c'était l'Allemagne, puisque la région avait été annexée.
2: Il y en avait 50 000, mais non pas que au Struthof, mais entre ce camp et les camps annexes. Ça, c'était le camp dit maire et les camps annexes. Bon, il y avait une conseillère historique quand même sur le film, mais je n'ai pas fait un travail d'historienne à dessein, puisqu'on en a parlé longtemps.
1: Il y a eu 20 000 morts environ.
2: Voilà, et puis des traumatismes qui continuent de se déployer sur les enfants de tous ces gens. Les dégâts sont collatéraux sont immenses.
1: Ce que j'ai aimé, moi, dans le déroulé de votre film, dans cette ligne bleue, c'est que le Strotthof ne va pas arriver comme ça au début du film. Hein. Il arrive, oui, après, j'ai regardé ma montre, une heure à peu près, oui, de projection, et on va le découvrir petit à petit, parfois l'imaginer derrière les arbres au début, jusqu'à entrer véritablement dans, oui, dans ce camp du Strotthof, qui a été, hein, j'ai appris aussi, incendié par des néo-nazis en 1980.
2: Oui, oui, c'est ça. Et donc, ils ont évidemment éliminé la baraque qui servait de... C'est ce qui explique d'ailleurs le personnage qui nous permet de rentrer dans le camp. La baraque dite du musée. Donc maintenant, il ne reste que deux baraques authentiques et les autres ont été reconstituées. Mais je n'ai pu tourner dans le camp. Effectivement, j'y suis allée parce que l'arrière-grand-père d'un des personnages que j'ai filmé.
1: Un lien.
2: Toujours,
1: voilà,
2: un lien. Je voulais,
1: c'est
2: pas ça, aller dans le camp pour dire...
1: Alors, il
2: n'est, voilà,
1: pas juste historien, lui est dans ce camp, mais il est lié par sa famille, oui, à cette histoire.
2: Il est de formation, enfin il est archéologue d'ailleurs. Et, voilà. Oui. Depuis quelque temps, c'est le nouveau directeur, mmh, du camp, mais il est lié à cette histoire. Ce que je trouvais intéressant, c'est que quand il nous entraîne vers la baraque de son arrière-grand-père, il n'y a plus de baraque justement. C'est un carré d'herbe, puisqu'elle fait partie des baraques qui ont été détruites. Donc je trouvais que c'était intéressant.
0: Ils n'arrivaient pas tous à la fin du voyage. Ceux qui sont revenus peuvent-ils être heureux?

0: dans ce qu'on apprend aussi, mais qui est totalement surréaliste au Strutthof, c'est que on a construit, enfin, ou aménagé la chambre à gaz à côté du restaurant.
1: Ben, les nazis se sont installés là où c'était sympathique, donc il y avait une
0: donc, un trait de gaz au restaurant.
1: Non, c'est-à-dire qu'avant c'était un lieu, la bourgeoisie de Strasbourg, etc., allait skier là.
0: C'était un hôtel-restaurant auparavant.
1: Voilà, destiné. Enfin, c'était vraiment un lieu de villégiature, apparemment très sympathique. Ben, on voit bien le décor, très très beau, avec un panorama extraordinaire. Ils sont arrivés, ils ont dit c'est joli. Très sérieusement, ils ont mis là leur commandant tour et juste en face, il y avait une petite salle dite de bistrot où les gens du village allaient jouer un peu d'accordéon les fins de semaine, etc. Donc là, ils ont fait la chambre à gaz.
0: Moi, ce que j'aime beaucoup dans votre film, Marie Dumora, c'est que il y a énormément d'infos, d'une immense richesse, mais qui sont distillées comme ça, tout au long des petites phrases, avec des données. Si on note, on a une somme vraiment d'informations très, très importantes, de ci, de là, comme par exemple que les chevaux avaient peur d'aller vers le Strutthof, vers le camp. Ils ressentaient quelque chose.
1: Oui, ça m'a impressionné aussi. Les chevaux refusaient à arriver à une certaine hauteur sur la route qui mène au camp, en fait, refusaient d'avancer. C'est Martine qui dit ça dans le film, parce qu'ils avaient, elle dit que sûrement les vibrations, etc. Non, j'ai appris beaucoup de choses en écoutant ces personnes.
0: Nous apprenons quand on le voit, et nous apprendrons quand nous le verrons en salle, puisque La Ligne Bleue va sortir au cinéma le 16 septembre 2026, puisque chaque film, ce fil d'Ariane qui vous mène d'un film à l'autre, donc il y a la fève, en quelque sorte, dans La Ligne Bleue du prochain film.
1: Alors, c'est vrai que je suis un peu spécialiste des séries.
0: Votre œuvre, c'est une série, finalement.
1: Oui, finalement, voilà. j'ai été visionnaire à cette mode des séries. Mais c'est une saga, en fait. Hein. Donc, bon, je ne pensais pas que ça se terminerait. Enfin, ça se terminerait, que ça passerait par
0: On prend de la hauteur, parce que c'est honteur.
1: On prend de la hauteur, mais on descend très bas en même temps.
0: Aussi.
1: Peut-être que je vais faire un prochain film autour du camp de Schirmeck, si je peux. On verra. Et puis, par ailleurs, je développe une fiction.
0: Parce que vous n'avez pas encore réalisé de fiction.
1: Non, pas encore. Mmh. Mais c'est vrai que jusqu'ici, je conçois les films un peu dans une veine plus romanesque que documentaire à proprement parler.
0: Bravo et merci Marie Dumora, réalisatrice du documentaire La Ligne Bleue au cinéma le 16 septembre 2026. Bravo et merci Valérie Lanoë, l'équipe des Rencontres Cinéma de Gérard May, pour l'organisation de cet enregistrement. Réalisation Roman Feocchio.
2: Bravo et merci à vous Thierry Georges, et votre émission est à retrouver en podcast rcfnotredame.fr.
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2: Le direct des régions nous amène aujourd'hui en Haute-Loire. La 41e édition du Roi de l'Oiseau vient de débuter au Puy-en-Velay. Jusqu'à dimanche, la ville retourne à l'époque de la Renaissance. Reportage de Cédric Bonnefoy.
4: Depuis mercredi, toute la ville vit au rythme du quotidien de la Renaissance. Sur la grande place du Breuil, la place centrale du Puy-en-Velay, on retrouve des forgerons, des soldats en armure, des archers. Une reconstitution historique unique en France. Le thème de cette édition 2026, le Nouveau Monde. Gérard Langrenet est le président du Roi de l'Oiseau.
5: C'était quelque chose qui était très intéressant. C'est un thème que l'on n'a encore jamais abordé et qu'éventuellement, ça nous permet aussi d'apporter du rêve à travers les voyages, à travers énormément de choses sur le Nouveau Monde. La thématique, elle est mise en valeur aussi par 25 associations. Chaque association va proposer un projet totalement différent des uns des autres. Alors cette thématique, bien évidemment, elle est gigantesque, hein, parce que ça part d'une voile, ça part d'un bateau, c'est quelque chose que le public va découvrir en flânant et en déambulant dans les rues du Puy à travers les associations.
4: Au fil des années, le Roi de l'Oiseau s'est étendu. En plus du centre-ville, toute la ville basse et la ville haute replongent à la Renaissance. Dans les très nombreuses tavernes, les associations locales vendent de l'hypocras, un mélange de vin, de miel et d'épices, à consommer évidemment avec modération. Des repas typiques du XVIe siècle sont

0: C'est ce qui m'a permis de devenir le Adrien que je suis aujourd'hui. Et avant de faire les fêtes du roi de l'oiseau, j'étais un adolescent plutôt introverti. Et aujourd'hui, je suis un homme épanoui.
1: De nombreuses animations sont proposées tout le week-end pour les familles et les festivaliers. Ils viennent des quatre coins de la France et même de toute l'Europe. Le temps fort de chaque édition, le concours d'archerie. La journée du samedi, moyennant 2 euros, tout le monde peut venir décocher quelques flèches. Les 8 meilleurs adultes et les 8 meilleurs enfants sont retenus pour la finale. Mais difficultés supplémentaires, les flèches sont attirées avec un arc médiéval. Voici le conseil de Fabien Chantemès, membre de la compagnie des archers du Velay.
2: Comme dirait Jean-Claude Duss, fonce, oublie que t'as aucune chance.
3: C'est vrai que chaque année, il y a quelques personnes qui n'ont jamais touché un arc qui arrivent en finale. Ça arrive régulièrement.
2: Régulièrement, c'est peut-être pas le mot, mais en tout cas, ça arrive. En vérité, on se retrouve avec un arc qui n'est pas le sien. Donc même les meilleurs archers se retrouvent avec du matériel qu'ils n'ont pas l'habitude. Donc la technique va jouer, forcément. La chance est là aussi. Si votre première flèche, vous la mettez à côté, vous n'avez aucune chance d'arriver à un score qui vous permettra d'être sélectionné.
1: La finale se déroule sur la grande lice du Breuil demain soir. Le lendemain, les vainqueurs sont célébrés dans les rues du Puy-en-Velay à l'occasion du défilé de clôture. Le roi de l'oiseau, c'est aussi des dizaines de spectacles dans les rues ou encore sur la scène du jardin Henri Vinet. Ce soir et demain soir, le parc accueille le bal Renaissance. Sur scène, trois groupes jouent une heure chacun. Florian est membre de la compagnie Nidoc, son instrument, la flûte tambourine.
4: Le roi de l'oiseau, ben ça, c'est la plus belle fête Renaissance de France. Et le bal, c'est un moment suspendu, complètement hors du temps, de voir le nombre de danseurs, toutes générations confondues devant nous, costumées ou non costumées. C'est un régal de voir ces danseurs sur ce parquet gigantesque. On vient pour la fête en général, mais c'est vrai que le bal est un moment très particulier.
1: Chaque année, le roi de l'oiseau rassemble plus de 100 000 personnes pendant 5 jours. Depuis 41 ans, les fêtes Renaissance sont devenues un emblème de la ville du Puy-en-Velay, au même titre que la lentille verte ou le départ du chemin de Saint-Jacques-de-Compostelle.
5: Le roi de l'oiseau se termine dimanche avec le grand défilé de clôture qui débutera à 15h. 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
5: Vous écoutez RCF Notre-Dame, il est 18h, on prend la direction de Rome, le journal de Radio Vatican.
8: Quelques 100 millions de Russes appelés ce vendredi et pour 3 jours à renouveler les 450 sièges de la Douma. Le parti présidentiel russe uni devrait l'emporter. Récit depuis Moscou dès le début de ce journal. Tandis qu'à Paris, le gouvernement est appelé à se prémunir de toute attaque hybride du Kremlin. Ceuta, l'enclave espagnole en terre africaine, est encore sous tension ce vendredi. Quelques 1700 migrants ont été transférés des plages vers des tentes installées sur le port. Au Nigeria, un plan de sécurité a été mis sur pied pour protéger les écoliers. Le rapt d'enfants est en effet monnaie courante dans le pays. Et puis enfin, nous irons au siège de l'UNESCO à Paris qui présente une exposition sur l'histoire générale de l'Afrique selon une perspective africaine.
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8: Bonsoir à tous. Ce vendredi, le premier donc de 3 jours de vote en Russie. Depuis ce matin jusqu'à dimanche soir, les électeurs sont appelés à renouveler les 405 sièges de la Douma, la chambre basse du Parlement. Dans certaines régions, ils choisissent également leur gouverneur, parfois aussi la composition de leurs conseils municipaux. Un scrutin que les autorités présentent comme essentiel, mais qui est sans véritable enjeu. Le parti de Vladimir Poutine devrait le remporter en pleine

0: guerre en Ukraine. À Moscou, Jean-Didier Revoin.
1: Les moscovites ne se sont pas précipités ce matin dans les bureaux de vote. Il faut dire qu'en ce vendredi, les gens travaillent et surtout qu'ils ont la possibilité de recourir au vote électronique. Croisés à la sortie, des retraités pour l'essentiel expliquent qu'ils sont là surtout pour accomplir leur devoir de citoyen. Avec une pointe d'humour, l'un d'eux avoue avoir voté pour essayer de corriger les erreurs commises depuis l'effondrement de l'Union soviétique. Une autre, interrogée sur ses attentes, affirme qu'elle veut surtout que la guerre se termine. On a aussi vu à la télévision des images de Vladimir Poutine votant derrière son bureau sur son ordinateur, gage de sécurité de ce mode de scrutin mis en place dans certaines régions du pays. Autre particularité, la prise de parole d'Ella Pamphilova devant la presse. La présidente de la commission électorale centrale a catégoriquement démenti les rumeurs de recrutement forcé des hommes à la sortie des bureaux de vote. Elle a aussi saisi cette occasion pour faire diffuser un message des cosmonautes depuis la Station spatiale internationale. Ils ont incité la population, qui a jusqu'à dimanche soir, à aller voter. Enfin, elle a déploré le fait que dans le Donbass, plusieurs bureaux de vote avaient été touchés par des drones ukrainiens. Jean-Didier Revoin, Moscou, pour Radio Vatican.
0: Et Moscou également, les autorités locales ont affirmé la destruction la nuit dernière de plusieurs dizaines de drones ukrainiens à quelques heures de l'ouverture des bureaux de vote. Ce matin, des opposants russes, toujours concernant ce scrutin, ont déposé une instance auprès du Conseil de l'Europe, appelant la communauté internationale à ne pas reconnaître un simulacre de vote qui donnera naissance, disent-ils, à un parlement factice. Et outre le scrutin, signalons également que la Russie a placé aujourd'hui sous administration temporaire les actifs dans le pays de Nestlé, de la filiale russe d'Auchan, et de l'entité, ex-entité de Leroy Merlin. Le Kremlin s'est justifié en dénonçant leur appartenance à des pays inamicaux soutenus par l'Ukraine. Chacun se prépare. Depuis la France, le président Macron a annoncé avoir demandé au gouvernement de préparer un plan de protection des infrastructures critiques du pays face aux attaques hybrides russes, affirmant que la nature de l'agressivité russe avait changé. Emmanuel Macron, qui a reçu ce vendredi les candidats à sa succession à l'Élysée en 2027, ou leurs représentants, pour parler justement de la dégradation rapide de la situation géopolitique et des prix du carburant. À l'issue de la rencontre face à la presse, le président Macron a annoncé que la France allait convoquer un G7 sur l'énergie. Ce vendredi, plusieurs pays, Allemagne en tête, ont plaidé pour l'instauration d'une taxe de l'UE sur les superprofits des groupes pétroliers qui sont alimentés par le conflit au Moyen-Orient. L'UE, pour l'instant, ne répond pas à cette demande. L'UE qui a par ailleurs relevé le niveau d'alerte de sa mission navale de protection du trafic maritime en mer Rouge face à l'offensive des rebelles houthis dans la région. Et concernant les combats au Yémen, ils auraient fait plus de 112 000 déplacés internes. Près de 3 000 personnes seraient également arrivées à Djibouti, selon l'ONU, pour y trouver refuge. La crise migratoire perdure là aussi à Ceuta, un mois et demi après l'arrivée de près de 70 000 migrants. 1700 personnes ont quitté aujourd'hui les plages qu'ils occupaient pour intégrer un camp habilité par les autorités sur le port de l'enclave espagnole située sur le continent africain. Le transfert s'est réalisé dans un climat tendu. La correspondance de Louis Marsens.
2: Il ne faisait pas encore jour ce matin quand des milliers de migrants se sont déplacés de la plage du Trampoline, près de la frontière où ils survivent dans des conditions très difficiles, vers un campement sur le port de Ceuta, construit par les autorités espagnoles. L'espace s'est rempli très rapidement. Il affichait complet en quelques heures. 1700 personnes vont donc pouvoir dormir ce soir sur des lits de camp sous ces tentes. Le transfert s'est déroulé dans une certaine confusion. Il y a eu des moments de tension car les migrants étaient bien conscients qu'il n'y avait pas de place pour tout le monde sur ce site. Dès le début de l'après-midi, la plage du Trampoline était de nouveau investie par ceux qui n'ont pas pu entrer dans ce campement. Les autorités espagnoles doivent identifier chaque personne afin de déterminer si elle a le droit à l'asile ou, dans le cas contraire, engager le protocole de renvoi vers le Maroc. La procédure prend du temps et il n'y aura pas de retour à la normale à Ceuta avant au moins plusieurs semaines. Nul ne sait combien de migrants sont encore présents dans l'enclave espagnol au Maroc. Le gouvernement parle de 5 à 6 000 personnes, mais selon des experts, cela pourrait être 3 fois plus. Barcelone, Louis Marsens pour Radio Vatican.
0: En Nigeria, la police a ouvert le feu aujourd'hui sur des manifestants à Mina, dans le centre du pays. Ils avaient érigé des barricades sur une route principale de la capitale de l'État du Niger, d'où venaient les 37 orpailleurs présumés illégaux qui ont été tués hier alors qu'ils étaient détenus par des paramilitaires. Et on reste au Nigeria, à Abuja. La police vient de lancer aujourd'hui un programme national pour la sécurité des écoles, déployant 10 000 bénévoles, des caméras de vidéosurveillance, une unité spéciale de protection des établissements scolaires. L'idée est de sécuriser les lieux d'apprentissage pour éviter les enlèvements qui sont monnaie courante dans le pays. Ishaka Degboye.
3: L'inspecteur général de la police nigériane, Tunji Dissou, a annoncé ce dispositif de sécurité à l'occasion de la rentrée scolaire. Les commandements régionaux dans les États d'Anambra au sud-est, d'Oyo, de Lagos et d'Ogun au sud-ouest du Nigeria ont intensifié les patrouilles très visibles et les opérations de police fondées sur les renseignements aux abords des écoles. Le programme prévoit l'utilisation de drones de surveillance, de systèmes de contrôle d'accès et de vidéosurveillance. Le programme collabore étroitement avec le comité relations police-communauté et des bénévoles locaux afin de promouvoir une responsabilité partagée en matière de sécurité. Pour rappel, des écoles avaient été le théâtre d'enlèvement de masse d'élèves par des bandits armés ces derniers mois, créant la psychose chez les parents. Avec cette présence policière aux abords des écoles au Nigeria, la confiance renaît chez certains parents d'élèves avec un taux d'élèves non scolarisés atteignant 18 millions d'enfants nigériens non scolarisés. Ishika Deboye, Abuja, Radio Vatican.
0: L'Afrique est à l'honneur au siège de l'UNESCO à Paris, l'organisation des Nations Unies qui promeut la coopération dans les domaines de l'éducation, de la science, de la culture ou encore de la communication. Il organise une exposition jusqu'à mardi prochain qui permet aux visiteurs de se plonger dans les civilisations d'Aksum, du Grand Zimbabwe, dans les traditions scientifiques de Tombouctou ou encore dans la révolution haïtienne. Augustine Passy a assisté à l'inauguration de cette exposition.
4: L'histoire générale de l'Afrique sert de fil rouge à l'exposition. Ce projet, lancé par l'UNESCO en 1964, rassemble plus de 550 historiens et spécialistes. Il se donne pour objectif de reconstruire l'histoire du continent selon une perspective africaine. À la fois commissaire de l'exposition et contributeur du 11e et dernier volume de l'histoire générale de l'Afrique, l'historien Hamzat Boukari Yabara m'a expliqué comment, en 2009, s'est imposée la nécessité de réviser les 8 premiers ouvrages à la lueur des nouvelles sources et des nouvelles méthodologies. Le 9e volume est donc dédié à cette révision, tandis que le 10e ouvrage se concentre sur la question des diasporas et le 11e sur la manière dont l'Afrique du 21e siècle redessine les enjeux mondiaux. Toujours selon Hamzat Boukari Yabara, cette relecture est essentielle pour décoloniser la diplomatie dans un monde rempli de tensions à la fois entre les pays africains et entre l'Afrique et les autres continents. Aucun nouveau volume n'est prévu dans les prochaines années qui seront dédiés à l'intégration de cette histoire africaine au sein des programmes scolaires du continent. Augustine Passy pour Radio Vatican.
0: L'UNESCO est attendu le pape dès le premier jour de son voyage apostolique en France pour la première visite d'un souverain pontife sur place depuis Jean-Paul II en 1980. Sa venue est un message politique pour défendre le multilatéralisme, a affirmé le chef de l'organisation onusienne aujourd'hui. Il faut dire que Léon XIV se rend sur place alors que l'Assemblée générale des Nations Unies sera en cours à New York. D'ailleurs, le Conseil de sécurité de l'ONU se réunit aujourd'hui en amont de l'AG pour une troisième séance de vote, un vote indicatif en vue de désigner le futur secrétaire général de l'organisation en crise. Ce vendredi, nous sommes donc à une semaine du voyage du pape en France. 4 jours au contact de toutes les réalités françaises. Un pays qui s'interroge et voit croître la foi, a notamment expliqué le directeur de la salle de presse du Saint-Siège, Matteo Bruni, au Vatican. Une conférence de presse était en effet organisée pour donner quelques indications programmatiques. Tous les détails sont à retrouver sur notre site internet vaticannews.va. Et puis enfin, c'est un rendez-vous traditionnel pour le pape en exercice. Il préside chaque année l'assemblée diocésaine de son diocèse. Léon XIV a quitté le Vatican pour la basilique Saint-Jean de Latran, où il ouvre ce soir l'année pastorale à Rome. Voilà, c'est la fin de ce journal. Merci d'avoir suivi.
5: Très belle fin d'après-midi sur RCF Notre-Dame en Limousin. Il est 18h10 et nous retrouvons Olivier Serac pour l'info d'ici.
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7: Bonjour tout le monde. L'info d'ici de ce 18 septembre, ce sont les plutôt bons chiffres de la fréquentation touristique en Corrèze cet été. La fréquentation est relativement stable en 2026 par rapport à l'année dernière. Une stabilité portée notamment en juillet par les événements comme l'étape du Tour de France le 12 juillet, suivie juste derrière par une journée de repos, portée aussi par les festivals comme le Lovely Brive. Mais attention, les vagues de chaleur et les incendies ont fait fuir une partie de la clientèle, notamment étrangères. Point négatif aussi, c'est au niveau de la consommation. Les familles ont plutôt privilégié le confort de l'hébergement à la consommation à l'extérieur, dans les restaurants notamment. Attention, si vous devez circuler à Tulle aujourd'hui et demain, la circulation va être compliquée au niveau de l'avenue Sempex. C'est l'avenue qui passe devant la gare, la médiathèque et l'assurance maladie. Compliqué parce qu'ici, une maison risque de s'écrouler. En conséquence, des travaux de sécurisation vont débuter aujourd'hui à 8h et se terminer à 18h. Ce sera pareil demain. Dans un premier temps, la maison doit d'abord subir des travaux de désamiantage avant d'être définitivement démolie. Une circulation alternée doit être mise en place. Dans un mois et demi, le cœur de Brive va battre au rythme des pages qui se tournent. Le son sera celui d'un brouhaha ou des stylos, des feutres ou encore des plumes sur un livre vont gratter les pages pour devenir des signatures. Vous l'aurez compris, l'heure sera à la 44e édition de la Foire du Livre et les premiers noms d'auteurs qui seront présents lors de cet événement littéraire. Les premiers noms ont été dévoilés hier. Ainsi, le cuisinier Pierre Gagnère, mais aussi le journaliste Jamy Gourmaud ou encore le chanteur Pierre Perret du haut de ses 92 ans sera présent. Une 44e édition qui sera présidée par Dominique Bonnat de l'Académie française. Ce sera la 8e femme à assurer la présidence de ce qui est le premier rendez-vous littéraire de France après le Salon du Livre de Paris. Consommer local et ce, dès le plus jeune âge, c'est un peu l'ADN en quelque sorte du pass jeune à Saint-Pantaléon-de-l'Arche. La commune a lancé hier soir ce nouveau dispositif. Le principe est simple, les moins de 18 ans inscrits dans une association de la commune reçoivent un chèque de 20€ en bon d'achat. Un chèque à dépenser chez les 18 commerçants et artisans de la commune. Près de 350 jeunes de cette commune ne peuvent donc être concernés par ce dispositif. Enfin, demain et dimanche, ce seront les journées européennes du patrimoine. Autant vous dire que de nombreux sites en Corrèze profitent de cette fin de semaine pour ouvrir des portes qui parfois restent plus difficiles à pousser. Ce sera notamment le cas de la maison Dada à Messac demain après-midi et dimanche toute la journée. L'occasion de découvrir de l'intérieur l'architecture d'une maison en pierre rouge dotée en plus d'une tour abritant un magnifique escalier monumental. À Brive, vous pourrez même vous essayer à la conduite d'un train grâce à l'ouverture d'un simulateur de la SNCF. Ça se passera au 1 de l'avenue Jean-Charles Rivet et ce sera uniquement demain de 9h à 12h30 et de 13h30 à 17h15. Tout le programme complet des Journées européennes du patrimoine en Corrèze est à retrouver sur le site journeesdupatrimoine.culture.gouv.fr. Voilà pour l'essentiel de l'actualité en Corrèze. Je vous souhaite de passer une excellente journée sur nos ondes.
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0: 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Tout de suite, nous faisons le plein de vitamine C.
1: Chers auditeurs, auditrices, bonjour et bienvenue dans cette émission Vitamine C dans laquelle j'ai le plaisir d'accueillir Chantal Marché, responsable diocésaine du service de la catéchèse et du catéchuménat. Bonjour Chantal.
2: Bonjour.
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1: Alors Chantal, prochainement le pape nous rend visite ici en France, donc ce sera du 25 au 28, donc notamment un programme va s'animer autour de cet événement, notamment pour les diocésains, les enfants et leurs familles. Pouvez-vous nous en dire un peu plus à ce sujet ?
2: Effectivement, tous, quand nous avons reçu l'annonce de la venue du pape en France, c'est toujours un événement très attendu par tous les croyants, et d'autant plus cette personnalité de ce pape qui s'inscrit vraiment dans les pas de Saint François. On a hâte de le voir, on a hâte de le rencontrer, on a hâte d'entendre les messages qu'il va nous donner, nous adresser, comme nous avons été un peu stimulés aussi par ses visites au plus près de nous en Espagne, cette fougue, cette envie d'avancer qu'il nous donne. Et donc, avec une petite équipe de catéchistes, on s'est dit oui, on fait des propositions pour aller le voir. Mais bon, le Stade de France, on est limité en place, c'est un stade. Lourdes, on est limité en place, c'est une prairie. Et puis, il y a tous ceux qui ne vont pas aller sur ces grands lieux, vivre cette ferveur aussi commune. Et on a eu l'idée de proposer quelque chose pour ceux qui ne vont pas se déplacer, qui vont vivre les événements à travers l'écran de leur télévision, ou peut-être se rassembler dans les paroisses. J'espère, c'est une petite proposition, qu'il y aura des écrans pour retransmettre la veillée au Stade de France et puis la célébration eucharistique de Lourdes, d'être en communion avec tous ceux qui seront sur place. Donc un petit livret a été inventé, très modeste, pour limiter les frais pour nos paroisses. Nous sommes toujours bienveillantes. Et ça va permettre aux familles, aux enfants, de découvrir qui est le pape, pourquoi il vient en France, parce que là, il y a aussi, bien sûr, il y a notre pape, notre conducteur spirituel, notre pasteur, mais il y a aussi le chef d'État et toute l'importance de son travail qu'il fait. On l'a appelé artisan de paix, parce que partout où il passe, quel que soit son public, regardez bien, il annonce bien ancré dans le sol, bien sûr de lui, ce message de paix que nous a donné Jésus.
1: Donc notamment, donc spécifiquement pour le service diocésain de la catéchèse et du catéchuménat, vous l'avez mentionné, a été travaillé un livret récemment. Alors ce livret, quel en est le contenu, comment a-t-il été réalisé, construit et dans quel but ?
2: Alors avec quelques catéchistes, on s'est dit faut faire quelque chose pour les enfants, et à travers les enfants, bien sûr, tout toucher les familles, parce que le pape, oui, ils vont voir une image à la télé, mais qui est-ce à part son nom ? Donc on a travaillé un petit peu de façon assez synthétique pour dire qui était le pape, où il habitait, et puis il vient quand même longtemps sur notre territoire, et aussi la signification de chaque lieu où il va se rendre. À Paris, bien sûr, il y a le Stade de France, bien sûr, il y a Notre-Dame, mais il y a aussi la visite à l'UNESCO, il y a la visite à la Maison Paquita. Il fallait faire un choix, voilà, on a choisi l'aspect spirituel et l'aspect plus politique avec l'UNESCO. Lourdes aussi, ce message de prière qu'il va nous donner, qu'il nous donne en allant prier lui aussi à la grotte de Massabielle. Et puis Metz, à la rencontre des Metzois, mais pas simplement, puisque c'est aussi la terre de Robert Schuman, un des pères fondateurs de l'Europe. Et c'était l'occasion aussi de nous rappeler que lorsque, à la sortie du conflit de la Seconde Guerre mondiale, eh bien, les pères fondateurs ont pensé aussi à mettre, beaucoup étaient chrétiens, et ont pensé à mettre sous le patronage de grands saints cette Europe qui nous est si précieuse, parce qu'elle a été bâtie pour qu'il n'y ait plus de conflits sur nos territoires à nous. Mais on voit bien, voilà, je vous renvoie à l'actualité, l'enjeu de cette unité de l'Europe.
1: Donc alors, beaucoup de logistique a été déployée aussi, évidemment, pour cette venue. Pour rappel, voilà, le pape est également un chef d'État, le chef d'État du Vatican. Alors, le livret, Quels événements couvre-t-il? Quelle destination? Est-ce qu'on peut s'en servir pour l'intégralité de sa venue?
2: Oui, parce qu'on a travaillé aussi avec, avec toi, Rémi, du service de la communication, parce qu'il faut un peu de technique et on ne peut pas tout faire. C'est bien de travailler ensemble. C'est ça aussi, l'Église, c'est travailler ensemble. Et donc, on a vraiment insisté sur les points principaux. Et puis, on a recherché un petit peu ces messages. Et faut pas... en Espagne, faut tout... Voilà, on a retenu une phrase forte de son homélie, la paix soit avec vous tous. Et à partir de cette volonté, cette affirmation du pape, nous avons tiré les fils et nous avons essayé d'expliquer simplement pour les enfants pourquoi elle venait à Paris, pourquoi elle venait à Lourdes, pourquoi elle venait à Metz.
1: Donc, et vous, d'après vous, alors comment les enfants et leurs familles doivent-ils vivre ce temps et comment espérez-vous qu'il soit vécu? Quoi en tirer, hein, finalement?
2: En fait, on espère que chaque fois, pendant ces trois jours, ce week-end-là, les familles regardent le livret ensemble. Les parents, il y a un peu de lecture. Et puis, il y a des jeux. Il y a des petits jeux très faciles. On peut l'imprimer. Moi aussi, on a réfléchi à faire des jeux qui puissent se faire simplement sur le téléphone pour un peu de devinettes. Voilà. Et puis, un jeu de 7 erreurs. Voilà. Des jeux qui marchent avec toutes les générations, en fait. C'est vraiment à ouvrir en famille ou avec ses grands-parents. Et puis vous, les adultes, rien ne vous empêche de le télécharger puisqu'il est sur le site du diocèse. Et puis de l'ouvrir aussi. Après, tout ce qui est bon pour les enfants est bon pour chacun de nous.
1: Alors, on peut préciser que du coup, intrinsèquement, deux propositions ont été faites, un livret imprimable et un livret interactif, PDF, téléchargeable, avec des liens vers diverses sources. Quelle est la plus-value d'un livret numérique dans ce contexte de la venue du pape?
2: Alors l'avantage, c'est que le numérique nous permet de mettre quelques liens avec des chants. Et voilà, c'est avec des enfants, chanter, c'est important aussi. Et puis j'ai toujours, alors, on accueille quelqu'un qui est marqué par la spiritualité de Saint-Augustin. Et Saint-Augustin nous a appris que chanter, c'était prier deux fois. Donc allons-y, prions.
1: Et si on avait quelque chose à dire à ceux qui nous écoutaient, qui hésiteraient peut-être à soit télécharger notre livret, à suivre la venue du pape, ou tout simplement qui seront en présentiel comme en distanciel, qu'est-ce que ça serait, quoi? Quel est le bilan à tirer?
2: Allez-y, n'hésitez pas, osez
1: télécharger le livret en tout cas. Donc, chers auditeurs, auditrices, n'hésitez pas à vous rendre sur le site internet de notre diocèse pour consulter le livret et voir ce qu'il propose davantage. N'hésitez pas, vous êtes attendus sur www.diocèse-limoges.fr. Merci beaucoup d'avoir écouté cette émission Vitamine C. Merci beaucoup, Chantal, d'être intervenue. Passez une belle journée avec les programmes RCF Limousin.

0: Bienvenue si vous nous rejoignez. Très belle fin d'après-midi sur RCF Notre-Dame en Limousin. Tout de suite, votre rendez-vous consacré à la solidarité, présenté à tour de rôle par les radios RCF Notre-Dame de Nouvelle-Aquitaine. Parole de solidarité.
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2: Bienvenue dans Parole de solidarité, votre rendez-vous quotidien qui met en avant les actions solidaires sur notre territoire de Nouvelle-Aquitaine. Aujourd'hui, nous sommes en Charente-Maritime avec Habitat Humanisme. Gilles Montel, bonjour.
3: Bonjour.
2: Vous êtes vice-président d'Habitat Humanisme en Charente-Maritime et je suis également avec Rémi Legros. Bonjour Rémi.
4: Bonjour.
2: Vous êtes bénévole pour Habitat Humanisme Charente-Maritime et architecte de profession, hein, à la retraite depuis quelques temps.
4: Oui, depuis une douzaine d'années maintenant.
2: Donc Habitat Humanisme agit sur le territoire pour répondre aux besoins de logements de plus en plus importants qu'on connaît sur en Charente-Maritime mais aussi ailleurs, en Nouvelle-Aquitaine et en France. Face à ce problème de logement, Habitat Humanisme a une politique avec différents projets. Et en Charente-Maritime, il y a trois projets en cours, Gilles Montel, qui sont vraiment actifs, notamment une pension de famille à Royan, dont les travaux commencent tout juste.
3: Oui, en effet, notre mission associative, c'est de permettre à des personnes défavorisées d'accéder à un logement et de les accompagner dans leur réinsertion sociale. Donc, comme dirait M. Lapalisse, pour avoir des logements, eh bien, il faut pouvoir en louer ou en construire. Notre activité, elle consiste donc déjà à chercher des logements et on peut en louer, on cherche à en louer auprès de propriétaires solidaires. Et puis de réaliser nous-mêmes ou d'acheter nous-mêmes un certain nombre de logements pour pouvoir démultiplier nos possibilités d'accueil. C'est dans ce cadre-là que s'inscrit la pension de famille de Royan.
2: On va détailler sur chaque projet. En fait, effectivement, il y a différentes façons de pouvoir procurer des logements à des personnes en difficulté qui en ont besoin. Mmh. Donc, on va effectivement, à travers les projets dont nous allons parler, détailler les différentes types de politique de logement que vous pouvez mener. Donc la pension de famille à Royan, effectivement le concept de pension de famille, c'est vraiment un concept Habitat Humanisme que vous avez développé, où vous êtes complètement propriétaire et du terrain, du bien, et vous menez vraiment le projet de l'achat du terrain à la livraison et au suivi et à la gestion du bien.
3: En effet, hein, le concept de pension de famille est un concept qui a été qui est un peu le fer de lance, entre guillemets, de notre mouvement associatif, parce qu'il est destiné à des personnes particulièrement fragiles, qui sont, on va dire, en limite d'autonomie de vie dans un logement.
2: Ces personnes, elles ont quel âge en général? C'est très variable.
3: C'est très variable, mais c'est généralement des personnes d'âge actif, mais qui ont eu un parcours de vie assez chaotique, et qui, à un moment donné, ont besoin d'être logés, de pouvoir se poser, si j'ose dire, et pour pouvoir retrouver un logement, pour pouvoir bénéficier de soins, un métier, renouer des relations familiales, et qui ont besoin donc de retrouver une autonomie de vie que permet le fait d'avoir un toit au-dessus de sa tête et d'être tranquillisé, entre guillemets, de ce point de vue. Donc la pension de famille, c'est un outil, c'est une résidence de logement, comme on en voit partout, mais qui a deux particularités. D'une part, qui a des locaux communs de partage. Et donc,
2: Pièces de vie communes.
3: Des pièces de vie communes.
2: Ça va être quoi, une salle à manger, un salon?
3: Absolument, c'est un lieu où les personnes peuvent se rassembler, peuvent regarder la télé ensemble, peuvent jouer, peuvent cuisiner. Ça peut être une buanderie, ça peut être un atelier d'entretien du jardin. Bref, des locaux qui, même si les personnes sont autonomes, vivent chez elles comme elles veulent, qui leur permettent néanmoins de nouer de la relation sociale dans la résidence déjà, et puis de s'ouvrir sur l'extérieur. Ça, c'est la première caractéristique. La deuxième, c'est que les pensions de famille bénéficient d'un accompagnement un peu spécifique. Au-delà des bénévoles de notre de Habitat Humanisme, il y a des professionnels qu'on appelle des hôtes ou des hôtesses de maison qui sont financés, que nous finançons et qui sont présents dans la résidence tout au long de la semaine.
2: Donc sur une pension de famille à Royan où il y aura 24 logements, on parle de T2, hein, c'est des personnes qui viennent généralement seules.
3: Tout à fait.
2: Il y a combien d'hôtesses pour gérer une telle pension.
3: On peut financer généralement, tout dépend de nos capacités financières, mais on finance, on va dire, un emploi permanent. Donc, c'est-à-dire, il faut deux personnes, quoi. En gros, l'une pour remplacer l'autre, ou l'une
2: pour se relayer
3: ou pour compléter l'autre, de telle sorte qu'il y ait toujours sur place, en tout cas pendant toute la durée de la semaine, un professionnel qui est là pour veiller à ce que au bien vivre ensemble, pour veiller à ce que chacun prenne bien en charge ses problématiques personnelles.
2: Est-ce qu'il y a cette hôtesse aussi peut permettre un suivi médical dans le sens où s'il y a besoin d'une infirmière, c'est cette personne qui va faire le lien ?
3: Tout à fait. Alors, ce ne sont pas des résidences médicalisées, mais en revanche, dans l'accompagnement, il y a la responsabilité notamment d'assurer la médiation avec toutes les aides extérieures qui existent, donc notamment les services médicaux à domicile, mais j'irai veiller à ce que tel ou tel honore bien son rendez-vous avec tel médecin. Ce sont aussi les liens avec les services administratifs, etc. Donc, on est là pour faciliter l'insertion sociale et donc recréer le lien social avec les spécialistes divers qui existent, notamment les spécialistes des services de soins.
2: On l'a dit, hein, c'est pension de famille, c'est un concept Habitat Humanisme, il y en a une soixantaine en France, hein, et c'est la première, hein, dans notre département, en Charente-Maritime, dont les travaux commencent à Royan.
3: Tout à fait, c'est la première fois qu'on a l'occasion de pouvoir développer sur ce département le concept. Lorsque la municipalité de Royan nous a proposé de nous intéresser à un terrain à vendre, qui est très bien situé, il est en centre-ville et par conséquent on a tout de suite...
2: Et les boulevards Clémenceau à Royan,
3: absolument,
2: c'est vraiment
3: oui,
2: plein
3: donc, on a tout de suite senti que ça permettrait aux résidents d'être très proches des services et des commerces et que c'était particulièrement adapté à une pension de famille. Donc on s'est intéressé au sujet à partir du moment où la mairie, le maire de Royan nous a confirmé que c'était possible, ça serait possible pour nous de proposer une pension de famille.
2: C'est compliqué ça d'obtenir une autorisation de la part des mairies pour des pensions de famille ?
3: Oui, c'est compliqué d'une façon générale parce qu'il y a une forme de méfiance, parce que les habitants eux-mêmes, parfois dans les quartiers, s'interrogent sur la proximité avec une résidence dans laquelle il y a des personnes supposées être en difficulté. Et donc, il y a parfois une méfiance ou une forme de rejet qui n'a d'ailleurs absolument pas lieu d'être parce que ce sont des établissements ou des résidences particulièrement tranquilles dans la mesure où précisément
2: un suivi, un accompagnement
3: qui est réalisé et qui fait que ce sont des lieux de vie généralement très agréables dans le quartier.
2: Donc ce projet, les travaux commencent tout juste à Royan pour cette pension de famille et la livraison sera prévue
3: fin 2027, tout début 2028. Donc ça va venir vite maintenant.
2: Ouais,
3: on va commencer
2: logements.
3: Déjà à penser aux personnes qui pourront bénéficier de ce type de logement.
2: Donc la spécificité, c'est vraiment que Habitat Humanisme est maître d'ouvrage sur ces projets-là.
3: Dans ce cas-là, nous sommes en maîtrise d'ouvrage direct, comme on dit techniquement, c'est-à-dire que nous sommes occupés de tout depuis l'achat
2: du terrain,
3: la négociation avec la mairie,
2: le suivi des travaux,
3: le choix de l'architecte, jusqu'à la livraison, et puis après la livraison, bien entendu, l'entrée dans les lieux des familles et leur accompagnement.
2: Est-ce que dans les différents types de logements que Habitat Humanisme gère, il n'y a que les pensions de famille ou Habitat Humanisme est pleinement propriétaire ? Ou est-ce qu'il y a d'autres exemples ?
3: Non, il y a beaucoup.
2: C'est le seul exemple ?
3: Non, il y a beaucoup d'autres exemples. Ça peut être tout simplement un logement acheté dans le diffus. Les promoteurs, par exemple, qui réalisent des petites résidences si on est sur La Rochelle, une dizaine de logements, sont obligés de faire un logement social à loyer social parmi les dix logements proposés ou plus. Eh bien, nous pouvons nous porter acquéreurs, par exemple, de ce type de logement. On réalise aussi des résidences intergénérationnelles. On réalise aussi des résidences autonomie pour personnes âgées, des foyers de jeunes travailleurs.
2: Dans le parc immobilier d'Habitat Humanisme, quelle est la proportion entre les propriétaires solidaires qui mettent à disposition leur logement, qui est géré par Habitat Humanisme, et tout ce qu'il y a en pleine propriété Habitat Humanisme? Quelle est la proportion?
3: En gros, c'est 40% propriétaires solidaires, 60% propriété d'Habitat Humanisme.
2: Et sur le département Charente-Maritime, c'est la même proportion?
3: Oui, c'est à peu près le cas.
2: Et c'est un peu partout, en général, c'est assez homogène la proportion entre les deux?
3: C'est relativement homogène, oui. La difficulté, l'avantage de l'acquisition ou de la réalisation par nous-mêmes, c'est que généralement, ce sont des ensembles qu'on a conçus spécifiquement pour l'accueil des personnes défavorisées, d'une part, et ce sont des petites résidences, donc il y a plusieurs logements. Les propriétaires solidaires, l'intérêt, c'est que c'est du diffus. Ce sont des appartements ou des maisons dans nos quartiers que le propriétaire dit solidaire accepte de nous louer plutôt que de faire du Airbnb, de la location ou de gérer des locataires et les vacances ou les impayés. Donc,
2: L'avantage, en fait, c'est qu'Habitat Humanisme loue aux propriétaires solidaires et donc garantit un loyer régulier. Et il n'y a pas de risque de vacances parce qu'Habitat Humanisme paye le loyer vraiment tous les mois. Donc voilà, c'est un avantage.
3: L'avantage, c'est qu'on débarrasse, si j'ose dire, le propriétaire de tout souci.
2: Vous gérez le bien.
3: On gère le bien, on le paye.
2: Vous le remettez en état à la fin de la location.
3: On gère les vacances, on l'entretient, on le remet en état s'il le faut pour le restituer exactement dans les conditions dans lesquelles il nous a été loué au départ au propriétaire solidaire. On accompagne même le propriétaire solidaire qui veut faire des travaux de rénovation énergétique ou autre, qui dans une copropriété doit réaliser telle ou telle chose, qui est parfois un peu perdu, qui est peut-être parfois un peu loin, qui n'a pas envie de s'occuper de la paperasse et des interventions des intermédiaires, etc. On les aide, on les accompagne dans ce travail-là. Donc c'est vraiment une forme de soutien finalement et d'aide aux propriétaires solidaires. En contrepartie, effectivement, d'un loyer moins important, inférieur au marché, qui nous permet, nous, de pouvoir y accueillir et d'y gérer des personnes en difficulté.
2: Sachant qu'il y a également un avantage fiscal par rapport à ce loyer moindre par rapport au marché.
3: Voilà. Il y a aussi un avantage fiscal pour le propriétaire solidaire. Donc, c'est vraiment du gagnant-gagnant. La difficulté simplement c'est de dépasser la barrière un peu psychologique qu'il y a de louer son logement à une association dont on sait qu'elle va y loger des personnes en difficulté. Une fois ce frein entre guillemets levé, en fait les propriétaires solidaires se félicitent généralement d'avoir fait ce choix.
2: Gilles Montel, donc vous accompagnez effectivement les propriétaires solidaires aussi dans la rénovation énergétique qui est imposée aujourd'hui sur les différents logements. Dans le cas d'une pension de famille où vous avez la maîtrise d'ouvrage direct, est-ce que ça aussi, j'imagine que c'est un critère important pour avoir un bâtiment faible consommation, basse consommation?
3: Oui, tout à fait. Notre association a pour objectif non seulement d'offrir des logements décents, mais des logements si possible novateurs. Et en l'occurrence, la pension de famille de Royan, ou future pension de famille de Royan, est un bon exemple puisque nous allons y faire de la géothermie.
2: En plein centre-ville, vous arrivez à faire de la géothermie?
3: En plein centre-ville, qui nous permettra de produire l'eau chaude pour l'ensemble de la résidence.
2: Vous faites un forage sous le bâtiment?
3: Sous le bâtiment. Ça nous a valu beaucoup d'études et parfois un peu d'argent aussi, d'investissement supplémentaire, mais c'est un investissement, si j'ose dire, qui est rentable dans la mesure où ça va permettre aux locataires d'avoir une consommation à coût moindre, et ça fait partie aussi de nos objectifs. Et donc, sur le long terme, c'est un investissement qui vaut vraiment le coup. Donc, ça sera assez novateur de ce point de vue, complété par ailleurs par des panneaux solaires qui nous permettront de produire également de l'électricité pour le chauffage.
2: Vous aviez en plein centre d'Orient la possibilité de mettre des panneaux solaires,
3: ouais. Oui.
2: Vous n'êtes pas soumis à l'architecte des bâtiments
3: alors,
2: de France.
3: Au cas particulier, ce n'est pas l'architecte des bâtiments de France, mais il y a toujours des règlements locaux d'urbanisme que, évidemment, nous respectons à la lettre. Mais au cas particulier, ça nous permet, effectivement, on a l'autorisation de pouvoir poser des panneaux solaires. Comme on l'a fait d'ailleurs sur la résidence intergénérationnelle de Royan, qui existe déjà depuis, qui est ouverte maintenant depuis 4 ans, sur lesquels il y a des panneaux solaires. Nous produisons l'électricité, nous la revendons même, et ça aussi, ça participe de l'économie générale et du bénéfice pour les locataires.
2: Alors justement, résidence intergénérationnelle, c'est un autre type de logement que propose Habitat Humanisme, et donc là, il y a un nouveau projet à Saint-Cendre.
3: Oui,
2: pas loin de La Rochelle.
3: En effet, dans la ZAC future des fiefs de Dompierre, c'est le nom de la zone d'urbanisme qui doit être aménagée, prendra place une résidence intergénérationnelle de 28 logements, qui cette fois-ci est réalisée par un promoteur, Eden Promotion pour ne pas le nommer, et que nous allons acquérir en VFA, comme on dit, c'est-à-dire...
2: En voie d'état futur d'achèvement.
3: En quelque sorte un produit fini, mais dont nous avons défini en amont toutes les caractéristiques que le promoteur va réaliser.
2: Et ça, c'est le cas de toutes les résidences intergénérationnelles. Elles sont toujours construites par un promoteur et vous achetez le bien fini, en fait.
3: Non, on peut comme le cas de la pension de famille, on peut aussi être
2: peut
3: en
2: être
3: maîtrise
2: mixé.
3: D'ouvrage direct. On peut l'acheter. On peut aussi, dans d'autres cas, la louer, à supposer que, je ne sais pas, constructeur-réalisateur souhaite garder la propriété de la résidence, on peut venir en gestionnaire et dire, on vous la loue si vous voulez bien, pendant X temps.
2: Et le montage n'est pas lié au type de logement, mais plutôt au lieu et à la particularité de chaque endroit, de chaque logement.
3: Et aux possibilités financières qu'offre chacun, aux montages financiers qui sont acceptables dans chacun des cas.
2: Donc cette résidence intergénérationnelle de Saint-Cendre, les travaux ont commencé en septembre également.
3: Ils commencent là.
2: Ils commencent tout juste.
3: Ils vont commencer ce mois-ci en principe. On est en train de finaliser actuellement avec notre interlocuteur, partenaire, promoteur, tous les contrats. Mais voilà, tout est aujourd'hui prêt à démarrer. Et par conséquent, on peut penser là aussi que ça sera livré fin 2027, début 2028.
2: Bon, beaucoup d'actualités fin 2027 pour Habitat Humanisme en Charente-Maritime. Un autre projet dont nous avons depuis de nombreuses années parlé, le couvent rue des Augustins, en plein cœur de La Rochelle, à côté de l'hôtel de ville. Ça fait combien de temps, Gilles Montel, qu'on parle de ce projet ?
3: Je vous appelle le dire à ce micro. On va dire que depuis 2018.
2: 2018, hein, oui.
3: C'est un sujet extrêmement complexe puisqu'il s'agit d'un bâtiment, un ensemble conventuel, chargé d'histoire, mais chargé aussi de contraintes en termes d'urbanisme et de construction, qui plus est pour partie classé monument historique.
2: Pour ceux qui ne connaissent pas, pour nos éditeurs qui ne connaissent pas, en fait, c'est un couvent, donc il y a une chapelle, il y a un cloître, c'est très grand.
3: C'est très grand, il y a près de 3000 m² de plancher. Habitable, plus une chapelle, plus un cloître, tout ça étant aujourd'hui désaffecté, entre guillemets, en plein centre de...
2: En plein centre, c'est très beau.
3: De La Rochelle, absolument magnifique, mais qui pose des problèmes de réalisation, de rénovation, de réhabilitation qui sont majeurs. Nous avons réussi néanmoins à bâtir, si j'ose dire, un projet très intéressant sur ce lieu qui a reçu l'aval de tout le monde, des partenaires, des collectivités locales, etc. Mais qui s'est heurté dans sa dernière ligne droite, si j'ose dire, aux problématiques de coûts.
2: Post-Covid,
3: post-guerre d'Ukraine, etc., tous les coûts immobiliers ont augmenté en gros de 25%.
2: Et ce qui rendait le projet plus viable.
3: C'est ce que malheureusement nous avons constaté après la consultation des entreprises, et du coup ce n'était plus viable.
2: Oui, parce qu'un permis de construire avait été déposé, avait été accepté.
3: Oui, nous en étions en fait à choisir les entreprises pour lancer les travaux. C'était ça l'objectif. Et nous avons levé le crayon, si j'ose dire, au moment où il fallait signer les marchés, car c'était décidément pas gérable, pas viable. Et si notre mouvement n'a pas vocation à gagner de l'argent, il ne peut pas se permettre d'en perdre.
2: Bien sûr.
3: Voilà, donc il nous fallait trouver d'autres solutions. C'est la raison pour laquelle, il y a 2 ans maintenant, on a dû
2: retravailler le projet,
3: le repenser, notamment sur toute l'ingénierie financière, le montage financier du projet, tout en gardant son ADN, sa vocation que d'être d'un lieu qui permette d'accueillir et de loger des personnes défavorisées.
2: Et alors, quel changement vous avez apporté au projet pour qu'il soit viable aujourd'hui ?
3: Alors, il y a une partie dans l'ensemble du projet. Dès le départ, il y avait une partie qui était vouée à la vente à des particuliers qui peuvent être intéressés à acheter un logement en plein centre-ville de La Rochelle, ce qui participait aussi de la mixité sociale dans l'ensemble que nous recherchons toujours pour favoriser l'insertion. Cette partie-là, pour des raisons autant techniques que financières, a été repensée un petit peu. Je ne vais pas rentrer dans les détails architecturaux parce que c'est très compliqué. Nous avons en plus eu de nouvelles contraintes de la part de l'ABF.
2: Oui, parce que là, pour le coup, vous êtes soumis à l'architecte des bâtiments de France.
3: Voilà, ouais. Là, on est totalement en plein centre. Et donc, voilà, nous avons dû renégocier un certain nombre de choses. Et c'est en phase de finalisation. Donc, notre objectif est de redéposer le permis de construire, qui de toute façon était forclos, de le redéposer le plus vite possible, nous l'espérons, là, avant la fin de cette année.
2: Enfin, à la fin de l'année 2026. Et donc, c'est le gros changement, c'est que ces logements, ce ne seront pas des propriétaires extérieurs, mais en fait, quelque part, ceux qui vont investir vont devenir propriétaires solidaires. D'Habitat
3: Humanisme, le gros changement, c'est que dans le projet précédent, le mouvement était propriétaire de l'ensemble et le restait. D'une grande partie et une petite partie était vendue à des investisseurs. Dans le nouveau projet, la quasi-totalité des logements sont achetés par des investisseurs. Mais en revanche, c'est fait dans un cadre de défiscalisation qui les amène et qui les contraint à louer à notre mouvement ces logements, et donc nous en garderons l'usage pour y développer nos activités sociales et en particulier pour pouvoir y loger des personnes défavorisées.
2: Ces investisseurs vont devenir
3: de fait ces investisseurs qui auront acheté 1, 2 ou 3 logements, je ne sais pas, plus ils le souhaitent dans cet ensemble. Pour, on va dire, des raisons de placement financier, pour être clair, ou un usage futur, deviendront de fait des propriétaires solidaires, c'est-à-dire qu'ils nous louent ces logements, et nous en faisons un usage qui est conforme à notre mission.
2: Sur le projet d'origine, je me souviens qu'il y avait un projet de béguinage. Est-ce que c'est toujours le cas ?
3: C'est toujours le cas. Il y a toujours une partie béguinage qui est prévue au-dessus du cloître, où il y a 8 logements qui sont prévus. Il y a toujours une maison intergénérationnelle au cœur du dispositif, je dirais, qui fonde même la légitimité du projet. Et puis d'autres logements qui sont à vocation moins sociale, mais qui permettront de nourrir la mixité dans cet ensemble en plein centre-ville de La Rochelle.
2: Et la chapelle et le cloître, comment ils vont être gérés ?
3: La chapelle et le cloître sont appelés à devenir des lieux d'animation culturelle. Alors, ce n'est pas notre métier ni notre vocation que de faire cela. Donc, évidemment, nous associerons avec un partenaire qui sait faire ça, qui saura faire des concerts, des expositions, des conférences, des visites historiques, etc., dans cet ensemble, dont je rappelle que nous sommes engagés à l'ouvrir au public. Aujourd'hui, les Rochelais passent devant le couvent sans jamais pouvoir rentrer dedans. Certains ne l'ont jamais vu. Et demain, ils pourront,
2: sera ouvert au public.
3: Les Rochelais comme les visiteurs, comme les touristes, pourront rentrer découvrir dans le cloître,
2: ce beau bâtiment.
3: Découvrir
2: ouais. cette
3: chapelle classée.
2: Rémi Legros, on l'a dit, vous êtes bénévole au sein d'Habitat Ménis Charente-Maritime, vous avez été architecte toute votre carrière, et ce projet du couvent rue des Augustins, vous allez le suivre particulièrement ?
4: Oh, je vais assister Gilles sur ce projet.
2: Qui est un gros projet.
4: Un gros projet, et Gilles aura, j'espère, besoin d'un coup de main sur ce sujet-là. Mais c'est quand même lui qui emporte toute l'histoire et la mémoire pour l'instant.
2: Gilles Montel, d'avoir justement des compétences et des bénévoles comme Rémi, qui ont une vraie compétence sur cœur de métier de l'architecte, c'est vraiment une chance.
3: C'est une chance, c'est essentiel, c'est un besoin. Évidemment, on a toujours besoin d'expertise. Je rappelle que nous sommes tous des bénévoles. On a fait dans notre vie des métiers différents. Moi, je n'ai strictement aucune compétence en matière d'architecture, etc. Je sais gérer des projets, mais pas spécifiquement dans le domaine de l'immobilier. Donc oui, on a besoin d'assembler des compétences qui nous permettent, comme une entreprise, entre guillemets, de pouvoir piloter des projets aussi complexes. Rémi a déjà contribué pour nous à faire des études de faisabilité sur des futures opportunités. On parlait tout à l'heure de géothermie à Royan pour notre pension de famille.

0: ou de l'aide, des compétences évidemment d'accompagnement social, d'intérêt, d'empathie pour les personnes en difficulté, plus on se donne les chances que notre mission soit bien réalisée.
1: Gilles Montel, vous êtes investi au sein d'Habitat Humanisme depuis de nombreuses années maintenant. Vous avez été président d'Habitat Humanisme Charente-Maritime. Quelle a été votre plus grande joie dans cet engagement ?
0: La plus grande joie, c'est de croiser de temps en temps dans les rues de nos villes un de nos anciens locataires, quelqu'un que j'ai connu ou qu'on a rencontré, qui était à la rue, entre guillemets, je prends l'image, pas forcément à la rue, mais en tout cas
1: en
0: grande difficulté, qui se posait la question de savoir tous les soirs ce qu'il allait faire le lendemain, qui était en mode survie, entre guillemets, ou en tout cas débordé par des problèmes financiers, sociaux, voilà, de vie quotidienne, et qui aujourd'hui, je croise dans la rue, nous salue, et qu'on trouve souriant, qui a un job, qui vit comme vous et moi, voilà, qui est devenu totalement autonome. Ça, c'est... Et on le constate à la fois pour les personnes qui sont dans des logements dans le diffus de nos propriétaires solidaires, mais dans nos résidences aussi, je dirais. Les personnes qui ont un peu maintenant d'ancienneté, entre guillemets, dans nos résidences, je pense à la résidence, à la maison du partage, par exemple, de Royan, non plus du tout, ce ne sont plus les mêmes, quoi. Ce ne sont plus les personnes que nous avons, que soit leur âge, hein, il y a des personnes âgés aussi que nous logeons, qui étaient rejetés de leur famille, qui n'avaient pas les moyens de se loger, etc., etc., et qui aujourd'hui sont totalement épanouis. Et ça, c'est ce qui fait notre motivation.
1: Gilles Montel, merci. Je rappelle que vous êtes vice-président d'Habitat Humanisme en Charente-Maritime. Merci Rémi Legros d'être venu à le micro. Je rappelle que vous êtes bénévole et architecte.
0: Tout à fait.
1: Merci à tous les deux.
0: Merci.

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1: 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Place à l'information locale avec le journal présenté par Charline Do. Charline, bonsoir.
2: Bonjour à toutes et tous, vous écoutez RCF Notre-Dame en Limousin, voici les titres de l'actualité. Lutter contre les déserts médicaux en valorisant son territoire, c'est le parti pris de la plateforme DocTripper à laquelle s'associe la communauté urbaine de Limoges. Les explications en détail dans votre journal. Et ce désir de renforcer l'attractivité du territoire aux yeux des professionnels de santé, le conseil départemental de la Haute-Vienne le porte également. Jean-Claude Leblois, président du conseil départemental, souhaite renforcer les aides à destination des internes. Apprendre ou réapprendre à prier, c'est ce que propose l'école de prière pour adultes du diocèse de Limoges. Les séances reprennent le 2 octobre prochain. Pierre Desfort, diacre en charge de cette mission, nous en présente les tenants et aboutissants. Nous sommes le vendredi 18 septembre, bienvenue dans votre journal régional.
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2: Tout habitant du Limousin le sait, il est difficile de se soigner aujourd'hui. Du médecin traitant au spécialiste, il faut parfois des mois pour avoir un rendez-vous. Quand on l'obtient, alors pour faciliter l'accès aux soins de ses habitants, la communauté urbaine de Limoges Métropole s'associe à une plateforme de recrutement médical en ligne, DocTripper. Alexandre Chéroux en est le créateur.
4: DocTripper, c'est un site qui permet aux étudiants en filière santé et aux jeunes diplômés de découvrir des lieux d'activité, des lieux de vie au travers de leur remplacement, leur stage et derrière de l'installation. Alors aujourd'hui, on doit avoir un millier d'annonces à peu près en ligne. On a 2500 utilisateurs sur la plateforme, un peu plus. Depuis le lancement, on a eu à peu près 300 postes qui ont été pourvus.

0: pourvus. Donc ça va du stage, de la garde d'une journée, jusqu'à la collaboration, l'installation, du remplacement. Aujourd'hui, l'objectif, bien sûr, c'est d'installer des nouveaux professionnels de santé dans les territoires qui ont besoin. Mais au-delà de ça, on se rend compte que le vrai enjeu, c'est d'arriver à avoir des expériences et des retours d'expériences positives de ces territoires-là.
1: Pour Guillaume Guérin, président de la communauté d'agglomération et maire de Limoges, l'enjeu n'est pas tant de pallier un manque de médecins, mais plus de valoriser le territoire pour le rendre attractif.
2: Vous savez, les professionnels de santé sont en train de changer de la façon de voir leur profession. On ne peut pas parler de désertification médicale tellement odienne, mais il y a des endroits où ça se dégrade fortement. Et donc l'idée, c'est de trouver des moyens pour faire en sorte de ne pas subir ce fait de désertification médicale qu'on retrouve dans d'autres territoires et d'anticiper les choses. Quand on fait découvrir à des jeunes médecins qui viennent de l'extérieur le territoire, quand bien même on n'en capterait que 10%, vous vous rendez bien compte que c'est une plus-value considérable pour notre territoire.
1: Propos recueillis par Pierre Locher, le site propose donc à trois types de profils de poster leurs recherches. Un soignant en quête de remplacement, un territoire ou une collectivité désireuse de voir un soignant s'installer ou un étudiant stagiaire en demande d'expérience. À savoir que 33 postes d'internes supplémentaires sont ouverts pour l'année 2026-2027 dans la subdivision universitaire de Limoges. C'est, d'après les données de l'ARS, la plus forte progression de la région, soit 20% par rapport à l'an dernier. Alors comme l'ensemble des collectivités du Limousin, le conseil départemental de la Haute-Vienne souhaite voir ses internes s'installer de manière durable sur son territoire. C'est pourquoi l'Assemblée délibérante s'est exprimée favorablement vis-à-vis de l'augmentation de l'aide attribuée aux apprentis médecins, comme l'explique Jean-Claude Leblois, président du conseil départemental, au micro de Pierre Locher.
3: On a besoin de professionnels de santé, que ce soit de la santé humaine et aussi au niveau des vétérinaires. Donc nous avons délibéré au mois de juin pour accompagner les médecins en année de spécialisation pour venir s'installer en Haute-Vienne pendant 5 ans. C'est une aide de 600 euros qui complète l'aide qu'ils ont déjà aujourd'hui. Et pour également nos médecins de PMI, de protection maternelle infantile, nous attribuons une aide de 1200 euros par mois sur la dernière année s'ils s'engagent à rester chez nous après pendant 5 ans. Nous faisons le même geste pour les vétérinaires qui sont en année de spécialisation et qui veulent rejoindre le département pour travailler dans les cliniques vétérinaires de notre département qui seront accompagnés sur cette année de 1200 euros par vétérinaire par mois pour un engagement de 5 ans après. Donc c'est un encouragement, un accompagnement, un effet immédiat pour amener les jeunes à venir s'installer chez nous.
1: Fidéliser les soignants en leur attribuant une aide de fin d'études et ce, à la condition qu'ils pérennisent leur activité sur le territoire, donc, une idée dont les modalités restent à déterminer par le conseil départemental. À Tulle, le collectif Corrèze Solidarité a rassemblé une centaine de personnes devant la préfecture avant-hier, selon nos confrères de la montagne. Un rendez-vous donné tous les troisièmes mercredis du mois pour défendre des personnes en situation irrégulière expulsées du territoire. Cela concernerait 4 familles en Corrèze actuellement. En Creuse, la sécheresse est de plus en plus alarmante. Après un été de tous les records, le Limousin enregistre un déficit pluviométrique de 45%. Une sécheresse des sols superficiels historiques en Limousin et qui continue ce jour en l'absence de pluie du 1er au 15 septembre, selon Joël Guescan de Météo France. Par conséquent, les réserves d'eau sont au plus bas en Creuse et le Grand Guéret s'interroge sur un potentiel prélèvement dans l'étang de Courtille pour alimenter son réseau. Les journées du patrimoine se tiennent ce week-end dans chacun de nos départements et dans toute la France. Vous pouvez découvrir donc des trésors insoupçonnés. N'hésitez pas à pousser les portes des hôtels de ville, des archives départementales ou toute autre institution qui vous semble d'ordinaire inaccessible. Les châteaux se visitent également et à savoir que toutes ces visites de musées et lieux patrimoniaux sont gratuites tout le week-end. C'est tout pour vos informations locales, tout de suite votre information diocésaine.
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1: Ceux qui parmi vous ont fait leur catéchisme y ont appris à prier. Seulement voilà, en vieillissant, des piqûres de rappel peuvent être bénéfiques. Outre cela, des personnes éloignées de l'Église peuvent exprimer le désir d'apprendre à prier à l'âge adulte. C'est dans ce but que Mgr Bozo, lors de son épiscopat à Limoges, a missionné le diacre Pierre Desforts pour monter l'école de prière pour adultes du Parvis des Clarisses. Car la prière pour Pierre Desforts, c'est
5: chercher à entrer en relation avec le Seigneur chercher à l'écouter dans sa vie de tous les jours. Et pour cela, il y a de très nombreuses manières d'y parvenir en fonction de son caractère, des moments de la vie aussi dans lesquels on est. L'objectif, en fait, de cette école de prière, c'est simplement de donner le goût aux personnes qui viennent, de les aider à voir qu'est-ce qui pourrait répondre le mieux à leurs besoins, à leurs demandes. Et pour cela, on fait intervenir des personnes différentes qui présentent chacune quelques manières de prier. Et la chance qu'on aura cette année, c'est que le 13 novembre, pour la deuxième rencontre de Cœur en prière, c'est Monseigneur Aubert qui va nous faire un topo sur cette prière reçue par Jésus. À l'origine, c'est plutôt pour tout le monde. On a l'impression que ce serait plus adapté pour les néophytes et les catéchumènes. Mais en même temps, même ceux qui sont croyants depuis longtemps apprécient de pouvoir revisiter ces prières qu'ils pensaient connaître pour mieux pouvoir se les intégrer dans leur vie.
1: L'école de prière reprend donc cette année dès le vendredi 2 octobre prochain. Toutes les séances ont lieu de 20h à 21h30. Les dates des rencontres sont à retrouver sur le site du diocèse de Limoges. C'est tout pour vos informations diocésaines. Tout de suite, votre météo. Demain matin, le ciel est très nuageux sur l'ensemble de la région limousine. Quelques faibles averses sont attendues dans le nord de la Creuse. Le ciel devrait malgré tout se dégager dans la journée et laisser place à quelques éclaircies. Côté température, la minimale est de 8 petits degrés ce matin à La Courtine. Ça se réchauffe dans la matinée puisqu'il fait 20 à Guéret et 21 à Nexon. Dans l'après-midi, les températures devraient grimper. La maximale sera de 25 à Brive-la-Gaillarde. Il fait plus doux en Creuse, 20 à Bourganeuf et il fait 22 à Limoges. C'est la fin de votre édition locale. Elle a été préparée par Pierre Locher et moi-même. Merci de l'avoir suivie. 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
7: À la Souterraine, la solidarité se vit au quotidien et elle se retrouve notamment à la maison d'à côté, un lieu ouvert à tous où habitants, bénévoles et associations se retrouvent autour de nombreuses initiatives. Elsa Bastaille, salariée de la maison d'à côté, nous en parle.
8: La maison d'à côté, c'est un lieu participatif ouvert à tout le monde où on propose plusieurs choses. Donc en fait, on a Bocal et Facelli qui est l'association qui est intégrée à la maison d'à côté et grâce à ça, on va proposer des activités diverses et variées, donc plusieurs activités loisirs créatifs. Là, on est en train de modifier un petit peu les activités parce que ce sera plutôt les samedis après-midi. C'est du loisir créatif et il y aura plusieurs activités dans le loisir créatif. Le mercredi après-midi, ça sera des jeux. Le vendredi après-midi, ça sera rencontre musicale, donc avec des personnes qui se donnent rendez-vous pour jouer de la guitare, parler musique, un peu tout ça. Après, vous retrouvez du coup notre café associatif. On propose des boissons chaudes, des boissons froides, donc à petit prix. On retrouve aussi de la location d'espace, donc on a plusieurs salles qu'on propose en location, que ça soit du ponctuel ou sous abonnement. Nous avons aussi des ateliers numériques qui sont sur rendez-vous. C'est du lundi au vendredi de 10h à midi. On a tout le côté jeux qui sont donc soit une boutique de jeux où on propose des jeux neufs à la vente ou alors des jeux ludothèques qui sont des jeux de démonstration. Donc il est possible de jouer sur place, c'est gratuit. Les personnes peuvent aussi emprunter, là c'est payant. Et on a aussi des livres qui sont donc une petite zone de livres gratuite et une zone de livres qui nous ont été prêtés. Donc là, c'est gratuit. Les personnes ont juste à se noter sur un cahier. Après, on a tout ce qui est le pôle jardin qui fonctionne entièrement avec des bénévoles depuis déjà un petit moment. Tout le pôle cuisine aussi qui est en train d'être repris justement par Morgane qui vient d'arriver, qui est en volontariat de mission de service civique. Et en fait, après, on accueille aussi les personnes tous les jours. En fait, ils peuvent venir s'installer, parler, rester avec nous toute la journée, il n'y a pas de souci. C'est aussi un lieu où les personnes peuvent simplement se poser. On propose ce qu'on a mis en place, le frigo solidaire, on l'a appelé. Donc les personnes peuvent venir déposer des denrées alimentaires, en récupérer. Et des fois, on y met aussi ce qu'on récolte au jardin. Les récoltes du jardin nous servent aussi à mettre en place les soupes solidaires qu'on propose généralement l'hiver.
7: Une maison agréée, espace de vie sociale qui propose un temps fort en octobre.
8: Et on, justement, on participe chaque année à la fête des possibles qui a lieu le samedi 3 octobre. Donc cette année, ça tombe en même temps que les portes toujours ouvertes. Et aussi la fête du sol vivant. On recherche des initiatives, donc des personnes qui souhaitent venir le samedi 3 octobre présenter, animer des savoir-faire, des animations, des ateliers, un peu ce qu'ils veulent en fait. Donc voilà, il faut juste qu'ils nous appellent, comme ça on peut caler ce qu'ils souhaitent mettre en place et pour la communication. Donc en amont c'est mieux, et après pour le moment on a un chantier participatif qui est proposé toute la journée pour l'arrivée de l'automne dans le jardin de la maison d'à côté, et aussi un repas partagé sur le temps du midi, donc où tout le monde ramène un petit truc et on mange tous ensemble dans la joie et la bonne humeur.
7: La maison d'à côté, un lieu qui veut rapprocher les habitants et recréer du lien à la souterraine.
8: Oui, c'est ça, exactement. En fait, vu qu'on est un lieu qui accueille tout public, c'est aussi l'occasion de faire rencontrer des personnes qui n'ont pas l'habitude de se rencontrer au quotidien. Donc comme ça, en fait, il y a des rencontres qui se font intergénérationnelles, et ça permet à tous en fait de pouvoir sociabiliser. Surtout, il y a des personnes aussi qui sont généralement un peu enfermées ou qui sont seules, et ça leur permet de rencontrer du monde, de parler et de pouvoir passer aussi des bonnes journées.
7: Un lieu qui porte donc bien son nom, la maison d'à côté, c'est avant tout un espace de rencontre, de partage et d'entraide à la souterraine. Une initiative qui repose largement sur l'implication des habitants et des bénévoles, avec de nombreuses activités proposées tout au long de l'année, dont l'opération Porte Ouverte, couplée à la fête des possibles et à la fête du sol vivant, le samedi 3 octobre de 10h à 18h. Si vous voulez devenir adhérent ou faire un don ou participer à cette journée, contactez la maison d'à côté au 09 75 98 08 47 ou à contact@lamaisondacote23.fr. Henri Feuillade, RMJ, pour le Graal.
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10: Bienvenue si vous nous rejoignez sur RCF Notre-Dame en Limousin. Il est 19h15, tout de suite, nouvel agenda de Limoujotte.

0: Et nous retrouvons pour ce nouvel agenda comme il se doit, Loni, bonjour.
1: Bonjour, vous ne savez pas quoi faire, moi je sais.
0: Et on commence avec un concert.
1: Oui, rendez-vous dimanche à 16h à la collégiale de Saint-Léonard de Noblat pour découvrir l'ensemble, les planètes et son programme Sonorité, Sororité. 8 chanteuses vous feront voyager du chant grégorien jusqu'à la pop revisitée dans un concert mis en espace et pensé comme un parcours musical partagé avec le public. Et la participation est libre.
0: Et on poursuit avec l'ouverture de saison pour la Mégisserie.
1: Ce sera ce samedi dès 14h à Saint-Junien. La Mégisserie lance sa saison 2026-2027 avec une après-midi pleine d'animation. Vous pourrez notamment participer à l'atelier Le Trône et le Marteau, visiter les coulisses du théâtre, puis découvrir la nouvelle programmation à partir de 18h. Après un pot d'ouverture, place à 20h30 au spectacle Ancrage de la compagnie Saint-Cirque, un spectacle de cirque inspiré de la culture sénégalaise.
0: Au programme également un festival, le Festival de l'Agriculture.
1: Oui, rendez-vous demain à partir de 10h à Panazol pour le Festival de l'Agriculture et de l'Élevage. Pendant tout le week-end, vous pourrez découvrir des éleveurs et producteurs locaux, assister à des concours d'animaux, visiter une mini-ferme, profiter du marché de producteurs, des démonstrations, des spectacles et de la restauration sur place. Un événement familial et gratuit autour du monde agricole.
0: En espérant que les nuages nous laissent un peu tranquilles, vous nous proposez également une soirée astronomie.
1: Oui, ce serait dès ce soir de 20h à 23h à Riacrancon, au lieu dit La Biche, qui vous propose donc une soirée consacrée à l'astronomie. Occasion de lever les yeux vers le ciel et de découvrir l'observation astronomique dans une soirée accessible au public, bien sûr, en cas d'amélioration de la météo.
0: Un autre festival, le festival Limougeux.
1: Oui, rendez-vous demain de 14h à 18h au Jardin de l'Évêché à Limoges pour Limougeux 2026. Les acteurs ludiques locaux seront réunis pour proposer des jeux, des animations, des rencontres et quelques surprises. Une après-midi pour découvrir différents univers et simplement venir jouer.
0: Et on poursuit avec du foot France-Autriche.
1: Rendez-vous semaine prochaine à partir de mercredi à 19h au stade de Beaublanc pour la rencontre entre la France et l'Autriche. Ce match s'inscrit dans la 19e édition du tournoi international U18 Lafarge Foot Avenir qui réunit cette année la France, le Japon, l'Autriche et l'Ukraine. Une rencontre qui se jouera en deux périodes de 45 minutes.
0: Et on termine avec, comme chaque année, les journées européennes du patrimoine.
1: Et oui, elles sont en retour ce week-end partout en Haute-Vienne. De nombreux lieux ouvrent exceptionnellement leurs portes, avec notamment le château du Mas de l'Age, le château du Fraisse, l'espace Subrosa à Couzex, le château de la Cosse à Vérac, l'abbatiale de Solignac ou encore la carrière de Pagnac à Verneuil-sur-Vienne. Vous pouvez aussi découvrir les coulisses des ateliers Merlet et leur savoir-faire autour de la fabrication des chaussons de danse ou encore profiter de visites d'animation au FRAC Artothèque rue Charles Michel à Limoges. Bref, tout le week-end, c'est l'occasion de découvrir autrement le patrimoine historique, industriel, artistique et artisanal du département.
0: Merci beaucoup, Loni. Bien entendu, comme à chaque fois, toutes ces propositions sont à retrouver sur votre application Limougeot. Et à suivre dans quelques instants à 19h30 sur RCF Notre-Dame en Limousin, les miroirs du cinéma présentés par Valérie. Ce sera juste après le billet de la semaine.

Bonjour à toutes et tous, chers auditrices et auditeurs de RCF Notre-Dame. Même si c'est la fin des vacances, en tout cas pour certains, j'aimerais partager avec vous quelques réflexions sur le phénomène que fut le bikini et dont nous fêtons les 80 ans. Voici quelques mesures de la chanson de Dalida en 1962.

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1: Je dois dire, en tant que moitié américain, que la chanson avait été composée et chantée quelques mois avant par le chanteur américain Brian Hyland, dont voici aussi quelques mesures.

Le nom Bikini vient de l'atoll de Bikini dans le Pacifique, où les États-Unis avaient, en 1946, procédé à des essais nucléaires. Ils avaient bien sûr procédé à d'autres « essais » entre guillemets auparavant à Hiroshima et Nagasaki, mais ces noms étaient sans doute moins adaptés à un maillot de bain. Toujours est-il qu'en Europe et aux États-Unis, le Bikini se voulait être une bombe. Et ce maillot de pièces osé allait effectivement faire exploser les conventions, les tabous et marquer à jamais l'émancipation du corps féminin. À l'origine, le terme bikini fut utilisé par le créateur français Louis Réard, qui présenta sa création le 5 juillet 1946 à la piscine Molitor de Paris. Et pour enfoncer le clou, il avait choisi comme égérie Micheline Bernardini, une danseuse nue du Casino de Paris, dont la silhouette pulpeuse et libérée incarna dès lors l'audace d'une époque en pleine mutation. Pourtant, il paraît que l'accueil fut mitigé. Les médias hésitaient entre bombe atomique et péché originel, tant le bikini heurtait les sensibilités d'une société encore très pudique. En revanche, les stars allaient peu à peu l'adopter et le populariser. Brigitte Bardot, en 1953, pose en bikini à Saint-Tropez et déclencha un scandale, avant de faire de ce vêtement un symbole de liberté et de séduction. Marilyn Monroe contribua à son mythe en le portant dans des scènes de films ou sur les plages californiennes. Ursula Andress, dans le premier film de James Bond 007, Dr. No, en 1962, émergea de la mer en bikini blanc, créant l'une des images les plus iconiques du cinéma. Quant à Dalida, elle chanta la chanson « Itsy Bitsy Petit Bikini » en 1960, en pyjama et sans bikini, mais osa le porter en public quelques années plus tard, confirmant son statut d'icône intemporelle de la modernité. Voici encore quelques mesures de sa chanson. «

Ainsi, le bikini n'a pas seulement évolué avec les époques, il les a devancés, bousculés et parfois même provoqués. Depuis 1946, son parcours reflète celui de la femme elle-même, entre contraintes sociales, conquête de liberté et affirmation de soi. Aujourd'hui, à l'heure où l'on célèbre ses 80 ans, le bikini reste bien plus qu'un simple maillot de bain. Il est un symbole, un terrain de débat et une invitation à réfléchir sur ce que la beauté, la pudeur et la liberté veulent dire pour chacune et pour tous. Chères auditrices et auditeurs, j'aimerais partager avec vous les trois points suivants. Primo, l'historique du bikini. Deuxio, les variantes du bikini. Et tertio, les symboles du bikini. Alors en parlant d'histoire, non, le bikini n'est pas ancien, même si je me demande si les femmes à Athènes, Rome, Babylone et Memphis ne portaient pas des tenues similaires. J'aimerais toutefois rappeler que dans l'Antiquité grecque, la nudité n'avait rien de choquant, bien au contraire. Les athlètes des Jeux olympiques concouraient nus, et le mot « gymnase » vient d'ailleurs du grec « gymnos » qui signifie « nu ». Les représentations artistiques de l'époque, comme les fresques ou les statues, montrent des corps dénudés, masculins comme féminins, célébrés pour leur harmonie et leur force. Les Romains, bien que plus pudiques, perpétuèrent cette tradition dans les thermes où hommes et femmes se baignaient séparément mais sans vêtements. Ainsi, l'idée de montrer son corps en public n'était pas taboue, elle était naturelle, presque sacrée. Tout change au Moyen-Âge. Le corps nu devient un objet de honte associé au péché originel. Plus tard, les baigneuses du XIXe siècle portent des robes de bain lourdes en laine qui couvrent tout le corps, y compris les bras et les jambes. Il faudra attendre les années 1920-1930 pour voir les premières réductions de tissu avec l'apparition du maillot une pièce plus court. Et c'est en 1932, lors des Jeux Olympiques de Los Angeles, que la nageuse américaine Claire Denis porte un maillot deux pièces, encore très sage, avec un haut et un short couvrant le nombril. Mais ce sont surtout les années 1960 qui marquent l'âge d'or du bikini. Porté par les stars, popularisé par le cinéma et la photographie, il devient un accessoire de mode à part entière. Les magazines féminins en font leur couverture, les publicités l'utilisent pour vendre du rêve et les femmes, de plus en plus indépendantes, l'adoptent comme symbole de leur liberté. En 1960, comme je l'ai dit, Brian Hyland chanta « Itsy Bitsy Teeny Weeny Yellow Polka Dot Bikini », une chanson qui fut un tube mondial. Et voici encore quelques mesures.

Oui, cela donne envie de danser. Mais parlons de la mode qui est avide et même avare de changements. On le sait, le bikini classique, tel que conçu par Louis Réard, se composait de deux pièces. Un haut couvrant les seins et un bas couvrant le bas-ventre, laissant le nombril à l'air libre. Simple en apparence, il a connu des milliers de déclinaisons en termes de couleurs, de matières et de coupes. Dans les années 1950-60, les motifs à fleurs, les rayures et les couleurs vives dominent. Aujourd'hui, le bikini classique reste le plus populaire car il allie élégance, confort et polyvalence. Il est le symbole d'un équilibre entre audace et discrétion, entre tradition et modernité. Mais la mode et l'audace allant toujours de l'avant, il y eut dès la fin des années 1960 le monokini comme variante encore plus osée du bikini. Il s'agissait d'un maillot une pièce, mais avec des découpes stratégiques qui laissaient voir une grande partie du corps, notamment les seins, les côtes et les nombrils. Et le monokini se réfère aussi aux femmes qui ne portent que le bas du maillot. Enfin, le microkini, comme son nom l'indique, est une version ultra-minimaliste du bikini et du monokini. Il se réduit parfois à des simples bandes de tissu ou de cordes couvrant à peine les seins et le bas-ventre. Apparu dans les années 1990, il est surtout porté sur les plages qui se veulent branchées ou lors d'événements médiatiques. Symbole de liberté extrême, il pousse au maximum la logique du bikini. Montrer son corps, assumer sa sexualité et défier les regards. Cependant, il reste assez controversé car il interroge sur les limites entre exhibitionnisme et liberté individuelle. En troisième lieu, le bikini est certes un maillot qui est avant tout, ou en tout cas se veut être, un symbole de l'émancipation féminine. En 1946, il permet aux femmes de montrer leur place dans la société post-guerre, d'afficher leur égalité et de revendiquer leur droit à la liberté. Dans les années 1960-70, il devient un étendard du féminisme porté par des femmes qui refusent de se soumettre aux dictats d'une société patriarcale. Aujourd'hui encore, le bikini est un enjeu de débat. Doit-on le porter par choix ou par obligation? Est-il un outil de libération ou un objet de soumission au regard masculin? La réponse est sans doute dans l'équilibre. Le bikini est ce que chaque femme décide d'en faire. En résumé, en 80 ans, le tout petit bikini a parcouru un long chemin. Né dans le sillage d'une bombe atomique, il a lui-même fait exploser les tabous, les conventions et les mentalités. Des plages antiques aux podiums modernes, des stars hollywoodiennes aux anonymes en vacances, il a été tour à tour un symbole de liberté, de provocation, d'art et d'engagement. Aujourd'hui, le bikini incarne surtout une quête d'équilibre. Entre pudisme, que je mets entre guillemets, et nudisme, entre tradition et modernité, entre regard des autres et affirmation de soi, il invite à réfléchir sur ce qui signifie la beauté. La beauté extérieure, bien sûr, celle des corps divers et uniques, mais aussi la beauté intérieure, celle de la confiance en soi, du respect de soi et des autres. Finalement, le bikini n'est peut-être qu'un miroir. Il reflète ce que les femmes sont, ce qu'elles veulent être et ce qu'elles osent montrer au monde. Et si, après 80 ans, il continue à faire parler, c'est parce qu'il pose une question universelle. Jusqu'où sommes-nous prêts à aller pour être libres? Bonne semaine à toutes et tous, et pour les chanceux, bon bain à la plage ou à la piscine, en bikini bien sûr.

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Très bon début de soirée à toutes et à tous. Prenez votre pop-corn, asseyez-vous confortablement. Tout de suite, nous retrouvons Valérie pour les miroirs du cinéma.

0: Valérie, bonjour.
1: Bonjour Vincent, bonjour aux auditrices, bonjour aux auditeurs cinéphiles.
0: Nouveau numéro des miroirs du cinéma avec plein de trucs. Il y aura des invités en studio tout à l'heure, mais c'est une surprise. Vous avez également une interview et on commence avec ça.
1: J'ai un petit scoop en effet. J'ai eu la chance d'assister à l'avant-première du film Notre Salut, le film d'Emmanuel Mar, tourné en grande partie à Limoges au printemps 2025. Il a été à Cannes, il a été présenté à Cannes, on s'en souvient. Hein. Il a remporté le prix du scénario. Il est interprété en particulier par Swann Harlow. Et donc, le réalisateur, ainsi qu'une partie de l'équipe technique et de très, très, très nombreux figurants, étaient avec moi dans la salle des écrans centre à Limoges dimanche dernier. Et nous avons donc assisté à la projection du film, sur lequel je reviendrai beaucoup plus longuement, parce que c'est quand même effectivement un très, très grand film. Et sur lequel nous avons eu quelques... Voilà, nous avons réussi à arracher quelques mots au réalisateur. On l'écoute tout de suite.
0: Mais quel professionnalisme.
1: Je vous remercie, Vincent.
2: Bonjour Emmanuel Mar, on est très content d'avoir vu à Limoges le film que vous venez de présenter, Notre Salut. Quelle a été votre expérience du tournage sur Limoges?
3: Ça a été une immense expérience de rencontres. C'est surtout des rencontres, plein de rencontres à tous les étages, voilà, rencontre avec tous les membres de la Maison du Peuple qui nous a accueillis pour une partie du tournage, rencontre avec des figurants, rencontre avec plein de gens et aussi un moment de partage sur cette histoire qui est notre histoire mais qui est vécue du point de vue de Limoges, voilà, l'occupation, le pétinisme, tout ça.
2: Vous avez aussi utilisé des images d'archives qui vous ont été prêtées, il me semble, par la Cinémathèque de Nouvelle-Aquitaine particulièrement pour cette visite donc qui a eu lieu en 40 du maréchal Pétain.
3: C'est ça, c'est un montage de différents lieux pour montrer que ça se passe aussi dans toute la France, mais il y a principalement des images de Limoges et effectivement, on a la Cinémathèque de Nouvelle-Aquitaine nous a aidés, alors pas totalement gratuitement, mais en même temps, c'est important que eux puissent vivre et c'est aussi important qu'ils soient rémunérés pour continuer leur travail formidable, mais ça a été une plongée dans ces meetings de Pétain qui étaient fascinantes.
2: Et vous avez même été déniché des endroits abandonnés dans Limoges, tels que le cercle Turgot, par exemple.
3: Tout à fait. Ben oui, alors ça nous a servi, bizarrement, parce que pour les contraintes d'un tournage, parfois, on peut pas aller dans tous les lieux pour faire des intérieurs parisiens spoliés. Et on a utilisé vraiment le lieu tel quel, à moitié en ruine, très saisissant visuellement.
2: Merci beaucoup, Emmanuel.
3: Merci.
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0: Ah, effectivement, très belle interview. C'est...
1: Merci.
0: Bravo, bravo d'avoir réussi à avoir donc Emmanuel Mar au pied levé, si j'ai hein, finalement.
1: C'est ça. À la sortie de la séance, après les échanges, les nombreux échanges avec les spectateurs et surtout les figurants qui étaient contents de se remettre un petit peu en lumière, j'ai réussi effectivement à prendre quelques minutes sur le temps précieux de ce grand réalisateur. Une petite précision, j'ai fait une petite bévue, la visite du maréchal Pétain à Limoges. C'était en 41 et non pas en 40, bien sûr, parce que sinon ça n'aurait pas très bien marché. Et puis on rappelle surtout le film précédent d'Emmanuel Mar qui s'appelait Rien à foutre avec Adèle Exarchopoulos, qui est un film excellentissime sur les compagnies aériennes low cost que j'avais chroniqué il y a 3-4 ans à ce micro et que sur lequel il faut aussi revenir parce que là aussi il est tout à fait d'actualité. Quoi qu'il en soit, bien sûr, nous reviendrons très longuement sur le film Notre Salut, qui raconte donc l'histoire à peine fictionnalisée de l'arrière-grand-père du réalisateur Emmanuel Mar, qui lui-même donc s'est retrouvé à collaborer avec le régime de Vichy, en commençant par Vichy, puis ensuite en étant nommé à Limoges au comité de lutte contre le chômage, donc à partir de 1940. On en reparlera très longuement.
0: Et oui, et on poursuit avec un autre film, là aussi à peine fictionnalisé finalement, puisque c'est La vie d'une femme de Charline Bourgeois-Taquet, film dans lequel Léa Drucker incarne une femme inspirée par Chloé Bertholus, chirurgienne spécialisée dans la reconstruction des visages abîmés, film qui aborde notamment les difficultés de l'hôpital public ou encore le statut des dents dans notre société.
1: Exactement, merci Vincent. La thématique du jour donc, hormis cette petite introduction, ce petit scoop avec l'intervention d'Emmanuel Mar, c'est les femmes au cinéma, les femmes devant et derrière la caméra. Vous verrez donc d'ici une petite dizaine de minutes nos invités spéciaux qui vont venir vous en parler aussi. Mais là, c'est un film réalisé par une réalisatrice, Charline Bourgeois-Taquet en effet, et qui est porté à bout de bras par Léa Drucker, grande actrice qu'on aime beaucoup, et qui est aussi secondée d'ailleurs par Mélanie Thierry, le second rôle féminin du film. Mais on y retrouve aussi Charles Berling, entre autres. Et c'est vrai que Léa Drucker, elle a cette capacité assez exceptionnelle, il me semble, de pouvoir porter ses rôles de femme convaincue, opiniâtre, déterminée, parce qu'en fait, il y a beaucoup de similitudes avec le film Dossier 137, qui était lui aussi très impressionnant il y a moins d'un an, qu'on a vu sur les écrans, un film de Dominique Moll, qui là aussi était largement inspiré d'une histoire vraie, on s'en souvient un petit peu, c'était les exactions, les débordements de la police lors des manifestations des Gilets jaunes à Paris, donc en 2019, et elle incarnait une enquêtrice, une inspectrice du GIGN sur qu'est-ce qui s'était réellement passé. Et c'était un polar absolument haletant qui montrait là aussi comment dans le détail, dans la précision, il fallait qu'elle enquête pour déterminer les responsabilités de chacun et l'innocence de chacun dans l'autre camp. Eh bien là, c'est la même chose. La même chose, vous l'avez dit, Vincent, elle incarne une chirurgienne, chef de service et professeur dans un hôpital parisien. Et elle va tout mener de front et de manière assez spectaculaire, là aussi grâce à son talent, le talent de l'actrice Léa Drucker.
0: Je suis d'accord avec vous, il y a deux sortes d'acteurs, ceux qui jouent toujours leur propre rôle dans un autre métier et il y a ceux qui vraiment se fondent dans un personnage et c'est le cas de Léa Drucker.
1: Exactement, voilà, c'est sa grande qualité. On espère qu'elle recevra un petit César comme ça en passant finalement, ça nous ferait plaisir. Puisqu'elle va devoir donc gérer d'une part son métier et toutes les facettes de son métier, elle va devoir gérer un déménagement puisque son service, et c'est aussi un portrait de l'état de l'hôpital public actuel. C'est aussi pour ça qu'il faut voir ce film. Donc, déménagement du service. Et là, on voit qu'à l'intérieur d'un même hôpital, bien, les services ne sont pas toujours très, très sympathiques entre eux et tentent de se faire des petits coups en douce pour piquer du matériel quand on passe d'un bâtiment à l'autre, pourquoi pas. Elle va aussi devoir gérer, je ne veux pas trop spoiler, mais voilà, elle est très, très liée à un collègue avec lequel elle travaille en binôme en permanence. C'est un très joli rôle là aussi, qui est donné à un acteur dont j'ai oublié de noter le nom, mais que, si, c'est Laurent Capelletto, voilà, qu'on a déjà vu dans de nombreux seconds rôles. Donc, une très belle histoire d'amitié avec ce collègue qu'elle connaît depuis très longtemps. Et puis, à côté, il y a la vie de famille aussi, qu'il ne faut pas négliger. Donc, la vie de famille qu'elle mène, elle élève, en fait, de grands enfants qui sont les enfants d'un premier mariage de son mari. Mais elle doit aussi gérer sa maman qui, prenant de l'âge, devient aussi un petit peu malade et doit être, non pas hospitalisée pour le coup, mais être transférée dans un EHPAD. Et elle n'habite pas sur place, bien sûr. Sa maman habite à l'autre bout. Et puis aussi, comme elle est très chaleureuse, elle est très humaine, elle est très ouverte, elle accueille dans son service une jeune écrivaine qui vient se documenter sur le métier de chirurgienne, le métier de chef de service, etc.
0: Parce qu'elle a aussi fait l'objet d'un livre, cette chirurgienne dans la vraie vie.
1: Donc, une histoire de mise en abîme, une histoire de miroir du cinéma, une histoire un petit peu de mise en abîme là aussi, qui retrace effectivement cette rencontre qui s'est produite et une rencontre là aussi où ces deux femmes ont tissé des liens très très étroits qui sont là aussi très très bien montrés, très jolis montrés dans ce film. Et pour clore sur l'histoire du livre, ce film est réalisé là aussi en chapitres. Il y a 11 chapitres en fait pour lesquels on va avoir des titres un petit peu anecdotiques, un petit peu drôle aussi, un petit peu ironique, qui mettent sur la piste de la partie suivante du film que l'on va voir, sans trop déflorer non plus. C'est un scénario, donc à partir de cette femme qui existe réellement et à partir de ce livre, c'est tout de même un scénario original écrit par la réalisatrice elle-même, dont je n'avais pas vu le premier long métrage, mais j'avoue que ça donne énormément envie de voir ce qu'elle a déjà réalisé par le passé tout de même. Et puis j'ai cité beaucoup d'acteurs, j'ai oublié de citer Marie-Christine Barrault qui joue le rôle de la maman. Et Marie-Christine Barrault, on s'en rappelle, on s'en souvient, c'était une grande actrice dans les années 70-80 notamment, et on a grand plaisir à la retrouver ici dans le rôle de la maman, donc très attendrissante. Et on est happé vraiment par la passion, en fait, qui anime cette femme et cette grande actrice, donc on le répète, Léa Drucker, tout au long de ce film. Donc vraiment un très beau film et qui pointe là aussi, donc, tous les petits tracas de la société. Ça ne fait pas mal d'y être rappelé de temps en temps. Pour la musique, j'ai choisi ici tout simplement une musique de générique, une très belle chanson qui va nous permettre aussi de faire le lien avec la deuxième partie de l'émission, puisque nous en recevons, je les vois à travers la vitre, ils trépignent derrière la porte. Donc voilà, je vous laisse encore un petit peu de suspense pour attendre quelques notes de musique, nos invités de la deuxième partie exceptionnelle de ce miroir du cinéma.
0: Et qui nous présenteront bien entendu une actualité en miroir avec le film que nous venons de présenter. Et je vous laisse pour ma part en leur compagnie et disparaît en fondu enchaîné, Valérie.
1: Oh, bien vu, Vincent. À tout de suite.

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1: Nous recevons donc dans cette émission spéciale femmes, en quelque sorte, deux représentants, deux éminents représentants de la Cinémathèque de Nouvelle-Aquitaine, Patrick Malfond, bonjour Patrick.
2: Bonjour.
1: Et Dwayne Chavenon, bonjour Dwayne. Vous
3: bonjour.
1: Êtes tous les deux des habitués de ce micro et des habitués de la chronique ciné, dorénavant miroir du cinéma sur RCF Notre-Dame en Limousin. Vous venez nous parler d'un cycle consacré aux femmes, justement, en partenariat avec le cinéma Le Lido à Limoges, qui s'appelle Frondeuse, point d'exclamation, je dois vous dire que j'aime beaucoup ce titre, sous-titré Le cinéma au féminin. Donc, qui est-ce qui va prendre la parole? C'est Dwayne, c'est Patrick qui va nous expliquer exactement en quoi va consister ce cycle.
2: Bah, le cycle, c'est ça vient d'une idée, c'est de travailler en partenariat renforcé avec le Lido, qui les auditrices et les auditeurs de RCF le savent très bien. Depuis un an, a fait peau neuve, une quatrième salle a été ouverte. Il y a de très beaux films, mais il manquait un petit peu le nectar de ce qui fait le cinéma en Limousin et en Nouvelle-Aquitaine, la Cinémathèque.
1: Bien sûr.
2: Et donc, en partenariat donc avec le Lido et son directeur Bruno Ponin, on a décidé de réfléchir à la réalisation de cycles annuels de 4 films en moyenne.
1: Voilà.
2: Et on avait fait un galop d'essai avant l'été qui s'était plutôt pas mal passé, mais bon, fallait ajuster différentes choses.
1: Petit clin d'œil à ce galop d'essai, vous avez remarqué que le générique de cette émission est un extrait de la bande originale de Conversations secrètes, parce que c'est d'abord un très grand film et que la musique est aussi assez particulière.
2: Elle est extraordinaire.
1: Donc, vous aviez présenté Conversations secrètes l'an dernier au Lido, vers le mois de mai ou de juin, il me semble.
2: Et je me rappelle, il y avait des gens qui pleuraient dans la salle et qui nous remerciaient, continuaient de faire ce travail formidable. Et là, on s'est dit, on tient quelque chose.
1: Très bien.
2: Et donc, sur la brillante idée de Dwayne Chavenon, qui est le chargé de collection de la Cinémathèque, on a décidé de réfléchir à un autre cycle, celui-ci, Frondeuse, le cinéma féminin, avec toutes les contradictions que ça peut aussi poser, parce que vous voyez, c'est deux mecs qui viennent présenter ce cycle sur les femmes. On va présenter aussi des films, certains qui sont réalisés par des hommes. Donc
1: parce que ça se décline au féminin, mais soit parce que ça raconte une histoire de femmes, justement, ou parce que l'actrice est au centre de tout le film, ou parce que vous allez raconter l'histoire d'une femme qui a compté pour le cinéma, voire une réalisatrice. En fait, comme vous dites, ça se décline dans tous les sens.
2: Ça décline de plusieurs manières. Alors c'est vrai que sur les 4 films, Dwayne en parlera, mais chaque personnage, qu'il soit réel ou fictif, est un personnage féminin. De Cléo, de Ultraviolette, du film de Jean-Gabriel Perrieux, Une vie manifeste, ou même la carte blanche à la Cinémathèque, au centre du visuel, Simone de Beauvoir, les femmes sont au centre des films. Les films sont pas forcément tous réalisés par des réalisatrices, mais les personnages clés des films sont des femmes.
1: Ça commence dès le 22 septembre, donc la semaine prochaine déjà, avec un classique, j'ai envie de dire, Cléo de 5 à 7, le film d'Agnès Varda, qu'il faut avoir vu dans sa vie, une fois dans sa vie. Alors déjà, pourquoi ce premier choix, Dwayne?
3: L'histoire du cinéma, ce qu'on n'a pas encore dit, c'est que l'histoire du cinéma, en fait, a pendant très longtemps occulté quand même la place pionnière des femmes au cinéma, qu'elles soient d'ailleurs devant la caméra ou derrière. Il y a eu de très grandes réalisatrices, en fait, au tout début de l'histoire du cinéma, par exemple, comme Alice Guy, qui a été, en fait, assez oubliée pendant longtemps et que là, dont on réactive, en fait, maintenant le souvenir.
1: Et puis, il y a un très beau documentaire sur elle il y a 2 ans à peu près. Qui est passé à Limoges?
3: Et l'objectif, en fait, de ce cycle-là, c'est aussi de rappeler, en fait, en quoi les femmes ont contribué aussi à l'histoire du cinéma de manière importante. Et il nous a semblé aussi important de commencer, en fait, avec une réalisatrice qui a marqué quand même l'histoire du cinéma français, donc Agnès Varda, et avec Cléo de 5 à 7, qui, effectivement, il faut avoir vu au moins une fois dans sa vie, et qui permet de redonner déjà la place à une réalisatrice de la nouvelle vague qui a aussi beaucoup apporté.
1: On rappelle que c'est un film des années 60 avec Corinne Marchand et Michel Legrand. C'est pour ça que tout à l'heure, nous clôturerons ce petit entretien avec une chanson extraite du film et bien sûr composée par Michel Legrand.
3: Et l'objectif, en fait, de ce cycle de la séance ADNA avec le cycle Frondeuse, c'est de proposer des portraits de femmes, en fait, qui vont venir aussi rompre ou en tout cas remettre en cause les représentations traditionnelles à l'écran, puisque les femmes ont souvent été aussi valorisées pour leur aspect physique. Elles ont souvent aussi occupé des rôles de faire-valoir, notamment auprès de rôles masculins. Et l'objectif, c'est de montrer des femmes qui cassent un peu ces codes-là, qui cassent ces représentations aussi visuelles à l'écran, et qui donnent le ton, en fait, qui vont exprimer aussi une voix, leur voix, dans un film. D'ailleurs, c'est ça qui est intéressant, c'est qu'on a effectivement deux films qui ont été réalisés par des hommes, mais qui vont mettre en avant des parcours de féminins qui cassent aussi les codes et qui des femmes rebelles.
1: On peut parler du film suivant, celui qui sera diffusé le 6 octobre, qui s'appelle donc Une vie manifeste, un film de Jean-Gabriel Périot, qui est consacré à Michèle Firk. Et je dois vous avouer, à ma grande honte, que je ne connaissais pas cette grande dame.
2: Si c'est ça, on quitte le studio. Merci, au revoir. C'est scandaleux. Mais non, mais c'est une femme qui est très peu connue.
1: Mais vous êtes là pour ça, vous êtes là pour la faire connaître.
2: Exactement. Oui, non, mais elle est très peu connue. Et moi je ne la connaissais pas avant de voir que ce film sortait à Cannes Classique. Cette année. Mm-hmm. Donc là, on est vraiment sur une avant-première. On a la chance que, et c'est l'intérêt de ce cycle, c'est qu'à chaque fois, les séances sont accompagnées. La première sera accompagnée par Jean-Michel Arnaud, qui est un prof de lettres, qui est un spécialiste de Varda et qui est passionnant et qui va convaincre la salle et l'auditoire s'il en était.
1: Si besoin était, mais.
2: Mais bon, j'ai pas de doute là-dessus. Mais Une vie manifeste, Jean-Gabriel Périot va venir et c'est une chance incroyable qu'on ait un réalisateur comme ça qui est un peu une sommité. Alors pour nous, en tant que cinémathèque et nous qui travaillons sur l'image d'archives, c'est quasiment le premier nom qui revient à l'esprit quand on parle du cinéma et du réemploi dans notre milieu. Jean-Gabriel Périot, qui pour la petite anecdote est né à Bellac. Alors je sais pas combien de jours il y a passé, à mon avis à peu près autant que Renoir à Limoges, mais bon,
1: mais
2: peu importe.
1: Il revient sur ses terres tout de même.
2: Il revient sur ses terres. Le film a été présenté à La Rochelle au FEMA avant l'été. Là, ça va être une avant-première. Ça risque d'être passionnant. Ceux qui ne connaissent pas Jean-Gabriel Périot, vous allez sur YouTube ou sur Dailymotion, je sais pas quel moyen de visionner des vidéos, et vous tapez Utel était criminel, un film qui raconte le sort des femmes tendues à la libération. C'est un film qui va vous faire comprendre à quel point les images d'archives peuvent être très puissantes. Ça vous convaincra de venir voir le film. Et puis après, si vous êtes intéressé, vous pourrez voir le reste de sa filmographie qui est passionnante, très engagée. Ça ne veut pas dire qu'on est obligé de partager aussi tous ses points de vue politiques, mais c'est quelqu'un qui a un regard sur la société, qui a un regard sur les archives. Elles sont pas uniquement illustratives, parce que des fois, on raconte quelque chose, quelqu'un ouvre la porte, il y a le commentaire qui le dit, puis on voit quelqu'un qui ouvre la porte. Non, lui, les images, il les utilise à dessein. Il a vraiment un œil de cinéaste et de recherchiste, donc c'est passionnant. À voir.
1: Vous avez, oui, Dwayne, vous voulez ajouter quelque chose?
3: Oui, et puis en fait, Une vie manifeste, c'est aussi un film qui est important pour le cycle, parce que il s'inscrit aussi dans la volonté, en fait, de proposer aux spectateurs des portraits aussi de femmes anonymes ou de femmes inconnues ou de femmes qui sont très peu connues du public. Alors, on commence avec Léo de 5 à 7, Agnès Varda. Maintenant, elle est suffisamment installée dans nos mémoires collectives. C'est une réalisatrice qu'on connaît. Mais par contre, effectivement, le but aussi de proposer, faire cette programmation, c'est aussi d'accompagner, on va dire, un film d'une réalisatrice connue, de portraits justement de femmes qui le sont moins, et de pouvoir faire en sorte que le public aussi découvre en fait des parcours de femmes à l'écran originaux et qui changent de l'ordinaire.
1: Donc les deux autres séances qui seront le 17 novembre et le 15 décembre, donc la suivante, c'est une carte blanche que vous avez offerte en quelque sorte, ouais, au Centre audiovisuel Simone de Beauvoir. C'est Nicole Fernandez-Ferrer qui est la présidente de ce centre, qui va venir finalement faire une séance surprise, parce que vous-même, est-ce que vous savez exactement ce qu'elle va venir présenter?
3: Ouais, tout à fait. Alors, on a travaillé justement au programme de cette soirée. Alors, la carte blanche, c'est un peu particulier dans ce nouveau cycle, en fait, Frondeuse, puisque avec la séance CDNA, la Cinémathèque de Nouvelle-Aquitaine, en fait, invite d'autres cinémathèques installées en France, peut-être en Europe, à venir proposer des films de leur collection au public limougeot. Donc ça permet déjà de faire sortir en fait des archives filmiques qui sont très peu diffusées ou mal connues du grand public, et surtout ça permet de souligner l'importance du travail des cinémathèques, donc l'importance du travail de collecte, de numérisation, de conservation et de valorisation de ces films. Et donc pour cette première édition, enfin en tout cas ce premier grand cycle, on a décidé d'inviter effectivement le Centre audiovisuel Simone de Beauvoir à proposer une soirée de projection autour des archives qu'elles ont collectées et préservées jusqu'ici. Et donc la particularité du Centre audiovisuel Simone de Beauvoir, c'est d'avoir collecté les archives filmiques du mouvement féministe et de réalisatrices comme Delphine Seyrig ou Carole Rossopoulos, par exemple.
1: C'est un centre qui est à Paris ?
3: Oui, exactement.
1: D'accord. Et la dernière projection, ce sera Ultraviolette, joli titre, un film de Robin, alors je ne sais pas trop comment prononcer son nom, Unsinger, je ne sais pas bien.
2: Robin Unsinger, ouais.
1: Voilà, et vous allez nous en dire un petit peu plus, Patrick.
2: C'est Ultraviolette ou le gang des cracheuses de sang.
1: Oh, joli titre.
2: C'est un film qui a été fait, réalisé dans le cadre d'une résidence en région centre, il y a quelques années, par nos homologues, qui s'appellent Cyclique, qui, comme la Cinémathèque de Nouvelle-Aquitaine, ont tout un fond d'archives à leur disposition. Ils ont mis à disposition de ce réalisateur-là, ce fond-là, en lui donnant un petit peu carte blanche, tu réalises le film que tu as envie. Et donc, il a raconté le portrait de quelqu'un de sa famille qui lui est très cher, vous verrez qui. Et à partir d'archives, alors pas uniquement de Cyclique, après il a été cherché plus loin, et il raconte l'histoire, c'est un film presque punk, de Nana qui, atteinte de problèmes pulmonaires, en Creuse, elle se rend compte à Sainte-Fer. Alors, les images sont pas de Sainte-Fer, mais bon, ça, c'est pas très grave. Décide de partir un petit peu en rébellion contre la société. Et c'est un film qui a une énergie folle, qui montre à quel point les archives, c'est pas de la poussière, c'est une matière brute qui, une fois qu'on la met entre de bonnes mains, peut proposer des directions qui sont assez inattendues. Et moi, c'était un peu mon film coup de cœur sur les quatre, celui que j'invite vraiment à aller regarder, parce que vous en ressortez, vous avez une énergie incroyable en vous, et vous avez vu une utilisation d'images qu'on n'a peut-être pas forcément l'habitude de voir. Et c'est l'intérêt de ce cycle, c'est que vous allez tomber sur un classique du cinéma, Cléo, qu'on a peut-être tous vu, mais pas forcément toujours dans de bonnes conditions. Là, c'est la possibilité de le voir sur grand écran, en public, avec une émulation, une présentation dans des bonnes conditions, version restaurée. Mais c'est aussi de voir des films du Centre du Visuel Simone de Beauvoir, qui a une collection d'archives beaucoup plus récentes, qui sont des archives vidéo. Donc, celles et ceux qui sont présents en salle, vous verrez, c'est pas le même grain d'image, c'est une image qui a vieilli différemment, mais qui a du charme, et c'est intéressant de l'interroger. Qu'est-ce que ça raconte? Est-ce que c'est pas parce qu'elle est différente qu'il faut pas? C'est même un moyen de tolérance de toutes les formes d'archives telles qu'elles existent. Il y a une vie manifeste qui est là, qui a une forme un peu plus aboutie de documentaire plus, et Ultraviolette qui est un montage d'archives. Donc sur ce cycle-là, il y a une pluralité des propositions sur une thématique identique, évidemment. Et c'est ce qu'on va essayer de reproduire à terme, parce que c'est pas, on a fait un galop d'essai avant l'été, là c'est le cycle, on va dire le premier cycle véritable qu'on lance, mais on a la volonté de pérenniser cet événement.
1: On sera au rendez-vous et on ne manquera pas de rappeler aux auditeurs chaque semaine rendre,
2: s'il vous plaît,
1: le mardi soir
2: à
1: au Lido.
2: Un prix défiant toute concurrence.
1: Bien sûr, en plus. Oui. C'est loin du prix d'une séance habituelle, entre guillemets, pour les films qui sortent. Pour les films d'actualité, c'est le mardi à 20h30 dans le cinéma Le Lido, on le rappelle.
3: Et le troisième mardi de chaque mois, sauf exceptionnellement pour Une vie manifeste, puisqu'il est présenté aussi dans le cadre des 11e rencontres cinématographiques de Limoges, en partenariat avec Cinébambule.
1: Qu'on remercie et qu'on salue à ce micro. Mais vous êtes très éclectique et vous êtes insatiable, car j'ai vu aussi que vous alliez participer à la projection à l'espace Nauriac le 23 octobre, au Mad Max 2, le film, donc le deuxième Mad Max de George Miller, film, alors là, culte, cultissime même. Vous pouvez là aussi, Dwayne, peut-être nous en dire deux petits mots, ouais, en partenariat avec Récréascience.
3: Exactement, c'est un partenariat avec Récréascience, donc on est heureux de reconduire, puisqu'on avait déjà fait une première édition autour du film Brasil, et autour de la question du monde du travail. Donc on est heureux de pouvoir reproposer au public limougeaud une deuxième édition de Récréaciné autour du film Mad Max, effectivement. Lors de cette soirée, il n'y aura pas que le film Mad Max, puisque une universitaire va venir justement présenter...
1: Florine Méraud,
3: exactement. Va venir présenter, en tout cas... On va faire un point en fait sur la question des mobilités, sur la question de la voiture, sur la question du transport. Donc c'est une autre façon aussi d'éclairer le film Mad Max 2.
1: Oui, parce qu'on rappelle que celui-là, c'est une pénurie mondiale de carburant qui fait que l'or noir n'a jamais aussi bien porté son nom et devient une denrée très très très précieuse pour laquelle les hommes s'entretuent

0: Le film Mad Max sera accompagné d'un petit programme d'archives de la Cinémathèque, puisque les archives de la Cinémathèque permettent aussi de raconter l'histoire des mobilités des Français au XXe siècle, et notamment le rapport, par exemple, avec la voiture.
1: On voit que vous êtes très, très, très actif.
2: Ben oui, on n'arrête jamais.
1: C'est ce qui fait votre charme. Et vos innombrables qualités aussi. Oh. Donc voilà, on rappellera à ce micro, bien sûr, je l'ai dit, toutes ces séances qu'on vient d'annoncer pour le premier trimestre, de l'année scolaire, finalement, 2026-2027. Et puis on se quitte donc, je l'ai dit tout à l'heure, avec quelques notes, on ne s'en lasse jamais, de Michel Legrand pour la très jolie chanson « Sans toi », extraite de Cléo de 5 à 7, le film d'Agnès Verda, qui sera présenté au Lido le mardi 22 septembre à 20h30. Merci messieurs.
3: Merci beaucoup.

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3: Aujourd'hui, dans Incarnation, je pars à la rencontre d'une femme dont les éditeurs de RCF Notre-Dame connaissent bien la voix. Il s'agit de la présidente des AFC, Pascale Morinière. Pascale, un grand merci d'avoir accepté mon invitation.
4: Merci à vous, Clotilde.
3: Alors avant de commencer, je vais vous demander, vous poser cette question qui devient traditionnelle. Quel est votre épisode de la Bible préféré? Est-ce que vous pouvez nous le raconter?
4: Alors, mon épisode préféré est celui de Zachée. On connaît cette histoire où le chef des collecteurs d'impôts, c'est même pas le collecteur d'impôts, c'est le chef, qui est donc honni par ses contemporains et qui est un allié de l'occupant, veut voir Jésus. Donc, il monte dans un sycomore et pour tenter de voir Jésus. Jésus s'arrête sous le sycomore, donc on voit très bien cette scène, lève les yeux et lui dit « Descends vite, je viens demeurer chez toi ». Et l'évangéliste dit « Et Zachée descendit vite et avec joie ». Voilà. Et donc, j'aime beaucoup cet épisode parce que, quel que soit le poids de nos fautes, nos pesanteurs, nos insuffisances, Jésus est prêt à venir demeurer chez nous. Et quand il nous appelle, il nous met en mouvement. Et il nous met vite en mouvement. Et il y a de la joie. Et l'évangile se conclut par « Et la paix et le salut est venu sur cette maison ». Et donc c'est par cette mise en mouvement, l'acceptation de cette mise en mouvement que le salut arrive.
3: Merci beaucoup. Alors Pascale Morinière, avant de poursuivre notre conversation, je voudrais prendre le temps de vous présenter un peu plus en détail. Vous êtes mariée, mère de 3 enfants, médecin généraliste, mais aussi auteur de livres jeunesse, avec notamment la série La Sizaine des Brins. Et dernièrement, vous avez publié aux éditions du Cerf, La Famille au Cœur, un ouvrage dans lequel vous rappelez que la famille est, je vous cite, le cœur battant de la société. Vous êtes présidente depuis bientôt 8 ans de la Confédération des associations familiales catholiques. Et votre mandat arrive à son terme dans quelques mois. Il était donc grand temps de découvrir un peu qui est la femme derrière la présidente, derrière la militante de la famille. Alors j'avais envie de vous poser cette question. Dans quelques mois, le lendemain du jour où vous aurez remis

0: Mis votre mandat de présidente, qu'est-ce que vous allez faire ?
1: Alors, c'est la grande question actuelle. Qu'est-ce que je vais faire ? Je vais continuer d'essayer de descendre vite, voilà, d'être toujours en action et d'être toujours voilà, où je sois appelée. Pour l'instant, il n'y a pas de projet précis, mais d'être à l'écoute des appels et d'y répondre et de mettre mon temps et les quelques talents que j'ai au service voilà, de ce qui sera bon. Du bien commun.
0: Vous n'allez pas reprendre votre blouse de médecin ?
1: Mon boulot de médecin, je l'ai arrêté il y a déjà pas mal d'années. Je pense que je serais un danger public, même si je soigne ma famille, si je reprenais mon travail de médecin.
0: Mais quand même, ce travail de médecin, il a irrigué une grande partie de votre vie, puisque vous avez été médecin en PMI, en banlieue, mais aussi dans la médecine scolaire, dans des établissements, dans des quartiers plus faciles, plus favorisés. En quoi cette expérience de terrain, de médecin généraliste, auprès finalement des enfants, plus particulièrement et des familles, à irriguer votre responsabilité de présidente des AFC ?
1: En fait, il m'a fait découvrir que la famille en général, c'était pas le petit champ que je connaissais autour de moi. C'était bien plus vaste, que les familles françaises étaient très variées, que j'avais eu la chance de grandir dans une famille plutôt protégée, privilégiée, avec de la cohérence et de l'amour, et que beaucoup ne vivaient pas ça. Et donc, voilà, ça m'a permis peut-être d'élargir les piquets de ma tente, comme dit le psalmiste, à plus large, et donc pas à rester sur quelque chose de plus qui serait un peu étroit, on peut dire. Voilà. Et puis de connaître ce qu'est l'âme humaine, pas seulement la chair que soignent les médecins, mais aussi ce que chacun porte plus profondément. Dans un cabinet de généraliste, il y a beaucoup de confidences, il y a beaucoup de larmes, il y a beaucoup de... Voilà, on ne sait pas que soigner des rhumes ou de l'hypertension. Il y a aussi toute cette vie qui se déroule. Voilà. Et ça permet de voir les souffrances et aussi les forces de ce qui anime les familles.
0: Est-ce qu'aujourd'hui, il y a encore des visages de cette époque qui vous habitent, des personnes qui vous ont touché et auxquelles vous pensez encore parfois même
1: bien
0: le
1: sûr,
0: matin en vous
1: mais levant. Bien sûr, et dont je rêve aussi. Hein, c'est bien sûr, on pense à ces patients. Quand on les a pris en charge, qu'on se sent médecin de famille, eh bien, il y a une espèce de responsabilité par rapport aux personnes dont on s'occupe. Donc forcément, déjà quand j'ai arrêté de travailler, j'ai eu l'impression un peu de trahir, de les lâcher, même si c'était pour d'autres choses. Mais oui, on continue de penser à ces patients.
0: En tant que présidente de la Confédération des AFC, vous êtes une militante de la famille. Est-ce que ce combat vient d'une histoire familiale dans votre propre, est-ce que votre expérience de votre famille, qu'elle soit celle que vous, que ce soit celle que vous avez construite, mais aussi celle dont vous êtes issue, vous ont conduit, ces deux familles vous ont conduite vers cet engagement?
1: Alors, oui et non, pas exactement. On n'était ni militants ni combattants dans ma famille. D'ailleurs, ce n'était pas des thèmes qu'on utilisait, ni même que j'utilise aux AFC, ou assez peu. En revanche, avec un sens du service. Oui, ça oui. Ce qui m'a pas mal façonné, c'est le scoutisme. Et dans le scoutisme, on apprend à rendre service, où que ce soit. Voilà, donc j'ai d'abord été pas mal engagée chez les scouts unitaires de France. J'étais commissaire louveteau chez les scouts unitaires. J'étais vice-présidente pendant une dizaine d'années. Et puis, le jour où j'ai arrêté, j'ai dit au président des AFC, qui était l'ancien président des scouts unitaires, qu'est-ce que je pourrais faire maintenant ? Il m'a dit, j'ai quelques idées pour toi, et voilà. Et j'ai simplement, on avait besoin de moi, j'avais pas de raison de dire non. J'ai dit oui, je crois pas beaucoup à toutes les histoires de développement personnel qui amènent à se regarder très très très longuement le nombril, et voilà, je pense que on a les capacités, on vous demande, vous n'avez pas de raison de refuser, il n'y a pas d'obstacle majeur, et bien il faut dire oui chaque fois qu'on nous demande quelque chose, où que ce soit une paroisse, dans un syndicat, dans une association.
0: Vous avez été vice-présidente des scouts unitaires de France, des SUF. Qu'est-ce que ça vous a apporté ? Qu'est-ce que les SUF ont fait de vous aujourd'hui ?
1: Alors déjà, chez les SUF, ça y a un petit lien avec la famille, c'est que pour les SUF, la place de la famille est très importante et très présente. J'ai beaucoup appris de mon tout premier président, qui était Bernard Mancienne, qui était sénateur-maire à Verrières-le-Buisson, puis d'Antoine Renard. J'ai beaucoup appris que les premiers, les principaux éducateurs, c'était les parents. Et que le scoutisme, qui est un tiers-lieu éducatif, ne venait là que pour soutenir le rôle des parents, mais on n'était même pas co-éducateurs. Les premiers éducateurs sont les parents. On agit un petit peu comme en dérivation, mais toujours sous la responsabilité et en totale confiance et transparence avec les parents et les familles. Voilà, donc j'ai cette vision-là, qui est la vision de la doctrine sociale de l'Église, hein, donc de l'Église, sur le rôle des parents, sur le rôle des tiers-lieux éducatifs ou de l'école aussi, c'est la même chose. Ça, j'en étais assez imprégnée. Et puis, comment on travaille ensemble, comment dans une association où finalement ça n'est basé que sur le volontariat, on tient tous ensemble, comment on arrive à élaborer des projets, voilà, tout ça, je l'ai appris chez les SUF.
0: Vous êtes appelé au cœur de la mécanique des AFC par votre ancien président des Scouts Unitaires de France, mais votre histoire avec les associations familiales catholiques, Pascale Morinière, elle commence avant, elle commence le jour où en famille, en couple, vous adhérez aux AFC. Comment ça s'est fait ? Pourquoi vous avez adhéré un jour, tout simplement ?
1: Alors, je vais vous faire un aveu sur cette antenne. J'ai adhéré le jour où je suis rentrée aux AFC au niveau de la Confédération.
0: Extraordinaire.
1: Voilà, c'est-à-dire que je savais que ça existait, mais je n'avais pas pris vraiment conscience de l'intérêt et de l'importance. On ne m'a peut-être pas bien expliqué ou je n'avais pas entendu. Donc j'ai adhéré pour prendre des responsabilités.
0: Ah, c'est rigolo. Alors, quelles étaient ces responsabilités qu'on vous a proposées ?
1: Au début, on m'a demandé d'entrer au conseil d'administration au niveau national. Donc, c'était pas grand-chose. C'était être là et puis peu à peu entrer dans les projets. Et puis, peu à peu, je me suis occupée plutôt de la partie éducation, puisque j'arrivais des scouts unitaires. Puis, de l'ensemble du secteur éducation. Puis, je suis devenue vice-présidente. À ce moment-là, j'ai monté tout un parcours qui s'appelle Grandir et Aimer, qui est un parcours d'éducation affective relationnelle et sexuelle pour les CM1 CM2 en gros, mais en lien avec les parents qui se diffusent de plus en plus maintenant dans les écoles. Voilà, on a eu un certain nombre de projets comme ça. On a fait des MOOC sur ces questions-là. Il y a eu plein de projets. Et puis un beau jour, on m'a dit maintenant c'est toi qui vas. Voilà, et j'avais jamais pris le mandat, j'avais toujours été vice-présidente. Donc c'était quand même une première.
0: Et le jour où vous devenez vice-présidente, c'est une immense responsabilité. Vous êtes à la tête d'un mouvement, si je ne me trompe pas, je vais vérifier mes notes, c'est 30 000 familles adhérentes, peut-être un petit peu moins maintenant, voilà, aux alentours de 30 000, dirons-nous. C'est quand même le deuxième mouvement familial de France. Oui, oui. Et puis, c'est un mouvement qui envoie certains de ses adhérents siéger. Il y a un membre au Conseil économique et social et environnemental, à la Caisse nationale des allocations familiales, au Conseil d'orientation des retraites, au Haut Conseil de la famille, de l'enfance et de l'âge. Donc en fait, vous n'êtes pas présidente que d'une association pour elle-même, vous êtes présidente d'une association qui a de représentants dans des structures d'État, de conseils auprès de l'État, mais aussi des commissions paritaires mixtes avec des décisions qui engagent le pays. Comment vous vivez cette responsabilité quand vous la prenez ? C'est peut-être un peu effrayant quand même.
1: Oui, peut-être comme beaucoup de femmes, on n'est pas toujours très sûres de nous. Je dis pour les femmes qui nous écoutent. Mais c'est important qu'il y ait des femmes dans les postes de responsabilité. Donc je suis portée aussi par cette idée-là. J'ai le syndrome de l'imposteur au début, comme toujours, surtout que c'est le début de la révision des lois de bioéthique.
0: Donc c'est le bon moment.
1: Je suis élue et 3 mois plus tard, je suis auditionnée à l'Assemblée nationale et on décide de rediffuser ça en live après, auprès de tous nos adhérents. Donc là, c'est le crash test, c'est-à-dire que si je dis des bêtises...
0: Mais quel stress !
1: C'est fichu, voilà. Et quelques amis prient pour moi, dont la présidente de l'AFC de La Réunion, donc vous voyez, de l'autre côté de la Terre, elle me dit, dis-moi à quelle heure tu es auditionnée, je vais à l'adoration pendant ce temps-là. Donc voilà, il y a aussi tout ce réseau immense de gens extrêmement bienveillants qui soutiennent, qui prient, qui encouragent. Voilà, c'est pas Pascale Morinière toute seule, c'est d'abord toute une équipe, des salariés aussi qui nous aident, qui préparent nos interventions. Et puis, voilà, tout cet environnement-là.
0: Et alors, elle s'est passée comment, cette première audition ?
1: Elle s'est bien passée.
0: Elle
1: s'est finalement bien passée, oui.
0: Et là, vous n'étiez pas du tout un imposteur ce jour-là.
1: Et là...
0: vous étiez justement la représentante.
1: Là, je me suis dit, fais confiance, quoi. Fais confiance. D'abord, j'ai beaucoup, beaucoup préparé. Et après, il faut lâcher, il faut se dire, je ne suis pas là pour moi, je suis là pour porter la voix des familles, pour être à leur service, et tu ne te regardes pas, tu ne te regardes pas avec tes insuffisances, tu regardes ce pourquoi tu es là et tu portes cette parole-là.
0: Vous disiez que les femmes ont souvent ce syndrome de l'imposteur, comme on dit, ne se sentent pas capables. À votre avis, pourquoi? Et qu'est-ce qui fait que vous, vous avez osé, vous avez eu cette audace en tant que femme de vous dire, je suis capable, j'y vais?
1: Pourquoi les femmes ont cette impression, peut-être éducative, alors plus à ma génération, moins je l'espère à la génération de mes enfants, de mes filles. J'espère que...
0: Ça veut dire que vous faites attention à la manière d'éduquer vos filles.
1: Oui. Et pourquoi est-ce que j'y suis allée? Parce que à cause de tout ce que je vous ai dit, c'est-à-dire qu'on m'a demandé, j'ai dit oui, et donc c'était normal que j'y aille, et il y avait un service à rendre, et on me demandait de faire le travail, et j'allais faire le travail, parce que on est toujours prêt chez les scouts, voilà, c'est un petit peu ça, quoi.
0: Finalement, vous êtes une guide. Vous êtes une guide qui a réussi jusqu'au bout son engagement.
1: Et bien, je suis pas toute seule, je vois de ma génération, il y a plein de femmes super qui ont des engagements. Voilà, les générations suivantes aussi, ça se connaît pas toujours, hein, qui a fait du scoutisme, etc. N'empêche que ça modèle les personnes et ça apprend ce sens du service pour tous.
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0: Alors là, presque bientôt 8 ans de présidence des AFC, mais une longue vie déjà aux AFC avant d'être présidente. Alors, votre mandat n'est pas terminé, mais aujourd'hui, quelle serait votre plus grande joie, votre plus grande satisfaction et quelle frustration vous partez, avec laquelle vous partez?
1: Ma plus grande joie. En fait, c'est difficile. Hein. C'est difficile, les auditeurs le savent, tous les combats sur lesquels on s'engage. On gagne des petites choses, on limite la casse, mais c'est compliqué. C'est pas un scoop de dire que c'est plus les catholiques qui décident de ce qui se passe dans la société. Ma joie, c'est de voir les gens s'engager. C'est de voir que des jeunes nous rejoignent de plus en plus, de jeunes familles comprennent l'importance de porter la voix des familles, de connaître la doctrine sociale de l'Église, de prendre sa part, comme le colibri, hein, de faire sa part au service du bien commun. Ça, c'est ma joie, c'est de voir toutes ces familles qui s'engagent, les équipes extra qui sont autour de la Confédération des AFC qui sont données. Et votre autre partie de question?
0: La frustration.
1: La frustration.
0: Votre regret?
1: Oui, là, c'est la fin de vie en ce moment, quoi. On essaie de digérer. On n'a pas eu assez de temps, vous voyez, en première lecture.
0: Ah, c'est pas ce qu'a dit le gouvernement. Le gouvernement a dit 10 ans de débat.
1: Oui, En première lecture, il y avait 106 voix d'écart. Et en dernière lecture, il y avait 50 voix d'écart à l'Assemblée nationale. Et donc, plus le temps a passé. Et moi, ça m'est arrivé de rencontrer des députés. Je pense à deux que j'ai retournés. Et on est un certain nombre à avoir fait cette expérience d'arriver, et on aurait pu continuer.
0: Les chrétiens qui nous écoutent, les auditeurs de RCF Notre-Dame peuvent avoir le sentiment que c'est une sorte de rouleau compresseur et que les lois avancent les unes après les autres. Mais quand même, en 8 ans, vous avez eu quelques victoires. Il y a eu des moments où vous vous êtes dit, on a réussi ça.
1: Alors, pas sur les grandes lois sociétales. On a gagné peut-être des petites choses dans la révision des lois de bioéthique, sur le DPIA, sur ce genre de choses, mais qui vont revenir l'année prochaine, en discussion. On arrive à faire passer des idées, quand même, plus peut-être sur les questions financières, économiques. Donc là, on est engagé sur le projet de loi de financement de la sécurité sociale. Il y a une chose qu'on a réussi à faire monter, c'est la question de la natalité. Il y a 4 ans, on a fait un colloque au Bernardin. Il y avait un député. On a invité tous les parlementaires. Il y a eu un député. Il n'y a pas eu de presse du tout. Voilà. Donc il y a eu un grand silence médiatique. Mais on a quand même commencé à partir de là à faire monter ce sujet de la natalité à force d'aller en parler et aussi bien à l'Élysée que dans les ministères et à tirer par la manche les uns et les autres. Voilà. Et puis les chiffres, après, évidemment, on parlait d'eux-mêmes. Mais ce sujet-là est enfin devenu un sujet... Alors, il n'est pas résolu, hein, mais au moins, on s'en préoccupe. Et enfin, on a compris qu'il n'y avait pas un boom démographique et qu'on n'allait pas crouler sous une surpopulation. C'est juste exactement l'inverse.
0: Le combat est difficile. Quel était votre moteur toutes ces années, le matin, pour vous lever, vous dire « j'y retourne ». Alors, vous avez cette joie, je pense, quand même, d'avoir discuté avec des députés, de leur avoir ouvert les yeux sur la réalité, notamment de la loi fin de vie, sur la natalité, avec ce député qui vient seul à ce colloque. Donc il y a ces rencontres qui permettent de changer le regard sur les politiques familiales notamment. Mais vous, le matin, est-ce que c'était ça, votre moteur ?
1: Le moteur, c'est que le combat est déjà gagné. Il est déjà gagné. Il y a une mystique du 13e ou du 14e siècle qui s'appelle Juliette de Norwich, une Anglaise, qui disait « All shall be well », tout sera bien. Le combat est déjà gagné. C'est déjà gagné. Voilà. Nous sommes déjà sauvés. Et donc, mais on ne peut pas dormir tant que le monde n'a pas fini sa course, parce qu'il y a des gens qui souffrent, parce que il y a des familles qui sont en difficulté, parce que la pornographie envahit les écrans, parce que les couples se séparent et pensent que parce qu'ils se sont disputés une fois, c'est la fin de leur couple. Donc il y a une parole à porter pour soutenir, pour encourager, pour la pornographie. On est allé chercher le Conseil de l'Ordre des médecins et puis on est allé chercher l'Académie de médecine qui a fait un rapport sur cette question. Voilà, on a mis en route pas mal de... C'est des petites pierres, c'est des petits cailloux, parce que les choses ont avancé, pas que grâce à nous, très loin de là, mais on y a contribué. Donc le moteur, c'est déjà gagné, mais il y a pour des personnes, il y a des personnes qui souffrent, et on peut pas être quiétiste, on peut pas se dire mon Jésus, et puis je vais prier, et puis ça suffit. Voilà, on peut pas dire ça, on peut pas non plus être dans la déploration permanente, à dire tout fout le camp, et pas du tout. Voilà, ça c'est une façon assez subtile en fait de se désinvestir, de déplorer tout le temps. Voilà, l'attitude des réactionnaires, je dirais, elle est une manière de ne pas s'engager. S'engager, ça veut dire se retrousser les manches, souffrir de ce qu'est le monde, mais se dire que le Christ donne sa vie aujourd'hui pour ce monde-là. Voilà, aujourd'hui, maintenant, et qu'il aime ce monde, sinon il ne donnerait pas sa vie pour ce monde tel qu'il est aujourd'hui. Et donc, si je suis disciple du Christ, je peux pas faire moins. Donc, où que je sois, quelle que soit ma manière dont je suis, il faut que j'y aille.
0: Vous vous qualifiez de disciple du Christ. Votre combat pour la famille est véritablement enraciné dans votre foi. D'ailleurs, tous les engagements que vous avez eus dans votre vie, que ce soit au SUF, que ce soit ou aux AFC, véritablement s'enracinent dans cette foi, dans le christianisme, dans un catholicisme. Mais le combat que vous avez mené, la promotion de la famille ces dernières années, n'est pas un combat religieux. Comment vous articulez votre vie de foi et justement ce combat pour le bien commun, et un commun qui ne se réduit pas au catho?
1: Eh bien, catholique, ça veut dire universel. Et donc, si on porte une parole qui reste dans le bénitier, ça bénéficie qu'aux riches, et encore. Bon, je ne sais pas si les chrétiens sont les plus riches, mais en tout cas, ça bénéficie qu'à ceux qui l'entendent par ailleurs. On se conforte, on se congratule. On fait une réserve d'Indiens, un village gaulois, mais on met la lumière sous le boisseau. Voilà, et on n'est pas appelé à ça, on est appelé à s'engager pour ce monde. Vous savez, il y a quelques années, il y a eu un livre qui est sorti qui s'appelait « Paris bénédictin » de Rod Dreher, qui encourageait, dans ces temps difficiles, à faire comme au moment de Cluny, c'est-à-dire à se regrouper autour des paroisses, à mettre des écoles, voilà, et à tous se serrer bien au chaud. Mais en fait, fondamentalement, ce n'est pas une attitude de chrétien. Oui, quand la foi commence à se développer sur l'Europe et qu'il y a ce blanc manteau de cathédrale qui s'est développé, mais la foi, elle a déjà ensemencé un petit peu partout. Et les chrétiens, là où ils sont, à chaque fois, eh ben, il faut qu'il y ait quelque chose de changé. Ça peut pas rester dans le même état. Et donc, nous, chrétiens, on a la responsabilité de ce monde. Et nous, chrétiens laïcs, je dirais encore plus, nous sommes en responsabilité de ce monde tel qu'il va. Nous devons nous engager pour que les choses changent, où que ce soit. Et donc, effectivement, on ne porte pas une parole confessionnelle dans la société, ne serait-ce que parce que AFC, c'est une association familiale qui fait partie de l'Union nationale des associations familiales et donc qui est un organisme représentatif auprès de l'État. Et donc, on ne peut pas dire « le pape a dit », donc je vais vous répéter ça. Mais en fait, on peut porter une parole pour le bien commun, qui est une parole pour tous. Vous voyez, un exemple extrêmement concret, aujourd'hui, on promeut une préparation à la vie de couple en mairie. Il y a encore quelques années, on disait qu'il faut préparer au mariage civil. Aujourd'hui, il y a 62%, je crois, des enfants qui naissent hors mariage. Et donc, le bien, et ce qui est bon pour les familles, ces jeunes familles-là, c'est que papa, maman restent ensemble, construisent leur vie, si possible, s'engagent. Mais en tout cas, il faut les aider à durer. Et donc, les AFC militent plutôt pour qu'on les aident à vivre en couple et à durer en couple et avoir un couple solide. Donc c'est pas une parole confessionnelle, c'est une parole pour le bien commun.
0: Vous, vous êtes convaincue, Pascale Morinière, que votre parole de président des AFC n'est pas réductible à une parole de catholique, mais en face, dans un pays laïque, comment est-ce que vous parvenez à convaincre que votre combat, il est fondé sur la raison, sur la loi naturelle, sur quelque chose qui concerne l'univers, qu'elle a cette dimension universelle?
1: Il n'y a pas d'opposition entre foi et raison. Benoît XVI en a suffisamment parlé. Et donc, quand on a argumenté sur la fin de vie, on n'a jamais pris d'argument sur l'immortalité de l'âme ou sur je ne sais... Voilà. On était vraiment sur des arguments de raison et de bon sens. Voilà. Alors, les Anglais qui ont eu plus de temps, eux, ils ont réussi. et on peut toujours faire ça. On peut toujours argumenter de cette manière-là. Et puis, il est très important, quand on rencontre les politiques, d'être de préparer, mais aussi d'être à l'écoute. Ça m'est arrivé de ne pas du tout dire ce que j'avais prévu de dire parce que la députée en face de moi me disait « Bon, écoutez, j'ai une demi-heure à vous consacrer, donc je vous écoute, mais vous savez, moi, j'ai perdu la foi à 12 ans et donc après, tout allait mieux. » Je dis « Mais madame la députée, votre vie n'est pas finie. » Et ça m'est venu comme ça, spontanément. On n'a jamais parlé, je venais de lui parler de la contraception, je crois, et de l'éducation des jeunes. On n'a pas du tout parlé de tout ça. On a parlé de croire ou de ne pas croire, et comment, voilà, et avec beaucoup de respect mutuel. Et à la fin, elle m'a dit merci pour tout ce que vous faites. Je ne lui avais pas dit un mot de ce qu'on faisait. Et revenez me voir. C'est assez étonnant. Mais en fait, on peut aussi rencontrer en vérité les personnes. Et c'est comme ça aussi que les choses peuvent bouger. C'est-à-dire, il faut y aller avec ce que se disait la petite Bernadette. Je ne suis pas chargée de faire croire, je suis chargée de le dire. Juste le dire. Voilà. Et je fais confiance, l'autre a une conscience, une intelligence. Et il prend ou il ne prend pas, mais ce n'est pas ma responsabilité. Ma responsabilité, c'est juste de porter une parole. Et du coup, on a une attitude intérieure et puis extérieure, bien sûr, qui est faite de respect et puis d'une certaine empathie, qui permet le dialogue.
0: Alors, tout ce combat s'enracine dans l'enseignement social de l'Église, avec sa dimension universelle. Ça fait quelques années qu'on dit que le compendium, qui est la synthèse de cet enseignement social, est en train d'être remanié, refait. Il est vrai qu'il n'est pas d'usage très facile. L'index est très mauvais, le compendium, je le confirme. Si demain, vous aviez la possibilité de rédiger un article, d'apporter quelque chose dans cette nouvelle version du compendium, qu'est-ce que vous diriez? Qu'est-ce que vous auriez envie d'ajouter ou de préciser?
1: Ah, c'est des points de détail, je ne suis pas sûre que les auditeurs... Par exemple, il y a la question du salaire pour les mères au foyer. Voilà, où je trouve que... Je pense qu'il ne faut pas réclamer un salaire pour les mères au foyer, parce que ça revient à faire des mères au foyer des salariés de l'État. Il y a quelque chose de très mauvais là-dedans. Voilà, alors ce n'est pas tout à fait ce que dit le compendium. Voilà, c'est des petits détails.
0: Ah oui, hein, mais c'est intéressant quand même.
1: Mais globalement, je trouve que... Alors, c'est vrai
0: parce que le compendium s'écrit aussi à la lumière de l'expérience et du réel. Et vous en êtes.
1: Tout à fait. Je trouve que c'est incroyable, parce que quand on se plonge dedans, alors pour ma partie, c'est le chapitre 5 qui est vraiment sur la famille, comme on l'a beaucoup, beaucoup digéré. C'est incroyable la richesse et le condensé de pensées qu'il peut y avoir, même si, alors, c'est vrai que c'est pas forcément facile de chercher dedans, n'empêche que c'est un trésor. Parce que quand vous vous posez une question, je pense aux recommençants dans la foi qui découvrent l'Église, qui voient qu'il y a quand même un trésor de sagesse et qui se posent des questions. Comment je vais voter? Qu'est-ce qui est prioritaire? Eh bien, quand on plonge dans le compendium, on a les réponses à ces questions-là. On est capable de voir ce qui est important, de voir comment penser la société, le rôle, je parlais au tout début du rôle des parents premiers, principaux éducateurs, reposer ça correctement. Voilà, tout ça, ça permet d'éclairer et de sortir du tohu-bohu, du chaos qui est au début de la Genèse. Hein, mais voilà, l'Église éclaire fortement. Et la pensée sociale n'est pas réduite, comme on le croit parfois, au monde économique et au monde du travail, mais le cœur de la pensée sociale, c'est quand même la famille.
0: Comment vous vous êtes formée à cette pensée sociale? Comment vous l'avez approchée?
1: Et en lisant le compendium, c'est pour ça que je ne peux pas
0: vous
1: tout à fait
0: critiquer. Vous avez osé rentrer dans cette masse intellectuelle qu'est le compendium. Un matin, un soir, vous êtes couché avec ça sur votre,
1: non,
0: dans votre lit.
1: Non, on m'a dit, venez nous faire une conférence sur tel sujet. Voilà, et vous vous dites, oulalalalala. Et donc vous bossez. La référence, c'est le compendium. Voilà, et puis c'est comme ça qu'on apprend. Et tout le monde peut, tous les chrétiens peuvent accéder et se former.
0: J'ai l'impression quand même que dans ces 8 années de responsabilité, ce qui a été important, et peut-être ce qui restera, c'est ces relations interpersonnelles, ces rencontres avec l'autre. Vous en auriez une à nous raconter, une autre, là, vous en avez raconté avec cette femme députée. Est-ce qu'il y en aurait une autre, vous dites, celle-ci, je l'emporte précieusement de ces 8 années de responsabilité ?
1: Peut-être un des députés dont je parlais là, sur la fin de vie, alors qui, je ne vais pas dire qui c'est, mais c'est le président d'un groupe quand même parlementaire, qui s'était abstenu en première lecture. Je vais le voir entre la première et la deuxième lecture. Il me dit « j'aime nous m'abstenir ». Voilà, et on parle en vérité, puis il me dit « oh, je suis quand même assez proche de vous ». Puis on est resté une heure dans son bureau. Au bout d'une heure, il avait fini par m'avouer qu'il était catholique. Alors que, voilà, je le savais, évidemment, tout se sait. Et voilà, et petit à petit, il a fini par le dire. Je ne lui ai jamais dit « vous êtes catholique donc ». Voilà, il a toujours l'argumentation en raison. Et puis c'est tout, il m'a remercié à la fin, c'est tout, il n'y a rien eu de plus. 8 jours après, il publiait une prise de position qui disait on ne peut pas voter ce texte-là. Donc c'était aussi une belle rencontre dont je garderai le souvenir.
0: Vous avez fréquenté pendant toutes ces années beaucoup d'hommes et de femmes politiques.
1: Oui.
0: À la suite du mariage pour tous, il y a beaucoup de catholiques qui se sont engagés en politique, notamment à l'échelle locale, ou en tout cas dans des mandats de type régionaux. Vous n'avez jamais été tenté à basculer de l'autre côté, à tenter les élections?
1: Moi, je trouve qu'on a une liberté incroyable. Donc, les AFC, c'est un corps intermédiaire, c'est-à-dire c'est ce qui est entre le tout petit, l'individu, la famille, et puis l'État. Hein. Les corps intermédiaires, c'est ce qui fait ce lien-là. Et donc, on n'est pas obligé de composer. Vous voyez, je ne suis pas obligée de tenir compte d'un tel parce que j'ai des alliances avec. Je peux dire ce que je crois être la vérité. Alors, tout en même temps, en étant très attachée à ce que dit Saint-Pierre, soyez toujours prêts à rendre compte de l'espérance qui est en vous à ceux qui vous en demanderont raison, la vérité, mais avec douceur et respect, et tenir toujours ces deux bouts-là ensemble. Mais non, je n'ai pas envie de faire de la politique. Je trouve que les corps intermédiaires et les associations, c'est un monde extraordinaire.
0: Donc on va vous retrouver certainement dans les années à venir dans un autre corps intermédiaire, ou peut-être tout simplement au service des AFC encore, mais puis en tant que présidente.
1: Si on n'en a pas marre de moi, peut-être, on verra.
0: Un grand merci Pascale Morinière d'avoir accepté mon invitation, d'avoir accepté de vous dévoiler un peu, vous qui êtes si discrète sur votre vie personnelle. J'en profite pour vous remercier pour tout ce que vous avez fait ces dernières années, fidèle à l'enseignement social de l'Église, pour défendre et promouvoir la famille, pour faire entendre la voix de ceux qui savent à quel point elle est fondamentrice d'une vie en société. Pascale Morinière, un immense merci.
1: Merci Clotilde.

Lecture du livre d'Isaïe. Désormais, ce n'est plus le soleil qui sera pour toi la lumière du jour. Ce n'est plus la lune, avec sa clarté, qui sera pour toi la lumière de la nuit. C'est le Seigneur qui sera pour toi la lumière de toujours. C'est ton Dieu qui sera ta splendeur.

0: des artisans de paix, de tous les hommes de bonne volonté, Seigneur, souviens-toi. Des réfugiés, de tous ceux qui vivent loin de leur pays et de leur famille, Seigneur, souviens-toi.
1: Seigneur, souviens-toi.
0: Des vieillards abandonnés des leurs, de tous ceux qui meurent dans la solitude, Seigneur, souviens-toi.

0: À ceux qui t'aiment, Dieu notre Père accorde la paix. Qu'elle règne dans notre cœur et notre esprit, pour que rien, pas même l'épreuve de la ténèbre, ne puisse nous séparer de toi. Exauce notre prière en Jésus, ton Fils, notre Seigneur.
1: Amen.
2: Par l'intercession de la bienheureuse Vierge Marie, que le Seigneur Tout-Puissant nous accorde une nuit paisible et la grâce de mourir dans son amour.
1: Amen. Amen.

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3: Et toute cette semaine, nous reprenons le chemin du pape Léon XIV en France, qui sera à la fin du mois de septembre dans différents lieux, Lourdes, Paris, Metz. Et nous le faisons avec vous, Père Jean-Baptiste Arnaud. Bonjour.
4: Bonjour Madeleine.
3: Vous êtes prêtre du diocèse de Paris, docteur en théologie, président de la faculté Notre-Dame au Collège des Bernardins. Vous êtes aussi formateur au séminaire de Paris. Alors, on revient justement sur cette visite du pape à l'appui de ce verset inspiré de l'évangile selon saint Jean, pour que le monde ait la vie. Nous allons nous arrêter sur le thème de la réconciliation, réconciliation qui va être inscrite dans l'Union européenne, dans l'Europe on pourrait dire, puisque le pape se rendra à la cathédrale Saint-Étienne à Metz, et que la Moselle est marquée par des conflits, par des divisions. La figure qui sera mise en avant, la figure politique mais aussi spirituelle, c'est celle de Robert Schuman. Il a été déclaré vénérable. Qu'est-ce qu'on peut dire de lui dans le cadre justement de cette visite? Pourquoi c'est important que le pape vienne mettre la lumière sur cet homme-là?
4: Alors d'abord, il vient mettre la lumière, mais sans la mettre trop. C'est ça qui se passe finalement, parce qu'on avait dit que peut-être il irait dans sa maison, oui, etc., à Sichazel. Alors d'abord, je crois que la maison ne permettait pas d'accueillir le pape. C'était trop exigu, si j'ai bien compris. Et puis aussi parce que, précisément, il n'est pas encore bien heureux. Donc voilà, j'ai compris quand même que la visite à Metz était moins autour de Schuman que ce qu'on avait imaginé au départ. Voilà. Maintenant, pourquoi le pape vient à Metz? Il faudrait aussi lui demander, mais c'est, moi j'aime bien l'idée quand même qu'il va dans une ville où, dans laquelle on ne l'attendait pas forcément. Et que Paris et Lourdes, c'était moins étonnant. Voilà, même si après dans le détail des rencontres, évidemment il y a des choix qui sont faits, mais je trouve ça intéressant d'aller dans un lieu où je ne suis pas sûr qu'un pape y soit déjà allé, enfin donc, ou en tout cas pas depuis très très très longtemps. Et puis dans un lieu, il me semble, où il y a à la fois cet enjeu de la réconciliation franco-allemande comme, on pourrait dire, exemplaire, ou en tout cas un enseignement sur le fait que des peuples divisés peuvent se réconcilier. On sait combien c'est important aujourd'hui, combien les conflits actuels, en fait, vraiment nous mettent devant ce qui paraît humainement impossible, hein, vraiment à vue humaine. Et pourtant, comme chrétiens, nous voulons croire qu'il est possible qu'un conflit se termine par une réconciliation. Bien sûr, on peut penser à l'Ukraine, à la Russie, on peut penser à tout ce qui se vit au Moyen-Orient. Ça, c'est un premier élément, je pense, vraiment très important, qui correspond aussi à ce que le pape dit depuis son élection. Ouais. La paix soit avec vous. Alors, vraiment, cette thématique
3: c'était
4: de la paix,
3: le premier mot qu'il a,
4: balcon, et puis qu'il a souvent répété, et qu'il a toujours lié à leur source première, et on pourrait dire à leur puissance d'efficacité de ces mots, qui est la résurrection du Christ. Puisqu'il a été élu pendant le temps pascal, il a très souvent rappelé, voilà, c'est le Christ ressuscité qui donne la paix. La paix soit avec vous, c'est les mots de Jésus ressuscité au soir de Pâques, au Cénacle, lorsque les apôtres sont là, toutes portes fermées, par peur, etc. C'est vraiment sortir de la peur et prier et travailler, être artisan de paix et soutenir les artisans de paix pour que des artisans de paix se lèvent. Parce que vraiment, pour sortir de ces conflits, il faut prier pour qu'il y ait des personnes, des hommes, des femmes, et quelques-uns, plusieurs, qui des deux côtés, ou s'il y a deux belligérants, se disent, on arrête. Et maintenant, on fait un travail de réconciliation, de mémoire, de vérité, de pardon, qui est colossal, mais qui en même temps ne peut venir que des cœurs, en fait, ouais, et des consciences. Et le deuxième élément, mais il est lié, en fait, c'est sur la construction européenne. Avant les institutions européennes, il y a des intuitions européennes, et Schuman en est un de ceux qui les a portées, bien sûr, des intuitions européenne, qui était celle évidemment de la paix, de la réconciliation, qui était celle aussi d'une cohérence géographique dans un continent, etc. Et je pense que le pape, qui vient de l'autre côté de l'Atlantique, comme son prédécesseur d'ailleurs, mais a quelque chose à nous dire sur notre vocation d'Européen. C'est toujours intéressant d'avoir un écho extérieur. Hein. Le pape François a à plusieurs reprises parlé de l'Europe d'une manière très intéressante et très suggestive, et je pense que le pape Léon le fera aussi. Aujourd'hui, quel sens ça a pour une nation comme la France, qui assume son histoire et ses spécificités, ses particularités, sa singularité, de faire partie d'un corps plus large qu'est l'Union européenne? On est toujours nous-mêmes et intégrés dans plus large que nous.
3: Ça veut dire, Père Jean-Baptiste Arnaud, qu'à un moment, le pape va nous interpeller en nous demandant, est-ce qu'on y croit au fond à ces unions entre pays? Est-ce qu'on y croit à la paix? Est-ce qu'on a envie aussi de chacun d'entre nous s'y engager là où nous sommes?
4: Alors je crois que la question fondamentale, c'est, en effet, est-ce que nous croyons à la paix? Est-ce que nous croyons qu'une paix est possible ? Et ça ne peut se faire que parce que nous serons nous-mêmes engagés dans la paix, dans les relations qui sont les nôtres. On en parlait hier, nous sommes tous dans des tissus de relations. Alors, je me souviens d'un témoignage d'un curé, j'étais jeune séminariste, je crois, à l'époque, qui disait « Moi, quand mes paroissiens me disent « On va faire une veillée de prière pour la paix », je leur dis « On va commencer par tous se confesser ». Ça peut prêter à sourire, évidemment, mais en fait, comment la paix, elle vient dans les cœurs. La paix, elle vient dans le cœur. Dans la Bible, on voit très bien comment la division du cœur de Salomon, qui pourtant avait demandé à Dieu un cœur attentif, capable d'écouter, de discerner pour gouverner son peuple, peu à peu, dans sa vieillesse, son cœur va se diviser. Et en fait, cette division du cœur, elle va entraîner une division des royaumes, le schisme entre le royaume de Juda et le royaume d'Israël. Et donc, c'est très intéressant de voir que ça commence toujours par le cœur, la division et aussi la réconciliation. Donc, est-ce que nous croyons, et nous pouvons demander aussi dans la prière, que des personnes vont avoir assez d'audace, assez de courage, assez d'ambition spirituelle, hein, parce que c'est ça aussi, vraiment, pour dire, ben, alors maintenant, il faut faire autrement. On se souvient quand même qu'il y a une trentaine d'années, un peu plus de 30 ans, entre Israël et la Palestine, il y avait vraiment ce mouvement-là très fort, quand même, hein, en 1994, au moment des accords d'Oslo. Donc, il faut y croire. Alors après, ça ne veut pas dire que nous n'avons rien à faire, de toute façon, ça ne nous concerne pas. Qu'est-ce que chacun de nous peut faire dans son ordre d'action ? Là où je suis, dans les relations qui sont les miennes, avec qui est-ce que je suis en guerre ? Bon, ben, les gens avec qui je suis en guerre, il va falloir se réconcilier. Et si je ne commence pas par le faire moi, c'est sûr que ça ne se fera pas au niveau international. Donc, c'est vraiment chacun dans son ordre de relation et d'action va travailler ses processus, ses chemins plutôt de vérité, de mémoire. Il faut pouvoir se dire des choses, il faut du temps, et à un moment, il faut pouvoir se pardonner. Et c'est vrai que les uns les autres, c'est vrai que cette à vue humaine, ça paraît souvent infaisable, hein, mais rien n'est impossible à Dieu. Le cardinal Lustiger a vraiment une très belle phrase dans son livre La Promesse, hein, le pardon est une résurrection des morts. En fait, il n'y a pas d'autre solution. Quoi. C'est vraiment, c'est-à-dire que si c'est notre foi en la résurrection en fait qui est en jeu. Ouais. Si nous sommes croyants, si nous sommes chrétiens, nous croyons que parce que nous croyons en Jésus ressuscité des morts, alors il y a une espérance et que cette espérance, c'est l'espérance d'un pardon et d'une paix possible. Et je comprends que c'est ce que veut nous montrer le pape, en tout cas en venant à Metz, à travers l'histoire franco-allemande et européenne au sens plus large. Et dans la nouvelle configuration qui est celle d'aujourd'hui, qui est que aux portes de l'Europe, eh bien, il y a certainement des conflits qui durent et dont on ne sait pas comment sortir en fait. Donc, quand humainement il n'y a pas de solution et il n'y a que Dieu qui puisse faire quelque chose, mais il le fait avec nous en suscitant notre action là où nous sommes. L'espérance, ça commence quand il n'y a plus d'espoir. Quand il n'y a plus d'espoir humain, alors là, il faut autre chose. Et c'est sans doute notre mission de chrétien aussi de porter cette parole-là, mais pas seulement cette parole, aussi cette action. Hein, heureux les artisans de paix.

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1: Père Jean-Baptiste Arnaud, on entend l'espérance que va pouvoir susciter, encourager le pape Léon XIV en se rendant en France et notamment à Metz, puisqu'on évoque ce déplacement. Quand il était en Algérie, quand il était à Monaco, quand il se rend dans différents pays, à la fois il a des paroles d'encouragement, mais aussi il a des paroles de dénonciation, qui nomment le mal, qui nomment les dysfonctionnements, avec beaucoup de vérité, beaucoup de franchise en tout cas, et ce sont des paroles que peut-être les chefs d'État entendent peu. Qu'est-ce qu'il pourrait dénoncer en France? Peut-être je peux citer en Algérie, il a dénoncé les détournements du nom de Dieu à des fins militaires, économiques, politiques, il a dénoncé les catastrophes sociales, environnementales, il a dénoncé les chaînes de corruption. Qu'est-ce qu'il pourrait dénoncer en France et est-ce qu'il vient pour cela aussi?
2: Alors, ce qui est sûr, c'est qu'il vient d'abord pour annoncer une bonne nouvelle. Le royaume de Dieu est au milieu de vous, le Christ est ressuscité des morts, la paix soit avec vous. La foi chrétienne est d'abord une annonce, mais c'est vrai qu'à l'intérieur de cette annonce, il y a une dénonciation qui commence par la dénonciation de notre propre cœur, encore une fois, de notre propre péché. C'est-à-dire, avant de dénoncer des choses autour de moi, à côté de moi, je commence par regarder déjà, moi, qu'est-ce que j'ai à dénoncer? C'est-à-dire qu'il y a un combat spirituel qui se joue et qui permet aussi, en effet, de dire, de dénoncer ce qui touche, on pourrait dire, à l'idolâtrie lorsqu'on est chrétien, lorsqu'il s'adresse à des chrétiens, hein, c'est-à-dire quand est-ce que nous avons remplacé Dieu par des idoles, ce qui touche à des atteintes à la liberté religieuse lorsqu'il s'adresse à un État, puisque c'est ça qui, aux yeux de l'Église, est toujours en tout cas un critère important. Voilà, je ne sais pas de quelle manière il parlera de cette loi sur la fin de vie, mais je pense qu'il aura l'occasion de dire que, puisque là c'est un exemple très concret et très récent, et avec aussi toutes les questions de clause de conscience qui sont liées, etc. C'est un exemple très concret, très récent, sur lequel il pourrait s'exprimer. Et puis l'interpellation à une société pour lui demander comment elle prend soin des plus vulnérables, des plus pauvres, des plus petits, de manière plus générale, parce que c'est ça qu'il y a derrière aussi. Il n'est pas seulement là pour rappeler des règles morales, c'est pas ça qui est très intéressant, si vous voulez. En revanche, pour vraiment montrer les enjeux spirituels des choix politiques, que ce soit des choix de la part des gouvernants, de la part de ceux qui votent, on sera à la veille d'une année électorale, etc. Bon. Mais pour montrer quels enjeux spirituels, quels enjeux. Alors, on peut les entendre à différents niveaux, si on est chrétien, pas chrétien.
1: Existentiels, à minima.
2: Existentiels, ouais. Profonds, il y a derrière. Et en particulier, quand même, comment les plus petits, les plus pauvres, ceux qui n'intéressent personne, ceux qui sont invisibles ou rendus invisibles, mais qui se rappellent bien à nous, dans la société, sont pris en compte, en fait. Et pas seulement dans un mouvement de condescendance, mais pour faire avec eux aussi. Voilà. Donc, il y a une forme, on pourrait dire, de compassion prophétique, c'est-à-dire une vraie compassion. C'est ce que fait le Christ, il vient annoncer, consoler, voilà. Et puis, prophétique, parce qu'on en parlait aussi il y a quelques jours, parce que vraiment réveiller les consciences, quoi, à la manière d'un prophète. Le prophète dans la Bible, c'est pas celui qui annonce ce qui va se passer, c'est celui qui écoute la parole de Dieu et qui va la dire pour réveiller la conscience, pour dire mais vous avez oublié l'alliance avec Dieu, vous avez oublié la dignité de la personne, vous avez oublié que la personne vulnérable et fragile est au centre. Ça, le pape le dit déjà tellement dans Magnifique Humanité, le centre c'est vraiment le visage du Christ humilié. Je pense que il va pouvoir s'appuyer là-dessus pour dire ce qui a l'air de s'opposer à cela. Mais on lui fait confiance pour nous donner des paroles très stimulantes, très, très nourrissantes et qui vont nous réveiller aussi.
1: Ouais, merci beaucoup pour cet enthousiasme, Père Jean-Baptiste Arnaud.
2: Merci à vous.
1: Merci beaucoup d'avoir été avec nous. Vous êtes prêtre du diocèse de Paris, docteur en théologie, président de la faculté Notre-Dame au Collège des Bernardins et formateur au séminaire de Paris. Et merci à Cédric Cobat pour la réalisation.
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1: Bonsoir à toutes et à tous. Je suis ravi, nous sommes ravis de vous retrouver pour cette libre antenne, pour la voix d'Olivier, mais aussi celle d'Hélène qui est à côté de moi, et puis bien évidemment notre fidèle réalisateur Jean-Paul. Cela veut dire que toute l'équipe de la voix d'Olivier est au grand complet pour vous, chères auditrices et chers auditeurs de RCF Notre-Dame, car vous êtes de plus en plus nombreuses et nombreux à nous écouter. Mais avant d'entendre le premier témoignage de ce soir, Hélène, tu vas pouvoir nous rappeler de quelle manière on peut écouter RCF Notre-Dame chaque soir.
2: Alors, on peut écouter RCF Notre-Dame d'abord et avant tout sur la radio pour connaître la fréquence qui est la plus proche de chez vous. Et bien, sur Google, il vous suffit de taper fréquence RCF Notre-Dame suivi du nom de votre ville et vous trouverez la fréquence la plus proche de chez vous. Et puis, il y a aussi les directs sur les sites et applications RCF Notre-Dame. Et puis, il y a enfin sur les réseaux sociaux, sur Twitch et sur TikTok, la possibilité de suivre cette émission.
1: En direct.
2: En direct.
1: Et il y a aussi la chaîne YouTube où on peut écouter à partir de 16h30 la voix d'Olivier. Il vous suffit d'aller sur YouTube, Olivier Delacroix Replay. Et si vous avez raté l'émission la veille, eh bien vous pouvez écouter les témoignages de la veille. Donc, il y a moult manières.
2: Moult entrées. Il y a aussi toutes les plateformes de podcast. Il y a Apple Podcast, Spotify, Deezer, etc. Et puis, là encore, le podcast, mais cette fois-ci sur les sites et applications RCF Notre-Dame.
1: Alors, vous êtes de plus en plus nombreux et nombreuses à nous rejoindre dans cette communauté. Hélène a eu l'excellente idée de créer cette page Facebook. Et alors, nombreux sont celles et ceux qui me demandent comment rejoindre cette page Facebook. Parce que, tu sais, en fait, on me trouve un peu partout, Olivier Delacroix pour Avida, Olivier Delacroix Replay. Donc, comment faire pour aller sur cette page Facebook?
2: Eh bien, ce groupe, il s'intitule La Voix d'Olivier, Libre Antenne RCF Notre-Dame. Donc, tout simplement, il suffit de taper La Voix d'Olivier dans la barre de recherche Facebook et vous allez tomber dessus à coup sûr. D'autant plus que, Olivier, nous avons dépassé les 3000 membres dans ce groupe.
1: 3000 membres en 10 jours. Alors, bien évidemment, je vous remercie de votre fidélité et surtout de nous rejoindre, car vous le savez, mais je vous le rappellerai tous les soirs parce que c'est important, si vous êtes seul, si vous avez du mal à vous connecter, eh bien connectez-vous à cette page Facebook ou

0: vous pourrez vous faire de nouveaux amis et où vous pourrez aussi échanger, discuter sur les thématiques qui sont abordées dans cette libre antenne. Passer 3000, c'est vraiment un plaisir pour nous, c'est vraiment un honneur que vous nous faites, et cela veut dire que chaque soir vous êtes de plus en plus nombreuses et nombreux. Nous sommes en direct sur Twitch et sur TikTok, ça Hélène vous l'a dit, donc j'en profite pour saluer nos amis de TikTok et de Twitch qui sont des fidèles d'entre les fidèles aussi, et puis que vous dire qu'en ce vendredi, je suis heureux d'être sur RCF Notre-Dame, et je partage ce bonheur, je crois, avec Jean-Paul et Hélène, car c'est vraiment un moment particulier où chaque soir, en tout cas pour ma part, j'apprends de l'autre, j'apprends de vous, et je vous en remercie. Vous pouvez composer, vous le savez aussi, nous avons oublié le numéro d'RCF Notre-Dame.
1: Le 01 56 56 44 44. Et vous pouvez également nous écrire sur l'adresse mail libreantenne@rcfnotredame.fr.
0: Voilà, il ne vous reste plus qu'à rester avec nous, ou peut-être nous rejoindrons-nous demain. Mais en tout cas, la voix d'Olivier accueille pour débuter cette émission Wissem. Bonsoir Wissem.
2: Bonsoir Olivier, aujourd'hui je vous remercie de me recevoir.
0: Mais je vous en prie.
2: Alors moi tout d'abord, j'aimerais témoigner concernant les abus du domaine dentaire. Je vais commencer par le commencement.
0: Bah, c'est moi, mieux.
2: J'étais assistante dentaire pendant 4 ans. Donc oui. J'ai passé 4 années au sein d'une omerta, d'un domaine où l'omerta règne. Et si je prends la parole aujourd'hui, c'est pour que cela cesse et c'est pour libérer la parole également. Donc, il faut savoir que j'ai été victime d'harcèlement sexuel au sein d'un centre dentaire parisien.
0: Oui.
2: Il y a un chirurgien dentiste au sein du centre dans lequel j'ai travaillé en tant qu'assistante dentaire qui s'amusait à avoir des comportements déplacés, qui s'amusait à me poser des questions personnelles sur ma vie privée et j'en passe. Et du coup, bah, suite à ça, moi, j'ai déposé plainte et j'ai alerté la hiérarchie. Il faut savoir que j'ai alerté la hiérarchie. Et lorsque j'ai alerté la hiérarchie, j'ai expliqué dans mes mails tous ces comportements déplacés. Et lorsque j'ai dénoncé, la directrice, elle entretenait une relation avec ce même dentiste. Donc, ce qui veut dire que, en fait, elle l'a protégée. Et la seule réponse que j'ai obtenue à mes dénonciations, c'est une mise à pied conservatoire suivie d'un licenciement.
0: D'un licenciement pour quel, sujet, pour quel objet ? Parce que finalement, vous n'aviez rien fait de mal, vous faisiez votre travail. Donc, dans un licenciement, il y a toujours un motif. De prononcer. Vous avez été licenciée pour quel motif alors ?
2: Alors, j'ai été licenciée pour le motif insubordination.
0: Or que
2: les témoignages apportés par certains salariés de l'entreprise avec lesquels je travaillais n'ont aucune preuve de ces insubordinations, clairement. Il faut savoir que par cela, à cette suite d'événements, moi, j'ai décidé d'effectuer une démarche prud'homale avec l'aide de mon avocat.
0: Oui.
2: Donc, on a eu un premier procès le mois d'avril et j'avais plus de 100 preuves au dossier, il faut savoir. Et la seule réponse apportée par la justice est que mon affaire est en départage. Je vous explique un peu c'est quoi le départage. C'est que deux juges côté employeur donnent raison à l'employeur et deux juges côté salarié donnent raison au salarié. Donc, c'est-à-dire pour avoir un nouveau procès, je dois attendre 20 mois. Et à ce moment-là, j'ai remis en question le système judiciaire et je me suis demandé si la justice écoute réellement les victimes. En fait, clairement, je commence à me demander si le système judiciaire n'est pas lui aussi du côté des employeurs.
0: Alors, bien évidemment, non. Je ne pense pas que la justice soit d'un côté ou de l'autre. Si la décision a été partagée comme cela et que finalement, il y avait... deux juges pour vos employeurs et deux juges pour vous, je suppose que tout à fait normalement, on remet un autre jugement ultérieurement. Malheureusement, Vous le savez, nos tribunaux sont engorgés et souvent, le temps de la justice n'est pas celui des justiciables, malheureusement. Et je comprends parfaitement hein, que ces 20 mois vous paraissent une éternité, Wissem, mais voilà, c'est malheureusement le temps qu'il va vous falloir attendre. Moi, je voulais, voilà, ce que vous avez vécu au sein de ce cabinet dentaire fait partie des mauvais traitements infligés aux salariés. C'est quelque chose qui se répète. Est-ce que dans ce cabinet dentaire qui n'est pas un cabinet dentaire, hein, je le rappelle, normal en fait. Hein, c'est un cabinet qui a un statut particulier.
2: Oui, c'est un centre dentaire qui fait beaucoup de surfacturation. Donc, je m'explique au niveau de la surfacturation. La surfacturation, c'est le fait de facturer le patient avec des soins inexistants, juste pour le chiffre d'affaires final.
0: Mais ce que je vous posais comme question, était-ce un centre dentaire pour les personnes qui n'ont pas de gros moyens pour se soigner leurs dents, ou est-ce que c'était un cabinet comme tous les cabinets privés qui existent?
2: Non, c'est vraiment un centre dentaire accessible à tous.
0: Accessible à tous, d'accord. Oui. D'accord, ce ne sont pas obligatoirement des gens qui manquent de moyens et qui viennent parce que le cabinet est moins cher.
2: Non, pas spécialement. D'accord. Vraiment à tous. Et comme on dit, de ma souffrance est né mon combat, comme l'on dit.
0: Bien sûr.
2: Donc, j'étais clairement à bout en interne parce que j'ai eu aucune réponse à mes alertes. On ne m'a pas écoutée. Alors, le seul moyen qui me restait, c'était de prendre mon téléphone, puis de faire mes vidéos et alerter sur le mauvais traitement des salariés.
0: D'accord. Vous étiez combien de salariés, Wissem, dans ce cabinet?
2: On était à peu près... Est-ce que je vous compte les secrétaires, les dentistes?
0: Oui, bien évidemment, oui.
2: À peu près une 15-20, hein, je dirais.
0: D'accord. Donc, il y avait entre 15 et 20 salariés. Ce qui commence à faire pas mal. Et proportionnellement, combien de femmes y avait-il?
2: Oui, il y avait exactement beaucoup plus de femmes que d'hommes. Il y avait à peu près une 10-12 de femmes, je dirais.
0: Oui.
2: Une bonne 10-12.
0: D'accord. Donc le reste, c'était des dentistes, en fait, les médecins.
2: C'est ça.
0: D'accord. Vous avez donc subi des remarques visiblement désobligeantes de la part d'un dentiste ou de plusieurs dentistes, ou n'était-ce qu'un d'entre eux?
2: À caractère sexuel, d'un seul dentiste, des remarques désobligeantes, c'est-à-dire au niveau, on va dire, je peux m'exprimer, je peux tout vous raconter normalement. Donc en fait, je vais vous dire, un jour j'ai travaillé avec une dentiste, et elle ne trouvait pas de réassort dans le cabinet à 8h du matin. Sauf que moi, à 8h du matin, j'arrive, je viens seulement de mettre ma tenue, faut savoir. Donc, à 8h du matin, la dentiste en question se permet de me jeter des gants par terre. Faut savoir que j'ai mis ma première vidéo concernant les gants-là sur TikTok. Hein. Mon compte, c'est SSBYWM, vous pouvez aller vérifier. J'ai mis vraiment ça comme première vidéo. Et en fait, je me suis également pris un bistouri sur moi. En fait, à ce moment-là, on se demande si vraiment on est considéré à notre juste valeur en tant qu'assistante dentaire. Mmh. Et on se pose 1000 questions.
0: Et vous aviez l'impression qu'elle faisait cela, pourquoi, cette dentiste? Parce que là, vous parlez d'une femme, visiblement.
2: C'est ça, là, c'était une femme. C'était quand j'avais travaillé avec une femme.
0: D'accord. Il y avait donc des dentistes femmes dans ce cabinet?
2: Oui, exactement, également.
0: D'accord. Dans un premier temps, en fait, vous diriez que ce comportement de la part de cette dentiste émane de quoi, finalement? Qu'avait-elle contre vous?
2: Je ne sais pas. Je pense que peut-être sa journée ou sa soirée familiale, peut-être la veille, s'est mal passée. Et en revenant, les nerfs, c'est plus facile de les mettre sur les salariés, malheureusement.
0: D'accord. Donc, et vous me parliez tout à l'heure de l'horaire à laquelle vous arriviez. Donc, vous deviez être là à 8 heures, mais 8 oui. heures donc pour au moins mettre votre blouse et donc ensuite aller assister. Ce que visiblement cette dentiste a mal pris.
2: Exactement. En fait, il n'y avait pas de réassort. Le réassort, c'est, vous savez, quand on doit mettre du matériel dans les tiroirs.
0: Oui.
2: Mais moi, je venais seulement d'arriver. Donc, je ne pouvais pas faire immédiatement le réassort et ce qui ne lui a pas plu, elle a jeté les gants par terre. Donc, voilà, elle les a jetés.
0: Est-ce que cette dentiste était réputée pour être lunatique ?
2: Exactement. Et elle a même menacé des assistantes dentaires que si elle rentrait prendre du matériel dans ce cabinet, qu'elle leur lancerait des projectiles à la figure.
0: Ah, oh ben dis donc, il devait y avoir une sacrée ambiance dans ce cabinet.
2: Exactement.
0: Et quand vous parlez de réassort, on parle bien de réassort de produits stérilisés hein, pour finalement organiser les soins de chaque patient. C'est ça le réassort.
2: Alors, au niveau de la stérilisation, je vais en venir hein, parce que je pense que ça va choquer beaucoup ceux qui nous écoutent. Au niveau de la stérilisation, il faut savoir que la stérilisation n'est pas toujours nickel. On va dire que un dentiste va avoir trois inserts pour la journée. Trois inserts à stériliser, bien sûr, parce qu'il faut toujours stériliser le matériel dentaire. Mais en fait, la stérilisation, c'est le travail de l'assistante dentaire.
0: Oui.
2: L'assistante dentaire a un planning chargé avec le dentiste ou la dentiste. Parfois, le dentiste va lui dire « Non, ne t'occupe pas de la stérilisation, occupe-toi juste à m'aider. » Donc, clairement, il s'implique dans le travail de l'assistante à ce moment-là. Et on va dire que le dentiste va utiliser un insert ou deux ou trois inserts pour toute la journée. C'est super dangereux parce qu'en fait, on ne va pas les restériliser quand l'assistante dentaire n'a pas le temps et que le dentiste s'implique dans son travail. Et on va laisser l'insert. L'insert, c'est ce qui permet de faire des détartrages sur l'unite. Et on va seulement passer une lingette dessus sans le stériliser.
0: D'accord. Alors que voilà, il faut absolument stériliser ces inserts après chaque intervention.
2: Exactement. Et ça vaut pareil pour les turbines et les contre-angles. C'est à restériliser, mais j'ai vu dans beaucoup de centres dentaires et beaucoup de cabinets dentaires que les turbines ne sont jamais changées la journée. On laisse les mêmes turbines et les mêmes contre-angles toute la journée. On passe juste une lingette dessus et c'est super dangereux parce que ça accentue les risques infectieux.
0: Alors, on le verra, hein, vous êtes considérée aujourd'hui comme une lanceuse d'alerte par rapport à certains cabinets, puisque vous en avez fait plusieurs, hein, Wilsem.
2: Oui, c'est exactement cela.
0: Donc, vous avez pu décrire des conditions de travail en même temps que l'hygiène de certains de ces cabinets. Bon, pas vraiment terrible lorsqu'on vous écoute.
2: Ah oui, bien sûr, l'hygiène, elle est déplorable. On peut retrouver des traces de sang parfois sur les unités, des fauteuils mal nettoyés, des plans de travail déplorables avec plein de fils, des ordinateurs qui sont en pagaille. On peut également retrouver des dentistes qui vont laisser, vous savez, comment ça s'appelle, des doigtiers. Les doigtiers, c'est, vous savez, c'est les plastiques pour faire la radio, pour mettre la radio en bouche.
0: Oui.
2: En fait, parfois, il y en a qui y a des dentistes et des dentistes qui vont les laisser comme ça pendant un jour, qui ne vont pas nettoyer. Après, on va parler du bac de pré-désinfection. Là, on met les instruments. Il y a des dentistes qui vont reprendre des instruments du bac de pré-désinfection, les laver, passer juste un coup d'eau dessus et réutiliser cet instrument pour le patient suivant.
0: D'accord. Donc, et tout cela, dans quel but, en fait, à votre avis ? Le but, c'est quoi ? C'est de faire des économies ou c'est par manque de professionnalisme ou finalement par manque de temps ? Parce qu'on va y venir. Vous avez parlé au tout début de votre témoignage de surfacturation. Donc finalement, le but étant de faire de l'argent.
2: Alors, tout d'abord, pour moi, je pense que le but, c'est de faire un maximum d'argent, de faire un maximum de bénéfices. Le patient est vu plutôt comme un portefeuille que comme quelqu'un qui souffre de la douleur. Donc, pour ma part, je pense que l'utilité de tout ça, c'est de faire vraiment vite les soins. Et de bâcler clairement les soins En fait, je vais le dire comme ça, mais pour ma part, c'est vraiment la passion, la santé, pardon, du patient ne compte pas pour eux. Voilà. C'est l'argent qui compte maintenant. On est vraiment dans la société là, dans le niveau domaine dentaire.
0: Alors, je vous rappelle que vous êtes sur RCF Notre-Dame et que si vous avez envie de réagir, bien évidemment, vous pouvez composer le 01 56 56 44 44. Car je sais que les soins dentaires, c'est une question qui vous concerne, en tout cas concerne beaucoup de monde. Et je sais qu'aujourd'hui, il y a une problématique au niveau de certains cabinets qui sont dans, comme vous l'avez dit, Wissem, dans une politique de gain, hein, de faire de plus en plus d'argent. Mais donc, j'aimerais bien revenir sur ces conditions de travail, en fait. Y avait-il d'autres choses qui étaient anormales dans le traitement des assistantes ou des secrétaires? Est-ce que vous étiez obligé de rester plus longtemps? Est-ce que vous étiez payé pour vos heures supplémentaires? Est-ce qu'on profitait un petit peu du fait que dans les cabinets dentaires, il y a toujours un petit peu de retard? Vous savez, en tout cas moi, qui ai eu beaucoup à faire à plusieurs dentistes, je sais qu'au fil de la journée, il y a toujours un certain retard qui s'accumule et qui fait que, pour beaucoup d'assistantes, il y a des heures supplémentaires à faire à la fin de la journée.
2: Alors, il faut savoir qu'une assistante dentaire ou une secrétaire, on a beaucoup de tâches à gérer, surtout l'assistante dentaire, parce qu'on a la stérilisation, surtout une assistante dentaire seule. Même si elles travaillent ensemble, parfois il n'y a pas de collègues ou quoi. Et bien, on a énormément de tâches à faire concernant les plannings, la stérilisation. On a peut-être même des fois plusieurs dentistes à gérer. Mais en fait, les dentistes, eux, ils ont du mal à comprendre que pour eux, en fait, ils considèrent l'assistante, je suis désolée de dire ça parce qu'encore c'est un très beau métier, mais c'est une bonne à rien, mais bonne à tout faire. Donc, en fait, c'est là que le problème se pose. En fait, on a une pression constante exercée sur nous. On ne peut pas parler. On a constamment la boule au ventre et en fait, on a des plannings super chargés. Moi, il m'est arrivé quand j'étais dans ce métier d'avoir des plannings super chargés jusqu'à 20h30. Donc, un jour, j'avais 44 heures en une semaine. Faut savoir qu'on travaille 4 jours par semaine, hein. On a un jour de repos. Et je n'étais même pas payée durant mes heures supplémentaires.
0: Vous travaillez 4 jours sur 5?
2: C'est ça. On a un jour de repos par semaine.
0: D'accord. Ça, je ne le savais pas. Qu'est-ce qui fait que, en fait, on travaille 4 jours par semaine dans ce milieu-là?
2: Alors, on travaille 4 jours par semaine, on a beaucoup de pression sur nous. On doit se reposer parce que sinon, on ne peut pas se concentrer facilement. Et comme j'ai dit, on a des gros plannings, donc on a un jour par semaine de repos parce qu'on est obligé de se reposer, sinon le cerveau ne suit pas.
0: D'accord. Oui, je vois, parce que c'est un travail, bien évidemment, pour le dentiste de précision, mais pour être un fin connaisseur, parce que j'ai été patient au moins pendant 30 ans de dentiste, il faut que l'assistante soit très concentrée aussi, bien évidemment, car le dentiste a vraiment besoin de son assistante.
2: Olivier, j'aimerais revenir sur un point. Les assistantes, parfois, elles font des tâches qui ne sont pas de leur ressort. Donc, telle qu'appuyer sur un bouton radio, hein, ce n'est pas son travail. Ça, c'est le travail manipulateur radio. Ou des empreintes en bouche. Il y en a qui effectuent des empreintes en bouche, ainsi que des détertrages. Il faut savoir que assistante dentaire de niveau 2 n'est pas encore sortie en France et n'est pas reconnue en France. Donc, tous les cabinets dentaires ou centres dentaires qui demandent à l'assistante de faire ça aux patients, on rentre vraiment dans la médecine illégale.
0: D'accord. Vous qui nous écoutez, donc, sachez-le, hein, parce que de plus en plus de cabinets dentaires ont leur propre matériel pour faire des radios. Les assistantes dentaires, comme vient de nous le dire Wissem, n'ont pas à faire d'empreintes, hein, des dents. Et le troisième point, c'était...
2: C'était la radio, la radio et les détartrages.
0: Les détartrages. Parce qu'il vous arrivait qu'on vous demande de faire vous-même le détartrage ?
2: En fait, moi, dans le centre où j'avais travaillé, il y avait la responsable des assistantes dentaires quand sa dentiste n'avait pas le temps.
0: Oui.
2: Elle s'occupait à recevoir les patients et à leur faire les détartrages. Mais comme j'expliquais, assistante dentaire de niveau 2 n'est pas reconnue en France. Il est seulement reconnu en Suisse et en Belgique.
0: Oui.
2: Donc, nous, actuellement en France, on est encore au stade assistante dentaire de niveau 1. Donc, ce n'est pas autorisé. On rentre clairement dans de la médecine illégale.
0: D'accord. Je peux vous demander, si cela ne vous gêne pas, combien est payée une assistante dentaire ?
2: Oui, bien sûr, autour des 2000 euros à peu près net, je dirais.
0: 2000 euros net, d'accord. Je vous demanderai juste quelque chose, hein, c'est de ne pas nommer le cabinet dans lequel vous avez subi ces assauts de la part de ce dentiste, d'accord ? Parce que moi, je prends comme règle, comme vous êtes la seule à me parler ce soir, je ne veux pas qu'on mette obligatoirement en lumière le cabinet qui est responsable de toutes ces épreuves que vous vivez en ce moment. Donc, vous décrivez des conditions de travail difficiles pour les assistantes, des heures supplémentaires non payées, et puis aussi des tâches ne relevant pas de leurs compétences. Vous avez tenu combien de temps comme ça, Wissem ? Parce que on est souvent, bien évidemment, dépendant, parce que souvent on a une famille à nourrir, on a un loyer à payer, on est souvent pris par la vie, hein. On doit payer nos traites. Donc, vous avez supporté ça un bon moment, puisque vous êtes resté de 2021 à 2025.
2: Oui, j'ai supporté ça pendant bien 4 ans, malheureusement, parce que j'avais peur, en fait. J'avais peur de parler. J'en pouvais plus. Enfin, je ne pouvais pas. Je me disais, mais si je perds mon travail, j'ai plus de salaire. En fait, on se remet en question. Et peut-être qu'on se dit, mais non. Et arriva le jour où j'ai pris la parole sur les réseaux sociaux et j'ai vu que je n'étais pas toute seule et que j'ai reçu plusieurs témoignages de patients ainsi que d'assistantes dentaires. Et là, on voit que je ne suis pas seule dans ma souffrance.
0: Alors, je confirme ce que vous dites parce que j'ai reçu énormément de courriers de patients. De patients qui, malheureusement, avaient reçu de mauvais traitements, hein, et aussi de la part d'assistantes dentaires qui, comme vous, se plaignaient des conditions de travail, et puis toujours de ce rapport un peu qui dure depuis toujours, hein, parce que c'est un milieu, le milieu de la médecine, où il y a encore beaucoup de médecins qui se considèrent comme tout-puissants, et qui se permettent de parler au personnel féminin d'une certaine manière.
2: Exactement.
0: C'est ce que vous avez vécu ? Vous avez ce sentiment ?
2: Oui, exactement. En fait, même je dirais, que ce soit homme ou femme, dans le domaine dentaire, dentiste, hein, je parle là des dentistes, ils sont super, super hautains, très aigris. On n'a même pas le droit de poser une question. On va remettre toujours en doute notre travail, même s'il est correctement fait. Et en fait, c'est embêtant parce que tout leur stress, clairement, on le reprend sur nous. Donc, c'est un métier vraiment pas facile et où on a beaucoup de pression. Et si on ose dénoncer ou on ose prendre la parole, moi, par exemple, j'ai reçu énormément de menaces. On a même tenté d'acheter mon silence, clairement, hein. En contrepartie d'une rémunération par mois, mais chose que j'ai refusée. Donc, c'est vraiment un milieu où il y a de la pression constante et peut-être que certains vont dire mais c'est partout pareil dans tous les domaines, mais le domaine du dentaire...
0: Je ne crois pas, vous avez raison de le souligner. Il y a beaucoup de gens qui ont peur d'aller chez le dentiste et où, je pense par exemple... lorsqu'on anesthésie une partie sur laquelle on doit intervenir, y a souvent des gens qui ont peur, et puis tout simplement qui ont peur du dentiste, j'en connais plein. Alors, je dois préciser quand même que, comme je vous l'ai dit, chères auditrices et chers auditeurs, moi j'ai 30 années derrière moi de vraiment de dentiste. Donc, bien évidemment, tous les dentistes ne correspondent pas à ce que Wissem décrit hein, ce soir. On est sur deux volets avec Wissem. On est d'abord sur ce côté un peu patriarcal de certains médecins qui continuent, comme c'était dans le temps, de considérer que les assistantes sont un peu, comme Wissem l'a dit tout à l'heure, à leur service et qu'ils peuvent se permettre de leur parler un petit peu de manière un peu cavalière. Et puis, on parle quand même des conditions de travail, Wissem, ce soir avec vous. Oui. Et là, ça s'étend à finalement le domaine de tous les salariés. Vous aviez ce sentiment d'être maltraité au travail ?
2: Exactement. En fait, on était clairement maltraité. Et on se sent seul parce que on se dit qu'on a des collègues, mais les collègues, eux, ont également peur de perdre leur place. Donc, à un moment donné, on se dit, bon, comment faire ? Et on voit qu'on est seul. Et puis, quand on commence à vouloir dénoncer, on se retrouve à ce moment-là vraiment seul. Et certains de nos collègues ne veulent pas nous aider par pure peur, en fait.
0: Oui, c'est normal.
2: Par pure manipulation, on a des directeurs et directrices au sein des centres qui vont exercer des pressions et donc qui vont faire du chantage aux salariés. Et si les salariés osent dénoncer, oui, si tu oses dénoncer cela, ça va se passer comme ça, tu risques d'être licencié. Et j'en ai vu, moi, des personnes qui ont osé dénoncer en interne et qui se sont fait licencier, j'en ai vu beaucoup. Hein.
0: Vous en parliez entre vous, entre collègues, entre assistantes, de ces mauvais traitements ou est-ce que finalement, chacune gardait pour elle ce qu'elle vivait ? Est-ce que vous parliez entre vous ?
2: En fait, on en parlait, mais c'était super vague parce que elles ressentent beaucoup de pression et parfois on n'a pas beaucoup le temps d'en parler parce que les dentistes, il faut savoir qu'ils exercent parfois une forte pression pour aller vite. On nous appelle de tous les sens, on ne sait plus où se situer. Donc vraiment, en fait, il faut le vivre pour y croire parfois, on peut dire ça. Mais c'est vraiment terrible ce qui se passe dans ce domaine.
0: Est-ce que vous aviez l'impression d'être dans le viseur ? Étiez-vous une salariée qui, à certains moments, a tout de même manifesté son mécontentement d'être traitée, comme vous nous l'avez raconté tout à l'heure, par cette dentiste qui vous jette les gants par terre, ce qui n'est pas vraiment terrible parce qu'on sait que la bouche, il faut que tout soit bien stérilisé et très, très propre. Vous parliez aussi de friseuses, hein, c'est ça qui n'était pas nettoyé. Est-ce que vous avez essayé d'en faire part un peu de manière professionnelle à la directrice ou alors à votre N+1, est-ce que vous avez parlé un petit peu ?
2: Alors, écoutez, Olivier, je ne suis pas une personne qui vraiment aime qui aime rentrer en conflit ou quoi. Donc moi, je gardais tout pour moi. C'est pour ça qu'aujourd'hui, j'ai eu comme seul moyen les réseaux sociaux parce que je pense que c'était la goutte qui a fait déborder le vase. Oui. Donc j'en pouvais vraiment plus. Donc je n'ai jamais rien dit parce que j'avais cette peur constante de perdre mon travail et j'avais une forte pression et j'avais peur des remarques ou des critiques parce que c'était super récurrent. Donc voilà.
0: Oui, vous aviez peur tout simplement comme beaucoup de salariés de perdre votre travail parce que être payé 2000 euros net aujourd'hui, ça reste tout de même un salaire conséquent, je dirais, mais la grande majorité des Français et des Françaises ne gagnent pas 2000 euros net par mois. Donc c'est aussi l'une des raisons pour lesquelles vous gardiez le silence, je suppose.
2: Exactement, et surtout que, en fait, quand on a des charges à payer, eh bien, on se dit souvent, vaut mieux que je garde le silence, et on supporte des remarques, une pression, des comportements qu'on n'accepterait même pas, en fait, et pour nous, on les banalise, or que ça ne devrait même pas exister.
0: Alors, bien évidemment que ça ne devrait pas exister. Vous avez été donc victime de harcèlement sexuel de la part d'un dentiste. Après avoir alerté la direction, dans un premier temps, je crois que vous n'avez reçu aucune réponse.
2: Oui, dans un premier temps, je n'ai reçu aucune réponse. Et la seule réponse que j'ai reçue par la suite, c'était une mise à pied immédiate. Une mise à pied immédiate, suivie d'un licenciement, d'un entretien préalable au licenciement et un licenciement.
0: D'accord, directement, parce que, je ne suis pas un spécialiste, mais lorsque une entreprise a moins de 30 salariés, je crois qu'on ne peut pas avoir un comité de salariés ou, vous savez comment on appelle ça un syndicat, une sorte de syndicat pour pouvoir défendre les salariés. Vous m'avez dit tout à l'heure que vous n'étiez qu'entre 15 et 20.
2: Oui, mais en fait, l'entreprise est nationale, elle est dans toute la France, donc elle en a beaucoup plus globalement. Enfin, là, c'est juste dans un centre.
0: D'accord. Donc, vous auriez pu faire appel à un syndicat.
2: C'est ce que j'ai fait, mais pas un syndicat de l'entreprise, finalement. J'ai pas eu l'occasion de faire ça.
0: D'accord. Bon, donc, mise à pied, parce que visiblement, votre directrice était, entretenait une relation avec ce dentiste.
2: Exactement.
0: Il avait une réputation qui le précédait, ce dentiste ?
2: Oui, exactement. La réputation, c'était que, justement, il s'amusait à harceler sexuellement les assistantes dentaires et lorsqu'elles osaient parler, il montait clairement la tête à la directrice pour qu'elle puisse avoir dans le viseur ses assistantes, et il en a fait licencier pas mal juste avant.
0: Mmh. Si vraiment j'ai accepté de vous faire parler ce soir, Wissem, c'est parce que depuis longtemps, je suis engagé dans le combat d'abord des violences faites aux femmes, mais dans ces violences, il y a bien évidemment aussi ces comportements au travail, car comme je l'ai rappelé, eh bien, quand on est salarié, quand on a une famille, quand on a des enfants, quand on a un loyer à payer, eh bien, c'est la première des pressions. On ne peut pas perdre son travail. Et voilà, lorsqu'on subit un harcèlement comme ça, qui parfois est subtil au début, qui commence par des petites remarques et qui augmente au fil du temps. C'est vrai que voilà, ça doit être épuisant. Vous vous êtes senti épuisé, vous aussi, au bout d'un moment, Wissem ?
2: Ah oui, clairement, j'étais épuisée. Je suis suivie encore actuellement par un psychologue parce que ma santé mentale en a pris un coup. Donc, c'est super compliqué. Et en fait, le cerveau ne suit plus et on ressent une fatigue mentale extrême.
0: Mmh. Ouais,
2: et moi, mon seul moyen, c'était vraiment de m'exprimer. Sinon, en fait, j'en pouvais clairement plus. Mon seul moyen, c'était vraiment de m'exprimer. Justement, d'où est sorti mon livre. Il n'y a pas longtemps, j'ai sorti un livre. Et suite à ce livre sorti, qui s'intitule « Les dessous du sourire », j'ai reçu beaucoup d'acharnement sur Amazon de la part de chirurgiens dentistes qui s'amusent soit à le commander et à mettre des faux commentaires. Donc, voilà.
0: Oui, bon, à chaque fois, vous savez que l'on va sur Internet et qu'on se lance dans n'importe quel type de contenu, on ne fait jamais l'unanimité. Donc, ça, c'est clair. Par contre, vous dénonciez carrément des pratiques Voilà, Hélène m'a même dit que vous aviez constaté que parfois, certains dentistes de ce centre ne soignaient pas tout à fait bien ce qu'ils avaient à soigner pour justement que le client soit obligé de revenir encore. Et c'était une manière assez, assez finaude, hein, finalement, de créer encore du chiffre d'affaires. Ça, vous me confirmez ça aussi ?
2: Je le confirme exactement, Hélène a tout à fait raison. Alors, moi, j'ai pu voir des dentistes qui rajoutaient des problèmes dentaires au problème principal du patient. C'est-à-dire qu'un patient va venir pour une simple carie et le dentiste va lui rajouter un problème, un autre problème, c'est-à-dire, oui, mais là, il faut dévitaliser absolument la dent parce que...
0: Ah, on a été coupé. Nous avons perdu Wissem, que nous allons rappeler immédiatement. Pardonnez-nous, il y a peut-être un petit problème de batterie sur le téléphone de Wissem. Mais nous allons récupérer Wissem. En fait, c'est voilà, en attendant de reprendre contact avec Wissem, je voulais vous dire que j'ai eu quand même beaucoup d'expérience et que qu'on pourra aussi, je pourrais vous raconter deux trois trucs. On va écouter un peu de musique, le temps justement de recontacter Wissem. À tout de suite.
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0: Les quatre temps interprétés par Perrine Mancy et nous avons récupéré la liaison avec Wissem. Nous avons été coupés au milieu d'un sujet très important, puisque vous étiez en train de nous expliquer que vous aviez été témoin donc de pratiques finalement qui amenaient le patient à devoir revenir donc dévitaliser une dent, peut-être ne pas bien soigner une carie, peut-être dire à un patient aussi qu'il y a absolument besoin d'un implant ou de plusieurs implants. Est-ce que
1: oui,
0: vous avez...
1: Oui, exact. Je vais en venir. Alors du coup, concernant la dévitalisation, il y a des dentistes qui vont proposer de faire une dévitalisation seulement pour poser une couronne par la suite, parce que les couronnes, comme on le sait tous, c'est super coûteux. Donc oui, c'est des pour le dentiste, et du coup, bah, les patients qui ne s'y connaissent pas forcément, pour eux, le dentiste connaît tout, donc ils vont forcément lui faire confiance, mais malheureusement, ça peut être de l'arnaque.
0: Oui, parce qu'un implant et la pose donc, d'une couronne, hein, qui est la dent, la fausse dent, qui est souvent en porcelaine, hein, je crois, ça coûte extrêmement cher, et ça n'est pas remboursé... c'est pas très bien remboursé par la sécurité sociale.
1: Alors, on a des couronnes en zircone, des couronnes métalliques, ça dépend. Donc, oui, parfois, c'est pas remboursé. Il y en a qui sont remboursés. Et donc, justement, il y a des dentistes qui profitent de cela, justement, pour se faire un maximum de bénéfices. On va prendre l'exemple de, vous savez, du soin, du surfaçage. Le surfaçage, ça concerne la parodontite. Il y a des dentistes, la parodontite, c'est quand on est sur le point de perdre toutes nos dents parce qu'elles se déchaussent.
0: Oui.
1: Donc, il y a des dentistes qui vont faire croire à des patients qu'ils ont une parodontite seulement pour débourser 4 000 euros dans un surfaçage, parce qu'il y a des dentistes en cabinet privé qui demandent des sommes extrêmes comme ça, seulement pour que le patient paye et il n'a pas de parodontite visible, en fait, clairement.
0: Ah, oui. Donc, impossible finalement de faire vérifier tout cela parce que c'est aussi compliqué. Comme je vous l'ai dit, pour avoir reçu beaucoup de courriers de personnes qui voulaient me parler et parler surtout à l'antenne, j'ai eu l'occasion de converser donc avec des personnes qui avaient eu des soins qui n'avaient pas du tout réussi et qui leur avaient même amené des problématiques assez très très gênantes, impossible en fait de s'attaquer à son dentiste parce que en fait il y a un ordre des dentistes qui fait comme d'autres corporations, hein, on se serre les coudes, on se défend et c'est extrêmement compliqué d'attaquer en tout cas pour un travail qu'on estime qui n'a pas été bien fait. Vous avez, alors on va arriver à la conclusion de votre témoignage, Wissem, mais oui, justement, vous avez donc été licencié, donc dans 20 mois, puisqu'on n'a pas réussi au prud'homme à départager qui avait raison, qui avait tort.
1: Dans 20 mois, normalement.
0: Dans 20 mois, vous m'avez dit, hein, c'est ça?
1: C'est là.
0: D'accord. Vous avez pris le risque de témoigner publiquement. Je dis le risque parce que finalement, lorsqu'on témoigne publiquement dans ce type de problématique et dans ce secteur, est-ce qu'on ne se ferme pas la porte de tous les cabinets dentaires?
1: Alors, pour ma part, je pense que, comme on dit et comme certains disent, que je suis blacklistée de la profession. Mais pour moi, tant que j'ai ouvert les yeux aux patients et j'ai pu entendre des témoignages et j'ai pu aider des personnes comme j'ai pu le faire, ben, en fait, moi, pour moi, se taire est égal complicité. Donc, pour ma part, je suis fière de ne pas être complice et d'avoir gardé ma dignité, mon honneur et d'avoir témoigné publiquement.
0: Votre livre s'appelle « Les dessous du sourire ». Et donc, du coup, il doit ressortir enrichi en plus de photos et de preuves. Qu'appelez-vous des preuves? Parce que c'est compliqué, hein, de proposer des preuves.
1: Alors, faut savoir que moi, j'ai énormément de preuves parce que lorsque je vais travailler dans un centre dentaire, même si je ne dis rien, je vois tout. Donc, chaque chose qui me dérange, je la prends en photo et je garde sur mon téléphone au cas où on ne sait jamais de quoi il fait demain. Donc, je garde tout sur mon téléphone. C'est important de faire ça. D'ailleurs, je sollicite les assistants dentaires à le faire parce que si vous subissez de l'acharnement, de l'harcèlement ou quoi, faut toujours, toujours tout prendre en photo, toujours garder toutes les preuves, garder tous vos messages. C'est super, super, super important.
0: Vous m'avez dit alors avoir reçu beaucoup de témoignages de patients qui n'étaient
1: Oui.
0: pas contents des soins qu'ils avaient reçus. Je suppose que vous avez reçu, comme moi, des témoignages de patients dont la dentition avait été presque saccagée, sans pouvoir donner suite hein, judiciairement à
1: Exactement.
0: tout ça. Mais avez-vous reçu beaucoup de témoignages d'assistantes?
1: J'ai reçu beaucoup de témoignages d'assistantes, oui, effectivement, des assistantes qui n'osent pas prendre la parole, qui n'osent pas dénoncer auprès de leur hiérarchie. Et moi, d'ailleurs, concernant, juste, je reviens juste sur une petite parenthèse, les patients, j'aimerais revenir sur la C2S, anciennement CMU, les patients qui ont cette complémentaire santé. Il faut savoir qu'ils sont parfois discriminés aussi par les professionnels de santé. Donc j'aimerais le dire publiquement parce que c'est important pour moi que les patients le sachent. Et oui, j'ai reçu beaucoup de témoignages d'assistantes dentaires qui souffrent en silence, mais malheureusement, qui ne peuvent rien faire parce qu'elles sont dans la même situation dans laquelle j'étais.
0: Les dessous du sourire, c'est votre livre que l'on peut trouver, je suppose, sur toutes les plateformes qui distribuent des bouquins. Vous avez donc reçu tous ces témoignages. Je vous remercie beaucoup d'avoir témoigné ce soir sur l'antenne d'RCF Notre-Dame. C'est ma dernière question. Qu'est-ce que vous conseilleriez à toutes celles et ceux qui nous écoutent et qui ont des problèmes dentaires pour être sûr qu'il ou qu'elle s'adresse à un bon professionnel.
1: Alors, moi, comme je l'ai dit sur mes réseaux sociaux, et je le répète, s'il vous plaît, ayez plusieurs avis de plusieurs dentistes. S'il vous plaît, toujours plusieurs dentistes. Et surtout, les dentistes, c'est toujours du bouche à oreille. On ne sait jamais peut-être que votre ami a eu une bonne expérience avec un super dentiste. Allez tenter l'expérience. Et surtout, je tiens à dire que sinon, vraiment, la dernière solution pour voir si vraiment le dentiste n'est pas là pour l'appât du gain, moi, pour ma part, je conseillerais de vous inventer plusieurs problèmes dentaires et voir si le dentiste est vraiment honnête.
0: D'accord,
1: Voilà.
0: d'accord. Donc, inventer quelque chose qui n'existe pas pour voir si le dentiste confirme. Et la deuxième chose, c'est finalement ce que vous conseillez, c'est d'avoir au moins deux diagnostics avant de se décider. C'est ça?
1: Minimum, pour moi, c'est minimum trois. Trois diagnostics.
0: Trois
1: Trois diagnostics.
0: diagnostics, carrément. OK.
1: Exactement.
0: Combien coûte un diagnostic à peu près, vous le savez?
1: Alors, écoutez, Olivier, pour ma part, il me semble qu'un diagnostic avec une radio, c'est à peu près dans les vingtaines d'euros. J'ai plus les prix en tête, hein, mais
0: Vingtaine
1: c'est
0: d'euros.
1: une vingtaine d'euros, 23 euros lorsqu'on fait une panoramique. Et donc, la consultation basique, il me semble que c'est autour des 9 euros, 10 euros.
0: Ah bon? Bah écoutez, ça n'était pas cher du tout, hein, parce que je veux vous dire que moi, voilà, les dentistes qui faisaient des diagnostics, ça tournait autour de 80-90 euros. Hein, une inspection de la bouche, oui, ça me paraît être un prix très bas. Mais bon, c'est vous la spécialiste, hein.
1: Après, ça, c'était vraiment dans le centre dentaire où j'ai travaillé. Donc,
0: Oui.
1: après, en cabinet privé, les prix diffèrent, effectivement. Mais dans les centres dentaires, hein, c'est beaucoup moins cher que les cabinets privés.
0: D'accord. Vous avez été très courageuse, Wissem, d'écrire d'abord les dessous du sourire, ce livre, et puis surtout d'aller sur TikTok, où vous apparaissez hein, à visage découvert, où vous livrez votre message, et où vous avez reçu beaucoup de menaces et de harcèlement en ligne, mais ce qui ne vous a pas arrêté, et ce qui fait de vous une lanceuse d'alerte dans un domaine qui est bien évidemment très important, parce que Ben oui, la bouche, nos dents, c'est très important. Alors merci, Wissem, pour votre témoignage. Et puis, faites bien attention à vous et portez-vous bien.
1: Merci à toi, Olivier. Je te souhaite une très bonne soirée.
0: Merci, au revoir, Wissem.
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0: Alors, nous allons accueillir maintenant Laurent sur l'antenne d'RCF Notre-Dame. Je vous rappelle que vous pouvez réagir, hein, nous envoyer vos messages à libreantenne@rcfnotredame.fr et puis vous pouvez aussi composer le 01 56 56 44 44 à n'importe quel moment de la journée, hein, pendant le direct, mais aussi la nuit, le jour, puisque vous avez la possibilité d'enregistrer votre message sur un sujet dont nous avons parlé ou un sujet que vous voulez nous proposer. Nous écoutons absolument tout et lisons tout, tout ce qu'on nous envoie, bien évidemment. Donc n'hésitez pas, chers amis. On accueille Laurent maintenant sur RCF Notre-Dame. Bonsoir, Laurent.
3: Bonsoir Olivier.
0: Bonsoir. Alors Laurent, de quoi allons-nous parler ce soir ?
3: Écoutez Olivier, déjà merci de permettre ce nouvel échange. Ça fait plusieurs fois qu'on a eu l'occasion d'échanger, de s'entretenir sur la défense des droits des enfants et la protection de leurs besoins affectifs, ouais, notamment dans les phases de séparation. Et donc je fais partie de celles et ceux qui, dans leur vie d'adulte, ont connu une séparation. La séparation fait partie des épreuves de la vie, mais là où c'est plus difficile, c'est quand les enfants deviennent l'objet d'un différend très fort, oui, et où quand un parent décide de faire des enfants sa propriété au lieu de faire des enfants sa priorité.
0: Donc du coup, en fait, on sait que, je crois que deux couples sur trois divorce aujourd'hui, en tout cas se sépare. Vous êtes plus spécialiste que moi. Quel est le chiffre en fait exactement?
3: Alors, le spécialiste, c'est un grand mot, mais ça me flatte, Olivier. En tout cas, l'investissement voilà, qui est le mien depuis 2018, voilà, aujourd'hui on est sensiblement un couple sur deux qui se sépare.
0: Oui, c'est ça.
3: Plus de 300 000 enfants qui sont concernés par les séparations, puisque chaque couple peut avoir des enfants. Et puis ensuite,
0: 300 000 enfants par an, vous voulez dire?
3: Par an,
0: d'accord.
3: Ouais, tout à fait, oui, ouais.
0: Ça fait beaucoup.
3: Et là où c'est redoutable, c'est qu'après une séparation qui concerne les adultes, le taux de séparation impliquant les enfants fait qu'on a un taux de résidence alternée, c'est-à-dire voir autant son père que sa mère,
0: oui,
3: très faible en France. On est autour des 12%.
0: Ce qui, 12%,
3: ouais.
0: C'est-à-dire de garde alternée, c'est une semaine chez papa, une semaine chez maman, c'est ça?
3: C'est exactement ça. Juste, Olivier, sans du tout vous enfoncer, on va parler de résidence alternée, parce que la garde alternée, c'est la sémantique. C'est une sémantique qui date d'il y a 30 ans. Et puis, en fait, cette notion de garde évoque tout un ensemble de biais, de croyances, qui sont fâcheuses, parce qu'en fait, on garde un bien, mais surtout, on prend soin de ses enfants, on les accueille chez soi, par cette résidence. C'est beaucoup plus doux comme mot, et surtout ça correspond davantage à la réalité de l'investissement des parents dans ces cas de figure.
0: Écoutez, pardonnez-moi parce que je ne connaissais pas ce terme et je l'emploierai désormais, résidence alternée. Donc une semaine donc chez le père et une semaine chez la mère.
3: C'est bien ça.
0: 12%, vous me dites.
3: Ouais.
0: C'est un chiffre assez impressionnant et qui n'est sûrement pas connu des Français et des Françaises. C'est très peu, 12%.
3: C'est très vrai. C'est peu connu, puisque l'ensemble des sondages sur ce sujet depuis plus de 15 ans maintenant expriment que les Françaises et les Français, dans une séparation, ne voient pas une autre alternative que d'être en résidence alternée. Sauf les cas, évidemment, où un parent serait défaillant, violent, oui, et maltraitant. Et naturellement, il faut préserver les enfants en premier lieu dans une séparation. Mais dans un couple et dans une famille normale où les deux parents sont investis, la voie naturelle, si je puis dire, après un divorce, exprimée dans les sondages, c'est à plus de 75% la résidence alternée. Dans les faits, et c'est les chiffres de l'INSEE 2021, hein, ce sont les derniers les plus actualisés,
0: oui.
3: Le taux effectif de résidence alternée en France est de 12% seulement, alors que, quand on regarde chez nos pays voisins, on va parler de la Belgique qui est l'exemple, oui, on est à plus de 40% de résidences alternées. Quand on va un peu plus haut dans les pays nordiques, on est autour aussi des 30 à 40% de résidences alternées. Donc on est quasiment à une séparation sur deux qui peut s'organiser par un mode de résidence égalitaire et alternée. Sachant qu'encore une fois, la résidence alternée n'a pas à vocation à être ni automatique ni obligatoire, parce qu'il y a des cas où elle ne se présente pas, je le citais tout à l'heure dans les cas de violence, mais aussi des fois dans des cas où des parents sont dans des situations qui ne s'y prêtent pas, pour des raisons professionnelles, ou par désintérêt et par désengagement parental également.
0: Vous avez cité la Belgique et les pays du Nord. Est-ce que la façon d'aborder la loi entourant justement la séparation et la garde des enfants, est-ce que les lois sont différentes de celles qu'on a en France ?
3: D'un point de vue strictement législatif, on peut dire que les textes sont assez proches.
0: D'accord.
3: Et la Belgique a instruit la résidence alternée comme premier mode de garde depuis 2006. Et depuis 2006, cette résidence alternée donc, a été pratiquée, elle a été éprouvée. Et ce que nous avons constaté avec notre regard d'associatif engagé, c'est que tous les pays qui ont fait le choix de la résidence alternée comme premier choix, et encore une fois sans automatisme ni obligation, ne sont jamais revenus en arrière.
0: D'accord. C'est lorsque vous dites que c'est la première forme.

0: silencieux. On va parler de monsieur contre madame, un peu dans l'esprit du film Kramer contre Kramer. En Belgique, il y a notamment une magistrate qui s'appelle Marie-France Carrier qui a élaboré un autre dispositif qui est un consensus parental. En synthèse, en France, il y a rupture, c'est les avocats qui s'occupent des séparations et il n'y a pas de place à des compromis.
1: Oui.
0: En Belgique, la proposition, c'est de réunir une équipe multidisciplinaire avec psychologues, médecins, avocats, forcément les parties prenantes, parfois des médecins également, de façon à établir un protocole d'accord avec l'enfant comme barycentre et qui permet, dans 80% des cas, d'apporter une solution pérenne pour les enfants. C'est remarquable. Et la Belgique, encore une fois, a un retour d'expérience qui est très inspirant, puisque ça fait plus de 15 ans que ça existe. Et c'est une avancée sociétale qui est absolument fantastique.
1: Il est 22h sur RCF Notre-Dame et nous parlons bien évidemment ce soir d'un sujet très concernant, puisque comme vous avez entendu Laurent, un couple sur deux se sépare. Donc on peut penser, avec le chiffre de 300 000 enfants par an, que bien évidemment il y a des couples qui ne s'entendent pas bien du tout et que les enfants peuvent se retrouver très vite au centre d'une guerre que se livrent les parents et peuvent se retrouver considérés comme un moyen de pression hein, sur l'un ou sur l'autre. La Belgique, eh bien finalement, a adopté une attitude beaucoup plus moderne, non ?
0: Complètement. Et c'est très appréciable de savoir que la France, qui est souvent quand même est souvent le fer de lance sur beaucoup de disciplines, sur le domaine de la famille, sur le domaine des enfants, malheureusement, l'actualité le confirme, la France a beaucoup de retard et beaucoup de chantiers importants à prendre en compte pour que les enfants soient mieux considérés, mieux protégés dans notre pays. On a parlé de la Belgique, mais je peux également vous citer l'exemple de l'Espagne. Alors, ça peut faire sourire, mais le sujet est vraiment très sérieux. L'Espagne a adopté la résidence alternée depuis tellement longtemps qu'aujourd'hui, et il n'y a pas de mauvaise comparaison à entendre de ma bouche, bien entendu, l'Espagne a évolué sur le code civil également pour faire que la résidence alternée s'applique aux animaux de compagnie.
1: D'accord. C'est incroyable.
0: C'est-à-dire que c'est plus un sujet. Et le pendant de cette situation, de cette avancée de l'Espagne, c'est que l'Espagne est le pays qui est le plus avancé de toute l'Europe contre les violences intrafamiliales. Alors, on ne peut pas faire un lien de cause à effet en disant que la résidence alternée serait la panacée contre les violences intrafamiliales. Ce serait trop beau et ce serait surtout être absolument dogmatique. Dans les faits, on sait que la résidence alternée apporte du mieux pour tout le monde, à commencer par les enfants naturellement, mais également dans l'intelligence des parents qui se retrouvent à devoir rester des partenaires, même s'ils ne sont plus un couple conjugal.
1: Même s'ils ne s'entendent plus. Ils doivent rester partenaires, car lorsqu'ils ont décidé de faire ces enfants, souvent c'est dans l'amour qu'on fait des enfants, et donc l'engagement aussi, c'est de rester partenaire pour la vie. Vous avez tout à fait raison. J'en profite aussi pour souligner que l'Espagne, dans le domaine que vous venez d'évoquer, est beaucoup plus moderne que nous, mais aussi dans la lutte que l'Espagne, au niveau législatif, mène pour les violences faites aux femmes, je dirais que ce sont deux sujets où je ne comprends absolument pas que nos politiques et nos gouvernants, surtout, s'inspirent de nos cousins espagnols, parce qu'ils ont quand même des résultats formidable sur en tout cas sur ce domaine de relations humaines. Et puis alors, je ne savais pas, vous m'avez appris pour les animaux domestiques, bien loin de penser qu'une loi pouvait concerner, mais finalement quand on y pense, ça n'est pas si ridicule que ça. Moi j'aimerais bien qu'on parle de votre histoire, Laurent, parce que elle est particulière, votre histoire.
0: Alors, les particulières, c'est vrai qu'elle est compliquée et elle n'est pas isolée, malheureusement.
1: Non. Lorsque je dis particulière, c'est que vous n'êtes pas le seul à vivre ce type de situation.
0: Pour faire une synthèse, hein, j'ai connu une séparation en 2018 et

0: après 18 ans de couple. La promesse et l'engagement qu'avec la maman de mes enfants, on avait pris, c'est si demain on vient se séparer, nous ne serons pas ces gens qui se déchireront et nous ne serons pas ces gens qui bataillons pour les enfants.
1: Oui.
0: Et puis voilà, on mettrait une résidence alternée et puis les enfants continueraient d'être épanouis avec leurs deux parents. Enfin, c'était un schéma établi, ça veut pas dire qu'on avait prévu ça, mais c'était une hypothèse qui existait, parce qu'encore une fois, c'est 50% des couples. Et malheureusement, face à la séparation, ensuite, il y a un ensemble d'intérêts multiples. Et comme je le disais tout à l'heure en introduction, une difficulté à faire la différence pour un des parents en faisant de l'enfant sa propriété,
1: oui,
0: et plus sa priorité. Sous l'ère du couple conjugal, les enfants étaient notre priorité. Mmh. Et dès l'instant où il y a eu cet éclatement de la sphère conjugale, mon ex-compagne a confondu l'éclatement de la sphère conjugale avec l'éclatement de la sphère parentale. Donc ça a été très rugueux, ça a été très difficile. Et je le dis sans détour, sans climat de violence entre nous préalable, sans sujet qui pourrait.
1: Oui, sans sujet lourd entre vous.
0: Sans sujet lourd entre nous, c'est votre. Voilà, la maman avait des difficultés psychologiques avec un traitement, des suivis, avec beaucoup de qualité, mais une vulnérabilité.
1: Oui.
0: Et suite à cette séparation, donc ça a été très difficile parce qu'elle est partie avec les enfants de façon très soudaine. Donc j'ai fait une première procédure où la résidence des enfants a été confiée à mon domicile puisque j'avais été mis devant le fait accompli, même si mon premier choix à moi, ça aurait été d'établir une résidence alternée. Pendant un an, les enfants étaient à la maison avec des droits de visite pour la maman et puis les liens étaient maintenus. Et en cours d'appel, là, c'était vraiment catastrophique puisque sur un ensemble de tissus de mensonges plus gros les uns que les autres, sans un début de preuve, sans une attestation, et croyez-moi Olivier, je pèse mes mots, on se retrouve étant présenté comme quelqu'un de parfaitement infréquentable. Sans, encore une fois, c'est dans le domaine des affaires civiles, donc il n'y a pas besoin d'apporter de preuves. C'est la parole de l'un contre la parole de l'autre. L'inversion de résidence a été établie en cours d'appel. Et là, la maman a commencé à mettre en place un système d'emprise, un système d'empêchement des enfants de pouvoir penser par leur propre cœur et par leurs propres sentiments.
1: Quel âge avaient-ils, ces petits bouts?
0: Ils étaient tout jeunes. Ils avaient 11 et 6 ans à l'époque.
1: Donc d'accord.
0: C'était... Et dans cette dynamique, en fait, s'est installée de façon à ce que mes enfants finissent par me dire, écoute, ce qui se passe chez maman, c'est chez maman. Et toi, on te voit 4 jours par mois. Notre vie ensemble, c'est 4 jours par mois. Quand je donnais des téléphones pour garder le contact, les téléphones finissaient à la poubelle. Si j'essayais de voir les enfants à la sortie de l'école, je passais pour quelqu'un de harcelant. Alors je venais juste embrasser mes enfants pour dire coucou les garçons. Donc il y a un schéma qui s'est installé qui était vraiment très compliqué également pour eux parce qu'ils devaient dire des choses auxquelles ils ne pensaient pas.
1: Oui.
0: J'ai refait une première instance un an plus tard en disant c'est pas possible, on va bien se rendre compte qu'il y a quelque chose qui dénote. Et en fait, on m'a expliquer que j'étais procédurier et que rien n'avait changé alors que déjà l'emprise était très forte et très marquée.
1: Mmh.
0: Donc depuis de 2012 à 2018, j'ai appliqué ce droit de visite d'hébergement davantage restreint par la maman qui disait voilà, pas de contact plus que ces 4 jours par mois et la moitié des vacances scolaires. Et en 2018, en fait, j'étais en couple avec quelqu'un de fantastique. Ses enfants étaient à la maison parce que le papa était désengagé. Donc on avait une vie normale établie. Les quatre enfants que nous avions s'entendaient parfaitement bien quand on se retrouvait. Enfin, il y avait une harmonie, une sérénité qui était là. Et ça a suscité, je pense, du malaise et de la jalousie chez l'autre parent.
1: Sur votre ex-compagne, oui.
0: Et donc en 2018, la maman a mis en place un protocole où les enfants devaient mentir contre moi pour me suspendre mes droits de visite et d'hébergement. Donc les 4 jours et la moitié des vacances, c'est-à-dire 80 jours par an, ça convenait plus à la maman, donc elle a obligé mes enfants à mentir. Mon plus jeune, donc je vais taire son nom parce que s'il entend, je voudrais pas qu'il se sente montré du doigt, a refusé de mentir et il a fait le choix de tenter de se suicider en 2018 parce qu'il refusait de mentir, il refusait ce schéma et comme la maman l'empêchait de venir que je retrouve à la sortie de l'école, ça lui a pas plu, il a été hospitalisé 3 mois à différentes entreprises parce qu'il était très très fragilisé.
1: L'aîné ou le plus petit?
0: Le plus jeune.
1: Le plus jeune, d'accord.
0: Le plus jeune parce que mon aîné, lui, Dès très jeune, mon aîné a été une forme de prise de guerre de la maman. Et c'est vrai que la relation que j'avais avec mon aîné était très très différente de la relation que je pouvais avoir avec mon deuxième garçon. Je les aime tous les deux autant, hein, Olivier, vous imaginez bien, hein, que mon cœur ne fait aucune différence. Il y a d'ailleurs, ils sont tatoués sur mon corps, mes enfants, pour tout vous dire, leur prénom. Et donc, à partir de là, une spirale encore plus infernale que ce que j'avais pu connaître et que mes enfants avaient pu connaître s'est installée. Parce que là, la justice, face à cette situation, a pris des mesures conservatoires. Donc, réserver mes droits de visite dans un premier temps. Je n'ai plus eu aucun contact, ni même en présence du juge, ni même en présence de la gendarmerie, rien du tout. Pour que, en 2019, mes droits de visite d'hébergement soient totalement supprimés. En me laissant l'autorité parentale, chose à laquelle je suis attaché, surtout aussi mon investissement parental, c'est-à-dire que à défaut de pouvoir être présent auprès de mes enfants, je les aime tous les jours et je contribue. J'ai été condamné comme la plupart des parents dans les séparations à verser une contribution à l'éducation des enfants, contribution à laquelle je ne me suis jamais soustrait.
1: Et donc
0: Le terme qui est appliqué, c'est pension alimentaire, mais pension alimentaire, d'autant plus en ce moment, est très très connoté, puisque ça, c'est jamais une pension, c'est vraiment une contribution, c'est une participation à l'éducation, à l'entretien, pour que les enfants gardent un niveau de vie. Et j'ajouterais que le fait de ne pas avoir ses enfants ne nous exonère pas, père ou mère, hein, parce qu'il y a des situations où ce sont les mères qui se trouvent en exclusion parentale, ça ne nous exonère pas de nos devoirs. Même si nos droits ont été soustraits. Et ça, c'est un message que je voudrais donner ce soir, parce que souvent, il y a un pendant qui dit, si je ne veux pas mes gosses, je ne veux pas payer. C'est vraiment une erreur d'appréciation, et c'est surtout une offense faite à nos enfants, parce qu'eux, ils comptent sur nous.
1: Exactement. Et comme vous l'avez dit tout à l'heure, vous restez à vie le père de ces enfants, comme la mère l'est aussi, parce que lorsqu'on fait des enfants, eh bien, on reste... père et mère, je crois, toute notre vie.
0: Absolument.
1: Comment vous expliquez la violence de ces décisions successives qui progressivement vont vous priver de partager votre vie avec vos enfants ?
0: Alors c'est une bonne question parce qu'on a l'impression que ça n'arrive que dans des cas graves et le justifiant. Encore une fois, les enfants à 100% doivent être protégés d'un parent malfaisant, malveillant, incestueux. C'est sans discussion. C'est en revanche notre justice française, notamment dans le domaine des affaires familiales, est le parent pauvre, sans mauvais jeu de mots, de la justice. Les magistrats sont des gens engagés mais désabusés. Épuisé par la masse de travail monumental et par le turnover de donner à cette discipline. Sachant que, pour avoir étudié la formation des magistrats, les affaires familiales ne sont qu'un petit module, et ce n'est pas le module qui est le plus valorisant, on va dire, dans une carrière de magistrat.
1: Oui.
0: Et cette situation fait qu'il y a des engorgements dans les tribunaux qui amplifient le dysfonctionnement, et à cette réalité en termes d'effectifs et de respiration dans le domaine des affaires familiales, vous ajoutez l'arbitraire. Le code de la route, il va vous dire le feu rouge on passe pas, le feu vert on passe, c'est vrai partout en France. Et si on respecte. Dans le domaine des affaires familiales, les articles sont soumis à interprétation et à l'appréciation personnelle des magistrates et des magistrats. Donc, c'est veut dire que il existe des magistrats qui sont réputés pour être des pro-pères ou des pro-mères. C'est connu parce que pour des raisons personnelles, pour des raisons familiales, pour des raisons de croyances, il y a vraiment des dispositifs qui font que l'arbitraire est très très présent. Et j'ajouterai en complément, contrairement à ce qui peut être dit trop souvent, c'est parce que ce sont majoritairement des juges femmes qu'elles seraient misandres. Il n'y a pas de règlement de compte. On est vraiment dans un dispositif dysfonctionnel sur le temps long, depuis plus de 40 ans. On a des schémas qui se répètent. La justice a énormément investi. Si vous suivez l'actualité entre M. Dupond-Moretti, M. Darmanin, les milliards se sont additionnés, toujours dans le pénal, majoritairement dans le pénal.
1: Concernant les mineurs,
0: pénal.
1: Oui, et surtout dans le pénal. Oui. La justice familiale est le parent pauvre de la justice française.
0: Oui, et tristement, c'est durable. Je vais mettre une note
1: et c'est
0: positive.
1: dommage, quel dommage. Parce que si vous voulez, ce qui me traverse la tête, c'est que ce sont tellement de vies brisées, celles de ces enfants, mais aussi de l'un des deux parents. Parce que lorsque je vous entends, bien évidemment, c'est d'une grande tristesse de savoir que vous ne voyez plus vos enfants.
0: C'est une dévastation, Olivier.
1: Mais oui,
0: Quand on
1: c'est
0: vous a,
1: terrible.
0: quand on vous arrache la chair de votre chair, même si encore une fois ce sont nos enfants et nos enfants ne nous appartiennent pas, hein, ne mélangeons pas en effet les propos, la dévastation de se dire mais qu'est-ce que j'ai fait pour me retrouver dans une situation et comment mes enfants aujourd'hui sont épaulés dans cette situation? Parce que les
1: Oui.
0: décisions quand elles sont prises, personne ne fait une étude d'impact. Personne ne mesure l'état de bien-être ensuite. Et c'est vraiment redoutable parce que il ne vous aura pas échappé que plus de 30% de notre jeunesse est aujourd'hui en détresse psychologique.
1: Oui.
0: On n'a que 12% de résidence alternée. Encore une fois, la résidence alternée n'est pas la panacée, mais c'est un phénomène qui sera certainement très bénéfique pour avoir des enfants plus équilibrés.
1: Oui.
0: Et je vais me permettre d'élargir ce que vous disiez tout à l'heure. Un des parents est en souffrance, mais c'est surtout la constellation familiale. L'ensemble des mères, des grands-pères, des grands-mères, les tantes, les cousins, enfin,
1: Oui.
0: c'est tout un ensemble
1: Tout
0: de.
1: explose.
0: Tout explose, c'est exactement ça. C'est vraiment une arme de destruction massive familiale.
1: Et quel dommage, parce que, encore une fois, si nous regardions à côté, hein, plus au sud l'Espagne ou plus au nord la Belgique, eh bien, cela améliorerait bien évidemment la situation de tous ces enfants, mais aussi de toutes ces familles.
0: Oui.
1: Vous, je suppose que vous menez un combat aujourd'hui, mais avant que nous abordions ce combat, j'aimerais savoir si, à un moment ou à un autre, l'ASE s'est mêlé de cette histoire.
0: C'est une bonne question et figurez-vous que dans ma naïveté de l'époque, j'avais soumis l'idée en disant bah, si la justice estime que moi je ne suis pas capable. Il faut peut-être questionner la situation de la maman parce que les difficultés de mes enfants et notamment la tentative de suicide de mon plus jeune, ça s'est passé à la maison de la maman dans la phase de non-présentation d'enfants. Et j'ai soumis cette hypothèse à mon avocate qui m'en a parfaitement dissuadé, je la remercie encore. L'ASE a des qualités, mais tristement, l'ASE, et c'est confirmé tous les jours, parfois crée davantage d'horreur qu'elle n'en règle. Et ça aussi, c'est un sujet de fond très important qui mérite toute l'attention de notre puissance publique, mais aussi de la société. Parce que ces enfants placés, ceux qu'on appelait de la DAS hier et qu'on regardait avec un peu de dédain, ils n'ont pas choisi d'être placés. Souvent des parents soit malades, soit
1: Oui.
0: dysfonctionnels.
1: Ce qui est l'ASE aujourd'hui, hein, l'aide sociale à l'enfance, pour celles et ceux qui ne connaissaient pas ce terme, l'aide sociale à l'enfance et l'ASE, dont vous entendez tellement parler souvent.
0: Oui, parce que les situations ont fini par être médiatisées, des porte-paroles de qualité ont également réussi à mettre la lumière sur le sujet, comme Liesse Loufoque, par exemple, qui s'est beaucoup investi, André Abescon également, qui a pris la parole publiquement. Donc, ce sont des personnalités publiques qui ont dénoncé ce qui se passe dans le domaine de l'ASE, parce qu'il y a énormément de situations dramatiques. Il y a de belles histoires. Et je peux vous en citer naturellement. Et celles-là, tant mieux qu'elles existent. Mais ce qui est redoutable, c'est de savoir qu'il y a des enfants qui étaient déjà dans un schéma familial, pardon, dysfonctionnel, et qui se retrouvent dans un schéma pire encore que ce qu'ils n'avaient pu connaître. Alors, ce sujet de l'ASE, mes enfants ont été épargnés de cette hypothèse, et j'en suis fort heureux parce que je les préfère chez leur maman avec ses défauts et ses difficultés. Mais au moins avec leur amour, parce que je ne doute pas de l'amour de la maman pour mes enfants.
1: Oui, vous préférez les savoir toujours dans un contexte familial qui se rapproche d'un contexte traditionnel plutôt que de les savoir placés,
0: Oui.
1: où là, les choses changent radicalement. On aura, j'espère, l'occasion d'en parler sur cette antenne, parce qu'il y a autour de l'ASE et de ses placements toute une question qui est de plus en plus étouffante et qui pose de plus en plus de questions à beaucoup d'entre nous. Aujourd'hui, donc, si j'ai bien compris, vous ne voyez plus du tout vos enfants.
0: Non, plus du tout, ni dans la vraie vie, ni dans le digital, puisque mes enfants ont eu obligation de me bannir de tous les réseaux sociaux, donc je suis aveugle de toute leur actualité, de toute leur évolution, de tout ce qui peut bien aller comme mal aller. Et réciproquement, parce que quand vous bannissez quelqu'un d'un réseau social, ben vous ne voyez pas non plus ce que cette personne peut devenir ou faire.
1: Oui.
0: Et c'est vraiment un effacement total.
1: Total. Bon, bien évidemment, j'ai envie de vous poser la question comment vous vivez cela, mais je pense que cela doit être très difficile pour vous. Vous êtes entouré. Je suppose qu'il y a des gens qui, autour de vous, vous ont aidé, supporté, justement pour supporter cette situation.
0: J'ai aucun complexe et aucune gêne à dire que j'ai fait 3 ans de psychothérapie après cette situation. Je remercie d'ailleurs ma thérapeute qui se reconnaîtra, Marie-Noël, qui est quelqu'un d'extraordinaire, qui me permet d'échanger avec vous, Olivier, et d'être plein de ressources, d'énergie et d'optimisme pour faire changer les choses. Mais oui, ces phases de décision de justice, pardonnez-moi pour ce que je vais dire, sont mortifères et assassines. On déplore des suicides de mères, de pères chaque année, et on déplore aussi, et je pense à quelqu'un de très proche, des suicides d'enfants qui ne supportent pas ces situations. Donc oui, comme vous l'avez dit, c'est lourd de conséquences pour toutes les, quel que soit son genre et quelle que soit sa génération. Et c'est là où je reviens sur le sujet de la mesure des décisions et de la responsabilité aussi, quoi qu'il en soit, du monde judiciaire dans ces atrocités.
1: Oui, parce que finalement, lorsqu'on pense que 12% de résidences partagées c'est un chiffre qui traduit tout de même encore cette tendance que les enfants doivent être obligatoirement confiés à la maman.
0: Ça nourrit en tout cas un biais de société, et ça nourrit aussi une injonction qui est redoutable parce qu'elle est totalement passée de mode, l'injonction de la bonne mère. En effet, comme quoi il y aurait une obligation que ce soit majoritairement les femmes, nos compagnes, nos épouses, qui soient astreintes en permanence auprès des enfants, alors qu'on voit bien que notre société s'investit totalement différemment.
1: C'est ce que j'allais vous dire. Notre société, en quelques années, et grâce justement, je pense, à Internet, a tellement évolué et fait évoluer des combats majeurs comme je pense que ce combat d'arriver à la résidence partagée est majeur pour l'équilibre, pour la santé mentale de nos enfants. Et on a l'impression que la France est en retard, qu'on est vraiment à l'arrière du train et qu'on n'a pas encore compris que le monde changeait et que nos enfants changeaient aussi, que nos enfants avaient changé. Je ne sais pas si vous partagez mon analyse, mais
0: ça fait bien 20 ans. Vous rappelez-vous ce mot terrible, les papas poules ou les papas modernes.
1: Oui.
0: À l'époque de 3 hommes et un couffin, enfin, on est dans les années 80. Et donc, on constate en effet que depuis les années 80, la société a, dans les faits, considérablement évolué, et c'est très heureux, parce que ces schémas d'un autre temps, avec des rôles très, très dévolués aux hommes et aux femmes, enfin des espèces de carcans, un qui représente l'autorité, l'autre la douceur, enfin bref, c'est d'un autre temps. Et on parle d'égalité homme-femme tous les jours, et cette société doit continuer dans ce schéma, y compris dans la dévolution des rôles parentaux. Il y a quelqu'un qui s'appelle Christine Castelin-Meunier, et je la cite parce qu'elle a fait un travail remarquable depuis plus de 20 ans, c'est l'évolution de la dévolution des rôles parentaux sur le temps long, où elle est remontée jusqu'au Moyen-Âge pour comprendre comment les sociétés étaient organisées par rapport à l'engagement sur les enfants. Et bien, croyez-moi, Olivier, le schéma qu'on connaît, ce n'est pas le schéma normal, naturel. Les papas poules existaient déjà il y a très très très longtemps et les mamans poules aussi. C'est vraiment une organisation de notre société.
1: Oui, c'est une sorte de nature aussi, surtout. Voilà, on est papa poule, on est maman poule. Voilà, et il suffit, je sais pas, de réfléchir deux secondes pour se dire que, bien évidemment, c'est une évidence. Alors, il nous reste 4 minutes, 3 minutes 30. Laurent, vous vous êtes engagé aujourd'hui pour les pères depuis 2024.
0: Non, stop, Olivier, pardon, pas pour. J'allais t'engager pour les pères.
1: Ah, d'accord, c'est vrai, pardonnez-moi. Vous êtes engagé pas pour les pères, vous vous êtes engagé pour tout le monde.
0: Pour les enfants, pour défendre les droits effectifs des enfants et pour protéger leurs besoins affectifs. Je suis désolé, je vous ai interrompu, Olivier.
1: Non, mais vous avez raison, pardonnez-moi, j'ai fait une inversion de ce que je voulais dire. Vous battez pour que tout le monde retrouve l'équilibre, en fait.
0: Absolument. En fait, depuis 2018, il a fallu trouver une solution pour se dire c'est pas possible. Ma situation, elle était pliée, pour parler simple. Par contre, j'ai dit comment on peut faire pour éviter que ces schémas se répètent et qu'est-ce qu'il faut changer en faisant une analyse. Alors, je veux pas faire l'intello, mais diagnostic interne, diagnostic externe, comprendre les modes de fonctionnement, comprendre les points forts, les points faibles, faire vraiment une analyse complète et professionnelle de la situation. Pour se dire quels sont les leviers pour changer et surtout comprendre que cette évolution, elle ne peut être que mixte. Aujourd'hui, celles et ceux qui clivent encore la société sont vraiment des freins au progrès qui est disponible et à portée de main pour tout le monde, comme vous l'avez dit, Olivier, et en premier lieu pour les enfants. Donc aujourd'hui, il y a encore des situations dogmatiques qui sont réfractaires à l'idée de parler de résidence alternée, comme si c'était un acte de barbare et de torture. Notre gouvernement est très très très très très en retard. Je ne vais pas citer les noms des ministres aujourd'hui qui contribuent à entretenir ce clivage. Il y a juste à lire les postes de certaines et certains pour comprendre que au sein du ministère de l'égalité femmes-hommes, par exemple, les positions ne sont pas aussi égalitaires qu'elles devraient l'être, alors que c'est leur mandat. Et au-delà de ça, moi, ce que je voudrais souligner, c'est que depuis 2018, on a réussi à fédérer des hommes, des femmes de toute génération, de tous milieux sociaux, pour s'unir et s'allier afin de faire progresser la société. Pour tout vous dire, on est proche d'associations formidables comme mon âme sœur avec Catherine Goujard, que je salue, qui fait un travail formidable contre les violences intrafamiliales. On est proche de l'association des familles monoparentales. On est proche de Racines d'enfants, Défendre les enfants. En fait, on a créé aujourd'hui une dynamique qui est fondamentalement au service des enfants, bienveillante, et où on a compris que c'est bien des couples des hommes et des femmes qui vont faire que tout ceci va changer.
1: Alors, il nous reste une minute, cher Laurent. Vous pouvez me dire comment vous avez créé une association, comment s'appelle-t-elle et où peut-on vous trouver ?
0: Alors, pour ma part, j'ai créé un collectif sur Rouen qui était l'étincelle de mon activisme qui s'appelait Love is On, parce que mes enfants, je les aime. Oui. Et à partir de ce collectif, j'ai initié des ramifications et avec d'autres personnes, et la spirale vertueuse s'est installée. Donc aujourd'hui, je suis engagé dans une association qui s'appelle Égalité Parentale. Elle peut pas mieux porter son nom. Et nous avons réuni ensuite avec d'autres associations un mouvement qui s'appelle Défendre les enfants. Oui. Plus de 20 associations présentes partout en France. Donc pour nous retrouver, c'est très facile. Vous allez sur Défendre les enfants, vous aurez le lien de toutes les associations partout en France.
1: Très bien.
0: Et rejoignez-nous, on a besoin de volontaires, femmes et hommes, parce que la tâche est ardue et on est à deux doigts d'y arriver.
1: Eh bien écoutez, merci mille fois pour votre témoignage ce soir, Laurent, parce que il est bien évidemment très important et je pense que les choses vont aller dans le bon sens, ça me semble complètement être une évidence. En tout cas, je l'espère profondément. Prenez soin de vous, Laurent, et n'hésitez pas à nous rappeler, bien évidemment, pour nous dire comment la situation évolue. Je vous dis au revoir, Laurent.
0: Au revoir, et j'embrasse très fort mes deux enfants.
1: Merci. Oui, ben on les embrasse bien évidemment, ainsi que tous les enfants qui souffrent. Chers amis, le temps passe vite, je vous le dis à chaque fois. J'espère que vous aurez appris des choses ce soir, que vous vous sentirez plus riche. Bien évidemment que vous nous retrouverez dès lundi, puisque nous sommes à la veille du week-end. Alors, occupez-vous de vous, de celles et ceux que vous aimez, et puis continuez à rester sur RCF Notre-Dame. Vous le savez, les programmes de la nuit continuent. Dans quelques minutes, à 22h30, la prière monastique, et puis à 23h, tous mélomanes. Passez un bon week-end, et puis nous nous retrouvons dès lundi, 21h, sur RCF Notre-Dame. Salut !

0: retrouvons à présent, comme chaque jour, votre prière monastique.
1: Prenons la direction de la Dordogne pour prier avec les cisterciennes des Chourniacs.

Lecture du livre d'Isaïe. Désormais, ce n'est plus le soleil qui sera pour toi la lumière du jour. Ce n'est plus la lune, avec sa clarté, qui sera pour toi la lumière de la nuit. C'est le Seigneur qui sera pour toi la lumière de toujours. C'est ton Dieu qui sera ta splendeur.

0: des artisans de paix, de tous les hommes de bonne volonté, Seigneur, souviens-toi. Des réfugiés, de tous ceux qui vivent loin de leur pays et de leur famille, Seigneur, souviens-toi.
1: Seigneur, souviens-toi.
0: Des vieillards abandonnés des leurs, de tous ceux qui meurent dans la solitude, Seigneur, souviens-toi.

0: À ceux qui t'aiment, Dieu notre Père, accorde la paix. Qu'elle règne dans notre cœur et notre esprit, pour que rien, pas même l'épreuve de la ténèbre, ne puisse nous séparer de toi. Exauce notre prière en Jésus, ton Fils, notre Seigneur.
1: Amen.
2: Par l'intercession de la bienheureuse Vierge Marie, que le Seigneur Tout-Puissant nous accorde une nuit paisible et la grâce de mourir dans son amour.
1: Amen.

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2: Amis auditeurs des dialogues sur la mort et donc sur la vie, bonjour. Notre invitée aujourd'hui est une écrivaine, conférencière et formatrice qui a abondamment exploré les interactions entre la santé et la société. Ses travaux ont plus particulièrement porté sur la prise en compte des rites, cultures et religions dans les établissements de santé. Alors avec elle, nous allons aborder la question du rôle des soignants face aux décès en institution. À quoi sont-ils confrontés? Comment assument-ils leur rôle dans le contexte hautement symbolique du décès? Et à quelles tensions sont-ils confrontés? Isabelle Lévy, bonjour.
3: Bonjour.
2: Alors, les soignants et le décès, c'est le titre d'un de vos nombreux ouvrages, on peut dire. En formatrice, vous avez produit aussi beaucoup d'écrits. Vous y apportez nombre d'informations pour les soignants, pour qu'ils vivent au mieux leur mission. Alors, pour commencer, peut-être un focus très large, quel regard portez-vous sur la façon dont les soignants en France sont préparés à accompagner le trépas, le décès en institution ?
3: Jamais suffisamment. Parce que trop souvent, au cours de leur formation, les jeunes étudiants demandent à y échapper. À échapper aux accompagnements en fin de vie, et à échapper à la prise en charge du défunt. Et parfois, les équipes, même assez souvent, j'ai entendu dire, ben, faut pas être pressé d'être confronté à la mort de face. Donc oui, on leur permet de s'écarter. Et en fait, ça prouve que souvent, cette fuite, je dirais en avant, de cette prise en charge de l'avant-mort et de la mort en elle-même, eh bien, ne les prépare pas au mieux. Souvent, ils veulent ne pas être confrontés à la mort. C'est peut-être pas le bon métier pour eux, c'est souvent ce que je leur répondais. Mais quand on leur donne des informations extrêmement précises, comme je peux le donner dans des conférences ou dans les livres, eh bien, c'est de dire « Ah oui, mais est-ce qu'on a ce notre devoir de tenir compte des pratiques, des rituels des uns et des autres ?» J'ai dit « C'est votre devoir. » De suivre les consignes qui vous ont été laissées, soit par le défunt qui vous a fait part de ses désirs d'être habillé de telle ou telle façon, d'être accompagné de telle ou telle façon, ou la famille qui vous transmet des demandes, peu importe qu'elles soient religieuses, culturelles ou personnelles.
2: Mais ce que vous décrivez, ça me paraît quand même assez marginal statistiquement, que la famille ou a fortiori le mourant ait dit quelque chose sur cette dimension rituelle, ils ont eu le temps, ils ont eu l'occasion d'en parler ?
3: Parfois, les soignants viennent vers vous, en tant que patient, vers les proches qui sont souvent là, hein, pour ceux qui sont, j'irai tout le temps là, régulièrement là, on leur dit, est-ce que vous désirez quelque chose ? Alors, c'est vrai que la phrase, elle est un peu, vous désirez quoi ? On ne comprend pas trop, parfois, la question.
2: Ça peut être allusif, quoi, parce
3: voilà.
2: Qu'il y a une gêne mutuelle.
3: Mais c'est vrai que ça veut dire aussi, on sait qu'il va partir bientôt. Qu'il va décéder bientôt. Et il y a des familles qui ne sont pas prêtes à l'entendre. Vous avez des membres de la famille qui, certains, ne veulent absolument pas l'entendre et donc qui sont plus proches. Alors, en même temps, ça se fait beaucoup, je dirais, en tout cas, dans les équipes de soins palliatifs, dans les équipes de services où ils sont là réellement pour accompagner des patients très lourds et ils savent que la fin de vie est proche.
2: Voilà. Ce que vous dites, vous, Isabelle Lévy, sur ces sujets où l'on croise fin de vie, décès et rites religieux, c'est que tout ça crée des tensions. Vous l'avez écrit.
3: Oui.
2: Alors, de quelle nature ?
3: Des tensions émotionnelles, parce que des fois, même si une grande maladie vous prépare au cours des mois à ce que la fin de la vie arrive dans un certain délai, en fait, vous n'êtes jamais prêt quand ça arrive vraiment. Même si on vous l'a dit, même si vous l'avez exprimé, donc vous l'avez compris. Parfois, c'est un membre de la famille qui se refuse. Vous en avez parfois d'autres extérieurs. Mais non, ça va aller, t'inquiète, ça va pas. Oui, mais enfin, je me souviens que maman avait dit pour papa, mais enfin, il n'a pas une grippe, quoi. Donc arrête, il va partir, c'est sûr.
2: J'ai relevé que dans votre, on pourrait appeler ça quasiment un manuel sur les soignants et la mort, vous avez, en institution, vous avez mis en exergue une citation d'un mystique chrétien catholique, Maurice Zundel, bien connu, et qui dit, dans une formule reprise depuis bien souvent, l'important n'est pas de savoir s'il y a une vie après la mort, mais si on est vivant avant de mourir. Alors moi, ça m'a beaucoup surpris, parce que je me suis dit, il est question de la mort, et vous, vous renvoyez à travers cette formule, et apparemment de façon universelle pour toutes les religions, à un enjeu amont, qui est de savoir si on va mourir vivant. Quel rapport ?
3: Mourir vivant, c'est mourir presque conscient. Alors, on ne l'est pas toujours. On est inconscient. Mais si on est inconscient et on sait néanmoins que nos proches ou les soignants vont respecter nos volontés, nos dernières volontés sur comment le corps va être pris en charge, ça veut dire qu'en même temps, en tant que croyant, et peu importe les croyances, on sait comment notre âme va être prise en charge pour son voyage vers l'au-delà. Car dans toutes les religions, il y a un au-delà. Seuls les incroyants disent que la mort est une fin en soi. Toute religion, pour elle, il y a un au-delà, il y a une réincarnation, il y a, bon, peu importe, il y a quelque chose. Donc oui, il est important d'être vivant avant de mourir, déjà pour dire au revoir à ses proches, peut-être se préparer aussi à ce décès, c'est-à-dire on a envie de mettre ses affaires au clair. Dans le Tamul, on dit justement que la mort est là et la maladie est là, justement pour permettre au futur défunt de mettre au clair ses affaires. Mais ses affaires, ce n'est pas uniquement ses affaires financières, c'est aussi et surtout ses liens avec ses proches, pour pardonner, pour parler, pour transmettre des choses qu'on a envie de partager. Et donc, c'est important d'être resté vivant le plus longtemps possible pour se préparer au passage à une autre vie, une autre forme de vie.
2: La ritualisation des premiers instants qui suivent le trépas, ça concerne finalement principalement les Juifs et les musulmans, avec la fameuse toilette rituelle. Et ça, c'est pas évident dans le monde hospitalier, dans l'univers du soin, parce que là, il y a un acte, je dirais, normalement profane, qui prend une dimension religieuse. Alors, comment ça se passe ?
3: Bah, c'est vrai qu'avant, les toilettes, elles étaient faites par qui ? Par les familles, parce qu'on décédait à la maison, et particulièrement les femmes. Néanmoins, dans le judaïsme et dans l'islam, cette toilette doit être effectuée religieusement, respectant un rituel strict, par des hommes pour un homme, par des femmes pour une femme. Et ça doit être fait en respectant des règles assez strictes. Alors la toilette, j'irais profane, médicale, où on enlève les appareils médicaux, on refait les pansements, etc. Bien sûr, c'est les soignants qui vont le faire. Et ce corps va être manipulé pour pouvoir être transporté dans la salle funéraire de l'hôpital. Mais ensuite, dans les hôpitaux de France, il y a une salle qui est réservée aux toilettes. Et dans cette salle réservée aux toilettes funéraires, eh bien, les Juifs comme les musulmans peuvent pratiquer leur rituel. C'est très au point, enfin, ça fonctionne très très bien. Et ça pose souvent, majoritairement, aucun problème parce qu'il y a une habitude. Donc ces toilettes sont faites juste avant la mise en bière et donc sont faites d'une façon rituelle. Le corps est lavé entièrement avec des prières parallèles et dans un certain ordre. Et ensuite, le corps est entouré d'un linceul, donc un simple drap blanc, sans couture, sans broderie, c'est important, et sans effet personnel. Ça, c'est très important. C'est-à-dire, on enlève systématiquement tous les bijoux, même l'alliance. On enlève toutes les prothèses amovibles. En fait, on ne laisse aucun souvenir sur le défunt, autour du défunt. Et c'est tel qu'il sera déposé dans le cercueil. C'est vrai que ça change un peu, parce que chez les chrétiens, on laisse des bijoux, on laisse des objets, on peut mettre même des lettres dans le caveau. Rien. D'ailleurs, il n'y a pas de caveau chez les Juifs ou les musulmans, j'entends en pierre. C'est la pleine terre obligatoire. Pourquoi ? Parce que déjà, le cercueil, il n'y en a pas non plus chez les Juifs ou les musulmans, mais la loi française l'exige. Et c'est important de dire que la loi française est au-dessus des religions. Donc, quand la loi exige quelque chose, quel que soit son degré de pratique religieuse, on n'a pas le droit de vouloir contourner la loi. Donc la loi prime sur les religions.
2: Vous nous avez entraîné là à l'instant dans la chambre mortuaire où l'on imaginait ce qu'on appelle la levée de corps, où on pourrait aussi dire l'adieu au visage. Première étape du parcours des funérailles, est-ce que vous encouragez les soignants, s'ils le ressentent ou la famille le demande, à participer, à être présents à cette étape-là ?
3: Ça dépend des équipes. En fait, vous avez des personnes, des équipes qui délèguent une ou deux personnes pour assister à la levée de corps. Ça se fait quasiment systématiquement dans les équipes des soins palliatifs, dans les maisons de retraite, etc. Mais dans les autres services, pas vraiment, par manque de temps. Mais ça ne veut pas. Mais souvent, les équipes, pour les plus proches, en tout cas, du défunt, celles qui se sont le plus occupées des patients, vont se recueillir auprès de la dépouille du défunt dans la chambre où il est décédé.
2: En fait, ce qu'on est en train d'évoquer, c'est loin d'être marginal et peut-être encore en friche, c'est-à-dire la dimension du deuil aussi chez les soignants.
3: Absolument.
2: Alors bien sûr qu'il n'est pas du tout de même nature que dans le cercle familial, mais enfin, il y a peut-être quelque chose de l'ordre d'un deuil aussi. Comment est-ce qu'on peut l'affirmer, l'accompagner, en tenir compte?
3: À l'hôpital, on parle du deuil du lit.
2: Oui.
3: Alors qu'est-ce que c'est? C'est tout simplement, on essaye pendant 24 heures qu'aucun patient n'occupe la chambre, le lit du patient défunt. Histoire que dans l'équipe qui tourne, eh bien celle de nuit comme de jour, sait que dans cette chambre, il y a eu un décès. Évidemment, quand il n'y a pas d'urgence, quand il n'y a pas de besoin absolu de lit. Mais très souvent, malheureusement, ce deuil de lit, on ne peut pas le respecter, ou pas suffisamment de temps le respecter, parce que aux urgences, on a besoin de lit, donc on remplit.
2: Et donc les soignants, pour certains d'entre eux en tout cas, accumulent cette force de frustration de ne pas pouvoir exprimer, vivre cette séparation.
3: Oui. Alors souvent, ils l'expriment en réunion. Ils ont des réunions. Ils peuvent aussi, bien entendu, aller auprès d'un psychologue pour en parler, psychologue du travail.
2: Isabelle Lévy, merci. Les soignants et le décès, ça c'est le livre que vous nous livrez pour aller plus loin avec vous sur cette importante réflexion. Merci.
3: Merci beaucoup.

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2: Bonsoir chers auditeurs, comme nous sommes toujours en été, j'ai choisi aujourd'hui de vous partager les découvertes musicales que j'ai faites justement cet été. Elles nous emmèneront d'un festival près de Limoges à des concerts inespérés dans des églises romanes corréziennes. Les découvertes musicales sont comme les découvertes littéraires, le fruit de rencontres, celle d'une playlist de nouveautés, celle d'un concert inattendu ou d'un festival ou d'un cadeau que vous avez la surprise de recevoir. Ce sont toutes ces découvertes et leur contexte que je vais partager avec vous ce soir. Où que vous soyez, dans votre salon, sur votre ordinateur ou au volant de votre voiture ou votre camion, j'espère que vous apprécierez ces musiques que j'ai choisies pour vous. Je vous propose de commencer avec ma première découverte. J'aime écouter les nouveautés des CD que ma plateforme me propose et je m'autorise à passer au-dessus de ce qui ne me parle pas. Ce matin d'été-là, j'ai été saisie par la finesse de l'interprétation d'une sonate de Haydn. Écoutez.

Le jeune pianiste que nous venons d'entendre est belge. Il s'appelle Mathieu Hintal. Son répertoire est très large. Il va de la période baroque à la musique d'aujourd'hui, avec une attirance pour la musique romantique. Il a d'ailleurs créé un festival, les Bruxelles Chopin Days. J'ai trouvé une interview de Mathieu Hintal où il explique son rapport avec Haydn. Cette musique de Haydn était très naturelle pour moi. Je suis trop âgée pour me demander ce que pensait le compositeur ou ce qu'il a souffert. S'il m'est naturel, c'est qu'il est pour moi. Mais si un compositeur ne l'est pas, c'est qu'il est pour quelqu'un d'autre. Je vous propose maintenant de rester en Belgique avec un pianiste encore plus jeune, de 17 ans, Casimir Locht. Vous imaginez une douce soirée d'été, une belle église romane éclairée par le soleil déclinant et la candeur du tout premier concert de ce pianiste. C'était très touchant de le découvrir ainsi et nous avons été saisis dès les premières notes de Jean-Sébastien Bach par la finesse de son jeu et l'élan intérieur communicatif.

Casimir Loche était trop jeune pour avoir enregistré des CD, mais nous avons entendu sous ses doigts une sonate de Mozart tout en délicatesse.

0: C'est Anne Kefelek qui a interprété avec brio ce thème avec variation de la sonate numéro 11, Köchel 331 de Wolfgang Amadeus Mozart, un disque Mirare 2019.
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0: Le concert de Casimir Locht que nous évoquons s'est poursuivi avec Debussy, Bartok et une étude très virtuose de Moskowski. Mais sa sensibilité s'est exprimée aussi dans le Nocturne de Chopin que nous allons entendre, numéro 15, opus 55.

Nous écoutions Maurizio Pollini dans le Nocturne numéro 15, opus 55, numéro 1 de Frédéric Chopin que vous avez reconnu. C'est un disque Deutsche Grammophon 2005. Alors, l'autre occasion de découverte musicale a été celle d'un concert donné par un couple de musiciens très attachants. Ils se sont associés pour créer l'ensemble Forte Cello. Vous apprécierez le jeu de mots, il ne s'agit pas de Forte Piano, mais Forte Cello. Anna Mikulska au violoncelle et son époux Philippe Argenti au piano. Anna Mikulska a fait ses études à l'Académie de musique de Cracovie, puis à l'École normale de Paris. Elle se produit avec différentes formations de musique de chambre et avec l'Orchestre de Limoges et du Limousin. Philippe Argenti a commencé ses études de piano à 18 ans, ce qui est exceptionnel. Il a été lauréat de nombreux concours et joue également dans les formations de musique de chambre. Ces deux artistes nous ont offert, lors de ce concert, un concert qui était intitulé « Tour du monde en violoncelle et piano », avec des compositions, des compositeurs de France, Turquie, Argentine ou USA. Ce voyage nous a conduit en Pologne et nous retrouvons Frédéric Chopin.

c'est toute la poésie de Frédéric Chopin dans le deuxième et troisième mouvement de la sonate pour violoncelle et piano, opus 65, donc interprété par le duo Fortecello, donc ce couple très touchant lui aussi, Anna Mikulska au violoncelle et Philippe Argenti au piano. C'est un disque Cascavel. Alors je vous rappelle que notre émission de ce soir de Tous Mélomanes sur RCF Notre-Dame est consacrée aux belles découvertes musicales de l'été. Je vais maintenant vous surprendre, car nous allons quitter quelques minutes le monde de la musique dite classique. Tous les deux ans, et depuis 20 ans, a lieu à Saint-Jouvent, près de Limoges, un excellent festival intitulé « Finissez d'entrer ». On peut y entendre le chœur grégorien de Paris ou des formations de musique de chambre de haut niveau. Nous avons assisté au concert du duo All is Wind, composé de Martin Vigne au piano et Léonard Dimanche à la voix. Leurs improvisations dans le style folk rock s'intéressent au temps qui passe et au caractère éphémère des choses de la vie. Ils avaient réuni 5 musiciens aux univers complémentaires pour les accompagner. Écoutons le duo All is Wind et laissons-nous emporter par ce superbe dialogue.

Nous écoutions l'ensemble All is Wind dans un très beau morceau, Rope Theory. Nous écoutions donc Léonard Dimanche à la voix, Martin Vigne au piano, et c'est un disque Politesse Records 2025. Je vous rappelle que tous les morceaux que nous vous passons, vous pouvez en retrouver les références sur le site rcfnotredame.fr. Alors, quand vous êtes invité chez des amis, j'imagine que vous offrez des fleurs, du vin ou des chocolats, mais avez-vous pensé à offrir une partition? C'est la bonne surprise que nous avons eue cet été en recevant le facsimilé des œuvres de Johann Schobert. Oui, vous avez bien entendu, je ne parle pas de Franz Schubert, ni de son ami Franz von Schober, mais bien de Johann Schobert. Il s'agit d'un compositeur allemand, né en 1735, soit 20 ans avant Mozart, et mort en 1767. Il a composé de nombreuses sonates et des pièces de musique de chambre, des quatuors et des trios. On sait juste de lui qu'il s'est installé à Paris en 1761 pour se mettre au service du prince de Conti, et ses œuvres ont beaucoup influencé Mozart pour ses propres sonates et concertos. Et ne serait-ce que pour cela, il mérite bien d'être écouté, lui aussi. Alors, écoutez-le.

Nous écoutions la sonate numéro 1, opus 14, premier mouvement Allegro assai de Johann Schobert, au piano Claudio Colombo et c'est un disque Claudio Colombo 2023. Alors, ce compositeur que vous écoutez très certainement pour la première fois, comme nous d'ailleurs, Johann Schobert, savez-vous pourquoi il est mort prématurément? En fait, il est allé cueillir des champignons au Pré Saint-Gervais et a été empoisonné, ainsi que sa femme, l'un de ses enfants et un ami médecin. Sa musique est d'avant-garde et presque romantique, donc c'est vraiment dommage que sa création ait ainsi été interrompue. Cette création perdure grâce aux interprétations et espérons que d'autres pianistes les enregistreront dans les années à venir. Pour ma part, je me régale en les jouant et en pensant à cette magie qui nous permet de rendre actuelles des musiques écrites il y a presque 3 siècles. Je vous propose maintenant d'écouter la sonate numéro 5, opus 14, les deux premiers mouvements, Moderato et Andante. Et nous remercions Hugo Vincent qui était à la technique avec nous aujourd'hui.

0: Bonjour à tous, bienvenue dans ce 10-12 sur RCF Notre-Dame. Ce matin, les journées du patrimoine. Des portes vont s'ouvrir ce week-end et avec elles, des histoires que l'on ne voit jamais d'habitude. Mais qui prendra soin de ce patrimoine de moins ? Notre invité nous dit tout dans un instant. 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Et à 11h30, et Dieu dans tout ça, avec officiellement le retour de Marie-Ange de Montesquieu.
1: Cette fois, c'est la bonne. J'ai fait une fausse entrée hier. Je ne sais pas pourquoi. Inconsciemment, je ne veux même pas le savoir.
0: Oui.
1: Mais là, ce sera la bonne avec Gabriel Cuzel, journaliste sur CNews, qui nous racontera un peu justement son rapport à Dieu et Dieu dans tout ça, finalement.
0: Et bien, à tout à l'heure, à 11h30, sur RCF Notre-Dame et en direct dans le 10-12. Ce week-end, les journées européennes du patrimoine offrent une nouvelle occasion de franchir des portes qui restent habituellement fermées, de découvrir des lieux chargés d'histoire et de poser un autre regard sur notre patrimoine. Châteaux, demeures historiques, églises, chapelles, monuments, jardins ou encore sites remarquables, je ne vais pas tout lister. Pendant deux jours, ces lieux racontent leur histoire au public et nous invitent à mieux comprendre ce qui a traversé les siècles. Mais derrière les pierres, les façades et les objets, le patrimoine est aussi une histoire de transmission. Comment préserver ce qui nous a été légué tout en le faisant vivre aujourd'hui ? Comment faire connaître ces lieux, leur histoire et leur mémoire aux nouvelles générations ? Et surtout, comment concilier la préservation d'un héritage avec les attentes d'un public toujours plus curieux de le découvrir ? On en parle avec notre invité du 10-12. Bonjour Olivier Doron-Chabot.
2: Bonjour.
0: Merci beaucoup.
2: À tous.
0: Merci d'être avec nous en direct sur RCF Notre-Dame. Vous êtes le président de la Fondation pour la sauvegarde de l'art français depuis 2005, Olivier Doron-Chabot.
2: Ben, mon Dieu, oui, mais j'avais déjà eu une vie avant.
0: Oui, absolument, une vie engagée pour le patrimoine. Les journées du patrimoine qui sont devenues un rendez-vous populaire majeur en France et donc en Europe. Qu'est-ce que ces journées changent d'après vous dans notre rapport aux monuments et aux œuvres que nous côtoyons parfois sans vraiment les regarder ?
2: Eh bien, je crois que c'est très important. C'est une très bonne nouvelle. Je ne me souviens plus depuis quand elles existent, mais le fait qu'elles aient un succès croissant montre qu'elles rencontrent un intérêt certain. Bon, ce qui est sûr et ce qui est absolument sûr, c'est que beaucoup de choses qui nous paraissaient encore il y a quelques années comme tout à fait normales et qui ne méritaient pas notre attention, comme de s'apercevoir qu'il y avait des jolies maisons autour de chez nous, oui, des jardins bien tenus, un puits qui fonctionnait au bout du et un lavoir au bout du village, tout ça nous paraissait la chose du monde la plus normale et sans aucun intérêt. Et brusquement, enfin pas brusquement, mais de plus en plus vite, nous nous rendons compte que c'est exceptionnel d'avoir tout ça,
0: oui,
2: que c'est un énorme bonheur. Et il y a de plus en plus de gens qui s'en rendent compte. Et le patrimoine, c'est ça. Mmh. Et alors, je dois dire que dans un monde qui est un peu anxiogène actuellement, je crois que ce n'est pas une banalité que de le dire.
0: Non, parce tout à fait.
2: Nous sommes tous préoccupés par la dette de notre pays, par l'intelligence artificielle qui modifie tout, par mille et une choses nouvelles qui nous préoccupent. Il y a une chose dont nous sommes absolument sûrs, c'est que la beauté nous procure de la joie, du bonheur et du plaisir.
0: Vous l'avez très justement dit, Olivier Doron-Chabot, on parle très souvent du patrimoine en évoquant des bâtiments, des façades, des tableaux ou des objets, mais un monument, c'est aussi une histoire humaine. Est-ce que préserver un lieu, c'est finalement préserver la mémoire des hommes et des femmes qui l'ont construit, habité, transformé, entretenu ?
2: C'est fondamentalement cela. Quand on aime le patrimoine vous parle. Et plus on le connaît, plus on l'aime, plus il a de choses à vous dire. Et ce dont je rêve, c'est que tous les écoliers de France, quand ils se promènent dans la rue,
0: oui,
2: quand ils voient une façade, quand ils voient un jardin, ils se disent « Pourquoi est-ce que c'est là ? Pourquoi est-ce que c'est comme ça ?» Il faut que ça pose des questions et qu'on ait envie d'avoir des réponses.
0: Il faut susciter la curiosité.
2: Absolument. C'est la première chose, et pour ça, c'est un peu dommage qu'on n'enseigne pas l'histoire de l'art à l'école. Ou très peu, ou trop peu.
0: Trop peu, peut-être trop peu, Olivier Doron-Chabot. Vous représentez ce matin la Fondation pour la sauvegarde de l'art français. Vous en êtes le président depuis 2005, qui est très engagé dans la sauvegarde du patrimoine religieux, notamment. Aujourd'hui, c'est vrai que de nombreuses églises et chapelles connaissent des difficultés d'entretien et de financement.

0: pourquoi, d'après vous, ce patrimoine est-il particulièrement fragile? Qu'est-ce que sa disparition aussi ferait perdre à notre paysage culturel et historique?
1: Écoutez, avant d'être fragile, oui. Il est immense.
0: Oui, c'est vrai.
1: Supprimez les tableaux et les sculptures religieuses du Louvre, vous le videz de la moitié de sa substance. Alors, quand même, bon, et supprimez les églises de nos villages et les calvaires, vous dépouillez la France de la plus grande partie, j'allais dire, ou la plus importante de son patrimoine culturel et artistique. Ouais. Donc, commençons par là. Ensuite, il est certain que aujourd'hui, entretenir une église de campagne, ça devient de plus en plus difficile. Pourquoi ? D'abord parce qu'il y a de moins en moins de gens dans le village.
0: Oui.
1: Ensuite, parce que ceux qui sont encore dans le village vont de moins en moins à l'église. Enfin, en tout cas, depuis quelques temps, ça a baissé. Enfin, parce que la vie est chère. Enfin, pour toutes sortes de raisons. Ce qui fait que, pour un maire de village, son église est de très loin, dans les 90% des cas, la plus lourde charge patrimoniale du village. Alors, le président de la République l'a très bien dit, d'ailleurs, quand il y a ce mur en Auxois, il y a, je crois, environ 2 ans, en disant ce que je viens de dire, que c'est la principale charge patrimoniale de nos communes. Seulement, quand on a dit ça, on n'a pas résolu le problème. Alors, le problème, c'est que les communes sont absolument incapables, je parle des campagnes,
0: oui.
1: Avec leurs ressources propres, de sauver une église. Quand vous avez pour 800 000 euros de travaux dans un village de 200 habitants, il est bien évident que les ressources du village ne le permettent pas. Donc, ces églises, ces chapelles, tout ce patrimoine religieux ne pourra être sauvé qu'avec, enfin, exister, continuer à vivre, qu'avec l'aide du conseil départemental, du conseil général, ou d'autres ministères, comme la culture, si c'est classé, ou le ministère de l'Intérieur, qui également s'en préoccupe.
0: Et d'aide privée également, comme la sauvegarde de la française. On va en reparler de vos actions, Olivier de Ronchabot, vous êtes notre invité ce matin sur RCF Notre-Dame. Je reviens sur le lien entre les Français et leur patrimoine. D'après vous, est-ce qu'il y a eu un effet Notre-Dame de Paris, en France, après l'incendie, où on a senti une mobilisation quand même très importante de la part des Français
1: Honnêtement, pour moi, c'est plutôt le contraire.
0: Ah bon ?
1: C'est parce que les Français sont de plus en plus éveillés au patrimoine que l'incendie de Notre-Dame de Paris les a frappés comme il l'a frappé. C'est pas Notre-Dame qui a donné envie de connaître le patrimoine, c'est parce qu'on connaît le patrimoine qu'on a été terrifié par ce qui est arrivé.
0: Oui. Ça, vous en êtes convaincu ?
1: Je ne mettrai pas ma main au feu, c'est comme un très mauvais jeu de mots. Mais c'est comme ça que je sens la chose, certainement. Les mécènes ne seraient pas précipités pour, avant même qu'on sache que c'était populaire, pour sauver Notre-Dame, s'ils n'en avaient pas eu conscience.
0: Lorsqu'un édifice ancien doit être restauré, il y a toujours une question qui revient. Jusqu'où faut-il aller ? Est-ce qu'il faut chercher à retrouver l'état originel du bâtiment, conserver les traces des différentes époques, accepter qu'une restauration porte aussi la marque de notre époque ? C'est toujours un vrai débat, ça, Olivier de Ronchabot.
1: Vous dites vrai débat.
0: Ah oui.
1: Donc c'est une excellente question.
0: Oui.
1: Elle ne sera jamais résolue.
0: Elle ne sera jamais résolue.
1: Alors,
0: ni par vous, ni par moi.
1: Ni par vous, ni par moi, ni par personne d'autre. On continuera à se disputer là-dessus jusqu'à la fin des temps. Il n'y a que de moins mauvaises solutions.
0: Vous n'avez pas un avis sur la question quand même ?
1: Si, mais ça dépend des cas, parce que je pense que chaque fois, ce sont des cas totalement différents. Par exemple, dans le cas des vitraux de Notre-Dame, j'ai été un petit peu chagriné par du fait que l'on remplace des vitraux qui existent par des vitraux qui sont peut-être mieux, j'en sais rien. Mais enfin, je veux dire qu'étant donné les dépenses qu'il y avait à faire, c'est peut-être pas la peine d'aller changer ce qui existait déjà. Bah, après, c'est le genre de questions qu'on peut se poser. Maintenant, j'ai peut-être tort aussi, peut-être que dans quelques années, on trouvera ça admirable.
0: Chacun.
1: Non, ce qui est sûr, quand même, c'est qu'une restauration bien faite est très difficile. Que veut dire une restauration ? Il y a des restaurations qui sont des réinventions. Il y en a qui ne sont que des plâtrages. Là encore, la matière est énorme, mais il vaut mieux le confier à des spécialistes. Et je dois dire que là-dessus, c'est la sauvegarde joue un rôle, parce que les dossiers qui nous sont envoyés chez nous sont étudiés par des historiens d'art de très haut niveau,
0: oui,
1: et par des architectes en chef des monuments historiques, ou de ce niveau-là, qui se penchent sur la petite église de province exactement avec le même soin qu'ils se penchent sur le Mont-Saint-Michel ou Notre-Dame de Paris. Et parce qu'ils sont convaincus que de restaurer ces modestes églises est parfaitement et très convenablement est aussi important que de restaurer Notre-Dame de Paris.
0: Quel rôle, justement, vous parliez de la sauvegarde de l'art français, quel rôle le mécénat privé joue-t-il aujourd'hui dans la sauvegarde de notre patrimoine? Est-ce que c'est devenu indispensable d'avoir ce mécénat privé face au coût parfois considérable de certaines restaurations, Olivier de Ronchabeau?
1: Bon, d'abord, comme je vous le disais tout à l'heure, la France dans ce qu'elle est, nos églises appartenant aux municipalités, et ce qu'il y a dedans avec, rien ne peut être fait sans l'argent public. Les sommes sont très considérables, donc j'allais dire qu'un des rôles du mécénat privé, c'est d'obliger l'argent public à sortir. Donc je veux dire que très souvent, ça nous est arrivé d'arriver avec une certaine somme d'argent qui n'était pas considérable, mais qui a obligé et qui a déclenché tout le système. Bon. Ceci étant, l'argent privé est évidemment extrêmement bienvenu, non seulement pour cela, mais pour autre chose. On en aura de plus en plus besoin. Mais il faut bien dire ce qui en est. On paye beaucoup d'impôts en France.
0: Oui.
1: C'est en plus. Donc, il faut offrir au mécénat des causes qui intéresse les gens.
0: Et on va en reparler à l'occasion de ces journées européennes du patrimoine qui démarrent demain en Europe et évidemment dans toute la France. On en discute avec notre invité du 10-12, Olivier de Ronchabeau, le président de la Fondation pour la sauvegarde de l'art français depuis 2005. Je rappelle qu'à 10h30, on ouvrira le débat sur la présidentielle et sur le pouvoir d'achat avec Éric Revel et Sophie Dravinel. Et bien sûr, vos appels au 01 56 56 44 44.
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0: Et c'est l'heure de l'édito du 10-12, il est 10h15 sur RCF Notre-Dame et ce matin on retrouve Isabelle de la Garandrie, consacrée du diocèse de Nanterre, doctorante en théologie. Bonjour Isabelle, vous nous parlez patrimoine ce matin.
3: Bonjour Melchior, bonjour à tous. Ce week-end, les journées du patrimoine vont donc nous permettre d'aller à la rencontre de nos monuments célèbres ou insolites, de nos vieilles pierres, et d'autres, plus récentes, certaines ouvertes au public spécialement pour l'occasion. Évidemment, parmi les nombreux monuments à visiter, les églises, richesses de notre patrimoine, tiennent une place particulière. Clochers au milieu d'un village, d'une ville, il y en a de toutes les époques, riches en général, d'une histoire qui entremêle la grande et la plus locale.
0: Et pour les chrétiens alors, Isabelle ?
3: De fait, pour un chrétien, il s'agit de passer de l'église avec un petit « e » à l'église avec un grand « e ». En effet, il s'agit de se rappeler que nous sommes autant de pierres vivantes de l'église d'aujourd'hui, comme nous y invitait déjà la première épître de Saint-Pierre. Or, cette édification de l'église ne se fait pas sans travailler le ciment qui unit les chrétiens les uns aux autres. Trop souvent, dans nos églises, nous pouvons donner l'impression d'être des pierres juxtaposées, un peu passives, plus que liées par le ciment de communion qu'est le Christ. Peut-être que le mois de septembre, et ce temps de rentrée comme on dit, ni liturgique, ni vraiment officiel, est une occasion de choix pour redécouvrir que nous avons à former ensemble l'Église, particulièrement en allant à la rencontre des nouveaux venus, que ce soit à la sortie de nos célébrations, dans nos apéritifs paroissiaux, en invitant un groupe, par exemple biblique, ou encore en accompagnant tous ces groupes scouts de jeunes vivant leur montée d'un âge à l'autre et où tant de personnes de leur famille sont parfois encore à la marge de nos paroisses. Pas d'église avec un grand « e » sans nous tous. À nous de savoir découvrir les pépites encore cachées, tant de nos monuments. que de nos assemblées.
0: Merci beaucoup Isabelle de la Carandrie. Une réaction, Olivier Doran-Chabot, sur ce que vous venez d'entendre, cet édito du 10-12 ?
1: Oui, je voudrais enchaîner sur ce que je viens d'entendre, effectivement, et sur la dernière question.
0: Parlez bien dans le micro, Olivier, pour qu'on vous entende
1: bien. Je voudrais enchaîner sur ce que je viens d'entendre, et sur la dernière question que vous m'avez posée. Il se trouve que nos églises contiennent des objets souvent merveilleux. Alors, il n'y a pas que ça, hein, c'est des choses ordinaires, mais on fait des découvertes extraordinaires dans toutes nos églises. Alors si les journées du patrimoine pouvaient être une occasion pour les gens de pousser la porte et d'aller voir ce qu'il y a dans une église, ils pourraient faire des grandes découvertes. Alors, c'est en partant de cette constatation qu'il y a maintenant 12 ans, nous avons demandé à des étudiants de faire ce que je viens de dire, d'avoir cette démarche, d'aller regarder ce qui se passait dans l'église et de trouver une œuvre en danger, et ça ne manque pas hélas, et de décider de restaurer celle qui leur plaît et de trouver eux-mêmes l'argent pour le faire. Alors c'est une campagne qui a marché très très bien. Elle a été enchaînée par une campagne que nous continuons à mener avec des entreprises où l'entreprise donne une certaine somme à ses employés qui le souhaitent, qui vont découvrir des œuvres. Et qui, avec l'argent que leur a donné l'entreprise, ils choisissent celles qu'ils veulent restaurer. Et enfin, avec des élèves du secondaire, à qui nous donnons une grosse somme d'argent, aux élèves, pas une institution, aux élèves. Et les professeurs des élèves leur montrent un certain nombre d'œuvres autour d'eux, dans les églises, qui sont en état effrayant, et les gosses décident eux-mêmes de ce qu'ils vont faire avec leur argent. Donc, comme cela, nous souhaitons d'abord leur montrer la beauté à côté de chez eux, leur apprendre à la découvrir, leur apprendre à l'aimer, leur apprendre qu'ils en sont responsables et leur apprendre que c'est à eux.
0: Oui. Voilà. Et ça valait le coup d'en parler avec Isabelle de la Garandrie, avec cet édito du 10-12 à réentendre sur rcfnotre-dame.fr. Olivier Doran-Chabot, vous êtes notre invité sur RCF Notre-Dame jusqu'à 10h30. Vous êtes le président de la Fondation pour la sauvegarde de l'art français. C'est vrai que le patrimoine le plus médiatisé, c'est souvent celui des grands châteaux ou des monuments prestigieux. Votre fondation s'intéresse à des édifices plus modestes, je mets ce terme entre guillemets, Olivier Doran-Chabot, notamment dans les territoires. Pourquoi c'est important de sauver aussi ce petit patrimoine parfois très éloigné des grands circuits touristiques?
1: Écoutez, les choses ont beaucoup évolué depuis 30 ans. Il y a 30 ans, nous étions absolument les seuls à nous intéresser à ces petites églises. Enfin, les seuls, à part les associations locales, qui faisaient et continuent de faire un travail fantastique pour l'entretien de ce patrimoine de proximité, je parle des églises. Et il y a 30 ans, le gouvernement il a eu la bonne idée de demander à Édouard de Royer, qui venait de quitter la présidence de l'Air Liquide, de créer la Fondation du patrimoine. J'ai eu l'honneur d'être à ses côtés pour ce lancement, et je dois dire que cette Fondation du patrimoine a eu pour premier rôle justement de se préoccuper de ce patrimoine dont personne ne se préoccupait. Et aujourd'hui, la Fondation du patrimoine remplit un très grand rôle pour le sauvetage, pour trouver de l'argent, pour aider les églises. Donc aujourd'hui, j'allais dire que, alors qu'il y a encore une fois 30 ans, et encore 20 ans, les églises n'intéressaient personne. Aujourd'hui, elles intéressent tout le monde. Et c'est une excellente chose. Alors, on n'a pas encore trouvé la solution. Il faut falloir la chercher. Et parmi les solutions, il y a également le fait de développer les usages des églises, parce que, si vous voulez qu'un monument vive, il faut qu'il serve à quelque chose. Oui. Alors, il ne faut pas qu'il ait servi, il faut qu'il serve. Et donc, aujourd'hui, on recherche, l'Église et les maires recherchent un usage compatible, un peu plus étendu que celui d'ouvrir l'Église une fois par an pour une messe.
0: Ça veut dire que sauver un monument, notamment les églises, c'est aussi contribuer à maintenir une forme de lien social, d'identité locale, Olivier Doran-Chabot ?
1: À tous égards.
0: Oui.
1: À tous égards. D'abord parce que l'Église est elle-même un signe identitaire du village. Quand vous allez dans un village, la première chose que vous voyez, c'est le clocher. Et c'est sur la place de l'église que vous allez vous boire un verre. Déjà, ensuite de ça, c'est quand même un lieu où les gens se réunissent. Et puis c'est un lieu qui, comment dirais-je, qui reflète toute l'histoire du village. Quand vous allez dans une église, toutes les strates historiques de la petite ville ou du village y sont. Donc, c'est absolument fondamental.
0: Vous avez le sentiment que la situation du patrimoine français s'est améliorée ou au contraire que les menaces se sont multipliées par ce manque de moyens, parfois par une forme de dégradation? Parce que quand même, vous êtes engagé depuis tant d'années sur le patrimoine, depuis 2005 dans la sauvegarde de la française.
1: Oui, absolument. Je serais tenté de vous dire que ce qui rend les choses plus difficiles, c'est que l'on a une notion beaucoup plus large du patrimoine aujourd'hui qu'on l'avait il y a 30 ans.
0: C'est peut-être ça la différence.
1: La différence, elle est principalement là. Ouais. Donc on se rend compte qu'il y a beaucoup plus de choses à faire. Et là où je voudrais essayer de jouer un rôle, nous aimerions jouer un rôle, c'est qu'il faut quand même engager les citoyens à s'en occuper eux-mêmes, ne pas attendre des autres que cela soit fait. Le patrimoine, ça commence par le fait d'avoir une jolie maison dans un village et de balayer devant sa porte. Le patrimoine, ça commence d'abord d'entretenir l'église. Donc il faut qu'il y ait des gens qui y aillent, qui regardent que rien n'a été volé, qui la balayent, qui la nettoient, éventuellement qui mettent des fleurs. Tout ça, ça fait partie du patrimoine. Et là, je crois qu'il y a un petit effort à faire.
0: À la sauvegarde de l'art français, comment décide-t-on qu'un édifice mérite d'être sauvé lorsque les moyens disponibles, les moyens publics, ne permettent pas du tout de restaurer? Quels sont les critères qui entrent en ligne de compte? Il y a un jury, peut-être?
1: Alors, il y a deux problèmes différents. Il y a le contenant et le contenu. Oui. Pour le contenant, effectivement, nous recevons des demandes nous avons c'est le conseil d'administration qui décide sur recommandation spécialiste, encore une fois, histoire de historien de l'art de haut niveau et architecte des monuments historiques, qui établissent des priorités. Bon, puis on fait ce qu'on peut avec ce qu'on a. Hélas, on aimerait faire davantage. Pour ce qui est du contenu, alors là, nous avons lancé cette campagne, le plus grand musée de France, qui quand même, depuis qu'elle a été lancée il y a 13 ans, a rapporté plus de 3 millions d'euros et sauvé plus de 300 œuvres d'art. D'ailleurs, si vous allez au salon auquel je vais aller en vous quittant, qui est Fine Arts, nous exposons, parce qu'on nous a offert un stand, 3 œuvres qui se trouvent dans des municipalités françaises que nous avons permis de restaurer, un tableau de Ribera, excusez du peu, une statue du Bernin, excusez du peu, et un tableau de Simon Vouette, excusez encore du peu. Bon, tout ça, c'était des œuvres qui se trouvaient, j'allais dire, ignorées dans le fond de l'église. Ce sont des gamins et des gens d'entreprise qui ont mécéné la chose. Voilà.
0: Est-ce que vous avez le sentiment d'exercer une forme de responsabilité à l'égard des générations futures, ces générations qui vont aussi découvrir ce patrimoine et peut-être le sauvegarder, le sauver?
1: Écoutez, j'espère que j'ai ce sentiment de responsabilité, mais j'aimerais que 60 millions de Français aient le même. Parce que nous sommes tous responsables. De la même façon. C'est-à-dire que c'est à nous. Et les autres, il ne faut pas se fier aux autres pour faire ce que l'on a à faire.
0: Peut-être que c'est l'un des objectifs des Journées européennes du patrimoine, d'avoir ce regard.
1: J'espère que c'est une des, comment dirais-je, que cela provoquera cette envie et ce réflexe. Et je suis sûr que ça le fera d'ailleurs, parce que les gens ne peuvent pas s'empêcher, encore une fois, de se sentir concernés.
0: Qu'avez-vous prévu d'aller voir ce week-end? Ou alors que pourriez-vous conseiller à nos auditrices et nos auditeurs ce matin pour ces Journées européennes du patrimoine?
1: Alors ça, là, vous me prenez au piège.
0: Oui,
1: parce que très
0: c'est,
1: franchement,
0: c'est très assumé.
1: Parce que je n'y ai pas réfléchi. Je sais que demain, je vais inaugurer... J'ai l'honneur de l'être avec la maire de Taverny et l'évêque de l'Oise, deux églises récemment restaurées à Taverny, dont nous avons pris part. Donc là, voilà ce que je vais aller voir.
0: Voilà,
1: bon, Taverny. Pour ma part. Mais il y a tellement de choses. C'est-à-dire que quand j'ouvre le journal et que je vois tout ce qu'il y a...
0: Il y a de quoi faire.
1: J'ai envie de tout voir. Hein.
0: Merci beaucoup, Olivier Dronchabot. C'était un plaisir de discuter avec vous de patrimoine. Vous représentez la Fondation pour la sauvegarde de l'art français depuis 2005. Merci beaucoup d'en être le président. Et on vous souhaite de belles journées européennes du patrimoine.
1: Je vous remercie de votre invitation.
0: Allez, un peu d'humour, c'est ce qu'on vous propose, vous le savez, chaque jour dans la matinale de Pierre-Hugues Dubois. Et ce matin, c'était Aymeric Christensen.
4: C'est l'heure de poser, comme chaque semaine, un nouveau regard sur toutes ces choses qu'on ne sait pas toujours apprécier à leur juste valeur. Aymeric, et ce matin, vous vouliez nous parler d'un animal qui hante vos souvenirs.
5: Alors, pardonnez-moi de raconter un peu ma vie, mais quand j'étais étudiant, vous étiez en CM2, Clara n'était même pas née sans doute, j'aimais bien passer devant un magasin de cuisine sur mon chemin. La vitrine était fabuleuse, de la vaisselle fine, des ustensiles rutilants, des batteries de casserole en cuivre, et au milieu de tout ça, il y avait un canard. Pas un vrai, un moulage en plastique, pas beau, du genre décor de vitrine sans aucun intérêt, sauf que juste à côté de ce canard, moche et nul, il y avait une petite étiquette. Et sur cette petite étiquette, notée, comme j'essaie de mettre un peu de suspense dans cette histoire pas franchement passionnante, sur cette étiquette, il était indiqué « Le canard n'est pas à vendre ».
4: Alors, conséquence logique, vous aviez envie d'acheter le canard, Aymeric.
5: Mais bien sûr, il faut être un esprit pervers pour signaler à tous les passants que ce canard, dont tout le monde se fiche, ne sera jamais à eux. C'est fou, ça. Évidemment qu'on éprouve un désir irrépressible de supplier le commerçant de prendre notre argent, même quand on n'en a pas. Je rappelle que j'étais étudiant. Évidemment qu'on convoite l'idée de posséder le canard, d'emporter chez soi cette figure creuse, mal peinte, pour pouvoir contempler chaque jour avec satisfaction ses teintes marronnasses et avoir le plaisir de s'écrier comme Belmondo dans 100 000 dollars au soleil.
6: C'est con les canards, mais ça fait cossu.
5: C'est con les canards, mais ça fait cossu, mais non. Un petit boutiquier parisien a décidé par pure mesquinerie que ce canard serait à lui et à lui seul. Achetez ce que vous voulez, cherchez son succès, votre bonheur, le canard n'est pas à vendre.
4: Ah, rassurez-vous, vous rassurez-nous, Aymeric, vous avez survécu à ce traumatisme de jeunesse.
5: J'ai survécu. Et ce canard, auquel je repense avec douleur, m'a même permis de mieux cerner la mécanique tellement humaine du désir et de la frustration. Rien ne fait plus envie que ce qui nous échappe, rien n'est plus attirant que ce qui reste hors de notre portée. C'est peut-être la voiture d'un beau-frère, la femme du voisin, le patrimoine d'un retraité, le lundi au soleil, vous savez qu'on n'aura jamais. C'est vieux comme la ruse du serpent dans la Genèse, on a beau avoir tout ce qu'il nous faut, on cherche toujours autre chose. Pour le meilleur, quand ça nous permet de devenir meilleur, mais aussi pour le pire, quand ça nous enferme dans le sentiment de rater ce qui nous rendrait vraiment heureux. Parce que je l'avoue, je sais que ce canard qui n'était pas à vendre, je ne sais plus si je l'avais précisé, ne m'aurait pas comblé. Mais tout de même, quand j'y repense, quelque part, au fond de mon cœur...
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5: Alors oui, je sais, tout est grâce. Enfin, voilà.
0: Voilà. Parce que... Tout est grâce, ou presque. C'était ce matin dans la matinale de Pierre-Luc Dubois.
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0: Il est 10h30 sur RCF Notre-Dame. La voie est libre et la présidentielle est déjà lancée. Pendant que les politiques parlent candidature, primaire, alliance et stratégie, les Français, eux, parlent de quoi ? De leur portefeuille. Et ça, les enquêtes le montrent très clairement. Le pouvoir d'achat revient en force. Les prix restent une inquiétude majeure. Les salaires ne suivent pas toujours le rythme et les ménages réduisent leurs dépenses. Dans une grande enquête publiée par Le Monde, menée auprès de plus de 13 000 personnes, une majorité des Français se dit inquiète pour l'avenir et réclame du changement avec les questions économiques au premier plan. Il y a maintenant le carburant. Le pétrole flambe à nouveau avec des répercussions directes sur les prix de l'énergie. Tiens, moi, ça me rappelle quelque chose. Quand le plein devient trop cher, quand aller travailler coûte plus cher, quand chaque déplacement pèse sur le budget, la colère peut rapidement devenir politique. Sommes-nous en train de retrouver certains des ingrédients de la crise des gilets jaunes ? Alors, pas question de dire que l'histoire va se répéter, mais la question mérite d'être posée ce matin dans La Voix est libre, parce que pendant ce temps, la campagne se structure à toute vitesse pour la présidentielle. À gauche, la primaire est programmée en octobre. À droite et au centre, on se cherche. Alors, est-ce que la campagne présidentielle va enfin parler du quotidien des Français ? Et surtout, qui a réellement compris que pour beaucoup, la première urgence politique reste une urgence très concrète, à savoir finir le mois sans finir dans le rouge ? La Voix est libre sur RCF Notre-Dame avec nos deux invités. Vos réactions au 01 56 56 44 44. Bah, je pense que j'ai posé le décor. Hein. Sophie de Ravinel, ouais. Bonjour.
8: Bonjour, bonjour Melchior.
0: Ravi de vous retrouver bonjour comme
8: Eric.
0: Tous les vendredis.
1: Bonjour Sophie.
0: Bonjour Éric Revel. Attendez, je vous présente. Je vous représente Sophie de Ravinel, journaliste politique, ouais. Chroniqueuse à France Info TV, France Inter. Vous êtes aussi responsable pédagogique d'une formation médias et recherche à l'ENS, l'École Normale Supérieure. Éric Revel, journaliste économique. Vous êtes le directeur de l'Hémicycle, la revue de la presse parlementaire. Vous avez été le directeur de LCI. Et de France Bleu. J'avais beaucoup de choses à dire dans cette introduction.
8: Mais c'était très riche.
0: Oui, parce oui. Y a la présidentielle de toute façon, mais il y a aussi le pouvoir d'achat avec cette forme de colère aussi qu'on sent monter à travers toute la France. Et Éric Revel, ça vous inquiète ou pas ?
9: Évidemment que c'est inquiétant. Et on voit bien que les Français, avant de penser à la fin du monde, ils pensent à la fin du mois. Oui. Le prix, vous l'avez dit, des carburants explose. Il y a certaines stations qui affichent le litre d'essence à 3 euros. Je ne sais pas si vous vous rendez compte.
0: Oui, quasiment.
9: 3 euros. La moyenne, j'ai vu qu'il y avait eu un calcul fait par l'AFP ce matin, c'est 2,40 euros pour le gazole, par exemple. Donc, on voit bien que, on va parler du plan de 54 milliards d'euros de Le Cornu annoncé hier dans le Figaro. Mais on voit bien que beaucoup de mécontentements peuvent se cristalliser. Par exemple, quand vous annoncez le gel du point d'indice des fonctionnaires, déjà la patronne de la CGT, Mme Binet, appelle à une mobilisation, une journée noire. En fait, tous ces mécontentements sont en train de se cristalliser. C'est peut-être l'une des raisons, d'ailleurs, pour lesquelles Emmanuel Macron convoque aujourd'hui...
0: Depuis 10h30, depuis 3 minutes.
9: Depuis 10h30, depuis 3 minutes, les patrons et les candidats...
0: Les chefs de parti.
9: Les chefs de parti. Alors, je ne sais pas s'il va essayer de faire un lien entre la situation externe et la situation interne. Il les convoque en sous-sol de l'Élysée. Vous voyez, il y a une dramatisation incroyable dans la salle Vega, qui n'est pas le bunker Jupiter, mais voilà, il va être entouré des patrons du service de renseignement, des renseignements militaires. Donc, vous voyez, il y a une mise en scène absolument incroyable. Deux choses l'une, où il annonce quelque chose d'important pour le pays d'un point de vue géopolitique, et j'ose pas imaginer le pire, ou alors il va mettre sous pression ses potentiels successeurs pour notamment les mettre devant leurs responsabilités sur les 54 milliards d'euros d'économies demandées par Sébastien Lecornu, sur lesquelles je reviendrai, parce que pour moi, ce n'est pas à la hauteur du problème.
0: Sophie de Ravinel, avec cette réunion qui a commencé à 10h30 à l'Élysée, c'est surtout sur la dégradation rapide de la situation internationale, pas tant sur l'économie du pays.
8: Oui, tout à fait. C'est vraiment l'environnement international, alors aussi bien la crise relative à la relation entre l'Iran et les États-Unis dans le détroit d'Hormuz, et puis pas que d'ailleurs, parce que tout le monde est impliqué là-bas. Et évidemment, la situation en Ukraine, parce qu'il y a des élections en Russie, ça ne vous aura pas échappé. Oui. Et on a d'ailleurs quasiment déjà les résultats. Vladimir Poutine a gagné avant même que les
9: Russes... Ah oui, parce qu'il n'y a qu'un seul parti qui peut concourir aussi.
8: Avant même que les Russes se soient déplacés dans les urnes. Mais ce qui, me frappe, ce sont les déclarations hier du Premier ministre polonais, Donald Tusk, qui, effectivement, à l'occasion de l'anniversaire de l'agression de la Pologne par la Russie en 1939 hier, a tenu un discours extrêmement vigoureux pour prévenir les pays européens et menacer, affirmant que nous étions clairement menacés par la Russie. Ouais. Par les airs, évidemment, plus tôt, et que cette situation-là, qui est extrêmement grave, évidemment, va se retrouver dans ce conclave entre Emmanuel Macron et des chefs de parti aujourd'hui. Alors, ce n'est pas la première fois que le Premier ministre polonais souligne cette menace, mais là, elle semble quand même plus prégnante.
0: Et puis, dans le même temps, Éric Revel, Ursula von der Leyen s'est fortement positionnée un peu contre Donald Trump, voire beaucoup, en proposant au Canada d'être, un peu...
8: Un membre associé
0: de l'Union européenne. Donald Trump, ça l'a rendu fou.
9: Oui. Alors, moi, juste sur ce que vient de dire Sophie, j'adhère pas tout à fait à cet alarmisme. D'abord, parce que la Russie, ça fait 4 ans qu'elle tente... d'envahir l'Ukraine, qu'elle tente de mettre les 20% qui lui manquent sur le Donbass, sur lequel Poutine ne veut pas reculer. Donc je les vois mal, si vous voulez, lancer... Alors, en revanche,
8: je parle d'agression.
9: En revanche, ce qui est vrai, Sophie, c'est que vous avez une guerre hybride qui est lancée...
8: Oui, j'aime pas ce terme de guerre hybride.
9: Moi, j'aime bien parce qu'en fait, je vais l'expliquer. Vous avez vu ce qui s'est passé en Allemagne, où un drone...
8: Oui, mais on n'est plus à la guerre hybride pour moi, on est à la guerre cinétique classique.
9: Oui, mais cette guerre-là, moi, j'y crois pas du tout de la part de la Russie, mais je me tromperai peut-être dans 15 jours, 2 mois, c'est possible. Hein. Mais en revanche, ce drone qui a perturbé l'aéroport de Leipzig, d'où part une partie importante de la logistique du matériel militaire qui part en Ukraine, ce type de guerre hybride avec des actions de drone, voire des hackings de grandes institutions nationales dans les pays européens, ça oui, j'y crois, oui.
0: Je ne sais pas si on peut parler peut-être de guerre hybride, en tout cas de nouvelles formes de guerre, parce que là, tout a changé.
8: Ce qui est un peu le principe de la guerre hybride, mais de fait, j'ai l'impression qu'on a quand même passé un stade. Ouais. Un cap.
0: J'aimerais qu'on revienne sur notre sujet du jour. C'était très intéressant de parler de l'actualité internationale, mais il y a l'actualité nationale avec évidemment cette enquête, c'est notre point de départ aujourd'hui, cette enquête dans le monde. On apprend que 74% des personnes interrogées, des Français, pensent que la situation du pays va se détériorer dans les prochains mois et le pouvoir d'achat et les questions économiques occupent une place centrale dans les préoccupations. Éric Revel, on en parlait un peu la semaine dernière. Est-ce que le pouvoir d'achat est devenu le sujet de la présidentielle ?
9: C'est un sujet qui, dans les sondages et pour les Français, est très dans les trois premières préoccupations. Le pouvoir d'achat, vous voyez, il faut expliquer à nos auditeurs, quand vous avez des taux d'intérêt qui montent, ce qui est le cas pour la France, on emprunte maintenant à un niveau qu'on n'avait pas connu depuis la crise des subprimes en 2008, en fait, ça a une répercussion directe sur votre crédit à l'immobilier, Melchior, ou sur le crédit à la consommation, si vous en prenez un, Sophie. C'est-à-dire que tout cela vient grever, en plus du prix du carburant, en plus de l'inflation sur les produits alimentaires. On a connu une canicule incroyable, les récoltes ne sont pas à la hauteur de ce qu'on avait connu. Donc, quand vous avez une demande qui reste ce qu'elle est, avec une offre qui diminue, les prix augmentent, ça s'appelle l'inflation. Donc, si vous voulez, tout ça, ça rogne le pouvoir d'achat des Français. Emmanuel Macron va laisser un pays avec 9 millions de pauvres. Je rappelais ce chiffre la semaine dernière. Donc oui, le problème du pouvoir d'achat est un problème central pour les Français. Payer son loyer, payer ses factures, payer ses impôts, payer ses produits alimentaires de plus en plus chers devient, si j'ose dire, une denrée rare.
0: Sophie Ravinel.
8: Oui, ce qui est intéressant, c'est de voir que cette question du pouvoir d'achat n'est pas nouvelle. Il y avait la même étude il y a quelques mois dans Le Monde, avec un panel aussi large, plus de 10 000 personnes. C'est ça qui est intéressant dans ces études du Monde, parce que vous le savez, je vous le répéterai suffisamment ici, je suis très très très sceptique devant les analyses de sondages, quand elles sont faites dans des panels de 1000 personnes, 2000 personnes, même 3000 personnes. Mais là, ces études-là, avec 10 000 personnes... le pouvoir d'achat arrivait déjà au printemps dernier et encore avant, en tête, bien loin devant les questions, même derrière les questions relatives à l'environnement de sécurité ou d'immigration, qui arrivent effectivement dans les 5 premières priorités des Français, mais plutôt en 5e position qu'en première.
0: C'est très conjoncturel, c'est le souci des sondages, c'est-à-dire que si on avait fait le sondage en plein milieu du mois d'août, le premier sujet aurait été peut-être l'environnement.
8: Oui, ça peut être conjoncturel, mais il y a quand même une ligne forte, et cette ligne forte, c'est celle du pouvoir d'achat des Français. Oui. C'est-à-dire la question, les questions d'éducation arrivent très haut, les questions de pouvoir d'achat, les questions d'emploi, ce sont vraiment ces priorités-là. Et effectivement, comme le souligne Éric Revel, il y a cette inquiétude première qui est une peur de ne pas pouvoir soit transmettre, soit... on le voit avec les pêcheurs qui sont un peu le nœud de notre affaire économique ces jours-ci.
0: Je rappelle que vous pouvez réagir pour ce débat, puisque la voie est libre, avec vous, au 01 56 56 44 44, 01 56 56 44 44. Ce qui est intéressant, Éric Revel, c'est que cette question du pouvoir d'achat, elle reste explosive, alors que techniquement, vous êtes mieux placé pour en parler que moi, on ne parle pas d'une explosion de l'inflation comparable à 2022.
9: Non,
0: on n'est pas dans le même contexte.
9: Attendez. On avait une inflation en 2022 qui était à deux chiffres. Vous avez raison.
0: Oui.
9: Donc, elle a beaucoup, beaucoup régressé, cette inflation. Mais elle demeure au-dessus de 2%. Je rappelle que quand vous avez une inflation à deux chiffres sur une année, ça veut dire que les prix ont augmenté à deux chiffres. Mais quand l'année suivante, vous avez une inflation à 3%, ça veut dire que de nouveau, les prix par rapport à ce qu'ils avaient augmenté déjà de 10 ou de 15% augmentent de 3%.
0: Ouais.
9: Donc en réalité, bien sûr que le taux d'inflation n'est pas le même du tout aujourd'hui que ce qu'on a connu, mais n'empêche que tous les ans, vous avez un surenchérissement des prix des produits alimentaires, pour ne parler que d'eux. Donc tout ça s'additionne. Ce n'est pas parce qu'on a une inflation à un chiffre aujourd'hui qu'on est sorti de l'inflation. Pas du tout. Quand vous avez des prix qui ont augmenté de 15% ou de 20% l'année précédente et que vous rajoutez 2% ou 3%, ben, au total, ça fait 18 à 20 quelques pourcents d'augmentation.
0: C'est une accumulation.
9: Mais bien sûr. Donc, en fait, les Français le savent bien quand ils font leurs courses tous les jours, ce qui est mon cœur.
0: Sophie Dravinel.
8: Oui, les Français le savent.
0: C'est Eric Combeau, on sait que vous faites vos courses tout.
9: Ben, c'est ma femme, surtout.
8: Bon, ça,
9: c'est un peu patriarcal devriez, comme vision.
8: Légèrement, oui, légèrement.
9: Je vais être attaqué, je vais être attaqué.
0: Sophie Dravinel.
8: Si vous vous caricaturez vous-même, vous tendez le bâton, cher Eric. Écoutez, non, oui. Ce que je pense, c'est qu'effectivement, les Français sont conscients de cela. Et c'est pour ça que. Conscients du fait que la France est assise sur un baril de poudre à propos de la dette et du roulement de cette dette et de la situation économique. Effectivement, Sébastien Lecornu a proposé hier un plan de 54 milliards. François Bayrou, je vous rappelle, avait proposé 44 milliards avant. Et La Croix titrait, me semble-t-il, cette semaine, où Bercy va-t-il trouver 30 milliards ? Donc en fait, il est à 25, 24 milliards de plus. Et encore, nous sommes très loin, disent ceux qui sont au gouvernail économique de ce pays, de ce qu'il faudrait pour pouvoir rétablir la France. Et aujourd'hui, le ministre de l'économie, Roland Lescure, est avec ses homologues européens dans des réunions de partage et il va devoir expliquer pourquoi est-ce que la France ne sera pas à 3% de déficit...
9: Même pas à 5%.
8: Oui, mais à 3% objectif 2029.
9: Le fameux critère de Maastricht. Oui.
8: Voilà. Et qui est l'objectif de 2029. Et il n'y sera pas, évidemment, puisque nous serons autour de 5,1 et encore avec les dépenses militaires cette année. Donc ça, c'est assez frappant. Mais je pense que les Français sont conscients de cela. Je discutais avec des sénateurs, on est en pleine campagne des sénatoriales et on l'oublie quand même pas mal.
0: Le week-end prochain, voilà, au moment de l'arrivée 27. Du pape, en fait, en France.
8: On va encore plus invisibiliser ces sénatoriales. Et je discutais avec un sénateur en campagne qui me disait à quel point les maires étaient étranglés. Ils étaient incapables de mener à bien tous les travaux pour lesquels ils avaient été élus et que les citoyens avaient conscience de cet étranglement de l'État.
0: C'est ce que je disais en introduction tout à l'heure, Éric Revel. Le carburant devient un peu le symbole de cette nouvelle colère sur le pouvoir d'achat. Est-ce qu'on peut craindre un acte 2 des Gilets jaunes ? Je pose la question très directement.
9: Moi, ce qui m'interpelle beaucoup, c'est qu'au moment où, lorsqu'Édouard Philippe était Premier ministre, le mouvement des Gilets jaunes, il s'est déclenché à l'époque, si ma mémoire ne me fait pas défaut, avec un prix du gazole qui était à 1,60, 1,70 le litre. Aujourd'hui, en moyenne, on est à 2,39. Donc, si la colère et la mobilisation étaient proportionnelles à l'envolée du prix du gazole par rapport à la crise des gilets jaunes dont vous parlez...
0: On aurait tout le monde dans la rue.
9: Ben on aurait une crise des gilets noirs, en fait. La colère, voilà. Après, est-ce que aujourd'hui, puisqu'on parle du problème du pouvoir d'achat, les Français ont les moyens de se déplacer, ont les moyens de ne pas travailler pendant 3, 4, 10 jours ? Je ne le crois pas. Donc en fait, cette crise du pouvoir d'achat, même si elle ne débouchait pas sur une nouvelle crise des gilets jaunes, ça ne veut pas dire pour autant que la colère populaire n'a pas été multipliée à l'aune de l'augmentation du prix de gazole depuis qu'Édouard Philippe n'est plus Premier ministre.
0: Sophie Dravinel, qu'est-ce que vous en pensez ?
8: C'est extrêmement compliqué de savoir si la colère va pouvoir trouver une cause commune. Parce qu'effectivement...
0: Elle monte, cette colère.
8: Oui, mais elle monte, cette colère, mais elle est très présente depuis extrêmement longtemps. On voit bien qu'elle s'exprime aussi bien en politique parce qu'il y a une colère contre Emmanuel Macron. Dans le peuple, il y a une colère contre Emmanuel Macron, il y a un rejet du chef de l'État. Est-ce que c'est le rejet de sa politique ? Est-ce que c'est le rejet de la personne ? Est-ce que c'est le rejet des conséquences des politiques qu'il a menées durant toutes ces dernières années avec différents premiers ministres et de très nombreux gouvernements ? Moi, ce qui m'intéresse, c'est de savoir si effectivement... Parce que le gazole, le diesel, ça fait une cause pour les zones qui ne sont pas les zones urbaines. Mais en zone urbaine, vous prenez les transports en commun, la question de l'essence est quand même beaucoup moins crispante qu'ailleurs dans le pays, où elle est effectivement extrêmement, extrêmement compliquée. Il y a des personnes qui me disent qu'il y a des zones dans lesquelles il n'y a plus... Enfin, les stations essence commencent à être complètement à vide. Enfin, il y a un vrai sujet. Mais ça n'est fait pas une cause commune. La question la colère des pêcheurs, qui est cette colère des pêcheurs pour l'instant en Méditerranée, qui sont des pêcheurs dont l'avenir de leur métier est menacé, aussi bien par l'Europe qui ne veut pas payer les reconversions de leur métier, etc. Mais c'est une colère locale, j'allais dire, et c'est une colère dans laquelle les politiques essayent de trouver aussi, vous voyez, leur proximité avec Éric Estrosi, pour certains d'entre eux, qui leur promet des mannes incroyables. Éric Ciotti, pardon.
9: Vous avez raison, il a succédé à Estrosi.
8: Absolument, et il m'écouterait, il serait affolé tous les deux. Ils s'aimaient beaucoup un temps, hein, je vous le rappelle, ils étaient très proches.
9: Moi, je me souviens, ont travaillé ensemble. Même.
8: Mais vraiment, et je me souviens à l'époque de Nicolas Sarkozy, on allait se balader à Nice avec lui, ils étaient main dans la main. Donc aujourd'hui, ça a bien changé. Absolument des ennemis. Et donc, Éric Ciotti tente de récupérer cette colère-là pour en faire un peu un fruit politique. Parce qu'effectivement, c'est l'artisanat, c'est cette opposition à la pêche industrielle mondialisée, de ceux qui vont racler les fonds des océans ou des mers. Voilà. Mais pour l'instant, ce sont des colères localisées. Même les pêcheurs de l'Atlantique ne sont pas impliqués.
9: Apparemment, il y a quand même un accord qui a été signé hier soir avec le ministre de la Pêche, puisqu'on leur a promis que les aides suivraient l'envolée du prix du gazole. Mais pour les marins pêcheurs, il y a le coût du carburant. Si vous sortez avec votre chalutier et que vous êtes à perte, évidemment, vous restez dans le port.
8: Et c'est le cas.
9: Vous avez aussi, toutes les tracasseries européennes qui sont mises en place, la grosseur des mailles du filet, la longueur des... des filets. Bien sûr qu'il faut préserver la ressource halieutique. Bon, il n'y a pas de sujet. Mais vous voulez, il y a aussi tout ça qui s'ajoute pour nos marins pêcheurs et qui devient insupportable. Vous dites tout ça est localisé et un peu sectorialisé. Mais pardon, le propre d'un mouvement qui prendrait une ampleur nationale, c'est la cristallisation des mouvements et des mécontentements.
8: Oui, pour l'instant, elle n'a pas lieu. C'est juste ce que je dis.
9: Vous avez les fonctionnaires qui refusent le gel du point d'indice.
8: Mais gel du point d'indice est déjà gelé depuis très longtemps, je vous rappelle, vous le savez.
9: Oui. Mais là aussi, on ne sera pas tout à fait d'accord avec les calculs, ma chère Sophie. Mais j'entendais un responsable syndical expliquer que c'était un manque de pouvoir d'achat de 16 ou 18% en moyenne pour les fonctionnaires depuis que le point d'indice est gelé. Sauf que là-dedans, il faudrait réintégrer les primes, les avancements de ces fonctionnaires. Voilà. Mais en tout cas, toutes ces colères-là, des fonctionnaires, si le gel il est vraiment prononcé du point d'indice des fonctionnaires, des marins pêcheurs, des gens qui, le 15 du mois, c'est même plus, qui font un arbitrage entre remplir son réservoir d'essence ou remplir son frigidaire. Vous voyez, toutes ces colères peuvent se cristalliser. Et encore une fois, même si vous insistez, vous avez raison sur le fait que le président de la République, depuis maintenant 19 minutes, a convoqué les chefs de parti dans la salle souterraine de l'Élysée.
8: Est-ce que vous êtes en train de nous dire qu'il essaye de détourner l'attention publique de la colère locale en jouant l'international, il l'a fait depuis longtemps.
0: On verra les résultats cette réunion.
9: Moi, je ne suis pas une petite souris, je ne suis pas dans la salle Vega où il a convoqué les chefs de parti, mais ce que je pense, c'est que, un, il essaie de se remettre au centre du jeu politique, alors qu'il est complètement à la rue, pardonnez-moi, parler de sa cote de popularité, on pourrait parler des sujets sur lesquels il a encore prise, il a très peu en interne, et deux, il peut aussi, parce que Lecornu assiste à cette réunion, il peut aussi placer les chefs de parti avant qu'ils donnent des consignes à l'Assemblée nationale devant leurs responsabilités en parlant du contexte géopolitique et en disant, voyez pourquoi ce budget est important.
0: Il est 10h50 exactement sur RCF Notre-Dame, c'est le débat dans La Voix est libre avec Sophie Dravinel et Éric Revel, et puis bien sûr vos appels en direct, vos réactions, vous nous parlez pouvoir d'achat, vous nous parlez également de la présidentielle au 01 56 56 44 44 01 56 56 44 44
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0: Et oui, toujours en direct, on a plein de choses à se dire, on verra évidemment les annonces ou pas d'ailleurs à la suite de cette réunion, mais bon, comme ça a été quand même bien. Oui, ça va fuiter.
8: Il y a des micros tendus prévus à la fin, donc je crois qu'on le saura très vite.
0: Bon. En tout cas, en matière de pouvoir d'achat, de gronde sociale, on voit quand même apparaître, Sophie Dravinel, une forme de colère sur les réseaux sociaux. C'est pas encore massif, mais c'est ce qui avait été le carburant, sans mauvais jeu de mots, des Gilets jaunes en 2018.
8: Oui.
0: Le seul écueil des Gilets jaunes, en tout cas dans l'organisation de ce mouvement, c'est qu'il n'y a pas d'organisation.
8: Oui,
0: il n'y a pas de porte-parole. À l'époque, c'était vraiment des personnes qui prenaient la parole comme ça. Il n'y avait pas de structuration. Voilà, excusez-moi, chercher
8: mon terme. Non, mais je vous en prie. Et en fait, c'est très intéressant parce que c'était parti de quelques chauffeurs routiers, vous vous en souvenez, effectivement, sur cette question de l'énergie. Ce qui est intéressant aussi, c'est de voir à quel point les centrales syndicales peuvent être, elles aussi, débordées par ces mouvements-là. D'autant plus cette année que, habituellement, dans une année présidentielle, eh bien, les syndicats la mettent en veilleuse pour la rentrée sociale. Parce que vous savez que chaque année, il y a une rentrée sociale. Et que donc, normalement, en année présidentielle, il ne bouge pas trop. Et d'autant plus cette année qu'il y a, au mois de décembre, des élections syndicales qui vont mobiliser des millions de personnes dans le pays. Et qu'on saura à l'issue quelle est la dynamique de ces forces syndicales. Est-ce qu'elles ont, comme on l'a dit après le mouvement des retraites, pris de l'élan, une dynamique que ces corps secondaires qui sont tellement indispensables à notre démocratie, et je ne parle pas que des syndicats, ont repris de l'énergie. Moi, ce qui m'intéresse, c'est de voir comment est-ce que ces mouvements peuvent naître, effectivement, comme on l'avait dit Eric Revel, de petits incendies ici ou là. Et particulièrement, on se souvient par exemple d'une grève des contrôleurs à la SNCF qui était partie sur Facebook, indépendamment de tous les mouvements sociaux, de tous les syndicats qui avaient été non pas débordés mais dépassés par la droite, par la gauche, par devant. Et là, effectivement, c'est cela qu'il faut suivre de près, c'est-à-dire ces petites structurations imprévisibles que même les spécialistes des mouvements sociaux ne voient pas venir.
0: Éric Revel.
9: Moi, j'admire votre optimisme, Sophie Darvinel, sur la mobilisation massive pour les élections syndicales. Je rappelle quand même que le point des syndicats, notamment dans la sphère privée, il est quasiment nul quand même.
8: Oui,
9: bon. Donc, c'est une des raisons d'ailleurs pour lesquelles, et Melchior avait raison de le rappeler, que le mouvement des Gilets jaunes, il a largement, ou c'est vous qui l'avez dit, dépassé les syndicats, parce qu'en réalité, la plupart des salariés qui ne sont pas majoritairement syndiqués considère que les syndicats sont à côté de la plaque. Ce qui a permis d'ailleurs au début du quinquennat de Macron, et à mon avis c'était une erreur, de s'asseoir sur les corps intermédiaires en disant de toute façon ces gens ne représentent rien, donc voilà.
8: Il est revenu dessus avec
9: Oui, bien sûr, il est revenu dessus, mais voilà. Donc votre optimisme, je ne le partage pas sur la puissance des syndicats en France.
8: Je ne dis pas de puissance, je dis qu'au moment des retraites, ils ont vraiment manifesté, et c'est incontestable, une reprise de dynamique. Et je ne dis pas qu'ils sont puissants aujourd'hui. Je dis qu'à ce moment-là, ils ont été capables, un, de se mobiliser, et deux, de s'unir, et trois, de marcher avec les politiques.
9: Mais je rêverais de syndicats à l'allemande, co-gestionnaire, où vous allez négocier longtemps, mais où les syndicats prennent une position et ne la modifient pas pendant deux ans ou trois ans parce qu'ils ont trouvé un accord.
8: Oui.
9: Nous, on voit bien qu'il suffit que vous ayez quelques conducteurs de TGV Sudrail qui font la graine à la SNCF pour que toute la SNCF et donc les clients de la SNCF soient en carafe dans les gares. Quoi. Bon,
0: c'est trop tôt.
9: Vous êtes d'accord, ma chère Sophie?
8: Écoutez, je vous laisse le dire.
0: C'est un débat, parfois on n'est pas d'accord. Donc pour vous, un acte 2 des Gilets jaunes, c'est trop tôt, c'est pas le...
8: Non, je dis que c'est impossible à savoir. Mon mari est un cycliste parisien, n'est-ce pas? On ne dira pas un bobo, parce que nous n'avons pas de vélo cargo. Mmh. Mais enfin, il avait sa fille derrière, notre fille de 9 ans, et il passait devant les grilles du Coq, c'est-à-dire avenue Gabriel, derrière l'Elysée, l'autre jour. À Paris, évidemment, pardon, excusez-moi.
0: Non, je vous en prie.
8: Nous ne sommes pas... Voilà, et du coup, il a vu un homme en gilet jaune se cadenasser, s'enchaîner aux grilles du Coq. Et pour moi, ça c'était... Il m'a montré la photo. Et le gars, dès que la police est arrivée, il s'est déchaîné, il est parti. Mais c'était symbolique de cette espèce des cris du cœur isolés pour le moment, mais dont on ne peut absolument pas prévoir quand est-ce qu'ils vont intervenir de nouveau. Donc je vous le répète, je n'en sais rien. Et j'ai tendance à dire qu'en année présidentielle, ce sont plutôt les urnes qui servent de défouloir, mais je peux me tromper.
0: Est-ce qu'on peut s'attendre à voir une flopée de candidats s'emparer de ce sujet du pouvoir d'achat? Sophie Draviel, ça a déjà commencé, évidemment.
8: Oui, bien sûr, Marine Le Pen est à fond là-dessus. Ouais. Jordan
0: on va en
8: là
0: parler
8: aussi.
0: Tout à l'heure.
8: Oui, oui. Et c'est normal.
0: Et c'est normal.
8: Oui, tout le monde, c'est la première préoccupation des Français. La gauche s'estimant plus légitime et le Rassemblement National voulant incarner cette voix populaire, mais y compris Édouard Philippe en parle et Bruno Retailleau.
0: Éric,
9: Marine Le Pen avait fait du pouvoir d'achat, peut-être à la surprise générale d'une partie de son camp, le thème principal de sa dernière campagne électorale. Elle avait eu le nez fin ou le nez creux, je n'en sais rien. Bon, maintenant, on voit aussi que Jean-Luc Mélenchon s'est emparé du thème pour cette campagne, celui du pouvoir d'achat. Maintenant, si vous voulez, ou parfois la communication politique... réserve des détours qu'on peut trouver drôles ou dramatiques. Je pense à ce qui est en train de se passer à l'Élysée en ce moment avec les chefs de parti. et puis Édouard Philippe.
8: Ça vous intrigue, hein, ça, Eric, vous revenez Edouard beaucoup
9: Philippe,
8: là-dessus.
9: Édouard Philippe qui a posé avec une pomme, en croquant dans une pomme dans les télés Chirac. Et les radios, pour réactiver dans l'inconscient collectif
0: l'effet Chirac.
9: Si vous voulez, là, la communication politique se télescope parfois de manière très cruelle.
8: Vous devriez aller, ce qu'on appelle les micros tendus, je n'ai pas expliqué tout à l'heure, mais un micro tendu, c'est quand un invité de l'Élysée donne des indications à la presse qu'il sera disponible par la suite pour répondre aux questions de la presse dans la rue ou dans la cour de l'Élysée. Donc, Éric, je vous verrai bien reprendre votre carte de presse pour. Vous l'avez sans doute conservée d'ailleurs.
9: Bien sûr, mais voilà, micro tendu, aller, je savais ce que je
8: savais. Oui, non, mais j'explique à nos auditeurs.
9: Ça se passe pas seulement à l'Élysée d'ailleurs, un micro tendu, ça se passe un peu partout.
8: Je suis étonné. Mais là, vous devriez y aller.
0: Vous n'êtes pas à La Réunion. Vous n'avez pas été invité.
9: Je n'ai pas été invité, mais je ne suis pas candidat, cher Melchior.
8: Mais il n'y a pas que les candidats.
9: Oui, c'est les chefs de parti. Non plus. Si. De quel parti je serai le chef alors, cher Melchior?
8: Le vôtre.
0: Du parti RCF Notre-Dame. Allez, on va marquer une petite pause sur RCF Notre-Dame. Dans un instant, on va vraiment parler, on en parle depuis le début, mais la présidentielle qui s'organise. Qui peut capter vraiment cette colère? Quelle campagne aussi se dessine? On évoquera le déplacement de Marine Le Pen au Porges, en Gironde.
9: Oui, parce que d'ailleurs, elle n'est pas à l'Élysée, c'est Jordan Bardella qui la représente.
8: Qui est le chef de parti.
0: Mais vous n'y êtes toujours
9: Mais qui n'est pas candidat à l'élection présidentielle, si j'ai bien compris. Oui. Jusqu'à preuve du contraire, on ne sait jamais.
0: On évoquera la gauche qui va faire face à cette primaire, la droite et le centre. On ne sait pas trop. Hein. C'est vraiment. Alors là, c'est. On se cherche.
9: Mais si, on sait. Oh, on sait que Édouard Philippe ne veut pas de primaire.
0: C'est
9: un peu
0: la dispersion.
9: Et que les autres ne seraient pas contre.
8: Bruno Retailleau ne donne pas beaucoup de signes non plus, mais on en parlera.
9: Bon, maintenant, je vais vous dire la façon dont, à mon sens, la primaire socialiste est en train de s'embourber avec l'éviction à la dernière minute de Philippe Brun. Bon,
8: vous allez nous dire si vous avez des infos.
0: On en parle dans un instant. On marque une petite pause et vous en profitez bien sûr pour nous appeler. Hein. On a envie de vous entendre. La Voix est libre, c'est un débat avec Sophie Dravinel, avec Éric Revel et surtout avec vous, vos appels, vos réactions en direct au 01 56 56 44 44. 01 56 56 44 44. À tout de suite.

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0: qui court pour se remettre devant le micro. Dans la voix libre ce matin, on parle de la présidentielle. Comment ?
1: Je viens de voir Christophe Barbier à l'instant.
2: Bah voilà.
1: On disait que l'ancienne génération résistait. Vous voyez.
0: Christophe Barbier qui est tous les après-midi de 16h à 18h dans le 16-18 de Simon Tatrault et qui apporte son regard évidemment sur la politique. Il n'y a pas de quoi s'ennuyer en tout cas sur ce sujet. On ne s'ennuie pas également ce matin avec vous deux, avec vos appels au 01 56 56 44 44. Alors, parlons de Marine Le Pen, qui a bien lancé sa campagne. Et le Rassemblement National qui occupe une place centrale, c'est vrai, dans les scénarios électoraux testés, sondés, et j'en passe. À gauche, la primaire socialiste se prépare pour octobre. Il y a eu quand même une grosse mise à jour cette semaine, Éric Revel.
1: Ah oui, il y a eu un reset. Il y a eu un reset, puisqu'il y a l'un des candidats, Philippe Brun, qui avait, à mon avis, un programme intéressant, économique, je le dis comme je le pense, qui a été évincé. Il aurait proféré des menaces physiques à sa partenaire. Alors, lui dit qu'il ne sait pas de quoi on l'accuse.
0: Il y aurait eu de pression interne.
1: Alors, moi, ce que je pense, mais vous savez, c'est mon analyse à deux balles, c'est que comme il est assez proche de François Hollande, peut-être que la machine de la primaire socialiste a souhaité plutôt l'exclure. Maintenant, on verra. Je ne dis pas qu'il est responsable, coupable, présomption d'innocence. Mais j'ai trouvé ça très, très curieux quand même qu'à quelques minutes de la clôture des candidats à la primaire du Parti Socialiste, Philippe Brun, député de l'Eure, si ma mémoire est bonne, soit évincé d'un seul coup et qu'on dise « Ah mais vous êtes sous le coup d'une accusation forte et peut-être légitime et donc vous ne pourrez pas concourir à la... » Voilà, j'ai trouvé ça curieux, mais Sophie est plus de Ravinel est plus experte que moi sur les primaires socialistes.
2: Non, j'écoute vos mots et la façon dont vous les exprimez, enfin vos intentions ou vos pensées avec attention. Non, je crois qu'effectivement... La première chose, c'est de se tourner vers la victime et de dire qu'on la croit. Elle a déposé cette collaboratrice qui fut aussi sa compagne, sans doute, de ce que l'on sait. Elle s'était adressée aux commissions du PS destinées à régler ses affaires au mois de l'été. Le parquet dit qu'il n'a pas reçu de plainte, donc tout ça reste à...
0: C'est très flou, hein.
2: Oui, c'est flou. Moi, ce qui m'a un peu gênée, c'est ce que j'ai su de la façon dont le Bureau national, qui était convoqué à 8h mardi pour régler en 15 minutes ses candidatures, qui a duré 45 minutes, parce qu'évidemment, cet événement est venu fracasser un peu leur propre événement, le cours de leur primaire. Il s'est tout de suite défendu, Philippe Brun, en la traitant de folle et d'hystérique. Et donc ceux qui hésitaient à dire, comme vous le dites Éric Revel, écoutez, je ne sais pas, je préfère m'abstenir, eh bien on votait contre. Parce que quand un homme traite une femme de folle et d'hystérique, on a quand même parfois de bonnes raisons de penser que le problème est à minima partagé. On ne traite pas une femme de folle et d'hystérique dans une affaire comme ça. Ça n'est pas possible.
1: Nous verrons, donc il reste Emmanuel Morel, Ségolène Royal, Olivier Faure, Raphaël Glucksmann
0: et Jérôme
1: Guedj. Voilà. C'est... Alors,
2: les
1: comme
2: encore,
1: tout
2: encore
1: à l'heure,
2: un de trop.
1: Que c'était plutôt très clair et bien parti pour le PS et plutôt confus pour la droite et le centre, une histoire de primaire. Moi, je dirais que quand même, alors là, pour le coup, ça jette un voile de confusion sur la primaire du Parti Socialiste. Je pense que Raphaël Glucksmann, il est attendu en embuscade par les chapeaux à plumes du Parti Socialiste, et que je ne sais pas dans quel état, s'il s'en sort et qu'il arrive en tête, il va sortir de cette primaire.
2: Écoutez, oui, c'est possible que à la fin, de toute façon, il y aura un deuxième tour. Donc la question qui se pose... il y a un premier tour, et s'il n'y en a pas un qui dépasse les 50%, il y en aura un deuxième tour. Et donc, en fait, la question qui se pose, c'est vers qui vont se tourner ceux qui auront été empêchés, parce que la voix de Philippe Brun, qui de toute façon n'aurait sans doute pas fait plus de 5 ou 10%, aussi intéressant soit son programme électoral, il n'était pas en mesure de gagner. Je parle sans aucune offense aussi pour Jérôme Guedj, il y a de fortes chances que ce soit la même chose pour lui. Non, il y a 3 candidats principaux pour moi, c'est Ségolène Royal qu'il ne faut pas oublier, parce qu'on ne sait jamais ce qui peut se passer. Et évidemment Olivier Faure et Raphaël Glucksmann.
1: Mais vous voyez bien, Sophie, que si même Philippe Brun, encore une fois, je ne sais pas ce qui s'est passé, hein. Je partage les mots que vous avez échangés tout à l'heure sur, visiblement, l'attitude que le député de l'Eure a eue pour s'expliquer sur...
0: Voilà. Oui.
1: Mais s'il avait représenté 7 à 10%, comme on sait qu'il est proche de François Hollande, évidemment, la façon dont Philippe Brun se serait désisté serait désisté pour un candidat mieux placé que lui aurait été scruté avec beaucoup d'attention. Oui. Parce que politiquement, je vais vous dire, puisque

0: François Hollande est en embuscade, il avait peut-être intérêt, Philippe Brun, à se désister pour Olivier Faure, qui lui est pour une alliance, pourquoi pas, avec LFI. Vous voyez, et là, ça traçait la route de François Hollande pour se présenter en dehors de la primaire. Donc voilà.
1: Oui, enfin, c'est un petit peu compliqué. Moi,
0: vous savez, c'est de la politique. Hein.
1: Non, mais
0: vous connaissez le Parti Socialiste mieux que moi.
1: Hein. Oui, oui, tout à fait. Et on peut même aussi dire que Philippe Brun pourrait avoir eu l'intérêt de se faire expulser lui-même parce que de toute façon, il savait qu'il allait faire un mauvais score et qu'il avait une meilleure position comme victime que comme. Voilà.
0: Ah, bon. C'est du complotisme, Sophie de Ravinel.
1: Oui, non, mais tout est possible. Et vous venez de le dire.
2: On se fait des scénarios.
1: Oui, complètement. Ouais. Et non, ce qui est intéressant, c'est effectivement de voir en tout cas un affaiblissement de cette primaire. Et cet affaiblissement, effectivement, ben oui, potentiellement, s'il n'arrive pas à mobiliser plus de 50 ou 100 000 personnes, il faut quand même rappeler qu'il y avait plusieurs millions de personnes aux précédentes primaires, de droite ou de gauche.
0: François Hollande le rappelle souvent.
1: Voilà, et il a raison. Et d'une certaine façon, lui est en train de manger son pop-corn et de regarder cette primaire de gauche s'affaiblir.
2: Ce qui serait cocasse, ce serait une victoire de Ségolène Royal à cette primaire et Hollande qui se présente après.
1: Ça, je ne crois pas trop, mais de fait, le retour entre les deux nous rappellerait follement... quelques années, il y a 20 ans.
2: On a Claire au 01 56 56 44 44. Bonjour Claire.
3: Bonjour.
2: Bonjour. On vous écoute.
3: Alors moi, j'ai appelé par rapport à ce que j'ai entendu tout à l'heure, quand on parlait des préoccupations premières des Français, c'est le pouvoir d'achat. Effectivement, c'est, je pense, un vrai sujet. Mais moi, globalement, le point sur lequel je voulais intervenir, ce qui me choque profondément aujourd'hui en tant que citoyenne et en vue des élections présidentielles à venir, c'est que quels que soient les candidats, quel que soit le bord politique, je trouve que la volonté d'avancer ensemble pour le bien commun de notre pays, elle n'y est pas. Elle n'y est nulle part. Il y a des guéguerres internes, à gauche et à droite, pour savoir qui ira, qui n'ira pas. Et en fait, il n'y a personne qui est capable de se poser et de se dire, voilà, on avance ensemble pour le bien de notre pays qui est en train de couler. Et qu'est-ce qu'on fait pour que ça marche? Et en fait, moi, je suis maman. Mon vote, il compte pour l'avenir de mes enfants, pour l'avenir des enfants de notre pays. Et je trouve ça dramatique qu'il n'y ait aucune capacité politique de prise de recul sur la responsabilité qui est la leur et sur ce qu'on attend, nous, en tant que citoyens. Et des sacrifices, on met tout ce qu'on en faire pour que l'avenir de nos enfants soit assuré, dans un pays qui soit en paix, dans un pays qui soit écologiquement tenable et juste. Mmh. Et voilà, je trouve ça vraiment navrant. Et à titre très personnel, heureusement que la foi me tient.
2: Oui.
3: Parce que vraiment, s'il n'y avait pas la foi, je trouve que la vie serait vraiment très, très noire.
2: Colère de Claire. Merci beaucoup, Claire, pour votre appel. Dans La Voix est libre sur RCF Notre-Dame, Sophie de Ravinel, une réaction?
1: Oui, je suis très émue par l'émotion de Claire. Et je pense autant de l'émotion que de la colère, voire peut-être plus d'émotion que de colère. Mais un orphelinat, effectivement, beaucoup de Français, je pense, se trouvent orphelins de ce « nous ». Qui est le cœur et la sève de ce pays et qui est le fruit de la polarisation. Il n'y a pas grand-chose à rajouter à ce qu'a dit Claire. Je partage complètement. Et puisqu'il faut faire entendre une voix d'espérance et que je suis sincèrement convaincue que l'espérance fait avancer, eh bien, je dirais que cette voix, on va l'entendre parce que les candidats à la politique, les partis qui sont tous en train de s'écharper, et c'est normal parce que c'est le temps d'avant. La présidentielle commencera vraiment à partir de Noël, quand les candidats se seront éliminés les uns les autres. Et j'ose espérer à ce moment-là qu'ils se tourneront vers le pays en disant « Que voulez-vous entendre ?»
2: Et on va avoir une petite parenthèse enchantée aussi avec Léon XIV qui va venir en France, Éric Revel.
0: Oui, bien sûr. Alors Claire a tout à fait raison. D'ailleurs, il n'y a que sur RCF où on peut parler de foi, Notre-Dame, on peut parler de foi... de manière libre et assumée.
2: Et incarnée, et tout à fait.
0: Et alors, elle a tout à fait raison. Moi, je trouve que la violence verbale via les réseaux sociaux, via les discours politiques dans laquelle on vit tous les jours, finit par nous atteindre tous et toutes. Moi, ça me frappe. Je trouve que cette campagne est extrêmement violente. Alors, je dirais quand même, mais il n'est pas candidat. Il n'est pas candidat. Il y a un homme qui, à mon sens, porte... les idées que Claire vient de mettre sur la table de manière précise et sensée, c'est Jean-Louis Borloo. Jean-Louis Borloo, il voit plein de candidats en ce moment, en leur expliquant comment il verrait les choses s'il était candidat. Et je peux vous dire que à droite comme à gauche, alors droite républicaine, gauche républicaine, on écoute avec beaucoup d'intérêt ce que dit Jean-Louis Borloo. Vous savez, oui. C'est lui qui s'était fait retoquer par Emmanuel Macron son plan banlieue. Vous vous souvenez, il avait Absolument. Même subi ça comme une certaine humiliation. Je trouve que Jean-Louis Borloo, qui n'est pas candidat, qui est plutôt un centriste de droite, porte cette idée de, à la fois de non-violence et du bien commun dont parlait Claire à l'instant.
2: Jean-Louis Borloo, il ne sera pas candidat, vous êtes sûr, Éric Revel ?
1: Oui. Ah, il tourne autour, toujours. Il a toujours tourné autour de la mairie de Paris, de la présidentielle. Non, il représente effectivement des idées d'unité. Oui, je partage votre avis.
2: Ouais. Est-ce que cette colère sociale, parce qu'évidemment, elle est fortement liée à la présidentielle en ce moment, cette colère sociale profite mécaniquement aux partis qui proposent une vraie rupture avec le système actuel, Éric Revel ?
0: Mais bien sûr. Bien sûr, bon, je rappelle à chaque fois, et je vais le refaire là, parce que c'est quand même ça le point de départ, la radicalisation de la vie politique française, elle est due quand même à l'échec patent du « en même temps » politique d'Emmanuel Macron. L'idée pouvait paraître intéressante au début, prendre le meilleur de la gauche et le meilleur de la droite, faire du « en même temps », mais en fait, on aboutit à quoi 10 ans plus tard ? On aboutit à une radicalisation de la vie politique française. Donc, que disent ces partis radicalisés aujourd'hui de gauche et de droite ? Ils disent la chose suivante. Ils disent les élites ont gouverné ce pays pendant des décennies. Vous voyez bien la situation dans laquelle se trouve le pays. Donc, on n'est peut-être pas meilleur que les autres, mais ça ne peut pas être pire. Donc, en fait, je pense, mais on verra. Enfin, si vous additionnez, même si Sophie Dravinel ne croit pas trop aux sondages lorsqu'ils ne sont pas sur un échantillon suffisant, mais quand vous additionnez les voix potentielles que pourrait faire Marine Le Pen plus Jean-Luc Mélenchon, qui sont, alors pour le coup, de vrais candidats de rupture. Oui. Enfin, même si on peut discuter du programme économique de Marine Le Pen. On ne sait pas si elle est étatiste,
2: mais, libérale. Mais ce sont les deux un peu anti-système.
0: Mais bien sûr.
2: Qui profitent du système
0: sûr,
2: actuel,
0: parce que
2: sont
0: la réponse des Français au fait qu'ils ne croient plus à la politique pour changer leur quotidien, c'est de voter pour des candidats anti-système. Bien sûr.
2: Mais qui profitent du système.
0: Bah, ils en profitent, ils font de la politique.
1: Oui, alors moi je pense que on peut, si votre question est de savoir, on est en septembre, on est encore en septembre, mi-septembre.
2: Il est long, hein, ce mois de septembre.
1: Ah oui, mais j'ai l'impression que c'est, en fait, c'est interminable, cette rentrée.
0: C'est en septembre,
1: allez, vous
0: cette chanson.
1: Oui, bah oui, mais vous avez une belle voix.
2: C'est de quelle époque, ça?
0: Il y a un 80. Petit moment.
2: Non. Ah oui, ouais, ça va alors.
0: Non, vous n'étiez pas né. Comme Marine Tondelier, elle ne sait pas qui est Georges Pompidou parce qu'elle n'était pas née.
2: Non, mais attendez, je connais quand même.
1: Vos classiques.
2: Non, moi je suis fan d'Indochine. J'adore.
1: Ouais.
2: Et pourtant, enfin, voilà.
0: Moi je suis resté à Serge Lamarre.
1: Serge Lamarre.
2: Bon, bref, pardon, bref. Sophie Dravinel.
1: Oui,
2: on est toujours au mois de septembre.
1: On est toujours au mois de septembre et en fait, on est déjà en train de se demander qui va gagner alors qu'on ne sait absolument pas. Moi, je pense qu'il y a énormément de choses.
0: Vous avez raison, qui sera
1: candidat. Non, mais voilà, déjà, ce que j'expliquais tout à l'heure, c'est que là, on est dans la pré-campagne. Vraiment, les choses se dérouleront les deux derniers mois et commenceront au mois de janvier ou plus tôt. C'est-à-dire, on saura qui y va, dans quelles conditions. Et je pense qu'en fait, il y a énormément de choses qui peuvent se passer. Pour vous faire plaisir et revenir dans la pièce de l'Élysée dans laquelle se passe la réunion aujourd'hui, la salle Vega, je pense que les affaires internationales vont nous percuter d'une façon ou d'une autre, que cela aura des conséquences. Et ce qui se passe chez Marine Le Pen est extrêmement intéressant. C'est-à-dire que Jordan Bardella est en train de tirer dans les pattes de Marion Maréchal Le Pen, qui a été reprise par sa tante, parce que c'est le clan, que ça restera le clan. Il reste encore à savoir si Marine Le Pen a vraiment envie de gagner. Et donc, si les attaques de Jordan Bardella, insidieuses mais réelles, contre le clan Le Pen, vont porter du fruit en interne ou non, et quand même, ce qui vient de Carcassonne résonne dans toute la France. Enfin, je veux dire, c'est effrayant ce qui se passe là-bas. Ouais. Pas seulement au niveau de la police. Vous avez entendu ce prêtre en chaire devant un régiment militaire. Non. Eh bien, écoutez, un enregistrement pirate. Enfin, pas pirate, parce que c'était un événement public. Autant que je sache, une messe est publique. Et l'aumônier de ce régiment de Carcassonne est parti vent debout contre les gauchistes en chair, d'une façon assez caricaturale, totalement déplacée pour une personne et de sa charge. Et en fait, tout ce qui vient de là-bas, j'ai l'impression, donne le sentiment de l'outrance et de l'impréparation, sinon de l'inaptitude au pouvoir du Rassemblement National.
0: Mais ma chère Sophie Draviniel, je partage à 100% ce que vous venez de dire. C'est inexcusable, presque inexplicable qu'on entende de telles choses.
1: Et notamment, ah non, c'est pas du tout inexplicable. C'est bah, très explicable.
0: Mais je vais vous dire, vous parlez de la critique des gauchistes, vous avez dit.
1: Mais quand certains gauchistes,
0: chez les filles, expliquent que la police tue, par exemple, est-ce que ce sont des mots que vous pourriez reprendre à votre compte en assimilant tous les policiers qui assurent la protection des Françaises et des Français dans cette phrase?
1: Absolument pas. Voilà. Mais absolument pas. Je ne dis absolument pas que c'est systémique. Je dis qu'il y a de temps à autre, et localement et de façon répétée, des crises dans la police qui mériteraient que la police soit reprise en main en termes de formation. Parce que je suis convaincue que le problème est dans la formation. Et on a quand même, il y a eu hier soir, je ne sais pas si vous l'avez vu, une perquisition chez un policier.
2: Un policier qui menaçait d'atteindre l'État.
1: Oui, enfin, absolument.
2: Les institutions
1: et qui était un policier d'ultra-droite, alors quelquefois vous me direz c'est l'ultra-gauche, en l'occurrence là c'était l'ultra-droite, et qui menaçait effectivement les intérêts de l'État. Et il a été épinglé juste à temps, visiblement.
2: 01 56 56 44 44 pour venir discuter et débattre avec nous à l'antenne. Vous avez encore un quart d'heure pour nous appeler. 01 56 56 44 44.
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2: Vous parliez de Marion Maréchal à l'heure, Sophie. Voilà, qui essaye de se mettre dans la campagne de Marine Le Pen. Ça passe très mal au RN. Et on a appris hier qu'Éric Zemmour sera bien candidat. Ouais. Lui qui avait une certaine proximité avec Marion Maréchal. Alors, ce n'était pas les mêmes partis.
0: Bah, puisqu'elle l'a soutenu au début, ouais, Marion Maréchal a soutenu Éric Zemmour.
2: Mais après, elle a lancé son propre parti, Identité Liberté. Là aussi, ça y est, on a un nouveau candidat.
1: Oui.
2: Bon, on a un nouveau candidat. Et justement, si on s'intéresse à la droite... Je ne parle pas de l'extrême droite.
0: Allez-y, intéressez-vous à la droite républicaine.
2: En fait, il n'y a pas grand-chose à dire, puisque la droite semble... Pourquoi la droite semble avoir autant de mal à faire émerger une candidature commune? Autant à gauche, ça y est, on a quand même quelques repères.
0: Mais...
1: Parce que la droite, je vais vous laisser
0: la parole. Allez-y, Sophie.
2: Quelle est la droite?
1: Mais parce qu'il faut que Bruno Retailleau se fasse entendre. Pour l'instant, son souci, c'est... de comment se faire entendre. Il est en tenaille entre Édouard Philippe et les autres qui sont sur la même ligne que lui et Marine Le Pen, pour le moment.
0: Mais d'abord, on ne peut pas exclure quand même que les gens en question, mon cher Melchior, aient des convictions et qu'ils entendent les défendre. Comme dirait Sophie Draviniel, il ne vous a pas échappé que David Lisnard n'a pas tout à fait le même projet que Bruno Retailleau. David Lisnard, c'est plus un libéral en économie et Retailleau plus un régalien adepte de la rupture. Et que Édouard Philippe ou Gabriel Attal sont plutôt des héritiers de la Macronie. Mmh. Alors je ne vois pas pourquoi, si vous voulez... Enfin, il y a tellement de différences. Puis il y a autre chose. La politique, c'est aussi du business. Si vous n'êtes pas candidat pour votre propre parti, je pense à Bruno Retailleau, ça veut dire que... Ou Fabien Roussel, à gauche. Pourquoi Fabien Roussel maintient sa candidature? Parce que si vous n'êtes pas candidat à la présidentielle, en fait, votre parti n'existe plus. Derrière, vous avez des législatives.
1: Et c'est ça, les législatives, on le rappelle à nos auditeurs, qui ramènent les sous dans les bourses des partis.
0: 1,60€ par voix ou 1,80€, je ne sais plus, par voix, aux législatives. Donc c'est aussi la façon de remplir un peu les caisses du parti pour continuer à payer les permanents et à faire tourner le business. Mais là où vous avez... Je pense que ça va s'éclaircir. Je ne vois pas comment Gabriel Attal, par exemple, et Édouard Philippe, peuvent jusqu'au bout être candidat, ça me paraît impossible.
1: Mais non, ce n'est même pas envisagé chez
0: donc,
1: eux.
0: Mais je remarque quand même comment Gabriel Attal, après Édouard Philippe, a chargé Emmanuel Macron. Vous avez entendu que Gabriel Attal a dit c'est la dissolution de 2024 qui a flingué l'économie française.
2: Mais il le dit dans son livre, Gabriel Attal.
0: Mais ce que je veux dire, c'est que les héritiers de la Macronie, entre Édouard Philippe qui avait demandé la démission par dignité du président de la République, vous en souvenez, après la dissolution, et Gabriel Attal qui a été mis au dernier moment au courant d'ailleurs de la dissolution, il dit que c'est cette dissolution, donc c'est Macron qui a flingué l'économie française.
1: Et vous savez
0: C'est quand même des accusations très fortes.
1: Et vous savez ce qui s'est passé en fait, c'est que Gabriel Attal était très opposé parce qu'il avait... l'idée qu'Emmanuel Macron voulait tenter de mettre le RN au pouvoir pour percer l'abcès et retirer et hypothéquer la possible victoire de Marine Le Pen en 2027. Il était très opposé à ça. Et rappelez-vous, Gabriel Attal, comme d'ailleurs Elisabeth Borne, ont été des acteurs du fameux barrage républicain au RN, cette séquence des législatives. Et donc c'est pour une part la raison du ressentiment d'Emmanuel Macron contre Gabriel Attal.
0: Oui, mais Sophie Dravinel, très bien, j'entends l'affaire du barrage républicain. À mon avis, aujourd'hui, le barrage républicain, on peut être pour, on peut être contre, mais je vais faire un constat, il sera plus adressé dans les élections qui vont venir à LFI qu'au RN. Mais pour Gabriel Attal, qui a appelé à des alliances, à des votes avec LFI au moment des législatives après la dissolution, à mon avis, cette prise de position, même si aujourd'hui, quand vous l'interrogez, mais non, j'ai pas dit ça, mais je, voilà. Mais en fait, ça va lui coller comme le sparadrap
2: au basque du capitaine Haddock.
0: Mais bien sûr. Donc je comprends l'affaire du barrage républicain. Mais aujourd'hui, dans les sondages, encore une fois, on peut être pour, on peut être contre. Mais qui fait le plus peur? Qui fait le plus peur? Ben, c'est pas Marine Le Pen, elle est créditée de 35% ou de 37% des intentions de vote au premier tour. Jean-Luc Mélenchon, il est battu dans tous les cas de figure au second tour. Donc si vous voulez, aujourd'hui, on peut se poser la question. C'est pour ça que François Hollande, il trace sa route en réalité. Parce que quand vous votez à gauche, alors vous allez me dire, mais en fait Hollande est en train de faire du centre-droit,
2: très bien.
0: Oui. Mais quand vous votez à gauche, si vous votez pour Mélenchon et que vous êtes certain que votre candidat est battu au second tour, ben vous y regardez à deux fois.
1: Vous voulez que je vous dise quelque chose, Éric Revel?
0: Mais s'il vous plaît.
2: Allez-y.
1: Et puisque ici, on est assez libre, sans pression politique.
2: La voix est libre, c'est le nom de cette émission.
1: Eh bien, écoutez, moi j'imagine mal que François Hollande se présente en même temps qu'Édouard Philippe. Je pense qu'au final, si jamais Édouard Philippe ne parvient pas à s'imposer, il y aura un autre candidat. Ça pourrait être très bien. D'ailleurs, Sébastien Lecornu, une fois que le budget est voté, qu'il soit censuré
0: mais
1: ou non...
0: Il ne sera pas voté.
1: Mais attendez, mais voilà. Donc,
2: on va en parler.
1: Oui, on va en parler. Au deuxième semestre... c'est-à-dire à partir du mois de janvier, qu'est-ce qui va se passer? Il pourrait très bien y avoir Sébastien Lecornu, François Hollande, et toute cette bande-là, qui sont sur un même électorat, et qui pourraient se faire une primaire entre eux, cette primaire du centre-gauche, j'allais dire. Moi, je n'imagine pas que François Hollande puisse représenter le seul segment d'une gauche social-démocrate qui ne fera pas son élection.
2: Ça va disperser les voix, si Hollande se présente et que, par exemple, un Glucksmann arrive premier de la primaire.
1: Non, François Hollande ne se présentera pas.
0: Non, si Glucksmann est en tête, si largement, non, il ne se
1: voilà.
0: présentera pas.
1: Non, c'est les uns ou les autres.
0: Mais il l'a dit.
1: En fait, je pense que si la primaire se termine mal, que...
2: J'ai un doute.
1: Qu'elle se termine mal?
2: Non, j'ai un doute que Hollande ne se présente pas. Je trouve qu'il se lance parfaitement bien
0: au niveau de la communication.
1: Mais bien entendu, on est dans la communication. Ouais. Je pense que les Français lui diront tout de même, écoutez, qu'est-ce que vous nous dites que vous allez faire que vous n'avez pas pu faire quand vous étiez au pouvoir?
2: Oui, tout à fait. Il nous reste quelques minutes, ça passe beaucoup trop vite. Sophie Dravinel et Éric Revel.
0: Ils ont deux heures la prochaine fois.
2: Ce serait bien.
1: Ça risque de lasser nos auditeurs.
2: Vous avez lu... cette interview de Sébastien Lecornu donnée en exclusivité hier au Figaro pour présenter son plan d'économie de 54 milliards d'euros exactement, un effort budgétaire. Qu'en avez-vous pensé? C'était très dense comme interview, Sophie Dravinel.
1: Oui, c'était très dense, c'était très intéressant. Et je pense encore, mais là je voudrais laisser la parole à Éric Revel, qui je pense est plus compétent que moi pour évaluer ce budget-là. Mais je pense que 54 milliards, c'est de fait pour la France le minimum de ce qu'il faut faire. Vraiment, et encore, je pense que c'est absolument pas suffisant. Le baril de poudre n'est vidé qu'au tiers, et encore, peut-être encore aux deux tiers. Mais juste, je pense que c'est la répartition de cet effort qui va être présenté au Parlement qui sera importante, et pas l'interview hier.
2: Éric Revel.
0: Le diagnostic du Premier ministre est bon. Il est bon. Quand vous avez 3500 milliards d'euros de dette, un service de la dette de 80 milliards d'euros, il est urgent de faire des économies. Le problème de Sébastien Lecornu, d'abord, le budget ne sera pas voté, il sera obligé de passer ou par les ordonnances ou par un 49-3.
2: Il ne veut pas.
0: Écoutez, il va à sa propre perte. Sur le fond, je pense qu'il a avancé ce chiffre pour rassurer les marchés financiers qui prêtent à la France. C'est-à-dire en leur donnant un signal énorme. Bon, maintenant, il y a très loin de la coupe aux lèvres entre ce qu'il annonce et ce qui va être réalisé. Mais surtout, où il se trompe, à mon avis, c'est que les 54 milliards, il dit, tout le monde doit participer à l'effort. Les retraités, ceux qui ont l'APL, les fonctionnaires, etc. Mais le sujet, il n'est pas là. En fait, on ne on ne vient pas à bout d'un déficit structurel et d'un endettement structurel en prenant des mesures conjoncturelles. Ça, c'est le premier
1: point. Ils vont
0: et
1: s'attaquer à l'État, quand même.
0: Oui,
2: un petit peu.
1: Bon. Ah bah non, majoritairement. J'étais en plateau hier avec le ministre Baptiste Panifous.
0: La grande association de défense pour l'environnement allait perdre 300 millions d'euros de budget. Bon, très bien. Mais si vous voulez, le sujet, il est structurel en France. On a un train de vie de l'État qui est bien trop important par rapport aux recettes qu'il génère. Et où il se trompe également, en tapant de nouveau sur le pouvoir d'achat des gens. Parce que quand vous diminuez les APL, vous ne les indexez pas, quand vous gelez le point le gel du point des fonctionnaires, etc., de l'augmentation de leur... En fait, qu'est-ce que vous faites? Vous bridez la consommation. En fait, c'est une forme d'impôt, c'est une forme d'impôt détourné. Et bien, si vous affaiblissez encore plus la consommation, qui est le premier moteur de la croissance en France, vous affaiblirez les recettes de l'État.
2: J'aimerais qu'on écoute Guy, qui voudrait réagir sur ça. Guy, bonjour!
5: Oui, bonjour, Melchior.
2: Rapidement, si possible.
5: Oui, bonjour, madame, bonjour, messieurs. Bon, écoutez, la situation que nous vivons, qui est catastrophique, ne date pas d'aujourd'hui. Elle date déjà de la fin du mandat de Giscard d'Estaing. Voilà. Tous les présidents que nous avons eus n'ont jamais été de bons gestionnaires. Ils n'ont même jamais géré. Hein, ça a été la satisfaction, on a satisfait le peuple perpétuellement et on en arrive à ce point-là. Donc il y a aussi le train de vie du gouvernement. Donc ça signifie que le gouvernement doit restreindre considérablement son train de vie et il va falloir malheureusement geler les augmentations concernant les retraites, concernant l'APL, etc. etc.
2: Merci.
5: Mais pour ça, il faut le dire, il faut qu'il parle au peuple, il dit nous sommes tous concernés. Nous avons tous à faire un effort, c'est une obligation pour nous en sortir. Mais le gouvernement doit montrer l'exemple.
2: Merci beaucoup Guy pour votre appel. Avec 2,5 milliards d'euros d'économies recherchées au ministère du Travail, par exemple,
1: oui.
2: Sophie Dravinel.
1: Alors,
2: hein.
1: Oui, je pense que
2: d'autres ministères.
1: Oui, symboliquement, effectivement, Sébastien Lecornu l'a dit, il faut réduire le train de vie de l'État, y compris de la sphère ministérielle. Mais je pense que ce n'est pas une bonne idée de réduire les salaires des ministres et des conseillers qui sont trop précieux. Justement pour guider l'État.
2: Éric, un mot pour finir.
0: Non, mais
2: vraiment un.
0: Réduire le traitement des ministres et des conseillers, c'est pas la hauteur du problème qu'on a. Et puis je rappelle quand même qu'un ministre, ça a une voiture de fonction, un logement de fonction et que ça déjeune au buffet interministériel gratuitement.
1: Mais oui, symboliquement, il faut réduire le train de vie de l'État.
2: Merci vraiment à tous les deux. C'était un plaisir, comme tous
0: merci
2: les vendredis, de
0: merci
2: retrouver
0: Sophie.
1: Éric
2: Revel
1: beaucoup.
2: Et Sophie Dravinel. La semaine prochaine, il n'y aura pas de débat de la Voix Libre parce que émission spéciale à l'arrivée du pape en France et notamment à Paris. On vous retrouvera dans 2 semaines avec plaisir.
1: Merci beaucoup. Et on donnera nos coups de cœur à ce moment-là.
2: Ah oui, on n'a pas eu le temps.
0: Moi, c'était Zidane et la nouvelle liste de football.
2: Eh bien, vous reprendrez ça.
0: 18h. Hein.
2: Allez, dans un instant, et Dieu dans tout ça avec Marie-Ange de Montesquieu. À tout de suite.
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2: Il est 11h30 sur RCF Notre-Dame et c'est le retour de Marie-Ange de Montesquieu. Bonjour Marie-Ange.
6: Bonjour cher Melchior. Je vais peut-être pas raconter ma vie sur.
2: Ah bah on
6: dans
2: a tout dit.
6: Non. Après ma chute mémorable à vélo où je regardais le soleil et j'ai pris le trottoir.
2: Vous allez mieux ?
6: On m'a dit qu'il fallait carpe diem. Alors je dis profitons de cette belle journée et paf patatras. Je vais mieux, que tout le monde se rassure.
2: Bon,
6: voilà.
2: Tant mieux.
6: Ici et ailleurs, je vais mieux. Je suis plus d'attaque que jamais pour attaquer peut-être pas, mais en douceur. Alors réduire tout ça.
2: Avec votre invité du jour, Marie-Ange.
6: Absolument. Eh bien, qui est tout simplement Gabriel Cluzel, que j'ai la joie de recevoir. Bonjour Gabriel. Alors, je ne sais pas si vous êtes levé du bon pied ce matin, Gabriel Cluzel, mais j'ai envie de citer un grand saint pour introduire votre présentation. Le saint curé d'Ars. Tiens, je me suis dit, qui disait « N'ayez jamais honte de servir Dieu. Il n'y a que le péché dont on doit rougir. » Alors, on ne peut pas mieux vous décrire, je crois, tant vous assumez mieux que personne. Il faut le dire, hein. Toutes vos prises de position, je ne dis pas que vous êtes la seule, mais quand même, vous le faites depuis longtemps. Vos convictions, qu'elles soient politiques, religieuses, donc bravo d'abord pour commencer, sur cette antenne d'RCF Notre-Dame que l'on dit parfois un peu molle du genou, bon voilà, je dis ça, je dis rien, mais vous au moins, vous ne fléchissez jamais, même à la lecture des titres de vos livres que je suis allée exhumer, on peut pas se tromper, franchement, méfiez-vous de la France bien élevée, ça c'était en 2013, Enraciné, nous sommes tous des héritiers, après il y a eu Adieu Simone, les dernières heures du féminisme, faut assumer, ça aussi. Et enfin, le petit dernier, Yes Kids, la colère d'une mère face aux nouveaux diktats de la famille. Bref, avec vous, il n'y a pas d'ambiguïté, cher Gabriel Cluzel. Ça paye visiblement, car vous recevez, enfin en tout cas, vous êtes divinement et quotidiennement sur CNews aux côtés de Christine Kelly, dans Christine Kelly et vous, 1,5 million de téléspectateurs, donc au top des audiences. On peut dire que quand même, parfois, assumer ses opinions, eh bien, ça paye.
7: Ah, écoutez, je crois que Marie-Ange, vous n'êtes pas molle du genou. Hein. Je vous ai suivi tout l'été sur Instagram. Vous levez tôt et j'aime ça.
6: Voilà. Ben, je reviens. Vous...
7: écoutez, merci pour cette présentation. Je dis souvent à mes enfants, j'aimerais qu'on puisse mettre sur ma tombe cette phrase « Elle a fait ce qu'elle a pu ».
6: Voilà. Vous êtes très humble, ça. En plus d'être modeste, bah, bravo.
7: Non, mais vous voyez, parfois, je pense comme vous, hein, nous sommes un peu... pas désespéré, parce que quand on est catholique, on n'est jamais désespéré, mais un peu harassé en se disant oh là là, tout va mal, ou finalement la tâche est tellement difficile. Ouais. Mais je crois que chacun fait ce qu'il peut chaque jour où il est, et c'est déjà pas mal.
6: Comment vous avez. Le courage, c'est quand même pas une valeur très très contemporaine. Vous ne l'avez jamais lâché. On n'est pas tous courageux.
7: Je ne sais pas si je suis courageuse. Hein. J'aimais l'acheter, j'aimais mes regrets. Disons que il y a une phrase que j'essaie de garder au fond de moi. Vous savez, elle m'a été citée par un professeur lors d'une réunion parents-prof et je trouvais que c'était très juste parce que ça s'applique vraiment aux médias.
6: Ouais.
7: On n'est pas obligé de dire tout ce que l'on pense. Voyez, mais il faut penser tout ce que l'on dit. Et je trouve que c'est important de garder cette ligne de conduite, de jamais émettre des paroles contre soi, c'est-à-dire contre sa pensée. Et quand on est catholique, je pense que c'est ça. Parfois, il y a des choses où vous vous dites, je ne vais pas les dire maintenant, parce que d'ailleurs, vous pouvez blesser, hein, vous pouvez pousser même les autres à blasphémer ou à dire des choses qui seraient mauvaises.
6: Ouais.
7: Donc vous vous dites, non, il ne faut pas que je le dise à cet instant-là, mais au moins je ne vais rien dire qui soit contre ma foi.
6: Mais vous avez pris quand même des risques, vous avez même été menacé de mort dans vos prises de position. Alors je ne sais pas si c'était contre l'IVG ou contre tous les combats que furent les vôtres et que sont toujours les vôtres. Enfin, tout le monde n'est pas non plus capable de supporter des menaces de mort pour des prises de position. C'est très chevaleresque, pardonnez-moi de dire ça, en 2026, Gabriel Cluzel. C'est pour ça que j'ai fait exprès de dire, moi j'ai l'impression d'être un peu complètement molle du genou à côté de vous. Voyez,
7: non, pas du tout. Moi, j'ai beaucoup d'admiration pour vous. Non, c'est vrai qu'une fois, j'étais assez mécontente. Je pense que comme beaucoup de personnes, je suis un peu menacée sur les réseaux sociaux, mais parfois, ça peut inquiéter, mais c'est pas très... Les réseaux sociaux, n'est jamais très proche des gens, voilà. Et puis il y a aussi des gens gentils qui compensent. Mais une fois, j'ai été agressée. C'est vrai que vous savez ce que j'allais faire. J'allais acheter un pique-nique pour les louveteaux de mon fils.
6: Ça, c'est la vraie vie, ça. Encore. On aime ça.
7: Voilà. Et c'est vrai qu'il y a 5 types qui m'ont agressé verbalement en disant c'est la fille de CNews, un peu plus vulgairement d'ailleurs.
6: Ouais.
7: Et il a dit nous allons tous vous tuer, nous allons tous vous brûler. Ce n'est que verbal, mais pour un enfant de 10 ans, c'est difficile à entendre. J'avoue que nous n'avons plus remis les pieds dans ce supermarché. Et puis, il a été condamné, j'ai porté plainte. Et je pense que c'est important pour mon fils qu'il le soit. Voilà,
6: ça vous surprend ce 500 000 de téléspectateurs ou pas sur CNews, sans faire l'apologie forcément. Mais là, je ne suis pas tellement surprise.
7: Je vais vous dire franchement, je ne suis pas tellement surprise parce que quand je me promène dans la rue et que ce soit, je peux vous parler de mon été, dans tous les milieux, que ce soit le marchand de fromage de ma petite ville de l'Aveyron ou dans les mariages chics où on met des chapeaux tarabiscotés, eh bien, tout le monde a une espèce de... de parole à l'endroit de CNews qui est la même. C'est-à-dire, ils disent quelque chose que l'on n'entend pas ailleurs. Voilà, je ne vais pas faire la géographie, je ne suis pas là pour faire la publicité de la chaîne, mais néanmoins, il y avait ce discours convergent avec beaucoup d'inquiétude pour l'avenir de la France. Et puis, et ça, c'est peut-être dissible ici à RCF Notre-Dame, c'est beaucoup d'inquiétude pour nos racines chrétiennes. Voilà. pour ce fond, peut-être parfois plus culturel que cultuel, mais vous savez, la limite est parfois ténue dans le cœur des gens et c'est difficile de juger. Mais en tout cas, moi, j'avais été très frappée. L'avantage quand on passe sur CNews, c'est que les gens, quand ils vous voient, ils savent ce que vous pensez. Voilà, quand vous avez dit tout ce que vous pensez, vous avez mis vos tripes sur le plateau de la télé, bah, après, ils savent ce que vous pensez. Donc, eux vous disent aussi ce qu'ils pensent. Et je me souviens très bien d'une agricultrice qui vendait ses produits sur le marché. Elle me dit que son accent occitan, je ne sais pas si j'ai le droit de le dire ici, parce que c'est un peu grossier, mais elle me dit, à propos, vous savez, de l'inauguration des JO avec la Seine. Voilà,
6: qui a pu choquer.
7: Qui a pu choquer, voilà. Et elle me dit, on veut bien avoir l'esprit ouvert, mais quand même, il ne faut pas déconner. Voilà.
6: Ça va. J'ai cru que c'était très pire, vous voyez.
7: Non, voilà. Et donc, si vous voulez, ça ne me surprend pas tellement parce que je l'aperçois quotidiennement dans la rue.
6: Et Dieu, dans tout ça, est-ce que Dieu a toujours été avec vous dans vos combats, est-ce que vous avez parfois eu peur? Faut être honnête dans Dieu, dans tout ça. En tout cas, il faut être honnête. J'espère que vous allez l'être encore une fois aujourd'hui. À travers toutes ces années médiatiques, et puis c'est ce que vous faites aujourd'hui, y compris dans la presse écrite.
7: Alors moi,
6: c'est pas toujours évident.
7: Non, c'est sûr, c'est pas évident. C'est surtout que certains sujets portés par l'Église, sont très mal compris. Je pense notamment à l'euthanasie. Ça, c'est quelque chose qui me frappe. C'est-à-dire que vous avez des gens qui, précisément, et ça rejoint le sujet précédent, vont vous dire « Ah non, mais moi, je suis complètement d'accord avec vous. Puis alors, il faut sauver les calvaires, il faut sauver les églises. » Mais sur la question de l'euthanasie, alors là,
6: c'est
7: beaucoup plus... Voilà,
6: et même, j'ai envie de vous dire, pour l'IVG, ça devient compliqué.
7: Ah, mais évidemment.
6: Pour toutes
7: évidemment.
6: Les questions.
7: Ah oui.
6: Et même le mariage homo, même...
7: Bien sûr, là, je parle de l'euthanasie, parce que
6: ça a été toujours des questions...
7: Ces sujets-là sont très compliqués à aborder.
6: Exactement. Au sein de la communauté.
7: Exactement. Donc ça c'est difficile, parfois, de les défendre. Et puis... Et puis, il faut s'efforcer de pas être blessant dans une société qui fonctionne beaucoup à l'émotion. Je crois que la force, peut-être, de ceux qui ont été élevés chrétiennement, voilà, je ne sais pas comment dire ça, mais...
6: Vous êtes une cateau d'élevage, on peut le dire, comme
7: voilà,
6: moi.
7: Exactement. Moi, j'ai derrière moi beaucoup de générations qui m'ont transmis cela. Et c'est qu'on est quand même formé à la raison, vous voyez. Donc, on est dans le raisonnement. C'est-à-dire que l'euthanasie, on va être dans le principe.
6: Ouais, on va réfléchir sur le principe. Hein.
7: Voilà, on est capable de dépasser le stade de l'émotion. Et je crois que ce que la France a beaucoup perdu, et sans doute avec le reflux du catholicisme comme un tapis qu'on tire sur nos pieds, un reflux civilisationnel, et ben c'est cette capacité à raisonner qui nuit aussi scolairement, de mon point de vue, parce que, et on est dans l'émotion. Donc on va vous citer l'exemple de tel ou tel, et on va raisonner sur cet exemple, ou si tant est que ce soit un raisonnement, et il n'y a plus de possibilité, d'ailleurs c'est tout à fait exploité par les tenants de l'euthanasie, il n'y a plus de possibilité de discuter. Voilà. Ouais. Parce que vous avez l'air de remettre en question les souffrances de tel ou tel. Donc ça, c'est extrêmement compliqué parce que quelquefois, on se dit qu'il manque je peux pas dire autrement, une capacité de discussion qui n'existe plus. Ouais. Voilà.
6: Est-ce qu'on peut dire que la France était, en tout cas la génération qu'on est en train de voir apparaître, émerger, est une génération schizophrène au sens très très figuré du terme, bien évidemment, pas au sens psychiatrique, hein. C'est-à-dire avec, vous voyez, une obsession des racines et en même temps une obsession de tout couper, de tout, de faire un reset, un great reset, comme disent certains. Il y a un petit peu de France, il y a un petit peu, ou alors au contraire, la même France qui est en même temps, quoi. En même temps l'un, en même temps l'autre. En même temps, on annule tout, on crée quelque chose tout le temps de nouveau à partir de rien. Et puis une autre France qui a peur, qui est inquiète, qui veut se raccrocher aux racines, qui veut se raccrocher à des repères, qui veut se raccrocher à la foi, etc. Vous voyez où je veux en venir.
7: Oui, mais parfois c'est un peu la même France aussi. Ce qui est sûr, c'est qu'il y a eu une inquiétude dans la génération qui arrive, qui n'était pas forcément celle de ma génération. Moi, je le vois à travers mes enfants. C'est-à-dire qu'il y a une inquiétude identitaire très forte.
6: Même chez vos enfants, par exemple. Vous sentez ça?
7: Oui, c'est-à-dire qu'ils sont de leur génération, quand même. Mais, ils sont sur les réseaux sociaux. Ouais. Et ils voient, en tout cas pour les plus âgés d'entre eux, et ils sont confrontés à cela, quand même. Une remise en cause de cette identité, une invisibilisation de cette identité. Et cette identité, ce n'est pas un gros mot. Moi, je considère que ce n'est pas un gros mot, l'identité. Le mot identité, chacun a une identité. La famille, c'est une identité. eh bien, cette identité en France était chrétienne. Donc, vous savez, ma grand-mère avait un proverbe, elle disait parfois « le diable porte pierre ». Eh bien, je pense que dans notre société inquiète, eh bien, cette inquiétude de l'identité fait qu'on peut revenir à ses racines chrétiennes. Bon, on voit le succès de tout ce qui est d'ailleurs très incarné, hein, vous voyez, très rituel, comme les cendres. Les cendres, le mercredi des cendres, en principe, c'est
6: ça a cartonné aussi, pardon pour, ça, pardon pour les
7: exactement.
6: Prêtres.
7: Exactement. Ouais, mais parce que c'est un signe sensible et qu'aujourd'hui, via les réseaux sociaux, il y a une espèce d'esthétique, une esthétique catholique, chrétienne, retrouvée. Moi, je crois que les catholiques ont un rôle à jouer énorme.
6: Voilà. Bah, on le voit avec les succès à venir de l'avenue du Pape, dont vous avez d'ailleurs parlé chez Christine Kelly. Et c'est vrai que c'est assez étonnant, mis à part quelques polémiques qu'il y a eu ici et là, qui remettait en question la venue du pape et pourquoi pas le grand rabbin et pourquoi pas le grand imam. Enfin bon, bref, faire un événement dans toutes les religions, il y a eu ça. Mais quand même, c'est un raz-de-marée qui s'annonce.
7: Ah mais c'est un raz-de-marée et je pense qu'il y a une appétence pour cela, alors qui est parfois un peu, qui part un peu dans tous les sens, mais qui doit être, comment dire, portée par les catholiques. Voilà, vous savez, ils ont reçu un héritage. C'est pas bien de garder son héritage pour soi.
6: Faut savoir partager. On n'est pas fiers.
7: Eh ben, il faut savoir
6: en
7: être fier.
6: C'est une question que je vous pose.
7: Je pense que nous, on n'a pas mal culpabilisé les catholiques en leur disant, il ne faut pas être prosélyte, faire attention. Non, mais évidemment, il ne faut pas imposer sa foi. La liberté, elle est au centre du catholicisme. Mais il faut la proposer. Vous voyez, je pensais aux écoles catholiques. Moi, je suis toujours frappée de voir que certains arrivent, ils veulent mettre leurs enfants dans une école catholique parce qu'ils pensent qu'elle est plus calme, parce qu'ils pensent qu'on y travaille mieux. Et puis, une fois dans cette école, ils disent, ah, mais zut, il y a des prières. Ah, mais ce n'est pas normal, il y a des prières. Alors, pendant des heures, on fait des analyses pour savoir mais est-ce que ça c'est culturel, est-ce que ça c'est culturel. Moi, il y a des professeurs et des directeurs d'école qui me disent mais on se prend la tête pour savoir si on a le droit de faire le signe de croix dans une école catholique. Mais pardon, j'ai envie de dire à ces gens, quand vous poussez la porte du canard laqué de Shanghai, vous demandez pas un hamburger. Ben là, c'est pareil. C'est-à-dire que quand vous allez dans une école catholique, il y a marqué Saint je ne sais quoi sur le fronton, ben vous savez ce que vous allez y trouver. Ce sera pas imposé à votre enfant, mais il faut que ce soit proposé. Sinon, il sortira de cette école et finalement, il n'aura pas touché du doigt ce qui fait son caractère spécifique. Parce que ce qui est schizophrène, et ça revient à ce que vous dites, c'est que les gens mettent leurs enfants dans ces écoles pour leurs caractéristiques spécifiques, mais ils ne se disent pas, tiens, qu'est-ce qui a généré ces caractéristiques spécifiques ? Moi, je pense que c'est la charité, la rigueur bénédictine, toutes ces vertus cultivées par l'Église, et ils voudraient les détruire. Mais pardon, c'est détruire les fondations d'une maison qu'ils sont venus rejoindre.
6: Je crois qu'on est prêt pour le confessionnal. C'est parti.
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6: Votre combat médiatique vous éloigne parfois de quoi ? S'il vous éloigne, vous avez le droit de dire non, il ne m'éloigne pas.
7: Parfois, j'ai des scrupules parce qu'il m'éloigne il m'éloigne physiquement de ma famille. Il ne m'en éloigne pas, intellectuellement, ouais. Ou parce que je l'ai toujours à l'esprit.
6: D'accord.
7: Mais c'est vrai que parfois, j'ai des scrupules et je me dis, mon Dieu, je ne suis pas là. C'est souvent des combats, en tout cas, des conflits de devoir
6: d'État. Des tiraillements, un petit peu.
7: Des tiraillements. Il m'arrive sur un plateau télé de voir, je vais vous raconter, c'est du vécu.
6: Allez-y.
7: Encore il y a deux jours. Que faut-il réviser pour l'interro de maths ?
6: Oh là là.
7: Et je me dis, ah donc, il y a une interro de maths, si on se pose des questions sur des chapitres.
6: Mauvaise mère que je suis.
7: Voilà, donc c'est vrai que c'est parfois, j'ai ce scrupule-là. Et puis,
6: Gabriel Cluzel qui a 8 enfants, hein, je précise.
7: 7,
6: hein.
7: 7.
6: Ah, pardon.
7: Voilà.
6: Je ne sais pas pourquoi je vous en rajoute un chaque fois.
7: Voilà. Alors, vous n'avez pas tout à fait tort, parce que j'en ai perdu un utero, j'aime bien qu'on le compte. Donc, vous voyez,
6: l'esprit saint a parlé à
7: voilà,
6: travers moi.
7: Exactement. Mmh. Et puis parfois, ça m'éloigne. Vous savez, ce métier, mais comme vous, je pense, exige quand même de tout vérifier. Vous voyez, parfois, on tombe sur une vérité, sur une réalité qui n'est pas les apparences. Et je trouve que quand on est en société, on est parfois avec des gens, des amis proches, qui ont des idées toutes faites dans la tête. Et quand on est journaliste, on a envie de leur dire non, mais ça, j'ai vérifié, c'est pas vrai. Et ça éloigne. Vous trouvez, ça vous est jamais arrivé ?
6: En fait, si, de remettre en question aussi dans sa famille ou avec ses proches, systématiquement tout ce qui est dit, quoi. Ça, voilà. c'est une déformation professionnelle.
7: C'est une déformation professionnelle et je trouve que ça éloigne un petit peu.
6: Je comparais ça à
7: un médecin qui est un peu agacé quand les gens vont chercher des diagnostics sur Doctolib. Bah, parfois, nous, on a envie de dire, non mais attends, j'ai vérifié ce truc-là, ce que tu me dis, c'est pas vrai.
6: Non, je vous confession pour confession, allons-y. Hein. Moi, je remets en question les homélies, c'est horrible. Hein. Ça, c'est Alors là, quand je suis à bout, en général, c'est signe, soit qu'il faut que j'aille me confesser, soit que je suis à bout de nerfs. Et que ma mère Montesquieu doit se calmer, mais parfois ça m'arrive même de sortir de l'église. Pardon, monsieur le curé, il ne sait pas.
7: On n'est pas obligé d'être d'accord avec l'homélie.
6: Il y a plusieurs, donc je profite de monsieur le curé s'il voit qui je suis. Messieurs les curés, on va dire ça plus élégamment, mais parfois ça m'arrive de sortir tellement je me dis, il ne peut pas dire ça, c'est pas vrai d'abord, et puis c'est pas vrai.
7: Moi, ça m'est déjà arrivé, gentiment, parce que peut-être parce que j'ai l'habitude, j'aime bien le débat, et que c'est une déformation aussi professionnelle, ça m'est arrivé à la sortie de leur dire, voilà, j'aimais beaucoup votre homélie, mais je trouve que ce point-là...
6: Alors, dit comme ça, peut-être que...
7: Je ne suis pas tout à fait d'accord. Mais vous voyez, je vous parlais de ceux qui étaient là avant moi. Ma grand-mère, mon père me racontait qu'elle sortait systématiquement le dimanche en disant « Oh, comme le sermon de monsieur le curé était beau !» Bah, vous voyez, non.
6: C'est peut-être ça qui m'agace, c'est que j'ai entendu la même chose. Oh, nos chers anciens, ils avaient tellement de respect, ils étaient tellement élégants.
7: Ils nous ont
6: transmis. Voilà. Alors, une autre question à confesse. La vertu que vous enviez le plus chez les autres ?
7: La vertu que j'envie le plus chez les autres, c'est la patience.
6: Vous êtes très impatiente ?
7: Je suis très impatiente. La vertu, oui, c'est ça. Vous savez, il y a une méditation du mystère, la patience dans les épreuves.
6: Ouais.
7: Pour moi, c'est quelque chose de très...
6: L'inconnu ?
7: Oui, parce que je trouve que tout ce qui est inconnu, tout ce qui est incertain, me plonge parfois dans la colère. Donc pour moi, la patience, c'est une vertu importante.
6: Vous faites des retraites parfois pour vous calmer ? Enfin, pour vous calmer, qu'est-ce que j'ose dire, moi ? Pour prendre patience, peut-être, apprendre
7: Alors, il m'arrive de faire des retraites.
6: Vous n'avez pas beaucoup le temps,
7: Pas assez, je reconnais. Voilà, et puis j'ai un petit défaut en retraite. Il vaut mieux que ce soit des retraites en silence, parce que là encore, j'ai une déformation professionnelle, j'ai envie de discuter.
6: 14 000 questions à la seconde.
7: Voilà, mais non, il m'arrive de faire des retraites, et pour le coup, je pense que c'est très bon pour l'humilité des journalistes, par exemple, parce qu'ils sont obligés de recevoir...
6: Ouais.
7: Et pas de données répercutées, décortiquées. Donc, c'est très salvateur.
6: Mais en même temps, je trouve ça difficile, la question de la patience, parce que j'ai le même défaut que vous, visiblement. Mais est-ce qu'on a... C'est difficile quand on a peu de temps dans une journée. C'est pas évident quand on a... Vous en avez 7. Moi, j'en ai qu'une. J'ai rien à dire. Hein, je ferme mon clapet. En revanche, la vie tourne, quoi. Très, très vite. Et qu'on ait ou pas des enfants, c'est même pas la question, d'ailleurs. Mais on a l'impression qu'on est très, très... Nos anciens étaient beaucoup plus posés, d'ailleurs.
7: Bah, c'est un rythme de
6: presque une vérité, ce que je suis en train de dire, je pense.
7: Mais moi, je reconnais que quand je vais voir mes parents, grands-parents, etc., c'est vrai qu'on a tellement l'habitude dans la semaine de faire tout très vite, même avec mes enfants. J'ai honte parce que je me rends compte que mes enfants, là aussi, je vais me confesser, déjeunent très vite à table.
6: C'est vrai ?
7: Et je me dis, mais parce que quand ils étaient petits, j'étais tellement pressée que je leur mettais la cuillère dans le bec.
6: Ils sont sept, mon Dieu.
7: Parfois, j'ai des scrupules. Et quand je vais voir mes parents, et ben, c'est vrai que je me dis parfois, quand on est avec des gens plus âgés, il faut se poser. Il faut apprendre à se poser. Voilà. Et ça, c'est important de le cultiver.
6: Bah, c'est une vertu, hein, d'ailleurs.
7: Exactement. Voilà.
6: Il vous arrive de douter ? De douter de quoi ? De douter, si vous doutez. Vous doutez de quelque chose ? Doutez de votre foi ? Est-ce que vous avez un petit côté Mère Teresa ou plutôt un côté, je ne sais pas moi, Saint Paul après sa conversion ? Je ne sais pas.
7: Je pense que le doute fait partie de la foi. Mais je crois que c'est Benoît XVI qui disait, là, le point de rencontre entre celui qui ne croit pas et celui qui croit, c'est le doute. Parce que je mets au défi quiconque de laïque.
6: Vous croyez ça que c'est vrai ? Moi, je connais des personnes qui ne doutent pas.
7: Je pense que tout le monde a un doute. Après, ça dépend sur quoi porte le doute.
6: D'accord.
7: Ça dépend de quelle façon. Il y a des nuits de la foi, des déréliction. Je pense que ceux qui ont parfois eu des épreuves. Mon père me disait, Dieu ne nous envoie que les épreuves que l'on peut supporter, mais où il nous envoie les grâces avec. Mais parfois, on a l'impression d'avoir des épreuves qui nous dépassent.
6: Sans réponse, quoi.
7: Donc je pense qu'il peut y avoir des doutes ponctuels, puis c'est le pari de Pascal. Hein. Le pari de Pascal, c'est une forme de doute. Et si nous n'avions pas de doute, je pense que nous n'aurions pas la même vie. Voilà, tout simplement. Donc, pour moi, le doute fait partie de la foi. Et puis, au-delà du doute spirituel, je pense que j'ai un doute. Et ça, pour le coup, c'est proprement chrétien, que j'appellerais le scrupule. C'est-à-dire que j'ai un doute sur ce que je fais. Je me dis tous les jours, est-ce que je suis bien utile là où je suis? Est-ce que je suis assez proche de mes enfants, est-ce que je suis pas précisément, et on peut revenir à tous les sujets abordés, hein. Est-ce que je n'assène pas des choses, des vérités que je crois absolues à mes amis sans avoir l'humilité de les écouter, etc. Donc oui, le doute, j'avoue, m'habite beaucoup.
6: C'est quoi votre balise d'ailleurs quand vous êtes en période de doute, vous faites comment pour vous recentrer?
7: Alors,
6: vous avez une prière magique, quelque chose?
7: J'ai pas de prière magique, mais une fois, un prêtre, je vous dis tout, hein, c'est vraiment la confession. D'habitude, j'ai horreur d'être reconnue par les prêtres. J'essaie d'aller me confesser à des prêtres que je connais pas. Si je pouvais trouver un prêtre allemand ou je sais pas.
6: Imaginez quand j'étais avec les évêques, 120 évêques par an interviewés. Je disais, mais jamais, jamais je pourrais confesser à un seul évêque de ma vie, quoi. C'est pas possible.
7: Voilà, épouvantable. Et puis là, c'était un prêtre qui a même pas fait semblant de pas me reconnaître. Il m'a reconnue. Et finalement, c'était très bien parce qu'il m'a dit, vous savez, avec le boulot que vous faites, je ne sais pas si il a dit ça comme ça, mais il faut que le diable peut vous attaquer. Voilà, vous parliez du curé d'Ars, hein, d'une façon ou d'une autre. Donc je prie pour quand j'ai un doute, pour me dire, même quand je doute de moi, parce que je pense que c'est une humilité qui a parfois de l'orgueil, vous voyez, je ne sais pas comment vous expliquer ça, mais...
6: Une sorte d'égo mal placé.
7: Oui, voilà, et je prie pour ne pas être attaqué, voilà.
6: Attaquer, ça veut dire comment? Attaquer par quelqu'un qui vous... Comment?
7: Non, attaquer par...
6: manifestation de quelle sorte?
7: Moi, je crois au diable, je crois à la tentation, je crois au péché. Et je me dis, nous avons tous nos faiblesses, donc on peut être attaqué, par exemple, ça peut être de l'orgueil. Vous savez, dans ce métier-là, on devient vite orgueilleux. Parfois, je me dis, est-ce que je commence pas à avoir un melon surdimensionné?
6: Vous pourriez.
7: Non, je n'ai aucune raison d'avoir un melon, mais dès qu'on est à la télé, on peut commencer à se dire, ah bah oui, tiens, bah, voilà.
6: Surtout avec les scores que vous faites.
7: Et donc vraiment, je pense qu'il faut vraiment être vigilant à ça, se dire, est-ce que je ne suis pas plus aimable avec les gens qui peuvent quelque chose pour moi plutôt qu'avec ceux qui ne peuvent rien?
6: Vous en posez des questions.
7: Je pense que l'orgueil, et c'est un peu la matrice de tous les péchés, hein, l'orgueil, dans notre genre de métier, est vraiment un péché très tentant. Voilà.
6: Sans la foi, vous ne seriez pas grand-chose, vous seriez rien, vous seriez, pour vous, parce que vous êtes catho d'élevage, c'est pour ça que je vous me permets de vous poser la question.
7: Sans la foi, je ne serais pas grand-chose, parce que j'avoue que ça me structure beaucoup. Ouais. Ça fait vraiment partie de ma vie. Vous savez, je compte en je fais beaucoup de choses de ma vie que je compte en chapelet. Par exemple, vous savez, quand je nage, au lieu de mettre mon chronomètre, je me dis, tiens, je vais faire une dizaine de chapelets, le temps d'une dizaine de chapelets. Alors, c'est drôle parce que j'ai lu le bouquin de Jean Delumeau, La religion de ma mère, et je voyais qu'autrefois, ça se faisait beaucoup. Elle faisait les recettes de cuisine en disant, bah, tiens, on ne fait pas cuire 3 minutes, on fait cuire 3, je vous salue, ou 3. Enfin, c'est un peu moins que 3 minutes. Mais... Voilà, donc je me dis que finalement, c'est une pratique qui est assez connue. Je crois que je ne serais pas très bonne si je n'avais pas eu la foi, parce que j'ai des penchants un peu égoïstes. La foi, je serais désespérée, voilà, parfois. La foi, pour moi, est très structurante. C'est pour ça que je me dis, on ne peut pas la garder pour nous, c'est trop affreux. J'admire les gens qui sont bons, aimables, généreux sans la foi. Il y en a, on en rencontre. Et je me dis, moi, je ne serais rien de tout ça. Pour moi, c'est très important, oui.
6: Alors, je reviens peut-être à la première question que je vous ai posée autour du combat médiatique. Est-ce qu'à force de parler et de traiter de sujets qui font mal à notre pays, qui font mal à notre humanité, comment vous faites pour ne pas parfois désespérer? Alors, je pourrais me poser la question à moi, mais c'est vrai que sur la chaîne où vous opérez, c'est quand même, vous faites de l'actu, vous traitez de l'actualité pure, et puis vous allez chercher là où justement ça fait mal, ce qui est intéressant d'ailleurs. Mais est-ce qu'au bout d'un moment, comment vous faites pour ne pas vous sentir happé si vous ne vous faites pas happé par cette désespérance un peu affichée quand même, il faut bien le dire.
7: Et paradoxalement, je pense que si je ne faisais pas ce métier, je serais désespérée. Parce que là, j'ai l'impression, mais à tort ou à raison, mais comme beaucoup d'autres, et puis c'est une petite goutte d'eau, mais de montrer la réalité telle qu'elle est, de faire peut-être avancer. Il m'est arrivé, par exemple, et ça, j'étais vraiment la courroie de transmission, hein, j'ai rien fait de spécial, mais d'aider un jeune agriculteur qui essayait de racheter la ferme de ses grands-parents, de faire connaître son affaire à tout un tas de téléspectateurs qui l'ignoraient, à transmettre même sur le plan, vous voyez, sur les réseaux sociaux, comme je suis assez active sur les réseaux sociaux, c'est un peu un dérivé de mon activité journalistique, hein, parce que c'est difficile de ne pas être sur les réseaux sociaux quand on est journaliste. Et un jour, j'ai mis une photo de ma fille qui faisait sa profession de foi. Ben, je me suis rendu compte qu'il y avait des tas de gens qui n'avaient jamais vu ça de leur vie ou qui l'avaient vu de leur grand-mère. Alors que c'est bizarre quand on est des cantons d'élevage.
6: On parle beaucoup de grand-mère avec vous ce matin.
7: C'est fou. C'est vrai. Ouais. Quand on est des cantons d'élevage comme nous, d'imaginer que les gens ne savent pas ce que c'est qu'une profession de foi.
6: Ouais.
7: Et voilà. Donc... Non, au contraire, ça me donne de l'espoir parce que je me dis, je fais un métier qui a du sens. Vous savez, il y a des tas de bouquins qui ont été écrits sur les bullshit jobs. Ben, j'ai l'impression que mon métier n'est pas du bullshit, à tort ou à raison, mais voilà.
6: En tout cas, ce qui est très encourageant, c'est pour les téléspectateurs dont je fais parfois partie, c'est que vous gardez toujours le sourire à l'antenne. Ça, c'est dingue. Pour parler de choses épouvantables, vous arrivez toujours à garder à afficher ce sourire qui rassure. Voilà,
7: c'est
6: peut-être
7: beaucoup,
6: l'écho des autres. Je suis en retard. Merci, Gabrielle Cluzel.
7: Merci
6: d'avoir participé. Dieu
7: dans
6: tout ça. Amen. Comme il se doit. Et Melchior, on se dit peut-être à demain.
2: Ah bah non. Demain, le samedi.
6: Mon Dieu, bah oui.
2: Oh là là.
6: Il était temps que je revienne.
2: Faut vous remettre dans le bain, Marie-Ange de Montesquieu.
6: Un petit peu, en effet, oui, à lundi, pardonnez-moi.
2: On vous retrouve lundi à 11h30 dans Edu, dans tout ça.
6: Absolument, très bon week-end.
2: Merci à toutes les deux. Et c'est déjà la fin de ce 10-12. Merci beaucoup d'avoir été fidèle au poste, comme chaque jour, chaque semaine. Lundi, on se retrouve, on fêtera un anniversaire. Les 10 ans de TikTok, une application qui a fortement bouleversé nos quotidiens, le quotidien de vos enfants et petits-enfants. Parfois pas dans le meilleur des cas. Et puis on accueillera Yann Kefelec, l'écrivain, comme tous les lundis, qui aura plein de choses à nous raconter. Je vous souhaite un très bon week-end et toujours à l'écoute de RCF Notre-Dame.

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1: Et toute cette semaine, nous reprenons le chemin du pape Léon XIV en France, qui sera à la fin du mois de septembre dans différents lieux, Lourdes, Paris, Metz. Et nous le faisons avec vous, Père Jean-Baptiste Arnaud. Bonjour.
2: Bonjour Madeleine.
1: Vous êtes prêtre du diocèse de Paris, docteur en théologie, président de la faculté Notre-Dame au Collège des Bernardins. Vous êtes aussi formateur au séminaire de Paris. Alors, on revient justement sur cette visite du pape à l'appui de ce verset inspiré de l'évangile selon saint Jean, pour que le monde ait la vie. Nous allons nous arrêter sur le thème de la réconciliation, réconciliation qui va être inscrite dans l'Union européenne, dans l'Europe, on pourrait dire, puisque le pape se rendra à la cathédrale Saint-Étienne à Metz et que la Moselle est marquée par des conflits, par des divisions. La figure qui sera mise en avant, la figure politique, mais aussi spirituelle, c'est celle de Robert